0: professionnels qui pouvaient avoir accès. Donc là, présentement, pour minimalement entrer sur la plateforme d'EPIC dans les deux projets vitrines, il y a des accès de sécurité.
1: Québec solidaire s'inquiète aussi de possibles fuites d'informations personnelles et demande la suspension du déploiement du dossier santé numérique. Le Bureau de la sécurité des transports du Canada recommande une meilleure formation pour le pilotage de bateaux de plaisance. Le BST vient de publier son rapport d'enquête sur une collision survenue sur le fleuve Saint-Laurent près de Longueuil en juin 2024. Le reportage de Benoît Chapdelaine.
2: Un bateau de plaisance circulait à grande vitesse quand il a percuté une navette fluviale et fait plusieurs blessés, selon le Bureau de la sécurité des transports. Le président du BST, Johan Marier, explique qu'un phénomène d'instabilité dynamique a probablement entraîné l'accident.
3: C'est un phénomène qui peut se produire lorsque des bateaux opèrent à haute vitesse et ils deviennent très susceptibles d'être, si on veut, dérangés par des éléments mineurs, disons les vagues d'un autre bateau. Et donc, ces petits dérangements-là à haute vitesse peuvent provoquer des changements de direction assez brusques.
2: Le BST recommande donc plus que les 3 heures actuelles de formation obligatoire pour obtenir un permis de navigation de plaisance. D'autant plus que cette formation est seulement théorique.
3: Ça peut être suffisant, par exemple, pour quelqu'un qui a son petit bateau en avant de son chalet au lac. Mais quand on parle d'opérer autour du port de Montréal, dans des écluses, dans des environnements très complexes, la formation qui est donnée ne donne tout simplement pas les compétences et les connaissances nécessaires.
2: La Société de sauvetage du Québec souhaite aussi une meilleure formation pour la navigation de plaisance. Son directeur général, Reynald Hawkins, rappelle cependant d'autres éléments à considérer pour éviter les noyades.
4: Le facteur le plus déterminant, c'est le port de la veste de flottaison. L'autre facteur déterminant, c'est la consommation d'alcool.
2: Le ministre des Transports du Canada, Stephen McKinnon, a 90 jours pour répondre aux recommandations du BST. Ici Benoît Chapdelaine, Radio-Canada, Montréal.
1: Et en terminant dans la Ligue nationale de hockey, c'est l'heure du match numéro 1 dans la finale de l'Association de l'Est. Le Canadien de Montréal affronte les Hurricanes de la Caroline à Raleigh. C'est un duel qu'on n'a pas vu en série depuis 20 ans. Nous aurons plus de détails dans les prochains bulletins. Voilà, c'était l'essentiel des informations. Merci d'être à l'écoute.
5: Pour les Montréalais, c'est un boulevard ou une station de métro. Mais pour le monde catholique, c'est un pape du passé, l'un des pontificats les plus controversés. Ici Maxime Coutier, à Aujourd'hui l'Histoire, Pie IX.
6: Certains l'accusèrent à cette époque d'avoir des idées libérales, c'est-à-dire démocratiques et nationalistes. En réalité, il professait la plus stricte orthodoxie politique et sociale, mais ne pouvait supporter que les forces de l'ordre maltraitent le bon peuple et il n'hésitait pas à s'interposer.
5: Le portrait de Pie IX dans nos archives, c'était en 1978 à notre radio. Il a eu le règne le plus long et l'un des plus tourmentés de l'histoire de l'Église. Moderne au départ, ouvert, réformateur, il s'est par la suite transformé du tout au tout, refusant toute concession. Pape de l'Immaculée Conception et du Syllabus, très populaire auprès des élites de l'Église canadienne française, il reste à ce jour le pape de l'intransigeance et du refus de la modernité.

0: Au milieu des lots d'iniquités qui submergent le monde en ces malheureux temps, au milieu des tempêtes révolutionnaires qui se déchaînent contre les sociétés et qui les ébranlent jusque dans leurs fondements, au milieu des guerres atroces que les peuples affolés se font sans cesse, au milieu de la confusion, du chaos intellectuel du 19e siècle, apparaît Pie IX, figure calme et sublime. Les adulations du monde ne l'enivrent point. Les menaces, les persécutions du monde ne l'effraient point. Rien ne peut le faire dévier du droit chemin. On l'a comparé à un phare lumineux qui éclaire, à une étoile fixe qui guide ceux qui naviguent sur la mer orageuse de ce monde. Il est plus que tout cela. Il est le représentant sur la terre de celui qui a dit « Je suis la voie, la vérité et la vie. Celui qui me suit ne marche point dans les ténèbres. »
1: Un extrait du livre « La vie ».

0: du pape Pie IX, sa vie et ses douleurs, écrit par Jean-Paul Tardivel, journaliste romancier, en 1878. Alors, pour nous parler du personnage et de son époque, mon invité aujourd'hui, Catherine Foisy, elle est professeure au département de sciences et religions, faculté des sciences humaines à l'UQAM. Bonjour.
1: Bonjour Maxime.
0: Ce pape du 19e siècle, d'une époque somme toute assez lointaine dans notre jeune histoire, pourquoi il est si présent chez nous, Pie IX?
1: Il est très présent chez nous parce qu'il a eu des relais, à commencer par l'évêque de Montréal, Monseigneur Bourget. Relais au sens suivant, c'est-à-dire qu'il y a une doctrine qui se met en place, l'ultramontanisme, donc dans la deuxième moitié du 19e siècle, et le pape Pie IX est vraiment le champion de cette doctrine-là. Essentiellement, ce qu'elle dit, c'est que c'est l'Église catholique, elle est triomphante. Elle est triomphante non seulement sur le plan spirituel, évidemment, oui, mais sur le plan aussi politique, sur le plan social. Et donc, on va créer, sous le leadership de Monseigneur Bourget, La Flèche, différents évêques au Québec, vraiment des structures sociales, des structures éducatives, des structures, même des engagements politiques, des clercs importants. Et donc, ils vont faire en sorte de placer vraiment l'Église catholique, ni plus ni moins qu'en surplomb de la société.
0: Oui, carrément. Mais parlons du contexte général là-bas, en Italie, hein, qui n'était pas tout à fait le même. Giovanni Ferretti, de son vrai nom, élu pape sous le nom de Pie IX le 16 juin 1846, dans une Italie qui n'est pas encore unifiée. C'est important dans l'histoire. C'est pas l'Italie telle qu'on la connaît aujourd'hui.
1: Non, c'est pas l'Italie telle qu'on la connaît aujourd'hui. En fait, l'État du Vatican possède, on parle des États pontificaux, c'est environ les deux tiers de l'État italien tel qu'on le connaît aujourd'hui. Et donc, au départ, Pie IX fait différentes tractations politiques, différentes alliances qui font en sorte qu'il y a une unification. Il va dans le sens de l'unification de l'Italie. Ceci étant dit, à un moment donné, effectivement, il recule, voyant effectivement que le pan libéral, oui, prend du galon, prend de l'importance, et donc va aussi le contexte plus général de l'Europe, fait en sorte qu'avec la montée de différentes idéologies, notamment politiques, ben il va, je pense, avoir peur pour l'Église comme institution terrestre, politique, mais aussi sur le plan de la préséance spirituelle aussi.
0: Parce que les Italiens attendaient de lui un acte politique. Hein. Bon, on rappelle, en 1848, l'Italie est occupée par les Autrichiens. Il y a ce mouvement révolutionnaire qui embrase l'Italie en 1848. Les Italiens se disent, bon ben voilà, il va nous aider, mais non, au contraire, il se rédit, puis il va renoncer à toute réforme, même si au début, il y va de réformes assez modernes, c'est ça le grand paradoxe, non?
1: Oui, tout à fait. Et donc, il a un discours aussi beaucoup axé sur l'approche, je dirais une approche pour travailler avec les pauvres, avec les gens, oui, qui ont des difficultés, qui en arrachent, parce qu'on est en pleine seconde vague d'industrialisation aussi, donc on vit les effets délétères de ce contexte-là. Il cherche à promouvoir, à donner des pieds et des mains aux évangiles. Mais je pense, moi, que c'est comme plusieurs autres figures importantes de l'Église catholique. À un moment donné, quand ils sentent que le mouvement social est fort, mm-hmm, et va dans un sens de libération, et qu'ils s'éloignent de l'Église, qu'ils se détachent, là, il y a un raidissement.
0: Oui, parce qu'ils voient ce qui se passe en France aussi.
1: Hein? Absolument.
0: Il est dans une Europe en plein bouleversement, post-Lumière, post-Révolution française, avec cette idée de séparation de l'Église et de l'État. Et ça, il se dit, pour l'Italie, c'est pas une bonne idée, là.
1: Non, ça, c'est pas une bonne idée pour l'Italie, puis c'est pas une bonne idée pour le monde catholique en général.
0: Ouais, ouais.
1: Cette idée-là de la reconnaissance de la liberté de conscience, ça va arriver dans le contexte catholique uniquement qu'avec le Concile de Vatican II, donc 1962-65. Mmh. L'Église catholique ne reconnaît pas ça. Ça lui prend, là, donc, pratiquement encore un siècle pour,
0: oui,
1: reconnaître ça.
0: Oui, carrément. Donc, des idées neuves au début, mais par la suite, il se rédit. Et plusieurs chez nous, à ce moment-là, vont l'encenser. Hein, on fait le lien. Vous dites, il y a ce courant ici chez nous, l'ultramontanisme, gardien de la tradition dans un monde en plein bouleversement. À nouveau, Jean-Paul Tardivel, romancier journaliste dans son ouvrage La vie du pape Pie IX en 1878.
2: Il a été un pape grand, glorieux et saint. Grand par sa charité et par sa douceur, autant que par sa fermeté inébranlable.

0: Glorieux par ses œuvres, dont une seule suffirait pour illustrer la vie d'un homme. Glorieux par son zèle vraiment apostolique. Glorieux par la durée de son règne. Et saint dans toutes choses, depuis sa plus tendre enfance jusqu'à sa mort. Tel est Pie IX, le grand Pie IX, qui laissera son nom à la dernière moitié du XIXe siècle. Pie IX, qui a lutté corps à corps avec le démon et avec ses agents terrestres, les sociétés secrètes, le libéralisme, le matérialisme, auxquels il a porté des coups terribles. Pie IX, qui est mort en prononçant cette belle parole, qui est comme le couronnement de sa belle vie. In dumum domine humus.
1: Parlons de son pontificat, de son intransigeance et de ses contradictions aussi, parce qu'on en revient toujours à ça, hein, au début, à libéral, réformateur. Ça commence en 1854 par le dogme de l'Immaculée Conception. En fait, il est fasciné depuis le début par la Vierge Marie.
2: Oui. Alors, comme plusieurs autres hommes d'Église, ça, il faut le souligner, la figure de Marie, en fait, dès le 4e siècle, on va reconnaître la Théotokos, donc Marie, Mère de Dieu. Mm-hmm. C'est un concept qui est très important. On ne dit pas à ce moment-là clairement, ou on n'établit pas en dogme le fait qu'elle a été préservée du péché originel. Maintenant, 1854, parmi les choses qui sont menacées, ou que le Vatican, le pape, juge qui sont menacées et qui sont fondamentales, il y a la famille. Et le fondement de la famille, ben, c'est le don de soi fait par les femmes dans la maternité. Et même, c'est le modèle qu'on donne aux religieuses, d'une maternité spirituelle, d'une maternité psychique. Et donc, c'est la pierre angulaire, finalement, de la vie sociale, de la vie catholique. Alors, c'est extrêmement important de présenter, donc, une Marie, effectivement, Immaculée Conception, de la placer encore plus et de manière, intemporelle, sur un piédestal comme modèle pour l'ensemble des femmes, peu importe leur vocation, que ce soit une vocation d'épouse ou que ce soit une vocation de femme consacrée religieuse.
1: Oui.
2: Donc ça, c'est un élément important. Puis il faut dire qu'au 19e siècle, il y a plusieurs apparitions aussi de la Vierge. Plus tard, il va y avoir l'apparition de la médaille miraculeuse, Catherine Labourée à Paris. Il va y avoir Fatima éventuellement un peu plus tard, la fin du 19e, début du 20e siècle. Donc ça fait partie à la fois de l'imaginaire, de l'iconographie, de la symbolique catholique très très forte, et c'est fondamental parce que dans la conception catholique, la famille c'est la première unité de la société.
1: Oui, incarnée par Marie, bon, qui enfante mais qui demeure vierge. 8 décembre 1864, là, il publie l'encyclique Quanta Cura et le syllabus. Deux gestes forts qui vont contribuer à le définir. D'abord, qu'est-ce que c'est l'encyclique et le syllabus?
2: Alors, essentiellement, ce sont deux documents qui ont une valeur très importante du point de vue théologique, donc qui donnent vraiment des balises très, très claires, qui rappellent en fait la tradition de l'Église et qui vont finalement, qui s'inscrivent comme étant une réaction directe aussi au processus de libéralisation de la société, particulièrement de la société française, où ça brasse beaucoup. On n'est pas encore rendu aux lois là, de séparation de l'Église de l'État 1905, mais on s'en rapproche. Il y a eu la Révolution française.
1: Ouais, on en parle,
2: Et on en parle et on discute. Et il y a des débats virulents, importants. Et donc ça, c'est quand même un élément qui est extrêmement important. Il y a toute la question de la liberté de culte aussi, la liberté de conscience, le progrès moderne en général, la volonté de liberté des individus, mais des peuples aussi. Et ça, c'est un élément c'est des éléments qui vont faire en sorte que le pape juge qu'il est nécessaire à ce moment-là de l'histoire d'intervenir pour essayer d'endiguer la situation et puis d'éviter que des catholiques ne frayent avec des idées qui vont, selon lui, à l'encontre de l'enseignement de la doctrine catholique.
1: Oui, d'où l'importance de prendre la plume, puis dès le départ,

0: et les cœurs, de soustraire à la règle des mœurs les imprudents, surtout la jeunesse inexpérimentée.
1: Un extrait de l'encyclique Quanta Cura dans nos archives en 1978. Ah bon, on le voit, là, il y a péril en la demeure, péril pour la jeunesse. Puis il parle ici, ceux qui vivent, ce sont les réformateurs, les révolutionnaires, ceux et celles qui ont des idées nouvelles, justement.
2: Absolument.
1: Dans ce contexte-là, ouais. Il va définir la chose et les énumérer, peut-être les préciser dans le syllabus. C'est quoi, c'est 80 condamnations?
2: Oui, 80 condamnations qui concernent autant le libéralisme politique que le socialisme, le communisme. Le rapport, en fait, le statut même de l'idée de vérité révélée, le statut de la foi. Mmh. Et tout ça est placé au-dessus de tout. Hein. Mmh. Et plus tard, au moment du Concile de Vatican I, il va être promulgué aussi l'infaillibilité pontificale en matière de foi et en matière de moralité. Donc, ça dit bien que la conception qu'il a du monde est une conception pyramidale.
1: Oui,
2: qui
1: avec
2: est,
1: lui au deux, oui, sur le dessus.
2: Sur le dessus,
1: oui,
2: absolument.
1: En haut de la pyramide.
2: Tout
1: oui.
2: à fait, tout oui. à fait.
1: Et l'Église qui est un rempart, hein, qui doit résister au courant moderne. Tout ça dans une époque, puis on y revient, vous l'avez évoqué au début, dans ce courant d'ultramontanisme, hein, dans les pays catholiques, puis c'est le cas chez nous au Canada français, les autorités soutiennent le pape, ils le soutiennent avec zèle. Aujourd'hui, on dirait en fait qu'ils sont plus catholiques que le pape. C'est le cas de Mgr Bourget, c'est un peu ça, non?
2: Oui, c'est un peu ça, on pourrait le dire de cette manière-là. C'est-à-dire qu'il y a des... Quand même, ils y voient, je pense, les élites catholiques ici, voient dans la figure de Pie IX, vraiment un pape qui leur dit « allez-y ». Allez-y à fond, continuez le train de réforme, mettez en place des collèges, des institutions qui vont finalement prendre en charge les catholiques de la naissance à la mort.
1: Oui.
2: Parce que c'est réellement ce que l'Église va mettre en place à partir de la deuxième moitié du 19e siècle. Mmh. Et elle va le faire beaucoup avec les congrégations religieuses à supérieure générale. Donc, les sœurs des Saints-Noms de Jésus-Marie qui ont été engagées en éducation, les sœurs de la Providence qui vont naître ici à Montréal, Émilie Gamelin, une pléiade, les sœurs de Sainte-Anne, les sœurs de la Miséricorde, il y avait plein de besoins.
1: Oui.
2: Des gens de terrain, absolument.
1: Oui, qui font donc, c'est
2: pas,
1: sociale, là.
2: Oui, c'est pas, je veux dire, c'est pas Mgr Bourget qui va donner la soupe populaire
1: non,
2: absolument pas. Donc, mais par contre, il a une vision, il est un peu comme une sorte d'architecte social, du social et du religieux.
1: Oui.
2: Et donc, il utilise tout ce qui est en son pouvoir pour donner préséance à cette institution dans le contexte, dans un contexte où finalement l'État est défaillant.
1: Avec comme guide Pie IX, d'où cette fascination pour lui dans la toponymie, puis dans l'est de Montréal aussi là.
2: Absolument, tout à fait. Puis c'est quand même oui, parce que là on est métro Pie IX, on est près du stade olympique,
1: oui,
2: le parc Maisonneuve. Mm-hmm. Donc on est vraiment dans Hochelaga Maisonneuve.
1: Oui.
2: On est en
1: quartier
2: même
1: canadien français.
2: Absolument, ouais. Tout à fait. Industriel, qui ne sera pas pauvre en commençant, qui va être d'ailleurs même opulent, riche.
1: Mm-hmm. Ouais.
2: Et donc cette figure-là de Pie IX, finalement, c'est un peu comme une sorte de guide amiral.
1: Hein. Oui, une espèce de guide suprême. Hein.
2: Oui.
1: L'ultramontanisme, bon, très présent au Québec, où on fait preuve de dévotion, quitte même à prendre des armes pour défendre le pape menacé.

0: L'effectif total des zouaves mobilisés avait été de 507. Sans avoir eu à se battre comme ils en brûlaient d'envie, les zouaves ont écrit une noble page dans l'histoire du Canada français, puisqu'ils étaient prêts à sacrifier leur vie pour un idéal.
1: Les Zouaves canadiens, la défense des États pontificaux, une reconstitution radiophonique en 1968 pour marquer le 100e anniversaire de leur départ, donc en 1868. Pourquoi ces Zouaves québécois, ils sont environ 500, volent comme ça au secours du pape?
2: Alors, il y a plusieurs... il y a une réelle volonté d'aller contribuer avec d'autres catholiques de partout à travers le monde à protéger les États pontificaux et puis surtout à protéger le pape lui-même. Mmh.

0: parce qu'on nous dit que sa vie est menacée, etc., etc. Et ensuite, il y a quand même, parce que dans les mémoires de ce qu'on a pu retrouver là, de zouaves pontificaux qui ont pu écrire ou raconter leur expérience, par après, ben il y a tout un aspect de voyage aussi, là, de connaissance de Rome, aller quand même à Rome pour des catholiques convaincus, ultramontains. C'est le voyage d'une vie, quoi. Mmh. À cette époque-là, faut penser, on y va en bateau, ça prend du temps, oui, on se rend sur place.
1: C'est quelque chose, une expédition, bon. Ça.
0: Oui, absolument. Oui. Et on est aussi en contact avec des catholiques de partout à travers l'Europe, de partout ailleurs dans le monde. Mmh. Et puis il y a vraiment il y a à la fois une mise en récit, une sorte de mise en scène aussi de tout ce mouvement-là. Mmh.
1: Parce qu'il y a ceux qui veulent unifier l'Italie, on en
0: oui,
1: fait
0: absolument,
1: ça, là,
0: tout
1: ça.
0: À fait, oh, oui. tout à fait, et qui veulent finalement faire en sorte que le pape veille sur tout petit bout de territoire, ben oui, dans le fond, qui est aujourd'hui le territoire du Vatican.
1: Le Vatican, parce que le 20 septembre 1870, ben, c'en est terminé, le roi occupe l'Italie, et c'en est fini de tous ses états pontificaux. Et Pie IX, d'ailleurs, pendant longtemps, va se considérer comme prisonnier du Vatican, hein, avec ce tout petit bout de territoire. Le Vatican qui sera reconnu beaucoup plus tard, en 1929, par Mussolini, oui, qui veut faire la paix avec les catholiques qui ont besoin d'eux, et qui va consentir à leur donner ce petit bout qui existe toujours. Pie IX, qui sera béatifié beaucoup plus tard, en 2000, par le pape Jean-Paul II, ce qui va créer une certaine controverse, même 125 ans plus tard, là.
0: Oui, c'est-à-dire que l'Église catholique, c'est pas un bloc monolithique. Il y a différents courants, il y a des courants beaucoup plus progressistes, il y a des courants beaucoup plus conservateurs, voire traditionnalistes. Il faut dire qu'au moment du Concile de Vatican I, ça a créé un schisme à l'intérieur de l'Église. Il y a une partie germanophone en Allemagne, Autriche, Suisse-Allemande, qui ont quitté l'Église, qui ont créé l'Église vieille catholique, parce qu'ils étaient en désaccord avec l'enseignement du pape à l'époque. Essentiellement, ils disaient l'infaillibilité pontificale, c'est pas inscrit, ça découle pas de la tradition catholique. Mmh. Et après le Concile de Vatican II, il y a eu autour de Monseigneur Lefebvre tout un groupe qui s'est créé, et ça a donné lieu à la fondation de la Fraternité Saint-Pie X, donc le pape qui va suivre Pie IX, et donc eux se rattachent davantage à cette église incarnée par Pie IX. Donc évidemment, dans une église qui a accepté Vatican II majoritairement, oui, oui, ben c'est sûr que de béatifier un pape qui n'était pas un pape reconnu pour son progressisme, et sinon pour son conservatisme, c'est un drôle de message qui a été envoyé par le pape Jean-Paul II. En même temps, ça pouvait correspondre à certaines sensibilités de Jean-Paul II lui-même.
1: Oui, aussi. Mais une façon, ben, comme quoi, ça nous montre aussi, hein, que plus d'un siècle plus tard, ce pape-là, il a marqué l'histoire. Quand on dit certainement un des plus un pontificat parmi les plus controversés, puis le pape de l'intransigeance, c'est ça aussi. Le plus long règne aussi, 32 ans quand même.
0: Oui,
1: hein?
0: 32 ans, c'est très long. Ouais. Il a été nommé, il était très jeune, il avait 54 ans. Et c'est une constante là, dans son parcours, parce qu'il devient évêque il y a 32 ou 33 ans. Donc, c'est un jeune pape. Mais effectivement, c'est un pontificat qui est difficile.
1: Oui.
0: Qui est très confrontant pour lui-même, mais pour l'Église.
1: Oui, ben dans un contexte aussi, on l'a évoqué. Bon, le mouvement révolutionnaire en Italie, puis voilà, il y a un contexte de guerre aussi. Hein,
0: oui, absolument.
1: De mouvement. En tout cas, il aura certainement marqué l'histoire, puis forte présence chez nous, dans le métro notamment, hein, sur cette station qui désigne le parc olympique et l'héritage des Jeux de 1976. Mon invité aujourd'hui, Catherine Foisier, elle est professeure au département de sciences des religions, faculté des sciences humaines de l'UQAM. Merci beaucoup d'avoir été là.
0: Avec plaisir.
1: Merci également à toute l'équipe d'Aujourd'hui l'Histoire, à la recherche et aux archives Ariane Léonard et Marie-Claude Lamotte, médiathécaire Sophie-Hélène Gibson, au site web Ronald George, à la lecture d'archives Patrice Dussault. Aujourd'hui l'Histoire est une émission de Marie Caillé. Ici Maxime Coutier, on aime vous lire, alors n'hésitez pas à nous écrire via l'icône de la bulle de conversation que vous trouverez sur l'application Radio-Canada Audio. Là-dessus, bonne soirée. À une prochaine, au revoir.

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6: Arriver vite demain. Première chose, Nathalie, merci de nous avoir reçus samedi pour aller pour regarder le match de hockey.
7: C'était
6: le pire match de toutes les séries, mais vous m'avez invité quand même.
7: Mais oui, quand même.
6: Et puis, on a regardé le match. On a eu beaucoup de plaisir.
7: Oui, on a eu beaucoup de plaisir.
6: Oui, vraiment, vraiment.
7: Malgré la tristesse.
8: Pouvez-vous le limiter encore?
7: Comment ça?
6: Le sacré? Attendez, là, je vais vous le dire.
7: C'est quoi?
6: Va chier, Fowler, esti. Pourquoi le pied sur la table? Elle était bien évachée, puis elle a attaqué le pauvre Fowler qui avait...
8: Il n'a rien demandé, là.
6: Non seulement il n'a rien demandé, je veux dire, il ne jouait pas 5 secondes avant.
7: Oui. Mais oui, mais là, c'est ça, là. Pourquoi ils l'ont mis là, là?
8: Mais là, Nathalie.
6: Ah, ben là, Nathalie, là,
7: De toute façon, c'est fini, cette histoire-là. On oublie cette soirée. Ben, on n'oublie pas la soirée, mais on oublie ce match-là.
6: Oui, on l'a oublié. Michel était...
7: tellement de bonne humeur, vous l'avez fait trop boire, il est encore tombé.
6: Oui, j'ai gardé ça personnellement.
8: Pas drôle, là.
6: Non. Mais il est tombé...
8: Flat nose.
6: Après qu'on soit parti.
7: Exactement. Il est allé vous reconduire dans la brousse.
6: Ouais.
7: Et puis, je suis sortie, puis il était comme étendu tout son long. Je
6: pense qu'il avait un médecin sur place, quand même.
7: Non, mais je pense qu'il s'est pas trop fait mal.
8: Qu'est-ce qu'il faisait, docteur Chiquan, chez vous?
7: Notre ami.
6: Tout le temps là avec Michel et Nathalie, on sait jamais.
7: C'est
8: le bouton panique humain. Ouais.
6: Mais c'était quand même une très, très, très bonne soirée.
7: Oui.
6: Toujours est-il qu'on s'est repris, puis on a gagné ce match, cette série.
7: Exactement.
6: J'aurais aimé ça vivre avec vous, je vais vous le dire.
7: Mais en fait, je pense qu'ils ont tellement touché le fond, ils ont tellement eu honte que ça leur a donné un spring pour le
6: lendemain. Pensez-vous?
7: Oui, je suis sûr.
8: La bonne analogie. Il faut toujours toucher le fond pour s'en remonter.
7: Mais des fois, ça fait du bien.
6: Oui, mais
8: c'est fatigant.
6: Ça fait du bien toucher le fond des fois. Du Paris. Prédiction évidemment pour la prochaine série, Nathalie.
7: Vous savez comment on les appelle, hein? On les appelle les Carolina Canes.
6: On le savait.
8: Oui, on le savait.
7: Vous le savez?
6: Ah bon?
7: je pensais que je vous apprenais que...
6: Voyons.
7: Non, mais c'est les Hurricanes, mais Stephen Colbert, dont je vais vous parler tout à l'heure, c'est un fan fini. Les Canes, les Carolina Canes.
6: Ouais, ouais.
7: Fait que,
6: c'est leur nom.
7: Et c'est où la ville où va avoir lieu le match?
6: C'est à Raleigh.
7: Ah, bon.
8: Oui, non, Nathalie, c'est mon air comme des questions de première année.
6: C'est tombé bizarre, ça.
8: On n'est pas, pouvez-vous répéter la question?
6: Non, c'est surtout que vous nous posez des questions. C'est comme si moi, par exemple, je vous posais des questions sur votre script ou sur votre scénario de Maman Lascar. C'est quoi
8: là-dedans?
6: Ouais, c'est ça. Puis j'étais surpris que vous me répondiez. On est au courant.
7: Parce que c'est quand même un univers nouveau pour moi.
6: Oui, mais pas pour nous.
7: Vocabulaire.
6: Oui, exact. Bon, dernier truc avant de passer aux choses sérieuses. Je veux qu'on parle des spectacles de Céline parce que j'en entends constamment parler. Okay?
7: Oh, okay.
6: Là, on dit que c'est une première de peut-être plusieurs autres spectacles. Donc, c'est vraiment pour tester les eaux.
8: Elle en fait au moins 12, là.
6: Ouais, c'est ça.
8: C'est quand même beaucoup.
7: Grotesque, je dirais.
8: Moi, je pense pas qu'elle va faire une méga tournée après. Sa santé, là. Rappelez-vous la scène du documentaire où elle est tellement crispée qu'elle a l'air de mourir. Là. Non, mais on revient de là, Jean-Philippe.
6: Je vais quand même vous rappeler.
8: Je serai là, d'ailleurs, à Paris.
7: Ah oui?
6: Pardon?
8: Ouais.
6: Comment, dans quel contexte?
8: Je vais aller le couvrir pour la presse.
7: Ah!
6: C'est la presse?
7: Arrêtez vous.
8: On va faire des comptes rendus comme Marc Cassini.
6: Est-ce que ça va être signé à la fin, là, comme ce déplacement a été payé?
8: On ne paiera pas une scène pour nous autres, on va tout payer.
6: C'est vrai, ça?
7: Oui.
6: Je vais vous donner 50$, tu viendras parler ici.
8: Ouais.
6: OK?
8: Après les arénas,
6: c'est la rumeur qui
9: courait. 12 shows à Paris.
8: Elle fait une résidence, elle fait comme 2 mois, 3 spectacles par semaine.
7: Est-ce que ça se

0: pourrait qu'elle prolonge sa résidence.
1: Non, parce que la défense...
0: C'est ça, hein?
2: Attendez, on va juste ressortir la
1: calculatrice. 2 mois, 3 spectacles par semaine.
2: Donc, ça fait 72 spectacles?
1: 2 mois, 3 spectacles par semaine. 3 fois 8, 12 fois 2, 20 quelques, là.
2: 3 fois 4, 12.
1: 4 semaines dans 1 mois, Jean-Philippe. 3 spectacles par semaine.
2: OK, fait que c'est plus que 12, c'est vrai.
1: Mais il y en a 12 d'officiels, mais il y a des dates qui sont rajoutées.
0: Mais j'ai ça, mon OK, mais il n'y a rien qui dit que, bon, peut-être que après ça.
2: J'ai des frissons tellement que j'ai
0: Au mois de janvier, la défense, peut-être là, peut-être qu'après.
1: Il y a d'autres choses à la défense.
2: Est-ce qu'on va chanter la chanson de Titanic, vous pensez?
1: Ah, ça la fait pas, là. Ouais. Moi, je tire un soulier par la tête.
2: Ah oui?
1: Mais là, mon Dieu. Mais moi, t'es une
3: plate,
2: c'est la chef de la police de Laval ici, mon Dieu.
1: Non, mais ça fait combien de temps qu'elle n'a pas fait de spectacle? Je crois pas que c'est une plate, là, j'espère.
3: Est-ce qu'on va faire la chanson de la CAQ, là?
1: Ah, oh, ça serait bon. Oui,
3: tous les amants
1: du monde. Tout l'or du monde.
2: Bon, ben, ça, c'est
0: réglé.
2: Ça, c'est réglé. sinon, je sais que vous nous parlez du Late Show de Stephen Colbert. Ouais. Qu'on a moins suivi, en tout cas, qui aura moins marqué que le Colbert Report à l'époque.
0: Oh, non. Mais le Colbert Report, c'est fini depuis 2014. Franchement, arrivé en ville.
2: Non, mais il y avait, non, je pense qu'il y avait quand même une opinion politique un petit peu plus assise dans le temps du Colbert Report.
0: Un peu plus assise. Sérieux?
2: Ouais.
0: Il faisait un crétin, il faisait Trump dans le fond.
2: Exact. Fait que c'est un commentaire politique.
0: Ben oui, mais on peut aussi faire un vrai commentaire politique.
2: Oui, sauf qu'il n'y avait pas de. Je veux dire, il demeure que dans le Late Show, c'était un peu plus spectacle.
0: Ah
2: musique,
0: non, il fait.
2: Je l'aimais beaucoup, là. Attendez-moi, c'est
1: un monologue d'ouverture. Déjà qu'elle parle beaucoup.
2: Non, oui, mais qu'elle ne parlera pas.
0: Elle ne parlera pas. Non, non, mais le monologue d'ouverture, encore hier soir, là. Encore hier soir. Tous les soirs, ouais. C'est comme
1: qui
0: moi,
1: ça
0: va me.
2: Ouais. Oui.
0: Ouais, enfin,
2: ben, elle écoutait ça, je veux dire. Mais là, mon Dieu, le corps n'est pas encore fait,
1: moi,
2: là, que vous.
1: Je suis fâché.
2: Bon, Nathalie, oui? Votre prédiction, il va 5 secondes.
0: Québec.
2: Québec Sim. Parfait. On est là-dessus.
0: Québec Sim, c'est bon. Okay. Okay. En 7. Québec
2: Sim en 7. Mais c'est quoi? C'est canadien en 7 ou c'est...
0: Là, je sais plus, là. Je sais pas. En 3. Non,
2: c'est ça. On n'apprend pas de nos erreurs.
3: Ouais.
0: Enfin.
2: Caroline en 5, on dit...
3: Ça va dépendre de Fowler, j'imagine.
2: Ça va dépendre de Fowler, vous avez raison.
0: Non.
1: Canadien, la gang. Un peu de foi.
2: Non. Ouais. Bon, vous écoutez La Journée est encore jeune, sur les 6 premières.
1: Oui.
2: Spécial jeudi jaillit, mais on aura une pause et puis on va aller dans le bonheur entre Olivier et vous, Nathalie et Hugo, parce qu'on va aller parler à la nouvelle chef. Ben, je sais pas si on peut encore dire nouvelle chef de police, là, mais la nouvelle chef de police de la ville de Laval, Karine Ménard. Est-ce que vous êtes encore nouvelle, madame la chef de police?
4: J'imagine que quand on parle de 100 jours, c'est encore nouveau. On va dire, je suis encore là-dedans.
2: En politique, c'est vieux, mais dans le monde de la police, c'est assez récent quand même.
0: Eh bien, là, c'est vraiment un bel uniforme, là, ça shine.
2: Ben, c'est un uniforme de police, Nathalie. C'est votre première aussi pour... Est-ce que c'est votre première police? Est-ce que vous êtes déjà fait arrêter, Nathalie?
0: Ah, bon, ça suffit. On peut-tu penser à un autre appel?
1: On a tous déjà été arrêtés, non?
2: Ben, non.
1: Non.
2: Allez-y, Olivier.
3: Ouais, ben aujourd'hui, Hugo nous parle de l'effet Lara. Moi, je vais vous parler un peu de l'effet Fréchette. Je vous ai pas fait un montage de tout le monde qui mentionne l'effet Fréchette comme l'autre fois, là, mais j'ai quand même trouvé quelques variations sur le thème. D'abord, Jonathan Valois a mordu de politique.
5: Il y a un effet, on pourrait dire, bienvenue, Madame Fréchette, mais il y a aussi un effet, au revoir, Monsieur Legault. Hello, goodbye. Il y a du monde qui a eu des carrières en chanson en chantant Hello, goodbye. Mais l'idée est de dire qu'il y a l'effet goodbye, très certainement. Et il y a l'effet bonjour. Et l'effet bonjour, et lorsqu'on regarde les gens, ils sont encore en évaluation.
3: Ouais, on n'est pas trop sûr, mais Madame Fréchette va sûrement répondre. Je sais pas pourquoi tu me dis au revoir quand je te dis allô, allô, allô.
2: C'est sûr
3: que pour l'instant, elle a présenté plusieurs mesures pour acheter un petit peu de sympathie des Québécois, mais ça marchera pas éternellement. Ça, c'est l'effet can't buy me love. Ça pourrait changer vite parce que, comme on dit au Québec, quand ça swing, ça swing.
6: Vous savez, on dit souvent au Québec, quand ça swing, ça swing.
3: Non. Ça a l'air qu'on dit ça souvent. Il faut pas oublier aussi l'effet de surprise, selon Michel Courchaine.
7: En politique, parfois, il y a de ces surprises inattendues. Elle a mise un peu là-dessus.
3: Parfois, il y a des surprises inattendues.
7: Arrêtez de rire, madame.
3: L'inverse serait étonnant, mais pas surprenant.
1: Dimitri Soudan, c'est dans une église. Moi, à chaque fois que je le vois, c'est comme une cathédrale.
3: Il y a une drôle de tapisserie.
7: Surtout que, non, mais je pense que c'est ça, c'est le haut de sa grange qui s'est installé là.
3: Il y a des moutons, les gens savent pas ça. Il y a aussi des politiciens qui ont commenté l'effet Fréchette, comme Charles Milliard, qui était aussi victime de l'effet écho dans son micro.
8: Mais je suis d'accord avec vous, savez qu'il y a un effet Fréchette. L'effet Fréchette, moi, je le vois dans le déficit de 10 milliards du Québec. Je le vois dans les listes d'attente dans les hôpitaux. Je le vois dans le déficit de maintien d'actifs. Je le vois dans les yeux des orphelins du PEC. Moi, je pense qu'il est là, l'effet Fréchette.
3: Les yeux des orphelins du PEC, c'est quand même tragique comme image. Il y a peut-être une suite à écrire à l'histoire là, du petit orphelin Oliver Twist avec ça. Là. Oliver Twist de bord et ça retourne dans son pays. Pascal Paradis...
7: C'est toujours ça.
3: Pascal Paradis du PQ, lui aussi, a remarqué un effet.
9: On parle souvent sur les questions de l'effet tel ou l'effet tel. En tout cas, il y a un effet Paul Saint-Pierre Plamondon qui est durable dans le temps, depuis longtemps. Le Parti québécois demeure le parti favori des Québécois. Mais ça, c'est une tape dans le dos pour nous. C'est encourageant parce que les Québécois, ils continuent à nous le dire dans les rues, hein, d'ailleurs. Moi, je l'entends régulièrement. Hey, le Parti québécois, vous travaillez bien, vous êtes sérieux, vous arrivez avec des propositions rigoureuses, ça nous plaît.
3: Oui, les gens ouvrent leur vitre de char quand ils voient. Là, hey Pascal, tes propositions sont d'une rigueur fiscale impeccable et d'un sérieux exemplaire, bravo. Bon, tout est dans le ton, là, parce que si les gens lui disent l'arrêt puis ils disent sérieux, c'est pas la même chose. Du côté du PCQ, le candidat Beauceron, Jonathan Poulin, lui, était à Radio X pour dire que le dernier sondage montrait surtout qu'il y a un effet hockey.
10: L'électeur québécois, en ce moment, il suit pas la politique, il écoute le hockey. Il y a un lien entre les deux, pourquoi il y a autant d'indécis, là?
3: C'est pour ça qu'il y a autant d'indécis, parce que tu peux pas penser à Canadiens et à la politique en même temps. Donc, en série, les gens qui regardent habituellement Mordus de politique, qui regardent maintenant l'antichambre à RDS, bien sûr. Et parlant de candidats du PCQ, il y en a un qui s'est désisté, c'est le maire de Sainte-Françoise et préfet de la MRC de Bécancour, ou Bécancour, comme disait François Legault. Il a expliqué à Cogeco Mauricie qu'il a décidé de ne pas se présenter pour le parti d'Éric Duhaime parce qu'il s'est engagé auprès de la MRC.
11: Ceux qui me connaissent, là, autant à la municipalité qu'à la MRC, quand je m'implique, c'est à 100%, et même 105% et 106%.
3: 105, même 106% des fois. En tout cas, il a donné son 106% pour expliquer que si un parti était intéressé à son expertise en matière de gaz, ben, il était disponible.
11: J'avoue aussi le développement du gaz. Je suis quelqu'un qui connaît le gaz. J'ai travaillé pour les compagnies gazières. C'est le Parti conservateur, c'est probablement le seul parti. La CAQ a ouvert un petit peu une porte en disant qu'elle peut-être regardait le développement gazier. Pas n'importe où, pas n'importe comment. C'est le message que j'ai toujours passé du Parti conservateur pour le gaz. Si jamais il y a des partis qui veulent m'entendre là-dessus sur le gaz, comment on développe le gaz, ben je vais être là aussi. Là. Je sais que le Parti québécois ne veut pas développer le gaz, mais la CAQ a une ouverture. Si jamais il y a des besoins, j'ai de la famille qui travaille dans le gaz. Je connais vraiment les...
1: Ben oui.
11: Beaucoup pas mal de gaz.
3: Beaucoup pas mal de gaz.
1: C'est le personnage de François Pérusse. Oui, quand même. Il y a tellement de gags à faire là-dessus.
3: Ça m'a plutôt fait penser à Passe-Montagne.
12: Ouais. Je connais ça, l'électricité.
3: Ouais, sauf que c'est une danse. Mais le problème du PCQ, c'est que ses électeurs sont instables. Et selon Louis Gauvin de Radio X, c'est parce que c'est un parti de gauche, dans le fond.
13: Je comprends pas, moi, qu'un conservateur, qui au dernier sondage a dit qu'il votait pour le Parti conservateur, puis là, il a changé d'idée, il vote pour la CAQ. Le comprends-tu, toi?
14: Ben honnêtement, un peu là. C'est quelqu'un qui est à droite mou.
13: Okay.
14: Parce que le Parti conservateur, on dit que c'est à droite, mais c'est à droite.
13: Droite mou, c'est quoi
14: qui... C'est droite qui tend à gauche en sacrifice. C'est de la droite molle. Là. C'est de la droite. On accueille tout le monde.
3: Ouais, trop rassembleur, Éric Duhaime. Il a dû faire un saut en apprenant que dans le fond, il dirige Québec solidaire. Maintenant, ben, je vous parle d'un gros débat à Québec. Je ne sais pas si vous avez vu ça, là, mais est-ce que les Québécois doivent prendre pour Canadiens, les gens de Québec? Ouais. Est-ce qu'ils doivent soutenir le Canadien? Ça a commencé avec le maire Bruno Marchand qui a dit que le Canadien, c'était maintenant l'équipe du Québec. Ouais. Donc, c'est normal que les matchs soient diffusés au Centre Vidéotron. Et Jérôme Landry du FM 93, il a fait une vidéo pour lui répondre.
15: Monsieur le maire Marchand, bonjour. Ici Jérôme Landry, un des fondateurs de la Nordique Nation.
7: Ah oui, c'est vrai.
15: Moi, je suis pas d'accord. C'est pas vrai que Québec, c'est la ville du Canadien. Je vous mets au défi. Si jamais l'Avalanche joue en finale de la Coupe Stanley contre le Canadien, vous devez ouvrir le Centre Vidéotron, puis on va vous le montrer que Québec n'est pas la ville du Canadien. Merci, monsieur le maire.
3: Oui, alors on a un peu envie de dire décroche, monsieur. Oui. Est-ce que son collègue Stéphane Dupont a fait?
16: Oh. J'ai honte un peu des fois.
15: Comment ça, t'as honte? T'as honte de quoi?
16: De toi.
15: Quoi?
16: On n'a même pas eu d'équipe féminine de hockey. Ciboire, vas-tu tourner la balle avec tes hosties de
15: nordiques? Qu'est-ce qui te dérange là-dedans? C'est pas moi qui t'en parle, c'est toi qui en parle.
16: C'est qu'on a tout l'air de des innocents.
3: Quand Stéphane Dupont devient l'incarnation de la raison, il est peut-être temps de réévaluer tes choix de vie. De toute façon, tout le monde sait que c'est la victoire maintenant qu'il y a l'équipe du Québec. Ouais. Hier, elles ont gagné la Coupe Walter. C'est entre autres à cause du talent et du popotin de Marie-Philippe Poulin.
17: On dit c'est Poulin qui est au banc des pénalités.
18: Ouais, pour obstruction, là, elle a vraiment volontairement, elle s'est penchée, elle a sorti, disons, le popotin. Je cherche le bon mot, Claudine.
17: C'en est un excellent.
18: C'en est un excellent, ben merci. Pour bloquer le chemin...

0: De la non-porteuse.
1: C'est un excellent mot, le popotin. Donc, l'hockey masculin est pas mal le moins compliqué, là. C'est le bas et le haut du corps.
2: Exact. Les mots de corps. Hein. Merci beaucoup, Olivier. Bravo à la victoire.
3: Oui. Écoutez, c'est quand même extraordinaire parce qu'on reçoit la première chef de police en plus de 30 ans à avoir géré une potentielle émeute suite à une coupe remportée par une équipe de hockey. C'est la chef de police Karine Ménard, chef de police de la ville de Laval. La victoire a remporté hier la Coupe Walter. La victoire de Montréal joue à Laval. Est-ce qu'il y a eu des chars de police renversés?
4: Non, on n'a pas connu ces épisodes-là en territoire lavallois.
3: Mais est-ce que vous étiez prête? Pour vrai, est-ce que vous y aviez pensé?
4: La bonne réponse est qu'on est toujours prêt, effectivement.
3: Oui,
4: bien
3: sûr,
1: le match était à Ottawa.
3: Oui, je sais, mais supposons qu'ils avaient gagné il y a trois jours.
4: C'est plus familial comme public aussi, là. On n'a pas le même genre de clientèle, je dirais, qu'on n'a pas.
3: Les jeunes aujourd'hui.
5: On avait une coupe de bière derrière la cravate.
4: Vous avez vu ça samedi, ça a l'air.
3: Oui, mais ça m'a fini. Évidemment, on a mis la question parce que la réalité d'une grande ville au Québec, d'une métropole comme Laval, ça change énormément. Ça fait plus de 20 ans que vous êtes dans la police à Laval, vous êtes dans le corps de police de Laval. Est-ce que ça a changé beaucoup? Parce qu'on sait qu'avant, les criminels étaient beaucoup à la mairie à Laval. Maintenant, on lisait dans les articles récents qui sont plus dans les Mr. Puffs. Qu'est-ce qui a changé à Laval, mais aussi dans les autres villes, on imagine. Mais qu'est-ce qui a changé à Laval dans les dernières années?
4: Laval est devenue principalement une ville plus métropolitaine. Là. On va se dire que c'est une petite métropole. Là. On n'est pas la population à la hauteur de Montréal. Cependant, avant, Laval, c'était une ville, disons, dortoir. Hein. On avait des maisons unifamiliales, du stationnement, des routes. On allait consommer la culture à Montréal, les restaurants, les sorties, etc. Maintenant, en territoire lavallois, il y a beaucoup plus, de culture, beaucoup plus d'établissements où on peut être. Donc, ça amène aussi le crime organisé à vouloir tirer profit de cette économie-là qui est florissante. Et on le vit dans notre phénomène d'extorsion principalement. Là.
3: Ça, on l'a lu quand même pas mal dans les dernières semaines. Vous avez pris possession de ce poste-là il y a une centaine de jours, mais on en entend parler quand même depuis plusieurs mois des extorsions. Il y en a à Montréal, il y en a en fait un peu partout au Québec. Ça devient très, là je le mets en guillemets, populaire. Mais on gère ça comment? On arrive dans ce siège-là, puis on fait quoi? On peut faire quoi comme chef de police?
4: On avait déjà beaucoup de trucs en place là, dans les derniers mois. C'est un phénomène qu'on connaît à Laval depuis 2022, mais une recrudescence là, quand même importante là, avec 100 dossiers en 2025. 100 dossiers, des fois, qui se cumulent dans un même établissement là, avec une gradation des événements. Là, donc, c'est pas sans commerce. Comment on le fait? On le fait en prévention, on visite les commerces. On s'assure aussi que les gens comprennent qu'ils sont pas suspects là, quand ils payent une cote aussi de protection qui protège rien, on va se dire.
3: Complice.
4: Exactement, donc sont vite des victimes. Donc on y va vraiment avec un caractère préventif, on y va avec beaucoup de visibilité, puis notamment on a plusieurs dossiers d'enquête aussi, mais la clé dans ça, c'est que les gens portent plainte, puis que les gens dénoncent, puis expliquent ce qui se passe, parce que c'est la clé de voûte là-dedans.
3: Aussi, là,
4: oui, vraiment.
3: Parce que la réalité, c'est, puis on le voit là, c'est, je veux dire, des cocktails Molotov qui sont lancés dans des commerces, puis je veux dire, les économies de ces gens-là, comme partent en fumée. Les différentes possibilités de personnes qui sont victimes de ça, c'est quoi? Parce que la réalité, c'est qu'on fait une plainte, mais une fois que c'est fait, je veux dire, c'est pas comme si vous alliez poster un agent devant le commerce pendant les...
4: Il y a beaucoup de moyens. Hein?
3: Ouais.
4: On a la police que vous pouvez voir. Il y a la police qui travaille un peu aussi, un peu plus dans l'ombre. Donc, il y a plusieurs techniques aussi où on peut avoir des yeux sur des endroits et maintenir la pression, pas toujours de façon visible. Là. Donc, on est super présents. Puis la beauté de Laval, hein, c'est une île. Hein. Donc, on a une municipalité, une juridiction au niveau des tribunaux, etc. Donc, on est capable d'être quand même assez fluide aussi dans le dépôt des dossiers puis dans le traitement. Mais c'est beaucoup de patrouilles ciblées aussi puis beaucoup d'enquêtes de façon parallèle. Puis honnêtement, le crime organisé, en ce moment, j'aurais pas le goût qu'ils viennent jouer sur le territoire. On est assez, imaginatif. Puis clairement que j'ai bon espoir que ce phénomène-là, on va en venir aussi à nos fins bientôt.
3: La grande question, en fait, c'est est-ce que vous avez des appels souvent avec Fadi Daguerre, le chef de police de la ville de Montréal? Parce que, si ça déborde, à un moment donné, vous êtes dans une même réalité, même si c'est une île, Montréal aussi, mais
4: dans l'ensemble des phénomènes, on va se dire qu'on parle d'itinérance, qu'on parle d'extorsion, on est honnêtement là, une rivière nous sépare, là, mais on a la même réalité, que ce soit même des affrontements au niveau des gangs de rue les dernières années, la violence urbaine. Donc nous, on se parle mais les équipes se parlent en renseignement, se parlent au niveau des enquêtes, de la patrouille. Donc il y a cette belle collaboration là, non pas juste avec eux, mais même au niveau provincial là, avec la Sûreté du Québec, on est sorti il y a deux semaines concernant le projet Uni pour l'extorsion. Tu sais, la police police a pas de frontières non plus et on souhaite pas d'en avoir.
3: Ben, par exemple, on parlait de dossiers. On sait que Nathalie, vous aviez sûrement un dossier criminel. Je sais pas. Mais quand on a un dossier criminel, l'avez-vous encore?
4: Non.
3: OK. Ah, vous aviez pas pour vraiment.
4: Ah, ça suffit.
3: Non, vous le saviez pas. Ben non, je suis pas au courant de la vie de Nathalie au complet. Cela dit, j'avais un feeling, j'avais un dossier criminel. Je veux dire, des criminels comme Nathalie, c'est à une autre époque. Les criminels d'aujourd'hui, puis la criminalité dans une ville, ça a inévitablement changé. Vous avez fait votre tournée médiatique quand vous avez pris le poste il y a quelques semaines, puis les gens trippaient, et j'en suis là, beaucoup sur votre passé d'ex-agent d'infiltration.
2: Oh mon Dieu!
4: Ben voilà, policière.
3: Voilà, hein?
4: Série policière.
3: À vous
2: des questions,
3: let's go! Oui, c'est ça. Mais quand on... C'est être une ex-agente d'infiltration, est-ce que c'est comme, je vais faire une vieille affaire, là, vous vous rappelez de Sophie dans Omerta, là, voyons, c'est-tu cool de même ou c'est juste comme, ça peut être somme toute assez plate?
4: C'est les séries là, qui sont actuellement, maintenant en cours ou dans le temps d'Omerta, il y a tout le temps beaucoup de consultations policières qui est faites, donc c'est très proche de la réalité.
3: Okay.
4: Non, très réaliste là, dans le temps de Mme Lorrain, puis être agent d'infiltration masculin, féminin, c'est différent aussi selon le type de dossier aussi qu'on nous attribue.
3: Est-ce que vous avez une mère comme Denise Filiatre aussi ou c'est vraiment plus comme...
4: Non, elle est équilibrée vraiment.
3: mais sans blague, là, une fois qu'on est agent d'infiltration, puis que ça a été notre vie pendant un bout, à un moment donné, on devient chef de police, il y a des gens qui allument, j'imagine.
2: Ils vous reconnaissent.
4: Ah, mais là, ça fait 24 années.
3: Mais
4: là,
3: quand même.
4: C'est ça, ça remonte. Les dossiers que j'ai traités sont finis devant les tribunaux, etc.
2: Là, donc, la mafia ou des motards.
4: Non, mais ce qui est le fun, tu sais, Laval, c'est une belle ville. Tu sais, nos patrouilleurs appliquent à Laval parce qu'ils veulent de l'action. Là, donc, le crime organisé, on en a pour tous les goûts. Là, on a effectivement un groupe criminalisé motard. On a le crime organisé traditionnel italien. On en a. On a le contrôle. Je rappelle qu'on a le contrôle. mais une belle diversité. Ouais. Donc, tout accablé, là, vraiment.
3: Est-ce que ça vous sert aujourd'hui? Parce que là, vous êtes.
4: C'est le bagage dans son ensemble. J'ai fait, agent d'infiltration jeune en carrière. J'ai fait de la patrouille. J'ai été aux enquêtes. J'ai été agent de prévention dans les écoles. J'ai été superviseur. Donc, je pense que c'est le cumul de ce bagage-là qui m'amène aujourd'hui une connaissance des sous-cultures aussi, puis comment on peut faire de la police avec plein de chapeaux au final, parce qu'il y a une multitude de professions. Fait que c'est ça, je pense, le côté intéressant actuellement avec le fait d'avoir quelqu'un de l'interne, tu sais, qui a été nommé à la tête du service, même si
3: je connais bien la place aussi. Puis en fait, je dis, vous êtes chef du service de police de la ville de Laval, mais aussi du bureau d'intégrité d'éthique de Laval. Là, on n'a pas le temps d'en parler là, mais Dieu sait qu'on aurait du jus pour en parler de ce dossier-là. En attendant, je vous laisse aller arrêter les méchants dans les rues de Laval. Je vous laisse à votre travail, mais merci d'être passé nous voir,
4: Karine
3: Ménard. Merci.
4: Merci beaucoup.
3: Bonne
4: continuité des séries aussi.
3: Merci. Prédiction?
4: En 6 Canadiens. Moi, je vais être positif.
3: Ah ouais?
4: Je suis Monsieur Dumas avec son optimisme. C'est parfait.
3: Ben, vous devez quitter, alors je vous remercie. De toute façon, je pense que Nathalie va respirer mieux si.
4: On va aller vérifier le public.
3: C'est un crime d'amour, là. Il n'y a pas de. C'est un crime d'honneur. Merci, Karine. Bon, Nathalie, on parlait de Stephen Colbert dans le prologue. Vous allez
0: aujourd'hui, c'est vraiment journée de deuil aux États-Unis ici, deuil pour la démocratie, deuil pour l'humour, deuil pour la liberté d'expression et deuil pour la case des late shows parce que c'est la dernière ce soir de Stephen Colbert qui moi je trouve il jouait l'opposition non officielle à la Maison Blanche.
3: C'est il a commencé ça, ça fait 11 ans qu'il fait ça, je pense.
0: Ça fait 11 ans de et d'ailleurs, parce que quand il a commencé, c'est en 2015 qu'il y a eu le poste en fait de la chaise de David Letterman qui est parti à la retraite et c'était pas Trump, c'était Barack Obama et j'ai vu aujourd'hui même des extraits où Trump est allé à son émission puis c'était super sympathique. Mais on s'entend.
3: Stephen Colbert?
0: Oui, yes.
3: Ah oui, oui, mais oui. Semble que c'était plus
0: oui, yes. Il est allé d'ailleurs parce que à ce moment-là, il y a le fameux Colbert Report qu'il a fait pendant de nombreuses années où il était un républicain imbécile comme Trump et il l'a fait avec quand Trump est venu à l'émission, il lui a dit là je vais te faire des citations puis tu vas me dire si c'est toi la citation ou si c'est moi dans
3: Et
0: quand même Trump a reconnu certaines de ses citations stupides. Alors juste pour dire il a 62 ans, il est d'origine irlandaise et non française, il est le benjamin d'une fratrie de 11 enfants. Il a grandi en Caroline du Sud, il est un fan fini des Carolina Canes. Kings.
3: Okay. Ouais, ça.
0: C'est qui, les Carolina Kings? Il, d'ailleurs, il en parlait beaucoup.
3: Attends, les Hurricanes, c'est leur surnom?
0: Les Carolina Kings.
3: Oh,
0: oh non, arrêtez. Oui, bon, OK, c'est ça. Donc, c'est ça.

0: Alors, il arrive en 2015, ouais. Barack Obama est président, il va quand même recevoir Trump, puis à partir de 2017, là, il va s'attaquer à Trump qui est élu, critique féroce, corrosive, tous les soirs, ouais. tous les maudits ouais. soirs. Et là, ses cotes d'écoute vont grimper. Ça va être vraiment sa grande période. Il va battre tous ses concurrents.
1: Jimmy Fallon.
2: On se souvient même qu'à la même époque, avait un peu, c'était un peu amusé avec Trump. Il lui avait ouais. joué dans les cheveux. Et puis, ça avait vraiment tourné contre lui,
0: oui.
2: cette histoire.
0: Oui. Et puis, Jimmy Kimmel lui, ouais. et Jimmy Fallon. En fait, et eux autres aussi vont... voyons, Fallon, il va pas trop...
2: Mais il est moins politique, ouais. Fallon. Kimmel aussi, lui,
0: évidemment, John Stewart et tout ça. Et pour moi, là, vraiment, honnêtement, c'est pas vrai que je le regarde tous les soirs, là, non. Mais non. quand même, c'était quand même une consolation au chapelet d'ineptie désolante ouais. que servit chaque jour, là, depuis combien de temps, trop longtemps par le président. Alors, Stephen, lui, soir après soir, il s'est moqué, encore hier soir, éperdument et avec brio de Trump. Et moi, je trouve, avec lui, on a l'impression de trouver un peu d'intelligence et de contrôle sur notre impuissance par rapport ouais. à Trump. Et aussi de retrouver les États-Unis d'Amérique qu'on aime, c'est-à-dire qu'on aimait, qu'on n'aime plus. Bon. Mais tout ça, c'est fini, il a été remercié après 11 années de fidèles et loyaux services à CBS. Des raisons soi-disant financières, mais je veux juste vous rappeler qu'en 2023, CBS lui a demandé donc de re-signer un contrat jusqu'en 2028, donc ouais. de 5 ans, ouais. et il a refusé, et il a signé pour 3 ans jusqu'en 2026. Ouais. Donc, à ce moment-là, CBS, il perdait de l'argent, parce que c'est ça qu'ils disent, qu'ils perdent 40 millions par année.
2: Ouais,
0: mais quand même, à ce moment-là, il voulait quand même le re-signer. Donc, la vraie raison, la raison officielle, c'est le fric, mais la vraie raison, c'est le fric aussi, mêlé à de la politique.
2: Oui, oui, Paramount qui rachète.
0: D'abord, la poursuite de Trump contre CBS pour avoir soi-disant trafiqué une entrevue ouais. avec Kamala Harris. Trump a reçu un chèque de 16 millions ouais, de dollars ouais. de CBS. C'est vraiment dégueulasse. Pour ouais. qu'il se calme les nerfs et surtout pour qu'il ne bloque pas l'acquisition de CBS et Paramount pour l'acquisition de la compagnie Skydance.
3: Ah, Monsieur Ellison, ça.
0: C'est ça.
2: Oui, oui, exactement. C'est tous des amis de Trump. Bon, ben maintenant, est-ce que c'est vraiment un geste politique? Est-ce que c'est un geste qui est uniquement financier?
0: Ah, moi, je pense que oui. Les États-Unis d'Amérique en ce moment-là, ouais. est-ce que c'est passé au Kentucky et tout ça? Oui. Alors, Colbert, il a été sacrifié sur l'autel des intérêts corporatifs et capitalistes par une entreprise, CBS, qui a choisi de ramper au pied ce soir, c'est la dernière.
2: Oui, oui, vous l'avez dit, malheureusement, c'est le Canadien. Oui,
0: il y a un invité mystère. Mystère, et je pense que c'est le pape. Mais on verra.
2: Pour vrai?
0: Peut-être. Le pape.
1: Il est américain, non?
0: Oui.
2: Il fait 2,5 millions de téléspectateurs chaque soir.
0: Ben, c'est quand même
2: un peu moins que le nombre de personnes qui regardent le Canadien en série.
0: Ça, c'est vrai.
2: Il faut faire la part des choses.
3: Exact, exact.
2: Mais j'aime beaucoup Colbert. Bon, parlez-moi de mon émission préférée, s'il vous plaît.
1: Oui, bon, vous l'avez pas regardé.
2: Non, je sais, mais c'est mon émission préférée.
1: J'ai 3 secondes, j'ai 2 minutes. Enfin, je vais me grouiller. 2 minutes. L'effet Lara. Oh mon Dieu, coup de cœur du printemps. Je vous ai dit la semaine passée que je m'en mettais dans les cheveux, je m'en mets partout sur le corps.
2: Ah ben oui, non, je comprends.
1: Ouais. Qu'est-ce que c'est l'effet Lara? Je trouve que ça n'a pas eu le rayonnement que ça méritait parce que ça passait le dimanche soir à 9h contre vos maudits Canadiens.
2: Ah, c'est pas les miens,
1: c'est les vôtres.
0: C'est les nôtres.
1: Il n'y avait pas assez de monde qui l'ont regardé et ça peut mettre en péril la suite. Bref, c'est quoi l'effet Lara? 5 vedettes s'en vont chez Lara en Sicile.
0: Fabien.
1: Dans une Lara Fabien.
0: Oui.
1: Ben oui.
2: Ben y a-tu d'autres Lara?
1: Y a-tu une Lara Croft? Non, Lara Fabien. Donc Christian Bégin, Alex Nevsky, Nathalie Simard, F. Côté et Mélissa Védard sont invités chez Lara dans sa villa, mais ils n'ont pas le droit de rentrer dans la maison. Ça, c'est un peu drôle.
2: Ouais.
1: Ils sont toujours dans le cours avec un piano, on se pratique, on prend un petit spritz, on rentre pas.
2: Ouais.
1: Ils vont faire là, petit caca dans une petite toilette d'or.
0: Ben là,
2: c'est des rumeurs, ça.
1: C'est des rumeurs, mais ils ont personne rentre. Bref,
0: toilette portable?
1: Ben, je sais pas, Nathalie. Ils ont pas le droit de rentrer. Donc, là, je vais vous faire un petit sketch parce que le personnage le plus intéressant de l'effet Lara, c'est son coach vocal qui s'appelle Fabio Lazzara, qui ne parle qu'italien et qui remarque plein d'affaires sur les gens alors qu'il les rencontre pour la première fois. Petit sketch. Bla bla bla bla bla bla bla. Le maestro Jean-Philippe entend du reflux dans votre voix. Bla bla bla bla bla bla. Le maestro pense que le frein de votre langue est trop court. Ça y est, ça crie sans bégin. Bla bla bla bla bla en italien. Le maestro se demande s'il a déjà fait de la natation. Il a dit ça à F. Côté en l'entendant chanter. C'est un devin, c'est un maniaque, c'est un oracle.
0: Il s'est renseigné.
1: Non, il n'a pas l'air de renseigner.
2: Le milieu sait que Christian Bégin
1: freine. Oui, mais ça, Bref, il a suspendu Christian Bégin par une jambe, par un bras. Il y avait un micro pour le faire chanter et ça marche. Ces gens-là ressortent l'effet Lara transformé.
2: Ben voyons.
1: Moi, c'est pour ça que je veux qu'on envoie tout le monde, peut-être même nous, parce que nos

0: voix sont pas tout à fait. Donc on s'étire les joues avec les poings.
1: Comme ça.
0: On se rentre les doigts. On se rentre les doigts
2: dans la bouche. Dans la bouche.
0: On passe toujours le son vertical.
2: Qu'est-ce que vous voulez par vertical?
0: On ne sourit pas en parlant comme ça. On sort la langue comme vous venez de faire le plus loin possible pendant 30 secondes. On se masse le steak de la face.
3: Le steak.
0: Nathalie Simard avait des problèmes de mâchoire. On lui a détendu ça. Elle a chanté de l'opéra.
2: Mais non!
0: La danse des canards de l'opéra. Excusez.
2: On a perdu 2 minutes pour ça.
0: Voyons! Bonsoir.
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8: Bonsoir, ici Mathieu Massé. Tout d'abord, en Alberta.
9: That is why I'm announcing today that I will be requesting our government add an additional question to the October 19th referendum vote announced previously. The additional question will be, should Alberta remain a province of Canada?
8: C'est officiel, les Albertains seront appelés à se prononcer sur la place de leur province au sein du Canada lors d'un référendum cet automne. La première ministre albertaine, Danielle Smith, l'a confirmé lors d'une allocution télévisée il y a quelques minutes. Une nouvelle question s'ajoute donc au référendum prévu le 19 octobre. L'Alberta doit-elle rester une province du Canada ou le gouvernement de l'Alberta doit-il entamer la procédure juridique prévue par la Constitution canadienne afin de tenir un référendum provincial contraignant sur la question de savoir si l'Alberta doit ou non se séparer du Canada. Danielle Smith explique que cette question permettra aux Albertains de donner un mandat à son gouvernement en attendant que le processus judiciaire de l'appel de la décision de la Cour du banc du roi la semaine dernière au sujet de la pétition du groupe Stay Free Alberta arrive à son terme. Nous y reviendrons dans les prochains bulletins. À l'île du Prince-Édouard cette fois, l'industrie ostréicole s'organise pour trouver des solutions à la crise à laquelle elle est confrontée. Les éleveurs d'huîtres craignent une pénurie majeure dans les prochaines années en raison des maladies qui déciment les huîtres locales. Mais comme l'explique Marine Ernoux, les chercheurs s'affairent à concevoir des huîtres plus résistantes.
10: Pour sauver l'industrie, les chercheurs tentent un pari audacieux. Croiser des huîtres locales avec des huîtres américaines résistantes. Dans un laboratoire confiné à souris, le chercheur Tiroche Shapira, d'Onda Aquaculture, procède à des croisements génétiques. Nous espérons obtenir le meilleur de la résistance aux maladies provenant de la progéniture américaine et le meilleur de l'adaptabilité locale, explique Tiroche Shapira. Une stratégie saluée par Cyr Couturier, chercheur en aquaculture à l'Université Memorial de Terre-Neuve. Pour lui, le véritable défi est de s'assurer que les spermatozoïdes issus des huîtres américaines survivent et qu'ils transmettent la bonne immunité.
11: Pas tous les spermatozoïdes qui vont survivre, alors le taux de croisement qui va se faire sera pas tellement élevé. Ce qu'on sait pas, c'est essentiellement si le gène qui est dans le spermatozoïde, est-ce que ça va être conservé pour donner une protection aux huîtres à l'île du Prince-Édouard.
10: Une fois les naissants, c'est-à-dire les bébés huîtres, produits en écloserie, il faudra s'armer de patience avant de crier victoire. Cyr Couturier rappelle que ces naissants devront être surveillés pendant 3 ou 4 ans pour valider leur réelle résistance. Une course contre la montre pour éviter une pénurie majeure d'huîtres dans les 5 prochaines années. Ici Marine Ernoux, Radio-Canada, Charlottetown.
8: Sur la scène internationale maintenant, l'Organisation mondiale de la santé évoque un risque élevé d'épidémie d'Ebola en Afrique centrale. Plus de 130 morts et au moins 600 cas suspects ont été décelés dans la province d'Ituri, dans le nord de la République démocratique du Congo. Élie Ducot de Radio France rapporte que la mobilisation commence à se mettre en place sur le terrain.
12: La République démocratique du Congo est bientôt prête pour la lutte contre Ebola, mais a besoin d'aide. Voilà ce qu'affirme cette médecin généraliste d'un centre de santé de Bunia. C'est là qu'un premier patient a été testé positif fin avril. Et depuis quelques jours, les habitants de cette agglomération de près d'1 million d'habitants prennent conscience de l'urgence de la situation.
13: De plus en plus, je pense qu'il y a une psychose qui s'est installée.
12: Elle a déjà vu passer 10 de malades, mais c'est sans doute peu par rapport à la réalité, estime-t-elle.
13: Ça m'inquiète. Moi, je pense que nos attitudes à nous, dans la communauté, nous exposent. chose. Quand il y a un membre de la famille qui est hospitalisé, c'est pratiquement toute la famille qui est autour. Du malade, au funérailles, c'est toute la communauté. Donc il y a beaucoup de cas de contact.
12: La RDC a de l'expérience dans la lutte contre Ebola. Elle entre dans sa 17e épidémie. Mais la population reste peu sensibilisée aux gestes barrières. Pour l'instant, la flambée des cas met surtout en lumière un manque de moyens chroniques.
13: On se rend compte que le personnel soignant est démuni. Nos hôpitaux n'ont pas suffisamment de moyens. On fait avec le moyen des bords. C'est une situation préexistante. Et l'épidémie vient mettre à jour ce qu'on a déjà comme difficulté, comme problème.
12: Pour lutter contre l'épidémie, les moyens urgents sont primaires. Il faut des équipements de protection pour les soignants et notamment des masques.
1: C'était un reportage d'Élie Duco. Aux États-Unis, deux hommes font face à des accusations pour avoir créé du contenu pornographique généré par intelligence artificielle. Ils comptent parmi les premiers accusés en vertu d'une nouvelle loi visant à combattre l'hypertrucage en pornographie. Les vidéos diffusées par les accusés qui montraient des célébrités féminines nues ont généré des millions de vues en ligne. Les deux hommes risquent jusqu'à 2 ans de prison. Et la Commission des beaux-arts des États-Unis a approuvé le projet d'Arc de Triomphe de Donald Trump. Le président souhaite ériger ce monument à l'entrée de Washington. Le président est très satisfait de cette décision. Il affirme que Washington a besoin d'un Arc de Triomphe car elle est la seule grande capitale du monde occidental qui n'en possède pas. Et en terminant aux séries éliminatoires de la Ligue nationale de hockey, le premier match de la finale de l'Association de l'Est entre les Canadiens de Montréal et les Hurricanes de la Caroline a commencé en trombe avec un but de chaque côté dans la première minute de jeu. Montréal a ensuite pris les commandes du match en marquant à 3 autres reprises en première période. Après 20 minutes, la marque est de 4-1 pour Montréal. Voilà, c'était l'essentiel des informations. Merci d'être à l'écoute.
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14: C'est-tu là?
15: Tu te rappelles?
14: Ouais, je me rappelle ça.
3: Je suis avec Gabriel sur un boulevard achalandé de la région de Montréal. On est à la recherche d'un immeuble en particulier.
14: Ça fait plus que 12 ans que j'ai visité ce lieu-là.
3: Devant nous, un bâtiment commercial en briques avec quelques entreprises alignées. Puis entre elles, il y a une porte vitrée sans aucune affiche. Gabriel s'approche de la porte et reconnaît un collant posé sur la poignée.
14: Ah, ça, je me rappelle de ça.
15: Ouais?
14: Ça, ouais.
3: Puis, il ose l'ouvrir pour entrer dans une petite cage d'escalier délabrée et monte lentement les marches, comme s'il redoutait ce qu'il pourrait y trouver. Rendu au palier du 2e étage, il observe la vue par la fenêtre pour confirmer ses souvenirs.
14: Ouais, là, je me rappelle.
3: Qui se précise.
14: Qu'est-ce qui s'est passé?
15: Ouais, ben dans la salle là-bas. Mmh.
3: Il pointe une porte blanche, surplombée d'une petite banderole indiquant « Bienvenue », avec des dessins de personnages pour enfants, couleur pastel.
15: C'est bizarre. C'est surtout comme comment tu peux laisser un enfant vivre des affaires dans le même ou d'un adolescent, ça fait peur.
3: Derrière cette porte-là, barré, se trouve une salle de culte où se rassemble régulièrement un groupe religieux. Une église qu'il a bien connue.
15: C'est à décrire, je sais pas trop ce que je ressens, je sais pas ce que je ressens.
14: Tu t'en souviens que c'est ici, mais c'est clair.
15: Ah ouais, ouais, ouais, c'est clair, clair, clair. Ouais. Ce que j'ai peur. Ça me fait peur. C'est comme voir une scène de crime un peu. Ça fait peur, une scène de crime. Oui.
3: Une scène de crime. Ce qui s'est passé derrière cette porte-là, c'est effectivement aujourd'hui reconnu comme un crime. Une tentative de l'assimiler, de déraciner ses désirs, son identité propre, de lui arracher sa nature profonde.
16: une thérapie.

de conversion. C'est ça qu'a vécu Gabriel alors qu'il était à l'aube de l'adolescence. Depuis 2022, le gouvernement fédéral interdit toute intervention organisée qui a pour but de changer ou réprimer l'orientation sexuelle ou l'identité de genre d'une personne. Des pratiques pour que des individus de la diversité sexuelle soient enlignés dans le supposé droit chemin de l'hétérosexualité. Pour qu'une lesbienne ne soit plus lesbienne, pour qu'un gay ne soit plus gay, ou pour qu'une personne trans ne soit plus trans. Quand on pense aux thérapies de conversion, on a souvent en tête des camps religieux dans des États conservateurs aux États-Unis à une autre époque. Mais non. Ça se passe ici, maintenant, autour de nous, à travers le Canada. Ces pratiques-là, elles prennent toutes sortes de formes. Elles se déroulent dans l'ombre, en cachette, et les blessures qu'elles causent peuvent s'étirer sur des vies entières. Je m'appelle Jocelyn Lebeau et vous écoutez « Fais un homme de toi ». Dans cette série, on fait la lumière sur les thérapies de conversion. Je me suis donc entretenu avec des personnes qui les ont subies, des spécialistes et même des gens qui croient qu'il est possible de changer son orientation sexuelle. Tout ça pour découvrir à quel point cet enjeu-là est plus complexe que ce qu'on peut croire. Dans ce premier épisode, je vous raconte l'histoire de Gabriel.

0: Good morning!
1: Salut!
0: Bon matin! Ça va bien?
1: Ça va bien, vous?
2: Si ça se passe.
0: Ben oui, si ça se passe!
3: La première fois qu'on l'a rencontré, c'était chez lui, dans une petite ville entourée de champs, en plein cœur de la Montérégie. Son appartement est propre, moderne, parsemé d'ampoules d'ailes de toutes les couleurs. Gabriel, c'est un gars décontracté. Il a les cheveux foncés, en bataille, quelques bracelets scintillants au poignet. Pendant qu'on parle, il nous regarde droit dans les yeux. Il est pas intimidant, là, c'est pas qu'il nous fixe. C'est plutôt qu'il prend le temps d'être pleinement avec nous alors qu'on ouvre les micros.
1: Donc, j'ai 29 ans, donc je suis un survivant des thérapies de conversion. Je suis un musicien, je travaille en ressources humaines, et c'est ça.
0: C'est ça, tu t'allures, ça? Ouais.
2: Ben, c'est-tu vrai?
0: C'est tout vrai.
2: Fait que c'est une bonne description.
0: C'est bon!
3: Il y a un côté bon vivant. Il arrête pas de rire, de blaguer. Il a vraiment l'air heureux, mais des fois, presque trop. Au début, je lui ai pas dit, mais je me suis demandé si c'était parce qu'il voulait compenser pour quelque chose qu'il aurait vécu dans son passé.
1: Commençons par le début. Ton enfance, ça ressemblait à quoi? J'ai eu une très belle enfance. En fait, mes parents étaient religieux. Ils se sont rencontrés dans l'église à 25 ans. Ils étaient croyants, mais ils étaient pas vraiment pratiquants. Ouais. Heureusement. Heureusement, c'est qu'est-ce qui m'a permis de vivre une certaine normalité dans, tu sais, mon début de vie. Fait que ouais, j'ai eu quand même.
3: Il a grandi sur la rive sud de Montréal.
1: C'est dans un beau milieu, ma mère était très très présente, puis mon père est très théâtral, très jovial.
3: Il avait un intérêt marqué pour la musique. Il a appris à jouer plusieurs instruments.
1: Tchaïkovski, la musique de Tchaïkovski, de Casse-Noisette, évidemment, ça l'a façonné mon identité artistique, mais mon identité tout court aussi. Là. C'était quand même une très belle enfance. Jusqu'à 7 ans où là, il y a eu l'annonce du divorce.
3: Ses parents se sont séparés. Et à la suite de cet événement-là, le père de Gabriel a renoué avec la pratique religieuse dans une immense église de la Rive-Sud.
1: Dans ce temps-là, il y avait 2000 personnes par dimanche. Fait que...
3: Une église où la musique occupe une grande place.
1: C'est sûr que ça a été une manière de connecter rapidement avec le milieu religieux pour moi. Je voulais être un chrétien en feu pour Jésus. Je voulais plaire à Dieu. C'était mon premier désir. Je voulais être proche de Dieu. Quand je passais les publics sacs, souvent, je cognais aux portes puis je voulais parler de Jésus.
2: En passant les publics sacs?
1: Ouais!
2: Est-ce que les gens t'écoutaient?

0: Ah non, la majorité, j'ai pas besoin de ça, ça n'a pas rapport le temps. Je me suis très très bien habitué au rejet. J'ai été marginal aussi quand j'étais petit parce que je faisais du ballet, puis toute l'école était invitée au casse-noisette que je faisais. Donc là, quand tout le monde savait que je faisais du ballet, il y avait qui m'admirait vraiment puis qui trouvait ça full cool, puis il y en avait qui m'intimidaient beaucoup. Fait que oui, j'ai vécu beaucoup d'intimidation par rapport à ça.
1: Dans son appartement aujourd'hui, il y a un studio avec les instruments qu'il a appris à jouer durant son enfance.
0: J'ai été en concentration musique en secondaire 1. Sinon, j'ai fait beaucoup de cours privés de flûte à bec, imaginez-vous donc.
2: Des cours privés de flûte à bec? Comme t'es le seul au monde qui a fait ça.
1: C'est vers la fin de cette enfance-là, où il baigne dans la musique, la danse et la religion, que Gabriel commence à prendre conscience de ses désirs.
0: Tu sais, quand je commençais à explorer ma sexualité, là, rapidement, j'ai réalisé que ça m'intéressait pas les filles. Mais j'avais pas d'aversion envers le fait que j'étais gay. Dans ma tête, c'était pas très clair non plus. Tu sais, c'était pas « je suis homosexuel ». Je pense que j'avais jamais entendu le mot. Tu sais, en tout cas, je me rappelle pas l'avoir entendu. C'était même pas un concept dans ma tête, tu sais, être homosexuel. Donc, ça, j'étais plus dans ma bulle. Je faisais mes petites affaires. Puis, tu sais, je veux dire, en 9 puis 12 ans, là, c'est pas très clair la sexualité. Là, c'est très comme
2: on découvre, tâton,
0: on découvre, puis on sait pas trop c'est quoi aussi. Là, tu sais, ouais. Fait que...
1: À la même période, sa mère commence à fréquenter avec l'une de ses amies une église évangélique qui est située dans le petit local d'un bâtiment commercial dans la région de Montréal. Et Gabriel l'accompagne régulièrement. L'église est dirigée par un pasteur qui veut en fait qu'on l'appelle le prophète.
0: Le prophète était quelqu'un de très sympathique, dans le sens très charismatique. Il avait un très beau sourire, il parlait fort, il déplaçait de l'air, il y avait une présence. Là, on savait quand il rentrait dans une pièce.
1: Le dimanche, les séances de culte durent 4 heures et on y pratique régulièrement des exorcismes.
0: Là-bas, c'était normal, là, pour libérer les oppressions démoniaques. Les gens pourraient se sentir peut-être oppressés par un esprit de convoitise, de jalousie, de cupidité. C'est plus pertinent de chasser ça pour bien partir la semaine.
2: Partir du bon pied.
0: Partir du bon pied, oui. J'étais très content d'être là. C'était une église où que moi-même je dansais parce que tout le monde dansait là-bas. C'était des danses très interprétative, puis on se laisse aller, puis c'est fait pour avoir des émotions. Là. Je commençais à danser souvent en avant, puis j'étais connu pour le Gabriel qui dansait en avant, tu sais. Puis il y avait des chrétiens qui réagissaient bien à ça, qui m'encourageaient, puis il y a d'autres qui me disaient « Hey, be the man you need to be », sois l'homme que tu dois être, c'est ça, que tu dois être, puis... Pour moi, c'était des moments que j'adorais danser, mais en même temps, quand je revenais à moi, j'avais tout le temps un petit moment de malaise par rapport à qu'est-ce que je venais de faire, parce que je voyais pas les autres gars ou les autres hommes faire ça.
1: Sois l'homme que tu dois être. Lentement, Gabriel réalise que sa manière d'être, son intuition, sa façon de bouger, de danser en s'abandonnant avec toute sa naïveté d'enfant, ça ne convient pas aux yeux de certains. Il réalise que l'homme qu'il commence à peine à devenir, il correspond peut-être pas à l'homme que les autres voudraient qu'il soit.
0: C'est sûr que quand je commençais à être à l'église du prophète, puis que là, il parlait d'homosexualité à quasiment chaque dimanche.
2: Qu'est-ce que tu dis?
0: Ben, il disait que c'était sale, que c'était le pire des péchés, que c'était la perdition, que c'était un démon, que la société s'en allait là-dedans, puis de plus en plus, puis ça allait être la fin des temps, puis l'homosexualité allait partout. Il y avait beaucoup d'homophobie, là.
2: Ça faisait quoi d'entendre ça?
0: Ça, je me rappelle avoir été d'accord. Pas tant faire le lien avec moi.
1: Mais au fil des sermons, il finit par faire le lien. Par comprendre que, quand quand le prophète parle du démon de l'homosexualité,

0: puis que je voulais avoir une séance d'exercice avec le prophète pour que ce démon le sorte, parce que je voulais pas être homosexuel, je voulais être hétérosexuel. Ma mère a bien reçu ça, elle a dit, ben merci de me l'avoir dit, on va combattre ça ensemble, je vais appeler le prophète, on va voir qu'est-ce qu'on peut faire.
1: Ils en parlent au prophète et ils conviennent de procéder à l'exorcisme durant les vacances d'été. Gabriel a 13 ans, les cheveux bouclés, bruns, le regard doux. C'est encore un enfant. Quelques jours avant la date prévue, le prophète lui recommande de se préparer en priant et en effectuant un jeûne.
0: Fait que, il m'a dit au minimum 3 jours.
1: 3 jours sans rien manger.
0: Pour que vraiment le démon sorte, parce que la prière et le jeûne, ça fait trembler les démons. T'es pas obligé de le faire parce que t'es un enfant, mais ça va vraiment aider si tu jeûnes.
2: Fait que tu l'as fait?
0: Je l'ai fait.
2: Ouais, J'ai jeûné trois jours.
0: Ouais. Oh, c'était tellement difficile. Ton cerveau, il t'envoie tellement de messages, genre, qu'est-ce que tu fais là, comme. Mais je l'ai fait, puis en même temps, c'était comme un moment de ressourcement, prière, puis penser à qu'est-ce qui s'en venait, vraiment, la séance d'exercice.
2: Donc toi, tu étais en confiance?
0: Ouais, j'étais en confiance. Puis même, je me sentais honoré d'avoir l'aide d'un si grand prophète pour m'aider dans mon homosexualité. Donc, ouais.
1: Selon ses souvenirs de l'époque, le jour de l'exorcisme, Gabriel embarque dans la voiture avec sa mère et l'ami de sa mère qui fréquente la même église. Puis, ils prennent la route vers le lieu de culte du prophète.
0: Puis là, je me rappelle qu'il priait dans l'auto pour que des démons fassent des représailles ou des embûches, comme des accidents, parce qu'il disait quand quelqu'un va se faire délivrer d'un démon, les démons sont pas contents, fait que là, ils s'agitent puis ils veulent faire un accident ou des choses comme ça, fait que là, ils priaient pour que Dieu mette des anges aux quatre côtés de leur voiture pour pas que les démons fassent de problèmes.
1: Ils arrivent sains et saufs, puis ils se rendent dans le local où le prophète effectue ses cérémonies du dimanche. C'est une salle de conférence.
0: Fait que c'est vraiment une salle avec une croix clouée au mur, là, puis des chaises. C'est vraiment assez simple.
1: Une salle que Gabriel connaît bien. Il s'assoit, seul dans la pièce. Puis le prophète s'approche de lui.
0: Puis là, en fait, il m'a demandé de confier tous les péchés que j'aurais pu faire dans ma vie. C'était comme vraiment me mettre à nu, là. Sur toute ta vie sexuelle.
2: Est-ce que tu racontes tout?
0: Ben, j'ai tout dit, mais j'ai pas dit grand-chose parce qu'il n'y a pas grand-chose à dire. Tu sais, j'avais jamais rien fait avec personne. Là, il m'a demandé, est-ce que t'as déjà regardé de la pornographie? J'ai dit oui, je me sens vraiment mal de ça. Après, il a demandé, est-ce que t'as déjà fait de l'onanisme? L'onanisme, c'est leur mot pour la masturbation, en fait. Là, j'ai dit oui, ça aussi. Puis là, après, ça m'a demandé est-ce que t'as déjà fait de la convoitise, c'est-à-dire être attiré par quelqu'un. Puis là, j'ai dit oui. Puis il m'a dit est-ce que c'était un garçon ou une fille. Puis là, j'ai dit un garçon ou des garçons. Là, il a dit ok. Puis mais est-ce que tu te repens profondément de tous ces péchés-là? Puis est-ce que tu regrettes dans ton cœur de les avoir faites? J'ai dit oui de tout mon cœur. Là, il m'a dit parfait, c'est la seule chose qu'on a besoin pour que les démons sortent.
1: Le prophète lui donne des cuillerées d'huile d'onction, qui est en fait de l'huile d'olive bénie.
0: Parce que l'huile d'onction, les démons haïssent ça. Fait que ça, il fallait que je boive les 3 cuillères à soupe d'huile d'olive.
2: Mais quand ça fait 3 jours que tu manges pas, j'imagine que
0: ça goûte curieux. Ouais. Ça goûte curieux. Après, ça m'a fait une croix avec l'huile d'onction sur le front.
1: Puis le prophète fait entrer dans la salle 4 autres personnes, des diacres, pour l'assister durant l'exorcisme.
0: Les diacres ont mis les mains sur moi. Fait que j'avais comme 8 mains sur moi, tu sais, sur mes épaules, sur mon dos. Puis là, c'était le moment où le prophète il passait à l'exorcisme en tant que tel. Donc là, il m'a mis la main sur la tête, puis il a fait une prière à Dieu, il priait Jésus que tout se passe bien, que...

0: de Jésus, je demande la puissance pour chasser ces démons-là aujourd'hui. Fait que le démon de Jésus sort, puis dans le fond, ils vont dire ça juste avant que la personne réagisse, parce que un démon, ça sort pas juste de même. Il faut qu'il réagisse, il faut qu'il y ait une manifestation, ils appellent ça. Une manifestation d'un démon. Je pense qu'il voyait que je réagissais pas, fait qu'il s'est mis juste à côté de mon oreille, un centimètre de mon oreille, là, il hurlait au nom de Jésus. Mais au nom de Jésus, démon sort, puis il était connu pour avoir une voix qui faisait trembler les murs, là, cet homme. Il y avait une corde vocale à tout casser. Personne n'avait jamais crié comme ça dans toute ma vie. Puis évidemment, j'ai parti à pleurer parce que là, je réalisais dans quoi je m'étais embarqué un petit peu. Là. Puis il me dit « Arrête de pleurer » parce que c'était efféminé de pleurer. Là. C'était pas le démon qui sortait, c'était juste de la faiblesse. Là, t'sais, fait. Puis j'essayais d'arrêter de pleurer, mais j'étais pas capable. Puis je me rappelle que je pleurais évidemment à cause du moment, mais aussi parce que je réalisais à quel point j'étais désespéré de vouloir ne pas être gay. Puis je pleurais à Dieu qu'il me délivre de l'homosexualité. Puis je pleurais vraiment à gros sanglots, puis parce que je voulais un peu que ça arrête. Je voulais vraiment que ça arrête, en fait.
1: Et après ce qui lui a semblé être environ une demi-heure, l'exorcisme s'est finalement arrêté. Parce que Gabriel était inconsolable. Et le prophète réalisait probablement que ça ne servait à rien de poursuivre. Il était allé aussi loin qu'il pouvait ce jour-là pour chasser les démons. Mais pour Gabriel, les dommages étaient déjà faits.
2: Oh, t'as plein de photos de toi, là.
0: Ouais, je sais.
2: Oh, mais là, ça, c'est toi enfant.
0: Ouais, ça, c'est mon enfant.
2: Oh, on voit un côté espiègle, quand même.
0: Mon côté bouffon.
2: Sors la langue.
0: Ouais.
2: C'est le clown.
0: Oui!
1: Après notre conversation, Gabriel nous montre quelques photos de son enfance. D'abord, des portraits quand il avait 11-12 ans, juste avant son exorcisme.
2: Et on le voit ici sur la photo, là, ben, tu sais, t'as un visage angélique, t'as le toupet coupé au carré, tu portes une montre indigo, sans
0: ouais,
2: doute qu'elle est dans l'eau, c'est ça?
0: Oui, exact, exact.
2: Je me rappelle de ça, j'en ai une aussi.
0: Ah ouais, hein, ouais, ouais. Waterproof, là,
2: mais vraiment, tu sais, ce que je vois, c'est un enfant qui a l'air bien.
0: Vraiment. Ouais, ouais.
2: T'as l'air bien.
0: J'ai l'air bien, puis si on voit les autres photos après mon exercice, je trouve qu'on... C'est souriant moins.
2: Ouais, là, on le voit plus tard devant des fleurs, puis il y a pas de sourire.
0: Il y a pas de sourire. Ici aussi, je sens le sourire, mais je sens quand même.
2: C'est pas le même sourire que quand t'étais enfant.
0: Non.
2: Là, c'est un sourire presque crispé.
0: Crispé, exact. Ouais, j'ai l'air d'avoir vécu des choses.
1: Tout de suite après son exorcisme, encore sonné parce qu'il venait de vivre, Gabriel a quitté la salle de culte et est remonté dans la voiture pour retourner chez lui.
0: Puis moi, j'ai dit à ma mère que ça avait sûrement marché, que je sentais que je me sentais différent. Je pense que je voulais pas qu'elle se mette les pieds dans mes plats. Fait que je faisais croire que le démon était sorti. Je pense que j'y ai menti, en fait.
1: L'histoire de Gabriel n'est pas terminée et je vais vous raconter la suite au travers des prochains épisodes. Ce qui me frappe quand j'entends son témoignage, ce que j'arrive pas à réellement concevoir, c'est pourquoi il y a des gens qui veulent tant changer l'orientation sexuelle des autres. Je veux dire, moi je suis gay. Puis il y a des gens qui considèrent que mes désirs intimes, viscéraux, qui font partie de moi, de qui je suis, sont illégitimes, inacceptables. Une erreur qui peut et qui doit être corrigée. Quand j'étais jeune, je suivais des cours de piano. Puis à chaque année, j'allais passer mes examens à une académie de musique. Je me souviens particulièrement de celui juste avant ma fête de 13 ans. On était au mois de juin. Je me rappelle parce qu'il faisait super chaud. et ça se passait dans un bâtiment imposant de la grande ville de Montréal. La porte de la salle d'examen était capitonnée. C'était sûrement pour insonoriser la pièce, mais tu sais, dans ma tête de jeune garçon, ça ressemblait à un donjon comme dans les films. C'était une vieille dame qui faisait passer l'examen. Elle ressemblait à une bonne sœur, l'air sévère, tout habillée en bleu marine. Le premier exercice, c'était le solfège. Je devais chanter les notes d'une partition que je découvrais au même moment. Sauf que c'était l'été de ma puberté. Ma voix était en train de muer. Donc, je rate toutes, mais toutes les notes parce que ma voix craque à chaque son. Et j'étais déjà stressé de passer un examen. Et là, je panique et mes yeux se remplissent d'eau. L'évaluatrice me dit qu'on va laisser faire pour le chant et on passe au deuxième exercice, la lecture à vue. Je dois lire une partition et la jouer tout de suite au piano. Habituellement, j'étais super habile pour faire ça, mais là, j'avais tellement les yeux pleins de larmes que je voyais rien. Je me mets à pleurer. Puis là, la dame me regarde de son gros bureau imposant en bois massif, puis elle me dit « Ah ben, je pensais que c'était juste les filles qui pleuraient. » Je m'en souviens comme si c'était hier. J'ai fait le reste de mon examen les yeux fermés parce que je voulais plus la voir. J'avais tellement honte. Honte d'avoir montré mes sentiments. La dame m'avait fait comprendre qu'il y a des comportements que je devais pas avoir, qui convenaient pas pour le jeune homme que j'étais. Puis ça a été très long avant que je chante à nouveau. Des commentaires comme ça, des remarques apparemment anodines, mais tellement invalidantes, on peut en recevoir à la pelletée. C'est vraiment pas rare. Et ça n'a rien à voir avec la religion. Quand on est bisexuel, lesbienne, trans, queer ou gay, la société au complet nous envoie constamment des messages plus ou moins subtils qui nous font douter de nous, qui nous font sentir inférieurs, pas dans la norme. Avec le temps, l'accumulation peut nous pousser à vouloir changer à tout prix. Ce qui peut faire de nous de très bons candidats aux thérapies de conversion.
3: Justement, à un moment donné, quand tu vas me parler de camp de conversion, j'ai jamais senti que j'étais la personne pour en parler. Tu vois, parce que moi, j'ai été là même pas 3 jours. Et pour moi, je considérais pas que je valais la peine parce qu'à chaque fois que j'entendais des gens autour de moi parler de leur histoire, j'étais comme, oh my God. Moi, j'ai mis mon orteil dedans, puis j'ai fait « Ew, nope ». Fait que, tu sais, c'est...
1: Même s'il n'a pas vécu de longues thérapies de conversion traumatisantes, ça vaut la peine d'entendre l'histoire d'enfance de Simon, que vous connaissez sûrement mieux sous son nom de drag queen.
3: Bonjour à tous, mon nom est Gisèle Lebel, journaliste d'enquête et femme du peuple, mais aujourd'hui, je suis Simon, en toute intimité.
4: Je te ramène dans ton enfance.
3: Mm-hmm.
4: Il paraît que chez toi, il y avait un objet super important, la machine à coudre.
3: Oui, mais quand même, c'était mon jeu à moi, c'était ma façon de construire.
4: Qu'est-ce que tu faisais?
3: Des costumes, des capes, des costumes médiévales, des affaires de même. Non, j'aimais bien, bien ça. Mais oui, c'était mon petit cadeau de ma mère. C'était la sienne, ouais. J'adorais sa machine à coudre. Parce que j'avais une sœur tomboy. J'avais une vraiment plus jeune. Fait que tout ce qu'elle voulait montrer côté fille, j'étais le seul qui était comme, allô, bonjour, oui, montre-moi, comment couper des cheveux, je veux savoir. Je sais pas comment couper les cheveux. Parce qu'elle coupait les cheveux de tous les gars dans la famille, toute la famille au complet. Fait que tu sais, quand elle a eu son cours, moi j'étais comme, oh my god, je veux savoir comment couper des cheveux avec le clipper. Oh my god, comment qu'on coupe, comment qu'on colle des pierres, comment qu'on arrange des trucs. Oh my god, comment qu'on fait des bracelets. J'adore ça. Fait que ma mère capotait d'avoir moi qui était là, puis c'était toujours, on appelait ça artistique, pas des trucs de filles. C'était des trucs artistiques. Fait que moi, je savais déjà c'est quoi un mascara, un liner, pis la différence entre l'ombre à paupières puis du fond de teint, t'sais. Très, très tôt dans la vie.
1: Mais bien sûr, même si sa mère l'encourage dans son exploration artistique, c'est pas tout le monde dans son entourage qui approuve. Les petits commentaires ne tardent pas à apparaître. Puis Simon avait déjà une bonne idée de ce qui l'attirait.
3: Dès l'enfance, je savais que j'avais un secret quelque part, puis j'avais quelque chose qu'on me traitait de fif beaucoup trop souvent. Et là, je viens de le dire, puis ça me rentre dans l'âme. Ouais.
4: Enfant, c'est des mots que t'entendais.
3: Ah ouais. Tapette, fif. Ouais, tout le temps.
4: Qu'est-ce que ça te faisait d'entendre ça?
3: Mais c'était les pires insultes, je pense. Parce

0: sais, mon père est un gros joueur de hockey, puis lui, dans sa tête, c'était le pire qui pouvait arriver, c'était ça. Puis moi, c'est toujours l'affaire, fais pas ton fif. Là.
1: Ton père te disait ça?
0: Arrête, ça, c'est ta perte. J'avais un toutou que j'appelais Steve. Il m'a dit d'arrêter de l'appeler de même parce que c'était un nom de gay.
1: Est-ce que t'as changé le nom du toutou?
0: Non.
2: Il a cherché des moyens pour ressembler à ce à quoi son père s'attendait de lui. Il a commencé, par exemple, à jouer au hockey cosum pour lui faire plaisir. Puis rendu au secondaire, les commentaires à l'école ont laissé place à l'intimidation et à la violence physique.
0: J'avais le nez plein de sang. J'étais rendu dans une poubelle quelque part, dans un, tu sais, que c'était toujours ma sœur qui me trouvait dans cette histoire-là. À un moment donné, j'ai commencé à pogner que j'étais quand même cute. Puis les filles aimaient les gars gentils. Moi, j'étais toujours le gars ben smart, qui souriait, puis qui envoyait des clins d'œil, puis je savais à quel point c'était facile pour moi. Puis j'étais comme, oh mon Dieu, je peux littéralement faire ça passer inaperçu, là. Parce que j'ai commencé à avoir des blancs.
1: Vrai?
0: Ah oui.
1: Est-ce que tu sortais avec ces filles-là?
0: Oui.
1: Donc, t'étais en relation avec des femmes.
0: Fait que tu vois, j'ai eu plusieurs blondes back-à-back.
2: C'était son tout premier rôle. Être le moins efféminé possible. Un personnage à l'opposé de ce qu'il avait réellement le goût de jouer.
0: Tu sais, il y a beaucoup d'homosexuels qui passent par là dans la vie. Là. On crée un survivor. C'est un mode de survie. Parce que tu essaies de t'éviter toute l'intimidation, la violence physique, la violence psychologique, l'isolation. Plus qu'autre chose, c'est que t'es
1: complètement.
0: Puis y a personne qui veut te parler, personne veut te voir, personne veut. Mais oui, ça a été mon premier personnage pour m'en sortir. C'est le personnage que j'ai créé, le Simon Strait qui était là. Ça me détruisait complètement l'intérieur. C'est qui j'étais, c'était pas correct. Fait que fallait qu'on change.
2: Puis un jour, il a révélé son orientation sexuelle à ses parents. Il est sorti du placard. La réaction de sa mère, qui l'a toujours soutenu dans ses intérêts, a été émotive.
0: Ah, oh, pleurer, c'est ma faute. C'est à cause de ma mère que je t'ai élevé. J'aime tellement pas.
2: Et la réaction de son père, un peu plus sèche.
0: Ben, il me parlait plus. Plus du tout, du jour au lendemain.
2: Mais avec les années, son père a fini par davantage l'accepter à certaines conditions.
0: La seule affaire qu'il me dit, c'est correct, mais au moins, habille-toi pas en femme, s'il te plaît. Là. Puis tu vois, encore plus, je suis en train de me dire, mon Dieu, tu renchéris à ce point-là.
1: Eh mais c'est fou
0: qu'est-ce
1: quand même.
0: Je suis aujourd'hui?
1: Toujours bien devenue la première Québécoise à remporter Canada's ouais, Drag Race.
0: Je suis la reine du Canada aujourd'hui. Je t'aime, papa.
1: Est-ce que tu parles encore à ton père aujourd'hui?
0: Ben oui, j'ai une super belle relation aujourd'hui. Il s'est excusé. Il y a le syndrome du parent qui fait genre, on n'a jamais fait ça puis qui n'assume pas leur tort. Mais c'est surtout, c'est pas une question d'assumer les torts. C'est, pour eux, c'était la norme. C'était ça à faire. C'était la réaction à avoir. C'est comment éduquer son fils. Être gay, c'était pas une possibilité. Puis je sais qu'il en parlait avec ses amis de gars en se disant, Chris, mon fils, c'est une tapette. Tu sais, puis il n'y a pas de mauvaise foi de la manière qu'il agit. Il n'y avait pas de, tu sais, je voyais pas mon père comme genre, m'attaquer personnellement, tu sais, m'attaquait pas plus qu'il faut, c'était plus des réactions à essayer de me faire grandir, puis tu sais.
1: En fait, il voulait ton bien.
0: Ben c'est ça. Puis il essaie de me protéger moi à travers ça.
2: Et même avec des parents qui acceptent qui on est, qui encouragent nos passions, qui soutiennent nos relations, on n'est jamais à l'abri des commentaires qui peuvent nous rappeler en un instant qu'on est différent. C'est arrivé une fois entre autres avec la mère de Simon.
0: Il y avait une vieille madame qui venait, puis je commençais avec mon chum. Puis elle m'avait dit, peux-tu, s'il te plaît, rien faire pour la provoquer? Puis je dis, mais qu'est-ce que tu veux dire? Elle dit, ben là, tu le sais, là. Je fais quoi? Qu'est-ce que j'ai fait pour te provoquer, toi? Rien, rien, moi, mais tu sais, je sais pas si... Oh, tu veux pas que je pénètre mon chum sur la table à manger pendant que tout le monde mange? Et comme, Simon, c'est ça que tu veux? Parce que quand est-ce que j'ai fait ça, maman, dans ma vie? Puis dire, mais là, c'est pas ça. J'ai dit, pourquoi tu me dis ça à moi d'abord? Mais c'est pas ça que j'essayais de faire. J'ai dit, mais c'est ça que tu viens de me dire. Tu viens littéralement de me dire de faire attention à ce que je fais. Là, est-ce que t'es en train de me dire que tu veux pas que je donne un petit bec à mon chum? Parce que quand est-ce que je l'ai frenché dans ta face, maman? Quand est-ce que je fais ça en public? J'ai quelqu'un qui a de la classe. Je suis une lady pauvre dans la vie. Je ne fais pas ça. Fait que là, à un moment donné, je m'excuse, j'espère plus jamais ça. Parce que moi, tu viens de m'insulter solide pour aucune raison.
2: Ce sont des commentaires qui paraissent anodins, banals, mais qui font comprendre, des fois subtilement, mais parfois aussi très clairement, que nos intérêts, nos manières d'être, de bouger, conviennent peut-être pas.

0: À la base, l'homophobie, c'est être gay, c'est inférieur d'être straight. Tout ce qui tourne autour de ça, c'est l'homophobie.
1: Le psychiatre Richard Montoro, c'est le co-directeur du Centre d'identité sexuelle de l'Université McGill. Ils offrent des soins de santé mentale aux personnes qui vivent des défis liés à leur orientation sexuelle ou à leur identité de genre. C'est un expert évident à interviewer pour notre série. Mais en plus, moi, quand j'étais mal dans ma peau de jeune homme gay, j'ai consulté le docteur Montoro quelques fois. C'est la première personne à qui j'ai confié comment je me sentais vraiment par rapport à mon homosexualité. Que ça me faisait chier. Que je voulais pas être gay. Puis il m'a fait réaliser qu'à ce moment-là, j'étais moi-même homophobe. Puis que ça peut toucher tout le monde sans qu'on s'en rende compte.
0: On a souvent l'idée de la famille homophobe comme étant des gens horribles qui haïssent les homosexuels. Mais l'homophobie, ça existe partout. Même dans les familles bienveillantes. Puis quand la famille communique que les gays, c'est des gens qui sont malheureusement malheureux, puis ça serait donc tellement mieux d'être straight, mais c'est de l'homophobie. Puis c'est difficile de grandir dans notre société sans être homophobe. Mais l'homophobie qui est véhiculée dans la famille, est véhiculée par les médias, est véhiculée par l'école, est véhiculée par les émissions de télévision, partout qu'on regarde, on se fait dire qu'on n'est pas correct. Donc, même si la famille est pas horrible, elle est un reflet de cette société-là. Et souvent, le jeune homme dit, écoute, moi, je veux pas être un malheureux. Moi, je veux pas être une personne homosexuelle parce que ces gens-là sont moins bien respectés, qui est pas tard, sont moins bien vus, sont moins, ils réussissent moins bien. Moi, je veux pas de ça.
1: Exactement les raisons pour lesquelles je l'ai consulté dans ma vingtaine.
2: Je suis allé vous voir, je me rappelle très bien, j'allais pas bien du tout, puis j'allais pas bien en étant homosexuel, j'avais l'impression que j'étais problématique. Puis je me rappellerai toujours parce que quand j'étais parti du premier rendez-vous, j'avais mis la main sur la poignée, puis vous m'aviez dit « Monsieur Lebeau ». Puis là, je m'étais reviré, puis vous m'aviez dit « Vous savez que la perfection n'existe pas ». Et j'ai dit « OK, ce sera le sujet de nos prochaines rencontres ». Puis je me rappelle qu'on avait parlé de ça parce que je m'imposais le modèle, je pense, de l'homme parfait. Fallait être hétérosexuel, fallait pas montrer nos émotions, fallait pas, tu sais, vraiment tout ce qui sont les stéréotypes dans la vie. Puis je me mettais une pression telle que ça me rendait mais profondément malheureux parce que j'avais l'impression d'être un échec sur deux pattes. D'un point de vue identité.
1: C'est vraiment ça. Je pensais que j'étais fait sur un mauvais modèle. Puis je me répétais constamment, faut que je sois un homme, faut que je sois un homme. Et quand les codes que la société impose nous empêchent de nous comporter comme on le désire réellement, quand elle insiste sur les intérêts qu'on devrait avoir, quand elle nous incite à réprimer nos émotions parce qu'un gars, ça pleure pas, puis que tout ça nous pousse vers le mal-être et la détresse, c'est à ce moment-là que la masculinité devient toxique. Pis cette pression-là, c'est pas juste les personnes de la diversité sexuelle qui la subissent.
0: Parce que l'homophobie, ça affecte tout le monde. On pense que ça affecte juste les gays, mais pour les hommes straight, disons, ça affecte leur capacité d'être en relation émotive avec d'autres hommes. Ils ont souvent trop peur de se faire traiter de tapette.
1: Et puis, des exemples, on en a entendu plein tout au long de nos enregistrements.
3: Ma mère m'avait donné plein de bagues, puis j'ai décidé d'aller à l'école avec mes bagues. Puis je me souviens, les filles dans ma classe étaient comme, c'est vraiment négatif contre ça. Puis j'ai juste compris, si tu te présentes de manière non conforme à ton sexe, le monde va rire de ça.
4: Moi, quand j'étais petite, j'étais vraiment tomboy. T'sais, je faisais du karaté, puis j'allais me battre avec les petits gars. Ouais, il y avait comme une espèce de peut-être dérision. C'est ce genre de petits commentaires.
5: Mon père voulait que j'apprenne à me battre. Aussi, il fallait que je lise les pages de sport dans les journaux pour être un vrai homme. J'ai jamais lu les sports.
6: When I was in the first grade, I think I was kissing.
7: Je me souviens qu'en première année, j'ai embrassé un autre garçon. Puis que le professeur a dit, fais pas ça, c'est dégueulasse. J'ai compris que, OK, c'est quelque chose qu'on ne devrait pas faire.
8: Ouais, moi, je me souviens au McDonald's. Quand tu commandais le Happy Meal, t'avais soit le jeu fille ou le jeu garçon. Moi, c'était fréquent que je préférais le jouet fille. Et

0: J'ai vite vu que ça causait un problème à l'école. Où j'ai senti que, ouais, c'était pas correct.
1: Beaucoup de temps, j'ai été très réprimé par ma mère. Ses amis disaient, ah oui, ton fils, il va être gay. Mais là, elle voulait tellement pas qu'elle voulait toujours cacher ce côté-là de moi. Moi, je m'en rendais pas compte.
2: On mettait en scène une pièce de théâtre à l'église pour Noël. Puis on m'a donné le rôle du personnage qu'elle s'y donne. On m'a donné des vêtements usés. On m'a maquillé pour que je sois tout pâle, avec de la poudre de bébé dans mes cheveux. Puis je devais dire, j'ai le sida. Voulez-vous m'accepter? Puis dans l'histoire, l'église me refusait.
3: Les années 70, quand je suis très jeune, il y avait la chanson « Je m'appelle Paulette, je suis une tapette ». Tu sais, c'est comme, mais ça s'incruste dans le cerveau. Ça dit, ben, tu veux pas être ça, tout le monde rit. Mais ça, j'étais très jeune.
4: Oh, ma petite tomboy, tu sais, ou bien, oh, mon petit garçon manqué. Donc, ça, c'était des commentaires qui me faisaient sentir comme, ah, ben, je suis sûrement différente que ce qu'on s'attend.
5: Avec le pasteur de jeunesse là-bas, il m'a donné des leçons pour me comporter plus comme un homme. J'avais une voix plus aiguë, ou que je parlais avec mes mains, je faisais comme ça. Donc, il m'avait dit que de changer la façon que je me comporte pour que ce soit plus masculin, ce soit un geste de foi.
6: Tous les gars se sont fait dire dans leur vie comme, probablement, en tout cas la très grande majorité, comme, ben, comporte-toi comme un gars, tu sais. Bouge comme un gars, ou tu sais, arrête de te comporter d'une certaine manière parce que c'est féminin. Et il est vrai que les hommes tendent à être un peu plus exposés parce que des garçons pas masculins, ça fait paniquer les parents un peu plus qu'une petite fille pas assez féminine.
7: Martin Blais est professeur à l'Université du Québec à Montréal, où il est titulaire de la chaire de recherche sur la diversité sexuelle et la pluralité des genres. Ce qu'il dit nous a également été rapporté par plein d'autres personnes et experts. Même si les gars et les filles peuvent sentir qu'ils doivent se conformer à certains stéréotypes sociaux, la pression serait plus forte sur les hommes.
6: Derrière la difficulté à accepter l'homosexualité, la bisexualité, en fait, ou le désir pour des personnes de même sexe ou de même genre de manière générale, il y a une conception de la masculinité qui exclut la féminité. Donc, être un homme, c'est surtout ne pas être une femme. C'est la première chose. Et ce rejet du féminin, il se transpose aussi dans la vision que cette forme de masculinité entretient de l'homosexualité. Parce que être homosexuel, c'est être une femme. Être homosexuel, ça peut venir avec être plus féminin dans son expression de genre. Ça veut dire aussi être l'objet du désir d'un autre homme. Il y a vraiment toute cette conception, en fait, que l'homme homosexuel est un homme raté.
7: Avec tout ça, pas surprenant que tant de jeunes auraient été prêts à prendre une pilule pour devenir hétéro et s'assurer d'avoir une vie plus normale. Ce serait tellement plus facile d'accepter son homosexualité ou sa bisexualité ou sa transidentité si le modèle hétérosexuel cisgenre n'était pas constamment présenté comme étant le mode par défaut, la norme de base. Et on a beau avoir maintenant enfin davantage de portraits réalistes et positifs dans les médias et la sphère publique, les débats qui entourent la diversité sexuelle et l'identité de genre sont loin d'être terminés, ce qui continue à stigmatiser toutes les personnes que ça concerne.
6: On voit quand même que dans la dernière année, comme il y a des discours de plus en plus négatifs qui émergent, qui se décomplexent, qui font surface dans l'espace public, alors c'est difficile quand on est une personne concernée par ces discours et qu'on y est exposé, d'en sortir indemne. Dans certains débats publics, où on, littéralement, on débat de l'existence des gens et de leur droit d'exister. Comme, et bien sûr, ça a des atteintes. Bien sûr, ça provoque de la détresse, de l'anxiété. Cette souffrance, en fait, elle n'est pas à l'intérieur de la personne. Cette souffrance, elle vient du regard que pose sur moi la société et qui me dit ce que tu es est inacceptable, ce que tu es est non désirable, ce que tu es doit être modifié. Cette souffrance-là, elle vient du regard de l'autre. On peut choisir de enlever les parties de soi qui ne plaisent pas au regard de l'autre.
7: C'est ce qu'une thérapie de conversion essaie d'accomplir.
6: On peut juste choisir de dire ton regard ne devrait pas être ce qui me définit.
7: Et ça, c'est ce qu'on devrait tous

0: visée, même si c'est infiniment plus facile à dire qu'à faire. Un élément que je vous ai pas encore raconté de l'histoire de Simon, Gisèle Lullaby, c'est la grande présence qu'a eue la religion durant son enfance. Sa famille fréquentait assidûment une église évangélique de la région de Montréal.
1: Ça, c'était, je pense, mes pires moments à vie. Là.
0: Pourquoi?
1: Ah, c'était plate! Oh mon Dieu, j'avais aucun moyen de voir ça autrement qu'une pénitence. Écouter quelqu'un qui parle de quelque chose qui ne m'intéresse pas, là. D'histoire qu'on reparle de la même histoire. Puis là, je me souviens que j'avais déjà vu une madame qui disait « Ah, j'adore l'histoire de Moïse! » J'étais comme « Mais on l'a déjà entendu! » Genre, j'étais comme « Mais pourquoi on répète la même affaire? » Je trouvais ça tellement plate. Oh mon Dieu, que ça me ronge l'âme. Je voulais juste faire quelque chose, je t'avoue. Moi, j'étais vraiment jaloux parce que je comprenais pas que fallait que je sois encore assis à rien faire puis à écouter le monde. Je pense que j'étais juste un enfant hyperactif tellement déçu de ce qu'on m'a proposé comme entertainment.
2: Est-ce qu'il y a une affaire quand même que t'aimes, la religion, ou rien pas tout?
1: Les camps d'été. Ça, je crois ça le fun.
0: Dans ces camps-là, ils faisaient plein d'activités. Il y avait une grande cafétéria, des chansons autour du feu.
1: Mais c'est sûr que c'était toutes des chansons bibliques, mais à dire que c'est la grosse différence entre Kumbaya, my lord, puis genre, il est exalté, le roi est au-dessus des cieux, tu sais. Fait que c'était vraiment très, très cool. J'adorais. J'étais un enfant très, très le fun en camp d'été.
0: Jusqu'à son dernier camp, alors qu'il avait environ 11 ans.
2: Alors, qu'est-ce qui est arrivé? Commençons du début. Tu vas dans un camp d'été.
1: Ah, plutôt que ça, là.
2: Il faut commencer avant le camp d'été.
1: On commence avant ça, là. La grosse c**e de madame.
0: Bon, je lui ai expliqué que je comprends qu'il veut la dénoncer, mais puisqu'il n'est pas vraiment tendre à son sujet, c'est peut-être mieux de la garder anonyme. Donc, il s'est repris.
1: La très grosse et laide femme du pasteur, je la nommerai pas p**e.
0: Mais voyons, il l'a encore nommé.
1: Une personne exécrable que je ne respecte pas du tout, mais qui est reconnue dans ma communauté comme étant une femme au très grand cœur, mais pour moi, c'est une sorcière.
0: Bon, on l'a eu.
1: Cette femme-là est la femme du pasteur et encourage ma mère avec le pasteur à m'envoyer dans un camp artistique.
0: Donc, on lui propose d'aller à un camp où on lui promet qu'il pourra faire plein d'activités artistiques. Mais dès qu'il arrive là-bas, il se rend vite compte qu'il n'y a pas le même climat que dans les autres camps de vacances qu'il avait connus.
1: Mais c'est un petit peu plus rigide et strict. Il y a moins l'ambiance fun. Vraiment plus genre le côté plate de l'église. J'étais comme, bon, c'est sûr, ça va prendre un petit peu de temps avant de se réchauffer. Et là, je me souviens qu'il n'y a pas de moment de rencontre. Il n'y a pas de moment où est-ce que tout le monde se voit ensemble. Il n'y a pas de moment où est-ce que on est tous réunis dans un groupe. Je me souviens qu'à la cafétéria, on m'a installé une table tout seul. Tu sais, puis j'étais vraiment comme, je comprenais pas. Puis comme, puis un moment, j'ai demandé pourquoi on peut pas s'asseoir ensemble. Puis on dit, ah, pas tout de suite, pas maintenant. Puis à un moment donné, je me souviens que j'étais allé aux toilettes, puis j'étais en train de parler avec un ami qui était là, puis j'étais comme, oh my God! Puis il avait pété une coche parce qu'on était en même temps aux toilettes. Puis moi, j'étais en train de me dire, merde, j'ai pogné le pire camp possible, puis on n'a pas fait une seule chose artistique depuis qu'on est là.
2: Et c'était un camp vocation.
1: Et c'était un camp artistique. On avait été à l'église dans l'après-midi et on y retournait le soir.
2: Deux fois par jour.
1: Et moi, c'est l'affaire que j'ai le plus dans l'église. Fait que tu sais, je suis déjà là, ce party-là commence déjà à être plate. Deuxième journée, c'est la même affaire. Et là, je rencontre un monsieur dans un bureau en tête-à-tête. Et moi, je pensais qu'on allait faire du craft parce qu'il y avait des crayons. Puis il me parle. Puis il me parle de moi. Puis il me pose des questions. Mais c'est très vague. Tu vois, tout ce que je me souviens vraiment, là, c'est d'avoir pas vraiment de réponse. Fait que je suis vraiment comme, je comprends pas vraiment tes questions, c'est pas très clair. Puis à un moment donné, il finit par, c'est toi qu'on essaie de régler. Ou quelque chose de même. Puis je me souviens vraiment d'avoir fait, moi? Mais non. Les adultes m'adorent, tu sais. Je suis vraiment à mon affaire. Je comprends pas pourquoi je devrais être un problème, tu sais. Et je te vois que ça m'a vraiment buggé solide. Toute la journée. Et là, tu vois, on faisait un projet puis c'était une marche où est-ce qu'on parlait de comment t'imagines ton futur ou des affaires de même. Puis j'étais tellement comme, comment j'imagine mon futur? Puis là, je suis comme, quel métier? Je vais être un acteur. Allô? Tu sais, je vais à Hollywood. Puis il dit oui, puis ta femme. J'ai 11 ans. J'ai vraiment fait genre, ben non, j'ai pas de femme, là. J'ai pas l'intention. Elle dit, fait que tu le sais déjà. Puis je suis comme, je sais déjà quoi? Je sentais littéralement que on était fâchés contre moi. Puis quand je suis arrivé le troisième soir, puis je dis, je peux-tu

0: appeler ma mère. Puis je l'appelle, puis je dis, ouais, finalement, ça marche pas pantoute. Là, elle dit, comment ça? Je dis, ça marche pas. Puis en plus, le gars, il me dit que c'est de ma faute, puis qu'il essaie de me régler mon problème. Là, elle dit, qu'est-ce que tu veux dire? Il veut régler mon problème. Là, elle dit, c'est quoi les projets d'art que t'as fait? Je dis, pas aucun truc d'art, rien plate. Je dis, même pas d'acting, même pas de danse, puis là, tu sais, pas de bricolage, pas de coiffure, pas de maquillage, pas de hairbrush, pas de rien, pas de théâtre, pas d'improvisation, pas de mime, rien. Rien, pas de chanson, pas de guitare, pas d'instrument, rien, pas rien d'artistique.
1: Sa mère comprend à ce moment-là ce qui est en train de se passer. Elle s'était fait berner. La femme du pasteur avait jamais eu l'intention de l'envoyer dans un camp artistique. Elle voulait régler son côté efféminé. Au bout du fil, la mère de Simon lui demande donc de passer le combiné à l'un des responsables du camp à côté de lui et il l'entend l'engueuler au téléphone.
0: Mais qu'est-ce qui arrive? Tu sais, je veux dire, t'es pas obligé d'être fâché. Ça, je dis que c'était plate, comme, tu sais. Le gars me dit d'aller attendre dehors. Je finis de raccrocher. Il dit, ta mère va venir te chercher. Là, je fais, ah, OK, cool. Je sais qu'on habitait à peut-être 2h30 de distance. Peut-être 3h après, ma mère est là. Le char, j'étais à l'entrée. Elle me dit, dans le char. Puis, elle était devant le monde. Et j'ai aucune idée de ce qui s'est dit, là. Mais elle est pointée, puis elle pétait sa coche, puis je pouvais sentir les sacres qui sortaient de son corps. Puis on est juste rentré, puis elle me dit, on va aller chercher des Smarties, puis on va aller voir un film. Mais ça, là, cette réplique-là, mon Dieu, je viens mieux. Mais cette réplique-là venait seulement quand on avait un problème en famille. Ah, mon Dieu, excusez. C'est seulement qu'il y avait quelque chose de grave. Tu sais, genre, j'allais me faire opérer pour mes dents, ou ma sœur avait un problème de dos, elle a eu un accident, en tout cas, une grosse cicatrice dans le dos. Puis, elle y a acheté des Smarties, puis on allait voir un film. Puis, c'était l'affaire de, on calme, tu sais, ça règle tous les problèmes. Puis, quand elle me dit ça, puis je me suis dit, j'étais comme, mais qu'est-ce que j'ai fait? J'ai fait de la merde, là. Puis, elle était là. Elle était au volant, là, puis elle était là. En tabarnak, puis, en pas tabarnak, puis elle me regardait avec les yeux tellement tristes, tellement pas heureuse, puis tellement fâchée. Puis elle me donnait la main, puis elle était comme lourde, puis elle sentait mal, puis honteuse, puis oh mon Dieu. Je sais pas, c'est pas le plus beau feeling de la planète.
1: Après cet événement-là, et d'autres accrochages avec les dirigeants de l'Église dans les mois suivants, la famille de Simon s'est retirée de la religion. Mais ce qui s'est passé au camp, ça demeure marquant pour lui. Surtout à cause de la réaction de sa mère.
0: C'est le sentiment qui m'a protégé. Parce que quand t'es un jeune homosexuel qui pense toujours que t'as des problèmes, tu penses toujours que c'est toi qui est wrong. Ça me touche parce que ben, je trouve ça beau d'avoir une mère qui s'est battue puis que ça l'a mis en tabarnak qu'on me change. Pis littéralement, qui a pas accepté une seconde après l'avoir su.
1: Le camp a essayé de retirer ou de changer les parties de Simon qui ne plaisaient pas au regard des autres. Mais Simon et sa mère ont plutôt choisi de se foutre de ce que les autres pensaient. Leurs préjugés, leurs croyances et leurs commentaires ne devraient pas être ce qu'ils définissent. C'est le défi qu'on a tous. Mais il y a un groupe qui fait face à un mur d'intolérance et d'incompréhension plus grand que les autres, qui est encore plus ciblé par les remarques vitrioliques et qui, selon les statistiques, est encore plus à risque de subir des pratiques de conversion, les personnes trans.
2: La thérapie de conversion, ça vient d'une volonté de modeler les gens selon ta perception du monde. La religion, c'est un outil. Les institutions, c'en est une autre. C'est un petit peu le syndrome de la blouse blanche. Right? Que si t'as quelqu'un avec une blouse blanche qui a l'air important et tout ça, tu vas lui faire confiance. Même principe.
1: Ça, c'est dans le prochain épisode.
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2: Bonsoir, ici Mathieu Massé. Voici vos informations. C'est officiel, les Albertains seront appelés à se prononcer sur la place de leur province au sein du Canada lors d'un référendum cet automne. La première ministre albertaine l'a confirmé lors d'une allocution télévisée ce soir. Caleb Perrault a plus de détails.
3: Should Alberta remain a province of Canada?
4: Une nouvelle question s'ajoute au référendum prévu le 19 octobre. L'Alberta doit-elle rester une province du Canada ou le gouvernement de l'Alberta doit-il entamer la procédure juridique prévue par la Constitution canadienne afin de tenir un référendum provincial contraignant sur la question de savoir si l'Alberta doit ou non se séparer du Canada? Daniel Smith précise que la question ne permettra pas de déclencher un processus de séparation. Le but est plutôt de découvrir si les Albertains souhaitent que le gouvernement entame le processus qui pourrait mener vers cette réalité, en précisant qu'elle et son caucus sont favorables au maintien de l'Alberta dans le Canada. La première ministre a répété son désir de faire appel de l'invalidation de la pétition d'un groupe indépendantiste, mais juge la question trop importante pour attendre que les tribunaux se prononcent. Selon elle, refuser les voix de plusieurs centaines de milliers d'Albertains est injustifiable dans une société démocratique. Rocky Pancholi, député du NPD, est catégorique. Ils vont menacer davantage les Albertains. Ils vont menacer la stabilité de notre économie et de notre province, juge-t-elle. Le référendum albertain, avec un total de 10 questions, est prévu pour le 19 octobre 2026. Ici Caleb Perrault, Radio-Canada. Edmonton.
2: Et puis le Conseil de radiodiffusion et des télécommunications veut resserrer les règles pour les grandes plateformes numériques pour qu'elles fassent plus de place au contenu canadien. Le CRTC a dévoilé de nouvelles mesures dans le but de moderniser sa loi sur la radiodiffusion. Parmi elles, l'obligation pour les services de diffusion en ligne de donner plus de visibilité aux émissions canadiennes. Elles devront aussi investir une plus grande part de leurs revenus pour faire rayonner le contenu canadien. Le déroutage d'un avion vers Montréal en raison d'un cas potentiel d'Ebola soulève des questions. Un vol d'Air France en direction de Détroit aux États-Unis a atterri hier dans la métropole québécoise. Un passager congolais à bord s'est vu refuser l'entrée sur le territoire américain. Le Canada n'a pour l'instant pas de restrictions d'entrée en place, contrairement aux États-Unis. Le chargé de cours en gestion de l'aviation et gestion de la chaîne d'approvisionnement à l'Université McGill, John Gradeck, estime qu'une erreur a été faite lors de l'embarquement en France.
5: Ce sont les agents de l'aéroport de Paris qui ont des responsabilités d'assurer l'identité et les documents que présentent les passagers lorsqu'ils font l'embarquement d'un vol vers les États-Unis. Il y a un manque d'inspection, une lacune quelque part au niveau des procédures qui a laissé ce passager monter à bord de l'appareil d'Air France.
2: L'Organisation mondiale de la santé juge le risque de transmission élevé en Afrique centrale, mais faible à l'échelle mondiale. Les autorités sanitaires canadiennes affirment surveiller de près la situation. Ottawa affirme que tous les Canadiens qui étaient à bord de la flottille humanitaire pour Gaza, interceptés par l'armée israélienne en début de semaine, sont en sécurité. La ministre des Affaires étrangères du Canada, Anita Anand, affirme qu'ils sont en route vers la Turquie. Elle ajoute que des agents consulaires seront sur place pour les accueillir à Istanbul. Les autorités israéliennes font face à un tollé mondial après la publication hier d'images où l'on voit le ministre israélien de la Sécurité nationale humilier des militants de la flottille ligotés et agenouillés. Des contaminants ont été trouvés dans l'un des saumons les plus prisés, le saumon Kinat, qui se trouve dans le fleuve Fraser en Colombie-Britannique. Des chercheurs ont détecté près de 200 contaminants dans le tissu des jeunes saumons, dont des antidépresseurs et de la caféine. Les scientifiques craignent que cela puisse freiner leur croissance et compromettre leur survie. William Burr.
6: Des chercheurs utilisent un filet fin pour sortir de l'eau de jeunes saumons Kinat. Les saumons mesurent à peine quelques centimètres. Depuis 2019, les scientifiques prélèvent des échantillons de tissu de ces poissons afin d'y détecter des polluants.
7: From pharmaceuticals and personal care products to pesticides, flame retardants.
6: Dave

0: Scott de la fondation Rain Coast Conservation explique qu'ils ont trouvé des dizaines de contaminants dans les poissons et dans leur habitat, comme des produits pharmaceutiques, des pesticides et des retardateurs de flammes. Des études similaires ont été menées dans le Puget Sound, dans l'État de Washington, où des chercheurs ont établi un lien entre ces mêmes produits chimiques et le ralentissement de la croissance du saumon quina.
1: The research shows that that's the life stage where growth is really important. If they don't grow fast enough, it influences return rates.
0: Molly Schumann Goodyear, qui travaille pour le département de la pêche et de la faune de l'État de Washington, explique qu'à ce stade de la vie des saumons, la croissance est cruciale. Et si elle n'est pas assez rapide, cela a un impact sur le taux de survie. Des chercheurs de part et d'autre de la frontière espèrent donc que leurs conclusions permettront d'améliorer la réglementation des produits chimiques et des eaux usées. Ici William Burr, Radio-Canada, Vancouver.
2: En terminant au hockey, dans le match numéro 1 de la finale de l'Association de l'Est entre le Canadien de Montréal et les Hurricanes de la Caroline, la deuxième période vient de se terminer. La marque est de 4-2 en faveur de Montréal. Voilà, c'était les informations. Merci d'être à l'écoute et bonne soirée à notre antenne.

0: cette émission du jeudi. Pénélope McQuaid et toute l'équipe avec vous. Cette équipe qui a préparé avec cœur et intelligence cette émission. Mike Finnerty et Pascal Harrison-Julien seront là dans une trentaine de minutes pour se faire deux têtes sur l'avenir de l'industrie de la cigarette. D'un côté, le Royaume-Uni interdit la cigarette pour tous ceux, toutes celles nées après le 1er janvier 2009, tout au long de leur vie. Hein. Ces gens-là, même à 45 ans, pourront jamais aller s'acheter un paquet de cigarettes s'ils sont nés après le 1er janvier 2009. C'est quand même quelque chose. Alors qu'à l'inverse, les États-Unis, eux, ont choisi une autre voie, autoriser les cigarettes électronique aromatisée. Donc, où s'en va l'industrie du tabac avec tout ça? Deuxième heure aujourd'hui, entièrement consacrée à vos questions. C'est une clinique travail qui se penchera sur les injustices au travail. Équité, iniquité, qu'est-ce qu'un milieu équitable? Qu'est-ce qu'un milieu où il y a des injustices? La perception d'injustice versus l'injustice réelle. On va discuter de tout ça avec notre spécialiste en ressources humaines, Annie Boilard, et le psychologue du travail, Jacques Forêt. Ce sera en deuxième heure. Vous pouvez commencer d'ailleurs déjà à nous envoyer des messages. Et on va terminer, et je suis hyper contente de vous présenter un musicien, je dirais de l'ombre. Il y en a beaucoup de ces musiciens que vous connaissez sans les connaître. Il s'appelle Alexis Martin. Ça fait plus de 30 ans qu'il accompagne des grands noms de la scène comme Daniel Bélanger, Isabelle Boulay, Richard Séguin, Robert Charlebois. Vous l'avez vu dans plein de galas, émissions de télévision, plus de 1800. Des galas Gémeaux, notamment. Vous entendez sa musique dans des séries et des documentaires. Il vient de faire toute la musique de Vitrerie Royale avec Viviane Audet et Joël Robin-Cool, ses acolytes de composition à l'image. Et là, il sort, après tout ce temps-là, un premier album de composition instrumentale. J'ai très, très hâte de vous le présenter, Alexis Martin. Et c'est la première fois que je reçois deux Alexis Martin dans le même mois. Donc, pour moi, c'est comme un petit check. Bonjour, Manny Soleil-Manlou.
1: Bonjour, Manny.
0: Comment vas-tu?
1: Je vais bien. Je suis le matin d'une première chez Ducep. Donc, on va comme on peut. Un peu stressé, mais heureux.
0: Qu'est-ce qui stresse? Ou qu'est-ce qui rend heureux malgré le stress?
1: Ce qui stresse, c'est de monter sur scène et de porter ce spectacle qui est quand même 1h45, moi seul en scène. C'est un spectacle exigeant. Mais ce qui me rend heureux, c'est que c'est un spectacle où je vais à la rencontre du public. J'ai énormément de plaisir à le jouer. J'ai énormément de plaisir à le retrouver, en fait. C'est comme si je retrouve quelque chose qui a été écrit en 2019, mais qui résonne énormément aujourd'hui. Fait que j'ai hâte d'aller à la rencontre du public. J'ai un malin plaisir à être sur scène. Fait que ça rend heureux, mais ça vient avec son lot de tension et de stress.
0: Cette pièce s'appelle Zéro, donc tu l'as dit, Manny, créée en 2019. Il y a eu une petite tournée après, ça a été repris. Donc, c'est la quatrième reprise depuis 2019. Puis les choses ont changé, se sont transformées, ont pris différentes formes sur l'immigration depuis 2019. Est-ce que tu remarques, au fil des reprises,

0: une réception différente ou une façon pour toi de le livrer différemment. Maintenant, en 2026, ouais, par exemple, après tout ce qu'on a entendu cette dernière année sur l'immigration.
1: Ben, c'est sûr que les choses résonnent différemment. Je pensais devoir réécrire, en fait. Je pensais devoir retravailler le texte. Puis finalement, en répétant, assez rapidement, j'ai réalisé, heureusement ou malheureusement, que finalement, rien n'avait bougé tant que ça. C'est-à-dire que ces mots-là qui ont été dits sur l'immigration, des affaires que j'avais fabulées même, là, tu sais, je m'amusais à exagérer des choses en 2019. J'ai exagéré des situations, j'ai exagéré des personnages, des journalistes devenus politiciens. Tu sais, j'étais dans un délire qui finalement se retrouve à être véridique 7 ans plus tard. Il y a des choses qui ont été dites qui résonnent davantage. Ça, c'est désolant. C'est super pour le spectacle. Mais moi, j'aimerais ça un jour que ce spectacle n'ait plus besoin d'être joué.
0: Tellement. Ou qu'il soit complètement une comédie de l'absurde.
1: Ouais, absolument. Ou démodé, ou qu'on soit, oh
0: qu'on
1: mon
0: soit
1: Dieu,
0: pas dans l'hyper-réalisme.
1: Exact. Là, on est dans l'hyper réalisme. C'est très étonnant. Puis, à chaque fois que je le fais, ben, le public est à l'écoute, le public, change, j'aime ça voir que les gens adhèrent de plus en plus, moi, il n'y a pas 4e mur dans mes spectacles, et je m'adresse beaucoup aux spectateurs, puis je ressens qu'il y a un retour, je ressens que les gens répondent. Je sens qu'il y a une forme de, comment dire, de, ils adhèrent aux propos, en tout cas,
0: de
1: oui.
0: De conversation.
1: De conversation, exactement. Qui me plaît énormément. Et qui rend tout ça très vivant, vrai et jouissif à faire.
0: Surtout, Mani, que c'est une pièce sur toi, sur ton père, sur toi, sur la transmission aussi à ton fils. Donc forcément, il y a une espèce de mise à nu là-dedans. Qu'est-ce qui fait? Parce que, et d'ailleurs, bon, on t'a invité, on t'a attiré ici. On pensait que c'était du miel, mais c'est un peu du vinaigre parce qu'on t'a demandé de te prêter un jeu,
1: oui,
0: qui est le questionnaire. C'est un nouveau truc qu'on a inventé parce que la pièce s'appelle Zéro. On va faire ensemble un bout d'entrevue où on va te demander la faute, zéro doute ou zéro argent, ou etc., etc. T'es pas friand de ces questionnaires, mais abandonne-toi, tu vois. Mais bref, tout ça pour dire que cette pièce s'appelle Zéro et elle vient après un cycle pour toi où dans chacune de tes pièces, il y avait un chiffre. 5 à 7, bon, 1, etc. Pourquoi Zéro est arrivé à la fin de ce cycle-là?
1: Parce que il y a la naissance de mon fils. Il y a eu comme un renouveau, en fait. Il y a eu quelque chose de nouveau. Et j'ai senti le besoin de recommencer, en fait. J'avais eu le besoin... Quand j'ai fait un, en 2009, c'était très instinctif, en fait. On m'a demandé de parler de moi, de l'Iran. Je l'ai fait de façon très simple, en pensant jamais que j'allais le jouer pendant 15 ans. Dans ma tête, c'était, je vais le faire comme ça va être fini. Donc, beaucoup de choses ont été dites de façon instinctive par rapport à l'identité, par rapport au pays, par rapport à... Mais ça a bougé énormément à travers les années. Et je me suis dit, ben finalement, il fallait que je retourne à la base. Il fallait que je retourne à zéro. Il fallait que je retourne à cet élan initial qui était ma façon d'aborder la société. Arrive également la naissance de mon fils.
0: En 2015, donc quelques 2015. Années avant zéro. Donc exactement. ça fait bouger les choses.
1: 100%. Donc l'idée d'un renouveau, l'idée de quelque chose qui repart à zéro, l'idée de recommencer, l'idée de voir qu'est-ce qu'on transmet. Donc c'est venu à cause de ça. En fait, c'est venu. Ce personnage avait besoin de revenir. Ce personnage est en moi, on s'entend. Mais le personnage que j'avais mis en scène dans 1, 2 et 3, cet homme qui cherche à comprendre l'identité, qui cherche à comprendre le Québec, qui cherche à comprendre la politique, qui cherche à comprendre notre rapport à l'autre, ben, je chantais avec le climat social de 2017 qu'il fallait qu'il revienne. En plus, donc, il y avait l'histoire de mon père qui m'a raconté en même temps la vraie raison pourquoi on a quitté l'Iran, la naissance de mon fils, et moi-même entre les deux, dans une époque qui nécessitait qu'on adresse notre rapport à l'autre, encore une fois. Puis pour moi, la scène sert à ça, sert à adresser ces sujets-là.
0: Rappelle-nous la raison pour laquelle ton père a quitté l'Iran et l'effet que ça a eu sur toi,
1: ben, il m'a,
0: de l'apprendre.
1: Il m'a raconté moi je pensais qu'on a quitté l'Iran comme tout le monde, c'est-à-dire comme beaucoup de gens. Il y a eu la guerre, il y a eu la révolution, il y a eu énormément d'exil. Donc moi je pensais que c'est ça, ce qui est déjà une raison très valable. Mais il y a eu un événement particulier un soir que je raconte dans la pièce. Les gens vont il va falloir qu'ils viennent le voir. Mais je raconte un événement particulier où il s'est fait questionner longtemps par des gens et je pense qu'il a eu peur et c'est là où il a décidé qu'on devait partir. Je pense que il a senti une forme de danger quelconque. Moi il me l'a raconté. Je m'en foutais un peu, à la mesure où je savais pas quoi faire avec cette information-là. Je sais pas pourquoi, soudainement, lui, à l'âge de 80, a décidé de me raconter cette histoire-là, qui sortait de nulle part. Fait que moi, je l'ai écouté, j'ai fait, ben, super, j'avais déjà assez de bagages
0: à gérer,
1: et là, je me dis, ah bon, ok, mais qu'est-ce que je fais avec cette information-là? Et surtout, est-ce que je le garde pour moi, cette information-là? Est-ce que mon fils a besoin de savoir ça? Est-ce que ça devient est-ce que c'est

0: important même qu'on me l'a raconté. Pourquoi il me l'a raconté? Fait là, j'ai une patate chaude entre les mains, et donc je savais pas quoi faire avec ça. Et forcément, ben, à force de gratter un peu et de fouiller, de chercher, de voir comment ça se raconte, qu'est-ce que ça veut dire, ben, je suis arrivé à l'idée de la transmission, à l'idée de qu'est-ce que finalement... Ça a été un prétexte, en fait, c'est de savoir ben, qu'est-ce qu'on transmet collectivement à d'autres. Mon père à moi, mais moi à mon fils. Mais finalement, le Québec à sa génération plus jeune. Qu'est-ce qu'on lègue? Comment on le transmet? Qu'est-ce qu'on est en train de laisser derrière nous? Qu'est-ce qu'on raconte? Où est notre responsabilité comme adulte envers des générations à venir? Donc c'est un peu ça que je questionne, sans vraiment de réponse, bien évidemment, mais ça m'a donné envie de questionner la transmission.
1: Là, Mani, j'ai appris, comme d'autres, par les médias récemment, que ta maman est décédée.
0: Oui.
1: Alors, premièrement, mes condoléances.
0: C'est gentil.
1: Et comme on est dans la transmission, là, il y a une transmission qui a cessé, là.
0: Absolument.
1: Et c'est aussi une courroie entre toi et l'Iran qui est sectionnée, là.
0: Complètement.
1: Aussi, là. C'est quoi ton regard là-dessus?
0: C'est drôle parce que dans la pièce, dans Zéro, il y a un moment donné où je raconte un rêve que j'ai fait, où, là, suivez-moi, là, mais où Kim Kardashian, dans mon rêve, me dit que quand mon père et ma mère vont mourir, j'aurai plus jamais personne avec qui parler en farsi. Parce que moi, je refuse de transmettre la langue à mon fils. Et elle m'a dit ça.
1: Dans la réalité, tu refuses de transmettre
0: la langue? Oui, on parle pas la langue. Moi, je parle pas l'iranien avec mon fils. J'ai jamais transmis ça. Ça fait partie de la pièce aussi. mais je parle de ça, cette idée-là de justement, moi, mon choix a été d'ignorer un tout petit peu mes origines face à mon fils. Et donc, j'ai rêvé un soir, réellement, en 2019, que Kim Kardashian m'a dit, quand ta mère et ton père vont mourir, t'auras plus jamais personne avec qui parler en farsi. Et ben, avec le décès de ma mère, il me dit, hop, je suis à 50% d'avoir plus personne avec qui parler en farsi. À part des gens que je croise, bien évidemment. Mais je parle de mon quotidien. Donc, c'est sûr qu'il y a une partie qui disparaît. C'est très nouveau, ce décès-là. J'ai pas le temps pour l'instant de le digérer convenablement. Je le digère comme je peux. Je vais voir comment tout ça va se déplier face à mes origines ou face à la transmission ou à cette disparition-là, éventuellement. Mais pour l'instant, je ne sais pas. Je sais pas encore comment gérer ça.
1: Ce que tu sais, en tout cas, ce que je crois avoir compris de je pense que c'est l'article avec Marc Assivi,
0: oui,
1: c'est que clairement t'es apparu et peut-être que dans la digestion ça disparaîtra, tu verras ce que t'en feras, mais clairement dans les derniers moments, il t'est apparu une création.
0: 100%. Ça c'est vrai. Mais ça pour moi ça reste une porte de sortie. C'est-à-dire que ça c'est un outil, c'est une façon pour moi de le gérer. C'est pas la chose en soi. C'est ce qui va m'aider peut-être à comprendre des choses. Mais je comprends pas encore ce qui se passe. Mais pour l'instant, j'ai vu une façon de mettre des mots sur quelque chose. J'ai vu apparaître un spectacle instantanément, mais vraiment instantanément. Je suis rentré dans la chambre de soins palliatifs et j'ai vu soudainement des choses. J'ai vu un décor, j'ai vu des gens, j'ai vu des dialogues, j'ai vu mille choses qui me sont apparues. Et un peu, c'est malaisant, parce que tu te dis, mais bon Dieu, qu'est-ce que j'ai? C'est pas normal, je devrais pas être là. Je devrais pas être en train je devrais être dans une autre écoute, je devrais prendre sa main. Je devrais pas être en train de m'imaginer, sur scène, ça a aucun rapport. Mais mon esprit était tellement fort, tellement puissant, c'est revenu tellement soudainement que le lendemain, j'ai écrit à mon équipe, j'ai un nouveau spectacle, on va le faire. C'est ça qu'il faut que je fasse. Une certitude claire et nette, et précis dans ma tête. Et plus j'y allais, plus ça se définissait. Puis là, j'en parlais avec des amis, j'en parlais avec mon ami Eric qui me disait « Ah, mais je pense que si ta mère fait ça, ça doit dire ça. » Je parlais avec Stéphanie Jasmin, avec qui je travaillais chez Ubu, puis il me disait « Ouais, mais je pense que ta mère est en train de... » Là, finalement, j'ai fait « Ah, ok, je suis pas fou. » Les artistes autour de moi semblent adhérer ou semblent en tout cas nourrir ce que moi, instinctivement, je ressentais en voyant ça. Puis il faut dire que c'est comme ça que je gère la vie, dans la mesure où de 1 à 10 à cette nouvelle création, j'utilise l'énorme privilège que j'ai, qui est l'art, qui est le théâtre, qui est le rapport avec le public, qui est l'écriture, qui est l'équipe qui m'entoure, avec qui je travaille, pour nommer des choses, pour mettre des mots sur l'intangible, pour questionner des moments de la vie, que ce soit l'immigration, ou maintenant le deuil, ou la guerre, ou je veux dire, c'est des sujets qui nécessitent une forme de réflexion, puis moi le théâtre me permet ça, me permet de mettre des mots, en tout cas, de creuser davantage.
1: Dans cette pièce-là, est-ce qu'il y aura une télé un peu éloignée sur laquelle il y aura perpétuellement du Tom and Jerry?
0: Il y aura une télé, c'est sûr et certain. Il y aura un lit d'hôpital, c'est sûr et certain. Il y aura une grande fenêtre. Il y aura la présence de femmes également, d'infirmières, de préposés.

0: soir chez Duceppe jusqu'à dimanche pour sa quatrième reprise. C'est ces vidéos que tu as lancées pour nous provoquer, des réactions, pour donner envie d'aller voir ta pièce. C'est du génie. Alors, dans l'extrait qu'on va entendre, si vous avez écouté l'entrevue de Mani avec Eugénie Lépine-Blondeau, admission générale en fin de semaine, il y avait un autre extrait avec Safia Nolin. Donc, il y a des extraits avec Safia. Dans l'extrait qu'on va entendre ici, il y a des gens, des experts qui viennent te dissuader de dire certaines choses dans ta pièce, dont, connaissant ce qui lui est arrivé cette dernière année quand elle a pris la parole, dont, qui me suit.
1: Passons maintenant à la page 44. Où vous parlez d'immigration, plus spécifiquement du Québec et de son gouvernement actuel, c'est offensant. Je cite, donner son opinion sur la loi de la laïcité, pas de problème. Donner mon opinion sur la politique d'immigration du gouvernement Legault, pas de problème.
2: C'est drôle.
1: Roberge, un de le de gouvernement du qui ne sait plus.
2: Un de vos préférés.
1: La division comme ça.
2: OK. D'accord. Je comprends, mais en même temps, il y a un deuxième degré, non? Il y a comme un... Hein? Toi, qu'est-ce que t'en penses?
3: Je pense que tu peux dire ce que tu veux sur l'immigration, sur qui tu veux. Juste pas sur le Québec, sur les Québécois, ni sur le gouvernement du Québec. Mais tu peux parler d'immigration, là, puis critiquer les immigrants autant que tu veux.
0: Ta face en disait des choses, Mani, pendant que t'écoutais l'extrait?
2: Oui, parce que c'est, je sais pas comment dire. L'image raconte autre chose que juste la voix aussi, c'est ça. Il y a comme un deuxième degré dans tout ça. Il y a de l'humour. D'ailleurs, j'aimerais remercier Kim Thuy et Safia Nolin de s'être prêtées au jeu. Ouais. Elles ont traversé des moments, et les traversent encore excessivement difficiles. Des moments cruels, des moments d'une grande manque d'humanité. Et les deux se sont prêtées au jeu pour faire partie de cette bande-annonce. Puis je les remercie vraiment grandement. On parle beaucoup de ces bandes-annonces là. On me parle du pourquoi, mais j'aimerais juste remercier ces deux femmes-là qui se sont vraiment prêtés au jeu et qui ont eu le courage et aussi l'autodérision nécessaire pour faire partie d'un
0: est-ce que tu adhères à ça, est-ce que tu dis dans ces bandes annonces que on peut critiquer bien les choses sur l'immigration mais surtout pas ceux qui mettent ces politiques en place et les Québécois, les Québécoises, tu adhères à ça? C'est ce que tu constates, c'est ce que tu as vécu?
2: Ben, je pense que c'est sensible. Je pense que c'est des sujets qui sont interprétés drôlement par différentes personnes. Je pense que chacun a sa réalité et sa façon de voir les choses. Mais effectivement, je pense qu'on est rendu dans une société. Puis là, on parle du Québec. Je veux dire, c'est partout là. C'est pas strictement relié à chez nous. Mais il y a une façon de parler de l'autre. Puis là, on parle d'immigration, mais ça peut être des communautés
0: queer.
2: Ça peut être, je veux dire, des féministes. Ça peut être
0: des itinérants.
2: Ça peut être. On est rendu à parler de l'autre avec tant de c'est tellement décomplexé notre rapport à la haine qu'on peut jeter sur les autres, même aux luttes de classe, aux gens qui sont moins fortunés. On est dans une espèce de, on est dans une telle violence que je réalise que oui, effectivement, on se permet de parler de certaines personnes avec une telle liberté, et quand on parle de ces décideurs là ben finalement on est trop violent, on est déraisonné, on n'est pas réaliste, on est, donc je me dis oui, il y a une différence. On parle pas de tout le monde de la même façon. Et la violence par moment, elle est mal, on regarde pas la bonne place. Je pense qu'on nous oblige à regarder les minorités, quelles qu'elles soient, pour leur dire que le problème il est là, alors que le problème est ailleurs. Donc, excuse-moi, je me suis perdu un peu là, mais la réponse est oui. Je pense qu'il y a une grande différence entre.
0: Donc tu adhères à cette idée qu'on peut critiquer certaines choses, mais absolument pas.
2: Pas absolument pas, mais ça vient avec son lot de réactions très très fortes.
0: Ok, on commence le questionnaire, Mani.
2: J'ai hâte.
0: C'est un questionnaire autour c'est juste moi à blâmer. Personne m'a obligé, j'y ai pensé, nuit d'insomnie, on fait ça, on y va.
2: Allons-y.
0: Donc questionnaire autour de zéro, puisque c'est le titre de cette pièce. Zéro filtre. Y a-tu un moment que t'as eu zéro filtre, t'as dit quoi, puis t'aurais dit, mon Dieu, que j'aurais dû m'acheter des filtres chez Canadian Tire avant?
2: Non. Je pense pas. Je pense que non. Sur scène, des fois, ça m'arrive de me laisser aller, mais il y a toujours le cadre de scène qui rajoute un film.

0: filtre, mais c'est rare que je me laisse, c'est rare que je vais à ce point-là dans du sans filtre.
1: Donc tu gardes des choses pour toi.
0: Bien sûr, forcément.
1: Donc tout se dit pas.
0: Ben, tout se dit pas à n'importe qui, tout se dit. Non, je pense pas que tout se dit.
1: Parce que t'es diplomate ou parce que t'assumes tout ce qui sort de ta bouche?
0: J'essaie d'être en accord avec tout ce que je dis. Puis aussi diplomate, je veux dire, le but dans la vie, c'est pas de brusquer les gens, hein. Le but dans la vie, c'est de dire ce que tu penses. Je pense que je fais attention à comment je dis les choses le plus souvent possible en étant honnête avec ce que j'ai envie de dire.
1: Dans ton œuvre dramaturgique, ou peut-être tu veux plonger dans un personnage, qu'est-ce que tu penses qui est sorti de ta bouche ou de ta plume de plus subversif ou dérangeant?
0: Ben, je pense que justement dans des spectacles comme Zéro ou quand j'ai fait moins 2-3 où on est 40 sur scène puis on parle d'immigration, là je me permets par moment d'aller plus loin parce que c'est un personnage, parce qu'on est sur scène. Là je pense que je me permets de dire des choses où je sens que ça grince. Même là dans Zéro, il y a une réplique que je dis puis à chaque fois que je le dis moi-même je ris sur scène en me disant je peux pas croire que je suis en train de dire ça. Je le ferai pas, je rirai pas devant le public mais je sais que je dis des choses où je fais ouf puis je sens dans la salle où ça fait un, il y a comme un ouh généralisé. Je sens une tension, mais je m'amuse avec ça. Fait qu'il y a des moments là-dedans où je pousse un peu l'enveloppe, mais toujours dans un cadre excessivement protégé et convenu qu'est le théâtre, là, t'sais.
1: La fois où tu as eu zéro doute.
0: Je pense que c'était par rapport à ce métier, par rapport à ce désir de faire du théâtre. C'est quand je suis arrivé à l'École nationale du théâtre, en fait. Quand j'ai été rapidement, à un moment donné, je pensais que j'étais pas accepté à l'École nationale. Il y a eu une erreur. Là, ils avaient appelé mon numéro à Toronto, alors que moi je vivais à Ottawa, pour me dire que j'étais accepté au stage. Et j'avais pas reçu d'appel la journée même. Alors je capotais en me disant mais ça se peut pas que je n'aille pas à l'École nationale
1: Ah
0: du
1: oui?
0: Canada. Je fais c'est impossible. C'était une si grande certitude pour moi que j'allais faire ce métier que quand j'ai pas reçu l'appel, mais qu'ils avaient juste appelé
1: Pas à la bonne place?
0: à la bonne place, quand ils m'ont rappelé finalement pour me dire non non non, on s'est trompé de numéro. Là cette certitude-là s'est affirmée d'une façon très très forte. J'étais
1: Mais attends,
0: 100% sûr.
1: c'est-tu parce que t'avais zéro doute sur ton talent?
0: Non, j'avais zéro doute sur le chemin que j'allais prendre, je pense. J'avais zéro doute que c'est ça qu'il fallait que je fasse. J'ai passé mon secondaire à faire du théâtre, mais beaucoup, là. Tu sais, j'ai fait du théâtre plus que je pense que j'ai étudié. Et donc, je me voyais, c'était impossible pour moi de faire autre chose dans la vie que le théâtre. Ça, c'est une certitude que j'ai depuis l'âge de 16 ans, peut-être 17 ans.
1: Quand t'es sur scène, est-ce que t'as zéro doute ou quand t'es en création avec un produit fini? Parce qu'en création, je présume que le doute est là tout le temps parce que
0: Oui.
1: ça te fait réécrire ici et ça. Mais une fois que c'est fait puis t'es sur scène, tu doutes pas?
0: Ouais, mais c'est-à-dire, je doute pas. Il y a un doute comme moteur et non un doute comme frein. C'est comme un doute qui propulse parce que ça fait questionner, parce que ça. Mais une fois que on est là, une fois qu'on est sur scène, il y a un tel plaisir et une telle chance d'être là où je suis que je ne doute pas de la place où je suis présentement. Mais là, dans la démarche, forcément, il y a un doute parce que le doute pour moi est moteur. C'est important de maintenir ce doute dans la création, comme tu as dit, et dans notre rapport au questionnement puis à la certitude. Mais une fois sur scène, une fois là, une fois au théâtre, il n'y a pas de doute, non.
1: Un moment où tu avais zéro sou.
0: Ben, à l'école de théâtre, où on avait de l'argent pour boire de la bière, mais pas pour manger. Il y avait ce genre de moment-là. En sortant de l'école nationale, c'est des moments où t'attends que ta carrière décolle. Tu sais, il y avait ces moments-là où j'attendais beaucoup que ça parte en me disant que ça allait partir. Fallait juste que je sois patient. J'ai été très chanceux en sortant, mais il y avait des moments où il y a pas de sous, où t'attends, où t'es juste patient, puis t'attends.
1: Est-ce que t'as eu des désirs de choses qui prennent des sous? Puis que t'en avais pas. Est-ce que t'as souvenir de vouloir faire quelque chose? Un voyage, t'as acheté une voiture usagée, t'as amené ta blonde en fin de semaine, puis t'en avais pas dessous. Ou non, t'as pas ce rapport-là au manque de sous.
0: bonne question. J'imagine beaucoup de gens qui me connaissent, qui m'écoutent présentement, puis qui ont un sourire. Non, j'aime, comment dire, j'ai voyagé, mettons, j'ai toujours voulu, j'aime ça, faire des choses. J'ai pas eu de moment, j'ai toujours rêvé à avoir la possibilité de faire des choses.
1: Est-ce qu'il y a eu un moment où tu as l'impression d'avoir, je t'avais dit qu'on gratterait.
0: J'adore ces questionnaires-là.
1: Est-ce qu'il y a eu un moment où tu as eu l'impression d'avoir un petit pactole? OK, là, tu as un contrat, il y a de l'argent qui rentre, c'est comme OK. Je peux m'asseoir, là, je pourrais me gâter, je pourrais.
0: Si j'ai eu des moments comme ça?
1: Ouais.
0: Oui, ça arrive. Je veux dire, je suis excessivement chanceux de faire le métier comme je le fais. Et ça arrive des moments où on en profite, où on part en voyage, où je profite de la vie, absolument. Il faut en profiter quand ça passe, en sachant très bien que c'est très fragile, qu'on est dans un milieu très précaire. Non, ça arrive des moments plus agréables que d'autres, et des moments où on fait avec ce que la vie nous offre. Et je suis dans un espace excessivement privilégié.
1: Quand est-ce que t'as eu zéro confiance?
0: Quand je chante. J'ai zéro confiance quand je chante. J'ai énormément.
1: Ice Baby.
0: Oui, mais ça, c'est du rap. Ça, je rap. C'est deux choses.
1: Rap, on rentre direct de l'univers avec Eric Bruno.
0: Ouais, mais tu sais, le nombre de fois où j'ai refusé, j'ai même pas chanté à l'endirect de l'univers de ma blonde. Je ne pourrais pas chanter à l'endirect de l'univers. Je pourrais rapper quand ils veulent, mais je pourrais pas aller chanter à l'endirect de l'univers. C'est une hantise pour moi. Je rêve d'un contrat d'ailleurs où je suis obligé de chanter. Comme ça, je dois briser quelque chose. À l'école de théâtre, on avait des spectacles de chant. Puis j'oublierai jamais Catherine Gadois, qui était notre prof de chant, qui nous disait, qui me regardait aller, puis il nous disait, mais vas-y, il faut juste y aller. Puis c'est très fragile chanter. Je pense qu'on va ailleurs que quand on joue. Et cette fragilité-là, je sais pas pourquoi, j'ai beaucoup de difficultés à chanter. Énormément de difficultés.
1: Est-ce que tu chantes bien? Confiance.
0: Je sais pas. Je pourrais pas te le dire.
1: Est-ce que tu chantes mal?
0: Je pense que oui. Je pense que je chante très très mal.
1: Oui.
0: Ben je pense. Mais en même temps, c'est comme dans tout. Hein. Quand t'es pas libre, et quand t'es pas libre, tu y vas pas. Puis quand tu y vas pas, ben tu vas à moitié. Puis quand tu vas à moitié, ben tu vas pas t'es pas libre. T'es pas à 100% de tes capacités. J'aimerais ça pouvoir chanter vraiment beaucoup.
1: On reste dans zéro confiance.
0: Super.
1: J'adore, je me découvre un petit côté sadique que j'aille pas du tout. OK, zéro confiance, t'as répondu d'emblée quand je chante. Est-ce que c'est le seul endroit où t'as zéro confiance?
0: Je pense que...
1: Quand t'es devenu père, ton niveau de confiance était comment?
0: À 100% à la bonne place.
1: Oui?
0: J'ai devenu demi père, puis j'avais l'impression que j'avais toujours été père. Je pense qu'il y a beaucoup de papas autour de moi qui disent la même chose.
1: Yes.
0: L'enfant débarque et tu dis, ah, c'est exactement là où je... Tu vois, là, c'est une autre certitude, maintenant. Où tu fais, ah, je suis exactement là où je sens que je dois être père. Une grande, grande certitude. Zéro, 100% confiance. Ça vient avec solo d'incertitude parce que c'est fragile, mais reste que le geste de tenir ton bébé dans tes bras pour la première fois et de savoir que c'est exactement là que t'as envie d'être. Non, ça, c'est beau.
1: Beau, ça. Qu'est-ce qui t'a fait perdre le plus d'heures de sommeil dans la vie, là? T'avais zéro sommeil à cause de ça, là.
0: Moi, ça m'arrive pas, ça. Moi, les moments stressants, c'est l'inverse. Je dors, je disparais.
1: Je fuis
0: énormément. Même que c'est... ma blonde me dit souvent quand je suis dans des moments très stressants où il faut que je dorme, elle dit... Et on prend une réplique de Dragonfly of Chicoutimi, de Larry Tremblay, dans lequel j'ai eu la chance de jouer, où il dit « Sinking into the depths of the nothingness ». Puis ça, c'est quelque chose qu'on se dit souvent, où j'ai besoin de disparaître dans les profondeurs du rien pour éviter.
1: Oh, j'ai plein de sous-questions. Zéro humour. Quand est-ce que tu as zéro humour? Alors que c'est un moteur de création pour toi, si tu te permets de dire des aberrations sur scène, c'est parce qu'il y a un fond d'humour. C'est comme... Est-ce qu'il y a des moments où Manu Soleimani a zéro humour?
0: Oui, j'ai découvert ça tantôt. C'est quand si tu me mets dans une forêt où il y a des bébés, ou s'il y a des mouches noires ou des moustiques, là j'ai très peu d'humour. Je déteste ça pour mourir. J'ai beaucoup de difficultés. Je réagis très très fortement aux piqûres. De quoi on parle? Donc ça c'est zéro humour. Tu me mets autour d'un feu ou dans une forêt ou dans une montagne en été et je deviens quelqu'un de très désagréable.
1: Imagine, on aurait privé la population canadienne qui nous écoute de ça.
0: Oui, je sais.
1: Si on n'avait pas fait le questionnaire.
0: C'est vrai. Je suis très heureux de partager ma hantise des bébites avec vous ce matin.
1: Savoir que t'as pas d'humour puis que tu réagis fortement en plus.
0: En plus.
1: Moi j'ai des images. Des boursouflures, des enflures.
0: L'hôpital.
1: Oh!
0: Des enflures, l'intraveineuse.
1: Il y a de quoi perdre l'humour.
0: Oh oui, mais même au-delà de ça, j'aime pas ça. J'haïs ça. Je crie, je pousse, tassez-vous de mon chemin. Il faut que je parte.
1: Moi, je pense que tu l'as aimé, ce questionnaire-là. Dans le fond, toi.
0: Ben, j'ai du plaisir. Une fois qu'on est là, c'est le fun.
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0: manche. On continue évidemment de suivre ton travail de directeur artistique au Théâtre français du Centre national des arts, reconduit jusqu'en 2031.
1: Oui. Jusque dans le futur.
0: Aïe, aïe, aïe. C'est très beau, la programmation qui s'en vient. Notamment, je pense à l'Orestie, mis en scène par Alice Ronfard, là.
1: Absolument.
0: 3h30.
1: On a une très, très belle saison.
0: Beau, ouais.
1: Vraiment très variée pour tout le monde. Des propositions très audacieuses. Beaucoup de premières fois aussi. Notre studio, qui est notre petite salle, va être occupé que par des premières fois. Ça, je suis très heureux, fier de ça. Ouais. Des propositions exceptionnelles pour le public, la région Ottawa-Gatineau. Puis, je suis très fier, très heureux. Et encore beaucoup de plaisir à être directeur artistique du CN.
0: Notamment les neiges, Neige sur Abidjan, puis le truc de cirque, le père Fils manqué.
1: Fils manqué, oh, les deux clowns, pièce de Jean-François Nadeau.
0: Et on surveille ton Bachar Lazare au TNM la saison prochaine. Donc, 20 ans après sa création, Evelyne de la Chenelière, tu incarnes son Bachar. Mmh. Et puis, on attend la série Angle Mort qui va débarquer sur tout Point TV. Vous êtes en tournage. On reçoit Pierre-Luc Funk demain, Mani.
1: Mmh.
0: Vous tournez ensemble.
1: Oui.
0: De quoi je devrais lui parler? De votre kung-fu?
1: Oui, tu peux lui parler de notre désir de faire du kung-fu entre les prises. C'est très étonnant avec Pierre-Luc, c'est comme si on s'est dit ça l'autre jour en blaguette, on s'est dit une chance qu'on n'était pas dans la même classe au secondaire. Ça aurait été l'horreur. J'ai comme envie de niaiser constamment entre les prises. Autant à l'intérieur des prises, c'est un acteur il était phénoménal. On essaie d'être le plus juste possible, le plus efficace possible. On travaille très très fort, mais entre les prises, il se passe soudainement, j'ai l'impression d'avoir 6 ans ou 8 ans. Et même chose avec Guillaume Cyr, hein. On a un trio, on s'amuse énormément, on travaille très très fort, mais on a beaucoup de plaisir. Et ce plaisir-là permet qu'on se chamaille, en fait.
0: Donc, de quoi j'aurais lui parler? Ou qu'est-ce que j'aurais lui demander?
1: Tu devrais lui demander s'il a peur de moi dans ces moments de combat. Mais de ma grande rapidité.
0: Parfait. On fait ça. Mani Soleimalou, ça a été du bonheur pur juste ce matin.
1: C'est gentil. Merci beaucoup. C'est super.
0: Merci à toi.
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0: Je pense que je suis pas tout seul à avoir pris beaucoup de plaisir à cette entrevue avec Mani. Seulement lui, il y a sa blonde qui nous dit « Je vous écoute en souriant ». Alors ça fait vraiment plaisir. Merci Sophie. On va se faire deux têtes à ce moment-ci de l'émission comme on fait tous les jeudis avec Mike Finnerty, conjoint à Londres. Bonjour Mike.
1: Bonjour Penelope.
0: Et avec Pascal Aristide-Julien qui est en studio. Bonjour Pascal.
2: Allô, allô.
0: La semaine prochaine, donc, ce ne sera pas vous qui vont nous aider à nous faire deux têtes, mais on va se retrouver une dernière fois cette saison dans deux semaines, d'accord?
1: C'est ça, à Montréal.
0: À Montréal en plus, Mike, quel bonheur. alors, voici le sujet d'aujourd'hui. Si vous avez 17 ans et que vous habitez au Royaume-Uni, ben vous faites partie de la génération sans fumée. Ça veut dire que si vous êtes né après le 1er janvier 2009, vous ne pourrez plus jamais vous acheter de cigarettes là pour toute la durée de votre vie. Je ris parce que je me dis à 45 ans, si on va aller s'acheter un paquet de cigarettes et se faire dire non, c'est quand même quelque chose. Le gouvernement du Canada étudie cette mesure-là avec intérêt. En même temps, les États-Unis, eux, vont ailleurs. L'autorisation des cigarettes électroniques aromatisées, alors qu'ici, dans la province, c'est interdit. Donc, vous voyez que l'avenir des cigarettiers se définit différemment. Et tout ça pendant qu'il y a des victimes de cancer de la gorge ou des poumons ou de maladies pulmonaires au Québec qui s'apprêtent à toucher une indemnité considérable pour leur souffrance là dans un recours collectif. Alors, quel avenir pour les cigarettiers ou l'industrie du tabac, je devrais plutôt dire? On va se faire deux têtes avec vous. Et Mike, on commence avec, expliquez-nous ce qui se passe au Royaume-Uni, qui est quand même reconnu pour le respect des droits individuels.
1: C'est ça, exactement. Cette loi, Penelope, est fascinante et est assez curieuse pour un pays comme le Royaume-Uni, encore plus parce qu'elle avait été proposée par un gouvernement conservateur, celui de Rishi Sunak, mais qui a finalement été adapté par le gouvernement actuel de centre-gauche. En passant, il faudrait que je dise que si vous avez 19 ans et que vous avez été à les Maldives, passer votre génération qui est la première à en faire l'expérience dans le monde. Mais bon, c'est seulement deux pays pour le moment. C'est bien peu. C'est une idée née à Singapour il y a 15 ans. Et l'origine politique de la loi au Royaume-Uni est comme suit. Le gouvernement de Rishi Sunak voulait envoyer un message comme quoi le Parti conservateur avait changé après les années de Boris Johnson. Liz Truss, c'est déjà des personnages que les électeurs avaient fini par voir comme pas sérieux. Et donc, M. Sunak disait que il voulait faire quelque chose qui marquerait les esprits. Il disait cette loi allait sauver plus de vies que n'importe quelle autre décision qu'il pourrait prendre. D'autres conservateurs ne sont pas d'accord. Boris Johnson trouve l'idée absolument farfelue dans ses mots. Le parti de Winston Churchill puisse bannir les cigares.
0: Ah, ouais.
1: D'autres, comme lui, craignent que la loi ne porte atteinte à l'autonomie corporelle, ne soit en contradiction avec les principes de libre marché défendus par la partie et ne renforce davantage le rôle de l'État-providence, qu'on appelle parfois ici « the nanny state », donc l'État des nourrices, ou peut-être on pourrait traduire ça pour les Québécois comme l'État des éducatrices de CPE. Donc la leçon, franchement, parce que ça m'a frappé, la leçon pour le reste du monde, c'est qu'il n'y a pas eu de tollé général, loin de là. Le roi Charles l'a signé le 29 avril, donc il y a moins d'un mois. Et si vous cherchez la raison pour laquelle elle a été bien accueillie, ben, un peu moi aussi, certainement parce que ça n'affectera aucun adulte qui fume présentement, mais aussi parce que nous sommes arrivés au point où même la vaste majorité de ceux et celles qui fument reconnaissent que c'est pas bon pour la santé et voudraient arrêter. Et d'ailleurs, ce sont eux qui étaient parmi les plus grands supporteurs de la loi.
0: Hein?
1: Oui, c'est vrai. Le gouvernement a aussi soutenu qu'une génération sans fumer allait sauver de l'argent au service de santé publique, beaucoup d'argent. On parle d'une possible économie, selon leurs chiffres, de 12 milliards en dollars canadiens avant la fin du siècle et, plus important encore, 155 000 vies sauvées. Mmh. Comme quoi, dans un système de santé surchargé aussi, la liberté individuelle peut aussi signifier pouvoir bénéficier de soins de santé rapides et de qualité au sein d'un système de santé publique qui ne soit pas surchargé par des maladies évitables. Mais la question que tout le monde se pose, dont malheureusement on ne connaîtra pas la réponse avant plusieurs années, c'est est-ce que ça va marcher? Parce que le problème au cœur de l'interdiction est le fait que On interdit déjà plein de substances nuisibles un peu partout dans le monde, y compris au Canada. Et les gens continuent de s'en procurer quand même, d'en consommer, d'en mourir. Donc, pourquoi ce serait différent avec le tabac? Il faut aussi clarifier que la loi ne pénalise pas le fait de fumer en soi. Elle s'applique uniquement aux ventes des produits de tabac. Tout ceci étant dit, imaginons les possibilités.
0: OK, mais ça touche pas les vapoteuses, tout ça, là?
1: Ça ne touche pas.
0: OK, c'est ça. OK. Pascal, aux États-Unis, on va dans le sens contraire complètement, là. Ce qui a poussé même le commissaire de la Food and Drug Administration à démissionner.
2: Exactement. Puis c'est surprenant à tout plein d'égards, là, parce que Marty Makary, c'était lui le grand Manitou de la FDA, qui avait été nommé par Donald Trump. Là. Il faisait partie de l'équipe. Il faisait partie aussi de l'équipe MAHA, Make America Healthy Again, le mouvement lancé par Robert Kennedy Jr. Le programme, il avait été très critique de la gestion de la campagne de vaccination par l'administration Biden, ce qui l'avait vraiment rendu attrayant aux yeux de Donald Trump. Donc, c'est lui qui a été choisi. Mais pour la question du tabac, c'est aussi ça qui est surprenant parce que ça va quand même pas mal à l'encontre de l'idée du mouvement MAHA. Les grands cigarettiers, l'industrie du tabac, depuis des années, veut justement élargir son action, non pas nécessairement avec des cigarettes, mais avec l'économie de la vapoteuse. Mm-hmm. Et depuis 2009, c'est la FDA, la Food and Drug Administration, qui évalue si les nouveaux produits de tabac peuvent être vendus sur le territoire américain. Et jusqu'à tout récemment, il y avait une restriction sur les vapoteuses fruitées. Même si c'était pas permis, il faut dire qu'elles existaient sur le territoire parce qu'il y a plein de produits illégaux en provenance de Chine qui se retrouvaient là. Et selon le New York Times, ça, c'est justement une doléance que l'industrie avait et a fait pression sur Donald Trump en lui disant « Il faut nous aider à pouvoir mettre en marché ces produits-là, c'est populaire. » Ils l'ont rencontré en Floride dans les derniers mois. Ils ont fait part de leur frustration de pas pouvoir mettre en marché ces produits-là. Et en mai 2026, la FDA a finalement 45 nouveaux produits de vapotage pour pouvoir être légalement vendus aux États-Unis. Et parmi eux, des produits fruités à la mangue et au bleuet. Avant, il y avait seulement les saveurs de cigarettes, plutôt de tabac et de menthol qui étaient permises.
0: Okay.
2: Donc, Marty Makary, le commissaire de la FDA, lui considérait, comme plusieurs autres spécialistes de la santé publique, qu'autoriser des produits fruités, ça risque de relancer ou d'aggraver le vapotage chez les jeunes, précisément. Mmh. De l'autre côté, il n'y a pas que du mauvais là, qu'on met de l'avant. Il y a l'idée que les vapoteuses peuvent être moins nocives que la cigarette traditionnelle. Ça peut aider des adultes fumeurs à faire une certaine transition. Et c'est pour ça que la FDA l'a autorisé et aussi l'a autorisé parce qu'il y a un nouveau système de vérification de l'âge qui va pouvoir limiter l'accès des mineurs. Comment ça marche, ça? Il faudra que l'appareil de vapotage soit jumelé à un téléphone et on devra faire une vérification d'âge avec une pièce d'identité. On verra comment ça va s'articuler. Donc, la science donne un peu raison aux deux côtés. Oui, le vapotage peut aider des gens à réduire ou à cesser de fumer la cigarette plus traditionnelle. Mais de l'autre côté, c'est vrai qu'il y a un attrait réel qui a été observé chez les jeunes. Le commissaire de la FDA devait aller défendre cette décision-là devant le Congrès. Okay. Et plutôt que le faire, parce qu'il était fondamentalement opposé à l'idée, il a décidé de remettre sa démission. Et ça, petite parenthèse plus politique, là, c'est intéressant parce que ça met en lumière un certain schisme au sein du mouvement MAHA. Le porte-parole principal de RFK Jr. aussi, Richard Danker, c'est son nom, a aussi démissionné pour dénoncer la décision de la FDA. Il y a plusieurs commentateurs très conservateurs aussi qui ont émis plusieurs doutes sur cette décision-là d'aller de l'avant.
0: Parce qu'on le sait que les vapoteuses pour les jeunes sont très nocives pour les poumons. Là, il y a vraiment des effets sur la santé documentés. Ok, ici au Canada, Mike, il y a certaines provinces comme certains États aux États-Unis qui ont banni les vapoteuses aromatisées. Je pense que nous en sommes une. Mais le gouvernement fédéral bannit pas à la grandeur là.
1: C'est ça. Au fait, nous sommes à un mois du 5e anniversaire de la promesse de l'ancien gouvernement fédéral sous Justin Trudeau d'agir contre les vapoteuses aromatisées. Mais laissez-moi vous divulguer la nouvelle que le gouvernement ne l'a jamais faite. Donc, les provinces telles Québec, les provinces maritimes, ils ont agi indépendamment. Mais pourquoi ne bouge-t-il pas le gouvernement fédéral? Ben, selon documents publics consultés par CBC News, l'industrie de la nicotine de la cigarette électronique a régulièrement fait du lobbyisme envers des ministres et des députés libéraux et Santé Canada. La ligne officielle de la ministre de la Santé actuelle, Marjorie Michel, va comme suit. Je suis disposé à aller dans ce sens dès que possible. J'ai bon espoir. Et pourtant, ça c'est intéressant, le Canada affiche l'un des taux de vapotage chez les jeunes les plus élevés du monde. Près d'un Canadien sur trois âgé de moins de 25 ans a vapoté au cours des 30 derniers jours. Un sur 10 des élèves à l'école secondaire vapote désormais quotidiennement. Donc rendre le vapotage moins attrayant est important parce qu'il constitue souvent une première initiation à la nicotine. Et rappelons que la nicotine est hautement addictive et provient de la plante de tabac. Vapoter donc rend aussi les jeunes plus susceptibles de devenir des fumeurs de cigarettes plus tard. Et il faut dire que la majorité des Canadiens qui vapotent sont jeunes, moins de 25 ans, et n'ont jamais fumé. Les sociétés de tabac et de vapotage affirment, Pascal a mentionné, que les vapoteuses sont moins néfastes que les cigarettes et peuvent aider les fumeurs d'arrêter à fumer. Cependant, les produits aromatisés sont, on va se le dire, destinés aux jeunes et ils n'ont jamais fumé souvent. D'ailleurs, les effets à long terme, vous l'avez mentionné, Pénélope, sont néfastes, provoquent des lésions pulmonaires. Nous savons aussi qu'il y a plus de 1500 substances chimiques différentes dans les produits liquides et les liquides de vapotage. Ce que nous ne savons pas encore sont les effets à long terme de les inhaler dans le corps humain.
0: Et 1500 produits chimiques. On avait capoté quand on avait su que dans les cigarettes, il y en avait 800. Puis là, on est à 1500 dans les vapoteuses et cette industrie a le vent dans les voiles. Donc, malgré l'interdiction au Québec, Pascal, les gens consomment quand même des produits de vapotage aromatisés. Donc, c'est facile de contourner la loi, si je comprends bien.
2: Les chiffres parlent d'eux-mêmes. L'INESPQ, l'Institut national de la santé publique du Québec, a publié les résultats d'un sondage réalisé en février dernier auprès de Québécois qui vapotent. Et on leur a demandé « Qu'est-ce que vous vapotez? » Puis il y a plus de 50% qui vapotent avec une saveur aromatisée fruitée. Donc, c'est interdit, mais plus de la moitié le font encore. Ouais. En fait, c'est tellement inquiétant pour l'Institut qu'on a retenu les services d'une société internationale qui va enquêter pour comprendre comment ça se fait que c'est interdit et qu'on puisse fournir justement ce produit-là au Québec. Ça se passe pas dans les grandes bannières, ça se passe pas dans les stations de service. Effectivement, c'est sorti là, les produits de vapotage fruités, là, aromatisés, mais ça se retrouve beaucoup dans les petites boutiques spécialisées. Puis l'INESPQ avait dit, on s'est beaucoup aussi inspiré de ce que des enquêtes journalistiques ont révélé dans les dernières années. Puis on a une collègue ici à Sherbrooke qui avait fait le test il y a un peu plus d'un an, qui est allée visiter plein de petites boutiques spécialisées. Et ce qu'ils vendent surtout, ce sont des rehausseurs de saveur. C'est pas illégal en soi.
0: C'est du produit de nicotine.
2: C'est une bidule qu'on peut ajouter et justement donner une saveur. Mais ça peut être aussi pour aromatiser de l'eau. Donc c'est pas illégal. Et à poser des questions pour savoir, parce qu'ils sont pas supposés, les vendeurs, te dire comment faire. Mais de fil en aiguille, très, très rapidement, les langues se déliaient. On indiquait comment faire. Il y a aussi de l'étiquetage, très surprenant. Là, c'est-à-dire, on indique des produits de vapotage saveur de tabac, mais lorsqu'on les sent, on sent que c'est fruité. Donc, ça continue d'être vendu. Puis, ça fait plusieurs fois, là, Mike et moi, on en parle. Ça parle beaucoup aux jeunes. Autre étude qui est sortie récemment, rapidement, par la Santé publique de Montréal. Et là, on dit que, il y a ce nouveau rapport-là, que les jeunes vapotent autant qu'ils fumaient la cigarette il y a 15 ans. Toute la consommation chez les jeunes est en baisse lorsqu'on regarde les courbes. Moins d'alcool,
0: cannabis,
2: moins de cigarettes, moins de drogue. Tout ça est en baisse, sauf le vapotage.
0: Wow.
2: Et on peut penser que le vapotage fruité y est pour quelque chose.
0: OK, donc on tire quoi là comme conclusion sur l'influence des sociétés de tabac? Parce que, évidemment, là, c'est une question de gros sous puis de lobby, là.
1: Ah, c'est sûr. Selon Génération sans tabac, qui se vend comme première plateforme francophone d'information et de décryptage de l'industrie du tabac et qui est financée par les fonds du gouvernement français, l'ingérence de l'industrie du tabac s'intensifie dans le monde. On parle du lobbying, de l'influence auprès des gouvernements pour adoucir la réglementation. Les pays les plus exposés, la République dominicaine, la Suisse, les États-Unis, Géorgie, le Japon, le Canada se place plutôt bien, 12e pays à améliorer sa résistance selon cet indice mondial d'ingérence de l'industrie du tabac 2025. L'industrie, toute dernièrement, annonce de bons résultats. La croissance du premier trimestre seulement de cette année pour Philip Morris est de 10% pour 10 milliards de dollars globalement de profit. Et ça va un peu moins bien chez British American Tobacco, qui a une filiale basée à Montréal, mais elle a quand même fait 6 milliards dans le premier trimestre. Et il faut dire, le succès est dû au redéploiement vers ces nouveaux produits addictifs tels les cigarettes électroniques, les vapoteurs, le tabac chauffé aussi, et ces petits sachets de nicotine qui plaisent aussi.
0: Exact. Puis les pays, on avait fait un sujet nous il y a quelques années, puis on parlait beaucoup des pays émergents, de l'Afrique. Ben l'Afrique, c'est pas tous des pays émergents là, mais qu'en est-il de l'influence des cigarettes ou des tabatiers là?
1: Bah, écoutez, ils ciblent toujours ces pays-là, mais en même temps, ils commencent à avoir du succès avec le lobbying aux États-Unis. Et donc ça, c'est franchement un bon gain pour l'industrie.
0: OK. Au Québec, Pascal, les sociétés de tabac doivent encore aujourd'hui, et là, on est en plein final d'inscription pour un grand recours collectif ici, là. On indemnise des fumeurs du passé.
2: Oui, absolument. Et le temps presse, là. C'est-à-dire qu'il y a eu un énorme recours collectif qui a été intenté en 1998. Dénouement en 2025. Ça aura pris plus de 25 ans. Et ce qu'on a déterminé, c'est que les Québécois qui ont fumé au moins 90 000 cigarettes entre le 1er janvier 1950 et 98, pas besoin de fournir des preuves, peuvent postuler s'ils ont aussi reçu un diagnostic de cancer primaire du poumon, de la gorge ou un emphysème. Ça pourrait toucher plusieurs dizaines de milliers de Québécois. Le souci, c'est que 98, ça remonte un peu. Beaucoup de gens sont décédés depuis ce temps-là. Donc, le fardeau de la preuve repose souvent sur des proches. Il n'y a pas eu toujours des testaments. Donc, pour l'instant, il y a quelques milliers de dossiers qui ont été complétés, mais on rappelle aux gens qui se qualifient de se presser parce que la date butoir, ça va être à la fin du mois d'août, 31 août prochain, pour réclamer cette somme-là. Ça pourrait être 100 000 $. Petite parenthèse aussi, ce même recours collectif-là a aussi prévu des sommes qui seront versées au gouvernement pour les frais engendrés dans le système de santé. Le Québec va recevoir plus de 6 milliards de dollars dans ce recours collectif-là. Il y a déjà une première somme qui a été versée. L'ironie dans tout ça, c'est plus on vend de cigarettes, plus on va pouvoir rembourser ces sommes-là rapidement au gouvernement québécois. C'est beaucoup d'argent, 6 milliards, on pourrait croire, hein? Mais le Québec rappelle quand même que ça ne couvrira pas tous les frais engendrés pour traiter les gens qui ont souffert des effets secondaires d'une consommation de tabac.
0: Il faut avoir prolongé, un diagnostic avant mars 2012. Les clauses, il y a plein de clauses là à respecter, mais ça vaut la peine de s'y penser parce qu'on veut pas que cet argent-là reste dans les poches de l'industrie du tabac.
2: Ça dit, si toutes les sommes ne sont pas récupérées, ça sera transféré au gouvernement.
0: OK, d'accord. Donc, on s'en va où avec tout ça, Mike?
1: Ben écoutez, on attend toujours les annonces du gouvernement du Canada vis-à-vis les produits aromatisés et la possibilité de suivre le Royaume-Uni et les Maldives dans cette interdiction générationnelle qui touche pas les vapoteuses. Mais je crois qu'il faut souligner aussi que le gouvernement libéral actuel de Marconi n'est pas vraiment en mode de restriction des entreprises.
0: D'accord. Et Pascal?
2: On a parlé de beaucoup de problèmes par rapport à ça, mais il faut quand même réaliser et comprendre qu'on fume beaucoup moins. Hein. J'étais allée fouiller dans les petites statistiques Canada. C'était vraiment... En 65, c'était le Québec qui fumait le plus. 51% des Québécois fumaient. Là, on est... En 96, 25%. Et là, on est sous la barre du 10%. Et ça, c'est quand même une énorme progression.
0: Mais il faut s'attaquer à ce 10% parce que ce sont des hardcore smokers, comme le spécialiste nous l'avait dit. Là, c'est extrêmement difficile pour pourcentage-là d'arrêter de fumer. Là. Voilà. OK, Mike et Pascal, on se retrouve dans deux semaines pour clore cette saison. Merci
1: avec
0: à vous pour
1: plaisir.
0: Ce matin.
2: Merci.
0: C'est Naïla et Jean-Philippe Cipriani qui sera là la semaine prochaine pour nous aider à nous faire deux têtes. Injustice, équité, iniquité au travail, c'est le sujet de notre clinique travail avec nos deux experts après les infos. N'hésitez surtout pas à nous écrire. À tout de suite.
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6: Ici Mathieu Massé, voici les informations. Tout d'abord, au hockey des séries éliminatoires de la LNH.
7: Les joueurs des Canadiens sont debout, leur banc. Les Canadiens viennent chercher un match en Caroline et gagnent le match numéro 1, 6-2.
6: Le Canadien a remporté son premier duel de finale de l'Association de l'Est contre les Hurricanes de la Caroline de manière convaincante par la marque de 6-2. La rencontre a commencé en Lyon dès la première minute. Les deux équipes se sont échangées un but chacune. Mais Montréal a par la suite pris le contrôle du match avec trois autres buts en première période. Juraj Slafkovský a ajouté deux buts pour le Canadien en troisième période, dont un dans un filet désert pour mettre le match hors de portée pour les Hurricanes. Montréal mène la série 1-0. Le match numéro 2 aura lieu samedi à Raleigh. Et puis c'est officiel, les Albertains seront appelés à se prononcer sur la place de leur province au sein du Canada lors d'un référendum cet automne. La première ministre albertaine l'a confirmé lors d'une allocution télévisée. Caleb Perrault a plus de détails.
8: Should Alberta remain a province of Canada?
9: Une nouvelle question s'ajoute au référendum prévu le 19 octobre. L'Alberta doit-elle rester une province du Canada ou le gouvernement de l'Alberta doit-il entamer la procédure juridique prévue par la Constitution canadienne afin de tenir un référendum provincial contraignant sur la question de savoir si l'Alberta doit ou non se séparer du Canada? Daniel Smith précise que la question ne permettra pas de déclencher un processus de séparation. Le but est plutôt de découvrir si les Albertains souhaitent que le gouvernement entame le processus qui pourrait mener vers cette réalité, en précisant qu'elle et son caucus sont favorables au maintien de l'Alberta dans le Canada. La première ministre a répété son désir de faire appel de l'invalidation de la pétition d'un groupe indépendantiste, mais juge la question trop importante pour attendre que les tribunaux se prononcent. Selon elle, refuser les voix de plusieurs centaines de milliers d'Albertains est injustifiable dans une société démocratique. Rocky Pancholi, député du NPD, est catégorique. Ils vont menacer davantage les Albertains. Ils vont menacer la stabilité de notre économie et de notre province, juge-t-elle. Le référendum albertain, avec un total de 10 questions, est prévu pour le 19 octobre 2026. Ici Caleb Perrault, Radio-Canada. Edmonton.
6: Le Conseil de la radiodiffusion et des télécommunications veut resserrer les règles pour les grandes plateformes numériques pour qu'elles fassent plus de place au contenu canadien. Le CRTC a dévoilé de nouvelles mesures dans le but de moderniser sa loi sur la radiodiffusion. Juliane Lapointe.
10: Les grandes plateformes de diffusion en ligne vont devoir désormais verser 15% de leurs revenus générés en sol canadien pour le contenu local. C'est trois fois plus que la contribution initiale qui avait été demandée par le CRTC en 2024. À l'époque, certains des plus gros diffuseurs en continu, comme Apple, Spotify, Amazon, avaient refusé de payer leur part, ont contesté l'ordonnance du CRTC et ce n'est toujours pas réglé, ça se trouve encore devant les tribunaux. Comment alors s'assurer que les entreprises aujourd'hui vont se conformer à ces nouvelles règles? Voici Alexa Gendron-O'Donnell, elle est directrice générale opération radiodiffusion au CRTC.
11: On attend la décision de la Cour, mais ça serait pas approprié pour nous d'attendre à chaque fois parce que ça donnerait un incitatif à tout le monde d'amener toutes nos décisions à la Cour. Et effectivement, ce n'est pas ça qui se passe.
10: Le CRTC exige également que les services de diffusion en continu accordent une plus grande place au contenu francophone. Le tiers de leur contribution réclamée par le CRTC devrait être réservé au contenu en français. Les plateformes devront notamment offrir une part de contenu original dans la langue de Molière et s'assurer que l'offre en français et canadienne est bien visible, accessible facilement par leurs usagers. Ici Juliane Lapointe, Radio-Canada, Ottawa.
6: En terminant, le déroutage d'un avion de Détroit vers Montréal en raison d'un cas potentiel d'Ebola suscite des interrogations. Un ressortissant de la République démocratique du Congo, où fait rage une grave épidémie de la maladie, se trouvait à bord de l'appareil qui s'est posé dans la métropole québécoise. Les autorités sanitaires se sont toutefois fait rassurantes quant au risque de transmission à l'échelle mondiale. Andréane Williams.
12: Le vol AF-378, qui effectuait la liaison Paris-Charles de Gaulle-Détroit mercredi, a été dérouté vers l'aéroport de Montréal à la demande des autorités américaines. Ces dernières ont refusé l'entrée sur leur territoire d'un ressortissant congolais qui se trouvait à bord, après avoir annoncé lundi de nouveaux contrôles sanitaires pour les voyageurs aériens en provenance des pays touchés par l'Ébola en Afrique. Une situation qui explique ainsi le chargé d'enseignement au programme de gestion d'approvisionnement et d'aviation à l'Université McGill, John Gradek.
13: Il y a un manque d'inspection, une lacune quelque part au niveau des procédures qui a laissé ce passager monter à bord de l'appareil d'Air France.
12: Le passager a été examiné par un agent de quarantaine de l'Agence de la santé publique du Canada qui a déterminé que le voyageur ne présentait pas de symptômes de l'Ebola. Le passager est ensuite reparti pour Paris. L'Organisation mondiale de la santé a déclenché dimanche une alerte sanitaire internationale pour faire face à cette nouvelle flambée d'Ebola en République démocratique du Congo. Toutefois, l'organisme juge que le risque épidémique reste faible dans le reste du monde et du Canada. Ici Andréane Williams, Radio-Canada, Montréal.
6: Voilà, c'est avec ce reportage que se conclut ce bulletin de nouvelles. 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

0: deuxième portion d'émission. Merci d'être avec nous ce matin. Sachez que ça fait vraiment plaisir à toute l'équipe qui travaille si fort pour vous dénicher des invités ou préparer des dossiers. Alors, savoir que vous êtes là à l'écoute et que vous dialoguez avec nous par le biais de textos ou de messages, vraiment, ça nous fait plaisir. Avant de plonger dans cette clinique travail qui est ce qu'on vous offre pour la première heure, j'aimerais vous inviter à écouter notre dernier entretien d'aujourd'hui. C'est un musicien, percussionniste, batteur Alexis Martin, que vous connaissez sans le connaître, parce qu'il a fait plus de 1800 émissions dans des house bands, par exemple des orchestres maison, pour des émissions dans des galas aussi, notamment les Gémeaux. Parce que si vous avez écouté l'album Nous, par exemple, de Daniel Bélanger, c'est lui qui a fait toutes les percussions sur cet album-là. Il a accompagné sur scène des gens comme Richard Séguin, Isabelle Boulay, Robert Charlebois. Il rythme des séries, fait de la composition à l'image aussi, il a rythmé des scènes, notamment celle de Vitrerie Joyale, on pourra en reparler. Et puis là, il arrive fort de toute cette expérience avec un premier album instrumental intitulé Les Pôles, volume 1. Et j'ai très hâte de vous présenter donc Alexis Martin qui sera avec nous, le musicien, non pas le comédien, dans une heure. Dernière clinique de travail de la saison aujourd'hui, on retrouve Annie Boilard. Bonjour Annie.
1: Bonjour Pénélope.
0: Avec un petit chat dans la gorge, spécialiste en ressources humaines et présidente du réseau Annie RH. Et aujourd'hui, Julie Ménard ne pouvait pas être avec nous aujourd'hui, donc ça nous fait plaisir d'accueillir Jacques Forêt. Bonjour Jacques.
2: Bonjour.
0: Ami de l'émission qu'on a eu la chance de recevoir ici à plusieurs reprises. Je rappelle Jacques que vous êtes professeur à l'école des sciences de la gestion de l'UQAM et psychologue évidemment. Vous êtes ici donc effectivement pour parler de psychologie du travail, sur cette grande question d'équité et d'iniquité dans les équipes de travail. D'où ça vient, ces iniquités, qu'elles soient réelles ou qu'elles soient perçues? Pourquoi elles persistent? C'est quoi leurs conséquences? Et surtout, comment on peut se protéger en cas d'iniquité? Annie, pourquoi d'emblée vous dites qu'un environnement de travail ne peut pas être parfaitement équitable et juste pour tout le monde en tout temps?
1: Effectivement. Parce que derrière ça, il y a des perceptions, il y a des biais cognitifs, il y a des processus organisationnels. Alors pour moi, c'est la quête, c'est l'objectif des entreprises de tendre vers des environnements équitables. Mais il faut accepter que ce sera jamais complètement le cas. Tu sais, je vous donne un exemple simple, Pénélope. Vous parlez avec quelqu'un en présentiel, la personne sort son cellulaire, le consulte pendant votre conversation. Il y a des gens qui vont trouver ça tout à fait normal, puis il y a des gens qui vont dire « c'est inacceptable ». Donc, il y a des employés qui diront « j'ai eu une belle conversation avec mon patron », donc diront « ben non, mon patron m'écoutait pas, c'est pas équitable ». Ce sont des perceptions. Je vous disais, il y a des biais cognitifs. Je vous donne un autre exemple. Il y a un biais qui est meilleur que la moyenne. C'est aussi appelé la supériorité illusoire. Toujours est-il, il y a des gens qui ont l'impression dans leur équipe qu'ils travaillent plus fort ou qu'ils travaillent mieux que les autres. Okay? C'est l'idée qu'on a une prédisposition à surestimer nos contributions puis à sous-estimer celles des autres. Okay. Alors, dans une même équipe de travail, tout le monde peut avoir l'impression de travailler mieux que les autres dans l'équipe.
0: Et de pas être reconnu à la hauteur de ce travail-là.
1: Exactement.
0: Comparé à d'autres.
1: Okay. Fait que vous voyez, les biais, ça vient brouiller nos perceptions. C'est pour ça que ça sera jamais des environnements parfaits. Mais pour moi, cette conversation-là, ce qu'on est en train de se dire, le fait qu'il faut tendre vers l'amélioration, même si ça sera jamais, ou que nos environnements sont toujours perfectibles, ça vient cadrer à la fois l'importance de la conversation puis les messages essentiels. Parce que c'est trop facile pour les organisations de se dire, ah, tu sais quoi, il y aura toujours quelqu'un d'insatisfait ou ce sera jamais parfait, et de ne pas tendre vers cet élément-là. Puis quand on fait ça, ben on abdicte. Puis là, ben ça va générer toute une file de conséquences pour les entreprises, pour les employés, pour les équipes, parce que ça emmène des effets négatifs. Pour moi, le cœur du message aujourd'hui, c'est pas parce que ce sera jamais parfait qu'il faut pas essayer.
2: Exact. Ben, je suis d'accord avec toi, Annie, que la perfection, ça existe pas. Moi, j'aime beaucoup les travaux de Jason Colquitt qui montrent que la norme, si elle se déplace vers l'acceptation des injustices, ça va devenir la nouvelle norme. Puis on peut se dire, ah, mais tu sais, c'est comme ça qu'on a toujours fait les choses. En même temps, cette norme-là qui se déplace va peut-être bénéficier à un sous-groupe qui va se dire, c'est tout à fait normal, je suis meilleur que les autres. En même temps, les gens qui souffrent, c'est souvent en silence. Alors, lorsqu'on fait des diagnostics, je n'ai jamais vu d'endroit où on m'a dit c'est trop juste ici, c'est trop équitable. En même temps, l'autre côté, c'est injuste d'accepter ces injustices-là. J'aime bien l'expression, moi, suffisamment juste. En anglais, on va dire fair enough. Donc, la perfection n'existe pas. En même temps, de tendre vers un milieu plus juste, c'est une quête noble et tout à fait faisable.
1: OK, on va beaucoup parler d'iniquité et d'injustice aujourd'hui, de perception, de tout ça. Mais admettons, Annie, ce serait quoi un milieu de travail équitable?
3: Ben, c'est un peu théorique, mais ce serait un milieu où tout le monde aurait des chances qui seraient vraiment égales. Ça veut dire que les processus seraient transparents pour tout le monde, compris, jamais viciés. Les ressources, les informations seraient toujours partagées de façon équitable. Mais aussi, pour maintenir ça dans le temps, ça voudrait dire qu'il faudrait que l'équipe soit consciente à la fois de l'équité de laquelle elle bénéficie, mais aussi des efforts à déployer pour le garder. Là, c'est, par exemple, il faut toujours surmonter ses biais inconscients. Ça veut dire qu'il faudrait aussi que les gens, de façon un peu idéaliste, acceptent de refuser des privilèges que des injustices pourraient leur octroyer.
1: Ah, c'est intéressant,
3: ça. Que
1: ça
3: dure dans le temps. Fait qu'on voit que ça serait c'est un peu abstrait comme concept.
1: Mais c'est quoi? C'est où tout le monde a l'impression d'être reconnu, rémunéré à sa juste valeur aussi individuellement, ou c'est toujours en comparaison avec les autres?
3: Ben, là, la question, qu'est-ce que ce serait si c'était parfaitement équitable? Ce serait toutes ces réponses, okay, individuellement et par rapport aux autres.
1: Qu'est-ce qu'on peut ajouter, Jacques, là-dessus?
2: Ben, l'équité, c'est l'inégalité expliquée et explicable. En ce sens qu'un milieu juste, c'est pas tout le monde a la même affaire. Il doit y avoir des écarts, mais à l'intérieur de certains paramètres. Donc, c'est profondément subjectif. Moi, ce que j'aime de la recherche en psychologie, c'est qu'on rend visible ce qui est invisible. Ce qui est important à retenir, c'est que l'injustice, ça a des effets réels. Les gens vont être activement ou proactivement désengagé. On va avoir des comportements de retrait. On risque d'avoir des baisses de performance. Puis, il y a une enquête, moi, que j'adore. C'est Michael Norton, qui est à Harvard, qui l'a faite, qui montre que on vit dans un monde qui est plus inégal qu'on pense, mais aussi moins juste que ce qu'on souhaiterait. Ce qu'on a fait, c'est avec des dizaines de milliers de personnes, leur demander combien devrait faire le grand patron versus la personne la moins payée. Les écarts sont beaucoup plus grands que ce que l'on croit. Et lorsqu'on exprime on souhaite justice, il y a des écarts, mais beaucoup plus contenus que ce qu'on voit actuellement. Donc, ce que j'aime de la recherche, c'est que ça met un peu d'objectivité dans ce discours-là qui peut être très émotif, à plus forte raison lorsqu'on parle d'injustice.
1: OK. Annie, il y a quatre grandes sources d'iniquité dans les environnements professionnels.
3: Ouais, généralement, on va reconnaître ces quatre grandes sources d'injustice. La première, c'est l'injustice distributive. Ça veut dire qu'il y a une perception d'iniquité dans l'allocation, soit des ressources, des demandes, des récompenses. Ça va avoir une incidence sur la rémunération, les promotions, mais aussi sur des éléments qui sont plus intangibles comme les horaires ou les espaces de travail dans lesquels on travaille. Ça, c'est la justice distributive. Après ça, il y a l'injustice procédurale. Ça, c'est les processus décisionnels qui sont perçus comme inéquitables. Ça va inclure, par exemple, des règles qui sont plus obscures ou des règles qui sont appliquées non uniformément. Puis on va le voir notamment au niveau des processus d'évaluation de la performance. Après ça, il y a des injustices qui sont interpersonnelles puis informationnelles. Interpersonnelles, c'est un traitement équitable et respectueux de tout le monde. Ça inclut, par exemple, la politesse, l'empathie ou l'exposition à l'incivilité. Puis tout ce qui est informationnel, ça, c'est avoir accès à la même quantité et qualité d'informations en temps réel que les autres. C'est un petit peu théorique quand on le regarde comme ça, Pénélope, mais si j'avais à le résumer, je dirais les gens cherchent à avoir la réponse aux deux questions suivantes pour évaluer l'équité de leur entreprise. Un, mon entreprise est-elle juste envers moi? Puis deux, est-ce que je reçois proportionnellement aux efforts, aux compétences et aux contributions que je fais? C'est ça qu'ils veulent comme réponse à ces questions.
1: OK, donc, est-ce que mon entreprise est juste pour moi, puis est-ce que je reçois proportionnellement aux efforts déployés, à mes compétences et mes contributions? On a une question sur le salaire ici, on va y arriver tout à l'heure. Mais d'abord, je travaille pour le gouvernement. Donc, allons-y tout de suite. Concernant les salaires et l'équité. J'ai plus de 20 ans d'expérience directe dans mon domaine, un diplôme de deuxième cycle universitaire en lien avec mon domaine. On m'a embauché avec le salaire le plus bas de la fourchette. On n'a aucunement considéré le nombre d'années d'expérience que j'ai. Je n'ai toujours pas monté de niveau, à part l'augmentation du coût de la vie. Ma nouvelle collègue, qui a genre 5 ans d'expérience et pas de diplôme dans le domaine, a débuté avec 1 à 2 $ de plus cette année. Donc, on a le même salaire. Est-ce normal? Ma DG m'a dit que tout le monde part au plus bas échelon et qu'il ne considère pas le nombre d'années d'expérience. Ce qui compte, c'est le nombre d'années d'expérience à l'interne. Avez-vous déjà vu ça? Est-ce que tout est normal là-dedans?
3: Ben, en tout cas, je dirais bonne chance à l'entreprise qui veut recruter avec cette cette posture-là, parce qu'en ne reconnaissant pas l'expérience des gens, tant pour la rémunération que pour les vacances, ça va être un petit peu ardu, c'est qu'il sera pas facile de trouver des candidats qui vont être intéressés dans de telles conditions. Donc, si la question était est-ce normal, je dirais non, il y a des anormalités dans ce qu'on vient d'entendre.
0: Et donc, cette personne peut aller confronter son patron, mais qui va lui dire trouve-toi un job ailleurs, ou il devrait avoir de la place pour une forme de négociation ou de discussion.
2: Ce qui est intéressant dans l'exemple, c'est que si les procédures sont claires, peut-être elles n'ont pas été suivies. Donc, au niveau distributif, on voit la conséquence, mais les procédures ont-elles été suivies?
0: C'est ça.
2: Puis, comment cette personne-là l'a-t-elle apprise? Est-ce que c'était public ou caché? Est-ce que c'est dans une conversation autour de la machine à café qu'on a soudainement appris cette information-là? Donc, les quatre paramètres que Annie mentionne, l'informationnel, interactionnel, procédural puis distributif, c'est l'éléphant dans la pièce. Ça permet de rendre visible ce qui est invisible.
0: OK, d'accord. Allons-y avec cette question, Annie. Je travaille pour le gouvernement, j'aime mon travail, mon problème. Une personne dans mon équipe ne travaille pas bien. Je trouve ça fondamentalement injuste et frustrant. Donc là, on est dans une perception d'équipe. Ben, peut-être qu'on a la réalité, là. Comment les entreprises devraient gérer cette situation-là? Que l'iniquité soit avérée ou perçue.
3: Ouais. Puis vous utilisez le verbe devrait, ouais. Pénélope. Moi, personnellement, je vais dire doivent, parce qu'on s'appelle que c'est un risque psychosocial. On en a parlé à votre micro. Ah, donc, les entreprises doivent intervenir. Puis, les iniquités, pourquoi ils doivent en intervenir? C'est que les iniquités, elles ont des effets négatifs sur les entreprises, là. Tantôt, Jacques en a parlé. Puis, elles ont aussi des effets négatifs sur les individus, sur leur plaisir au travail, leur qualité de vie, leur qualité de travail d'équipe. Puis, de façon très, très concrète, sur leur possibilité d'avoir des promotions, peut-être même sur leur compte de banque, là, sur leur rémunération. Fait que c'est pour ça qu'il faut que les entreprises s'en occupent.
2: Tout à fait. Oui, moi, il y a un livre que je recommande chaudement aux auditrices et auditeurs, c'est Le sentiment d'injustice en entreprise. Là, c'est Jean-François Berthollet et des collègues qui l'ont écrit. Dans ce livre-là, on ouvre le capot un peu sur toutes ces situations d'injustice-là. Puis si on fait le lien entre les vitamines psychologiques qui sont innées, universelles, et la justice procédurale, c'est en lien avec l'autonomie. Est-ce que je peux m'exprimer de manière plus ou moins libre sur les procédures? Le distributif, qui reçoit combien, c'est souvent relatif à la compétence. Si quelqu'un est meilleur qu'un autre, il peut peut-être avoir un écart qui est justifié et justifiable. Puis l'informationnel et l'interactionnel, c'est l'affiliation, le sentiment de collégialité. Donc, quand on parle d'injustice, c'est un peu comme de la corrosion. C'est comme la rouille qui s'installe dans une voiture ou un véhicule. Ça amène toutes sortes de problèmes qui sont peut-être pas aussi visibles c'est pas aussi patent, mais c'est comme rampant un peu. Les injustices vont amener le désengagement, mais aussi des comportements contre-productifs, comme du ralentissement volontaire, du sabotage discret, on retient de l'information. Lorsque c'est le temps d'aider un collègue, on se dit, ben je l'aiderai pas, c'est cette personne-là qui va en récolter les bénéfices. Ça se peut qu'il y ait des conflits qui émergent, mais une autre conséquence que ça peut avoir, l'injustice, c'est le présentéisme. Donc, mon corps est là, mais ma tête n'est pas là. Donc, l'injustice, lorsqu'on voit les quatre paramètres distributifs, procédural, informationnel puis interactionnel, c'est super important parce que ça met en place les conditions qui permettent au meilleur de l'humain d'émerger. Puis parmi les quatre, celui qui, en bon franglais, call la shot, là, c'est le procédural. C'est quels critères on met de l'avant pour ensuite donner accès.
0: Donc, si je reviens à ce courriel, une personne dans mon équipe ne travaille pas bien. Là, admettons que là, on se rend compte que cette personne-là qui travaille pas bien est moins bien payée. On va-tu avoir moins un sentiment d'iniquité? Parce que là, si tout le monde a le même salaire, les mêmes conditions, puis il y en a une qui ralentit le groupe, là, il y a une injustice.
2: Vous avez tout compris. C'est exactement ça. Si les procédures sont à l'effet qu'un meilleur rendement est mieux rémunéré, on va peut-être tolérer quelqu'un qui traîne la patte si elle est moins rémunérée que les autres.
0: Sauf que si les collègues le savent pas, que cette personne-là est moins bien payée.
2: Ben là, c'est de l'informationnel puis l'interactionnel qui rentre. Les quatre sont importants. On peut pas amputer un des quatre. On a besoin des quatre, avec un qui est peut-être un petit peu plus fort, mais les quatre sont importants.
0: Mais ça, c'est toujours transparent, ces quatre affaires-là, dans une entreprise, dans le contrat de travail? Est-ce que ça... Y a...

0: question. J'ai appliqué, je croyais l'avoir, j'avais des bonnes chances. En même temps, lorsque j'ai vu les critères et qui l'a obtenu, ce n'était pas moi. J'ai été content pour la personne qui l'a obtenu parce que clairement, elle était meilleure que moi. Donc, okay. Informationnellement, j'avais accès. Interactionnellement, on m'a traité avec dignité. Procéduralement, tous les critères étaient là. Et finalement, je ne l'ai pas obtenu. Ça m'a un peu pincé, là, je dirais. En même temps, la décision qui était à mon désavantage a été perçue comme étant juste.
1: OK. Donc, à la question, quelle situation d'iniquité ou quelles sont les situations d'iniquité les plus fréquentes, vous dites, Jacques, que c'est de penser que la justice, c'est seulement une question de résultat. Ça va bien au-delà de ça.
0: J'ai beaucoup aimé l'intervention d'Annie parce que les gens confondent l'équité dans les opportunités et l'équité dans les résultats. Okay. Les sociétés ou les organisations qui réussissent bien sont celles qui donnent une chance égale à la ligne de départ, indépendamment du résultat final. Donc, on va souvent le voir où ça sera plus apparent lorsqu'on constate les résultats. Puis là, par après, on recule pour essayer d'interpréter. Mais l'injustice est souvent plus perçue par les résultats. Mais dans le processus initial et les possibilités,
1: ben oui.
0: C'est là qu'on doit imprimer un élan qui est positif.
1: Ben oui, puis si on veut l'égalité des chances, là, ça passe, il faut partir de là.
2: Ben c'est ça, exactement. Okay. Moi, j'apprécie beaucoup ce que tu dis, Jacques, parce que je t'entends nous dire, l'injustice, ça va être subjectif, mais on peut lui donner des cadres qui vont donner des références. Puis il y a aussi quelque chose de fluide, tu sais, comme dans l'exemple que tu donnes. Moi, je le vois aussi beaucoup sur le terrain, des gens qui vont dire, ben, j'ai pas eu la promotion que j'escomptais. Mais s'ils sont capables de comprendre que le processus était prévisible, clair, que les éléments sur lesquels on s'est basé étaient connus, ben là ils vont adhérer à la décision finale. Fait que c'est un peu comme si c'était fluide cet élément-là, ça passe d'un élément à l'autre.
1: OK, que dire donc de cette idée qu'on pourrait compenser une injustice avec de l'argent?
0: Ça, c'est une bonne question. Là. C'est souvent la fausse bonne idée. Puis l'argent, ce qui est intéressant d'un point de vue psychologique, c'est que c'est concret, c'est visible. Et souvent, les organisations ont l'impression d'agir lorsqu'on agit, on utilise l'argent. En même temps, ce qui compte vraiment, là, c'est le sens, la reconnaissance et la perception de justice, que ce soit avec l'argent ou avec le reste. Donc, deux personnes peuvent avoir le même salaire, mais avoir des niveaux d'engagement qui sont totalement différents selon leur perception d'équité. Puis un angle qu'on oublie souvent, c'est dans l'argent puis l'injustice, c'est que les gens veulent pas nécessairement tous gagner la même chose. Uh-huh. On va souvent mettre en contraste le capitalisme où il y a des écarts et le communisme qui, pour certains, sera un idéal puisque tout le monde serait égal. La vérité est entre les deux. Puis je reviens avec l'étude de Michael Norton qui est fortement citée, qui nous montre que l'on soit de gauche ou de droite, un homme, une femme, éduqué ou pas, tout le monde est d'accord. Donc, c'est au-delà de 50 000 personnes dans 45 pays qui disent il doit y avoir des écarts, mais ceux-ci doivent être contenus. Donc, le chiffre idéal serait à peu près 5 fois. Prenez le salaire le plus faible dans une organisation ou une société, multipliez-le par environ 5, le chiffre exact, okay. C'est 4.6, 4.7, ça devrait être l'empan qui est justifié. Les gens sont capables de se dire, cette personne-là vaut, entre gros guillemets, 5 fois plus que moi. Dépasser ce seuil-là, c'est là que les gens vont se dire, il n'y a rien qui le justifie.
1: Mais non, c'est ça. Là, on voyait ça dans la presse cette semaine. Ça n'a absolument aucun sens des écarts démesurés, là.
0: Eh ben, c'est ça. Donc, les gens vont être capables de le justifier jusqu'à 5 fois. Mais ensuite, c'est comme si ça partait en vrille. En ce sens qu'il n'y a rien qui va le justifier. Donc, quand on voit des écarts de 150, 300, 400 fois, c'est éminemment injuste. Là, il y a toutes sortes d'arguments qui vont embarquer du genre, vous savez, dans ce milieu-là, si on paye pas, on n'attirera pas les gens. Enlever un zéro au salaire des joueurs du Canadien, enlever un zéro à tout leur salaire, je suis sûr que la cour va être pleine de gens qui vont vouloir ce poste-là.
1: Mais c'est pas toutes les entreprises qui sont le Canadien, son pouvoir d'attractivité.
0: On prend cet exemple-là parce qu'il est dans l'air du temps, disons. Mais psychologiquement, les humains semblent avoir besoin de sentir qu'ils évoluent dans un système juste où il y a des écarts. Puis c'est important de le répéter. Si tout le monde a le même salaire, c'est profondément injuste parce qu'il y a des gens qui sont plus performants. Puis l'argent,
1: ou qui ont de l'expérience ou des compétences diverses qui sont plus complexes. Ou que...
0: Exact. Puis certains milieux où on peut pas jouer avec la rémunération, ben la justice va être vécue, par exemple, dans les opportunités, les développements, les occasions d'affaires ou les clientèles. Donc la justice, ce n'est pas l'argent. En même temps, l'argent rend souvent l'injustice très visible.
1: Parce que j'ai beau avoir un plus grand, je parle pas de moi, mais on a beau avoir quelqu'un, a beau avoir un salaire plus élevé, si la personne qui a un salaire un peu moins élevé peut toujours

0: quitter plus tôt, peut toujours manquer un meeting pour rattraper du travail. Il y a quand même un, on peut comprendre qu'on est payé plus pour des bonnes raisons, mais il peut avoir quand même une inéquité qui s'installe, une perception.
1: Exactement. Donc, l'argent, ça rend souvent ça très visible parce qu'on est capable de le calculer avec un chiffre carrément, mathématiquement, mais tout ce que vous mentionnez, c'est l'intangible, l'invisible, qui peut aussi être injuste. Un exemple comique, nous, dans le monde universitaire, c'est la grandeur des bureaux. À l'UQAM, dans notre convention collective, c'est 10 mètres carrés. C'est écrit. Okay. On a le droit à des bureaux de 10 mètres carrés. On est 1200 professeurs, mais il y a des bureaux avec des fenêtres, un peu moins de fenêtres, sur un coin ou autre. Il y a une petite colonne dans votre bureau ou autre. Nous, dans notre département, on s'est doté de critères excessivement clairs qui ont rendu des décisions difficiles à accepter, tout à fait justes et équitables, parce qu'on sait qui a accès à quoi, quand et selon quels critères.
0: Question ressources humaines ici. Ma collègue est partie en congé de maladie pendant 4-5 mois. J'étais donc la seule personne en poste de mon département pendant tout ce temps. On n'a rien annulé ou reporté. J'ai maintenu le rythme très chargé toute seule sans diminuer la qualité. Récemment, j'ai eu mon évaluation et ma boss n'a aucunement considéré ça, aucune reconnaissance monétaire pour ça. Qu'est-ce que vous en pensez, Annie?
2: Ouf, c'est un grand cas. C'est sûr que la première chose, c'est déplorable que ce ne soit pas reconnu au niveau de l'évaluation de la performance. Mais ensuite, ça nous prendrait un petit peu plus d'informations sur qu'est-ce qui avait été convenu comme entente pendant l'absence de la personne, puis quels sont les moyens qui ont été utilisés pour pallier l'absence de la personne aussi. Mais a priori, c'est sûr que je comprends la perception d'injustice de la personne qui dit hey, « Moi, j'ai redoublé d'efforts, j'ai travaillé d'arrache-pied, puis là, ben aujourd'hui, on ne reconnaît pas ni même mes efforts, ni même de façon monétaire. » Je comprends les attentes qui ont été les attentes qui sont pas rencontrées.
0: OK, d'accord. Autre message ici, je travaille dans un milieu, excusez-moi, j'hésite entre quelques courriels. Je travaille dans un milieu manufacturier et pour nous, les injustices passent par l'assignation des projets. Je suis le plus senior et c'est systématiquement moi qui réalise les projets les plus complexes. Quand je prends des vacances, on me dit qu'on peut pas me les octroyer à cause de mes connaissances uniques. Je ne vous dis pas ce qui se passe dans ma tête quand on refuse mes demandes d'augmentation salariale à cause des processus d'équité. Jacques.
1: Donc, au niveau procédural, s'il y a rien d'écrit, informationnellement, on le trouvera pas. Interactionnellement, on semble déceler dans le courriel qu'il se sent traité avec non-dignité. Donc, il se sent un peu brusqué. Puis, au niveau distributif, ça semble pas être récompensé, que ce soit financièrement ou autre. Une des récompenses que l'on peut donner qui n'est pas de l'argent, c'est par exemple du temps. Il y a une chercheure canadienne qui est à Harvard. Son nom, c'est Ashley Willens. Elle a analysé des organisations où, au lieu de payer les gens pour les récompenser, on les paye avec du temps. Donc, cette personne-là qui nous écrit, puis si on y donnait, mettons, on dit à la personne, tu vas travailler très fort les 3 prochains mois parce que tu es senior, on reconnaît ça, on va te donner une semaine de vacances de plus pour que tu puisses récupérer, ou 2 semaines, ou je ne sais pas. Donc, on peut s'imaginer des récompenses qui vont être procéduralement justes au niveau distributif, qui ne sont pas financières, ou encore de lui donner un titre qui va être différencié. Mais les 4 paramètres sont importants, les semblent pas y avoir de procédure distributivement, c'est injuste. Puis ensuite, cette personne-là ne se sent pas traitée avec respect.
0: OK. Nous avons une question. Tiens, Annie. J'ai une entreprise en construction. La majorité, là, c'est spécifique, mais vous allez voir, on va l'élargir un peu. J'ai une entreprise en construction. La majorité des employés sont régis par la CCQ, Commission de la construction du Québec. J'ai aussi des employés de gestion qui ne sont pas régis par ça. C'est très difficile de trouver une égalité parce que la CCQ est rendue avec des taux et des avantages incroyables qu'une petite entreprise ne peut pas étendre à tout le personnel. On pourrait aussi penser, j'ajoute ça, au système de santé. 2 employeurs avec des avantages différents. Par exemple, une infirmière d'agence versus, il y a quelqu'un qui m'a écrit tout à l'heure puis qui dit comment est-ce qu'on peut justifier un salaire juste qu'un professionnel de la santé fasse 20 à 40% moins d'argent qu'un remplaçant qui travaille juste à côté de lui ou d'elle, par exemple.
2: Absolument.
0: Qu'est-ce qu'on peut dire sur ces cas-là?
2: Alors,
0: on va avoir des gros cas ce matin, Annie.
2: Ah oui, c'est ça, c'est
0: parce que
2: c'est complexe.
0: C'est ça, parce qu'il y a eu des négociations, il y a des conventions collectives, il y a toutes sortes d'affaires.
2: C'est ça, c'est normé.
0: C'est ça, exact.
2: Tout ça, c'est conventionné, alors c'est difficile. Il n'y a pas d'espace pour l'entreprise. Puis on comprend le fait que la personne, elle dise, ben là, ça devient des conditions qui sont trop généreuses. Puis on revient avec les types de justice dont nous parlions tantôt. L'information est disponible, l'informationnel est correct, parce que, bon, c'est conventionné, c'est connu de tous, c'est public. Mais après ça, dans l'application, c'est là que ça vient vient créer une distorsion entre les conditions des gens. Fait que c'est une grande quête. C'est pour ça qu'on le disait, ça sera jamais parfait, mais il faut tenter, faut continuer d'essayer d'aller vers ça.
0: Avec les conventions collectives, nous écrit quelqu'un d'autre, il est tout à fait possible de se traîner les pieds ou être plus ou moins compétent et avoir le même salaire. Bon, il y a un petit peu de préjugés là-dedans, mais il y a peut-être un peu de réalité aussi. Donc il y a cette idée, cette perception d'iniquité. Ici, on nous écrit, je veux mentionner que dans la machine gouvernementale et scolaire, la question du salaire est abordée une fois dans la carrière. Par la suite, l'inégalité de la productivité est très mal gérée.
2: Ah, ben oui, c'est ça. Et là, ça redevient avec les notions de perception puis les quatre types de d'équité dont on parlait tantôt.
1: Puis petite nuance par rapport aux préjugés. Les enquêtes montrent que plus il y a de syndicats dans un pays, moins il y a d'inéquité et plus tout le monde y gagne. En ce sens que les pays qui réussissent bien, les organisations, sont les pays qui sont capables de remonter le plancher pour la grande majorité et de baisser le plafond quand le plafond est à 4000 pieds au-dessus de votre tête. Donc, le fait de comprimer les écarts, que ce soit par des syndicats, des impôts, des taxes, ce n'est pas anti-humain et anti-performance. Au contraire, plus il y a d'équité, plus tout le monde donne son 100%. Puis même dans des endroits syndiqués où on dit le salaire, c'est pas un levier sur lequel on peut agir, mais ce qui est le fun, c'est que vous le mettez de côté comme élément de conversation pour vous concentrer sur d'autres éléments. L'argent, ça fonctionne un peu comme la température. Là, s'il fait trop froid ou trop chaud, ça nous inquiète. Une fois qu'on est dans la bande confortable, on arrête d'y penser.
0: Et la paresse, je le mets entre guillemets, ou la démotivation, ou le fait que son corps soit présent et sa tête absente n'est pas l'apanage des milieux syndiqués.
1: Absolument pas.
0: On va se le dire. OK, nous allons aller en musique. On va parler de ces équipes dans lesquelles il y a de la famille, par exemple, ou des liens privilégiés, ou je vais même dire un préjugé, ou juste des liens qui se développent entre gestionnaires et employés, par exemple. Est-ce que ça résulte en des privilèges automatiques ou pas à suivre, à voir tout ça? On va poursuivre cette clinique travail. Vous n'hésitez pas à nous écrire. D'ailleurs, vous êtes déjà très nombreux, nombreuses à le faire. On est avec Annie Boilard, spécialiste en ressources humaines et présidente de Réseau Annie RH, et Jacques Forêt, professeur à l'École de sciences de la gestion de l'UQAM et psychologue.

0: On poursuit cette clinique travail, la dernière de la saison, avec nos deux experts aujourd'hui. Vous la connaissez, elle est là régulièrement. Annie Boilard, spécialiste en ressources humaines et présidente de réseau Annie RH. Vous l'avez entendu à plusieurs reprises à ce micro. Il est là aujourd'hui à la place de Julie Ménard, qui est habituellement avec nous. C'est Jacques Forêt, professeur à l'École des sciences de gestion de l'UQAM et psychologue, parce qu'on a le côté ressources humaines, puis on a aussi le côté psychologie au travail. Concernant cette grande question aujourd'hui qu'on aborde, cette grande discussion qu'on a sur l'équité et l'iniquité dans les milieux de travail et les perceptions d'iniquité. Annie, les patrons, patronnes, développent parfois des affinités avec certains membres de leur équipe pour toutes sortes de raisons. Pas nécessairement reliées à leur performance professionnelle, mais des fois, il y a des affinités. Et là, ça peut devenir un terreau fertile pour les perceptions d'iniquité.
1: Ah oui. Et là, Pénélope, vous me touchez dans un bouton là qui est important pour moi. Parce que ce qui se passe, c'est que les employeurs, les gestionnaires, ils se doivent d'être non seulement équitables, mais de donner la perception, l'image qu'ils sont équitables auprès de leurs employés. Mm-hmm. Il faut qu'ils soient vus comme étant équitables. Et en ce sens, pour moi, un gestionnaire ne peut pas nourrir une relation d'amitié avec quelqu'un qui est son subordonné, là, avec quelqu'un avec qui il est ou elle est.
0: Il ne peut pas nourrir d'amitié.
1: Non, il faut mettre sur la glace le temps qu'il y a une relation de subordination entre les deux qui est en même temps. Fait que je vous explique. Là, je vous dis ça, Pamela, puis il y a des gestionnaires qui nous écoutent puis ils font « Ouais, mais ça s'applique pas vraiment à moi » parce que voici ce qu'ils se disent dans leur tête. Mm-hmm. Ils se disent « Ouais, mais moi, là, tu sais, quand j'invite Polo, mon ami, qui est aussi mon employé, a soupé chez moi le samedi soir.
0: Pour regarder la game.
1: Ben, devine quoi? On parlera pas de hockey. On parlera pas de boulot. On va parler de hockey.
0: Ouais, non.
1: Parce qu'on n'est pas si cinglé que ça. Puis quand, à l'inverse, je suis au travail, ben, ma vie personnelle a pas d'incidence sur mes décisions. Fait que les gestionnaires se disent, il y a ma vie personnelle, puis il y a ma vie professionnelle, et c'est ça. Je suis équitable pour l'équipe. Mais regardez bien. Là, je viens de vous le raconter, Pénélope. Ouais. Vous le savez. Moi, je le sais. Tous nos éditeurs le savent, mais c'est pas ça qui est important. C'est pas important. La seule chose qui est importante dans cette histoire-là, c'est la perception de l'équipe du gestionnaire par rapport à son comportement.
0: Est-ce Donc, que il pourrait l'équipe... avoir un comportement quasi irréprochable, mais si l'équipe a l'impression que... Parce qu'un samedi soir de hockey, là, ça peut être une opportunité... Même si le but, c'est pas de parler de job, il y a un contexte favorable là pour que le gestionnaire voit « Ah, tiens, une nouvelle qualité que j'ai pas vue chez lui, que je pourrais appliquer dans sa blog. » Ou « Tiens, une nouvelle opportunité d'affaires dont j'ai pas discuté. On a un nouveau client. Je n'avais pas parlé à personne. Je t'en parle à toi. Bon. » Tout ce genre d'affaires-là. Mais ça se peut qu'il fasse pas ça non plus.
1: Ça se peut qu'il fasse pas ça. Mais ce qui est important, c'est qu'est-ce que l'équipe se dit. Mmh. Puis si l'équipe se dit, ben qui sait, peut-être que ça donne un privilège à cet employé-là, à tort ou à raison, ben ça y est, on vient d'être
0: Mais
1: en présence d'une équité.
0: Pas d'amitié dans des équipes de travail, ben, dans un milieu de travail, c'est impossible. On nous demande d'ailleurs si on a un meilleur mot au travail dans les sondages.
1: Oui, mais écoutez-moi bien, Pénélope.
0: Subordination.
1: Le lien de subordination, je parle pas dans une équipe comme ça. Mais quand je suis le supérieur de la personne, je dois mettre cette relation d'amitié sur la glace le temps que j'ai cette
0: relation.
1: Mais
0: s'il y a 13 employés dans le business...
2: Ben c'est là que la transparence... Mettons qu'on s'imagine la situation, ça sera pas parfait, mais on va tendre vers un idéal. Ça serait déclaré, on a eu un match de hockey, il est venu à la maison, puis on a parlé de tel client. Je trouve important de vous l'amener à toute l'équipe informationnelle. Interaction.

0: à titre de dignité et de respect, je vous l'amène à tout le monde. Procéduralement, ça serait tout à fait injuste que lors d'un match de hockey chez nous, vous n'y ayez pas accès. Distributivement, je veux amener la chance à tout le monde. Parce que des fois, on intervient dans des milieux qui sont très géographiquement contraints, où il y a peu de gens. Donc ça, je pense que ça peut être important de rendre moins injuste
1: donc, cette situation-là. Ça diminuerait la perception. Parce que je vous divulgue des choses que vous avez peut-être peur que ces choses-là se soient passées, si je vous le divulgue.
0: Parce que les émotions sont toujours vraies. Toutes les émotions sont acceptables. Ce ne sont pas tous les comportements qui sont acceptables.
1: Absolument.
0: Les émotions les plus fortement reliées à l'injustice, c'est le dégoût et la colère. Donc, quand on lit les témoignages, à peu près invariablement, si on gratte le vernis, ce qui se cache en dessous, c'est je suis dégoûté de cette situation-là et ça me met en colère. Mais je suis d'accord que c'est... Idéalement, faudrait mettre les relations d'amitié en subordination sur la glace. En même temps, quand on connaît les paramètres, on peut intercepter ces perceptions-là d'injustice et les rendre moins injustes.
1: Vous dites, c'est pas juste idéalement que ça devrait se passer, c'est factuellement. On n'a pas de relation d'amitié si on y a un lien de subordination.
2: Reprenons notre même exemple du début. Ouais. Pourquoi le gestionnaire n'a pas invité toute son équipe? Mais ça demeure fluide. On peut toujours compenser un par l'autre avec les différents processus.
1: Annie, courriel ici. Et la parenté qui travaille dans une entreprise, souvent aussi des salaires plus élevés, des privilèges. Trois petits points.
2: Eh oui. Et ça, si on veut que ce soit équitable dans un environnement, par exemple une entreprise familiale, ça ressemble à ce que vous disiez.
1: Ouais, exact.
2: Ça, il faut vraiment porter attention, puis il faut redoubler d'ardeur par rapport à ça. Moi, sur le terrain, ce que je vois, il y a des endroits où ça fonctionne super bien, mais il y a des histoires d'horreur par rapport à ça.
1: Et puis aussi, ça peut être positivement, mais négativement. Moi, mon beau-frère, elle l'aime pas. Pogné pour travailler avec, mais parce que c'est mon beau-frère, ça se peut que j'y donne pas des chances que d'autres ont, parce que moi, je l'ai vu comment il est au barbecue le dimanche, puis j'aime pas ça. Bon.
2: Alors, ça peut être ça. Puis des fois, j'ai l'impression que moi, je fais le travail du beau-frère qui fait pas bien son boulot.
1: Ouais.
2: Et puis là, on va se demander pourquoi cette personne a plus d'opportunités que d'autres personnes qui sont pas membres de la famille.
1: Donc, pourquoi, en fait, une entreprise tolère des iniquités? Bon. Annie, ça sert à quoi à une entreprise d'accepter ça?
2: Bon, Pénélope, je vous dirais, tu sais, pourquoi elle les tolère? Elle les tolère pas nécessairement. C'est pas comme si c'était connu ou entériné puis accepté de l'organisation en général.
1: Okay.
2: Tu sais, tantôt, Jacques, tu disais, puis je trouvais que tu le disais bien, tu disais, les injustices sont invisibles aux yeux de ceux qui en bénéficient. C'est ça que ça revenait à dire. Donc, des fois, l'entreprise, elle ne le voit pas. Puis des fois, ben, il y a des choses qui sont juste hors de son contrôle. On parlait tantôt de la législation, des lois, des règlements qui peuvent imposer des délais ou de la confidentialité. Ça va faire que, c'est pas qu'elle le souhaite, mais c'est ça que c'est ce que les employés vont vivre. Puis des fois, elle le sait, ce sont des vraies injustices, mais c'est pas quelque chose qu'on peut résoudre une fois pour toutes. Par exemple, on parlait des biais inconscients tantôt. Je vous donne un exemple, le biais de proximité. On n'évalue pas la charge de travail, la performance de quelqu'un de la même façon si c'est quelqu'un qu'on voit travailler au quotidien que quelqu'un qui télétravaille. L'entreprise, elle peut mettre ça à l'attention des gestionnaires, à la conscience, elle peut informer, travailler sur les biais cognitifs. Mais c'est pas quelque chose qui va être réglé là une fois qu'on en a parlé, c'est fini, c'est toujours une quête. Puis c'est vrai, vous avez raison Pénélope, il y a des entreprises qui savent qu'il y a des injustices puis qui décident soit de faire semblant de vouloir faire quelque chose ou à l'inverse de regarder ailleurs parce qu'ils trouvent que ça coûte moins cher, c'est plus facile, ça crée moins de changement. Mais ça pour moi, c'est inacceptable et ça revient à ce que nous disions tantôt, l'importance de la conversation, c'est dans ces situations-là, il faut tendre vers de l'amélioration continue.
1: Ici, c'est des commentaires, je pense, plus que des questions. Pourquoi les stages des métiers... Ah oui, ça, c'est une vaste question de société. Pourquoi les stages des métiers à prédominance féminine ne sont-ils pas rémunérés ou largement moins? Exemple, les stages en travail social, en éducation, en soins infirmiers, qui sont souvent gratuits. Il est temps que ça change. C'est un héritage d'une inéquité claire et une injustice historique, car ces professions étaient vues comme des vocations. Interrogation. Et on me parle ici, dans le système de santé, est-ce que vous voulez réagir à ça?
2: Mais ça, je pense que ça découle de décisions qu'on a prises de société puis de gouvernement. Là, c'est conventionné, ces éléments-là.
1: Parce que c'est sûr
2: déjà décidé.
1: Si la société induit ou accepte une forme d'injustice, après ça, dans ces milieux-là, c'est difficile de dire non, ce n'est pas Oui, c'est injuste. T'sais.
2: Mais ça peut être injuste, mais c'est quelque chose qui va perdurer tant qu'on va pas changer les façons dont les choses.

0: Exact.
1: Ben, moi, j'utilise souvent les analogies sportives. Comme là, on vient de sortir des Jeux olympiques d'hiver. On regarde les meilleures équipes au monde, puis on essaie de voir qu'est-ce qu'ils font pour réussir aussi bien. C'est la même logique au niveau des ressources humaines. On peut regarder d'autres endroits sur Terre ou des organisations qui font bien les choses. Donc, moi, j'enseigne en ressources humaines et en psychologie du travail, qui sont des domaines à prédominance féminine. Puis, j'essaie d'enseigner aux étudiantes et étudiants de se battre bec et ongle pour connaître le salaire des autres, de faire reconnaître leurs compétences, leurs talents, parce que souvent les filles, il y a un paradoxe qui s'appelle le contented female worker, en ce sens que les femmes seraient plus rapidement satisfaites d'un salaire moindre par rapport à un homme, ce qui est totalement injuste et inéquitable. L'argument des vocations, ah vous le savez, dans ce domaine-là, pas besoin de trop les payer, c'est une vocation, c'est un faux argument. Ce sont des jobs incontournables et indispensables. Il devrait y avoir aucune inéquité entre hommes et femmes. Donc, moi, quand j'entends ça, ça me révolte. Puis j'essaie de doter les gens. Mais c'est vrai qu'au niveau sociétal, c'est un discours qu'on doit avoir.
0: Parce qu'on a quand même la loi sur l'équité salariale. Et c'est quand même assez fascinant que dans les stages même, on n'ait pas une rémunération équitable. On est dans zéro rémunération. On pourrait faire des échelles, on pourrait whatever, mais c'est pas là qu'on est. J'ai quitté mon emploi d'enseignant en français au secondaire à cause du sentiment d'injustice entre les charges des différents professeurs. Par exemple, en français, on doit corriger plus que quiconque dans le milieu, jusqu'à 30 heures par semaine à la maison, en plus de continuer mon enseignement à temps plein, alors que pendant ce temps-là, les enseignants d'autres matières, ils nomment ici l'éducation physique, n'ont pas cette charge-là, puis ils ont choisi de quitter l'enseignement du français pour ça.
2: Mais si je me permets, je crois que la charge de travail n'est pas exactement la même entre les différents types de professeurs. Les professeurs de français ont typiquement un groupe de moins parce que justement, ça compense pour la charge de correction additionnelle et ça revient à notre justice distributive dont nous parlions tantôt.
0: D'accord. Ici, on a... Est-ce que l'équité peut être aussi de répondre aux besoins différents des employés? Exemple, une employée avec 4 enfants qui demande, excusez-moi, là je vous voyez mon cerveau fonctionner. Hein? Okay. Neutralité. Une employée avec 4 enfants qui demande à partir 30 minutes plus tôt que l'horaire officiel. Un employé proche aidant à qui on permet de prendre un vendredi de congé aux semaines, mais pas aux autres. Est-ce que c'est équitable de répondre? Parce que, par exemple, si cette personne-là a 4 enfants, son égalité, elle a pas la même égalité des chances devant d'autres employés qui n'ont pas d'enfants. Donc, pour arriver à faire le même travail, ça lui demande plus.
1: Ben, la justice, c'est un vécu individuel, mais les paramètres sur lesquels on peut agir, c'est multiniveau. Donc là, dans la question, le témoignage, c'est deux niveaux. C'est l'organisation avec cet employé-là et la société, qu'est-ce qu'elle donne aux parents quant aux possibilités d'avoir des enfants ou pas. Si vous regardez le régime québécois d'assurance parentale, le reste du Canada veut nous copier. Si vous regardez en Suède, c'est 14 mois de congé de maternité que vous avez, dont des semaines qui sont entièrement dévolues au père, que vous allez perdre si vous le prenez pas. Donc, il y a des endroits qui font mieux, il y a des endroits qui font pire. Mais ici, c'est deux discours. C'est est-ce que dans notre organisation, on peut compenser pour la société qui nous amène à jeter toutes les responsabilités familiales sur cette dame-là? Où est son mari? Où est son conjoint? Ça serait ma première question. Puis deuxièmement, si les gens se disent, c'est bien vrai, c'est important ça, on va tolérer ce mécanisme-là comme compensation. Si au final le travail est fait, ça pourrait être perçu comme moins injuste.
0: Ouais. Si au final le travail est fait. Parce qu'avec 4 enfants, même si le mari est là, même si sa blonde est là, je ne sais pas c'est quoi leur situation, on n'est jamais à l'abri d'une dent qui se casse, d'une affaire qui arrive, puis il faut quitter à un moment donné parce qu'on a un enfant. En même temps, cette personne-là contribue à la société et le salaire de ces enfants-là éventuellement va fournir un fonds de retraite ou d'aider à la société plus tard pour les autres employés vieillissants qui n'ont pas eu d'enfants. On pourrait voir ça comme ça.
2: Peut-être vous donner un regard. Ouais. La différence entre l'égalité et l'équité, c'est pas parce que c'est pas égal que c'est pas inéquitable. Il n'y a pas besoin d'être les deux. Donc, l'équité pourrait être dans ce contexte-là. Est-ce que tous les employés qui font face à des défis similaires auraient le droit aux mêmes accommodements? Ça serait une façon de voir l'équité. L'autre élément, c'est que moi, je reculerais d'un pas en arrière, puis je dirais, il est où ce gestionnaire-là? Puis pourquoi, Jacques, tu disais un peu entre les lèvres, c'est que Pourquoi on se parle comme ça d'horaire de travail? Là? Pourrions-nous évaluer sur les objectifs? Peut-être que cette personne de 4 enfants a besoin d'un petit peu plus de flexibilité, mais ultimement, qu'elle fasse son travail entre 9h et 17h ou qu'elle le fasse à 20h, 21h le soir, tant que c'est fait, c'est fait. Mm-hmm. Donc, peut-être qu'on peut regarder l'équité, l'égalité et l'équité sur la prestation de travail et non pas sur la présence au travail.
0: Je suis consultante en informatique et dans mon entreprise, sur papier, tout est parfait. L'enjeu, les gestionnaires ne suivent pas les règles. Ça devient injuste. Jacques.
1: Ben, ça, c'est une bonne question, en ce sens qu'il semble y avoir des règles. Donc, procéduralement, il y en a. Informationnellement, peut-être qu'on peut les trouver à quelque part. S'ils ne sont pas appliqués, ben, distributivement, il va y avoir des inéquités. Il y a des gens qui vont recevoir des meilleurs contrats ou d'autres. Et interactionnellement, les gens vont sentir qu'ils sont traités sans dignité. Donc, ici, s'il y a des procédures, mais qui sont pas suivies, mais c'est injuste, là. L'idéal, c'est de les mettre de l'avant. Puis le réflexe, c'est souvent d'aller de l'autre côté en disant, ben là, tout le monde va être pareil. On aplanit les différences, mais l'équité, c'est l'inégalité expliquée. Fait que dans ce cas-ci, ça serait dire, ben, de ramener au fait qu'on a des règles, de les mettre de l'avant. C'est pour ça que la justice dans son administration, c'est important. Puis c'est aussi important au quotidien, dans le vécu, pour éviter les émotions négatives, les comportements négatifs, puis les comparaisons, de se dire, ben là, il y a des règles qui sont pas suivies, ça amène des inéquités au final.
0: Et Annie, vous disiez tantôt que les lois et les procédures peuvent créer des inéquités. Donnez-nous des exemples.
2: Hey, ça, il y en a plein. Je fais juste penser aux billets médicaux. Okay, je nous donne un exemple. On est une équipe de 3. À la fin du mois, il faut qu'on déplace les boîtes là, qui sont dans une salle, dans une autre salle. Okay. Pour les 2 prochains mois, un de nos collègues a un billet médical, ne peut pas lever de charge. Ouais. Donc, on va être 2 des 3 personnes à devoir se partager la charge de déplacer les boîtes, mais on va tous avoir la même rémunération. Il y a des gens qui diront, c'est injuste. Je vous raconte une histoire, OK? C'est une histoire inventée. Dans ma tête, elle se déroule en Gaspésie. Alors, je vais vous donner un exemple de quelque chose qui va illustrer que des règles peuvent être perçues comme inéquitables. C'est Paulin. Paulin, il vient de recommencer dans une entreprise, puis là, il va voir son patron, puis il lui demande, j'aimerais avoir une semaine de congé pour aller à la chasse, du mardi au mardi. Et là, son patron regarde notre cher Paulin, puis lui dit, écoute, je voudrais bien acquiescer à ta demande, là, mais regarde, je pourrais pas parce que il y a Paul dans notre entreprise. Paul, ça fait 30 ans qu'il travaille ici. Ça fait 30 ans qu'il va à la chasse pendant cette période-là. Pour lui, là, c'est sacré. C'est comme si c'était sa religion. Il va à la chasse avec ses frères. Il a déjà demandé cette période de vacances-là. Et nous ne pouvons pas avoir plus qu'un employé qui soit en vacances en même temps. Alors, la semaine va... Évidemment, notre Paul pourra pas aller à la chasse. La semaine va passer. Notre Paulin revient. Puis, attendez... Paulin va revenir avec un billet de médecin. C'est là que je m'en allais.
0: Okay.
2: Il va revenir avec un billet de médecin. Okay. Comme quoi, il doit s'absenter du mardi au mardi. Puis là, Pénélope, pas de jugement. Okay? Je fais confiance aux professionnels de la santé.
0: Okay. C'est la
2: situation. Pas dans la peau, là. Yeah. Fait que là, on va informer notre Paul qu'il pourra pas aller à la chasse. La semaine va passer. Puis là, notre Paulin va revenir après son congé. Puis lui, ben, sur l'heure du dîner, à la cafétéria avec tout le monde, il va expliquer que pendant sa semaine de convalescence, il s'ennuyait. Fait qu'il est allé à la chasse. Puis là, il va expliquer tous ses exploits de chasse. Notre Paul, qui a 30 ans d'expérience, lui, la fumée lui sort par les oreilles. Là. On comprend. Il est en désaccord, puis on va s'entendre que ça ne tentera pas trop de travailler avec notre Paulin. Mais vous vous souvenez, Paulin, c'est le petit nouveau dans l'entreprise. Mm-hmm. Paulin, lui, il a des questions. Là. Fait qu'il a besoin de l'aide de tout le monde.
0: Mm-hmm.
2: Alors, là, ma question, Pénélope, c'est est-ce que c'est vous ou c'est moi qui va aller voir Paul pour lui expliquer que si jamais il fait de l'incivilité ou du harcèlement avec Paulin, en fonction de ses multiples questions, c'est lui, l'employé de 30 ans d'expérience, qui va être réprimandé. Vous comprenez que dans mon histoire, là, toutes les règles ont été suivies. Mais mon Paul qui a 30 ans d'expérience, lui, il hurle à l'injustice. Mm-hmm. Ah, c'est sa perception des règles qui ont été déployées.
0: Enfin, c'est quoi la situation idéale pour Paul? Avaler son...
2: C'est ça que je vous dis, que des règles, que les lois, les règlements peuvent créer des perceptions d'inéquité. Parce que dans mon histoire inventée, toutes les règles ont été respectées. Mais Paul, lui a cette perception que c'est injuste.
0: Allons-y sur rapidement, parce qu'il reste 2 minutes. Que peuvent faire les entreprises pour réduire les inéquités?
1: C'est une bonne question. Ben, ouais. La transparence, entre autres la transparence salariale, puis il y a différents mouvements dans différentes administrations là, partout sur la planète, mais de dévoiler puis de pas avoir peur d'ouvrir cette boîte de Pandore qui est l'injustice, parce que ça a des conséquences réelles. Ayez pas peur de parler des procédures, de qui reçoit combien, qui reçoit quoi, l'information, l'interactionnel, d'en parler déjà là, c'est un grand pas, je dirais.
2: Oui. Tout ce qui est la transparence puis l'équité dans les processus, ça, les entreprises doivent le faire. Il faut aussi nourrir une culture d'équité. T'sais, il faut le valoriser. Il faut
0: avoir les sous. On a un message ici du milieu communautaire. Là. Milieu communautaire qui n'a pas de sous, là. C'est compliqué là, d'offrir des conditions semblables à tout le monde puis un salaire équivalent à tout le monde. Il faut avoir les ressources aussi. J'ajoute à ce que vous dites, Annie. Il faut avoir des ressources aussi.
2: Oui, il faut avoir des ressources et c'est pour ça que l'équité, puis des fois quand on en parle dans l'absolu, ça fait que tu sais les règles deviennent ben là on va payer les conditions de la CCQ à tout le monde, mais là on va, l'entreprise exact. Ça pourra pas être pérenne dans le temps puis ça va retourner en rond. Fait qu'on a besoin de ressources pour faire ça. Puis je comprends et c'est d'où l'importance d'utiliser les différents leviers. Mais des fois c'est pas la rémunération, puis tout particulièrement dans les OBNL, moi des fois je le vois, ils ont tendance à mettre, tu sais, prendre la rémunération, c'est comme du beurre d'arachide là, c'est égal partout pour tout le monde. Puis ils oublient de reconnaître les contributions de chacun en faisant fructifier la rémunération. Mais ils ont raison, ça prend des revenus. Si c'est pas le cas, mais ça va être dans les conditions de travail, la flexibilité, les horaires qu'on va faire.
0: Quelqu'un qui a 25 ans d'expérience va finir par être payé le même prix que quelqu'un qui rentre, là, parce que.
2: Ou très peu de différence.
0: Ou très peu de différence, puis ça revient dans beaucoup de courriels, là, cette iniquité, là. OK, le mot de la fin, Jacques?
1: Ben, il doit y avoir des écarts qui sont justifiés. Les inégalités ou les iniquités, c'est toujours corrosif. En même temps, je connais pas d'endroit où c'est trop juste, donc c'est un idéal vers lequel on doit tendre pour avoir plus de confiance, de coopération puis de bien-être collectif.
0: Et Annie, vous dites aux employés d'être indulgents?
2: Mais faut être indulgent parce que les biais inconscients vont toujours être présents. On a des perceptions qui peuvent être erronées. Faut toujours vouloir se comparer, ça ne nous aide pas nécessairement. Donc, aux employés d'être indulgents, mais aux entreprises de ne jamais baisser les bras. Là. Je suis d'accord avec ce que Jacques vient de dire. Là.
0: Et dénoncer clairement une culture qui vise l'égalité et puis l'équité.
2: Ben oui, puis il faut continuer, il faut avancer dans ce sens-là.
0: Annie, bon alors, merci pour vos si éclairantes lumières tout au long de cette saison. Annie, je rappelle, spécialiste en ressources humaines et présidente de réseau Annie RH, c'était la dernière clinique travail. Évidemment qu'on a une grande pensée pour Julie Ménard qui était avec vous à chaque clinique. Et merci beaucoup Jacques Forêt d'avoir été là aujourd'hui.
1: Un gros merci.
0: Je rappelle, professeur à l'École des sciences de la gestion de l'UQAM et psychologue également. Merci à vous deux.
2: Merci.
0: Bonjour Alec.
3: Bonjour Pénélope.
0: Qu'y a-t-il ce midi?
3: Plusieurs choses sur notre écran radar. Danielle Smith, la première ministre de l'Alberta, va s'adresser aux Albertains dans un discours à la Nation en fin de journée aujourd'hui. Semble-t-il qu'on va leur poser une question référendaire un peu inattendue. Voulez-vous rester dans le Canada? Plutôt que voulez-vous en sortir? C'est la question sur laquelle on travaille du côté de Danielle Smith. Ça ouvre toutes sortes de réflexions. On va en parler à l'émission. Puis est-ce que Ebola a des chances de se rendre jusqu'ici? Oh. Vous avez vu, un avion a été détourné hier. Il y a quelqu'un en quarantaine en Ontario. Alors, à quel point cette épidémie en République démocratique du Congo est risquée pour nous? On va faire le point avec Joanne Liu tout à l'heure.
0: D'accord. Bonne émission, Alec.
3: Merci.
0: Voilà comment cette deuxième heure se termine. J'ai un invité. J'ai très hâte de vous le présenter après les infos. À tout de suite.
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8: Ici Mathieu Massé, voici les informations.
9: Tout d'abord, au hockey, des séries éliminatoires de la LNH.
10: Les Canadiens viennent chercher un match en Caroline.
9: Les Canadiens de Montréal ont remporté leur premier duel de finale de l'Association Est contre les Hurricanes de la Caroline de manière convaincante par la marque de 6-2. La rencontre a commencé en Lyon. Dès la première minute, les deux équipes se sont échangées un but chacune. Mais Montréal a par la suite pris le contrôle avec 3 autres buts en première période. Juraj Slafkovský a ajouté 2 buts pour le Canadien en troisième période, dont un dans un filet désert pour mettre le match hors de portée des Hurricanes. Montréal mène la série 1-0. Le match numéro 2 aura lieu samedi à Raleigh.

0: C'est officiel, les Albertains seront appelés à se prononcer sur la place de leur province au sein du Canada lors d'un référendum cet automne. La première ministre albertaine l'a confirmé lors d'une allocution télévisée. Caleb Perrault a plus de détails.
1: Should Alberta remain a province of Canada?
2: Une nouvelle question s'ajoute au référendum prévu le 19 octobre. L'Alberta doit-elle rester une province du Canada ou le gouvernement de l'Alberta doit-il entamer la procédure juridique prévue par la Constitution canadienne afin de tenir un référendum provincial contraignant sur la question de savoir si l'Alberta doit ou non se séparer du Canada? Daniel Smith précise que la question ne permettra pas de déclencher un processus de séparation. Le but est plutôt de découvrir si les Albertains souhaitent que le gouvernement entame le processus qui pourrait mener vers cette réalité, en précisant qu'elle et son caucus sont favorables au maintien de l'Alberta dans le Canada. La première ministre a répété son désir de faire appel de l'invalidation de la pétition d'un groupe indépendantiste, mais juge la question trop importante pour attendre que les tribunaux se prononcent.
1: And muzzling the voices of hundreds of thousands of Albertans.
2: Selon elle, refuser les voix de plusieurs centaines de milliers d'Albertains est injustifiable dans une société démocratique. Rocky Pancholi, député du NPD, est catégorique.
3: They're going to further divide Albertans.
2: Ils vont menacer davantage les Albertains. Ils vont menacer la stabilité de notre économie et de notre province, juge-t-elle. Le référendum albertain, avec un total de 10 questions, est prévu pour le 19 octobre 2026. Ici Caleb Perrault, Radio-Canada. Edmonton.
0: Le Conseil de la radiodiffusion et des télécommunications veut resserrer les règles pour les grandes plateformes numériques pour qu'elles fassent plus de place au contenu canadien. Le CRTC a dévoilé de nouvelles mesures dans le but de moderniser sa loi sur la radiodiffusion. Juliane Lapointe a préparé ce qui suit.
4: Les grandes plateformes de diffusion en ligne vont devoir désormais verser 15 % de leurs revenus générés en sol canadien pour le contenu local. C'est 3 fois plus que la contribution initiale qui avait été demandée par le CRTC en 2024. À l'époque, certains des plus gros diffuseurs en continu, comme Apple, Spotify, Amazon, avaient refusé de payer leur part, ont contesté l'ordonnance du CRTC, et ce n'est toujours pas réglé, ça se trouve encore devant les tribunaux. Comment alors s'assurer que les entreprises aujourd'hui vont se conformer à ces nouvelles règles? Voici Alexa Gendron-O'Donnell, elle est directrice générale opération radiodiffusion au CRTC.
5: On attend la décision de la Cour, mais ça serait pas approprié pour nous d'attendre à chaque fois parce que ça donnerait un incitatif à tout le monde d'amener toutes nos décisions à la Cour. Et effectivement, ce n'est pas ça qui se passe.
4: Le CRTC exige également que les services de diffusion en continu accordent une plus grande place au contenu francophone. Le tiers de leur contribution réclamée par le CRTC devra être réservé au contenu en français. Les plateformes devront notamment offrir une part de contenu original dans la langue de Molière et s'assurer que l'offre en français et canadienne est bien visible, accessible facilement par leurs usagers. Ici Juliane Lapointe, Radio-Canada, Ottawa.
0: Le déroutage d'un avion de Détroit vers Montréal en raison d'un cas potentiel d'Ebola suscite des interrogations. Un ressortissant de la République démocratique du Congo où fait rage une grave épidémie de la maladie se trouvait à bord de l'appareil qui s'est posé dans la métropole québécoise hier soir. Les autorités sanitaires se font toutefois rassurantes quant au risque de transmission à l'échelle mondiale. Andréane Williams.
6: Le vol AF-378 qui effectuait la liaison Paris-Charles de Gaulle-Détroit mercredi a été dérouté vers l'aéroport de Montréal à la demande des autorités américaines. Ces dernières ont refusé l'entrée sur leur territoire d'un ressortissant congolais qui se trouvait à bord, après avoir annoncé lundi de nouveaux contrôles sanitaires pour les voyageurs aériens en provenance des pays touchés par l'Ebola en Afrique. Une situation qui explique ainsi le chargé d'enseignement au programme de gestion d'approvisionnement et d'aviation à l'Université McGill, John Gradek.
7: Il y a un manque d'inspection, une lacune quelque part au niveau des procédures qui a laissé ce passager monté à bord de l'appareil d'Air France.
6: Le passager a été examiné par un agent de quarantaine de l'Agence de la santé publique du Canada qui a déterminé que le voyageur ne présentait pas de symptômes de l'Ebola. Le passager est ensuite reparti pour Paris. L'Organisation mondiale de la santé a déclenché dimanche une alerte sanitaire internationale pour faire face à cette nouvelle flambée d'Ebola en République démocratique du Congo. Toutefois, l'organisme juge que le risque épidémique reste faible dans le reste du monde. La Dr Joanne Liu, pédiatre et ex-présidente internationale de Médecins sans frontières.
8: Les chances d'avoir des cas qui soient importés est très minime.
6: Mercredi, la ministre des Affaires étrangères, Anita Anand, a indiqué que le Canada continuait de surveiller la propagation du virus et la mise en place de mesures de sécurité aux frontières des pays alliés du Canada. Ici, André Anouli.

0: que vous entendez, c'est un extrait d'une pièce de l'album Les Pôles, volume 1, le tout premier album de composition instrumentale de mon invité que vous connaissez sans le connaître. Parce qu'en plus de 30 ans de carrière comme musicien, il a accompagné aux percussions, à la batterie, des grands noms de la scène, Daniel Bélanger, Isabelle Boulay, Richard Séguin, Joran, Robert Charlebois, Damien Robitaille. Il y a plus de 1800 émissions et galas comme batteur et percussionniste derrière la cravate, dont les Prix Gémeaux notamment. Et en plus de ça, ben ses mélodies et ses percussions ont rythmé des scènes de films et de séries télé et de documentaires, des séries télé très connues comme par exemple Vitrerie Joyale de Martin Matt. Donc, je vous l'avais dit, vous le connaissez, Alexis Martin, bonjour.
1: Salut, Pénélope.
0: Divulgation d'informations ici, on se connaît.
1: Oui.
0: T'as été percussionniste au talk show pendant 4 ans. On fait pas juste se connaître, on est devenus amis très proches. Mm-hmm. Donc c'est un privilège de te recevoir, Alexis, ce matin.
1: Je suis très touchée.
0: comment tu te sens de présenter un là, on t'a pas dit que la musique partirait à la place de notre générique, là. Comment tu te sens de présenter un premier album si personnel à toi, tout seul, là, après toutes ces années-là?
1: De mieux en mieux, je te dirais. Ben, tu sais, c'est l'idée de créer quelque chose puis de présenter son œuvre en son nom propre, parce que de faire de la musique pour l'image puis les films puis tout ça, tu sais, il y a un propos, il y a une commande. Là, la commande, c'était mon cœur, puis mon intention, tu sais, de juste amener ces émotions-là dans des pièces, puis de les présenter au monde pour voir si moi ça me fait vibrer, ben peut-être que les autres ça va les faire vibrer aussi.
0: J'ai eu peur. Les Pôles, volume 1.
1: Ben, ah oui.
0: Un, c'est toujours quelque chose quand quelqu'un de proche nous dit, hey, je t'envoie ça, j'espère que tu vas aimer ça.
1: Oui, évidemment. Okay?
0: Bon. Deuxièmement, j'aime pas le jazz. Tu le savais-tu?
1: Je le savais que t'aimes pas le jazz.
0: Et j'écoute en boucle.
1: C'est vrai.
0: En boucle. J'ai adoré cet album-là.
1: Merci.
0: Je le dirais pas. Je le dis pas quand je le sens.
1: Non,
0: pas.
1: Je sais. Mais je pense que ça emprunte au code du jazz. Mm-hmm. Ça emprunte l'instrumentation qu'on connaît un peu du jazz. Mais c'est pas... Je viens pas du jazz. Je viens de la musique pop, de la musique rock, je viens un peu du folk, tu sais, je veux dire, par mon travail, puis la musique à l'image aussi. Fait que c'est pas, je pense que c'était quelque chose que je souhaitais orchestrer dans le sens large du terme, tu sais, pas juste tu sais, avec une trompette puis un
0: parce que c'est un ensemble, il y a plus beaucoup de musiciens sur cet album-là.
1: Oui, puis des sérieuses pointures aussi, hein, disons-le, là c'est des grandes musiciennes et musiciens qui m'ont accompagné sur ce projet-là, puis qui sont très heureux de faire partie du projet, parce que justement ça se voulait naïvement un ensemble de jazz, mais je veux dire, c'était pas je veux pas en fait je vole pas la place de personne en jazz, mais en même temps, c'est un album de musique instrumentale.
0: C'est vraiment très, très bon. OK, on va revenir à l'album.
1: D'accord.
0: Alexis, pourquoi t'es batteur?
1: Ah, mon Dieu. Pourquoi je suis batteur? Coup de cœur, j'ai 5 ans dans un bistrot d'un hôtel où mes parents travaillent. Puis je suis fasciné par le batteur de l'orchestre qui est dans le bistrot, qui joue probablement du blues ou je ne sais trop, des tunes des années 70. Et écoute, j'ai 5 ans. Puis je vais voir le batteur, puis j'ai dit, j'aimerais vraiment ça, essayer ta batterie, tu sais. Puis il me regarde comme ça. Puis il dit, si t'es encore debout après notre set, c'est-à-dire vers 1h30, 2h du matin, tu vas pouvoir l'essayer. Ben, guess what?
0: Non, tes parents arrivent.
1: Ben, ma mère, elle est témoin de ça. J'ai dit, je vais rester réveillé, puis je vais jouer de la batterie. Et j'ai joué de la batterie. Il y avait encore du monde dans la salle. Puis les gens me connaissaient parce que c'est un village, fait que ils ont scandé mon nom.
0: Oh mon Dieu!
1: Oh oui, c'est comme une scène.
0: Oublie ça, l'hameçon était bien pogné.
1: Voilà, c'est pour ça que je suis batteur.
0: Et donc, au secondaire, t'as joué du rock dans des sous-sols, mais t'as aussi appris d'autres instruments. Mais t'as vraiment appris la batterie à ce moment-là de façon autodidacte. À quel point est-ce que t'as su que ce serait ton instrument? Y a-t-il un moment où tu t'es dit, ok, c'est ça là?
1: Ben, je pense dans les sous-sols, mais c'est sûr que le premier concert, le premier show d'école secondaire, ça a été comme un saut qui s'est installé là, ftoc, tu sais, ça a été un coup de cœur pour la scène, ça a été un coup de cœur pour le contact avec le public. Donc tu sais, c'était pas que moi je faisais pas d'impro, je faisais pas de théâtre. Fait qu'à ce moment-là, c'était mon premier contact avec le public, puis ça a été excitant, c'est grisant là. Puis ben là, j'en ai cherché
2: à reproduire
1: cette affaire-là.
2: OK, c'est parce que j'ai nommé des noms tantôt en début. Puis là, maintenant que tu me dis ça, je fais comme OK, mais attends. Devant Robert Charlebois ou devant, tu sais, Joran, 500 shows que vous avez fait, donc plein en Europe. OK, fait que, même si c'est pas toi, Joran, tu récoltes quand même le Rod Rockstar de ceux que t'accompagnes.
1: Ben, en fait, ça a été un apprentissage dans le métier. C'est-à-dire que moi, je venais du milieu des bandes. Tu sais, là où j'ai appris beaucoup, c'était les bandes. Fait que, on voulait réussir en tant que band. On voulait être des stars en tant que band.
2: Pas en tant que soliste.
1: Fait que quand j'ai commencé à accompagner, tu sais, j'ai appris énormément sur mon métier. Puis éventuellement, elle a changé de batteur. Ça a été une peine d'amour, en fait, parce que j'ai appris que, dans le fond, là, mon métier, c'était d'accompagner les gens le temps que ça leur tente que tu sois là. Puis il y avait absolument rien de mal à essayer d'autres affaires, parce que tu sais, on le peut, puis on veut ça pour l'évolution d'un artiste, tu sais. Mais donc oui, Laura, mais c'était surtout le contact avec le public, puis de voir des artistes émergents se développer comme Joran. Mais quand je suis arrivé avec Charlebois, il était très établi.
2: C'est ça, il y a eu les deux, il y a eu Damien Robitaille à ses débuts, puis il y a eu Robert Charlebois très établi.
1: Ouais, Charlebois c'était un coup de canon. Non, là, c'est premier contact avec lui. Je passe la porte un matin. C'est comme la première répétition. En fait, c'est pas une audition, mais c'est comme on s'était pas rencontrés. Le band rentre dans une salle de répétition. On passe la porte en même temps. Lui, il sort d'un lieu de détox pour avoir arrêté de boire. Puis il me regarde. Il dit, c'est toi le nouveau drummer. Il dit, je viens d'arrêter de boire. Puis je trouve ça vraiment tough.
2: Oh.
1: Puis il s'est assis, 5 minutes plus tard, il est assis au piano, il a joué Ordinaire, comme si c'était la dernière fois qu'il a joué de sa vie. Et à toutes les shows, toutes les répétitions, les soundchecks, c'était toujours la même chose. Fait que ça dit, hey mon gars, faut tout se mettre tout le temps. Mais c'était lui aussi qui disait, oubliez pas qu'on s'en va jouer la musique. T'sais, c'était pas grave, c'était amusant, fallait aller jouer, tu sais.
2: Je te fais écouter ceci puis tu m'expliques après.
1: D'accord.

0: tout l'album, nous, Alex Martin, c'est toi qui as joué avec Daniel. Cette chanson-là, particulièrement, on t'entend super bien. Qu'est-ce que t'as à dire sur cette chanson-là?
1: Ben, c'est une chanson qui est moins connue de Daniel Bélanger, mais il y a une anecdote intéressante avec cette pièce-là, c'est que toute la préparation de ce disque-là, Daniel voulait que ça soit très organique. Fait qu'on a passé 2 semaines en trio, Jean-François Lemieux qui réalisait le disque avec Daniel à la base, puis Daniel et moi, batterie, guitare et basse. That's it. Puis

0: on a répété ce qu'on fait jamais avant de rentrer en studio, désormais. Ça n'existe plus, ça.
1: On ce temps-là, ce temps-là,
0: ce tampon-là d'apprendre à se connaître, de groover ensemble, de respirer, de parler de plein de choses, puis d'avoir cette, ça existe beaucoup moins, la pré-production, maintenant. Faute de moyens, faute de temps, faute de...
1: À moins que tu te produis toi-même, puis tu décides que ça fait partie de ton trip, puis whatever, mais c'est vraiment...
0: Oui, ben, en fait, je te dirais que ça a une importance énorme dans le rendu en studio. Parce qu'après ça, tu cherches pas, tu cherches rien. Fait que donc, cet album-là, on était prêts. C'était comme une game de hockey. On est rentré en studio, puis on avait le couteau dans les dents, puis on voulait juste être bon, puis, tu sais, jouer les tunes. Puis cette pièce-là...
1: Combien de prises?
0: Cette pièce-là, c'est un first take, en fait. C'est une première prise. On en a fait une, puis là, on dit, oh, on va en faire une autre. Puis là, on s'est regardé. Puis il y a Pierre Gérard qui enregistrait, puis il a juste appuyé sur le micro. Il a dit, moi, je pense que vous l'avez. Il faut en faire une autre, mais puis on en a fait une autre. Mais après la deuxième prise, on est...
1: OK. Ouais. Bon. Alexis Martin, donc, après ça vient toute l'importance des groupes. T'as fait Pour le plaisir à Radio-Canada, 1100 émissions avec Michel et France, Michel Barrette, France Castel. Ouais. T'as fait le talk show, t'as fait des galas, des Gémeaux. T'as fait plein d'affaires, grand n'importe... Là, j'avance dans le temps, OK? Super important. Après ça arrive, il y a presque 20 ans, la composition à l'image, que tu fais beaucoup avec Viviane Audet et Robin Joël Cool. T'en fais un peu seul aussi, comme Gâté pourri, fait ça.
0: Ouais, ben, j'en ai fait beaucoup jusqu'en seul. 2015 seul.
1: Ah, OK, puis après ça,
0: depuis avec 2015 avec eux.
1: OK. Qu'est-ce que ça... OK, on va écouter une scène de Vitrerie Joyale, juste pour qu'on comprenne. Puis après, tu nous expliqueras un peu comment ça fonctionne.
0: Avec joie.
2: Prix égal, vous prendriez-tu? Ben, tu fous. Tu sais, poser ça pour 30 ans, hein? 1000 $ sur 30 ans, ça fait quoi? Pour être calculé. Vous voyez, ça fait 33 $ par année, 2,75 par mois, 9 cents par jour. Pour avoir le meilleur produit sur le marché, ça vaut-tu 9 cents par mois?
3: Ouais, c'est sûr, c'est pas cher.
2: Je commence dans le glas?
3: Ben oui.
1: Comment ça fonctionne? Comment ça marche? Composer. Tu l'as fait pour des documentaires, pour des films Arsenault et fils, Les Rois mongols. Dis-moi pourquoi les choses sont si belles.
0: Oui.
1: De Forcier.
0: De Lynn Charlebois.
1: De Lynn Charlebois, excuse-moi, je suis désolée. De Lynn Charlebois, absolument. Dis-moi, comment ça fonctionne?
0: Je te parlerai du processus, mettons, actuel, là, peut-être pas il y a 20 ans, mais... Maintenant, quand je reçois une proposition, je lis le scénario. D'abord, le contact avec l'histoire, de pouvoir entendre les mots ou les lire, puis de comprendre de quoi ça va parler cette histoire-là. Fait que ça, déjà, il y a comme un premier contact avec l'histoire.
1: Est-ce que tu parles avec Martin? Non, ça se passe pas à ce niveau-là.
0: À ce moment-là, oui. Ben, okay. En fait, je l'ai lu en quelques heures, là, je l'ai dévoré, puis j'ai rapidement répondu. Et à Guillaume Lannergan et à Martin, comme à quel point j'étais excité de ce projet. Puis après ça, comment ça marche? Ben dans le fond, on établit une intention. À quoi va servir la musique dans cette œuvre-là? Tu sais, est-ce que... Puis c'est là que tu vois aussi les paramètres du langage des gens avec qui tu vas travailler. Fait que c'est là que tu vois leur carré de sable, leur limite ou leur connaissance.
1: Que tu travailles pas tant de chiens que t'as aussi fait, comme tu vas travailler Le Monde de Gabriel Roy, comme tu vas travailler Virage Double Faute. Tu sais, c'est pas, OK. Donc, l'intention avec Vitrerie Joyale, il voulait quoi, Guillaume et Martin? La musique servirait à quoi?
0: Ben, en fait, c'est que, tu sais, c'est, sans divulgâcher, c'est quand même une série qui part en Lyon et qui finit avec beaucoup d'émotions. Fait que forcément il y avait une trame narrative qui était qui allait en souplesse éventuellement. Ce qu'on veut recevoir, la scène qu'on vient d'entendre, c'est la scène d'ouverture en fait. Donc c'est André Joyal qui se présente, puis on le voit dans son travail du quotidien, homme fort, c'est très 70s
1: Même si on est dans les années 95, c'est vrai,
0: 95,
1: c'est très
0: on est dans son bureau, ses valeurs sont là.

0: très grande souplesse. Ou en tout cas, une grande capacité d'aller, parce que c'est émotif en masse. OK, on va, maintenant qu'on sait ça, on réécoute la scène.
1: Rien gagne, pas de rien de tout. Ben, t'es fou. Tu sais, poser ça pour 30 ans, hein. 1 000 $ sur 30 ans, ça fait quoi? On va calculer. Vous voyez, ça fait 33 $ par année, 2,75 par mois, 9 cents par mois. Pour avoir le meilleur produit sur le marché, ça vaut 9 cents par mois.
2: Ouais, c'est sûr, c'est pas cher.
1: Je commence ça dans le blanc?
2: Ben oui.
0: Est-ce que tu peux venir chez nous, puis je vais regarder toute la série, puis tu vas me recommenter chaque musique de chaque
3: comme
0: scène?
3: Comme le director's cut, là, tu sais, ça serait
0: carrément. Wow, OK. Ouais. Juste avant qu'on parle de l'album, Alexis, cet album, L'Épaule, volume 1, on est avec Alexis Martin. Comment tu as commencé à travailler avec Viviane Audet et Robin Joël Cool pour... comment c'est ce trio-là est né pour la composition à l'image?
3: C'est Éric Westmillette qui fait West Trains, mm-hmm. qui nous a présenté. On travaille ensemble dans plusieurs projets, puis il me les a envoyés. Il cherchait un endroit pour enregistrer guitare-voix,
0: piano.
3: Ah, c'est
0: ça, piano. Parce que c'est un studio.
3: Puis à cette époque-là, c'était dans un autre studio, mais j'avais un studio, puis il me les a juste envoyés comme ça. Tu vas voir, ils sont charmants. Fait qu'ils sont débarqués. J'ai eu un coup de cœur. Puis ensuite, ils m'ont engagé. J'étais pas dans l'équipe de composition. Ils m'ont engagé pour faire l'enregistrement le mix de la musique de Gourov et Anna. J'ai fait des instruments là-dessus. Puis là, ils ont vu comment je travaillais. Puis je pense que de fil en aiguille, ils m'ont intégré dans leur équipe de composition parce que j'amenais une autre dimension que eux couvraient pas. Celle de la rythmique, celle de la technique un peu aussi, parce que tu sais, je veux dire, forcément, il faut être un peu autonome quand on fait ce métier-là.
0: Et donc, les séries se sont succédées, puis avant ça, il y a eu des documentaires, puis il y a eu vraiment un véritable travail de composition à l'image assez vaste, Alexis. OK, allons-y avec cet album qui arrive toute cette décennie plus tard.
3: Tout vient à point, à qui sait attendre.
0: Tu dis, au départ, c'était un geste naïf.
3: Oui.
0: Pourquoi?
3: Oui. J'avais simplement envie de me faire du bien. Un temps des fêtes, il y a 2 ans, entre deux projets, il faisait, tu sais, il y avait pas de neige, il faisait froid mais pas beau. Je prenais des marches pour me calmer le pompon. Puis en venant des marches, je m'étais dit, tu sais, j'aime ça, j'aime la contrainte. Pour certains projets, des fois, j'enlève des affaires qui peuvent brouiller. Puis je m'étais dit, ben, je vais travailler des synthétiseurs modulaires ou semi-modulaires, tu sais, plus des ondes. Puis je revenais de mes marches, puis je me sentais bien, puis je faisais juste
0: bidouiller.
3: Ouais, puis sans but. Puis après quelques jours de prendre des marches, puis que ça, en fait, je sentais un apaisement, je me sentais bien. Puis rapidement, j'ai eu envie de faire quelque chose avec ça. Puis on m'a proposé d'aller faire cette recherche-création-là dans le cadre universitaire à Sherbrooke. Mm-hmm. Il y a un diplôme de deuxième cycle qui s'appelle création-réalisation d'une production musicale. Fait que ça m'a donné un cadre, mais tu sais, je veux dire, littéralement pour me cadrer, pour le faire, puis de pas mettre ça sur le côté parce que on travaille tellement que...
0: On va écouter, tiré de cet album, un extrait de C'est ton âme ou il pleut. Mm-hmm.

0: Le Alexis Martin Ensemble, ce qui est cool, c'est que ça se dit aussi des Alexis Martin Ensemble.
1: Absolument.
0: C'est bilingue.
1: Ben oui, c'est très international.
0: Ben, il y a le potentiel.
1: Ben, actuellement, je joue sur des listes de lecture un peu partout dans le monde. Puis j'ai fait une entrevue avec un show de jazz au Mexique.
0: Pardon? Non,

0: autres à Kansas City, des gens d'Angleterre, tranquillement, mais je suis pas, tu sais, je pars pas en peur, mais.
1: C'est sorti il y a 6 jours. Comment ce chemin-là s'est fait?
0: Ben, avec la promotion, puis le placement de tu sais, c'est un travail de faire la relation de presse. Je pense que les gens, ils sont bons, puis ils ont des contacts.
1: Je suis désolée, j'étais pas du tout au courant de cette information qui me réjouit.
0: Ben, j'en suis très ravi moi-même. Je suis même étonné de ce. Puis c'est le fun de voir, d'entendre et de lire les gens qui écoutent la musique, puis comment ils l'ont reçu.
1: Cet ensemble, c'est toi, c'est Jean-François Gagnon, Marie-Josée Frigon, André Leroux, Émilie Roussel, Sheila Hannigan, Mathieu Désy. De ta réalisation, les arrangements sont co-signés avec Émilie Roussel. C'est toi qui as tout composé? Vous avez tout pour tous les instruments?
0: Oui, en grande partie, ouais. Ouais.
1: Comment on trouve sa voix créatrice quand on a joué pour les autres? La musique des autres.
0: Je pense que c'est la musicalité qui m'habite. T'sais, c'est après ça, c'est d'écouter justement dans un cas que c'est pas une musique de commande, mais c'est d'entendre la musicalité de la scène qui se joue dans ta tête ou dans ton corps. Un peu comme à l'image, ben il y a une musicalité dans l'écriture du texte, dans la rythmique de la scène, dans le montage, il y a de la musicalité. Fait que je pense que cet exercice-là, je le fais avec un écran dans le visage, mais est-ce que je peux le faire avec moi,
1: ouais,
0: moi-même, en regardant le film qu'il y a à l'intérieur. C'est un peu ésotérique, mais ça reste quand même que pour être connecté puis s'intonne avec ce geste créatif-là pour les autres, ben pour moi, c'était le même exercice, en fait.
1: Oh, j'ai tellement d'autres questions.
0: Ça passe vite, mais c'est tellement chouette.
1: Alexis, merci. Je suis tellement contente d'avoir fait découvrir aux gens qui ne te connaissent sans te connaître, comme j'ai dit au début, tout un autre pan de nos musiciens et musiciennes, toute une autre affaire que ce qu'on entend habituellement. J'étais ravie de faire découvrir ça aux gens qui nous écoutent. L'album est disponible, Épaules volume 1, est signé Alexis Martin. C'est la première fois de ma vie que je reçois deux Alexis Martin le même mois.
0: Ben oui, c'est ce que Sylvain disait.
1: Exact. Bonne suite pour tout ça.
0: Merci infiniment, Pénélope. C'est vraiment apprécié.
1: Merci à vous d'avoir été là aujourd'hui. Il nous reste une belle émission à passer ensemble. J'espère que vous serez au rendez-vous demain. Au revoir tout le monde.
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5: Émilie Perrault, aujourd'hui à l'émission, comme à tous les jeudis, j'ai le bonheur de retrouver ce duo qui s'appelle dorénavant Indom, Ingrid Saint-Pierre, Dominique Tardif. Bonjour.
6: Bonjour.
5: Allô, Émilie. Et c'est toujours nos petits moments où on prend des nouvelles et là, on est en train d'avoir un résumé de voyage.
6: Oui.
5: De Dominique Tardif.
6: Je suis allé voir Bruce Springsteen à New York le week-end dernier.
5: Oui.
6: Et comme chacun des spectacles de Bruce que j'ai vu, là, c'était le 8e, ça a été une expérience transformatrice.
5: Est-ce qu'il t'a regardé?
6: Je pense que oui, mais en fait, le truc avec Bruce, c'est qu'il regarde chacun des membres de son public. Donc, il m'a regardé moi, mais il regardait toutes les personnes qui étaient réunies au Madison Square Garden.
5: Dont Hakim Gagnon
6: aussi, qui était là. Ingrid n'était pas là, mais il y avait deux représentants de Restera toujours la culture.
5: Oui, en fait, je pense que c'était une activité un peu de ce qu'on appelle le tea building. C'est ça.
6: Cela dit, que nos auditeurs soient rassurés, ça n'a pas été offert par Radio-Canada. Leurs impôts ne nous ont pas payé ce voyage.
5: Est-ce que tu as eu la chance de faire un voyage, toi, Ingrid?
7: J'ai pas fait de voyage. Absolument pas. Toi, Amélie?
5: Bon, de soccer, quelque
7: voilà,
5: chose à
7: exactement. Moi, c'est mes voyages.
5: Voilà, la réalité des mamans. On va donc y aller d'un club d'écoute aujourd'hui. Et tous les deux, vous êtes en poésie aujourd'hui, chacun à votre façon. Ingrid à travers le cinéma.
7: Absolument.
5: Oui. Et toi aussi, un peu de cinéma, mais dans la poésie.
6: Oui, c'est ça. C'est un recueil de Stéphanie Tremblay qui s'intitule Cinéma.
5: Il y a de la suite dans les idées ici. En deuxième heure, je reçois Jérémy McEwen pour son nouvel essai.

qui traite d'un sujet délicat. C'est la question philosophique du suicide à travers l'œuvre de Nelly Arcand. Il y a Xenia Gould qui va venir nous offrir une création et un Tinder littéraire tout en poésie avec la directrice du Festival de poésie de Montréal, Catherine Cormier-Larose, et le gagnant du prix Émile Nelligan, c'est Emmanuel de Raps. Tous ces gens réunis pour prouver encore une fois qu'il restera toujours la culture.

0: il restera toujours la culture.
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2: Indom.
1: Un super groupe. Comme des petits cailloux qui sont déposés.
2: Changer de côté, vous vous êtes trompé.
1: J'ai ri, j'ai pleuré, j'étais complètement bouleversée.
2: Ma réputation me précède.
1: Oui, exactement.
2: Pardon, je suis émue tout d'un coup.
1: Il y a quelque chose qui s'est passé.
2: C'est vraiment n'importe quoi.
1: Puis j'aime ça. Indom. Oh là là, comme chaque jeudi, je retrouve les seuls gobelets de la chronique culturelle. Le journaliste à la presse, Dominique Tardif, et l'autrice-compositrice-interprète Ingrid Saint-Pierre.
2: C'est vrai que nous sommes de drôles de pistolets.
1: Oui, nos drôles de pistolets en résidence vont nous parler de poésie au cinéma et de cinéma en poésie. Mais avant, on se plonge dans le traditionnel club d'écoute et on commence ça avec Emma Bécaud.

0: Ben, on reste dans le thème de la poésie, parce que le titre de cette chanson, c'est Poser Poetry.
1: Oui, et on peut-tu parler de cette ligne de basse extraordinaire? Oui. Moi, j'adore cette ligne-là.
2: On a 12 minutes pour en parler.
1: Oui, voilà, alors je me lance. Alors, cette autrice, compositrice, interprète montréalaise, Emma Beko, elle est née à Budapest, elle a grandi à Montréal, mais aussi à New York. C'est la cofondatrice du duo montréalais Heart Streets, que j'adore aussi. Mmh. Moi, je l'ai connue il y a quelques années dans un camp
0: d'écriture. Vous avez pas fait une chanson ensemble?
1: Oui, en fait, moi, j'ai pas fait une chanson personnellement avec elle, mais on a travaillé ensemble pendant une semaine, et j'ai tout de suite adoré cette fille-là. L'album s'appelle Cicada, ça veut dire cigale. Elle voulait que le titre de l'album fasse référence à un son. Et d'ailleurs, elle a beaucoup fait d'échantillonnage de sons pour cet album-là. Donc, le chant de la cigale, ben, ça nous ramène directement à un souvenir d'une chaude nuit d'été. Là. Uh-huh. Cet album-là, c'est un peu comme 12 petites cartes postales de souvenirs. Elle fait aussi référence au poème de Ocho McCrish, qui l'a beaucoup inspiré. Uh-huh. Aussi, c'est lui qui récite le poème quand on entend sur l'album. Et aussi, l'image, elle me disait, Emma, que c'est une image très forte pour elle, la cigale, parce que la cigale va sortir de terre après avoir passé des années dans l'obscurité souterraine. Mmh. Elle va littéralement ramper vers la lumière et c'est un petit peu comme ça qu'elle illustre cet album-là. Elle vivait une période un petit peu plus sombre. Elle a décidé de prendre 3 mois de pause totale et là, elle a laissé la place pour créer par pur plaisir, donc sans but précis. Et c'est comme ça que va émerger l'album. Elle a écrit 60 de chansons qu'elle a finalement en a retranché 12 et elle avait envie de s'ancrer profondément dans une grande liberté créative sans jamais être influencée par le poids des attentes, sans jamais se limiter vraiment à ce qu'on attendait d'elle. Ça s'entend, elle incarne plein de styles musicaux différents. Il va passer de la pop alternative au lo-fi folk ou hip-hop qu'on lui connaît très bien. Moi, j'aime sa voix, Emma Beko, j'aime son flow, j'aime son écriture. J'ai choisi la chanson en duo avec l'extraordinaire Sophie Abel qui va coproduire l'album avec elle. La chanson s'appelle « Talk of the Town ».

0: tellement de choses pendant les extraits. Là.
1: Alors, tout à l'heure, tu m'as dit, vous avez travaillé ensemble au camp d'écriture, mais ça, c'est, j'ai dit non. Oui. Mais effectivement, on a travaillé ensemble. Mais Mamiko, elle a fait une chanson avec moi, c'est avec Heart Street.
2: Sac Banane.
1: Sac Banane, voilà.
0: Moi, j'adore cette chanson sur ton album Petite Plage, c'est ça?
1: Oui, exactement. Donc, je ne l'ai pas occultée, cette chanson-là, je vous le promets.
0: Pas du tout.
3: Alors, tu la renies pas,
1: je l'aime. J'aime Mamiko et j'aime les

0: Heartstreet.
1: Allez réécouter Sac Banane, c'est une très très bonne chanson aussi d'Ingrid Saint-Pierre. Et en écoutant cet extrait-là, je disais ça me fait penser un peu aussi à l'ambiance de la trame sonore du film Juno.
2: Oui, mm-hmm. Tout à fait. Angus et Julia Stone, ouais. Ce duo qu'on entend sur cette trame sonore. Mais c'est une chanson, disons, qui détonne par rapport au reste de l'album.
1: Absolument.
2: Moi, j'ai jamais écrit, composé de chanson avec Emma Benko. Là, je tiens à le préciser. À moins que je l'ai oublié comme oublié. Mais je dis merci à ma nouvelle amie Ingrid Saint-Pierre parce que c'est grâce à elle que j'ai tendu l'oreille à cet album-là qui était pas sur mon radar. Puis je pense que je l'ai écouté dans le contexte parfait. Là, la première fois que je l'ai écouté, l'album, c'était dimanche matin dernier. Il était assez tôt. J'étais dans un autobus puis j'étais en direction de l'aéroport. C'était au lendemain du spectacle de Bruce Springsteen dont on parlait tantôt. Et là, c'est comme si l'album m'a enveloppé. C'est drôle à dire que l'état parfait pour écouter cet album-là, c'est à moitié endormi, mais c'est ça pareil. En tout cas, c'est ça que j'ai vécu. J'admire à quel point cet album-là est dépouillé. Les arrangements mis sur quelques éléments seulement, une voix, une boucle rythmique, un tapis de synthé, un petit motif de guitare ici et là, c'est très très clairsemé, mais c'est comme si l'espace entre les instruments, entre les sons, laissait mieux passer la lumière. Donc, j'ai le goût de dire que c'est un album diaphane. C'est pas un adjectif qu'on emploie souvent pour décrire de la musique. Diaphane, ça décrit une matière qui laisse passer la lumière sans être totalement transparent. Et j'ajouterais aussi, Ingrid l'évoquait, que c'est un album qui est post-genre musicaux. C'est-à-dire que c'est très dur de dire à quel genre musical ça correspond précisément. Elle vient
1: de la
2: rap.
1: Musique diaphane, on vient de le dire.
2: Ça, c'est un nouveau genre musical que je viens d'inventer, ça me fait plaisir. Elle vient du hip-hop, ça s'entend, c'est son premier amour musical. Elle a un flow fluide, juste assez indolent, juste assez mordant. Il y a aussi du trip-hop, donc des influences des années 90 dans sa musique, des éléments de trap, de plein de sous-genres associés aux musiques électroniques, au hip-hop, que je nommerai pas parce que je les connais pas forcément moi-même. J'ai retenu un extrait donc où on l'entend très bien rapper, on entend très bien son flow, ça s'appelle And Me Downs. 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

0: Emma Beko, cette chanson End Me Down, c'est sur cet album Cicada. Tu voulais ajouter quelque chose?
1: Oui, c'est drôle que tu dises que ça s'écoute entre sommeil et réveil, parce qu'en ce moment même, il y a une réplique vraiment très réaliste d'Emma Beko, réalisée par l'artiste Carole Méthot, et elle dort dans la vitrine du Phonopolis Record Store sur la rue Bernard-Ouest à Montréal. Donc, c'est à passer voir cette installation.
2: Je l'ai même pas vu, la vitrine, mais je vais aller la voir, c'est pas loin de Chine.
1: Ben voilà.
0: Et il y a une exposition qui est prévue à la galerie CEWA à Montréal les 30 et 31 mai. Donc ça va faire office de lancement pour l'album. Et elle sera également, Emma Beko, en spectacle au Festival La Noce le 3 juillet. Merci, Ingrid Saint-Pierre, d'avoir mis ça sur notre radar.
1: Grand plaisir.
0: Prochain album dont on va parler, c'est celui de Hoche.

0: C'est le moment où de me se laisser aller à un peu de air drum pour cette musique. Donc, on entend la pièce Bliss Just Missed et c'est sur l'album For Dolly qui est sur les plateformes à partir de demain.
1: À partir de demain, exactement. Hush, c'est le nouveau groupe d'une Montréalaise d'origine américaine qui s'appelle Paige Barlow. Elle vient d'Atlanta, mais elle a vécu dans un paquet d'États aux États-Unis. Elle a vécu au Wisconsin, dans l'État de Washington, dans l'État de New York, dans l'Indiana, du Tennessee, de la Californie. Cool. Elle a beaucoup, beaucoup bourlingué durant son enfance, mais aussi à l'âge adulte. Elle vit à Montréal depuis... Ben là, c'est ça, quand je l'ai interviewée en 2024, elle m'a dit que ça faisait 5 ans qu'elle disait que ça fait 5 ans qu'elle vit à Montréal. Donc, faites le calcul à la maison. Ça fait un petit moment qu'elle habite à Montréal. Ce qui est arrivé, c'est qu'elle était venue passer quelques semaines ici et elle a tellement aimé Montréal qu'elle est rentrée chez elle à Atlanta. Elle a mis ses vinyles

0: et son vélo dans une vanette et elle est revenue ici pour s'y installer. Donc, depuis 7, 8, 9, 10 ans, quelque chose comme ça.
1: Une période de temps.
0: Une période de temps. Elle a été membre d'un duo qui s'appelait Miels. Elle a aussi lancé en 2024 un EP que j'ai beaucoup écouté, un EP fabuleux qui s'intitule Tabula Rasa. C'est un EP sur lequel elle chantait en français avec l'accent le plus cool au monde parce que son français est très bon, mais il n'est pas encore parfait. Donc, elle forme maintenant un trio avec deux musiciens, Miles Dupire-Gagnon et Gabriel Lambert. La principale qualité de ce premier album-là de Hush, c'est le charisme de Paige Barlow. Je le disais, elle a le parcours digne d'une rockstar, elle a le look d'une rockstar, elle a l'attitude d'une rockstar, elle a le charisme d'une rockstar. Vous l'avez entendu dans l'extrait, c'est un album qui a quelque chose de psychédélique. Mm-hmm. Il y a plusieurs chansons qui nous plongent dans une transe grâce aux rythmes qui sont répétitifs, grâce aux nappes de clavier. Les chansons aussi répondent parfois à des structures étonnantes. Là, on se fait prendre par surprise par les tournures que prennent certaines chansons. C'est du rock, mais c'est pas du rock paresseux. C'est du rock raffiné. Je dirais que Hush est au rock ce que les friperies de luxe sont aux boutiques de vêtements. Chaque morceau de vêtement, ou dans ce cas-ci, chaque influence est finement choisie. Puis là, dans le cas de Hush, ça coûte moins cher que dans une friperie de luxe. Et puis, une fois de temps en temps, ils décident de nous balancer comme ça, d'ouvrir la machine, puis de nous balancer un riff un peu plus incisif. Disons, c'est le cas de ce riff-ci qu'on entend dans la chanson « Pray to Me ».

0: Ingrid Saint-Pierre, qu'est-ce que tu as pensé de la friperie de luxe?
1: J'ai adoré cette friperie de luxe. Ça m'a ramené un peu aussi à du Air, le célèbre duo français de rock psychédélique électro. L'album Fardolly, j'ai lu quelque part qui était dédié en fait au chat de Paige Barlow qui est décédé pendant l'enregistrement, donc paye son âme. Le groupe.
0: C'est pour Dolly.
1: C'est pour Dolly. Oui. Donc il nous propose exactement un univers un peu dream pop aussi de rock psychédélique avec une approche un peu introspective. On sent beaucoup ce goût-là marqué pour les textures vraiment très riches, beaucoup de synthé analogique, des ambiances immersives, je dirais même cinématographiques des fois. On a l'impression d'être un peu suspendu entre rêve, réalité et souvenir. On sent beaucoup cette exploration texturale, d'ambiance. Mais au-delà de ça, Hush racontait aussi que c'est un album qui arrive dans un désir de créer des chansons aussi. Donc, pas seulement des textures sonores, mais il y avait envie de construire des chansons qui pouvaient exister, être jouées, chantées au piano seulement. Et ça aussi, ça se sent. Les mélodies sont vraiment bien construites. Les chansons explorent les souvenirs, les émotions, une forme de recherche intérieure que Paige Barlow décrit un peu comme une archéologie personnelle. Et c'est exactement comme ça que je vois les chansons, moi aussi. Donc, je me suis bien retrouvée dans cette façon de les voir.
2: Mais t'as pas collaboré avec elle.
1: J'ai jamais collaboré avec Paige, mais ce serait un grand rêve. Donc, on sent cette importance aussi du travail de studio, la démarche. Il y a beaucoup de techniques analogiques et numériques qui donnent cette profondeur aux chansons. Moi, j'ai choisi la chanson Facing. On parle ici de phase, de transformation constante dans les relations humaines. Et la voix de Paige Barlow agit ici comme une espèce de fil conducteur, douce, aérienne, presque spectrale. Elle donne l'impression de flotter au-dessus d'un paysage sonore.
0: On flotte avec elle.

0: ce nouvel album, donc, de ce premier album officiellement pour Hoche. Ouais. C'est sur les plateformes à partir de demain, For Dolly. Il y a un 5 à 7 ce soir au Petit Ours sur l'avenue du Parc à Montréal. C'est une session d'écoute de l'album en primeur. Il n'y a pas encore de spectacle prévu pour l'instant. Dans un instant, donc, poésie et cinéma avec Ingrid et Dominique.
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Pierre Stromae dans la programmation musicale de France d'Amour. Elle dit que cette chanson-là la vire à l'envers à chacune des écoutes. Elle vient ouvrir une petite porte qu'il ne faut pas ouvrir trop souvent.

0: On entend Lust for Life de Iggy Pop, une chanson qui est associée pour toujours au film de 1996, Trainspotting. Et il est beaucoup question de ce film-là dans un livre qui s'intitule Cinéma. C'est signé Stéphanie Tremblay, Dominique.
1: Oui, c'est le deuxième livre de Stéphanie Tremblay après Musique qui est paru en 2022. Après Musique, Cinéma, la fille a de la suite dans les idées, vous l'aurez compris. Musique, c'était consacré à sa découverte presque en simultané de la musique punk et de la photographie, parce que c'est aussi une photographe, Stéphanie Tremblay. C'est un livre dans lequel il était question de l'ennui que peut nous procurer une ville comme Jonquière, c'est sa ville natale. Mais quand on est ado, là, plus spécifiquement, puis qu'on rêve du béton des grandes villes, quand on aspire à vivre des fulgurances qui semblent hors de notre portée, quand on vit dans un petit milieu, c'est donc aussi un livre sur tous les succès d'année qu'on peut trouver à ces grandes villes, qu'on peut trouver dans la drogue, par exemple, ou qu'on peut trouver de façon plus saine dans le bruit ou la musique. Cinéma, donc, c'est la suite logique de Musique, parce que les films, ils sont tout autant un refuge pour Stéphanie Tremblay que la musique punk l'était dans son premier livre. Elle explore sa jeunesse dans les années 90. Le livre s'ouvre d'une façon assez attendrissante sur une sorte d'hommage à Jim Carrey au film Le Masque. Le livre est ponctué de photos qui ont été prises par Stéphanie Tremblay, mais aussi des photos de son adolescence. On la voit donc jeune adolescente avec son chien, un bichon, là dans ses bras. Et sur le mur de sa chambre, le mur est couvert d'images de Jim Carrey qu'elle a découpées dans des magazines. C'est très, très cute. Mais rapidement, Stéphanie Tremblay est vieillie. Elle dit qu'elle vieillit de 10 ans en une année parce que sa chambre tombe d'un étage. Elle se retrouve au sous-sol.
0: Ah, ce fameux moment, la passation
1: voilà,
0: au sous-sol.
1: Elle est dans la pièce d'à côté de l'atelier de son père, qui est bijoutier horloger. Et c'est dans cette chambre-là qui va devenir son atelier, que ça va aussi devenir sa salle obscure à elle. Elle va regarder des films, elle va fuir l'ennui. Et je la cite ici, « Les plus petites villes cachent les meilleurs ennuis. L'ennui et l'ennui mène à la création et la création mène à l'ennui. »
0: Et là, je parlais de Trainspotting. Oui. C'est un film qui va être marquant là, pour Stéphanie Tremblay après la période de Jim Carrey. Là.
1: Exactement, très marquant. Elle écrit « La scène d'ouverture du film Trainspotting est un coup de poing dans le coup de poing. »

0: C'est de l'énergie pure, simplement. C'est la scène la plus géniale du cinéma des années 90. Fin de la citation, rien que ça. Je vous rappelle, donc, dans la scène d'ouverture du film Trainspotting, que Stéphanie Tremblay évoque, là, ce film culte là de 96 de Danny Boyle, on voit le personnage de Mark Renton, qui est joué par Ewan McGregor. Il fuit à toutes jambes, il court, il fuit des policiers au son de Lust for Life de Iggy Pop. Le personnage est un héroïnomane et on l'entend en voix off. Il débite un monologue ironique dans lequel il dit « Choose life, choose a job, choose a career, choose family ». Donc c'est un monologue qui se moque évidemment du conformisme de la vie moderne, mais c'est aussi un film Trainspotting qui parle du prix à payer quand on rejette ce conformisme-là. Et c'est de ça dont parle aussi beaucoup Stéphanie Tremblay dans son livre. Elle écrit la phrase suivante qui revient comme un leitmotiv, là. Je regarde le cinéma et le cinéma me regarde. C'est un livre qui décrit comment on apprend à se définir à travers les œuvres qu'on fréquente, mais aussi comment on trouve dans nos films préférés, ou ça pourrait être dans nos albums préférés, comment on trouve là-dedans de l'énergie vitale, comment on trouve le courage pour affronter la vie. Elle écrit, personne ne m'a dit qu'après le cinéma, il fallait se lever du lit pour vivre sa vie, et ce, du lundi au vendredi.
1: C'est tellement plus simple. Hein?
0: Oui, tout à fait. Donc, tout le livre se trouve dans ces quelques mots-là. L'art, le cinéma, chez Stéphanie Tremblay, dans son livre, c'est un mensonge parce que la vie est jamais aussi intense que ce que nous présente le cinéma, mais c'est le plus beau des mensonges parce que ça rend aussi la vie un peu plus soutenable.
1: Et là, on est dans quelle forme? Donc, c'est un récit, c'est un essai, c'est de la poésie?
0: Toutes ces réponses, Émilie, c'est assurément un récit parce que, bon, Stéphanie, elle nous raconte, elle revient sur sa jeunesse, elle nous parle aussi de l'influence qu'a eu son père sur le regard qu'elle pose sur la vie. C'est un très bel hommage à son père, en fait. Mais c'est de la poésie parce que l'écriture part dans des spectaculaires dérapes, puis c'est aussi un essai parce qu'il réfléchit à l'effet que peut avoir sur nous le cinéma, sur comment le cinéma l'a façonné. Adolescente, elle raconte ça dans le livre. Elle s'est fait offrir au club vidéo, dans le temps que ça existait, les clubs vidéo. Elle s'est fait offrir un Mark Renton, le personnage principal de Trainspotting. Elle se l'est fait offrir donc en grandeur nature, en carton. Oui. Il y avait ça dans les clubs vidéo. Et là, dans le cinéma, à travers les pages de texte, on trouve des photos de ce Mark Renton-là qu'elle a placé dans plein d'endroits banals. Et moi, j'y vois une métaphore, une belle métaphore, en fait, la métaphore principale de ce livre-là, c'est-à-dire que le cinéma, les films qu'on a aimés, ben, ils nous suivent partout, même après qu'on les a regardés.
1: C'est magnifique. Donc, le titre de ce livre, Cinéma, c'est de Stéphanie Tremblay, c'est à la Peuplade.
0: À la Peuplade, exactement.
1: Donc, c'est en librairie depuis le début du mois d'avril. Merci de l'avoir lu pour nous, Dominique.
2: What if they observe us the same way we observe them?
3: Ja, das war für mich auch recht offensichtlich.
4: What would you do if you wanted to connect with a being but have no common language?
2: What I want to test is not so complex.
1: Ingrid, on entend en ce moment la bande-annonce du film Silent Friend dont tu voulais absolument nous parler.
5: Ah oui, j'ai eu un grand coup de cœur de la réalisatrice et scénariste hongroise Eliko Nyedi. Elle signe cette œuvre cinématographique vraiment singulière. C'est d'une immense élégance. Tu l'as dit, ça s'appelle Silent Friend et c'est un poème. C'est une fresque sensorielle. Elle s'est demandé qu'est-ce qui se passe dans la vie d'un arbre. Parce que nous, les humains, sommes les seuls animaux qui peuvent raconter et écouter des histoires. Ce sont par elles que nous comprenons qu'est-ce qu'on est finalement. Et pour faire une histoire, ben ça prend un héros. Et dans ce film, c'est un Ginkgo biloba, le héros. Et on va se retrouver à l'ombre de cet arbre bicentenaire situé dans le jardin botanique de l'Université de Marbourg en Allemagne. Et cet arbre-là devient le témoin silencieux de trois histoires qui se déroulent à trois époques différentes. Et l'arbre va, en quelque sorte, regarder les générations passées, immobiles, impassibles, en contre-plongée, un peu comme un ami silencieux.
1: Donc, l'arbre est le personnage principal. Ça semble quand même assez abstrait. Est-ce que le film devient un peu plus vivant?
5: Complètement. Parce qu'en fait, l'arbre devient un peu le point d'ancrage. Donc, les personnages viennent tous y chercher quelque chose à l'ombre de ce feuillage magnifique, du réconfort, une forme de paix. Alors, on suit d'abord Grit, qui est en 1908. C'est une jeune femme libre, passionnée, qui devient la première étudiante en botanique de son université. On suit aussi Hans, qui, en 1972, est un étudiant discret rêveur qui découvre l'amour et le monde végétal grâce à Gundula, qui est une chercheuse fascinée par l'idée de mesurer les réactions de son géranium avec des électrodes. Et on est aussi en 2020. Il y a Tony qui est un neuroscientifique qui est spécialisé en neurologie. Mais là, il est coincé sur le campus pendant la pandémie. Alors, il va devoir se tourner vers les plantes pour expérimenter

0: des nouvelles formes de communication avec le monde végétal pour briser sa propre solitude. Écoute, c'est magnifique. Ces trois histoires-là vont s'entrelacer avec énormément de fluidité et le seul lien subtil et concret entre tous ces personnages, ben, c'est cet arbre et cette recherche du langage avec les plantes, avec des appareils de plus en plus sophistiqués selon l'époque.
1: Et donc, visuellement, quand tu dis que c'est un poème, on comprend qu'on est dans quelque chose de très contemplatif, là.
0: Oui, effectivement, c'est très contemplatif. Mais c'est pas du tout prétentieux. Et c'est chargé de double sens, de poésie, d'analogie entre l'humain et le végétal. Elle voulait aussi explorer le désir de connexion, pas seulement entre les humains, mais entre les humains et la nature. Elle voulait montrer les essais, les tentatives humaines pour approfondir ce lien-là avec la nature d'époque en époque. Et pour distinguer les époques, en fait, parce qu'on passe d'une époque à une autre, ben, l'époque de 1908 est filmée en noir et blanc avec un grain très cinéma classique sur du 35 mm. Pour le 70, ben on est dans la sensualité des images très organiques, un peu plus granuleuses, vibrantes, une facture visuelle un petit peu comme à la Call Me By Your Name, donc tournée en 16 mm. À l'époque contemporaine, ben on adopte une image plus numérique, beaucoup plus nette, plus froide aussi. Donc, ça peut sembler un peu flou et abstrait comme film, mais la réalisation amène cette grande fluidité-là. Il y a les plans macroscopiques des plantes qui deviennent presque sensuels.
1: Oh, ça doit être magnifique.
0: C'est de toute beauté. La beauté des images et le soin apporté au cadrage, à la lumière, ça amène cette introspection-là, cette lenteur élégante. Et la nature devient le personnage. C'est pas juste le paysage qui avale l'histoire. Et ben, c'est sûr que c'est un film long. Hein. On parle de près de 2h30, mais ça prend le temps de s'arrêter sur un regard, sur un souffle, sur un bruissement de feuilles. C'est magnifique.
1: Donc, c'est pas un film sur la botanique, là.
0: Non, c'est sur un film sur la façon de regarder le monde. Mmh. Et je trouve ça beau parce que le film donne jamais de réponse définitive. Il encourage plutôt une curiosité, une attention, une humilité aussi. Donc, Silent Friend, c'est un objet cinématographique. C'est une œuvre sensorielle complètement libre, parfois un peu déroutante, mais profondément apaisante. Moi, ça m'a fait du bien.
1: Mais je pense que ça va parler à beaucoup de monde, ça, ces temps-ci. Donc, le film, il est présenté jusqu'au 28 mai, entre autres au Cinéma du Parc à Montréal en version originale. Il y a des sous-titres en français également. Au Cinéma Beaumont à Québec jusqu'à demain. À Toronto, à Saskatoon également. Et il va y avoir d'autres salles à travers le pays. Et là, ce qu'on entend, c'est Sac Banane.
0: On entend Sac Banane.
2: On a la preuve qu'elles ont collaboré.
1: Donc, Mabeko qui faisait partie aussi de ce duo Earth Street. C'est là-dessus qu'on se donne rendez-vous tout de suite après le bulletin de nouvelles.
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8: Ici Mathieu Massé, voici les informations. Tout d'abord au hockey des séries éliminatoires de la LNH. Les Canadiens de Montréal ont remporté leur premier duel de finale de l'Association Est contre les Hurricanes de la Caroline de manière convaincante par la marque de 6-2. La rencontre a commencé en Lyon. Dès la première minute, les deux équipes se sont échangées un but chacune, mais Montréal a par la suite pris le contrôle avec trois autres buts en première période. Juraj Slafkovský a ajouté deux buts pour le Canadien en troisième période, dont un dans un filet désert pour mettre le match hors de portée des Hurricanes. Montréal mène la série 1-0. Le match numéro 2 aura lieu samedi à Raleigh. C'est officiel, les Albertains seront appelés à se prononcer sur la place de leur province au sein du Canada lors d'un référendum cet automne. La première ministre albertaine l'a confirmé lors d'une allocution télévisée. Caleb Perrault a plus de détails.
9: Should Alberta remain a province of Canada?
10: Une nouvelle question s'ajoute au référendum prévu le 19 octobre. L'Alberta doit-elle rester une province du Canada ou le gouvernement de l'Alberta doit-il entamer la procédure juridique prévue par la Constitution canadienne afin de tenir un référendum provincial contraignant sur la question de savoir si l'Alberta

0: doit ou non se séparer du Canada. Daniel Smith précise que la question ne permettra pas de déclencher un processus de séparation. Le but est plutôt de découvrir si les Albertains souhaitent que le gouvernement entame le processus qui pourrait mener vers cette réalité, en précisant qu'elle et son caucus sont favorables au maintien de l'Alberta dans le Canada. La première ministre a répété son désir de faire appel de l'invalidation de la pétition d'un groupe indépendantiste, mais juge la question trop importante pour attendre que les tribunaux se prononcent. Selon elle, refuser les voix de plusieurs centaines de milliers d'Albertains est injustifiable dans une société démocratique. Rocky Pancholi, député du NPD, est catégorique. Ils vont menacer davantage les Albertains. Ils vont menacer la stabilité de notre économie et de notre province, juge-t-elle. Le référendum albertain, avec un total de 10 questions, est prévu pour le 19 octobre 2026. Ici Calais Perrault, Radio-Canada. Edmonton.
1: Le Conseil de la radiodiffusion et des télécommunications veut resserrer les règles pour les grandes plateformes numériques pour qu'elles fassent plus de place au contenu canadien. Le CRTC a dévoilé de nouvelles mesures dans le but de moderniser sa loi sur la radiodiffusion. Julianne Lapointe a préparé ce qui suit.
2: Les grandes plateformes de diffusion en ligne vont devoir désormais verser 15 % de leurs revenus générés en sol canadien pour le contenu local. C'est 3 fois plus que la contribution initiale qui avait été demandée par le CRTC en 2024. À l'époque, certains des plus gros diffuseurs en continu, comme Apple, Spotify, Amazon, avaient refusé de payer leur part, ont contesté l'ordonnance du CRTC, et ce n'est toujours pas réglé, ça se trouve encore devant les tribunaux. Comment alors s'assurer que les entreprises aujourd'hui vont se conformer à ces nouvelles règles? Voici Alexa Gendron-O'Donnell, elle est directrice générale opérations radiodiffusion au CRTC.
3: On attend la décision de la Cour, mais ça serait pas approprié pour nous d'attendre à chaque fois parce que ça donnerait un incitatif à tout le monde d'amener toutes nos décisions à la Cour. Et effectivement, ce n'est pas ça qui se passe.
2: Le CRTC exige également que les services de diffusion en continu accordent une plus grande place au contenu francophone. Le tiers de leur contribution réclamée par le CRTC devra être réservé au contenu en français. Les plateformes devront notamment offrir une part de contenu original dans la langue de Molière et s'assurer que l'offre en français et canadienne est bien visible, accessible facilement par leurs usagers. Ici Julianne Lapointe, Radio-Canada, Ottawa.
1: Le déroutage d'un avion de Détroit vers Montréal en raison d'un cas potentiel d'Ebola suscite des interrogations. Un ressortissant de la République démocratique du Congo où fait rage une grave épidémie de la maladie se trouvait à bord de l'appareil qui s'est posé dans la métropole québécoise hier soir. Les autorités sanitaires se font toutefois rassurantes quant au risque de transmission à l'échelle mondiale. Andréane Williams.
4: Le vol AF-378 qui effectuait la liaison Paris-Charles de Gaulle-Détroit mercredi a été dérouté vers l'aéroport de Montréal à la demande des autorités américaines. Ces dernières ont refusé l'entrée sur leur territoire d'un ressortissant congolais qui se trouvait à bord, après avoir annoncé lundi de nouveaux contrôles sanitaires pour les voyageurs aériens en provenance des pays touchés par l'Ebola en Afrique. Une situation qui explique ainsi le chargé d'enseignement au programme de gestion d'approvisionnement et d'aviation à l'Université McGill, John Gradek.
5: Il y a un manque d'inspection, une lacune quelque part au niveau des procédures qui a laissé ce passager monté à bord de l'appareil d'Air France.
4: Le passager a été examiné par un agent de quarantaine de l'Agence de la santé publique du Canada qui a déterminé que le voyageur ne présentait pas de symptômes de l'Ebola. Le passager est ensuite reparti pour Paris. L'Organisation mondiale de la santé a déclenché dimanche une alerte sanitaire internationale pour faire face à cette nouvelle flambée d'Ebola en République démocratique du Congo. Toutefois, l'organisme juge que le risque épidémique reste faible dans le reste du monde. La Dr Joanne Liu, pédiatre et ex-présidente internationale de Médecins sans frontières.
6: Les chances d'avoir des cas qui soient importés est très minime.
4: Mercredi, la ministre des Affaires étrangères, Anita Anand, a indiqué que le Canada continuait de surveiller la propagation du virus et la mise en place de mesures de sécurité aux frontières des pays alliés du Canada. Ici Andréane Williams, Radio-Canada, Montréal.
1: Voilà, c'était l'essentiel des informations. Merci d'être à l'écoute.

0: Ici Émilie Perrault, il restera toujours La culture se poursuit avec Jérémy McEwen. Bonjour Jérémy.
1: Bonjour Émilie.
0: Qui vient nous présenter un livre sur un sujet très intéressant, un sujet délicat aussi,
1: oui.
0: La question philosophique du suicide. Dans quel état en ce moment, Jérémy?
1: Ben,

0: Comme je te disais il y a deux secondes, c'est la première fois que j'en parle à quelqu'un d'autre que mon éditrice puis ma blonde. Fait que je suis un peu énervé, je t'avoue. Oui, je suis énervé.
1: En même temps, tu as pu tester ce sujet-là sur le meilleur public qui soit, tes élèves.
0: Oui, oui.
1: Ça,
0: non.
1: C'est intéressant quand même.
0: Ben, ça a été très important. Comment dire, c'est plus qu'important. Ça m'a vraiment aidé de le présenter à mes étudiants au cégep.
1: Ouais.
0: À l'automne 25, je me suis dit, OK, ben, j'ai-tu le droit de parler de ça en classe, dans une classe d'éthique au cégep, de cette question-là, sans juste faire l'air Nelly Arcand pour parler de la question de la prostitution, mais vraiment l'élargir vers le thème du suicide. Puis on l'a fait, puis tu sais, avec toutes les mises en garde nécessaires, puis tout ça. Puis j'ai vécu des moments merveilleux, puis aussi du feedback qui m'a nourri beaucoup. Pour écrire, enseigner au cégep, ça aide beaucoup.
1: Alors le titre de cet essai, Nelly Arcand et le souffle du néant. Merci d'être avec nous, Jérémy McEwen.
0: Un plaisir, merci de l'invitation.
1: Et aujourd'hui, au Tinder littéraire, c'est la poésie qui est à l'honneur avec Catherine Cormier-Larose. Bonjour.
2: Allô, ça va bien?
1: Oui, qui est la directrice générale et artistique du Festival de poésie de Montréal qui commence aujourd'hui. C'est une journée où elle n'est pas trop occupée, là.
2: À soir, ça l'aura ça. On vous attend.
1: Merci d'être avec nous, Catherine. Donc, on t'invite au Tinder littéraire qui est notre espace de discussion sur la création. On t'a demandé avec qui tu as envie de jaser de poésie et tu as convié Emmanuel de Raps. Bonjour, Emmanuel.
3: Bonsoir.
1: Je t'annonce qu'il a accepté d'abord.
2: Yeah.
1: Pourquoi est-ce que tu as choisi Emmanuel?
2: Emmanuel, c'est un poète que je connais depuis plusieurs années. Mm-hmm. On a fait nos armes ensemble dans les soirées, toutes sortes de soirées, les zines, les regroupements. C'est aussi un des poètes qui va voir la poésie, qu'on croise dans les lancements, les soirées, etc. Puis il a publié un livre magnifique, donc j'avais envie qu'on jase avec vous autres.
1: Un livre qui a reçu, entre autres, le prestigieux prix Émile Nelligan. Il y a Erika Soucy aussi qui nous en avait parlé. T'avais entendu cette critique-là?
3: Oui, très belle critique. Mais ça m'a beaucoup touchée.
1: Très heureuse de vous recevoir. Et en plus de tout ça, parce qu'il y a plus que ça encore, c'est Xenia Gould qui est avec nous. Bonjour, Xenia.
4: Allô!
1: Catherine, très heureuse de ça. Oui. Xenia, donc, qui est ici pour nous offrir une création.
4: Oui.
1: Tu nous amènes dans quel univers aujourd'hui?
4: Ben écoute, moi, ma sœur est venue me visiter pour la première fois la fin de semaine dernière, puis ça m'a vraiment inspirée.
1: Oh!
4: Yeah!
1: On va découvrir ça un peu plus tard. Merci d'être avec nous, Xenia.

0: qu'on se tannera pas. On se tannera pas de cette chanson-là.
1: Quel album! Non, mais vraiment, là, moi, c'est depuis Jimmy Hunt, Maladie d'amour, j'ai jamais autant trippé sur un disque québécois. C'est si bon. Bravo, les louanges.
0: Mon prochain invité, donc, vous l'entendez, il est écrivain, professeur de philosophie à travers ses livres, dont Philosophie du hip-hop, Je sais pas croire et Musique d'intérieur. Il s'efforce de faire descendre la pensée dans notre quotidien. Pour lui, la culture a toujours été une affaire de famille. Ses premiers mentors ont été ses propres parents et leurs œuvres sont les objets précieux qui vont le suivre toute sa vie. Ne cherchez pas chez lui l'élitisme rigide. Il nous avoue humblement être tout à fait à jour dans la série de Morning Show, même s'il est le premier à reconnaître que c'est devenu un mauvais soap.
1: Ah non, c'est plate. C'est rendu très, très plate. Mais Colin, c'est le fun de suivre une série plate, juste pour son plaisir personnel.
0: Et donc, on voulait t'accueillir sur les louanges, parce que comme tu dis, tu peux être dans le fan club. Là.
1: Non, ben, c'est mon voisin. En plus, je le croise dans la rue, je suis tout énervé. Il était à côté de moi au restaurant. Puis là, ma blonde, elle écrit sur son téléphone, c'est les louanges qui est assis à côté de nous. Puis là, moi, je prends le téléphone, puis je le lis à haute voix. C'est les louanges à côté de nous. C'est un bon restaurant, ça s'appelle La Belle Tonki sur Beaubien, vous irez. C'est
0: vous irez
1: bon.
0: Voir les louanges.
1: Oui, c'est ça.
0: Entre ça aujourd'hui, donc, pour parler de ce nouvel essai qui paraît aujourd'hui chez Atelier 10, Nelly Arcan et le souffle du néant, la question philosophique du suicide, c'est le sous-titre de cet essai-là. Tu nous invites donc à normaliser la pensée du suicide comme faisant partie intégrante d'une vie qui est réfléchie. Bon, hein, on peut revenir à être ou ne pas être.
1: Oui.
0: Il faut pas, est-ce que tu dirais qu'il faut pas confondre la pensée du suicide et avoir des pensées suicidaires, Jérémy?
1: Ben, c'est pas, moi, quand je suis sur le quai du métro, puis c'est écrit « Appelez-nous si vous pensez au suicide », j'ai l'impression que l'idée nous passe simplement par la tête.

0: C'est comme si on invitait à une confession. Mm. Puis je suis mal à l'aise avec ça. Tu sais, je comprends la prévention, évidemment. Je comprends que le premier réflexe psychologique, ça soit la prévention. Mais c'est pour ça que le sous-titre du livre, c'est la question philosophique du suicide. Parce qu'évidemment que c'est une question psychologique. Mm-hmm. Moi-même, c'est à l'issue d'une thérapie qui a duré 4 ans que j'ai écrit ce livre-là. Puis je pense que c'est important de souligner cet aspect-là de la question. Mais faudrait pas enterrer ce qu'il y a derrière, ou en tout cas à côté, là, je veux pas dire plus important, mm-hmm. moins important, mais ce qu'il y a ailleurs, c'est la question philosophique. C'est quand même l'apprentissage d'une liberté fondamentale, le suicide. Puis c'est la question même qui est pour moi la seule vraie question de la philosophie, celle du sens de la vie.
1: Mm-hmm. Et choisir la vie.
0: Ben oui, le choisir ou pas, mais ça émane de cette possibilité qu'on a de dire non. Mm-hmm. Tout le monde a ce pouvoir-là, tout le monde a cette possibilité-là. Puis tu sais, je veux dire quand même, c'est présent dès les dialogues de Platon, c'est présent chez Camus, c'est présent chez Cioran. Pour moi, Nelly Arcand amène mm-hmm. la question ailleurs et plus loin. Mais il faudrait quand même se permettre de l'aborder philosophiquement, puis de pas simplement dire on n'en parle pas parce qu'il y a danger d'inciter des pensées chez quelqu'un. Ben, bien sûr qu'il faut prévenir, mais il faut aussi être capable d'en discuter calmement, avec des concepts clairs.
1: Donc, à l'arrière de ton livre, d'ailleurs, il y a cet avertissement que je vais partager aussi. On va revenir là-dessus, parce que je veux qu'on en parle aussi de cette vision-là de la prévention. Mais si vous pensez au suicide, si vous avez besoin d'aide, il y a une ligne partout au Canada. C'est le 988. Vous pouvez appeler, avoir des discussions à ce sujet-là. Les livres de Nelly Arcand, Jérémy McEwen, ils arrivent dans ta vie après une période de jachère. T'es pas le seul qui est passé par là. Après des études qui ont été chargées en lecture obligatoire, il y a un moment où t'avais arrêté de lire, ou en tout cas d'y prendre du plaisir. Et finalement, quand tu tombes pour de vrai dans putain, là, qu'est-ce qui se passe avec toi?
0: La première fois, c'était trop. La claque d'en face, c'était trop forte parce que je traînais là-dedans. Là. Moi, je buvais beaucoup, je sortais, je couchais avec plein de filles. Il y avait comme une volonté de conquête. Là, j'étais dans la masculinité toxique. Mm. Fait que je lis putain, puis je suis comme, voyons, c'est bien répétitif ce livre-là, puis je le mets de côté. Puis là, 2 ans plus tard, je le reprends, puis là, je fais comme... Parce que je voulais écrire des livres dans la vie, puis on me disait, ben c'est la plus grande autrice du 21e siècle, tu sais, il faut que tu lises ça, là, au Québec, il n'y a pas eu mieux que ça. Fait que là, je recommence. Puis là, tranquillement, pas vite, mon armure, elle commence à se défaire, parce que je me rends compte à quel point c'est puissant et c'est fort. Et de ce livre-là, ben c'est bon, c'est un drôle de hasard, là. Il y avait le film sur sa vie hier soir à Télé-Québec.
1: Oui.
0: Je l'avais même pas écouté encore pour le livre. J'étais comme, oh non, j'ai pas besoin de ça. Puis bon, on insiste là-dessus dans le film. Après le premier livre, ça marche beaucoup moins bien, là. Mm-hmm. T'sais, folle, tout de suite après, 10 fois moins de ventes, puis à ciel ouvert, la même chose. Alors que ce sont des livres tout aussi bons, sinon meilleurs, là. Pour moi, son meilleur, c'est à ciel ouvert. Mm-hmm. Il y a quelque chose
1: dans... C'est là où il y a la pensée philosophique du suicide qui se déploie pour toi.
0: C'est présent à travers son œuvre. C'est juste que dans À ciel ouvert, le titre le dit bien, il y a ce principe, elle a cette phrase magnifique, là, je ne peux vivre que dans une maison qui est faite de portes de sortie.
1: Ouais.
0: C'est ça la vie, c'est une maison faite de portes de sortie. Puis tu dis, c'est un commentaire sur la liberté, puis en même temps c'est un commentaire sur le suicide, et c'est philosophiquement très profond. Puis il y a quelque chose de merveilleux là-dedans. Puis donc, vraiment, puis bon, le deuxième livre, Folle, à part du Billy Coon, un bar sur la rue Mont-Royal, à Montréal, un bar où c'était là que je la vivais, ma masculinité toxique, là, tu sais, puis entouré de cocaïnomanes qui étaient des amis à moi à l'époque, tu sais, puis il y avait comme une espèce de, oh mon Dieu, c'est moi, tu sais, il y avait vraiment une claque d'en face de comme, regarde-toi dans le miroir en lisant ses œuvres.
1: Et la lecture de Nelly Arcand, ça t'a ramené aussi à des pensées qui t'habitent parfois, t'habitaient à l'adolescence. Je cite un extrait, tu dis, j'écris ce texte pour les ados qui pensent à tout ça, seuls dans leur chambre, comme pour leur dire, demande de l'aide, lis des livres, parle, n'arrête surtout pas de penser à ça, commence à écrire, creuse le trou en toi, fuir cette question ne t'aidera en rien.
0: J'avais 16 ans, puis je vais écrire un poème, puis c'était 2 ans après Kurt Cobain, puis là, I'm gonna be Kurt, I'm talking Cobain, I feel my breaking point getting closer, tu sais, c'est un poème de jeune homme de 16 ans, mais tu sais, je me rends compte aujourd'hui, 30 ans plus tard, que je parlais de suicide, tu sais, je parlais de, je capote un peu là, tu sais, je vois pas bien. Puis comment est-ce que j'ai arrangé ce, je vois pas bien, c'est dans la consommation. Puis comme ça arrive tellement souvent là, tu sais, de remplir le vide qui m'habitait, qui m'habite toujours pour toutes sortes de raisons psychologiques, bien sûr. Puis c'est l'histoire de ma famille. Puis je l'ai faite dans mon livre précédent, l'histoire de ma famille. Je le referai pas dans ce livre-là.
1: Mais bref, l'écriture pouvait aussi combler ça.
0: Mais ce que je me rends compte, c'est oui, l'écriture peut faire ça dans une certaine mesure. La famille, pour moi, la famille choisie, là, ma femme, mes 2 enfants, il y a quelque chose de là-dedans aussi. Ce sont ce que j'appelle des îles de sens.
1: Oui, ben là, et là, on est dans le film de dessin animé là, de Pixar.
0: Oui, absolument.
1: Sans dessus, qui explique si bien la dépression d'une adolescente.
0: Oui, qui est la même chose qu'une dépression d'un quarantenaire en crise de la quarantaine. C'est que t'as besoin de... OK, mais ces îles-là... Bon, dans le film, ça finit bien, là, les îles finissent par s'installer. Puis tout ça, c'est un film pour ados, là.

0: Mais il y a quand même la possibilité que les îles s'en aillent, tu sais. Puis moi, c'est
1: ce qui fait du sens dans notre vie, nos passions, ce qui nous raccroche.
0: N'importe quoi, tout ouais. ça peut disparaître, puis d'accepter que l'océan peut engloutir tout ça. Pour moi, c'est ça vraiment poser mm-hmm. la question du sens de la vie, que le sens de la vie, ce n'est jamais quelque chose de permanent. On peut pas, tu sais, les théories utopistes, là, on s'en va vers une société parfaite ou je sais pas trop quoi, le progrès social. Puis tout. Bon, ce sont des belles idées, mais c'est pas ça pour moi la réponse à la question. Du sens de la vie. La réponse à la question du sens de la vie, c'est qu'il peut s'en aller à tout moment en claquant des doigts. Ouais. Moi, si ma blonde puis mes enfants meurent dans un accident de char, ça se peut que je me suicide demain. Puis d'accepter ça, c'est grave, c'est gros ce que je viens de dire, mais je pense que c'est normal de dire les choses comme celle-là. J'écoutais la série de Pitt, merveilleuse série dans une salle d'urgence. Puis là, il y a un monsieur, il est alcoolique, il boit jusqu'à se tuer là dans la série. Tu sais, puis là, quand il finit par en mourir de son alcoolisme, on raconte son histoire. Il voulait pas avoir d'enfant, sa femme finit par le convaincre. Ils ont un enfant et finalement, sa femme et l'enfant meurent dans un accident de char. Puis là, le monsieur, il sombre dans l'alcool.
1: Il s'est tué à petit feu finalement.
0: Exactement,
1: avec cette dépendance-là.
0: Tout à fait. Puis moi, je me reconnais là-dedans. Je me reconnais, si mes petites îles de sens là, que sont l'écriture, que ma famille, que quelques liens amicaux, mm-hmm. Des fois quand je suis en train d'enseigner puis ça se passe bien, puis mes étudiants, puis bon, les petites touches, tu sais, les petits trucs comme ça peuvent disparaître. Puis s'ils disparaissent tous, le néant est là. Et le néant est permanent. Le néant est universel. Les dieux, il y en a 10 000. Mm-hmm. Nomme la religion, ils vont te nommer un dieu. Mais le néant, c'est la même affaire pour tout le
1: monde.
0: Mais
1: on a peur du vide. Et c'est ça que tu notes, en fait, parce que t'abordes ce sujet-là avec tes élèves,
0: Bien sûr qu'on a peur du vide, tu sais, puis on le remplit de toutes sortes de manières, là, tu sais, je veux dire.
1: Mais est-ce qu'on peut en parler?
0: Le problème, c'est que, est-ce qu'on peut vraiment y toucher à ce vide? C'est quelque chose de senti. Il y a quelque chose. Puis c'est pour ça que Nelly Arcand le fait mieux que les autres, j'ai l'impression. Parce que moi, quand je lis le mythe de Sisyphe, là, d'Albert Camus, j'ai l'impression qu'il veut dominer le vide. Mm-hmm. Le personnage, là, qui soulève la roche, là, tu sais, il est fort, il est meilleur que le vide. Il est plus fort que ce vide-là. Alors que Nelly Arcand, non, c'est le vide en elle. C'est le vide qui lui donne son souffle. C'est le fait qu'elle est au bord du précipice, qu'elle est au bord du néant, qu'elle ressent ce néant-là qui lui permet d'écrire de cette façon-là. Puis en la lisant, on a cette angoisse-là. Puis je la revivais, l'angoisse, en écoutant le film hier soir, Nelly de Anémon. Mm-hmm. J'étais comme, oh mais mon Dieu, comment ça se fait qu'elle arrive à faire ça? C'est parce que c'est pas des jokes, c'est pas une game. Là,
1: non.
0: C'est une, quand tu lis, même Cioran qui est très proche de Nelly Arcand, mm-hmm. là, je suis sûr qu'elle l'a beaucoup lu, mais il y a quelque chose de très voisin dans leur façon d'aborder le thème, mais Cioran, ça reste élégant. Je ne suis qu'en vie que parce que je pourrais me tuer. Il y a quelque chose de comme, ah, regardez, tu sais,
1: dans la façon de le faire. Mais d'ailleurs, Jérémy McEwen, dans ce livre-là, t'es très dur avec cette forme de masculinité, là, tu sais, qui doit s'affirmer dans la fermeté.
0: Ouais.
1: Puis en même temps, je trouve que t'affirmes avec beaucoup de fermeté que Nelly Arcand, c'est la philosophe du suicide. Est-ce que tu penses qu'elle aurait été à l'aise, elle, avec cette assurance-là que t'as dans ton propos?
0: Ma seule lectrice idéale, c'est elle.
1: Ouais.
0: C'est-à-dire que, ce livre-là, je sais pas ce qui va arriver avec, là, mais si elle trouvait que c'était ne serait-ce qu'adéquat, ce que mm-hmm. j'avais à dire par rapport à elle, je serais satisfait. Puis j'en parlais, j'interview Claudia Larochelle,
1: oui.
0: puis Milka Abdelmoumen dans le livre, puis puis qui sont toujours c'est admirable, elles sont toujours présentes, 15 ans après sa mort, et plus que 15 ans après sa mort, à faire des entrevues, il était dans un livre français mm-hmm. sur elle récemment, tu sais, ils sont tout le temps
1: mais
0: là.
1: Mais l'amitié se poursuit.
0: Ben, c'est éternel, cette amitié-là. Mais si elle, puis Milka, pourquoi je le mentionne, c'est parce que Milka, elle me dit, ah, elle serait tellement contente, Nelly, que tu l'abordes d'un point de vue philosophique, que ça soit pas que la personne, que ça soit pas comme, avez-vous vraiment fait ça avec des clients dans une chambre? Avez-vous mm-hmm. vraiment consommé toute cette cocaïne-là? Avez-vous vraiment, on s'en fout. Ça a aucune importance, mais que ça soit, que ces idées, parce que c'est de l'essai, là.
1: Oui.
0: C'est du roman, bien sûr, c'est à la charnière, mais on pourrait épiloguer d'un point de vue littéraire, là, on s'en fout. Mais c'est de l'essai. C'est de l'essai sur le suicide et le sens de la vie, livre après livre, puis à martel, puis à martel. Puis c'est pour ça que, pourquoi je l'affirme autre raison, pourquoi je l'affirme avec autant d'assurance que c'est la plus grande, c'est parce que quand je la lis, il se passe quelque chose qui se passe avec personne d'autre. Il y a aucune lecture de ma vie qui m'a fait le même effet, que je le dépose le livre, puis les 5 livres, Burkotcher, c'était la mm-hmm. même affaire. Quand on parle de son passage, à tout le monde en parle, j'étais comme, oh my God. Puis quand on la Google, soit dit en passant, on fait Nelly Arcand, tout le monde en parle, c'est la première chose qui apparaît. Puis là, tu vas l'écouter, à tout le monde en parle. Puis tu te rends compte à quel point c'était une horreur ce qui s'est passé ce soir-là, tout le monde en parle.
1: Et souvent, les gens pensent qu'on fait référence au Tout le monde en parle de France.
0: Non,
1: on avait son accent, on parle de celui au Québec.
0: Oui, effectivement, on lui demande de frencher la régisseuse de plateau, on lui demande de faire un bras de fer avec Martin Matt. On parle de tout, mais de tout, sauf de son livre à ciel ouvert.

0: ça nous ramène à la question de la santé mentale. T'en es conscient aussi de
1: bien
0: ça.
1: Bien sûr que non. L'idée, ce n'est pas du tout de... C'est tough, là. Ouais. C'est tough penser au vide. Ouais. C'est pas beau, là. Puis le Kurt Cobain, c'est pas beau la fin de Kurt Cobain. Il a abandonné son enfant, le Kurt Cobain. Là. C'est pas joli. Puis l'idée, c'est d'être honnête vis-à-vis. C'est tough. La philosophie, comment je l'exprime? La philosophie qui est pas un petit peu dangereuse, qui aborde pas une question qui met un petit malaise. Je sais pas pourquoi je rentre, pourquoi je perdrais. Non, mais c'est vrai. Ça fait quand même 25 ans que je fais ça de la philosophie. Là. Puis pourquoi est-ce que je perdrais mon temps à aborder des questions qui ne sont pas un peu graves et un peu épineuses, puis qui mettent le monde un petit peu mal à l'aise? Pourquoi, tu sais? Puis quand on les aborde ces questions-là de front, justement, tout le livre est sur ce que je revendique.
0: Le droit de se questionner.
1: C'est parce que là, tous les jours, puis un écrivain le sait encore plus. Tous les jours, t'as la possibilité de dire continue ou abandonne. C'est ça, écrire une phrase. Est-ce que je continue ou j'abandonne? Puis c'est pour ça que les phrases d'Arcan font une page et demie de long, parce qu'elle continue, puis elle continue. Mais inévitablement, il va y avoir le moment abandonne où elle met un point. Mais cette idée-là, continue, abandonne, c'est justement de rester sur la crête. C'est pour ça que c'est intéressant comment est-ce qu'elle l'aborde. Dans sa vraie vie, elle s'est suicidée, comme Mélika me disait. Ça, à la limite, ça n'a pas d'importance vis-à-vis de comment elle l'aborde dans ses livres.
0: Ça, c'est ça qui t'intéresse.
1: C'est la théorie philosophique où on se dit que c'est quoi l'alternative ou la dichotomie la plus fondamentale d'une vie humaine, c'est abandonne, continue. Puis on le vit dans toutes sortes de sphères. Ouais. Il y a tout le temps cette possibilité-là de dire, hey, je lâche ou je continue.
0: J'ai envie de citer un autre écrivain que t'aimes beaucoup, Jérémy McEwen, Mustapha Fahmy.
1: Oui.
0: Dans La promesse de Juliette, qui écrit « Ce n'est pas la peur de tomber, mais la peur de sauter qui donne le vertige. »
1: Oui, cette image-là est très forte. Ça a été illustré d'ailleurs le livre par Marie-Hélène Saint-Michel. J'avais peur d'oublier son nom. Puis la première image qu'elle a faite, c'est un petit poisson qui saute, là, justement, d'une falaise. Puis cette métaphore-là, sauter dans le vide, t'sais, on le dit tout le temps comme si de rien n'était. Il faut se pitcher dans le vide pour faire quoi, tomber en amour, pour écrire un livre, pour je sais pas moi, faire du vélo pour la première fois. Puis toutes ces idées-là sont des idées suicidaires. Laisser une partie de soi en arrière, même le saut de foi.
0: Ouais.
1: On peut même avoir la foi, c'est de laisser une partie en arrière pour devenir une nouvelle personne. Puis il y a quelque chose de profondément suicidaire dans cette idée-là. Puis de l'assumer, de dire je suicide une partie de moi-même pour aller vers autre chose. Il y a une beauté là-dedans, il y a une richesse là-dedans.
0: Ben, en tout cas, il y a assurément matière à réfléchir. Et ça fait écho à un courriel qu'on a reçu cette semaine, parce qu'on a consacré un fan club à l'auteur François Blais mardi à l'émission. Et il y a une auditrice qui nous a écrit l'objet de son message, la peur de parler du suicide. Elle nous a écrit « Un jour, j'espère qu'on pourra parler ouvertement du suicide tout en prévenant que ce ne sera pas plus tabou. François Blais est mort par suicide et j'ai trouvé ça choquant que vous n'en parliez pas. » Elle dit « Notre société est absolument malade et les plus sensibles hors normes, voire visionnaires, souffrent parfois beaucoup. On aurait avantage à en parler plutôt que de fuir la question. »
1: Oui, tu sais, je m'en venais ici, puis quand je m'en viens parler d'une question super sensible, je suis un grand sensible, je sais, j'en fais pas un secret, puis là, je dis « Ah oui, mais je suis censé être assuré, puis je m'en vais parler à la radio. » Il y a toute cette dynamique-là pour un thème comme celui-là qui est difficile. Puis bon, ben OK, j'ai fait assemblant pendant 15 minutes que j'étais sûr de mon coup, puis je peux retourner à être pas sûr maintenant.
0: Je rappelle, partout au Canada, il y en a une ligne pour parler, parce que le but, quand on dit de la prévention, c'est pas non plus de tomber dans le tabou et la peur, c'est juste d'inviter les gens à en parler ouvertement. Donc, cette ligne-là, partout au Canada, le 988. Le titre de ce nouvel essai de Jérémy McEwen, c'est Nelly Arcan et le souffle du néant, la question philosophique du suicide. C'est publié donc aux éditions Atelier 10. C'est en librairie à partir d'aujourd'hui.
1: Merci beaucoup.
0: Merci, Jérémy McEwen. On va continuer d'aborder des questions existentielles dans la prochaine heure. Par exemple, est-ce que la ferveur d'un show rock peut se vivre dans une soirée de poésie? Et pourquoi est-ce qu'on n'essaie pas plus souvent de porter des perruques? Mais juste avant, on va aller écouter un choix de notre programmatrice invitée, France D'Amour.

0: Pause, c'est le titre de cette chanson de Corneille dans la programmation musicale de France d'Amour.
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0: La voix de Caroline Dawson, qui elle aussi est citée dans l'essai de Jeremy McEwen avec le fameux incipit de Là où je me taire. On arrive au moment de la semaine où on laisse toute la place à la création grâce à nos auteurs en résidence qui nous offrent chaque jeudi un texte puissant, inspirant. Et aujourd'hui, c'est Xenia Gould, alias Chiquita Mère, poète, interprète, performeuse, qui prend le contrôle des ondes pour les prochaines minutes. Salut Xenia.
3: Allô.
0: Très heureuse de retrouver ton univers. C'est toujours un plaisir de t'avoir avec nos
3: studios. C'est réciproque.
0: Et donc, on va revivre ton week-end, si j'ai bien compris. On plonge là-dedans. Merci d'être avec nous, Xenia.
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3: La week-end passée, ma sœur est venue me voir à Montréal. C'était la première fois depuis qu'on était des ados qu'on passait du temps ensemble seuls. On vit des vies très différentes, so j'étais inquiète que mon style de vie d'artiste allait pas bien mêcher avec son style de vie parental. But au final, on a fait plein d'affaires puis on a eu plein de beaux moments. Il y en a un qui reste avec moi. Le moment où elle a essayé mes perruques de drag. Yeah. Chez nous, le corridor menant à ma chambre est plein de vieilles étagères vêtues de têtes en styrofoam. Sorry, environnement. Sur elles, les perruques que je croise tous les matins en marchant toutes gommées vers la cuisine pour faire monter puis pisser. Ben, pisser à la salle de bain, pas la cuisine. Ce sont ces mêmes perruques. Celles prises pour acquis d'un passage étroit, mon personal déjà vu capillaire qu'ont captivé ma sœur, pour elle, c'était pas du quotidien. C'était des petites portes poilues prêtes à la transporter vers des versions d'elle inconnues. Ça m'a pas pris longtemps pour comprendre que les perruques l'appelaient. So, go, fais-toi une couette, tourne-toi de bord, non, regarde pas dans le miroir tout de suite. Partie de l'expérience, c'est la surprise, le reveal. So, place tes doigts en avant sur ton front, là. Non, pas comme ça, oui, oui, comme ça, yeah, parfait, oh my god. Ok, tire, yes, place, ok, ping, brosse, Lord, lift in Jesus, ok, go, tourne-toi. Éclat de rire instantané, elle était transformée, elle était transportée, elle vivait un moment de pure joie, puis moi aussi avec. On était crampés. On pouvait plus souffler. Puis quoi qu'elle a une imagination fertile, j'ai...

0: J'étais surprise de sa réaction, de son regard. Moi qui croise ces mêmes perruques chaque fois que je m'en vais warrer sur mes voisins à la vite en avant. Moi qui porte ces perruques-là plusieurs fois par semaine en tant que délicieuse drag queen spectaculaire professionnelle. Moi qui vis dans un désordre de costumes puis de faux cuir chevelu depuis presque 10 ans. Ben, j'avais oublié le pouvoir que contenait la transformation. Oh my god, imagine ça, moi, une femme trans, oublier que se transformer, c'est powerful. Allô? Mais c'est dans ses transformations à elle, celle que j'ai vue dans le creux de ses propres yeux bleus, celle entre les franges temporaires de sa crignasse en fibres plastiqueuses, ses transformations à elle où l'inconnu est devenu synonyme de joie, que j'ai réalisé le vrai pouvoir de mon métier d'artiste, un des seuls métiers qui est capable de prendre la peur, le nouveau, le jamais vu, l'expérience humaine, l'inquiétude de rencontrer sa sœur, puis de le convertir en something else. C'est là, entre les mèches de l'éphémère, que moi j'ai pu accueillir l'autre. Alors toi, à quand ta prochaine accueil? À quand ta prochaine perruque?
1: On peut se laisser aller. On retient ce petit moment-là. Magnifique. Merci, Xenia.
0: Merci.
1: On était là avec toi.
0: Right. J'ai failli apporter des perruques, mais j'étais en rollerblade. Là. Je pouvais pas amener tout mon kit. Là.
1: OK, c'est un rendez-vous la prochaine fois. Je veux des perruques pour tout le monde.
0: Parfait.
1: Autour de la table. Xenia, tu vas participer. Tu t'en vas à Paris, toi?
0: Oui, la semaine prochaine.
1: Paris Queer Festival.
0: Oui.
1: 30 mai prochain. Et ton spectacle, Juste vide ton cœur, à l'usine C, c'est en mai 2027. Mais ils sont déjà en vente pour les gens qui veulent vivre ce moment-là avec toi. Fais quelque chose en Catherine. Catherine est encore en train de s'en remettre son enthousiasme. C'est ça qu'on veut vivre au Festival de poésie. On en parle dans un instant parce que je vous propose une rencontre entre deux poètes qui se croisent souvent dans les mosh pits.

0: J'avoue, Maude Cyr Deschênes, artiste de Moncton, au Nouveau-Brunswick. Tu la reconnais, Junior?
1: Oui.
0: C'est donc France Amour qui est à la programmation musicale cette semaine. C'est quelqu'un qu'elle a croisé à la voix. C'est elle qui est aussi dans la comédie musicale autour d'Évangeline. Elle tient le rôle principal et je rappelle que France Amour sera avec nous demain pour nous parler de tous ses choix musicaux de la semaine.
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0: Catherine Cormier-Larose est une poète, performeuse et figure incontournable du milieu littéraire québécois. De ses recueils, L'avion est un réflexe court et Vicky, jusqu'à son travail colossal de co-direction de l'anthologie de la poésie actuelle des femmes au Québec, elle déploie une parole vivante et profondément engagée. Directrice artistique et générale du Festival de la poésie de Montréal qui s'ouvre aujourd'hui, elle fait vibrer la poésie bien au-delà des pages. Et c'est avec une affection évidente que Catherine a convié Emmanuel de Raps à ce Tinder littéraire. Voix singulière de la poésie contemporaine, Emmanuel déploie une écriture à la fois brute et sensible à travers des recueils remarqués comme La Fonte, Failure, Faussaire Fauve ou son tout récent Dans l'intime duvet de la disparition. Il sait capter avec élégance les failles de l'intime et les chocs poétiques du quotidien. Bienvenue à vous deux dans cette ambiance beaucoup plus feutrée que les show rock. Vous avez l'habitude de vous croiser, j'ai l'impression, non?
3: Ouais.
0: Ça rappelle moins le mosh pit, là.
3: Ouais, en effet, il rappelle le mosh pit aujourd'hui.
0: Mais d'ailleurs, Emmanuel, toi, tu vas participer au cabaret rock du festival de poésie.
3: Là, ça se pourrait qu'il y ait des mosh pits.
0: Oui, donc ça, c'est ça, samedi, à Montréal, S'enflammer cabaret rock. Ça va être à la microbrasserie Mutoïde, le 23 mai à 19h. J'ai l'impression que tous les deux, vous avez envie que ces univers-là se rencontrent un peu plus. Est-ce que je me trompe, Catherine?
4: Mais oui, absolument. C'est quelque chose qui se fait de plus en plus souvent, d'ailleurs, que des artistes demandent à des poètes de faire leur première partie. Emmanuel a fait la première partie de Violette Pie. Ouais. Mmh. Puis cet hiver, quand les Goules ont fait leur grosse tournée, ouais. Ils nous ont demandé d'ouvrir. Là, on a ouvert pour Kalkuna nous a demandé d'ouvrir au Théâtre Plaza plein. On a ouvert en poésie.
0: Marjo Beauchamp l'a fait pour Richard Desjardins.
4: Exactement.
3: Ouais. J'ai vu aussi qu'Alphonse Bissarion, il venait d'ouvrir un appel pour avoir des poètes pour qu'ils fassent ces spectacles.
0: J'ai un poète à la maison qui va être bien fâché. Si je dis pas que Tire le Coyote aussi a fait appel à des poètes dans une de ses tournées. Voilà, c'est mentionné. Mais donc, cette idée-là aussi, c'est vrai que vous vous croisez souvent là, dans des shows rock. Là.
4: Absolument.
0: Et il y a quand même quelque chose dans cette ferveur-là que tu aimerais voir quoi, dans la scène poétique?
4: Ben, ça existe déjà.
0: Ben oui.
4: Parce que la poésie, c'est pas une poésie. Là.
0: Mm-hmm.
4: C'est toutes sortes de poésies. Puis au festival, c'est vraiment ça qu'on essaie de faire. C'est d'ouvrir ses portes, ses fenêtres, mettre tout en feu, mettre tout le monde ensemble, puis rencontrer des écritures qui se seraient peut-être pas rencontrées autrement.
0: Mm-hmm.
4: Parce que vraiment, ben un festival, c'est ça. C'est pas une maison d'édition, c'est pas une revue. Ouais. Donc, on est nullement attaché. On peut vraiment faire arriver toutes sortes d'affaires. Puis c'est là aussi que les poètes viennent souvent casser des textes. Là. Donc, ils amènent des textes qui sont peut-être pas encore publiés, qui veulent essayer sur scène, etc. Donc ça, c'est très plaisant aussi. On aime ça entendre les recueils aussi. Là. Il y a les deux. Là.
0: Oui, absolument. Puis, et moi, je pense que les gens ont soif de ça. Notre segment, là, ce qu'on vient de vivre là, avec Zinia, là. Tous les jeudis, on a de la création comme ça. Et c'est hallucinant à quel point les gens réagissent à ce moment-là. Et sincèrement, moi, au départ, je me disais, ah, c'est peut-être le moment un peu plus pointu de l'émission. Et non, au contraire, on s'en fait parler de ces moments-là.
4: Mais c'est drôle que tu dises ça parce que c'est comme un espèce de truc qui reste, que la poésie, c'est pointu, qu'on comprend pas. C'est le même qu'on l'a appris à l'école aussi.
0: Et qu'on peut pas vivre ça un jeudi après-midi.
4: Mais c'est pas le cas. La poésie existe dans tous les moments. Ouais. Nous autres, on sent vraiment ça. Démocratiser la poésie, la mettre partout dans la rue. Le marché de la poésie est au métro Mont-Royal. Dehors. On a une lecture de poésie sur le toit de la bibliothèque Maisonneuve. On a des bataillons de quartier qu'on fait. Puis on est sur un gros projet, là, La poésie prend les parcs, où on amène la poésie dans plein d'endroits. On est allé au Fry de Moncton où on s'est promené. On s'est promené avec des poètes. Moncton. C'est ça, Monctonais?
3: Monctonnois.
0: Monctonien.
4: Des Acadiens et des Acadiennes d'amour qui sont allés lire des poésies dans la rue. Puis ça, on le fait dans plein de villes parce que justement, étant le Festival de la poésie de Montréal, On fait venir des gens de partout au Québec, pis des franco-canadiens, mm-hmm. puis des Montréalos anglophones. Puis des invités internationaux. On a une magnifique brochette cette année de 5 invités de la francophonie, mais l'idée, c'est qu'on aimerait ça que tous les poètes du Québec puissent avoir accès à ça.
1: Et que le public puisse y avoir accès aussi. Emmanuel, tu dis de Catherine Cormier-Larose que c'est un liant du milieu littéraire, qu'elle tient ça à bout de bras. Ça veut dire quoi?
3: beaucoup de choses. Ouais. Disons, ça fait quand même des années que je connais Catherine, puis ça a toujours été ça, là, des festivals. Je sais pas quand elle dort, tu sais. je sais pas quand elle trouve le temps d'écrire. D'ailleurs, j'aimerais ça savoir. parce que, tu sais, c'est ça, elle est dans tous les festivals, dans tous les lancements, dans tous les spectacles. On la voit partout. Et elle fait des liens entre des poètes, des auteurs et des autrices qu'on s'attendrait pas à voir ensemble.
1: Ben d'ailleurs, au Cabaret Rock, il y a de Denise Desautels à Pierrot, à Emmanuel de Raps, à Victor Bégin. Donc c'est ça, tu sais, c'est des gens aussi de plein de générations. Aimes-tu ça être un liant? Trouves-tu ça que ça correspond à ce que tu es?
4: Mais tu sais, quand on fait les choses, on s'aperçoit pas de ce qu'on fait.
1: Ouais.
4: On le fait dans l'urgence de faire quelque chose. On se fait dans l'urgence de voir ces gens-là ensemble. Puis on se fait les programmations artistiques. C'est toujours un peu se faire plaisir aussi. Mm-hmm. Là.
1: Et tu dis, Catherine, que tu as rencontré... en tout cas, c'est pas clair le moment où vous êtes rencontrés. Vous avez l'impression que ça fait si longtemps que vous vous connaissez l'un l'autre. Mais Emmanuel, tu l'as connu, entre autres, à travers son zine de Pawn Shop de poésie. J'aimerais que tu me parles de ça.
4: Ouais, ben c'est venu après. Je pense que nos premières conversations, c'est quand j'étais avec la SODEP, avec les revues culturelles. Puis tu sais, on parlait de publier en revue. Mm-hmm. Il me semble que c'est ça, une de nos premières conversations.
3: Oh, ça devrait être ça, quelque part autour de 2012-2013 au Cégep. Là. Peut-être d'un couloir de l'UQAM, je crois.
4: Probablement.
1: Et c'est quoi ça, le pawn shop de poésie?
4: Ben, l'idée, c'est que c'était un fanzine. Mm. Que tu faisais avec Jean-Guy Forget.
3: Ouais, on était plusieurs, avec Emmanuel Rindeau aussi, Nicolas Jourdain.
4: Donc, nous, on aime ça, les fanzines, là. Ouais. Puis les formes rapides de la poésie. Xenia t'écrit aussi comme ça. Tu fais souvent des textes exprès pour l'occasion.
1: Mm-hmm.
4: Puis ça, ben, de publier en zine, ça permet ça.
1: Cette urgence-là.
4: À vrai dire, moi, c'est la seule manière que je peux écrire présentement.
1: Ah, ça répond à la question d'Emmanuel qui veut savoir quand est-ce que tu écris.
3: Des petits formats.
4: Yes.
1: C'est pour ça qu'en ce moment, on te retrouve pas nécessairement sur les tablettes des librairies, des bibliothèques. Dernière publication, c'est en 2021, c'est ça? Parce qu'il y a tant de choses qui t'occupent, mais tu continues de créer toujours, donc?
4: Ben, la création, créer des occasions, c'est créer.
1: Mm-hmm.
4: Je me sens vraiment bien là-dedans. Évidemment, on crée des histoires, on crée des poésies qui vont ensemble, oui, puis c'est important. J'ai l'impression, surtout dans le monde brisé dans lequel on vit, de donner ces occasions-là à des gens qui se rencontrent, puis ça reste beaucoup chez les poètes, surtout parce que c'est pas comme si on avait beaucoup d'occasions journalistiques en papier, etc., d'entendre parler de la poésie. Mais à chaque fois que les gens entendent la poésie, ils disent « Ah, j'ai été happée, je savais pas que c'était ça, c'est bouleversant, c'est passionnant, ça m'a fâchée ». Peu importe, ça fait vraiment vibrer, ça fait vraiment créer des choses autrement, puis de créer des spectacles encore plus surprenants, ben ça met des univers ensemble, puis j'ai l'impression que ça met en poésie, on n'a pas un public, on a des publics qui sont complètement différents, donc ça permet d'aller chercher tous ces gens-là qu'on n'avait pas encore réussi à attraper avec de la poésie.
1: Emmanuel de Raps,

0: remporté le prestigieux prix Émile Nelligan pour ton recueil dans l'intime duvet de la disparition, dans lequel tu abordes le décès de ton père. Ouais. Il y a Erika Soucy qui en avait parlé. J'ai la citation devant moi de sa chronique. Elle disait « Mon Dieu, c'est une œuvre qui chavire, qui m'a impressionnée. Ce recueil-là, c'est d'une audace, d'une vulnérabilité, d'une élégance que je n'avais pas encore eu la chance de percevoir chez Emmanuel. » Je me demandais, ce recueil-là, dans ton œuvre, parce que bon, il y avait eu 5 ans, je pense, où tu n'avais pas publié.
1: Ouais, 6 ans.
0: Tu situes comment, toi, dans ton œuvre, ce recueil-là?
1: Mais c'est sûr, c'est un peu l'aboutissement de quelque chose, là, d'un travail sur des années. Moi, j'avais commencé l'écriture, la relation avec mon père, elle se détériorait. Mm-hmm. Il était encore vivant quand j'ai commencé à l'écrire. Puis c'était un deuil métaphorique que je faisais à travers ce livre-là. Puis il est mort pendant l'écriture du recueil. Fait que ça a vraiment changé la teneur du livre, là. Fait que, ouais, c'était quand même assez éprouvant, l'écriture de ce livre-là. Mais c'est ça, c'est un peu la culmination de plusieurs genres que j'ai explorés par le passé, disons. Parce que ça ressemble un peu à... je crois qu'on me reconnaît, mais je crois que ça ressemble à aucun de mes autres livres non plus.
0: Je rappelle le titre, c'est dans l'intime duvet de la disparition. Est-ce que tu accepterais de nous en lire un extrait, Emmanuel?
1: Oui, je pourrais bien lire un petit mot.
0: Merci.
1: Au revers de mon 30e été, dans l'octobre des horloges et la durée du père, je suis ce garçon partagé, trop jeune pour chanter le blues. De race pleureuse, de rations interminables, de pelure fixe ou de presque raison. J'ai l'âge subitement auquel tu m'as eu, alors que tu t'éteins, à l'ombre de la 728e lune, dans l'étroit couloir du solstice d'hiver. Derrière les rideaux, derrière mes pantomimes, j'aurai dès demain tous les âges que tu ne traverseras plus, pour bien que je naisse nouveau, sous le règne des termites.
0: Wow. C'est magnifique. Dans l'intime duvet de la disparition, pas pour rien que gagner le prix Émile Nelligan. Catherine, t'es d'accord avec cette consécration?
2: Oui.
0: Il y a Laurence Veilleux, je pense qu'elle était la présidente du jury, qui dit que c'est le refus de toute consolation qui confère à ce recueil sa force singulière, où chaque poème est un joyau finement taillé, un soleil noir autour duquel la lectrice et le lecteur sont pris en orbite. Mmh. Ça donne envie d'en entendre plus, Jérémy?
3: Mmh. Ben oui, j'en vais l'acheter tantôt. Là.
0: C'est ça la beauté de la poésie, on peut la rattraper après puis la consommer à notre vitesse. Donc je rappelle qu'on est dans ce Tinder littéraire entre Emmanuel Draps et Catherine Cormier-Larose. Et donc, il y avait plein de questions que vous aviez envie d'aborder ensemble. Grande question de Catherine, c'est quoi la poésie? Moi, je trouve ça chien comme question, mais Emmanuel, c'est Catherine qui te la pose.
1: Qu'est-ce que c'est?
0: Est-ce que tu peux préciser?
2: Ouais, mais c'est pas tant c'est qu'est-ce que c'est pour nous, puis pourquoi on fait ça, t'sais?
1: Parce qu'on est fou, je crois. Parce que... parce qu'on a un amour du monde qui s'effrite.
0: Ouais.
1: Parce que on veut résister. Parce que toutes ces raisons qui dépassent la raison, peut-être.
2: Oui, c'est tellement ça. Hein. Ouais. C'est parce que on veut résister au monde, on veut partager, on veut ouvrir. On veut aussi enlever un peu du poids du monde, puis le déposer à l'intérieur des poèmes, le faire entendre, le faire péter sur les murs, l'emmener dans la rue,
0: Puis est-ce que ça vous permet aussi d'y croire à la poésie, d'en lire, d'en consommer? Est-ce que c'est quelque chose qui vous permet de continuer à croire à ça?
2: Croire à la poésie, mais la poésie, c'est tout. Tout est poésie. Non, ça.
1: La poésie n'a pas besoin qu'on y croie.
2: Ça, on est convaincus, là. Là, tu parles à des convaincus. Ouais.
0: C'est beau, j'utilisais cette expression-là parce que c'est Édouard Louis qui disait que chaque matin, lui, il a besoin de lire pour croire
2: absolument
0: à ce qu'il fait.
2: Ouais.
0: Vous vous réveillez avec la conviction que ça vaut la peine.
2: Ben oui, je pense que oui.
1: Mais c'est sûr, c'est parce que je lis. J'imagine que ça, si j'arrêtais de lire, peut-être que ce serait différent.
0: Parmi les points que Emmanuel avait envie qu'on aborde, on est dans une question plus métaphorique aussi. Si tu pouvais ramener une soirée de poésie défunte pour pouvoir la revivre pour la première fois ou vivre une soirée peut-être que t'as pas eu la chance de vivre, ce serait laquelle dans toutes les soirées de poésie

0: Ou est-ce que tu voudrais retourner à un moment que tu as déjà vécu dans une soirée de poésie, Catherine?
1: Hey, c'est une grande question. Évidemment, là, il y a plein d'affaires que j'aurais aimé voir, entre autres les cabarets montréalais de Gérard Leblanc puis les affaires de même, là.
0: Et point Xenia.
1: Une des soirées qui m'a formée, mm-hmm. puis c'est j'en parlais avec Carole David hier soir. C'est pas encore les festivals. Pourtant, moi, je viens de Shawinigan, là, donc j'étais souvent au Festival international de la poésie de Trois-Rivières, qui les festivals avant, c'était pour être considéré une poète, t'avais besoin de 3 recueils publiés chez un éditeur et un risque reconnu. C'était aussi les ballons des conseils des arts. C'était c'était une époque complètement
0: différente. C'est plus formaté, disons.
1: Absolument. Avec raison, parce qu'on a mis la poésie comme art. Je veux dire, j'imagine qu'il y avait des raisons, mais bon. Donc, j'arrive à Montréal, puis il y a une nuit de la poésie à la Maison de la culture Frontenac. Puis, sur scène, il y a des voix dont j'ai jamais entendu parler. Carole David, Martine Audet, Flavia Garcia, qui a d'autre? Nada Satouf. Moi, je travaille en librairie indépendante à ce moment-là. Je rentre à la job le lendemain, je commande tous les livres de la littérature québécoise que je connaissais pas. Puis, ça, c'est la formation. Puis, c'est ce genre d'événement-là, je pense, que on aime revoir en festival, dans différents festivals. Les festivals vont bien. Les festivals de littérature vont bien.
0: Et c'est le cas pour le Festival de la poésie de Montréal? Est-ce que tu dirais que ça se passe bien? Vous êtes dans quel état? Tout ça tient sur tes épaules quand même à toi, là?
1: Ben, quand on est en festival, là, y a rien d'autre qui se passe. On pense pas à toute la difficulté financière. Au contraire, je suis contente qu'on en jase. Ouais. Parce que si à un moment donné, là, on décide de jaser du sous-financement de la culture, de la littérature, de la poésie en particulier, tu sais, quand on compte au monde nos budgets, le monde pense qu'on niaise, là.
0: Mais est-ce que, par exemple, les gens...
1: Mais en festival, c'est pas ça. Ouais. En festival, t'es dans le monde, t'es dans la poésie. Toutes les poètes arrivent, toutes les poètes se rencontrent, t'es dans les textes, t'es dans l'envoi des mots, t'es dans des publics naissants, nouveaux, publics qui étaient là avant. C'est complètement autre chose. C'est pour ça que les festivals sont importants pour ça, pour sortir le livre du livre, puis d'aller chercher d'autres mondes. Moi, ça, j'y crois.
0: Et c'est là-dessus, je suis comme, mais veux-tu qu'on l'ouvre la porte du financement ou pas, là? Je sais plus.
1: Une autre fois.
0: Là, on est dans la festivité, c'est ce que j'entends. Parmi les questions que tu avais pour Emmanuel, s'il y a des projets en cours, que tu es en train de magasiner une autre présence à ton festival ou?
1: Ben, à vrai dire, c'est parce que les poètes ont fini par se rencontrer dans tous les événements. Donc, il y a des amitiés qui se créent, évidemment. Puis ça, on n'ose pas se le poser entre nous autres parce qu'on... Des fois, on n'a pas le temps. Des fois, on sait pas. Puis, des fois, on veut se garder la surprise. Puis là, je me disais, ça serait donc bien le fun de voir si on est en train de travailler sur d'autres choses.
2: Ouais, c'est vrai qu'il faut être vraiment comme très, très proche pour demander à un autre poète, « Hey, c'est rendu où, ce livre-là? »
1: C'est bien mis à radio.
2: Ouais, c'est ça. Radio nationale devant tout le Québec.
0: Le Canada, en passant. Ah,
2: le Canada.
0: Alors, la réponse, Emmanuel, ouais, Darax.
2: Ben, je suis toujours en train d'écrire un peu, fait que oui, mais puis mon dernier livre m'a un peu peut-être ramené à l'enfance. Mmh. Ça va peut-être aller. Je vais changer de parent, je vais parler de ma mère.
0: À quel moment on le sait qu'on est en train d'en écrire un recueil concrètement? Ça, c'est une date de tombée, c'est une entente avec un éditeur?
2: Je pense que c'est vraiment unique à chaque personne. Ouais. Pour moi, c'est quand. Mon processus d'écriture est un peu bizarre. J'écris des vers, pas des poèmes. Okay. Puis à un moment donné, j'ai comme 2000 vers éparpillés devant moi. Puis je fais des casse-têtes, des petites constructions de papier. Fait que je sais que j'ai un recueil quand je fais ça.
0: Quand t'es rendu à l'étape d'assembler des choses.
2: Quand je suis en train
0: choses.
2: D'assembler physiquement les poèmes.
0: Ouais. C'est très intéressant comme processus de création. Ça fonctionne, visiblement.
2: Ouais, c'est un petit quirk, littéral.
0: Catherine, toi, ça ressemble à quoi quand t'écris? Tantôt, tu parlais plus de fanzine, mais ton processus de création, toi?
1: Moi, je suis dans le chaos.
0: OK.
1: Mes recueils sont majoritairement sur des napkins, dans différents cahiers, sur des napperons de restaurant.

0: Puis
1: que
0: moi,
1: tu conserves.
0: Moi aussi, j'ai un travail d'assemblage à un moment donné, là. Est-ce que ça fit ensemble? Puis, sur certains livres, on connaît le fil conducteur à l'avance. C'est Vicky, c'était sur ma chum Vicky.
1: Ouais.
0: On savait le road trip, le dernier road trip, tu sais. Mais il y a des fils, des livres que moi, en tout cas, je sais pas le fil d'avance. Donc, en rameutant ces petits poèmes-là, on voit s'il y a quelque chose qui est arrivé ou si on part complètement ailleurs parce qu'il y a des textes qui doivent rester dans un fanzine, qui doivent rester en revue, qui doivent rester sur une scène, puis que finalement on s'aperçoit qu'ils s'en vont pas, ils s'en vont pas en publication. Donc ouais, complètement chaotique, mais ouais.
1: Est-ce que tu veux lui demander, Manuel, si c'est quand le prochain recueil ou?
2: Ouais, c'est quand le prochain recueil.
0: Mais parfait.
2: Tu as le temps d'écrire entre huit festivals.
0: Ouais, cet été j'écris.
1: Ah, bon, ok. Donc cet été tu rassembles des napkins ou t'écris sur des napkins?
0: Un peu des deux.
1: Un peu des deux. Et est-ce que tu as une maison d'édition au bout de tout ça?
0: Ben nous, on a perdu notre ben toi t'es chez plusieurs éditeurs là, mais ouais c'est ça. Fait que non, je sais pas encore où ça s'en va.
1: Est-ce que vous étiez à l'écrou?
2: Moi j'étais à l'écrou okay. Mon premier.
0: Puis chez Delbusson.
1: Delbusson.
0: Ensuite.
1: Delbusson. Ok. Alors voilà, il y a des orphelins là. De...
0: Non mais je sais pas.
2: Moi j'ai ma mère.
0: Ouais. Ouais, je sais pas encore où ça s'en va, mais j'ai une résidence à la Fondation Molinari, Guido Molinari cet été. Donc ouais, je m'en vais écrire puis on va voir.
1: Merci beaucoup à tous les deux. Donc là, je rappelle, le Festival de la poésie de Montréal, ça commence ce soir, ça se poursuit jusqu'au 31 mai, c'est bien ouais, ça.
0: 40 activités, 200 poètes.
1: On en profite et on manque pas le Cabaret Rock avec Emmanuel. Je rappelle le titre de ce merveilleux recueil dont tu nous as lu un extrait. Dans l'intime du vide de la disparition, c'est aux éditions Poètes de Brousse. Il y a Mathieu de Sandsted, qui nous a écrit « Xenia, on était avec toi dans ton appartement. Quelle touchante création. » Merci Xenia Gould. Si vous avez manqué ça, allez rattraper ça sur Radio-Canada Audio. Moi, je vous donne rendez-vous demain dès 13h30 avec France d'Amour et on découvre le CV de spectateur de Paul Journet.
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9: Ici Mathieu Massé, voici les informations. Tout d'abord au hockey des séries éliminatoires de la LNH. Les Canadiens de Montréal ont remporté leur premier duel de finale de l'Association Est contre les Hurricanes de la Caroline de manière convaincante par la marque de 6-2. La rencontre a commencé en Lyon. Dès la première minute, les deux équipes se sont échangées un but chacune. Mais Montréal a par la suite pris le contrôle avec 3 autres buts en première période. Juraj Slafkovský a ajouté 2 buts pour le Canadien en troisième période, dont un dans un filet désert pour mettre le match hors de portée des Hurricanes. Montréal mène la série 1-0. Le match numéro 2 aura lieu samedi à Raleigh. C'est officiel, les Albertains seront appelés à se prononcer sur la place de leur province au sein du Canada lors d'un référendum cet automne. La première ministre albertaine l'a confirmé lors d'une allocution télévisée. Caleb Perrault a plus de détails.
10: Should Alberta remain a province of Canada?
11: Une nouvelle question s'ajoute au référendum prévu le 19 octobre. L'Alberta doit-elle rester une province du Canada ou le gouvernement de l'Alberta doit-il entamer la procédure juridique prévue par la Constitution canadienne afin de tenir un référendum provincial contraignant sur la question de savoir si l'Alberta doit ou non se séparer du Canada? Daniel Smith précise que la question ne permettra pas de déclencher un processus de séparation. Le but est plutôt de découvrir si les Albertains souhaitent que le gouvernement entame le processus qui pourrait mener vers cette réalité, en précisant qu'elle et son caucus sont favorables au maintien de l'Alberta dans le Canada. La première ministre a répété son désir de faire appel de l'invalidation de la pétition d'un groupe indépendantiste, mais juge la question trop importante pour attendre que les tribunaux se prononcent.

0: Selon elle, refuser les voix de plusieurs centaines de milliers d'Albertains est injustifiable dans une société démocratique. Rocky Pancholi, député du NPD, est catégorique. Ils vont menacer davantage les Albertains. Ils vont menacer la stabilité de notre économie et de notre province, juge-t-elle. Le référendum albertain, avec un total de 10 questions, est prévu pour le 19 octobre 2026. Ici Calais Perrault, Radio-Canada, Edmonton.
1: Le Conseil de la radiodiffusion et des télécommunications veut resserrer les règles pour les grandes plateformes numériques pour qu'elles fassent plus de place au contenu canadien. Le CRTC a dévoilé de nouvelles mesures dans le but de moderniser sa loi sur la radiodiffusion. Julianne Lapointe a préparé ce qui suit.
2: Les grandes plateformes de diffusion en ligne vont devoir désormais verser 15 % de leurs revenus générés en sol canadien pour le contenu local. C'est 3 fois plus que la contribution initiale qui avait été demandée par le CRTC en 2024. À l'époque, certains des plus gros diffuseurs en continu, comme Apple, Spotify, Amazon, avaient refusé de payer leur part, ont contesté l'ordonnance du CRTC et ce n'est toujours pas réglé, ça se trouve encore devant les tribunaux. Comment alors s'assurer que les entreprises aujourd'hui vont se conformer à ces nouvelles règles? Voici Alexa Gendron-O'Donnell, elle est directrice générale opérations radiodiffusion au CRTC.
3: On attend la décision de la Cour, mais ça serait pas approprié pour nous d'attendre à chaque fois parce que ça donnerait un incitatif à tout le monde d'amener toutes nos décisions à la Cour. Et effectivement, ce n'est pas ça qui se passe.
2: Le CRTC exige également que les services de diffusion en continu accordent une plus grande place au contenu francophone. Le tiers de leur contribution réclamée par le CRTC devra être réservé au contenu en français. Les plateformes devront notamment offrir une part de contenu original dans la langue de Molière et s'assurer que l'offre en français et canadienne est bien visible, accessible facilement par leurs usagers. Ici Julianne Lapointe, Radio-Canada, Ottawa.
1: Le déroutage d'un avion de Détroit vers Montréal en raison d'un cas potentiel d'Ebola suscite des interrogations. Un ressortissant de la République démocratique du Congo où fait rage une grave épidémie de la maladie se trouvait à bord de l'appareil qui s'est posé dans la métropole québécoise hier soir. Les autorités sanitaires se font toutefois rassurantes quant au risque de transmission à l'échelle mondiale. Andréane Williams.
4: Le vol AF-378 qui effectuait la liaison Paris-Charles de Gaulle-Détroit mercredi a été dérouté vers l'aéroport de Montréal à la demande des autorités américaines. Ces dernières ont refusé l'entrée sur leur territoire d'un ressortissant congolais qui se trouvait à bord, après avoir annoncé lundi de nouveaux contrôles sanitaires pour les voyageurs aériens en provenance des pays touchés par l'Ebola en Afrique. Une situation qu'explique ainsi le chargé d'enseignement au programme de gestion d'approvisionnement et d'aviation à l'Université McGill, John Gradek.
5: Il y a un manque d'inspection, une lacune quelque part au niveau des procédures qui a laissé ce passager monté à bord de l'appareil d'Air France.
4: Le passager a été examiné par un agent de quarantaine de l'Agence de la santé publique du Canada qui a déterminé que le voyageur ne présentait pas de symptômes de l'Ebola. Le passager est ensuite reparti pour Paris. L'Organisation mondiale de la santé a déclenché dimanche une alerte sanitaire internationale pour faire face à cette nouvelle flambée d'Ebola en République démocratique du Congo. Toutefois, l'organisme juge que le risque épidémique reste faible dans le reste du monde. La Dr Joanne Liu, pédiatre et ex-présidente internationale de Médecins sans frontières.
6: Les chances d'avoir des cas qui soient importés est très minime.
4: Mercredi, la ministre des Affaires étrangères, Anita Anand, a indiqué que le Canada continuait de surveiller la propagation du virus et la mise en place de mesures de sécurité aux frontières des pays alliés du Canada. Ici Andréane Williams, Radio-Canada, Montréal.
1: Voilà, c'était l'essentiel des informations. Merci d'être à l'écoute.
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Comment la répartition des pagayeurs... Ça, c'est quand même... C'est niché, ça. Comment la répartition des pagayeurs et des bagages influence-t-elle la performance d'un canot? Et on a un expert en performance des canots. Est-ce qu'on va voir un essor de l'agriculture dans les régions nordiques? Quelles sont les pratiques de coupe et de régénération forestière qui contribuent à sauvegarder les écosystèmes? Et est-ce qu'on devrait s'inspirer du Japon pour protéger nos arbres?

0: content d'être ici, sincèrement, l'équipe. On a passé un super beau voyage. On a fait le parc de la Vérendrye. En ce qui me concerne, pour une première fois dans ma vie, c'est absolument magnifique. Ouais, c'est bizarre, mais je vais revenir. Hein? Ça me prend des invitations. C'est loin quand même, mais moi, j'ai pas d'auto. Ça me prend un truck de Radio-Canada pour pouvoir faire ce travail-là. Et donc, j'aimerais quand même commencer cette belle émission avant de vous présenter nos invités. On est très heureux de les recevoir ici. Hier, on arrête à Rivière-Rouge. On avait faim. On arrête chez la patate Pierrette. Est-ce que c'est ça? Oui, patate Pierrette à Rivière-Rouge. Et imaginez-le, quelqu'un qui est en train de manger sa frite sur la table à pique-nique, et c'est une auditrice de moteur de recherche qui a vu le camion de Radio-Canada, puis là, elle se dit « Ah! » J'aimerais ça que ça soit l'équipe de moteur de recherche parce que c'est la seule émission que j'écoute, que j'aime vraiment beaucoup et tout ça. Et elle regarde dans le camion et c'était l'équipe de moteur de recherche. Non, mais je vous jure, là, tu te sens très important dans ce temps-là. Et donc, j'aimerais souligner, saluer aussi Isabelle de Rivière-Rouge qui a vraiment très bien commencé notre voyage ici. On est bien contents. Quelqu'un qu'on est toujours content de rencontrer aussi. Lui, non seulement il est venu souvent à Montréal, c'est le seul chroniqueur que je connais qui a fait 700 kilomètres de ski de fond pour venir faire une chronique à moteur de recherche. Et je vous prie d'accueillir Guillaume Rivet, mesdames et messieurs.
1: Merci. Je sais pas quoi dire, Mathieu. Je suis subjugué à l'idée que vous ayez jamais traversé le parc avant.
0: J'étais venu en avion.
1: Ben là, mais surtout considérant que moi, j'ai été vous voir en ski.
0: Je sais, c'est gênant.
1: Si vous avez trouvé
0: c'est
1: ça gênant. Long, là, le trajet de l'autre bord.
0: C'est gênant, mais regarde, qu'est-ce que tu veux. Hein, on est en transparence.
1: Si vous parlez d'invitation, je vous invite encore une fois. Là, vous reviendrez.
0: Alors, Guillaume, on est très content de vous avoir ici. On va parler de performance du canot, mais je présente aussi des invités qu'on reçoit pour une première fois dans les trois cas. On est bien heureux d'accueillir en ce beau grand studio Stéphanie Lavergne, qui est professeure adjointe en agriculture biologique à l'Institut de recherche en agriculture et agroalimentaire à l'UQAT. Bonsoir Stéphanie.
2: Bonsoir.
0: Stéphanie, donc, agriculture nordique, c'est vraiment votre domaine de recherche?
2: En fait, pas beaucoup. Moi, je travaille surtout en production de grandes cultures, mais je viens un peu démystifier ce soir comment l'Abitibi-Témiscamingue se démarque au niveau de l'agriculture, puis pourquoi on n'est peut-être pas vraiment en contexte d'agriculture nordique
0: parce
2: en
0: que,
2: région.
0: Oui, c'est ça, parce qu'il y a encore plus au nord, parce que quand on vient de Montréal, pour nous, c'est comme pas mal la limite, mais quand on est en Abitibi, il y a du nord en haut, là.
2: Exactement.
0: Puis on pourra peut-être faire davantage de l'agriculture dans un futur rapproché. On va en discuter d'ailleurs tout à l'heure. On a aussi avec nous Limoilou Amélie Renaud. Elle est professeure sous octroi dans le domaine de la faune en contexte autochtone à l'Institut de recherche sur les forêts à l'Université du Québec en Abitibi-Témiscamingue. Bonsoir Limoilou Amélie.
3: Bonsoir.
0: Votre domaine de recherche, c'est très large. Hein? C'est autant, par exemple, en fait, vous vous intéressez notamment aux lynx. Mais aussi à cette chose incroyablement tripante qui s'appelle l'ADN environnemental. Ça a l'air bien flou quand on dit ça comme ça. Expliquez-nous, c'est quoi l'ADN environnemental?
3: Ben oui, avec plaisir. D'abord, faut savoir que tout ce qui est vivant possède de l'ADN. Hein? C'est comme une signature génétique. Maintenant, on dit ADN environnemental parce que les organismes vont libérer de l'ADN dans l'environnement. Et nous, les chercheurs, en fait, ce qui nous intéresse et le défi, c'est d'aller chercher cet ADN-là de l'environnement sans nécessairement capturer l'animal.
0: Mais ça, c'est... Tu vas aller prendre un échantillon de terre. Là.
3: De terre, d'eau.
0: Oui. Tu vas voir, genre, après, toutes les espèces qui sont passées là-dedans. Là.
3: Oui.
0: Puis ça, c'est vraiment toutes les espèces. On parle de champignons, on parle de levures, on parle de bactéries. Fait que tu vois, dans le fond, ce qu'il y a dans cet écosystème-là à un temps X.
3: Exactement. Ça semble invisible, dans le fond. C'est très abstrait, mais dans un verre d'eau, on peut avoir une quantité de vie extraordinaire grâce à l'ADN environnemental.
0: Alors, on va en parler tout à l'heure en entrevue. Bienvenue parmi nous, Limoilou, Amélie Renaud. Quelqu'un qui fait beaucoup parler de lui ces jours-ci avec un livre qui vient juste de paraître sur ses forêts anciennes, qu'il adore. Il en fait vraiment une mission. Il s'appelle Gabriel Grenier. Il est technicien forestier enseignant en aménagement de la forêt au centre de formation Le Granit, ça c'est à Lac-Mégantic, donc très très loin d'ici. C'est un territoire qui est complètement différent des forêts que vous connaissez bien. Gabriel Grenier, bonsoir.
4: Bonsoir.
0: Vous avez profité de votre passage ici en Abitibi pour aller au lac du Parquet aujourd'hui. Et je pense qu'à peu près personne au Québec, peut-être que des gens ici dans la salle le savent, mais parmi les plus vieux arbres qu'on trouve en Amérique du Nord, il y en a au lac du Parquet.
4: La forêt, c'est les plus vieux arbres du Québec, pas les plus vieux arbres en Amérique du Nord.
0: Parmi les plus vieux.
4: Il y a des arbres qui frôlent 1000 ans là, dans les îles là, du lac du Parquet. Là.
0: Mais quand on pense aux arbres de 1000 ans, On pense souvent au séquoia dans l'Ouest américain, au cèdre géant dans, en Colombie-Britannique. Ils ressemblent à quoi, ces arbres millénaires-là?
4: Ça a l'air de des petits bonsaïs là, dessinés dans un parchemin japonais, mettons.
0: Ah ouais, hein? C'est incroyable.
4: C'est très beau.
0: C'est
4: là.
0: Tout petits arbres.
4: C'est des petits arbres rabougris sur des caps de roche. Puis, tu sais, il y a 135 îles dans le lac du Parquet. Là, puis, c'est des réserves écologiques. Tu n'as pas le droit de débarquer sur cette île-là, mais tu peux quand même te promener en bateau autour.
0: Wow. Fait que c'est ce que vous avez vu ce matin.
4: Ouais, c'est pour ça qu'il y a un peu de coup de soleil ici. J'ai dû
0: ben là, je veux dire, c'est tout bon. Hein, on s'en va en nature et on va voir des arbres millénaires ici en Abitibi, Témiscamingue. Alors, on va se reparler notamment de ces forêts anciennes qu'il faut préserver, il faut le dire. Ça, c'est absolument essentiel. Alors voilà, c'est le programme pour ce soir. Et on va commencer avec quelqu'un dont c'est la spécialité. On a comme pas mal le plus grand, un des plus grands spécialistes du canot ici au Québec. Et on a une très bonne question sur la répartition du poids dans un canot.
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0: Guillaume Rivet, chroniqueur, guide d'expédition plein air, auteur de l'ouvrage Pagayer, aventure en canot, édition Parfum d'encre, ça vient tout juste de paraître. Et donc, on va parler aujourd'hui, Guillaume, rebonsoir.
1: Rebonsoir, Mathieu.
0: De presque chicane entre un groupe de pagayeurs, parce que ça, c'est, ça arrive souvent dans les canots, ça a l'air.
2: Oui, il y a des drôles de dîners qui s'installent parfois.
0: Ouais. Puis donc, là, c'est Jonathan Pelletier, je résume, là. Son long et très intéressant courriel, il nous demande comment on fait pour bien répartir le poids dans un canot pour que le canot soit le plus efficace possible quand on pagaie.
2: Ouais, pis ça a l'air bien compliqué cette question-là parce que dans son long paragraphe, il parle de poids différents. Puis il dit est-ce que les personnes lourdes doivent
0: on avoir les met plus en avant, ben, on les met en arrière,
2: ou est-ce qu'ils doivent être ensemble mais avec plus de bagages parce que les personnes lourdes sont plus fortes. Puis là, ça a l'air d'être dans son groupe tout qu'un débat. Puis honnêtement, j'ai pas besoin d'être présent pour voir un peu l'idée parce que
0: j'en ai déjà connu ça.
2: Ben écoutez, il y a des couples qui sont au bord de la rupture parfois dans les gens que j'ai guidés. Alors j'exagère, mais il y a aussi des gens des fois qui voient des canots partir puis qui se disent ah mon Dieu, ça fait deux jours que moi mon canot va pas droit, puis là ça finit au bord du feu trois jours plus tard. Comment ça se fait? Puis là il faut calmer les esprits.
0: Puis là c'est ça. À qui la faute? Est-ce que c'est parce qu'on a mal réparti le poids? Est-ce que c'est on en a mis trois en avant, trois en arrière? Est-ce que le pagayeur le plus gros était à la bonne place. En tout cas, bref.
2: Ouais,
0: est-ce qu'on a des réponses définitives là-dessus?
2: Oui et non. Fait que là, je suis déjà désolé pour Jonathan. Je suis pas 100% fixé sur la chose parce qu'il y a plein de choses à considérer. Le poids des totales des bagages, le poids des pagayeurs, la force des pagayeurs, mais le trajet aussi. C'est en lac ou en rivière parce que ça peut changer la façon qu'on répartit le poids. Et rapide ou non, je dirais. Donc, au vivre ou pas. Bon. Ce que l'auditeur mentionne dans son paragraphe, il dit, ben, écoutez, plus un canot est chargé, mais plus il va être difficile à manœuvrer puis à faire changer de trajectoire. Fait que là, à cette question-là, je dirais, oui, c'est vrai. Un canot qui commence à dévier de sa trajectoire avec beaucoup de poids, difficile à ramener. Mais un canot qui est très chargé va garder davantage son cap.
0: Son inertie.
2: Ouais, exactement. Donc, s'il est déjà sur le bon cap, il est normalement plus facile à garder sur ce cap-là. Donc, c'est là où le trajet va avoir une influence. Dans un grand lac, exposé au vent, un canot avec plus de poids va être généralement plus agréable à piloter parce qu'il va garder une inertie. Il va être moins soumis aux bourrasques de vent. Tandis qu'un canot moins chargé, lui, va se déplacer. Mais en rapide, c'est l'inverse. Parce qu'en rapide, si on veut manœuvrer un rapide...
0: Quand t'es bien lourd, c'est difficile.
2: Ben, c'est ça qu'on doit zigzaguer. Mais là, faire pivoter son canot, l'orienter, accélérer rapidement ou ralentir rapidement, mais là, plus il y a de poids, plus c'est difficile, plus ce momentum-là va venir jouer contre les pagayeurs. Donc, déjà, Mathieu, je m'excuse, mais on comprend que la réponse varie vraiment en fonction du trajet. Et j'ajouterais aussi que le momentum peut aider dans les rapides. Parce que parfois, on a besoin d'aller en ligne droite, il faut passer par-dessus un obstacle, une grosse vague. Donc, ce moment-là peut aider, mais peut nuire aussi. Là. Donc, c'est très multivariant.
0: Le poids des pagayeurs, maintenant. Qu'est-ce qu'on fait avec ça, Guillaume? Mettons, moi, là, j'arrive dans une de vos expéditions, 135 livres mouillés. Premièrement, est-ce que vous me prenez?
2: Je sais pas.
0: J'ai réussi mon cours de cégep en canot camping, ça je vous le dis.
2: À chaque fois qu'on
0: Non, mais c'est parce que je veux que vous me considériez.
2: Je vous invite à chaque fois aussi. Là.
0: Mais par exemple, un petit pagayeur, là, c'est-tu comme peine perdue?
2: Non, c'est pas peine perdue. La façon la plus simple d'équilibrer un petit pagayeur, c'est de trouver un petit équipier. Donc, il y a deux personnes à peu près le même poids, le canot. Parce que le but, finalement, c'est de... ce qu'on appelle la trim en canot. Donc, c'est d'équilibrer les pointes, s'assurer que les pointes soient à peu près à la même hauteur.
0: Ah, ouais.
2: Comme ça, parce que si une pointe est plus haute que l'autre, notamment sur un lac, dans le vent, mais cette pointe-là va toujours chercher à se pivoter dans le sens du vent. Donc, la personne qui est en arrière va travailler très, très, très fort si elle fait face au vent. Mais on peut tricher un peu avec ça aussi, déséquilibrer un canot volontairement, parce que si on a une journée de face au vent toute la journée, on peut m'ajouter peut-être un petit peu plus de points d'avant. Puis là, le canot va se positionner.
0: Pour le stabiliser davantage.
2: Mais en fait, pour que le vent vienne chercher à positionner la pointe arrière. Donc, il y a des trucs, on peut répartir le poids, mais idéalement...
0: OK, on est vraiment dans du détail.
2: Oui,
0: là.
2: du détail. Écoutez, moi, j'ai un souvenir au parc Algonquin, entre autres, où on était deux canots en solo, à peu près à l'aise. J'allais chercher des clients qui arrivaient en hydravion. Puis, il y avait des bourrasques de 60 km/h. Puis, il a vraiment fallu qu'on triche pour se positionner plus en avant du canot. Donc, j'étais dépassé le centre pour essayer de continuer à avancer. Sinon, j'étais incapable de garder un cap.
0: Parce que, dans le fond, ça lève l'arrière et là, le vent va t'aider,
2: va aider
0: à te tenir dans la bonne...
2: orienter la position du canot, dans le fond.
0: Ah oui, OK. Ouais. Bon, OK. Ça, c'est un autre paramètre.
2: Ouais.
0: Il y en a vraiment beaucoup, là.
2: Oui, c'est ça. On pourrait parler, entre autres,
0: oui?
2: des modèles de canots.
0: Oui.
2: Parce que là, quand on parle d'avoir un canot très chargé, là, je disais le momentum dans un rapide, un canot, des fois, ça va être le fun d'arriver de face dans une vague, mais un canot très chargé va foncer directement dans la vague et au lieu de monter par-dessus, va fendre la vague. Et donc, si le rapide est long, ben là, il y a de l'eau qui va rentrer par-dessus les plats-bords, par-dessus la pointe avant du canot.
0: Là, c'est encore plus lourd.
2: Ben là, on rajoute, mettons, 10 litres d'eau, donc 10 kilos. Et là, la vague d'après, elle va prendre 20 litres dans le canot. Donc, un autre 20 kilos. Et là, à la fin du rapide, ça se peut que le canot soit complètement hors de contrôle parce que son momentum est rendu trop grand. Puis là, on perd le contrôle, on sous-marine littéralement si on reste dans le canot. Donc, il y a des modèles qui vont varier aussi. Et là, si on a des gens plus lourds, avec plus de bagages, bien évidemment, on aura un canot plus long, avec une plus grande portance sur l'eau qui l'aiderait à avoir une ligne de flottaison. Finalement, la hauteur du canot par rapport à l'eau qui serait meilleure.
0: Donc, on fait vraiment pas ça, au feeling. Là. Quand on part, là, c'est des choses absolument fondamentales. Puis vous l'avez mentionné, ça peut faire la différence entre une journée où on va avoir un plaisir fou et une journée où on va sacrer. Puis on va avoir juste le goût d'arriver puis de se coucher, là.
2: Ben oui, c'est ça. Parce que si c'est mal réparti, ben là, la personne qui est en arrière, qui essaie de diriger, va vraiment avoir une mauvaise journée. La personne en avant va passer son temps à chialer à la personne en arrière de bien diriger le canot. Les deux vont s'engueuler. Puis là, finalement, on va les changer de place, mais ça va être mal équilibré d'une autre façon.
0: Ouais.
2: Donc là, ils vont continuer à s'engueuler.
0: Imagine, c'est le début du voyage, là.
2: Oui, c'est
0: encore genre 3-4 jours à
2: des
0: faire.
2: Des fois, c'est juste une petite différence qui est subtile. Fait que là, ça s'accumule, cette frustration-là, jour après jour. Puis là, il y a plein de subtilités, mais essentiellement, il faut que le canot soit équilibré, les deux pointes soient à la même hauteur et que la ligne de flottaison soit bonne. Donc, si on met deux personnes lourdes dans un canot avec plus de bagages, parce qu'on dit qu'ils sont lourds, donc ils sont forts, puis que là, le canot est le même modèle que les personnes légères, mais là, lui, il va être difficile à manœuvrer. Donc, il y a tout ça à considérer.
0: Est-ce qu'il y a des canots qui sont, disons, davantage adaptés à des situations de lac, d'autres davantage en rivière? Est-ce qu'il y a des canots où on fait des compromis parce que là, on le sait qu'on va avoir ces deux types de d'eau-là?
2: Il y a la question de la stabilité puis la question de la manœuvrabilité. Donc, un canot de lac, généralement, va être un canot qui est moins gironné, donc moins en banane, va rester plus à plat, va garder mieux son cap. Un canot d'eau vive va pivoter facilement, mais va être un peu désagréable à piloter en eau calme parce qu'il va toujours chercher à pivoter à chaque coup de pagaie.
0: Mais est-ce que c'est, mettons si t'es meilleur pagayeur, t'es comme quelqu'un d'expérimenté comme vous.
2: Ouais.
0: Ça va, disons que les différences vont peut-être être
2: ça s'adapte.
0: Plus facile
2: à compenser la différence.
0: À compenser,
2: donc,
0: ouais.
2: Un canot d'eau vive va peut-être garder plus son cap avec un bon pagayeur, même en eau calme. Là, après, c'est comme la proportion d'eau vive au calme. Mais il y a des canots qui sont plus universels. Souvent, les modèles prospecteurs font un peu bien l'eau vive, font un peu bien le lac, mais seront jamais aussi performants en eau vive qu'un canot spécifique à l'eau vive. Donc, c'est assez complexe.
0: Bon, là, j'ai bien compris tout à l'heure, on disait, des légers, on met ça ensemble, des petits, on met ça ensemble, des gros, on met ça ensemble. Est-ce qu'on peut mélanger petit, gros, mettons?
2: Ben, vous, le petit, moi, le gros,
0: on pourrait
2: gagner ensemble, mais je faisais des blagues. Parce que dans le fond, l'auditeur, dans sa question, disait, on met les gros ensemble, les petits ensemble, mais ultimement, on peut avoir petit, gros, surtout dans des expéditions où on a des bagages. Parce que le bagage va nous aider à répartir le poids. Moi, je suis à peu près sans lire.

0: Donc, il faut pas que Jonathan s'engueule à chaque année sur cette question-là. Il faut que la ligne de flottaison soit bonne. Il faut que la différence avant-arrière soit pas extrêmement importante. Puis à partir de ce moment-là, quand on est un équipage, là, c'est pas parce que la personne qui est plus forte a le bagage le plus léger, ouais. Ben qu'on va l'abandonner dans le portage. Là. C'est-à-dire que, je veux dire, c'est pas parce que le bagage est plus léger qu'elle ne pourrait pas prendre le baril de bouffe de quelqu'un qui est plus léger. Mm-hmm. Donc, si vous venez avec moi puis le baril de bouffe pèse 100 livres, je vais peut-être le prendre à votre place. Puis vous prendre sur le baril aussi, c'est on jamais. Mais non, mais... Bref, tout ça pour dire que c'est un travail d'équipe. Il faut que l'équipage travaille ensemble aussi. Là,
1: dernière question, je sais pas, je pense qu'on l'a abordé rapidement, mais quand on a un canot lourd et que là, il est bien parti, qu'on a de l'inertie, puis que mettons qu'il n'y a pas trop de courant, puis que de vent, là, est-ce que c'est plus facile à tenir en vitesse avec ce poids-là qui...
0: Oui, généralement. Tu sais, souvent, parce que justement, la résistance avec l'air va jouer, puis le canot aussi avec le courant, plus il est chargé, mais plus le courant a une influence. Fait que si on va dans le sens du courant...
1: Avec un canot chargé, si on... ça avance
0: mais
1: tout seul.
0: Il y a un point de bascule. À un certain moment donné, un canot très chargé devient très instable aussi.
1: Ah ouais.
0: Donc, il faut se méfier de ça.
1: Guillaume Rivet, ça n'a pas dû être difficile à la faire, cette chronique-là. Je sais qu'il y en a qui doivent donner beaucoup, beaucoup de fil à retordre, mais là, ça, c'était comme pas mal
0: un peu moins de recherche.
1: C'est un peu la matière forte. Hein? Ouais.
0: D'ailleurs, que vous êtes venu pour me faire plaisir en me posant la question la plus adaptée.
1: Peut-être qu'il y avait des amis hein, qui les ont envoyées aussi, ces questions-là. Je ne sais pas si vous connaissez Jonathan Pelletier. En tout cas, on ne rentrera pas là-dedans. Guillaume Rivet, chroniqueur, guide d'expédition plein air, auteur d'ailleurs d'un ouvrage très beau. Je ne sais pas si vous l'avez vu. Les photos sont magnifiques. Vous les avez prises pour plusieurs.
0: Oui, pour plusieurs.
1: Ouais. Très bien écrit, c'est magnifique. Pagayé, aventure en canot, édition Parfum d'encre. Et ça vient tout juste d'être publié. D'ailleurs, Guillaume va passer beaucoup de temps ici au Salon du Livre.
0: Samedi, dimanche, je vais être là pour signer.
1: Voilà. Puis il est tellement fin et on l'aime. Ouais, Guillaume Rivet, merci beaucoup pour ces explications.
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3: Avant l'arrivée de l'homme blanc, la majorité des forêts feuillues du sud du Québec étaient des forêts anciennes. Mais maintenant, c'est moins de 1%. On va avoir des forêts anciennes au Mont Kaika, comme ailleurs, mais un élément manquant essentiel, c'est l'abondance du pin blanc. Parce que dans le 19e siècle, les grands barons anglais du pin blanc ont lessivé, ont passé l'aspirateur à pin blanc dans toutes les Laurentides. Et on voit qu'il n'y a presque plus de pin blanc dans nos paysages, dans ces forêts-là, alors que certaines études montrent que ça pouvait composer jusqu'à 30% du couvert forestier.
1: Incroyable! On vient d'entendre Frédéric Doyon, qui est professeur à l'UQO, spécialiste en forêt. Je pense qu'il y a bien des gens qui le connaissent ici. Ouais, Gabriel, vous connaissez bien?
4: Pas bien, mais je le connais pas.
1: Mais c'est quelqu'un qui est vraiment très éloquent sur ces questions-là. Puis Limoilou, Amélie Renaud est bien d'accord, évidemment, parce que c'est quelqu'un qui... nous fait en tout cas prendre connaissance de cette forêt là qu'on ne connaît plus, hein. C'est quand même incroyable, 30% de pins. Imaginez comment ça devait être différent, ces forêts là on va discuter justement de ces questions avec Limoilou, Amélie Renaud et les professeurs sous octroi dans le domaine de la faune en contexte autochtone à l'Institut de recherche sur les forêts à l'Université du Québec en Abitibi-Témiscamingue. Alors on va répondre à cette question de Maximilien de Saint-Bruno de Montarville et de Diane Saint-Laurent de Cumberland Bay. En fait, je résume la question de Maximilien. Il nous dit, je suis allé dans la zec de la Rivière-Blanche, un coin magnifique dans Portneuf. Je fréquente ça depuis mon enfance. Tristement, j'ai vu au fil des années une dégradation des forêts causée par la coupe forestière. Les écosystèmes ne semblent pas capables de se régénérer efficacement. Il dit, c'est coupé, c'est laissé à l'abandon. Puis là, c'est replanté avec une seule espèce. Puis là, ben, on le sait, une seule espèce, disons qu'on se donne pas beaucoup de chance. Est-ce qu'il existe ailleurs dans le monde des meilleures pratiques de coupe et de régénération? Comment le Québec pourrait s'en inspirer pour faire mieux? Puis je lirai la question de Diane Saint-Laurent tout à l'heure. Alors, pardonnez-moi. Limoilou, Amélie Renaud, rebonsoir. Alors, on va y aller avec le début. Est-ce que ce dont nous parle notre auditeur, on peut qualifier ça de mauvaise pratique de coupe forestière?
5: Mais en fait, c'est sûr qu'il y a ce qu'on perçoit hein, après une coupe. C'est certain qu'un site coupé, c'est vrai qu'il a l'air à l'abandon. Mais faut pas oublier que après une coupe, il y a des avantages aussi à laisser le site tenter de se régénérer de par nous-mêmes.
1: Ah oui, hein?
5: Puis on peut laisser ça aller pendant quelques années. Et si ça fonctionne pas, là, on peut avoir recours à des plantations. Parce que des plantations, ça coûte très, très cher au gouvernement, aux contribuables. Donc, on peut déjà essayer de laisser voir l'écosystème puis voir si de lui-même, il est pas capable de se régénérer. Mais c'est sûr que pendant ce temps-là,

0: c'est pas très beau à voir. Mm-hmm. Puis, dans le fond...
1: Mais c'est pas peine perdue, parce que c'est sûr que c'est un j'en ai vu, là, et c'est vrai que ça fait mal, là, mais il se passe quelque chose, là.
0: Il se passe quelque chose, puis c'est encadré, quand même. Mm-hmm. Dans le fond, on n'est plus, là, dans l'histoire des coupes à blanc, nécessairement, qui rasaient complètement, puis qui avaient aucune protection des sols, mettons. Mm-hmm. Mais là, maintenant, on a des coupes avec protection de la régénération des sols, et ça fait en sorte qu'il y a quand même un effort qui est fait pour que, par exemple, la machinerie soit concentrée à certains endroits pour protéger les sols qui sont à côté.
1: Donc ça, c'est des nouvelles pratiques?
0: Oui, relativement nouvelles, en tout cas, qui se veulent un peu meilleurs quand même pour justement donner un petit coup de pouce là, à l'écosystème. Et si ça marche pas de nous-mêmes, ben on peut avoir recours aux plantations.
1: Je vais vous poser la question, même si je sais que Gabrielle y a répondu de manière fort éloquente dans son livre sur les vieilles forêts. Pourquoi c'est si important que ça d'avoir des vieilles forêts?
0: Ah, c'est une bonne question, puis j'aime beaucoup...
1: De les conserver, puis de dire, ça, on n'y touchera pas, là.
0: Ouais.
1: Point à la ligne, là.
0: Il y a plusieurs choses, je pense, qui font qu'une forêt ancienne ou une forêt de 100, 150 ans, 200 ans, a beaucoup de valeur. Premièrement, quand il y a des perturbations comme des feux, les vieux arbres vont être un peu plus résistants, vont avoir eu plus le temps de s'installer, de grossir, puis vont quand même un peu mieux résister. C'est sûr que là, c'est selon l'intensité des feux. Puis ensuite de ça, quand on coupe une vieille forêt, contrairement à une forêt de 20 ans, ça va être long avant de revoir cette vieille forêt-là. Probablement qu'on la reverra pas de notre vivant.
1: Ouais.
0: C'est ça. Fait que ça y apporte une valeur de plus quand même.
1: Et au niveau des écosystémiques, parce que vous êtes une spécialiste de toutes les bébites, puis à tous les niveaux, du lynx aller jusqu'aux bactéries, puis aux levures, puis aux virus, il y a vraiment une diversité dont on n'a absolument aucune idée.
0: Oui, en fait, ça va justement du bois mort, qui a l'air à l'abandon dans un site, mais tu sais, dans le fond, un bois mort, là, c'est un habitat pour plein d'insectes, pour des reptiles, pour des salamandres, etc., jusqu'aux chicots, aux cavités dans les arbres, les puits de bois vont les utiliser, donc il y a une diversité effectivement énorme dans les vieilles forêts, ce qui fait qu'en conservant une vieille forêt, et des espèces qui utilisent ces forêts-là, on risque justement d'avoir un encore plus grand impact sur la protection parce qu'on va protéger les besoins de bien d'autres espèces animales et végétales.
1: On le sait, on a beaucoup de bonnes recherches qui se fait ici à ce chapitre et notamment, il y a une étude parue en 2025 qui a été signée par des chercheurs québécois qui tentent d'imaginer justement comment on pourrait encore améliorer les pratiques. Pouvez-vous nous dire ce que ça raconte, cette étude-là? C'est une étude récente, donc, dans la revue Forestry Chronicle. Qu'est-ce que ça raconte, ça?
0: Ce sont des concepts qui peuvent sembler, je pense, évidents pour les personnes qui travaillent déjà en foresterie, mais c'est, par exemple, faire des coupes plus partielles. T'sais, dans le fond, laisser quand même des massifs de forêt les plus vieux possibles. Puis quand on laisse des massifs, leur laisser une certaine taille. Et surtout, faire en sorte que les différents massifs qui restent soient connectés entre eux.
1: Ça, c'est les fameux corridors.
0: Fameux corridors
1: écologiques.
0: Pourquoi
1: c'est important?
0: C'est super important pour les espèces qui vont pouvoir continuer à utiliser ces habitats-là et se déplacer entre eux sans se mettre à découvert, sans avoir à passer par des habitats sous-optimaux, finalement. Puis ensuite de ça, évidemment, il y a de penser aux coupes forestières en fonction des nouvelles conditions climatiques dans lesquelles on est, qui implique notamment d'avoir des feux plus fréquents. Donc, de repenser un peu les scénarios d'aménagement forestier, de coupe forestière pour le contexte actuel.
1: Je me souviens que nos collaborateurs, Christian Messier, je pense que vous connaissez bien ici autour de la table, nous disait qu'il faut diversifier aussi notre portefeuille, là, puis de penser quand on replante, là, de replanter pour le climat tel qu'il sera. Pas là, mais dans 10, 20, 30 ans, ça, il faut y penser également.
0: Exactement. Ouais, exactement. Ouais. Notamment par des plantations diversifiées ou même des espèces qui seraient plus tolérantes au feu, par exemple.
1: Ouais, ouais. On a la question de Diane Saint-Laurent de Cumberland Bay qui, elle, évidemment, on a tous notre cœur. Je pense qu'on y pense aussi quand on voit les feux de forêt. On se dit, c'est terrible pour les arbres, mais... Moi, je pense souvent aux animaux aussi qui vivent là-dedans. Je me dis, ça doit être terrible pour les animaux. Et là, Diane nous dit, on parle peu des impacts sur les animaux. Est-ce que c'est la dévastation pour les espèces quand on vit ces feux de forêt-là?
0: C'est sûr que, je le cacherai pas, il y en a de la mortalité. C'est sûr qu'il va en avoir. Surtout comme dans les feux qu'on a eu en 2023, c'est certain qu'il y a eu des animaux qui ont souffert, qui ont été blessés, qui ont carrément pas survécu. Par contre, faut aussi se rappeler que les feux, ça fait partie de l'histoire de l'ADN de nos forêts boréales. Donc, c'est pas non plus un accident, là. Je veux dire, il y a des espèces qui sont quand même capables de se déplacer. Il y a des espèces qui vont développer des stratégies qui vont peut-être rester cachées dans leur terrier. Il y a des espèces qui, oui, vont peut-être perdre une couvée, comme par exemple les oiseaux, mais peuvent quand même essayer de retenter une reproduction un peu après. Donc,
1: il y a des oiseaux aussi qui en profitent. On pense aux pics.
0: Exactement.
1: Avec les longicornes qui attendent ça.
0: C'est ça. C'est ça. Pendant le feu, c'est peut-être pas le bon moment, mais un peu après, lorsqu'il y a des brûlis, des chicots, ben c'est sûr que là, effectivement, les pics vont aller dans ces cavités-là.
1: Sur les insectes qui profitent aussi
0: exactement,
1: du fait
0: c'est ça,
1: de ces larves, arbres-là.
0: Ouais. Exactement. Donc, les longicornes, il y a un chercheur qui s'intéresse justement aux longicornes comme animal qui aiment les feux, en quelque sorte. Donc, les pics-bois, indirectement, peuvent s'en alimenter.
1: Qu'en est-il sur la faune aquatique? Parce que là, on parle de cendres, on parle de toutes sortes de contaminants qui vont s'en aller dans les cours d'eau. Qu'est-ce qu'on sait là-dessus?
0: Bien, en fait, il y a une synthèse qui a été publiée récemment là, par le ministère. Puis moi, je suis pas une spécialiste de la faune aquatique, mais je sais que certaines espèces de poissons, comme l'ombre de fontaine, qui seraient plus sensibles, justement, au fait que l'eau va devenir plus turbide. Il va y avoir un espèce de ruissellement des sédiments, des cendres dans l'eau. Puis ça, on peut ne pas y penser d'emblée. On va peut-être plus penser aux espèces terrestres, mais les espèces aquatiques vont subir un peu les conséquences indirectes des feux par le ruissellement des sols dans l'eau.
1: Mm-hmm. Mm. Oui, Gabrielle, vous voulez ajouter quelque chose?
2: Il n'y aurait pas aussi la hausse de température, vu que la pluie est plus réchauffée sur le sol à nu?
0: Effectivement.
1: Qu'est-ce que ça fait, ça, par exemple?
0: Ben là, je pense que j'imagine que les poissons doivent être très sensibles, notamment les œufs, les frayères. Là, ça
1: oui, parce
0: pas...
1: que là, la température de l'eau, évidemment, on sait que les poissons sont très sensibles à ça. Il y a moins d'oxygène dissous aussi dans l'eau qui est plus chaude.
0: C'est sûr.
1: Là,
0: c'est sûr que c'est des conditions qui deviennent sous-optimales pour plein d'aspects de la biologie d'un poisson.
1: Mais ce qu'il faut souligner aussi, puis vous l'avez bien dit, c'est dans l'écosystème depuis toujours aussi. Là.
0: Aussi, c'est sûr. Il faut nuancer. Mais c'est certain que, bon, il y a des cas où, comme en 2023, les feux étaient vraiment intenses dans des parcelles de forêt qui avaient déjà été fragilisées par la coupe. Puis là, ça, c'est pas bon. Fait que là, c'est sûr qu'il y a de la mortalité, c'est sûr qu'il y a des blessures, c'est sûr qu'il y a de la contamination de l'air aussi.
1: Est-ce que la forêt, par exemple, s'il y a eu de la coupe, puis là, il y a un feu qui passe là-dedans, est-ce qu'à un moment donné, on atteint l'espèce de limite de régénération? Est-ce que ça peut arriver?
0: Bien, pas une spécialiste des forêts, mais je pense que oui.
2: On appelle ça des échecs de régénération.
1: Ouais. Ah oui, hein?
2: Quand deux feux surviennent trop fréquemment ou une coupe et un feu trop rythme avant qu'il y ait des arbres en semence.
0: Ouais.
1: Voilà. Limoilou, Amélie, Renaud, merci beaucoup d'avoir répondu à ces deux questions de nos auditeurs. Première fois à l'émission, j'espère qu'on pourra se reparler bientôt. Ben, l'invitation est lancée, il n'en tient qu'à vous. Moi, j'aime ça recevoir des nouveaux chercheurs, des nouvelles chercheuses, parce que là, les gens savent qu'il y a des expertises dans ces domaines-là, puis souvent que ça allume aussi des questions, puis ça incite aussi à penser à ces questions-là. Alors, Limoilou, Amélie, Renaud, je rappelle que vous êtes professeur sous octroi dans le domaine de la faune en contexte autochtone à l'Institut de recherche sur les forêts à l'Université du Québec en Abitibi-Témiscamingue. Merci beaucoup d'être passé ici.
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1: Avec maintenant Gabriel Grenier, d'ailleurs, vous l'avez entendu, les techniciens forestiers enseignants en aménagement de la forêt au Centre de formation professionnelle Le Granit. Ça, c'est très loin d'ici, à Lac-Mégantic. Il est au Salon du Livre, évidemment, pour faire la promo de son très bon livre, L'expérience du fond des bois, Forêts anciennes. Ça vient tout juste de paraître chez Éco-Société. Rebonsoir, Gabriel Grenier.
2: Bonsoir.
1: Ça vous démangeait, ce livre-là? Ça fait longtemps que vous y pensiez?
2: Ça fait au-dessus de 10 ans que j'écris. Ben, que je travaille sur ça, ça fait 10 ans que je l'écris, là. Fait que c'est...
1: Pourquoi vous avez voulu mettre ça devant de la scène?
2: Moi, quand j'ai vu ça pour la première fois, ce livre-là, ça m'a comme ébranlé. J'avais jamais entendu parler des forêts anciennes. Puis quand je me suis mis à en explorer, j'en ai exploré plus d'une centaine. Fait que
1: centaine?
2: Ouais, plus d'une centaine.
1: Ah oui.
2: Ben, encore un matin. Hein.
1: Ben, c'est ça. Vous cherchez les forêts anciennes, là, où est-ce que vous allez, là. On n'a pas tous le même rapport aux arbres, hein. Je pense que c'est le moins qu'on puisse dire, où qu'on habite dans le monde. Et là, il y a Roberta Diaconesco qui nous dit allez marcher en forêt m'aide à réduire mon éco-anxiété. Je pense qu'il y a bien des gens ici en Abitibi-Témiscamingue qui doivent pratiquer ça quand même assez régulièrement. Mais quand je vois des arbres coupés le long des sentiers dans les parcs nationaux et les réserves naturelles, je ne comprends pas pourquoi on ne s'inspire pas du Japon afin de protéger les arbres le plus longtemps possible. Alors, Gabriel Grenier, est-ce que l'observation de notre auditrice, est-ce que c'est simplement le fait que ben on se promène, on n'aime pas ça voir des arbres qui sont un peu malmenés, pas loin des sentiers? Est-ce qu'il y a un aspect, disons presque d'un néophyte en la matière ou bien ça fait appel à des pratiques qui sont produites, qui sont en fait qui font partie des meubles ailleurs dans le monde.
2: C'est vrai que aller en forêt, mettons, pour répondre à des enjeux d'anxiété ou de dépression ou d'épuisement professionnel, c'est très bon. Tu sais, les stimuler d'où le vent, tout ça,
1: c'est très bien documenté scientifiquement.
2: Ça fait vraiment. Pis c'est vrai aussi que voir les souches, mettons, le long des sentiers ou du sol minéral à nu ou un terrain perturbé, quelque chose que tu vois qui est pas naturel, c'est vrai que ça diminue les bienfaits. Là. Fait que tu sais ce qu'elle décrit, c'est pas juste. Ben, c'est son expérience, mais c'est aussi documenté pour plein de gens.
1: Oui, ben, il y a l'Université McGill, d'ailleurs, qui participait à une méta-analyse de 108 études, quand même, faut le souligner, qui met donc en relation des situations d'exposition à la nature, à des imageries, des analyses d'imagerie cérébrale. Puis on s'est rendu compte qu'il se passait vraiment quelque chose. Alors là, on est dans une science solide. Maintenant, ce qu'on fait avec ces arbres-là, est-ce qu'ici on fait moins bien qu'ailleurs dans le monde, Gabriel?
2: C'est sûr que tu sais, notre manière de gérer le territoire ou gérer les arbres individuellement, c'est le fruit de notre culture. Là. Fait que tu sais, si on conçoit en Europe ou en Asie, en Corée ou au Japon, il y a des distinctions qui sont assez notables.
1: Là. Par exemple?
2: Ben, si on va, mettons en Europe, là, des fois il y a des arbres qui sont maintenus autour de des monastères ou des châteaux pendant très très longtemps, même artificiellement, parce que ça fait partie du paysage. Là. C'est comme une notion du patrimoine.
1: En fait, on leur met, c'est drôle, hein, parce que je sais pas si vous avez déjà vu ça, des arbres à qui on met des béquilles carrément. On veut pas que les branches tombent, puis on s'arrange pour qu'ils restent beaux, c'est ça.
2: On fait ça aussi des fois dans le sud. Moi, je vois ça, c'est des vieux pommiers. Là. Des vieux pommiers sont maintenus, des fois dans des jardins botaniques. Là. Mais oui, en Europe, c'est plus fort. Puis, quand on va au Japon, il y a quand même une tradition aussi qui est... T'sais, des fois, les gens habitent dans la même maison depuis 15 générations. Fait que, on voit que la notion de tradition, d'ancienneté, d'esthétisme, ben, ça se répand aussi aux arbres. Là. Les gens voient les arbres comme un membre de leur famille. Fait que, ils vont faire à la fois des béquilles de bois, des fois, ça même... Il y a des espèces de pôles en bambou là, pour attacher les cordes une à une là, pour essayer de distribuer le poids des arbres.
1: Incroyable.
2: Fait que, ça,
1: on
2: n'a
1: pas ça ici. Hein?
2: C'est, nous autres, mettons, on va mettre un petit peu de clôture pour empêcher les chevreuils de manger à être cèdre, là.
1: Ça s'arrête là.
2: Bon, ben, il y a quand même des tailles de réduction.
1: Mais quand on s'en va dans des parcs, dans des parcs nationaux, là, quels sont les paramètres à l'intérieur desquels on va gérer la présence des arbres pas loin des humains? Comment on fait ça?
2: C'est sûr que t'sais, le Québec, c'est quand même très grand. Il y a quand même beaucoup de superficie, beaucoup de sentiers, beaucoup de parcs. Fait que quand les villes sont comme obligées de faire un suivi, faire une analyse, de regarder, bon, y a-t-il un danger que ça tombe? Si ça tombe, ça va-tu briser des équipements? Ça va-tu blesser des gens? T'sais? Fait que cette analyse-là, sont comme obligés de le faire parce que sinon, ils peuvent être reconnus coupables de négligence. Puis il y a déjà eu des cas, dans le fond, de litiges qui ont été dans les tribunaux. Là. Une personne qui soit blessée ou même il y en a qui meurt.
1: Fait que tu sais, sur si, une branche à la tête, puis,
2: c'est ça. Il y a des cas dans plusieurs villes du Québec. Là. Fait que tu sais, là, quand la ville a se fait taper ses doigts devant les tribunaux, ben là, OK, on va checker ça plus sérieusement. Fait que tu sais, tous les organismes font des suivis. Fait que là, ce suivi-là, ça implique de vérifier, bon, y a-tu un danger, puis ils vont garder la fréquence. Tu sais, est-ce que c'est un parc, tu sais, qui a 1 million de visiteurs par année, comme le Mont-Saint-Bruno, ou c'est un parc régional, dans le fond, de Chaudière-Appalaches, qui a, tu sais, quelques longues randonnées de temps en temps. Fait que tu sais, tout ça, ça rentre dans les paramètres, mais c'est sûr qu'on a une notion de sécurité, mettons, au Québec, là, qu'on accorde beaucoup plus de valeur.
1: Et donc, ça a un effet sur la manière dont on va disposer des arbres, c'est ce que vous nous dites, là?
2: Oui. Tu sais, il y a ça, puis il y a aussi le climat. Mm-hmm. Le Québec ne veut pas, quand il y a des gros verglas, la neige, le vent, tu sais, des fois, c'est très long. Là. Des fois, les grosses pluies à l'automne, ben, tu sais, ça affaiblit le sol, là, l'enracinement qu'ils peuvent avoir. Là. Fait que, tu sais, des arbres, des fois, qui vont se déraciner parce que le sol devient comme trop gorgé d'eau. Fait que là, s'il y a encore des feuilles puis qu'il y a un coup de vent qui pogne là-dedans, des fois, il y a des arbres qui déracinent. Là. Fait que, tu sais, on a un climat et une culture différente du Japon.
1: Ça. Ouais. Donc, on pourrait pas, si je comprends bien ce que vous nous dites, prendre les pratiques qu'on voit au Japon puis les importer telles quelles ici au Québec. On pourrait pas faire ça.
2: Ben, on pourrait, tu sais, quand même s'en inspirer, là, parce que, tu sais, la notion de protéger les vieux arbres, tu sais, moi, c'est sûr, j'ai un biais, j'aime bien les vieux arbres. Mais... fait que, tu sais, je pense que plus on en voit dans notre entourage, plus il y a de chances qu'on veuille les protéger, puis les forêts par extension. Mais, tu sais, de là à dire les faire partout, tu sais, quand c'est des grands sentiers comme la CEPAC ou des choses quand même, là, ça, c'est plus difficile. Mm-hmm.
1: Comment on pourrait, justement, faire en sorte, par exemple, parce qu'il y en a aussi des arbres, puis je pense qu'on a tous des souvenirs, là, il y a des moments dans des sentiers, on a l'impression là, qu'on est carrément au paradis. Là, je vous l'apprendrai pas, évidemment. Et là, on se dit, bon, il y a un arbre qui est peut-être un peu un mal en point, mais est-ce que, par exemple, dans des cas où on se rend compte qu'on est face à un individu qui a vraiment une haute importance, que ce soit culturel, que ce soit écologique, tout ça, Est-ce qu'on pourrait mieux préserver ces arbres-là? Est-ce qu'on a des techniques? Est-ce qu'il y a moyen de moyenner, mettons?
2: Ben, si on prend, mettons, le parc La Fontaine, il y a quand même des très, très gros arbres dans le parc La Fontaine.
1: À côté de chez nous, que je connais très, très bien.
2: Tu sais, il y a des arbres là-dedans, des érables enchantés qui sont immenses, il y a des peupliers deltoïdes qui sont très gros, mais des fois, ce qu'ils vont faire, c'est des, ils appellent ça des tailles de réduction. Tu sais, ils vont essayer de diminuer les branches qui pourraient casser pour diminuer le poids de la cime par rapport au tronc. Des fois, il y a des parcs qui vont aller même jusqu'à aubaner des arbres, c'est attacher des cimes en, tu sais, attacher deux avec des câbles flexibles.
1: Pour empêcher qu'elle se détache, par exemple, qu'elle fois, casse s'il y a des vents trop forts.
2: C'est ça. Des fois, ça pourrait même être installer une clôture, mettons, à l'endroit où la branche pourrait tomber, tu sais. Mm-hmm. Fait que là, on s'assure qu'il n'y aura pas personne là lorsqu'elle va tomber, mais tu sais, on laisse quand même l'arbre. Fait que tu sais, il y a quand même des techniques qu'on peut amener au Québec, là. Mais tu sais, ça prend un peu un changement culturel, je dirais.
1: Est-ce qu'il vous vient des endroits, des idées d'endroits où on a bien fait nos devoirs à ce chapitre, Gabriel Grenier?
2: Au Québec?
1: Oui.
2: Ben, tu sais, je peux dire, le parc La Fontaine, je trouve qu'il travaille très fort, mettons, pour garder les arbres. Parce qu'il y en a, tu sais, les peupliers deltoïdes, là, sont vraiment immenses, là.
1: C'est gigantesque.
2: Tu sais, les peupliers deltoïdes, c'est pas réputé pour vivre vieux, là. Fait que, tu sais, il y en a qui sont à la fin de leur vie, mais tu sais, il y a des érables enchantés qui sont vraiment immenses. Fait que, tu sais, je comprends que les...
1: Ouais, mais vous savez que ça choque les gens. Hein? Parce que vous parlez du parc La Fontaine. Moi, c'est à deux rues de chez nous, là. Quand on les coupe, là, il y a des gens qui protestent, là. Parce que là, on se dit, on perd un arbre avec lequel on a vécu pendant des décennies, là. Oui, Guillaume?
4: Mais non, mais c'est exactement ça. Il y a des arbres qui font partie du paysage. Puis si on se ramène ici, au Témiscamingue, entre Guigues et Ville-Marie, il y a un pin blanc qui est plus gros que tous les autres. Ils ont même un nom à l'école secondaire. Ils l'appellent Bob l'arbre. On coupe Bob, ouais, là, ouais. Tout le monde va être en deuil de ce pin blanc-là, là.
1: Mais le fait de aussi, c'est très intéressant que vous souligniez ça, Guillaume. De plus en plus dans des villes, je sais qu'à Montréal, on a un décompte des arbres, puis tu peux aller voir, par exemple, l'arbre qui est dans le parc en face de chez toi, c'est quelle essence, puis il y a quel âge, puis est-ce que si on fait un meilleur dénombrement des arbres, on les nomme, on sait c'est quoi l'essence, est-ce que ça pourrait être de nature à changer notre rapport, faire en sorte qu'on en prenne peut-être davantage soin?
2: Ben, je pense que oui, mais tu sais, au début, je pense qu'il faudrait aussi que les gens les remarquent, les arbres, là. Parce que tu sais, ça arrive bien souvent que les gens les remarquent pas, là. Fait que tu sais, des fois, on le remarque quand il est coupé, mais on le remarque pas quand il est vivant. Fait que tu sais, déjà, si on commencerait par le remarquer quand il est vivant, je pense qu'il y aurait plus de mesures qu'on ferait pour les garder vivants, là.
1: Ouais.
2: Parce que là, on les regarde quand ils sont coupés, tu sais.
4: J'ai le goût de rachérir. Y a-t-il une question aussi d'abondance? C'est-à-dire que, je veux dire, en Europe, au Japon, il y en a moins de vieilles forêts, il y en a moins de vieux arbres, tandis qu'ici, ben, il y a l'abondance, puis on a des fois de la misère à protéger la vieille forêt dans son entièreté, donc d'y aller de l'individu.
2: C'est sûr que la superficie, ça joue pour beaucoup. T'sais, c'est un parc avec, 30 km de sentier, ou versus un temple avec, 3 km ou 300 mètres à pied autour, ben là, je comprends que les arbres à la pièce sont plus faciles à maintenir autour du temple.
1: Ouais. Puis on a l'impression toujours ici qu'en fait, on va toujours avoir de l'eau, on va toujours avoir des forêts. Tu sais, il y a cette espèce de côté-là où on a l'impression que peu importe ce qu'on va faire, il y aura pas de conséquences. Évidemment, c'est pas ça qui se passe. Mais effectivement, peut-être de revoir, changer. Peut-être que si on change culturellement notre rapport à l'arbre, peut-être qu'il y aura une meilleure protection aussi. Hein.
2: Moi, je pense que oui. Je pense qu'on est dû pour un renouveau culturel au Québec.
1: C'est de sages paroles. Et d'ailleurs, vous avez un livre qui l'exprime éloquemment. Gabriel Grenier, vous êtes technicien forestier, enseignant en aménagement de la forêt au Centre de formation professionnelle Le Granit à Lac Mégantic. Votre livre qui vient tout juste de paraître s'intitule « Forêt ancienne, l'expérience du fond des bois » qui vient de paraître chez Éco-Société. Merci beaucoup d'être passé ici à l'émission, Gabriel.
2: Merci beaucoup.
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1: On est en compagnie pour terminer cette émission de Stéphanie Lavergne. Elle est professeure adjointe en agriculture biologique à l'Institut de recherche en agriculture et agroalimentaire à l'Université du Québec en Abitibi-Témiscamingue. Rebonsoir, Stéphanie. Oh, on va ouvrir votre micro. Je pense que ça va aller mieux. Stéphanie, êtes-vous là, Stéphanie?
5: Oui.
1: Oui, bon, voilà. Alors, Stéphanie, vous êtes une spécialiste de l'agriculture biologique, mais aussi pas que de l'agriculture nordique. Et on a une question relative à l'agriculture nordique. Est-ce qu'on est en train d'observer un essor de l'agriculture dans les régions nordiques? On remercie Isabelle Vézina de nous l'avoir envoyé. On va commencer par essayer de définir le Nord, là, parce qu'on sait que ça veut pas dire la même affaire, peu importe où on habite au Québec.
4: Les portes du Nord à Saint-Jérôme, c'est pas
1: et
4: vraiment
1: boy,
4: le Nord.
1: Hein, Ça, c'est le long de la 15. C'est juste en haut de Saint-Jérôme. Donc, ouais, c'est disons que c'est le nord.
4: Ouais,
1: c'est le nord du plateau, hein, pour moi. c'est quoi le nord en agriculture, Stéphanie?
5: Ouais, ben en fait, la région nordique là, du Québec, qu'on soit en agriculture ou dans n'importe quel secteur là, des sciences naturelles, on le définit en fait comme étant le 49e parallèle ou le nord du fleuve et du golfe Saint-Laurent.
1: Donc, c'est deux choses, là.
5: Oui. Puis, pour vous donner une approximation là, sur la carte, on est présentement au Salon du livre de Val-d'Or, que pour certains, on peut considérer que c'est dans le nord, mm-hmm. mais à Val-d'Or, on est au 48e parallèle. Donc,
1: OK, fait 49, là?
5: On va plus haut.
1: Ouais. On est à peu près, c'est à peu près 110 kilomètres, je pense, par parallèle, là, me semble. Si je me souviens mes cours de géographie. Non, mais je me souviens de ça. J'espère que c'est ça, là. J'ai pas l'air fou. Donc, OK, là, on parle d'agriculture quand même dans des endroits où traditionnellement, il y en avait pas tant que ça, là. Ici, en Abitibi, quand on est au 49e, est-ce qu'il y a encore des champs?
5: Oui, ben en fait, il y a certains d'entre vous qui m'ont fait un commentaire en fait tout à l'heure en prenant la route. Quand on se promène en Abitibi, encore plus au Témiscamingue, on a un beau paysage agricole, on a de la production bovine, on a de la production fourragère, on a même des grandes cultures ici en région. C'est sûr que plus on va vers le nord, plus le paysage agricole va changer.
1: Mm-hmm.
5: Je trouvais ça un peu comique comme question, dans le sens que on le reçoit souvent en étant ici en Abitibi-Témiscamingue, mais même mes collègues au Saguenay-Lac-Saint-Jean, l'image comme quoi on est dans un territoire nordique, mais effectivement c'est pas tout à fait ça. Mais on a un peu joué nos régions un peu sur cette.
1: C'est ça, c'est que on a joué le marketing, même si on n'y était pas nécessairement au strict point de vue scientifique, là.
5: Exactement.
1: Ouais, ouais.
5: Parce que ça vend bien quand même, là.
1: Oui,
5: c'est
1: évidemment.
5: Belle image.
1: Oui, effectivement, là. Puis on pense notamment au bleuet, les petits fruits.
5: Ouais. Exactement. On peut penser au Saguenay, on a du lait, on a du concombre qui sont vraiment étiquetés avec des étiquettes nordiques pour attrayer. Puis c'est vrai que quand on est en Abitibi ou Témiscamingue ou Saguenay-Lac-Saint-Jean, on a quand même des caractéristiques qui sont propres aux régions nordiques. On est loin des conditions climatiques de la vallée du Saint-Laurent, qui est plus associée avec l'agriculture au mm-hmm, Québec.
1: Ouais.
5: On est aussi loin des grands centres. On est éloigné aussi par des barrières. Vous avez parlé tout à l'heure, vous avez traversé pour la première fois le parc de la Vérendrye. Mm-hmm. C'est une grande barrière quand même naturelle.
1: Ouais.
5: Même chose pour le Saguenay-Lac-Saint-Jean, traverser le parc des Laurentides. C'est une barrière aussi d'éloignement de ces régions-là par rapport aux grands centres.
1: Quand on pense, par exemple, aussi, on va parler d'une autre région, entre guillemets, nordique, même si tout est relatif, là, on parle, par exemple, d'agriculture sur la côte nord. À quoi ça peut ressembler l'essor d'une agriculture davantage branchée sur le territoire tel qu'on le connaît là-bas?
5: Oui, mais ça va être une agriculture qui va être beaucoup caractérisée par les petits fruits. On a parlé là tout à l'heure du bleuet, mais il y a un grand essor là de tout ce qui est produits forestiers non ligneux. Donc dans les petits fruits, on a le bleuet, mais on a aussi la chicotée, l'airelle, aussi des productions de champignons sauvages, des produits de la sève, des produits de l'écorce. Mais dans l'agriculture qu'on considère un peu plus traditionnels,
1: mm-hmm,
5: qui sont pas les produits ligneux non forestiers. Bon, on a quand même également les fruits, de la production de légumes, soit en champ ou en serre, la pomme de terre, puis la production laitière qui est quand même présente là, sur la côte nord.
1: Est-ce que c'est vrai que si on va encore plus au nord, vous avez parlé de pommes de terre, qu'on pourrait éventuellement développer la culture de pommes de terre dans des endroits où on la voyait pas traditionnellement?
5: Ben, en fait, dans le nord du Québec, donc un peu plus près de nous, pour la Abitibi-Témiscamingue, il se produit présentement de la pomme de terre pour les semences, donc pour approvisionner nos producteurs de pommes de terre. La raison, c'est une question de biosécurité. Il y a des agents pathogènes qu'on retrouve pas là-bas, donc ça permet d'avoir des pommes de terre qui sont exemptes de ces agents pathogènes-là, puis qu'on peut, après ça, semer dans les champs ailleurs au Québec.
1: C'est très intéressant. Donc, il y a une barrière, finalement, climatique qui nous permet de produire des choses où on n'aura pas les agents du Sud, les agents pathogènes du Sud.
5: Exactement, une barrière naturelle.
1: Ben justement, parlons des changements climatiques. On le sait, ça impacte tout le monde. dans certains cas, certains disent oui, ça va peut-être être une bonne nouvelle parce qu'on va avoir plus de temps pour cultiver, mais là, évidemment, ça change les régimes hydriques, ça change la sécheresse, le couvert de neige. Comment est-ce qu'on se dépatouille là dans tout ce fatras? Parce que là, il y a beaucoup là, de choses qui vont changer. Là.
5: Oui.
1: Comment ça va changer l'agriculture?
5: Ben, ça va changer sur toutes les saisons, là, dans un sens. Il y a AgriClimat, donc c'est québécois qui a fait une grande étude là, en 2021 pour caractériser en fait l'effet des changements climatiques dans toutes les régions agricoles du Québec, voir le portrait, qu'est-ce qui va se passer en 2050. Ce sont

0: basés sur des modèles d'Uranus, donc des modèles dans lesquels on considère qu'il va y avoir des augmentations de gaz à effet de serre qui sont modérées, puis des augmentations de gaz à effet de serre qui sont plus grandes dans de certains points. Puis on fait un peu la moyenne de tout ça pour nous aider, nous les chercheurs, mais également les producteurs qui doivent s'adapter à ces changements climatiques, à un peu prévoir ce qui va se passer. Puis globalement, si on prend la Côte-Nord là, comme région modèle pour revenir sur cette région-là, on s'attend à ce qu'on ait une température moyenne annuelle qui va augmenter de 2,8 degrés sur la Côte-Nord. Donc on
1: ce qui est énorme.
0: Ce qui est vraiment énorme, oui. Puis des précipitations qui vont augmenter de 80 mm aussi. Donc pour ça aussi, c'est quand même une quantité d'eau qu'on doit gérer. Sur un effet un peu plus saisonnier, naturellement, on va s'attendre à avoir des hivers qui vont être plus courts.
1: Donc, moins de couvert de neige?
0: Moins de couvert de neige, une réduction de près de 30 % du couvert de neige. Donc, c'est quand même important qu'on parle de survie à l'hiver de certaines espèces.
1: Effectivement, puis aussi, j'imagine, pour la recharge des nappes phréatiques, ça va changer bien des choses également?
0: Ça va changer des choses, non seulement en agriculture, mais sur plein de plans aussi. On pense seulement à nos systèmes hydroélectriques, mais on a besoin de cette recharge hydrique-là pour notre hydroélectricité au Québec.
1: Oui, ouais, effectivement. Là, par exemple, ici en Abitibi, on pense qu'on va avoir donc davantage de journées pour cultiver parce que le printemps va commencer plus tôt, puis l'hiver va arriver plus tard. Est-ce que ça va permettre de changer, par exemple, ce qu'on cultive ici?
0: Oui, ben on le voit déjà. On voit de plus en plus de soya en région qu'on voyait pas par le passé. On a des tests qui se font avec du maïs dans la région. Donc, on a quand même
1: Du maïs, d'Abitibi?
0: En Témiscamingue.
1: OK, on n'est pas rendu là encore.
0: On n'est pas rendu exactement en Abitibi, mais ça change, ça arrive. Donc, oui, le paysage agricole va changer, mais ça l'amène d'autres défis. Si on pense à nos petites céréales, donc notre blé, c'est une culture qui apprécie vraiment les températures fraîches. C'est pour ça que ça pousse si bien ici. Ben, si on a des températures plus chaudes, qui sont plus propices pour d'autres, pour certaines cultures comme le maïs, mais ça fait des températures qui vont être moins propices pour des cultures qu'on a déjà actuellement.
1: Est-ce qu'on peut monter encore au nord ou bien on a atteint la limite de ce que, par exemple, le sol peut nous offrir? Là? Parce que là, on est dans des sols. Quand on est dans des vallées, par exemple, au Saguenay-Lac-Saint-Jean, on est autour d'un lac. Il y a eu quand même des dépôts très, très fertiles qui ont été là pendant longtemps. Là, c'est pas la même affaire ici. Là.
0: Ici, dans la région de l'Abitibi-Témiscamingue, on est dans une région avec un sol super fertile. On est dans la vallée d'Obedjoué. Donc, on est sur un ancien lac,
1: qui ressemble à ce qu'on a dans d'autres régions. Oui, Guillaume, puis, vous vouliez rajouter quelque chose?
2: Est-ce que c'est vrai, justement, que ce sol argileux, j'ai lu quelque part que ça serait la plus grande réserve de terres arables non cultivées au monde, le nord de l'Abitibi, puis le nord-est ontarien?
0: J'aurais pas la précision sur au monde, mais c'est vraiment une grande réserve, effectivement, dont le potentiel n'est pas encore tout à fait exploité.
1: Très intéressant ça. Merci beaucoup, Guillaume. Donc, on le sait, on veut pas qu'il y ait ces changements-là. Faut tout s'arranger pour qu'ils se produisent le plus tard et le moins fort possible, mais on est dans une logique aussi d'adaptation ici. Face à ce qui est en train de se passer, si je comprends bien.
0: Exactement. Puis autant la recherche, autant les producteurs, ça va être notre rôle de s'adapter pour s'assurer de continuer à pouvoir nourrir les gens puis avoir une autonomie alimentaire là, dans la région et au Québec en général.
1: C'est vraiment très, très pertinent. Puis merci beaucoup de veiller au grain pour que cette recherche-là se fasse, Stéphanie Lavergne. Puis on remercie notre auditrice Isabelle Vézina de nous avoir permis de discuter avec vous. Je rappelle que vous êtes professeure adjointe en agriculture biologique à l'Institut de recherche en agriculture et agroalimentaire à l'Université du Québec en Abitibi-Témiscamingue. Merci beaucoup d'être passée à l'émission, Stéphanie Lavergne.
0: Un grand plaisir.
3: Les Anglais sont collaborateurs.
1: Et c'est pas fini parce qu'on a de très bons onglets pour terminer cette émission. Guillaume, vous nous parlez de Marche au pays réel. D'ailleurs, c'est pour les gens dans la région parce qu'il va y avoir une projection de ce documentaire.
2: Oui, c'est ça. C'est deux amis, en fait, la réalisatrice Marie-France Lécuyer, l'aventurier Samuel Lalande-Marcon qui viennent présenter ce film-là ce soir ici au Capitole à Val-d'Or. Puis une autre projection au Rouyn-Noranda au cinéma Paramount le samedi. C'est un film extraordinaire. Samuel part en vélo du point le plus au sud du Québec, se rend jusqu'à Chicxulub et là, skie jusqu'au point le plus au nord du Québec avec Simon-Pierre Gonneau.
1: Êtes-vous jaloux?
2: Oui.
1: Allez-vous le faire?
2: Ouais, j'espère qu'il va m'inviter la prochaine fois.
1: Merci beaucoup, Guillaume. Stéphanie, vous nous parlez de la foire agricole, d'une foire agricole gourmande qui s'en vient.
0: Oui, je vous parle de la foire gourmande de la Abitibi-Témiscamingue et du nord-ouest ontarien. Donc, je vous invite à découvrir le terroir de la région.
1: C'est quand ça?
0: C'est au début du mois d'août, à Ville-Marie, au Témiscamingue. Donc, vraiment, c'est la meilleure façon de découvrir le paysage agricole ici et le savoir-faire de nos producteurs et artisans.
1: Voilà, tous ces liens sont sur la page de Moteur Limoilou. Amélie, vous nous parlez de Onyx. C'est un colloque de scientifiques, mais il paraît qu'il y a une partie grand public qui va intéresser bien des gens, notamment en lien avec la fonderie Horn.
4: C'est ça. Donc, ONYX pour Observatoire national sur les incidences des émissions de contaminants en santé et en l'environnement. Donc, en fait, cet organisme-là veut justement transmettre la recherche qui a rapport sur les effets de la fonderie sur la ville de Rouyn-Noranda, autant sur la santé des gens que sur l'environnement. Et dans le fond, c'est du 24 au 26 mai. Et oui, il y a des présentations scientifiques, mais il va y avoir aussi des conférences grand public le dimanche.
1: On va se laisser là-dessus. On va mettre le lien sur la page de Moteur et on termine avec Gabriel. Gabriel, vous nous dites, allez en forêt.
5: Ouais, les vieux arbres sont là puis ils vont être encore là n'importe quel jour de l'année. Fait que allez-y quand vous voulez.
1: Absolument. Puis allez les voir, allez les embrasser et merci à vous toutes et tous qui étaient ici à l'émission. On est là, nous, la semaine, demain pour Moteur en herbe. Bye bye tout le monde.
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15: Ici Mathieu Massé, voici les informations. Tout d'abord, au hockey, des séries éliminatoires de la LNH.
16: Les joueurs des Canadiens sont debout à leur bord. Les Canadiens viennent chercher un match en Caroline.
15: Les Canadiens de Montréal ont remporté leur premier duel de finale de l'Association Est contre les Hurricanes de la Caroline de manière convaincante par la marque de 6-2. La rencontre a commencé en Lyon. Dès la première minute, les deux équipes se sont échangées un but chacune. Et Montréal a par la suite pris le contrôle avec 3 autres buts en première période. Juraj Slafkovský a ajouté 2 buts pour le Canadien en troisième période, dont un dans un filet désert pour mettre le match hors de portée des Hurricanes. Montréal mène la série 1-0. Le match numéro 2 aura lieu samedi à Raleigh. C'est officiel, les Albertains seront appelés à se prononcer sur la place de leur province au sein du Canada lors d'un référendum cet automne. La première ministre albertaine l'a confirmé lors d'une allocution télévisée. Caleb Perrault a plus de détails.
17: Should Alberta remain a province of Canada?
18: Une nouvelle question s'ajoute au référendum prévu le 19 octobre. L'Alberta doit-elle rester une province du Canada ou le gouvernement de l'Alberta doit-il entamer la procédure juridique prévue par la Constitution canadienne afin de tenir un référendum provincial contraignant sur la question de savoir si l'Alberta doit ou non se séparer du Canada? Daniel Smith précise que la question ne permettra pas de déclencher un processus de séparation. Le but est plutôt de découvrir si les Albertains souhaitent que le gouvernement entame le processus qui pourrait mener vers cette réalité, en précisant qu'elle et son caucus sont favorables au maintien de l'Alberta dans le Canada. La première ministre a répété son désir de faire appel de l'invalidation de la pétition d'un groupe indépendantiste, mais juge la question trop importante pour attendre que les tribunaux se prononcent.
17: And muzzling the voices of hundreds of thousands of Albertans.
18: Selon elle, refuser les voix de plusieurs centaines de milliers d'Albertains est injustifiable dans une société démocratique. Rocky Pancholi, député du NPD, est catégorique.
19: They're going to further divide Albertans.
18: Ils vont menacer davantage les Albertains. Ils vont menacer la stabilité de notre économie et de notre province, juge-t-elle. Le référendum albertain, avec un total de 10 questions, est prévu pour le 19 octobre 2026. Ici Calais Perrault, Radio-Canada. Edmonton.
15: Le Conseil de la radiodiffusion et des télécommunications veut resserrer les règles pour les grandes plateformes numériques pour qu'elles fassent plus de place au contenu canadien. Le CRTC a dévoilé de nouvelles mesures dans le but de moderniser sa loi sur la radiodiffusion. Juliane Lapointe a préparé ce qui suit.
20: Les grandes plateformes de diffusion en ligne vont devoir désormais verser 15% de leurs revenus générés en sol canadien pour le contenu local. C'est 3 fois plus que la contribution initiale qui avait été demandée par le CRTC en 2024. À l'époque, certains des plus gros diffuseurs en continu, comme Apple, Spotify, Amazon, avaient refusé de payer leur part, ont contesté l'ordonnance du CRTC, et ce n'est toujours pas réglé, ça se trouve encore devant les tribunaux. Comment alors s'assurer que les entreprises aujourd'hui vont se conformer à ces nouvelles règles? Voici Alexa Gendron-O'Donnell, elle est directrice générale opérations radiodiffusion au CRTC.
21: On attend la décision de la Cour, mais ça serait pas approprié pour nous d'attendre à chaque fois parce que ça donnerait un incitatif à tout le monde d'amener toutes nos décisions à la Cour. Et effectivement, ce n'est pas ça qui se passe.
20: Le CRTC exige également que les services de diffusion en continu accordent une plus grande place au contenu francophone. Le tiers de leur contribution réclamée par le CRTC devra être réservé au contenu en français. Les plateformes devront notamment offrir une part de contenu original dans la langue de Molière et s'assurer que l'offre en français et canadienne est bien visible, accessible facilement par leurs usagers. Ici Juliane Lapointe, Radio-Canada, Ottawa.
15: Le déroutage d'un avion de Détroit vers Montréal en raison d'un cas potentiel d'Ebola suscite des interrogations. Un ressortissant de la République démocratique du Congo où fait rage une grave épidémie de la maladie se trouvait à bord de l'appareil qui s'est posé dans la métropole québécoise hier soir. Les autorités sanitaires se font toutefois rassurantes quant au risque de transmission à l'échelle mondiale. Andréane Williams.
22: Le vol AF-378 qui effectuait la liaison Paris-Charles-de-Gaulle-Détroit mercredi a été dérouté vers l'aéroport de Montréal à la demande des autorités américaines. Ces dernières ont refusé l'entrée sur leur territoire d'un ressortissant congolais qui se trouvait à bord, après avoir annoncé lundi de nouveaux contrôles sanitaires pour les voyageurs aériens en provenance des pays touchés par l'Ebola en Afrique. Une situation qu'explique ainsi le chargé d'enseignement au programme de gestion d'approvisionnement et d'aviation à l'Université McGill, John Gradek.
23: Il y a un manque d'inspection, une lacune quelque part au niveau des procédures qui a laissé ce passager monté à bord de l'appareil d'Air France.
22: Le passager a été examiné par un agent de quarantaine de l'Agence de la santé publique du Canada qui a déterminé que le voyageur ne présentait pas de symptômes de l'Ebola. Le passager est ensuite reparti pour Paris. L'Organisation mondiale de la santé a déclenché dimanche une alerte sanitaire internationale pour faire face à cette nouvelle flambée d'Ebola en République démocratique du Congo. Toutefois, l'organisme juge que le risque épidémique reste faible dans le reste du monde. La Dr. Joanne Liu, pédiatre et ex-présidente internationale de Médecins sans frontières.
24: Les chances d'avoir des cas qui soient importés est très minime.
22: Mercredi, la ministre des Affaires étrangères, Anita Anand, a indiqué que le Canada continuait de surveiller la propagation du virus et la mise en place de mesures de sécurité aux frontières des pays alliés du Canada. Ici Andréane Williams, Radio-Canada, Montréal.
15: Voilà, c'était l'essentiel des informations. Merci d'être à l'écoute.
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27: C'est-tu là?
28: Tu te rappelles?
27: Ouais, je me rappelle ça.
26: Je suis avec Gabriel sur un boulevard achalandé de la région de Montréal. On est à la recherche d'un immeuble en particulier.
27: Ça fait plus que 12 ans que j'ai
28: visiter ce lieu-là.
26: Devant nous, un bâtiment commercial en briques avec quelques entreprises alignées. Puis entre elles, il y a une porte vitrée sans aucune affiche. Gabriel s'approche de la porte et reconnaît un collant posé sur la poignée.
28: Ah, ça, je me rappelle de ça.
0: Ouais?
28: Ça, ouais.
26: Puis, il ose l'ouvrir pour entrer dans une petite cage d'escalier délabrée et monte lentement les marches, comme s'il redoutait ce qu'il pourrait y trouver. Rendu au palier du deuxième étage, il observe la vue par la fenêtre pour confirmer ses souvenirs.
28: Ah, là, je me rappelle.
26: Qui se précise.
28: Qu'est-ce qui s'est passé? Ouais, ben dans la salle là-bas. Mmh.
26: Il pointe une porte blanche, surplombée d'une petite banderole indiquant « Bienvenue », avec des dessins de personnages pour enfants, couleur pastel.
28: C'est une sorte. C'est surtout comme comment tu peux laisser un enfant vivre des affaires dans le même ou d'un adolescent, ça fait peur.
26: Derrière cette porte-là, barrée, se trouve une salle de culte où se rassemble régulièrement un groupe religieux. Une église qui a bien connu.
28: C'est à décrire, je sais pas trop ce que je ressens, je sais pas ce que je...
0: Tu t'en souviens que c'est ici, là, c'est
28: clair. Ah ouais, c'est clair, clair, clair. Mais, ce que j'ai peur. Ça me fait peur. Je sais pas. C'est comme voir une scène de crime, un peu. Ça fait peur, une scène de crime. Ouais.
26: Une scène de crime. Ce qui s'est passé derrière cette porte-là, c'est effectivement aujourd'hui reconnu comme un crime. Une tentative de l'assimiler, de déraciner ses désirs, son identité propre, de lui arracher sa nature profonde. Une thérapie de conversion. C'est ça qu'a vécu Gabriel alors qu'il était à l'aube de l'adolescence. Depuis 2022, le gouvernement fédéral interdit toute intervention organisée qui a pour but de changer ou réprimer l'orientation sexuelle ou l'identité de genre d'une personne. Des pratiques pour que des individus de la diversité sexuelle soient enlignés dans le supposé droit chemin de l'hétérosexualité. Pour qu'une lesbienne ne soit plus lesbienne, pour qu'un gay ne soit plus gay, ou pour qu'une personne trans ne soit plus trans. Quand on pense aux thérapies de conversion, on a souvent en tête des camps religieux dans des États conservateurs aux États-Unis à une autre époque. Mais non. Ça se passe ici. Maintenant. Autour de nous. À travers le Canada. Ces pratiques-là, elles prennent toutes sortes de formes. Elles se déroulent dans l'ombre, en cachette, et les blessures qu'elles causent peuvent s'étirer sur des vies entières. Je m'appelle Jocelyn Lebeau et vous écoutez « Fais un homme de toi ». Dans cette série, on fait la lumière sur les thérapies de conversion. Je me suis donc entretenu avec des personnes qui les ont subies, des spécialistes et même des gens qui croient qu'il est possible de changer son orientation sexuelle. Tout ça pour découvrir à quel point cet enjeu-là est plus complexe que ce qu'on peut croire. Dans ce premier épisode, je vous raconte l'histoire de Gabrielle.

0: Good morning!
1: Salut!
0: Bon matin!
1: Ça va bien?
0: Ça va bien, vous?
1: Si ça se passe.
0: Ben oui, si ça se passe!
2: La première fois qu'on l'a rencontré, c'était chez lui, dans une petite ville entourée de champs, en plein cœur de la Montérégie. Son appartement est propre, moderne, parsemé d'ampoules d'ailes de toutes les couleurs. Gabriel, c'est un gars décontracté. Il a les cheveux foncés, en bataille, quelques bracelets scintillants au poignet. Pendant qu'on parle, il nous regarde droit dans les yeux. Il est pas intimidant, là, c'est pas qu'il nous fixe. C'est plutôt qu'il prend le temps d'être pleinement avec nous alors qu'on ouvre les micros.
3: Donc, j'ai 29 ans, donc je suis un survivant des thérapies de conversion. Je suis un musicien, je travaille en ressources humaines, et c'est ça. C'est ça, tu t'en loues, ça? Ouais.
1: Ben, c'est-tu vrai?
3: C'est tout vrai.
1: Fait que c'est une bonne description.
3: C'est bon.
2: Il y a un côté bon vivant. Il arrête pas de rire, de blaguer. Il a vraiment l'air heureux, mais des fois, presque trop. Au début, je lui ai pas dit, mais je me suis demandé si c'était parce qu'il voulait compenser pour quelque chose qu'il aurait vécu dans son passé.
1: Commençons par le début. Ton enfance, ça ressemblait à quoi?
3: J'ai eu une très belle enfance. En fait, mes parents étaient religieux. Ils se sont rencontrés dans l'église à 25 ans. Ils étaient croyants, mais ils n'étaient pas vraiment pratiquants. Ouais. Heureusement. Heureusement, c'est qu'est-ce qui m'a permis de vivre une certaine normalité dans, tu sais, mon début de vie. Fait que, ouais, j'ai eu quand même...
2: Il a grandi sur la rive sud de Montréal.
3: C'est dans un beau milieu. Ma mère était très, très présente. Puis mon père... très théâtral, très jovial.
2: Il avait un intérêt marqué pour la musique. Il a appris à jouer plusieurs instruments.
3: Tchaïkovski, la musique de Tchaïkovski, de Casse-Noisette, évidemment, ça l'a façonné mon identité artistique, mais mon identité tout court aussi. Là. C'était quand même une très belle enfance. Jusqu'à 7 ans, où là, il y a eu l'annonce du divorce.
2: Ses parents se sont séparés. Et à la suite de cet événement-là, le père de Gabriel a renoué avec la pratique religieuse dans une immense église de la Rive-Sud.
3: Dans ce temps-là, il y avait 2000 personnes par dimanche. Fait que...
2: une église où la musique occupe une grande place.
3: C'est sûr que ça a été une manière de connecter rapidement avec le milieu religieux pour moi. Je voulais être un chrétien en feu pour Jésus. Je voulais plaire à Dieu. C'était mon premier désir. Je voulais être proche de Dieu. Quand je passais les publics sacs, souvent, je cognais aux portes puis je voulais parler de Jésus.
1: En passant les publics sacs?
3: Ouais!
1: Est-ce que les gens t'écoutaient?
3: Ah non, la majorité, j'ai pas besoin de ça, ça n'a pas rapport autant. Je me suis très, très bien habitué au rejet. J'ai été marginal aussi quand j'étais petit parce que je faisais du ballet. Puis toute l'école a été invitée au casse-noisette que je faisais. Donc là, quand tout le monde savait que je faisais du ballet, il y avait qui m'admirait vraiment puis qui trouvait ça full cool. Puis il y en avait qui m'intimidaient beaucoup. Fait que oui, j'ai vécu beaucoup d'intimidation par rapport à ça.
1: C'est ça, tu fais ta musique.
3: Oui, je m'en vais.
2: Dans son appartement aujourd'hui, il y a un studio avec les instruments qu'il a appris à jouer durant son enfance.
3: J'ai été en concentration musique en secondaire 1. Sinon, j'ai fait beaucoup de cours privés de flûte à bec, imaginez-vous donc.
1: Des cours privés de flûte à bec? Quand tu es seul au monde qui a fait ça.
2: C'est vers la fin de cette enfance-là, où il baigne dans la musique, la danse et la religion, que Gabriel commence à prendre conscience de ses désirs.
3: Tu sais, quand je commençais à explorer ma sexualité, là, rapidement, j'ai réalisé que ça m'intéressait pas les filles. Mais j'avais pas d'aversion envers le fait que j'étais gay. Dans ma tête, c'était pas très clair non plus. Tu sais, c'était pas « Ah, je suis homosexuel ». Je pense que j'avais jamais entendu le mot. Tu sais, en tout cas, je me rappelle pas l'avoir entendu. C'était même pas tant un concept dans ma tête, tu sais, être homosexuel. Donc, ça, j'étais plus dans ma bulle. Je faisais mes petites affaires. Tu sais, je veux dire, en 9 puis 12 ans, là, c'est pas très clair la sexualité. Là, c'est très comme...
1: on découvre. Tâton,
3: on découvre, puis on sait pas trop c'est quoi aussi, là, tu sais. Ouais. Fait que...
2: à la même période, sa mère commence à fréquenter, avec l'une de ses amies, une église évangélique qui est située dans le petit local d'un bâtiment commercial dans la région de Montréal. Et Gabriel l'accompagne régulièrement. L'église est dirigée par un pasteur qui veut en fait qu'on l'appelle le prophète.
3: Le prophète était quelqu'un de très sympathique, dans le sens très charismatique. Il avait un très beau sourire, il parlait fort, il déplaçait de l'air, il avait une présence, là. On savait quand il rentrait dans une pièce.
2: Le dimanche, les séances de culte durent 4 heures et on y pratique régulièrement des exorcismes.
3: Là-bas, c'était normal, tu sais, pour libérer les oppressions démoniaques. Tu sais, les gens pourraient se sentir peut-être oppressés par un esprit de convoitise, de jalousie, de cupidité. C'est plus pertinent de chasser ça pour bien partir la semaine.
1: Partir du bon pied.
3: Partir du bon pied, ouais. J'étais très content d'être là. C'était une église où que moi-même je dansais parce que tout le monde dansait là-bas. C'était des danses très interprétatives, puis on se laisse aller, puis c'est fait pour avoir des émotions. Là. Je commençais à danser souvent en avant. Puis j'étais connu pour le Gabriel qui dansait en avant, tu sais. Puis il y avait des chrétiens qui réagissaient bien à ça, qui m'encourageaient, puis il y a d'autres qui me disaient « Hey, be the man you need to be », soit l'homme que tu dois être, c'est ça, que tu dois être. Puis pour moi, c'était des moments que j'adorais danser, mais en même temps, quand je revenais à moi, j'avais tout le temps un petit moment de malaise par rapport à qu'est-ce que je venais de faire, parce que je voyais pas les autres gars ou les autres hommes faire ça.
2: Sois l'homme que tu dois être. Lentement, Gabriel réalise que sa manière d'être, son intuition, sa façon de bouger, de danser en s'abandonnant avec toute sa naïveté d'enfant, ça ne convient pas aux yeux de certains. Il réalise que l'homme qu'il commence à peine à devenir, il correspond peut-être pas à l'homme que les autres voudraient qu'il soit.
3: C'est sûr que là, quand je commençais à être à l'église du prophète, puis que là, il parlait d'homosexualité à quasiment chaque dimanche.
1: Qu'est-ce que tu dis?
3: Ben, il disait que c'était sale, que c'était le pire des péchés, que c'était la perdition, que c'était un démon, que la société s'en allait là-dedans, puis de plus en plus, puis ça allait être la fin des temps, puis l'homosexualité allait être partout. Il y avait beaucoup d'homophobie, là.
1: Ça faisait quoi d'entendre ça?
3: Ça, je me rappelle avoir été d'accord. Pas tant faire le lien avec moi.
2: Mais au fil des sermons, il finit par faire le lien. Par comprendre que quand le prophète parle du démon de l'homosexualité, il parle de personnes comme lui. Mais Gabriel, il se sent pas personnellement coupable.
3: Tu sais, c'est pas parce que t'as un démon en toi que c'est toi. T'es pas homosexuel, c'est un démon. T'sais, fait que je pense que j'ai rapidement pris comme ça, c'est mon souvenir un petit peu. Comme c'est pas moi, c'est juste que je suis. Il y a un démon en moi, puis il faut le sortir. That's it.
2: C'est à ce moment-là qu'il aborde le sujet avec sa mère.
3: On était dans l'auto, je me rappelle, on revenait d'une réunion, puis je lui ai confié que je pensais avoir un démon de l'homosexualité en moi, puis que je voulais avoir une séance d'exercice avec le prophète pour que ce démon-là sorte, parce que je voulais pas être homosexuel, je voulais être hétérosexuel. Ma mère a bien reçu ça, elle a dit « ben merci de me l'avoir dit, on va combattre ça ensemble, je vais appeler le prophète, on va voir qu'est-ce qu'on peut faire. »
2: Ils en parlent au prophète et ils conviennent de procéder à l'exorcisme durant les vacances d'été. Gabriel a 13 ans, les cheveux bouclés, bruns, le regard doux. C'est encore un enfant. Quelques jours avant la date prévue, le prophète lui recommande de se préparer en priant et en effectuant un jeûne.
3: Fait que il m'a dit au minimum 3 jours.
2: 3 jours sans rien manger.
3: Pour que vraiment le démon sorte, parce que la prière et le jeûne, ça fait trembler les démons. T'es pas obligé de le faire parce que t'es un enfant, mais ça va vraiment aider si tu jeûnes.
1: Fait que tu l'as fait?
3: Je l'ai fait. Ouais,
1: t'as jeûné 3 jours?
3: J'ai jeûné 3 jours. Ouais. Oh, c'était tellement difficile. Ton cerveau, il t'envoie tellement de messages, genre, qu'est-ce que tu fais là? Comme, mais je l'ai fait, puis en même temps, c'était comme un moment de ressourcement, prière, puis penser à qu'est-ce qui s'en venait, vraiment la séance d'exercice.
4: Donc toi, tu étais en confiance?
3: Ouais, j'étais en confiance. Puis je me sentais honoré d'avoir l'aide d'un si grand prophète pour m'aider dans mon homosexualité. Okay. Ouais.
2: Selon ses souvenirs de l'époque, le jour de l'exorcisme, Gabriel embarque dans la voiture avec sa mère et l'ami de sa mère qui fréquente la même église. Puis, ils prennent la route vers le lieu de culte du prophète.
3: Puis là, je me rappelle qu'il priait dans l'auto pour que des démons fassent des représailles ou des embûches, comme des accidents, parce qu'il disait quand quelqu'un va se faire délivrer d'un démon, les démons sont pas contents, fait que là, ils s'agitent puis ils veulent faire un accident ou des choses comme ça, fait que là, ils priaient pour que Dieu mette des anges aux quatre côtés de leur voiture pour pas que les démons fassent de problèmes.
2: Ils arrivent sains et saufs. Puis, ils se rendent dans le local où le prophète effectue ses cérémonies du dimanche. C'est une salle de conférence.
3: Fait que c'est vraiment une salle avec une croix clouée au mur, puis des chaises. C'est vraiment assez simple.
2: Une salle que Gabriel connaît bien. Il s'assoit, seul dans la pièce. Puis le prophète s'approche de lui.
3: Puis là, en fait, il m'a demandé de confier tous les péchés que j'aurais pu faire dans ma vie. C'était comme vraiment me mettre...

0: J'ai dit un garçon ou des garçons. Là, il a dit OK, puis mais est-ce que tu te repens profondément de tous ces péchés-là? Puis est-ce que tu regrettes dans ton cœur de les avoir faites? J'ai dit oui de tout mon cœur. Là, il m'a dit parfait, c'est la seule chose qu'on a besoin pour que les démons sortent.
1: Le prophète lui donne des cuillerées d'huile d'onction, qui est en fait de l'huile d'olive bénie.
0: Parce que l'huile d'onction, les démons haïssent ça. Fait que c'est, il fallait que je boive les trois cuillerées à soupe d'huile d'olive.
2: Mais quand ça fait trois jours que tu manges pas, j'imagine que...
0: Ça goûte curieux. Ouais. Ça goûte curieux. Après, ça m'a fait une croix avec l'huile d'onction sur le front.
1: Puis le prophète fait entrer dans la salle quatre autres personnes, des diacres, pour l'assister durant l'exorcisme.
0: Les diacres ont mis les mains sur moi, fait que j'avais comme 8 mains sur moi, tu sais, sur mes épaules, sur mon dos. Puis là, c'était le moment où le prophète il passait à l'exorcisme en tant que tel. Donc là, il m'a mis la main sur la tête, puis il a fait une prière à Dieu, il priait Jésus que tout se passe bien, que au nom de Jésus, je demande la puissance pour chasser ce démon-là aujourd'hui. Fait qu'on a dit, Jésus sort, puis dans le fond, ils vont dire ça juste en tant que la personne réagisse, parce que un démon, ça sort pas juste de même. Il faut qu'il réagisse, il faut qu'il y ait une manifestation, il appelle ça. Une manifestation d'un démon. Je pense qu'il voyait que je réagissais pas, fait qu'il s'est mis juste à côté de mon oreille, 2 cm de mon oreille, là, il hurlait au nom de Jésus. Au nom de Jésus, démon sort. Puis il était connu pour avoir une voix qui faisait trembler les murs, là, cet homme-là. Il y avait une corde vocale à tout casser. Personne n'avait jamais crié comme ça dans toute ma vie. Puis évidemment, j'ai parti à pleurer parce que là, je réalisais dans quoi je m'étais embarqué un petit peu. Là. Puis il me disait « arrête de pleurer » parce que c'était efféminé de pleurer. Là. C'était pas le démon qui sortait, c'était juste de la faiblesse. Là. Puis j'essayais d'arrêter de pleurer, mais j'étais pas capable. Puis je me rappelle que je pleurais évidemment à cause du moment, mais aussi parce que je réalisais à quel point j'étais désespéré de vouloir ne pas être gay. Puis je pleurais à Dieu qu'il me délivre de l'homosexualité. Puis je pleurais vraiment à gros sanglots, puis parce que je voulais un peu que ça arrête. Je voulais vraiment que ça arrête, en fait.
1: Et après ce qui lui a semblé être environ une demi-heure, l'exorcisme s'est finalement arrêté. Parce que Gabriel était inconsolable. Et le prophète réalisait probablement que ça ne servait à rien de poursuivre. Il était allé aussi loin qu'il pouvait ce jour-là pour chasser les démons. Mais pour Gabriel, les dommages étaient déjà faits.
3: Oh, t'as plein de photos de toi, là.
0: Ouais, je sais.
3: Oh, mais là, ça, c'est toi, enfant.
0: Ouais, ça, c'est mon enfant.
3: Oh, on voit un côté espiègle, quand même.
0: Mon côté bouffon.
3: Sors la langue.
0: Ouais.
3: Tu fais le clown.
0: Oui!
1: Après notre conversation, Gabriel nous montre quelques photos de son enfance. D'abord, des portraits quand il avait 11-12 ans, juste avant son exorcisme.
3: Et on le voit ici sur la photo, là, ben, tu sais, t'as un visage angélique, t'as le toupette coupé au carré, tu portes une montre indigo, sans
0: oui,
3: doute qu'elle est dans l'eau, c'est
0: oui,
3: ça?
0: Oui, exact, exact.
3: Je me rappelle de ça, j'en ai une aussi.
0: Ah ouais, regarde, ouais, oui. Waterproof, là,
3: mais vraiment, tu sais, ce que je vois, c'est un enfant qui a l'air bien.
0: Vraiment?
3: Ouais, ouais. T'as l'air bien.
0: J'ai l'air bien, puis si on voit les autres photos après mon exercice, je trouve qu'on... C'est souriant moins...
3: Ouais, là, on te voit plus tard devant des fleurs, puis il n'y a pas de sourire.
0: Il n'y a pas de sourire. Ici aussi, je sens le sourire, mais je sens quand même...
3: C'est pas le même sourire que quand t'étais enfant.
0: Non.
3: Là, c'est un
0: non.
3: Sourire presque crispé. Ouais.
0: Crispé, exact. Oui, j'ai l'air d'avoir vécu des choses.
1: Tout de suite après son exorcisme, encore sonné parce qu'il venait de vivre, Gabriel a quitté la salle de culte et est remonté dans la voiture pour retourner chez lui.
0: Puis moi, j'ai dit à ma mère que ça avait sûrement marché, que je sentais que je me sentais différent. Je pense que je voulais pas qu'elle à se mettre les pieds.

0: dans mes plans. Fait que je faisais croire que le démon était sorti. Je pense que j'y ai menti, en fait.
1: L'histoire de Gabriel n'est pas terminée. Et je vais vous raconter la suite au travers des prochains épisodes. Ce qui me frappe quand j'entends son témoignage, ce que j'arrive pas à réellement concevoir, c'est pourquoi il y a des gens qui veulent tant changer l'orientation sexuelle des autres. Je veux dire, moi je suis gay. Puis il y a des gens qui considèrent que mes désirs intimes, viscéraux, qui font partie de moi, de qui je suis, sont illégitimes, inacceptables. Une erreur qui peut et qui doit être corrigée. Quand j'étais jeune, je suivais des cours de piano. Puis à chaque année, j'allais passer mes examens à une académie de musique. Je me souviens particulièrement de celui juste avant ma fête de 13 ans. On était au mois de juin. Je me rappelle parce qu'il faisait super chaud. Et ça se passait dans un bâtiment imposant de la grande ville de Montréal. La porte de la salle d'examen était capitonnée. C'était sûrement pour insonoriser la pièce, mais tu sais, dans ma tête de jeune garçon, ça ressemblait à un donjon, comme dans les films. C'était une vieille dame qui faisait passer l'examen. Elle ressemblait à une bonne sœur, l'air sévère, tout habillée en bleu marine. Le premier exercice, c'était le solfège. Je devais chanter les notes d'une partition que je découvrais au même moment. Sauf que c'était l'été de ma puberté. Ma voix était en train de muer. Donc, je rate toutes les notes parce que ma voix craque à chaque son. Et j'étais déjà stressé de passer un examen. Et là, je panique et mes yeux se remplissent d'eau. L'évaluatrice me dit qu'on va laisser faire pour le chant et on passe au deuxième exercice, la lecture à vue. Je dois lire une partition et la jouer tout de suite au piano. Habituellement, j'étais super habile pour faire ça, mais là, j'avais tellement les yeux pleins de larmes que je voyais rien. Je me mets à pleurer. Puis là, la dame me regarde de son gros bureau imposant en bois massif, puis elle me dit « Ah ben, je pensais que c'était juste les filles qui pleuraient. » Je m'en souviens comme si c'était hier. J'ai fait le reste de mon examen les yeux fermés parce que je voulais plus la voir. J'avais tellement honte. Honte d'avoir montré mes sentiments. La dame m'avait fait comprendre qu'il y a des comportements que je devais pas avoir, qui convenaient pas pour le jeune homme que j'étais. Puis ça a été très long avant que je chante à nouveau. Des commentaires comme ça, des remarques apparemment anodines, mais tellement invalidantes, on peut en recevoir à la pelletée. C'est vraiment pas rare. Et ça n'a rien à voir avec la religion. Quand on est bisexuel, lesbienne, trans, queer ou gay, la société au complet nous envoie constamment des messages plus ou moins subtils qui nous font douter de nous, qui nous font sentir inférieurs, pas dans la norme. Avec le temps, l'accumulation peut nous pousser à vouloir changer à tout prix, ce qui peut faire de nous de très bons candidats aux thérapies de conversion.
2: C'est moi, un moment donné, que tu vas me parler de camp de conversion. J'ai jamais senti que j'étais la personne pour en parler, tu vois, parce que moi, j'ai été là même pas 3 jours. Et pour moi, je considérais pas que je valais la peine, parce qu'à chaque fois que j'entendais des gens autour de moi parler de leur histoire, j'étais comme, oh my God. Moi, j'ai mis mon orteil dedans, puis j'ai fait, ew, nope. Fait que, tu sais,
1: même s'il n'y a pas vécu de longues thérapies de conversion traumatisantes, ça vaut la peine d'entendre l'histoire d'enfance de Simon, que vous connaissez sûrement mieux sous son nom de drag queen.
2: Bonjour à tous, mon nom est Gisèle Lebel, journaliste d'enquête et femme du peuple, mais aujourd'hui, je suis Simon, en toute intimité.
3: Je te ramène dans ton enfance.
2: Mm-hmm.
3: Il paraît que chez toi, il y avait un objet super important. La machine à coudre.
2: Oui, mais quand même, c'était mon jeu à moi, c'était ma façon de construire.
3: Qu'est-ce que tu faisais?
2: Des costumes, des capes, des costumes médiévales, des affaires de même. Non, j'aimais bien, bien.

0: ça. Mais oui, c'était mon petit cadeau de ma mère. C'était la sienne, oui. J'adorais sa machine à coudre. Parce que j'avais une sœur tomboy. J'avais une vraiment plus jeune. Fait que tout ce qu'elle voulait montrer côté fille, j'étais le seul qui était comme « Allô? Bonjour? Oui, montre-moi. Montre-moi. Comment couper des cheveux? Juste à moi. Je sais pas comment couper les cheveux. Parce qu'elle a coupé les cheveux de tous les gars dans la famille, toute la famille au complet. Fait que tu sais, quand elle a eu son cours, moi j'étais comme, oh my god, je veux savoir comment couper des cheveux avec les clippers. Oh my god, comment qu'on coupe, comment qu'on colle des pierres, comment qu'on arrange des trucs. Oh my god, comment on fait des bracelets. J'adore ça. Fait que ma mère capotait d'avoir moi qui était là, puis c'était toujours, on appelait ça artistique. Pas des trucs de filles. C'était des trucs artistiques. Fait que moi, je savais déjà c'est quoi un mascara, un eyeliner, pis la différence entre l'ombre à paupières pis du fond de teint, tu sais. Très, très tôt dans la vie.
1: Mais bien sûr, même si sa mère l'encourage dans son exploration artistique, c'est pas tout le monde dans son entourage qui approuve. Les petits commentaires ne tardent pas à apparaître. Puis Simon avait déjà une bonne idée de ce qui l'attirait.
0: Dès l'enfance, je savais que j'avais un secret quelque part, j'avais quelque chose qu'on me traitait de fif beaucoup trop souvent. Je viens de le dire, puis ça me rend dans l'âme. Ouais.
2: Enfant, c'est des mots que t'entendais.
0: Ah ouais. Tapette, fif. Ouais, tout le temps.
2: Qu'est-ce que ça te faisait d'entendre ça?
0: Mais c'était les pires insultes, je pense. Parce que, tu sais, mon père est un gros joueur de hockey, puis lui, dans sa tête, c'était le pire qui pouvait arriver, c'était ça, là. Puis moi, c'est toujours l'affaire, fais pas ton fif, là.
2: Ton père te disait ça?
0: Arrête, ça, c'est ta perte. J'avais un toutou que j'appelais Steve. Il m'a dit d'arrêter de l'appeler de même parce que t'as un nom de gay.
2: Est-ce que t'as changé le nom du toutou?
0: Non.
1: Il a cherché des moyens pour ressembler à ce à quoi son père s'attendait de lui. Il a commencé, par exemple, à jouer au hockey cosum pour lui faire plaisir. Puis rendu au secondaire, les commentaires à l'école ont laissé place à l'intimidation et à la violence physique.
0: J'avais le nez plein de sang. J'étais rendu dans une poubelle quelque part, dans un, tu sais, que c'était toujours ma sœur qui me trouvait dans cette histoire-là. À un moment donné, j'ai commencé à pogner que j'étais quand même cute. Puis les filles aimaient les gars gentils. Moi, j'étais toujours le gars bien smart, qui souriait, puis qui envoyait des clins d'œil, puis je savais à quel point c'était facile pour moi. Puis j'étais comme, oh mon Dieu, je peux littéralement faire ça passer inaperçu, là. Fait que j'ai commencé à avoir des blondes. Ah oui.
2: Est-ce que tu sortais avec ces filles-là?
0: Oui.
2: Donc, t'étais en relation avec des femmes.
0: Fait que tu vois, j'ai eu plusieurs blondes back-à-back.
1: C'était son tout premier rôle. Être le moins efféminé possible. Un personnage à l'opposé de ce qu'il avait réellement le goût de jouer.
0: Tu sais, il y a beaucoup d'homosexuels qui passent par là dans la vie. Là. On crée un survivor. C'est un mode de survie. Parce que t'essaies de t'éviter toute l'intimidation, la violence physique, la violence psychologique, l'isolation. Plus qu'autre chose, c'est que t'es
2: complètement.
0: Puis il y a personne qui veut te parler, personne veut te voir, personne veut... Mais oui, ça a été mon premier personnage pour m'en sortir. C'est le personnage que j'ai créé. Le Simon Straight qui était là. Ça me détruisait complètement d'ailleurs. Qui j'étais, c'était pas correct. Fait que fallait qu'on change.
1: Puis un jour, il a révélé son orientation sexuelle à ses parents. Il est sorti du placard. La réaction de sa mère, qui l'a toujours soutenu dans ses intérêts, a été émotive.
0: Ah, pleurer, c'est ma faute. C'est à cause de la manière que je t'ai élevé. Je l'aime tellement pas.
1: Et la réaction de son père, un peu plus sèche.
0: Ben, il me parlait plus. Plus du tout, du jour au lendemain.
1: Mais avec les années, son père a fini par davantage l'accepter à certaines conditions.
0: C'est l'affaire qui me dit, c'est correct, mais au moins, habille-toi pas en femme, s'il te plaît. Puis tu vois, encore plus, je suis en train de me dire, mon Dieu, tu renchéris à ce point-là.
2: Eh mais c'est fou
0: qu'est-ce
2: quand même,
0: je suis
2: t'es toujours bien devenue la première Québécoise à remporter Canada's Drag Race.
0: Je suis la reine du Canada aujourd'hui. Je t'aime, papa.
2: Est-ce que tu parles encore à ton père aujourd'hui?
0: Ben oui, j'ai une super belle relation aujourd'hui. Il s'est excusé. Il y a le syndrome du parent qui fait genre, on n'a jamais fait ça puis qu'ils assument pas leur tort. Mais c'est surtout, c'est pas une question d'assumer les torts. C'est, pour eux, c'était la norme. C'était ça à faire. C'était la réaction à avoir. C'est comment éduquer son fils. Être gay, c'était pas une possibilité. Puis je sais qu'il en parlait avec ses amis de gars en disant, Chris, mon fils, c'est une tapette. Tu sais, puis il y a pas de mauvaise foi de la manière qu'il agit. Il y avait pas de, tu sais, je voyais pas mon père comme genre, m'attaquer personnellement, tu sais, m'attaquait pas plus qu'il faut, c'était plus des réactions à essayer de me faire grandir, puis tu sais.
2: En fait, il voulait ton bien.
0: Ben c'est ça. Puis il essaie de me protéger moi à travers ça.
1: Et même avec des parents qui acceptent qui on est, qui encouragent nos passions, qui soutiennent nos relations, on n'est jamais à l'abri des commentaires qui peuvent nous rappeler en un instant qu'on est différent. C'est arrivé une fois, entre autres, avec la mère de Simon.
0: Il y avait une vieille madame qui venait, puis je commençais avec mon chum, puis elle m'avait dit, « Peux-tu, s'il te plaît, rien faire pour la provoquer? » Puis je dis, « Mais qu'est-ce que tu veux dire? » Elle dit, « Ben là, tu le sais, là. » Je fais quoi? Qu'est-ce que j'ai fait pour te provoquer, toi? Rien, rien, moi, mais tu sais, je sais pas si... Ah, tu veux pas que je pénètre mon chum sur la table à manger pendant que tout le monde mange? Et comme, « Simon, c'est ça que tu veux? » Parce que, quand est-ce que j'ai fait ça, maman, dans ma vie? Puis elle dit, « Ben là, c'est pas ça. » Je dis, « Pourquoi tu me dis ça à moi d'abord? »« Mais c'est pas ça que j'essayais de faire. » Je dis, « Mais c'est ça que tu viens de me dire. Tu viens littéralement de me dire de faire attention à ce que je fais. Là, est-ce que t'es en train de me dire que tu veux pas que je donne un petit bec à mon chum? Parce que quand est-ce que je l'ai frenché dans ta face, maman? Quand est-ce que je fais ça en public? J'ai quelqu'un qui a de la classe. Je suis une lady pauvre dans la vie. Je fais pas ça. » Fait que là, à un moment donné, comme, « Je m'excuse, j'espère plus jamais ça. » Parce que moi, tu viens de m'insulter solide pour aucune raison.
1: Ce sont des commentaires qui paraissent anodins, banals, mais qui font comprendre, des fois subtilement, mais parfois aussi très clairement, que nos intérêts, nos manières d'être, de bouger, conviennent peut-être pas.
3: À la base, l'homophobie, c'est être gay, c'est inférieur d'être straight. Tout ce qui tourne autour de ça, c'est l'homophobie.
1: Le psychiatre Richard Montoureau, c'est le co-directeur du Centre d'identité sexuelle de l'Université McGill. Ils offrent des soins de santé mentale aux personnes qui vivent des défis liés à leur orientation sexuelle ou à leur identité de genre. C'est un expert évident à interviewer pour notre série. Mais en plus, moi, quand j'étais mal dans ma peau de jeune homme gay, j'ai consulté le docteur Montoureau quelques fois. C'est la première personne à qui j'ai confié comment je me sentais vraiment par rapport à mon homosexualité, que ça me faisait chier, que je voulais pas être gay. Puis il m'a fait réaliser qu'à ce moment-là, j'étais moi-même homophobe. Puis que ça peut toucher tout le monde sans qu'on s'en rende compte.
3: On a souvent l'idée de la famille homophobe comme étant des gens horribles qui haïssent les homosexuels. Mais l'homophobie, ça existe partout. Même dans les familles bienveillantes. Puis quand la famille communique que les gays, c'est des gens qui sont malheureusement malheureux, puis ça serait peut-être tellement mieux d'être straight, mais c'est de l'homophobie. Puis c'est difficile de grandir dans notre société sans être homophobe. Mais l'homophobie qui est véhiculée dans la famille, est véhiculée par les médias, est véhiculée par l'école, est véhiculée par les émissions de télévision, partout qu'on regarde, on se fait dire qu'on n'est pas correct. Donc, même si la famille est pas horrible, elle est un reflet de cette société-là. Et souvent, le jeune homme dit, écoute, moi, je veux pas être un malheureux. Moi, je veux pas être une personne homosexuelle parce que ces gens-là sont moins bien respectés, qui est pas tard. Sont moins bien vus, sont moins, ils réussissent moins bien. Moi, je veux pas de ça.
1: Exactement les raisons pour lesquelles je l'ai consulté dans ma vingtaine.
2: J'allais vous voir, je me rappelle très bien, j'allais pas bien du tout, puis j'allais pas bien en étant homosexuel, j'avais l'impression que j'étais problématique. Puis je me rappellerai toujours parce que quand j'étais parti du premier rendez-vous, j'avais mis la main sur la poignée, puis vous m'aviez dit « Monsieur Lebeau ». Puis là, je m'étais reviré, puis vous m'aviez dit « Vous savez que la perfection n'existe pas ». Et j'ai dit « OK, ce sera le sujet de nos prochaines rencontres ». Puis je me rappelle qu'on avait parlé de ça parce que je m'imposais le modèle, je pense, de l'homme parfait. Fallait être hétérosexuel, fallait pas montrer nos émotions, fallait pas, tu sais, vraiment tout ce qui sont les stéréotypes dans la vie. Puis je me mettais une pression telle que ça me rendait mais profondément malheureux parce que j'avais l'impression d'être un échec sur deux pattes. D'un point de vue d'identité.
1: C'est vraiment ça. Je pensais que j'étais fait sur un mauvais modèle. Puis je me répétais constamment, faut que je sois un homme, faut que je sois un homme. Et quand les codes que la société impose nous empêchent de nous comporter comme on le désire réellement, quand elle insiste sur les intérêts qu'on devrait avoir, quand elle nous incite à réprimer nos émotions parce qu'un gars, ça pleure pas, puis que tout ça nous pousse vers le mal-être et la détresse, c'est à ce moment-là que la masculinité devient toxique. Puis cette pression-là, c'est pas juste les personnes de la diversité sexuelle qui la subissent.
3: Parce que l'homophobie, ça affecte tout le monde. On pense que ça affecte juste les gays, mais pour les hommes straight, disons, ça affecte leur capacité d'être en relation émotive avec d'autres hommes. Ils ont souvent trop peur de se faire traiter de tapette.
1: Et puis des exemples, on en a entendu plein tout au long de nos enregistrements.
4: Ma mère m'a donné plein de bagues, puis j'ai décidé d'aller à l'école avec mes bagues. Puis je me souviens, les filles dans ma classe étaient comme, c'est vraiment négatif contre ça. Puis j'ai juste compris, si tu te présentes de manière non conforme à ton sexe, le monde va rire de ça.
5: Mais moi, quand j'étais petite, j'étais vraiment tomboy. T'sais, je faisais du karaté, puis j'allais me battre avec les petits gars. Ouais, il y avait comme une espèce de peut-être dérision. C'est ce genre de petit commentaire.
6: Mon père voulait que j'apprenne à me battre. Aussi, il fallait que je lise les pages de sport dans les journaux pour être un vrai homme. J'ai jamais lu les sports.
7: When I was in the first grade, I think I was kissing.
8: Je me souviens qu'en première année, j'ai embrassé un autre garçon. Puis que le professeur a dit, fais pas ça, c'est dégueulasse. J'ai compris que, OK, c'est quelque chose qu'on ne devrait pas faire.
9: Ouais, je me souviens au McDonald's. Quand tu commandais le Happy Meal, t'avais soit le jeu fille ou le jeu garçon. Moi, c'était fréquent que je préférais le jouet fille. Et j'ai vite vu que ça causait un problème à l'école. Où j'ai senti que, ouais, c'était pas correct.
10: Tard, j'ai été très réprimé par ma mère. Ses amis disaient, ah oui, ton fils, il va être gay. Mais là, elle voulait tellement pas qu'elle voulait toujours cacher ce côté-là de moi. Moi, je m'en rendais pas compte.
11: Right before university, we were putting on a play for Christmas in our church.
12: On mettait en scène une pièce de théâtre à l'église pour Noël. Puis on m'a donné le rôle du personnage qu'elle s'y donne. On m'a donné des vêtements usés. On m'a maquillé pour que je sois tout pâle, avec de la poudre de bébé dans mes cheveux. Et puis je devais dire, j'ai le sida. Voulez-vous m'accepter? Puis dans l'histoire, l'église me refusait.
13: Les années 70, quand je suis très jeune, il y avait une chanson, je m'appelle Paulette, je suis une tapette, tu sais, c'est comme, mais ça s'incruste dans le cerveau, ça te dit, ben, tu veux pas être ça, tout le monde rit. Mais ça, j'étais très jeune.
5: Oh, ma petite tomboy, tu sais, ou bien, oh, mon petit garçon manqué. Donc, ça, c'était des commentaires qui me faisaient sentir comme, ah, ben, je suis sûrement différente que ce qu'on s'attend.
14: Avec le pasteur de jeunesse là-bas, il m'a donné des leçons. Pour me comporter plus comme un homme. J'avais une voix plus aiguë, ou que je parlais avec mes mains, je faisais comme ça. Donc, il m'avait dit que de changer la façon que je me comporte pour que ce soit plus masculin, ce soit un geste de foi.
0: Tous les gars se sont fait dire dans leur vie comme, probablement, en tout cas la très grande majorité, comme, ben, comporte-toi comme un gars, tu sais. Bouge comme un gars, ou tu sais, arrête de te comporter d'une certaine manière parce que c'est féminin. Et il est vrai que les hommes tendent à être un peu plus exposés parce que des garçons pas masculins, ça fait paniquer les parents un peu plus qu'une petite fille pas assez féminine.
1: Martin Blais est professeur à l'Université du Québec à Montréal, où il est titulaire de la chaire de recherche sur la diversité sexuelle et la pluralité des genres. Ce qu'il dit nous a également été rapporté par plein d'autres personnes et experts. Même si les gars et les filles peuvent sentir qu'ils doivent se conformer à certains stéréotypes sociaux, la pression serait plus forte sur les hommes.
0: Derrière la difficulté à accepter l'homosexualité, la bisexualité, en fait, ou le désir pour des personnes de même sexe ou de même genre de manière générale, il y a une conception de la masculinité qui exclut la féminité. Donc, être un homme, c'est surtout ne pas être une femme. C'est la première chose. Et ce rejet du féminin, il se transpose aussi dans la vision que cette forme de masculinité entretient de l'homosexualité. Parce que être homosexuel, c'est être une femme. Être homosexuel, ça peut venir avec être plus féminin dans son expression de genre. Ça veut dire aussi être l'objet du désir d'un autre homme. Il y a vraiment toute cette conception, en fait, que l'homme homosexuel est un homme raté.
1: Avec tout ça, pas surprenant que tant de jeunes auraient été prêts à prendre une pilule pour devenir hétéro et s'assurer d'avoir une vie plus normale. Ce serait tellement plus facile d'accepter son homosexualité ou sa bisexualité ou sa transidentité si le modèle hétérosexuel cisgenre n'était pas constamment présenté comme étant le mode par défaut, la norme de base. Et on a beau avoir maintenant enfin davantage de portraits réalistes et positifs dans les médias et la sphère publique, les débats qui entourent la diversité sexuelle et l'identité de genre sont loin d'être terminés, ce qui continue à stigmatiser toutes les personnes que ça concerne.
15: On voit quand même que dans la dernière année, comme il y a des discours de plus en plus négatifs qui émergent, qui se décomplexent, qui font surface dans l'espace public, alors c'est difficile quand on est une personne concernée par ces discours et qu'on y est exposé, d'en sortir indemne dans certains débats publics où on, littéralement, on débat de l'existence des gens et de leur droit d'exister. Mais bien sûr, ça a des atteintes. Bien sûr, ça provoque de la détresse, de l'anxiété. Cette souffrance, en fait, elle n'est pas à l'intérieur de la personne. Cette souffrance, elle vient du regard que pose sur moi la société. Et qui me dit ce que tu es est inacceptable, ce que tu es est non désirable, ce que tu es doit être modifié. Cette souffrance-là, elle vient du regard de l'autre. On peut choisir de enlever les parties de soi qui ne plaisent pas au regard de l'autre.
1: C'est ce qu'une thérapie de conversion essaie d'accomplir.
15: On peut juste choisir de dire ton regard ne devrait pas être ce qui me définit.
1: Et ça, c'est ce qu'on devrait tous viser, même si c'est infiniment plus facile à dire qu'à faire. Un élément que je vous ai pas encore raconté de l'histoire de Simon, Gisèle Lullaby, c'est la grande présence qu'a eue la religion durant son enfance. Sa famille fréquentait assidûment une église évangélique de la région de Montréal.
0: Ça, c'était, je pense, mes pires moments à vie. Là.
2: Pourquoi?
0: Ah, c'était plate! Oh mon Dieu, j'avais aucun moyen de voir ça autrement qu'une pénitence. Écouter quelqu'un qui parle de quelque chose qui ne m'intéresse pas, là. Une histoire qu'on reparle de la même histoire. Puis là, je me souviens que j'avais déjà vu une madame qui disait « Ah, oh, j'adore l'histoire de Moïse! » J'étais comme « Mais on l'a déjà entendu! » Genre, j'étais comme « Mais pourquoi on répète la même affaire? » Je trouvais ça tellement plate. Oh mon Dieu, que ça me ronge l'âme. Je voulais juste faire quelque chose, je t'avoue. Moi, j'étais vraiment jaloux parce que je comprenais pas que fallait que je sois encore assis à rien faire puis à écouter le monde. Je pense que j'étais juste un enfant hyperactif tellement déçu de ce qu'on m'a proposé comme entertainment.
2: Est-ce qu'il y a une affaire quand même que t'aimes de la religion ou rien pas en tout?
0: Les camps d'été. Ça, je trouve ça le fun.
1: Dans ces camps-là, il faisait plein d'activités. Il y avait une grande cafétéria, des chansons autour du feu.
0: Mais c'est sûr que c'était toutes des chansons bibliques, mais à dire que c'est la grosse différence entre Kumbaya, my lord, puis genre, il est exalté, le roi est au-dessus des cieux, tu sais. Fait que c'était vraiment très, très cool. J'adorais. J'étais un enfant très, très le fun en camp d'été.
1: Jusqu'à son dernier camp, alors qu'il avait environ 11 ans.
2: Alors, qu'est-ce qui est arrivé? Commençons du début. Tu vas dans un camp d'été.
0: Ah, plutôt que ça, là.
2: Faut commencer avant le camp d'été.
0: On commence avant ça, là. La grosse c*** de madame.
1: Bon, je lui ai expliqué que je comprends qu'il veut la dénoncer, mais puisqu'il est pas vraiment tendre à son sujet, c'est peut-être mieux de la garder anonyme. Donc, il s'est repris.
0: La très grosse et laide femme du pasteur, je la nommerai pas p***.
1: Mais voyons, il l'a encore nommé.
0: Une personne exécrable que je ne respecte pas du tout, mais qui est reconnue dans ma communauté comme étant une femme au très grand cœur, mais pour moi, c'est une sorcière.
1: Bon, on l'a eu.
0: Cette femme-là est la femme du pasteur et encourage ma mère avec le pasteur à m'envoyer dans un camp artistique.
1: Donc, on lui propose d'aller à un camp où on lui promet qu'il pourra faire plein d'activités artistiques. Mais dès qu'il arrive là-bas, il se rend vite compte qu'il n'y a pas le même climat que dans les autres camps de vacances qu'il avait connus.
0: Mais c'était un petit peu plus rigide et strict. Il y a moins l'ambiance fun. Vraiment plus, genre, le côté plate de l'église. Là, j'étais comme, bon, c'est sûr, ça va prendre un petit peu de temps avant de se réchauffer. Et là, je me souviens qu'il n'y a pas de moment de rencontre. Il n'y a pas de moment où est-ce que tout le monde se voit ensemble. Il n'y a pas de moment où est-ce que on est tous réunis dans un groupe. Je me souviens qu'à la cafétéria, on m'a installé une table tout seul. Tu sais, puis j'étais vraiment comme, je comprenais pas. Puis j'étais comme, puis à un moment donné, j'ai demandé pourquoi on peut pas s'asseoir ensemble. Puis on dit, ah, pas tout de suite, pas maintenant. Puis à un moment donné, je me souviens que j'étais allé aux toilettes, puis j'étais en train de parler avec un ami qui était là, puis j'étais comme, oh my God! Puis il avait pété une coche parce qu'on était en même temps aux toilettes. Puis moi, j'étais en train de me dire, merde, j'ai pogné le pire camp possible, puis on n'a pas fait une seule chose artistique depuis qu'on est là.
2: Et c'est un camp vacances.
0: C'est un camp artistique! On avait été à l'église dans l'après-midi, et on y retournait le soir.
2: deux fois par jour.
0: Et moi, c'est la fois que j'aille le plus dans l'église. Fait que tu sais, je suis déjà là, ce party-là commence déjà à être plate. Deuxième journée, c'est la même affaire. Et là, je rencontre un monsieur dans un bureau en tête-à-tête. Et moi, je pensais qu'on allait faire du crasse parce qu'il y avait des crayons. Puis il me parle. Puis il me parle de moi. Puis il me pose des questions. Mais c'est très vague. Tu vois, tout ce que je me souviens vraiment, là, c'est d'avoir pas vraiment de réponse. Fait que je suis vraiment comme, je comprends pas vraiment tes questions, c'est pas très clair. Puis à un moment donné, il finit par, c'est toi qu'on essaie de régler. Quelque chose de même. Puis je me souviens vraiment d'avoir fait, moi? Eh, les adultes m'adorent, tu sais. Je suis vraiment à mon affaire. Je comprends pas pourquoi je devrais être un problème, tu sais. Et je t'avoue que ça m'a vraiment bugué solide toute la journée. Et là, tu vois, on faisait un projet, puis c'était une marche où est-ce qu'on parlait de comment t'imagines ton futur ou des affaires de même. Puis j'étais tellement comme, hein? Comment j'imagine mon futur? Puis là, j'étais comme, quel métier? J'ai dit, moi, je vais être un acteur. Allô? Tu sais, je vais à Hollywood. Puis il dit, oui, puis ta femme. J'ai 11 ans. J'ai vraiment fait genre, ben non, j'ai pas de femme, là, j'ai pas l'intention. Elle dit, fait que tu le sais déjà. Puis j'étais comme, je sais déjà quoi. C'était, je sentais littéralement que on était fâchés contre moi. Puis quand je suis arrivé le troisième soir, puis je dis, je peux juste appeler ma mère. Puis je l'appelle, puis je dis, ouais, finalement, ça marche pas partout. Là, elle dit, comment ça? Je dis, ça marche pas. Puis en plus, le gars, il dit que c'est de ma faute, puis qu'il essaie de me régler mon problème. Là, elle dit, qu'est-ce que tu veux dire? Il veut régler mon problème. Là, elle dit, c'est quoi les projets d'art que t'as fait? Je dis pas aucun truc d'art, rien plate. Je dis même pas d'acting, même pas de danse, pis là, tu sais, pas de bricolage, pas de coiffure, pas de maquillage, pas de hairbrush, pas de rien, pas de théâtre, pas d'improvisation, pas de mime, rien, pas de chanson, pas de guitare, pas d'instrument, rien, pas rien d'artistique.
1: Sa mère comprend à ce moment-là ce qui est en train de se passer. Elle s'était fait berner. La femme du pasteur avait jamais eu l'intention de l'envoyer dans un camp artistique. Elle voulait régler son côté efféminé. Au bout du fil, la mère de Simon lui demande donc de passer le combiné à l'un des responsables du camp à côté de lui et il l'entend l'engueuler au téléphone.
0: Je suis comme, mais qu'est-ce qui arrive? Tu sais, je veux dire, t'es pas obligé d'être fâché. Ça, je dis que c'était plate, comme, tu sais. Le gars me dit d'aller attendre dehors. Fini de raccrocher. Il dit, ta mère va venir te chercher. Là, je fais, OK, cool. Je sais qu'on habite à peut-être 2h30 de distance. Peut-être 3h après, ma mère est là. Le char, j'étais à l'entrée, elle me dit, dans le char. Puis, elle était devant le monde, et j'ai aucune idée de ce qui s'est dit, là. Mais elle est pointée, puis elle pétait sa coche, puis je pouvais sentir les sacres qui sortaient de son corps. Puis on est juste rentré, puis elle me dit, on va aller chercher des Smarties, puis on va aller voir un film. Mais ça, là, cette réplique-là, mon Dieu, je l'ai mis. Mais cette réplique-là venait seulement quand on avait un problème dans la famille. Ah, mon Dieu, excusez. C'est seulement quand il y avait quelque chose de grave. Tu sais, genre, j'allais me faire opérer pour mes dents, ou ma sœur avait un problème de dos, elle a eu un accident, en tout cas, une grosse cicatrice dans le dos. Puis, elle y a acheté des Smarties, puis on allait voir un film. Puis c'était l'affaire de, on calme, tu sais, ça règle tous les problèmes. Puis quand elle m'a dit ça, puis je me suis dit, j'étais comme, mais qu'est-ce que j'ai fait? J'ai fait de la merde, là. Puis elle était là. Elle était au volant, là, puis elle était là. En tabarnak, puis en pas tabarnak, puis elle me regardait avec les yeux tellement tristes, tellement pas heureuse, puis tellement fâchée. Puis elle me donnait la main, puis elle était comme lourde, puis elle sentait mal, puis honteuse, puis oh mon Dieu. Je sais pas, c'est pas le plus beau feeling de la planète.
1: Après cet événement-là, et d'autres accrochages avec les dirigeants de l'Église dans les mois suivants, la famille de Simon s'est retirée de la religion. Mais ce qui s'est passé au camp, ça demeure marquant pour lui. Surtout à cause de la réaction de sa mère.
0: C'est le sentiment qui m'a protégé. Parce que tu sais, quand t'es un jeune homosexuel qui pense toujours que t'as des problèmes, tu penses toujours que c'est toi qui est wrong. Ça me touche parce que je trouve ça beau d'avoir une mère qui s'est battue puis que ça l'a mis en tabarnak qu'on me change. Puis littéralement, qui a pas accepté une seconde après l'avoir su.
1: Le camp a essayé de retirer ou de changer les parties de Simon qui ne plaisaient pas au regard des autres. Mais Simon et sa mère ont plutôt choisi de se foutre de ce que les autres pensaient. Leurs préjugés, leurs croyances et leurs commentaires ne devraient pas être ce qu'ils définissent. C'est le défi qu'on a tous. Mais il y a un groupe qui fait face à un mur d'intolérance et d'incompréhension plus grand que les autres, qui est encore plus ciblé par les remarques vitrioliques et qui, selon les statistiques, est encore plus à risque de subir des pratiques de conversion, les personnes trans.
9: La thérapie de conversion, ça vient d'une volonté de modeler les gens selon ta perception du monde. La religion, c'est un outil. Les institutions, c'en est une autre. C'est un petit peu le syndrome de la blouse blanche. Right? Que si t'as quelqu'un avec une blouse blanche qui a l'air important et tout ça, tu vas lui faire confiance. Même principe.
1: Ça, c'est dans le prochain épisode.
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0: Bon jeudi soir à tous. À ça nous regarde ce soir.
1: On a fait un appel à la grève.
0: Des travailleurs et travailleuses du sexe feront la grève samedi à Montréal, en plein Grand Prix. Quelles sont leurs revendications?
1: On ne veut pas la fermeture de nos espaces de travail. On veut du pouvoir là-dedans.
0: Aussi à l'émission, la première ministre Danielle Smith va s'adresser aux Albertains ce soir sur fond de débat en lien avec la question référendaire. Puis, le CRTC veut serrer la vis aux plateformes américaines. Les diffuseurs en ligne devront en faire 3 fois plus pour le contenu canadien. Et la Coupe arrive à Montréal.
2: J'en parle, j'ai des frissons sous mon chandail, c'est incroyable.
0: Accueil triomphal pour les joueuses de la Victoire et la Coupe Walter.
3: De faire ça avec un groupe autant spécial, on a traversé tellement d'épreuves.
0: Le Canadien pourra-t-il se rapprocher de la Coupe Stanley? À quoi s'attendre du premier match contre les Hurricanes?
4: Faut que tu comprennes le style de l'adversaire, puis faut t'essayer de pas jouer en dedans de tout ça.
0: Bon jeudi soir à tous. La nouvelle a été rapportée un peu partout sur la planète, de la France à l'Italie, en passant par l'Espagne et les États-Unis. Des travailleurs et travailleuses du sexe de Montréal feront la grève samedi pour revendiquer de meilleures conditions de travail et une meilleure reconnaissance de leurs droits. Notre journaliste Élise Allard s'est intéressée à leur demande. Bonsoir Élise.
5: Bonsoir Madeleine.
0: Donc, une grève qui va avoir lieu après-demain, c'est pas un hasard, parce qu'elle coïncide avec le Grand Prix du Canada à Montréal.
5: Un événement sportif de grande envergure. L'an dernier, le Grand Prix du Canada à Montréal a attiré plus de 350 000 spectateurs sur l'ensemble du week-end sur le circuit Gilles Villeneuve. Et qui dit grande affluence touristique dit aussi plus de personnes dans les restaurants, les hôtels, les bars, mais aussi dans les établissements comme les bars de danseuses, les salons de massage érotique qu'on retrouve à Montréal. Et d'ailleurs, c'est la même chose pour d'autres événements sportifs. À Vancouver, cette semaine, il y a un conseiller municipal qui a demandé à ce que le soutien aux travailleurs du sexe soit revu et priorisé dans la ville à l'approche de la Coupe du monde de la FIFA, qui va commencer le mois prochain. Mais pour ce qui est du Grand Prix, Bell GP Canada, qui est derrière l'événement, dit s'opposer fermement à toute forme d'exploitation sexuelle, de violence ou de harcèlement, et précise aussi que les seules activités promotionnelles officielles du Grand Prix du Canada se déroulent au circuit Gilles Villeneuve. Et là, je cite toujours Bell GP Canada, « Nous ne cautionnons aucune activité tenue ailleurs dans la ville qui implique l'exploitation de personnes en situation de vulnérabilité. » Tout de même, il y a des travailleuses du sexe qui profitent de ce week-end plus achalandé pour déclarer une première grève des travailleurs du sexe à Montréal. J'ai d'ailleurs rencontré 2 militantes à l'origine de cette grève. Je vous les présente dans ce reportage. La fébrilité est palpable sur la rue Crescent au centre-ville de Montréal. Des stands et une scène ont été érigés, des voitures de luxe exposées. Le festival Grand Prix sur Crescent est prêt à accueillir des dizaines de milliers de personnes au cours du week-end.
1: On a fait un appel à la grève dans l'industrie du sexe.
5: Sur la terrasse d'un restaurant, je rencontre Mélina May et Ador Goldman, qui militent au sein du Comité autonome du travail du sexe. Elles lancent un appel à la grève samedi dans les bars de danseuses et les salons de massage érotique de la métropole. L'escorte indépendante Mélina May travaille dans l'industrie du sexe depuis 7 ans.
1: Durant ce week-end-là, il y a beaucoup d'affluence dans les milieux de travail, notamment les strip clubs et les salons de massage. Il y a plus de clients. Donc, c'est un moment qui est stratégique pour faire la grève.
5: Parmi leurs revendications, elles demandent l'abolition de ce qu'elles appellent le service bar, soit des frais de présence qui peuvent varier de 15 à 100 $ que les danseuses doivent payer aux propriétaires de bar pour y danser. Elles demandent aussi un statut de travailleur salarié et les protections qui en découlent, comme l'accès à l'assurance chômage ou à la CNESST, par exemple. Ador Goldman a travaillé 8 ans comme danseuse nue.
6: Quand on danse en grand talon, ben il y a des risques de se fouler la cheville. Des fois, les stages aussi sont pas tout à fait bien faits, donc on pense par exemple à des pôles qui tiennent avec du duct tape. Donc, c'est quand même dangereux. Des fois aussi, c'est des abus, des agressions qu'on peut vivre dans nos milieux de travail. Puis ça, nous, on voudrait que ce soit considéré comme une lésion professionnelle.
5: Elles aimeraient aussi pouvoir se syndiquer, à l'instar des danseuses des clubs californiens de Lusty Lady et le Star Garden.
1: Au Québec, tu peux, en tout cas, difficilement te syndiquer avec tes collègues si t'es pas reconnu comme employé.
5: Leur comité demande la décriminalisation complète du travail du sexe. Depuis 2014, au Canada, la loi C-36 justice a décriminalisé le fait pour une personne majeure de vendre ses propres services sexuels. Par contre, l'achat de ces services, le proxénétisme ou le travail de groupe, par exemple, demeurent illégaux. Mélina May.
1: Nous aussi, on est touchés dans cette criminalisation indirectement, notamment dans le sens où nos clients, étant criminalisés, vont prendre plus de précautions. Donc, par exemple, vont pas nous partager leur identité quand on veut les screener, là, faire le filtre de nos clients pour s'assurer qu'ils sont sécuritaires ou pour assurer notre sécurité.
5: À quelques kilomètres de là, dans l'arrondissement Ville-Marie, une affiche en néon indique qu'un salon de massage est ouvert. Les silhouettes suggestives sur ces vitrines ne laissent aucun doute sur le type de massage qui y est offert.
7: Bonjour, ça va bien? Est-ce que c'est la première fois ici?
5: Sur son site, le service de police de la Ville de Montréal affirme qu'il intervient dans les salons de massage érotiques quand des mineurs ou le crime organisé sont impliqués, quand des éléments laissent croire qu'on y trouve de la traite de personnes ou encore s'ils se situent dans un environnement résidentiel ou scolaire.
8: Il y a des gens qui pensent que ça ne devrait pas exister. Je les respecte. Mais moi, la réalité que je vois, c'est que il y a des personnes qui veulent travailler. Il y a des clients qui ont besoin d'avoir le service parce que le contact humain, c'est un besoin essentiel.
5: Je rencontre le propriétaire du salon, Yannick Chiquan, dans une pièce où se trouve une table à massage et une douche à l'italienne. Le comité autonome du travail du sexe a placardé son établissement d'affiches annonçant la manifestation de ce samedi.
8: Après avoir vu les affiches, j'ai demandé à mon équipe qu'est-ce qu'ils en pensaient. Et à toutes celles à qui j'ai parlé, c'était un non catégorique. Dans le sens que elle respecte la volonté d'améliorer les conditions de travail. Personne veut en fait fermer parce que ça représente une des opportunités économiques les plus importantes de l'année pour elle.
5: Cela dit, il est d'accord avec la plupart des revendications du comité.
8: Nous, ce qu'on a proposé à des masseuses, c'est de les déclarer comme directement employées de la compagnie. Mais la plupart préfèrent rester travailleuses autonomes en ce moment parce que justement, il y a tellement de stigma à travers le travail du sexe qu'elles ne veulent pas laisser de traces nulle part. Alors, si c'était décriminalisé et un peu plus déstigmatisé, je pense que ça pourrait être quelque chose de vraiment avantageux pour tous et toutes.
9: C'est pas un travail, c'est une violence.
5: Jenny Laure Souli est organisatrice communautaire et coordonnatrice de l'ACLE, soit la concertation des luttes contre l'exploitation sexuelle. Elle s'oppose aux revendications des travailleuses du sexe qui débrayeront samedi.
9: Le modèle d'affaires n'est pas compatible, non seulement avec le droit du travail, mais même avec les droits humains. Donc, on est face à un milieu qui est dominé par le crime organisé dans les faits. Je crois qu'il faut appliquer la loi, il faut sévir, il faut arrêter les proxénètes et les acheteurs de sexe.
5: Selon elle, l'argument qui qualifie le travail du sexe de plus vieux métier du monde ne tient pas la route.
9: Il y aura toujours du meurtre dans notre société, le meurtre est criminel. Il y aura toujours du viol dans la société. Le viol, c'est un acte criminel. Donc, c'est pas parce qu'un crime existe depuis longtemps qu'on doit, en tant que société, se dire, ben, légalisons tout ça.
5: Elle propose une approche abolitionniste plus près de pays comme la Suède que de l'Allemagne ou des Pays-Bas qui ont légalisé le travail du sexe. Loin de ce pourquoi milite Mélina May.
1: Des fois, on peut entendre ça puis se dire « Oh mon Dieu, c'est terrible, il faut fermer ces espaces de travail. » Mais nous, on veut pas la fermeture de nos espaces de travail. On veut du pouvoir là-dedans, on veut... Puis on les connaît, les solutions, puis on peut rendre nos milieux de travail plus sécuritaires.
5: Elle manifestera avec d'autres travailleurs du sexe samedi devant le mythique café Cléopâtre à Montréal. Ici Élise Allard, Radio-Canada, Montréal.

0: On se rend maintenant en Alberta, une province en pleine turbulence politique en lien avec la question référendaire. Ce soir, la première ministre Danielle Smith doit s'adresser aux citoyens dans un discours télévisé. Je joins à Edmonton mon collègue Jean-Emmanuel Fortier. Bonsoir Jean-Emmanuel.
1: Bonsoir Madeleine, bonsoir à tous.
0: On va parler de son discours, mais d'abord, mettons-le dans son contexte. Le gouvernement de Danielle Smith doit décider si une question référendaire sur la souveraineté de l'Alberta sera posée l'automne prochain aux citoyens. Et on doit savoir non seulement s'il doit y avoir une question, mais si oui, laquelle?
1: Écoutez, tout semble indiquer qu'il y aura question certainement et ce sera une question plus du camp fédéraliste. Mm-hmm. Pourquoi je vous dis ça? Parce qu'il y a quelques minutes seulement, parce que je suis dans un édifice gouvernemental présentement, il y a un comité spécial qui était chargé d'évaluer la fameuse pétition fédéraliste pour poser une question référendaire cet automne. Et ce comité-là vient de décider sur des lignes partisanes de référer ça au cabinet qu'il devrait y avoir une question avec une option fédéraliste pour que les gens puissent dire « j'aimerais que l'Alberta reste au sein du Canada » ou une question similaire. Donc, c'est l'intention du gouvernement d'aller de l'avant avec ça. Là, maintenant, c'est plus protocolaire, c'est entre les mains de la première ministre. Mais on vous parle d'une pétition fédéraliste. Il y avait une pétition souverainiste également. Il y a une semaine exactement, la justice a tranché cette fameuse pétition souverainiste du camp indépendantiste qui aurait peut-être recueilli 300 000 signatures. Elle a été invalidée par la justice. Pourquoi? Une juge de la Cour du Banc du Roi, elle a dit il aurait dû y avoir des consultations avec les peuples autochtones. Le directeur des élections aurait même pas dû approuver cette pétition-là. Donc ça, ce sont des milliers de feuilles dans des boîtes présentement dans un entrepôt d'Edmonton qui sont sur la glace présentement. Mais le processus de la pétition fédéraliste, lui, continuait d'aller de l'avant. Ils ont recueilli plus de 400 000 signatures. Il n'y a pas eu de recours judiciaire contre cette pétition-là, qui demandait aux signataires, croyez-vous que l'Alberta devrait rester au sein du Canada et pour obtenir un référendum dans les prochains mois. Cette pétition-là a passé toutes les étapes légales et ça s'est terminé en comité. Et là, à l'instant, je vous dirais, il y a une demi-heure environ, les membres du comité conservateur du gouvernement ont décidé de référer ça au cabinet pour qu'il y ait un vote sur la question.
0: Après qu'il y ait eu vraiment là tout un brouhaha hier à ce comité, parce qu'il y a un communiqué de presse qui a été publié avant qu'il y ait un vote.
1: Une erreur, on nous dit, puis on croit quand même, mais une erreur, ça faisait mal paraître le gouvernement. Le caucus gouvernemental a essentiellement envoyé un communiqué de presse pour dire que le vote avait eu lieu et que le gouvernement allait de l'avant avec tout ça. Sauf que le vote n'avait pas eu lieu du tout, les débats n'avaient pas vraiment commencé à ce niveau-là. Donc, une gaffe de la part des conservateurs. Ils ont dû tout reprendre aujourd'hui. Prise 2, on y est maintenant, le comité a tranché, s'est référé au cabinet.
0: Et ce soir, donc, ce discours de la première ministre, on s'attend à quoi dans ce discours de Danielle Smith?
1: Écoutez, on va avoir la réponse dans 2h30 environ officielle parce que c'est préenregistré, mais c'est secret tout ça. On s'attend quand même sérieusement à ce que Danielle Smith parle de ce qui vient de se passer aujourd'hui et hier, la pétition fédéraliste. On a entendu la première ministre ces derniers jours dire, écoutez, c'est l'intention de 400 000 signataires fédéralistes que ça soit soumis à un référendum. Peut-être 300 000 indépendantistes qui souhaitaient que ça soit soumis à un référendum, même si ça a été bloqué par le tribunal. On a entendu le gouvernement expliquer ce point de vue-là. Est-ce qu'on va l'entendre encore ce soir? C'est fort probable, c'est ce qu'on nous dit. Il faut dire que c'est une journée, une semaine chargée en politique aussi. Les 7 derniers jours, la visite du premier ministre, Mark Carney en Alberta, peut-être un nouveau pipeline bientôt, remaniement ministériel d'importance ce matin même seulement en Alberta. Donc, est-ce qu'elle va aborder tous ces enjeux-là? Peut-être la place de l'Alberta au sein du Canada, on s'y attend certainement. Va-t-elle réaffirmer sa position personnelle aussi sur l'Alberta et le souverainisme, l'indépendantisme, le fédéralisme, comme elle l'a fait ces dernières semaines? Peut-être. On va être fixé dans 2h30 environ.
0: Elle est en faveur du maintien de l'Alberta dans le Canada, Danielle Smith. Mais il y a quand même dans son parti des gens qui sont du mouvement souverainiste. Donc, est-ce que sa survie politique est en jeu en ce moment, Jean-Emmanuel?
1: Il y a des menaces de la part d'indépendantistes qui disent, écoutez, s'il n'y a pas de vote sur la souveraineté ou de référendum cet automne, ben on va être présent à votre assemblée générale annuelle qui est cet automne également après le que le vote est supposé avoir lieu et vous n'auriez peut-être plus de position. C'est la base conservatrice, on le sait, est divisée profondément. Il y a beaucoup d'indépendantistes au sein du Parti conservateur uni de Danielle Smith. Je pourrais vous dire, pour terminer, que l'équipe qui a mené Danielle Smith au pouvoir comme chef du parti, ce sont des gens qui sont profondément indépendantistes. Donc, est-ce qu'ils peuvent se retourner contre elle à ce point-ci? Il faudra voir comment elle gère cet enjeu-là très délicat entre les souverainistes, les fédéralistes, et peut-être que ce soir, on va apprendre que l'Alberta va vraiment, vraiment ajouter une question supplémentaire au référendum qui a lieu le 19 octobre.
0: Une question qui dirait, en gros, est-ce que vous voulez rester dans le Canada?
1: Exactement. On va voir, c'est entre les mains de la première ministre. Elle pourrait décider de poser une autre question, mais on a l'impression que ça risque d'être une question plutôt fédéraliste de ce côté-là, mais à voir dans quelques heures.
0: Et vous allez suivre ça pour nous, Jean-Emmanuel Fortier. Merci.
1: Je vous en prie,
0: au revoir.
1: À bientôt. Au revoir.

0: parle de turbulences politiques en Alberta. À Ottawa, on se demande si la nouvelle d'aujourd'hui va créer plus de turbulences avec les États-Unis. Il y a le Conseil de la radiodiffusion et des télécommunications, le CRTC, qui force les entreprises de diffusion en ligne à investir 3 fois plus dans le contenu canadien. Dans une décision rendue aujourd'hui, l'organisme indique que ces entreprises devront injecter 15% de leurs revenus générés en sol canadien pour appuyer le contenu local. On en parle avec notre collègue Juliane Lapointe. Bonsoir, Juliane.
1: Bonsoir.
0: Juliane, le CRTC cherche donc à rééquilibrer le système de radiodiffusion qui n'est plus adapté au contexte d'aujourd'hui avec l'arrivée justement des plateformes de diffusion en ligne.
1: Ouais, c'est un peu l'objectif finalement des nouvelles règles qui ont été présentées aujourd'hui en fin de journée. Le CRTC qui propose des mesures pour que les Netflix, Prime, Crave par exemple, paient davantage et que les entreprises de radiodiffusion plus traditionnelles, privées, contribue moins. Donc, c'est vraiment un travail de ramener un équilibre qu'on n'a pas vu dans les dernières années depuis que ce nouveau marché qui est devenu disponible. Alors, c'est un transfert de contributions qui vont permettre, selon le CRTC, d'aller chercher 2 milliards de dollars par année pour appuyer le contenu canadien et autochtone. Les entreprises de radiodiffusion traditionnelles, par exemple, qui ont un revenu annuel de plus de 100 millions de dollars, vont devoir accorder 25 % de leur revenu annuel au contenu canadien. 25 %, ça semble peut-être élevé, mais c'est moins qu'auparavant, quand elles avaient à cibler les 30 à 45 % de leurs revenus. Donc, on diminue la cible pour ces entreprises-là. Mais de leur côté, les grandes plateformes de diffusion en ligne, elles, vont devoir verser, vous l'avez dit, 15 % de leurs revenus pour le contenu canadien. Là, on parle bien sûr de ce qui est du revenu généré en sol canadien, bien sûr. Jusqu'ici, c'était seulement de 5 %. Déjà, ça ne faisait pas l'affaire de ces grandes plateformes. Donc là, on va tripler ce qui leur était demandé auparavant. Et le but, c'est d'assurer la visibilité des émissions, des films, des contenus faits ici au pays. Là, on parle tant de contenu canadien que de contenu autochtone, contenu francophone, de l'actualité aussi. Et on ne veut pas, en gros, que ce soit noyé dans une vague de contenu américain ou international.
0: Donc, visibilité du contenu canadien, Julie, qu'est-ce qu'il y en a des émissions en français?
1: Oui, ça aussi, ça a été prévu dans ce qui a été présenté par le CRTC aujourd'hui. On dit que les plateformes en ligne vont devoir s'assurer que les émissions non seulement canadiennes, mais les émissions en français soient visibles sur leur page d'accueil, si vous voulez, aussi visibles finalement que leur propre contenu maison. On ne doit pas avoir à aller chercher les collections de films en français, de films produits au Québec, par exemple. Il faut que ça soit assez facile d'accès, mais aussi, on parle, parmi les 15 % de leurs revenus qui vont être investis en contenu canadien, du fait que le tiers va devoir être investi pour du contenu en français. Mm-hmm. Donc, on parle aussi de contenu original en français. Là. Donc, c'est nécessairement une émission qui n'a jamais joué, un film nouveau, une nouveauté. On veut vraiment s'assurer d'une certaine façon que ce financement-là puisse donner un coup de pouce à plusieurs secteurs canadiens culturels. On parle des artistes, des réalisateurs, des entreprises de production. Évidemment, ça risque de faire réagir tout ça là, certaines personnes qui vont travailler du côté du Québec dans la francophonie canadienne aussi. Cette idée qu'on veut avoir une meilleure place sur les plateformes de diffusion en ligne pour ce contenu-là.
0: Les diffuseurs en ligne, quand on leur demande d'en faire 3 fois plus, j'imagine qu'ils seront pas contents.
1: Alors, ça ne risque pas de plaire aux entreprises de diffusion. J'en ai glissé un mot tout à l'heure parce que déjà, quand le CRTC a ajouté cette contribution initiale pour ces entreprises-là de 5 %, c'était en 2024, ça avait soulevé un vent de mécontentement. Il y a certains des plus gros diffuseurs en continu, comme Apple, Spotify, Amazon, qui ont refusé de payer leur part, qui ont contesté cette ordonnance du CRTC. Et ce n'est toujours pas réglé, cette question-là. Ça se trouve encore devant les tribunaux. Alors, maintenant, ce que demande le CRTC, c'est une contribution à la hausse, on triple ce qu'on demandait au départ. Comment s'assurer que les entreprises vont s'y conformer? On semble indiquer du côté du CRTC qu'il n'y a pas de bonne réponse pour l'instant. Il n'y a pas de réponse claire. On n'a pas d'assurance, de garantie que ces entreprises-là vont finir par s'y plier, bien sûr. Mais le CRTC dit, nous, on a un travail à faire. On a une loi à moderniser et on continue à faire notre travail, peu importe ce qui se passe parallèlement dans les tribunaux. Donc, on va entendre là-dessus Alexa Gendron-O'Donnell, elle est directrice générale opération radiodiffusion chez CRTC.
2: On attend la décision de la Cour, mais ça serait pas approprié pour nous d'attendre à chaque fois parce que ça donnerait un incitatif à tout le monde d'amener toutes nos décisions à la Cour. Et effectivement, ce n'est pas ça qui se passe. Alors pour nous, on continue avec nos décisions, on les met en vigueur.
1: Et dans le contexte des tensions avec les États-Unis aussi, il faudra voir de quelle façon ces nouvelles règles du CRTC sont perçues. L'administration Trump qui a déjà lancé des avertissements au Canada en disant la modernisation des règles sur le contenu canadien, ça peut potentiellement nuire aux relations commerciales entre les deux pays. Donc, on attend de voir de quelle façon ça va être perçu comme ça chez les voisins du Sud.
0: Oui, surtout qu'on sait que les dirigeants d'Amazon, Meta, Google ont l'oreille du président. Juliane Lapointe, merci.
1: Je vous en prie.
0: Au revoir.
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0: Bon, maintenant, si je vous dis Arthur, Bertha, Cristobal, Dolly, Édouard, est-ce que vous devinez de qui on parle? Ce sont des noms de tempêtes retenus pour la prochaine saison des ouragans qui commence officiellement le 1er juin côté Atlantique. À quoi ressemblera cette saison? Environnement et changement climatique Canada a rendu public ses prévisions cet après-midi et on s'attend à une activité en dessous de la moyenne. Pourquoi? Avec nous ce soir en studio, Robert Michaud, qui a été météorologue à Environnement Canada. Robert Michaud, bonsoir. Merci
4: bonsoir,
0: d'être
4: Madame
0: avec
4: Blémoré.
0: Nous.
4: Au plaisir.
0: Le Centre canadien de prévision des ouragans parle d'une année plus clémente cette année.
4: Oui.
0: Premièrement, qu'est-ce que ça signifie? Et est-ce que ça signifie moins d'ouragans ou ça signifie des ouragans moins forts?
4: Bon. De prime abord, c'est toujours du 1er juin au 30 novembre, la saison des ouragans. Mm-hmm. Puis on fait toujours quelques jours avant une prévision avec la NOAA américaine, la National Oceanographic Administration.
0: L'équivalent américain,
4: voilà. Puis les spécialistes aussi, parce que eux sont très, très touchés par les ouragans. Naturellement, le sud-est du pays. Là, cette année, on parle d'une une configuration atmosphérique très différente, c'est-à-dire un El Niño dans le Pacifique qui est très fort. Mm-hmm. Alors, ce phénomène-là fait en sorte que l'eau chaude du Pacifique se déplace vers les côtes de l'Amérique du Nord, Amérique du Sud. Puis, à ce moment-là, la température de l'eau est très forte. Il y a une convergence des vents, c'est-à-dire que les alizés qui sont normalement d'est deviennent de l'ouest sur le Pacifique. Alors que sur l'Atlantique, c'est différent. L'eau est très chaude aussi. Ça prend toujours 26 degrés pour partir à un système de dépression tropicale. Mais les vents vont être de l'est aussi.

0: prévue sur l'Atlantique. Donc, on pense que il va y avoir moins de formation étant donné que les vents seraient plus forts. Donc,
1: on parle de El Niño. D'une année donc atypique.
0: Atypique.
1: Dans
0: c'est
1: un
0: ça.
1: Contexte où le réchauffement climatique entraînait généralement des tempêtes plus fortes, n'est-ce pas?
0: Oui, absolument. Normalement, si on a plus d'énergie, ça crée plus de tempêtes. Mm-hmm. Mais si le vent est plus fort, ça va diminuer ça va faire une espèce de cisaillement de vent. Donc, les nuages sont brisés par le vent plus fort. Je fais une espèce de visualisation. C'est très difficile c'est très technique. Mais en fait, ce qu'on pense, c'est qu'il va y avoir un peu moins de formation. Mais écoutez, Madame Blais-Morin, on parle de, normalement, c'est 14 tempêtes tropicales, généralement. Là, on parle de 12.
1: En moyenne.
0: En moyenne. On parle de 12 cette année. Donc, c'est quand même pas si pire. C'est quand même près de...
1: Et
0: normal.
1: Je vous posais la question, donc, peut-être un peu moins de tempêtes que la moyenne. Mm-hmm. Est-ce que ça va prévenir des ouragans? Très fort ou
0: non,
1: pas nécessairement?
0: Il peut y avoir des très forts aussi. On peut avoir, ça prend juste un ouragan fort qui passe sur la Floride, par exemple, qui fait toute une dévastation. Donc, ça peut changer toute la saison de l'ouragan. On peut penser que s'il y a un ouragan majeur, dévastateur, ça va complètement détruire le scénario. Il faut pas minimiser le fait que les ouragans sont présents pareil. Il va en avoir peut-être un peu moins, mais des très forts aussi.
1: L'année passée, Mélissa.
0: Oui,
1: avait
0: ça.
1: Été ouais. La tempête la plus forte enregistrée dans l'Atlantique avec des vents de 306 km à l'heure. C'était à égalité avec Allen qu'on avait connu en 1980. Donc, je vous répète la question, les changements climatiques font quand même généralement des tempêtes plus fortes maintenant.
0: Oui, généralement, des systèmes météorologiques plus forts parce qu'il y a plus d'énergie, l'air est plus chaud. L'eau est plus chaude, donc ça transporte beaucoup d'énergie, donc naturellement c'est...
1: Et depuis tantôt on parle de l'Atlantique, mais est-ce que ce phénomène El Niño dans le Pacifique peut avoir un impact sur les tempêtes du Pacifique?
0: Aussi. Mais la corrélation est beaucoup moindre. On voit que selon les études, il y a moins de corrélation que sur l'Atlantique, par exemple.
1: Robert Michaud. On a parlé des ouragans et non pas des hurricanes.
0: Non,
1: je vois que vous avez une casquette des Canadiens.
0: Effectivement,
1: on va
0: c'est
1: en
0: la
1: parler
0: saison.
1: De ça plus tard à l'émission, mais pas avec vous.
0: Non.
1: Robert Michaud, ancien météorologue à Environnement Canada. Merci beaucoup.
0: Au plaisir. Bonne soirée. Au revoir.

0: Avant de passer au hockey, on va effectivement parler d'une autre nouvelle importante, l'épidémie d'Ebola, qui affecte principalement la République démocratique du Congo, commence à faire des vagues au pays. Il y a un résident ontarien qui revient de l'Afrique de l'Est qui subit des tests de dépistage pour le virus par mesure préventive, là, on va le souligner. Et il y a aussi un vol à destination de Détroit qui a été dérouté vers Montréal hier soir après qu'un passager congolais s'est vu refuser l'entrée aux États-Unis. On va faire le point avec Andréane Williams. Andréane, bonsoir.
1: Bonsoir.
0: Parlons du vol là, qui était à destination de Détroit. Qu'est-ce qu'on sait sur cet incident?
1: Donc, il y a Air France qui confirme qu'à la demande des autorités américaines, le vol AF-378 qui effectuait la liaison Paris-Charles de Gaulle-Détroit mercredi, il a été dérouté vers l'aéroport de Montréal parce que les autorités américaines ont refusé l'entrée sur leur territoire d'un ressortissant congolais qui se trouvait à bord. Donc, il faut savoir que les États-Unis, ils ont annoncé lundi qu'ils allaient mettre en place des contrôles sanitaires pour les voyageurs aériens en provenance des pays touchés par l'Ebola en Afrique. Donc, les voyageurs qui sont allés au Congo, en Ouganda ou au Soudan du Sud dans les 21 jours précédant leur arrivée aux États-Unis, ils doivent atterrir obligatoirement à l'aéroport de Dulles près de Washington pour un contrôle de santé. Donc, c'est en plein vol là, que les passagers ont appris que leur vol allait être dérouté vers Montréal. On écoute Deborah Mister, une passagère qui était à bord de l'avion. Donc, elle dit que le capitaine a annoncé que le vol allait être dérouté et que les agents de bord ont tous mis un masque, ce qui était inquiétant, évidemment. Le passager, lui, il a été examiné par un agent de quarantaine de l'Agence de la santé publique du Canada. Il ne présentait pas de symptômes de l'Ebola, donc il a pu repartir à Paris.
0: Et comment ce passager a pu monter à bord du vol malgré les restrictions américaines?
1: Ouais, donc ce que dit le service des douanes et de la protection des frontières des États-Unis, c'est qu'Air France a embarqué le passager par erreur. Et c'est aussi ce que pense John Gradek, qui est chargé d'enseignement dans le programme de gestion d'approvisionnement et d'aviation à l'Université McGill. Il dit qu'il y a probablement eu une erreur de la part des agents au sol qui ont laissé la personne embarquer malgré les restrictions américaines. Et c'est lorsque les informations des passagers ont été transmises aux autorités aéroportuaires américaines

0: que là, bon, faut le dire, c'est une procédure normale, là, ça. Mm-hmm. Mais c'est là qu'on s'est rendu compte que la présence de ce ressortissant congolais. On peut écouter John Gradeck.
1: Bon, les autorités américaines ont su, lorsque le vol de France a quitté Paris, il y a eu une transmission de toutes les données associées avec tous les passagers à bord de l'appareil. Et c'est à ce moment-là que les autorités américaines ont vu cet individu du Congo.
2: On en a parlé plus tôt à l'émission là, de l'Ebola cette semaine. On a dit que l'Organisation mondiale de la santé avait déclenché dimanche une alerte sanitaire internationale pour faire face à la nouvelle flambée d'Ebola en République démocratique du Congo. Mais ça vaut la peine, Andréane, de rappeler le risque de transmission du virus dans un cas comme celui-ci.
0: Oui, donc la situation en RDC, elle est inquiétante. On parle de près de 600 cas suspects et 139 décès présumés. Toutefois, l'OMS, elle juge que le risque épidémique reste faible dans le reste du monde. Pour ce qui est de ce passager du vol d'Air France, il ne présentait pas de symptômes du virus et il n'avait pas été exposé au virus. C'est pour ça qu'il a pu repartir en France. Et à noter que, bon, on l'a dit, il y a un patient qui est hospitalisé en Ontario. Il subit des tests là pour le virus Ebola, mais c'est de manière préventive. Même si la situation elle est inquiétante en RDC et que oui, les gens voyagent, eh bien, l'ex-présidente internationale de Médecins sans frontières, la docteure Joanne Liu, elle estime que le risque d'importer des cas d'Ebola au Canada est minime. On l'écoute.
3: Ce que les États-Unis est en train de faire en ayant un interdit de voyageurs venant de la RDC ne sont pas des recommandations qui sont endossées par les règles sanitaires internationales et l'OMS. Donc, ce qu'on dit, c'est que les gens qui partent de la RDC, ceux qui ont eu des contacts avec quelqu'un qui était infecté doivent être mis en quarantaine pour 21 jours et ne doivent pas voyager. Et toutes les gens qui partent en avion ont un dépistage au niveau de symptômes puis de fièvre. Les chances d'avoir des cas qui soient importés est très minime. Mm-hmm. Et je pense qu'on peut se calmer collectivement. Faut se rappeler comment l'Ebola est transmis. Faut avoir des contacts avec des liquides biologiques d'une personne infectée, qu'elle soit vivante ou décédée. Ça ne se transmet pas par l'air. Et ça, c'est la grosse, grosse différence. Donc, on n'est pas dans un potentiel de pandémie.
2: Et on n'est pas non plus sur la scène internationale à une première épidémie d'Ebola. C'est connu. Et le Canada a déjà envoyé des travailleurs de la santé en Afrique pour prêter main forte.
0: Oui, c'était le cas en 2014-2016. La docteure Joanne Liu, elle était sur place avec des dizaines d'autres travailleurs humanitaires canadiens. Donc, elle met les choses en perspective. Elle dit, nous, on a travaillé avec des gens qui étaient infectés. Malgré tout, on est revenu au pays, on s'est isolé et il n'y a pas eu de problème. Et là, d'ailleurs, il y a des travailleurs humanitaires canadiens, y compris de la Croix-Rouge, qui devraient arriver en RDC là au cours des prochains jours pour prêter main forte. Et puis du côté du gouvernement canadien, la ministre des Affaires étrangères Anita Anand, elle dit que le Canada continue de surveiller la propagation du virus et la mise en place de mesures de sécurité aux frontières des pays alliés du Canada.
2: Andréane Williams, merci beaucoup.
0: Merci, au revoir.
2: Restez à l'écoute plus tard à l'émission. Wall Street se prépare à la plus grande introduction en bourse de l'histoire. Pourquoi SpaceX, mais aussi OpenAI et Anthropic, ces géants de la tech, décident-ils de faire leur entrée en bourse cette année? Mais d'abord... On peut dire que la victoire de Montréal porte bien son nom. Les joueuses qui ont remporté la Coupe Walter de la Ligue professionnelle de hockey féminin ont été accueillies triomphalement à leur arrivée à Montréal après avoir battu la Charge d'Ottawa hier soir. Je retrouve Patricia Anne Beaulieu qui était à leur arrivée à l'autobus aujourd'hui à l'Auditorium de Verdun, là où tout a commencé pour elles. Patricia Anne, bonsoir.
4: Bonsoir Madeleine.
2: Donc on peut dire que les joueuses ont enfin ramené la Coupe Walter chez elles à Montréal.
4: Oui, tout à fait, c'est bien dit. Elles sont arrivées ici, là, aujourd'hui, sous le coup de midi, la Coupe Walter à bout de bras pour la capitaine Marie-Philippe Poulin. Hein. Elles ont été accueillies, bien sûr, par les médias, mais surtout par les partisans qui étaient ravis là, de célébrer ce premier championnat avec leur équipe ici à Montréal. Premier championnat pour la victoire de Montréal, mais surtout, c'est une première équipe canadienne qui remporte ce titre, parce que les deux premières années, c'était une équipe américaine, le Frost du Minnesota. Donc voilà, c'est fait. Elles étaient très heureuses d'être de retour ici chez elles. Et on peut écouter d'ailleurs là, Marie-Philippe Poulin, Anne-Renée Desbiens et également Alexandra Labelle qu'on a rencontrée. Là. Elles venaient tout juste, Madeleine, de sortir de l'autobus. Là. Elles étaient à la rencontre des partisans.
5: De faire ça avec un groupe autant spécial.

0: On a traversé tellement d'épreuves, puis de le faire comme hier, comme on l'a fait 4-0, c'était vraiment la cerise sur le sundae.
1: C'est un sentiment incroyable de partager avec autant de femmes exceptionnelles. On a bien célébré ça hier, on est contente d'être de retour à la maison et puis de partager ça avec nos partisans ici.
2: Anne, ça a été notre mur de briques tout au long de l'année, pour être honnête. Elle nous a sauvé des parties après parties dans les séries. Je ne mentirais pas, le premier match, je savais qu'elle a le feu dans les yeux.
3: La cerise sur le sundae 4-0, mais la capitaine de la victoire, Marie-Philippe Poulin, va peut-être avoir une cerise sur le sundae supplémentaire. Elle a été choisie comme la joueuse la plus utile des séries.
4: Oui, et c'est une joueuse qui est là pour le collectif. Les honneurs individuels, elle en a plusieurs, mais c'est un de plus qui s'ajoute à sa fiche, effectivement. La grande récipiendaire du trophée Ilana Gloss, qui est remis en fait à la joueuse la plus utile des séries. Elle a amassé, Madeleine, 8 points durant les présentes séries de fin de saison. C'est très, très bien, mais au-delà de ça, je pense que c'est le courage, le leadership et toute la résilience qu'on a voulu souligner pour Marie-Philippe Poulin. Il faut savoir, là, c'est confirmé, elle a joué avec une orthèse des séries de fin de saison et la prochaine étape pour elle, ce sera la chirurgie. Elle a eu beaucoup de difficultés à se remettre de cette blessure là, suivant les Olympiques. Elle a raté beaucoup de matchs aussi en fin de saison. Donc, énormément de courage pour la capitaine. Et Anne-Renée Desbiens aussi, là, qui est en nomination pour la gardienne de l'année quand même. 19 victoires en 25 rencontres pour Anne-Renée. Donc, c'est pas rien. Et sur place, eh bien, il y avait des partisans ici qui étaient très, très sensibles à ça et très heureux d'être ici pour célébrer leur équipe. On peut entendre les partisans.
5: C'était excitant. J'en ai encore des frissons, j'en parle. J'ai des frissons sur mon chandail. C'est incroyable ce que les filles ont fait.
6: On était très émus, puis on est très fiers d'elle, puis d'avoir pu être là avec eux.
7: Je m'attendais pas à ça pantoute. Écoutez, c'est 4-0 quand même, là, c'est extraordinaire. On peut pas dire mieux que ça. Avec tout ce qui se passe avec les Canadiens en plus aujourd'hui, là, c'est incroyable.
4: Alors voilà, des partisans ravis, des joueuses ravies. À noter aussi un fait important, Maggie Flaherty, qui a marqué hier soir dans cette victoire de 4-0. Eh bien, la première joueuse du circuit de la LPHF à avoir remporté 3 Coupes Walter, 2 avec le Minnesota et 7e avec Montréal. Donc, franchement, là, une belle réussite pour la troupe de Corey Chevry.
3: Patricia Anne Beaulieu, merci beaucoup.
4: Au plaisir.
3: Et avec nous ce soir, les adeptes de hockey vont sûrement le connaître, Alain Crête. Animait jusqu'à tout récemment les soirées de hockey à RDS. Il vient de prendre sa retraite il y a quelques semaines. Alain Crête, bonsoir.
8: Bonjour, Madame Blais-Morin.
3: Alain Crête, je vais vous parler de la finale de l'Est dans un instant. Donc, Montréal contre la Caroline, c'est le premier match ce soir à Raleigh, en Caroline du Nord. Mais j'aimerais vous entendre sur la Coupe Walter à Montréal, on en parlait. Avez-vous l'impression que ça peut donner un élan au développement du hockey féminin au pays, ce qui vient de se passer?
8: Il n'y a pas d'erreur, et non seulement au Québec, au pays, mais je pense partout en Amérique, parce qu'actuellement, cette ligue professionnelle de hockey féminin est un immense succès. On le voit à Montréal, alors que la victoire attire des foules à la Place Belle pour tous ces matchs locaux. On joue très régulièrement devant un amphithéâtre qui est rempli à pleine capacité, et c'est comme ça un peu partout à travers la ligue. Et c'est une ligue qui a procédé à une expansion l'an dernier. On va ajouter 4 nouvelles formations l'an prochain. C'est sûr que ça ne peut que contribuer à l'essor du hockey féminin, d'autant plus que j'écoutais votre dernière intervenante. On parle beaucoup de Marie-Philippe Poulin, Anne-Renée Desbiens. Ils vont devenir des modèles pour les jeunes filles qui rêvent maintenant de pouvoir, ils ont la possibilité maintenant de pouvoir faire carrière en jouant au hockey professionnel, ce qui n'était pas le cas avant l'arrivée de cette ligue. On pouvait espérer aller aux Olympiques, par exemple, aux championnats du monde, mais là, on va pouvoir espérer
3: gagner sa vie.
8: Exactement, que ça devienne notre emploi à temps plein, jouer au hockey, donc faire ce qu'on aime le plus dans la vie. Alors, c'est sûr que ça va avoir un impact incroyable. Et là, en gagnant en plus le championnat, ben, cette année, ça risque de faire encore beaucoup plus, d'avoir un impact encore beaucoup plus retentissant. Là.
3: Bon, alors, il y avait un engouement chez les femmes. Là, je veux vous parler du Canadien, parce que sur papier, bon, premier match contre la Caroline, sur papier, ça sera pas facile.
8: Non, écoutez, la Caroline, c'est un des meilleurs clubs dans la Ligue nationale cette année. Ça a été un des meilleurs clubs. Et c'est un des meilleurs clubs dans la Ligue nationale depuis quelques années déjà.
3: Il est premier rang de l'Association de l'Est cette année.
8: Exactement, c'est la meilleure équipe dans l'Est. Ils ont toujours été parmi les meilleurs dans la Ligue nationale. Le problème, c'est

0: Ils étaient jamais en mesure de franchir la dernière étape qui amenait à la grande finale de la Coupe Stanley. Au cours des dernières années, ils ont été battus, entre autres, par les Panthers de la Floride, qui ont gagné la Coupe Stanley à deux reprises. Là, cette année, on va voir contre le Canadien. Mais il faut savoir que le Canadien, à mon avis, n'a pas de complexe face aux Hurricanes. Il les a battus trois fois cette année en trois matchs. Mais les Hurricanes demeurent une des bonnes équipes de la Ligue nationale de hockey. Mais c'est un peu normal. Plus on avance en série, meilleures sont les équipes qu'on va affronter. Et c'est le cas du Canadien là, qui va se mesurer aux Hurricanes de la Caroline. Mais il va affronter la Caroline après avoir battu deux des meilleurs clubs dans l'Est, le Lightning de Tampa Bay et les de Buffalo aussi. Faut pas oublier ça, là.
1: Mais qu'ils les ont battus, il a fallu qu'ils se rendent au septième match dans les deux cas. Alors oui. Que la Caroline, et ça c'est quand même assez exceptionnel, a gagné ses huit premiers matchs. Donc la Caroline arrive moins fatiguée, mais en même temps les Canadiens, eux, ils sont peut-être encore sur le bonheur d'avoir réussi à défier les pronostics. Qu'est-ce qui pèse le plus lourd entre les deux?
0: Ben écoutez, Scottie Bowman disait à l'époque, ça va trahir un peu mon âge de parler de Scottie Bowman, mais pour te donner les meilleures chances de gagner la Coupe Stanley, arrange-toi pour jouer le moins de matchs possible.
1: Ben oui.
0: Alors, la Caroline, actuellement, c'est difficile d'en jouer moins que 8 quand tu as traversé les deux premières rondes. Mm. Mais c'est sûr qu'une si longue pause, 12 jours, ça s'était jamais vu, ça risque peut-être d'avoir amené un petit peu de rouille au sein des joueurs des Hurricanes. Est-ce que le synchronisme va être là, surtout en première période? Mais à l'inverse, on peut se dire, ils ont tellement hâte de sauter sur la glace, ils vont peut-être sauter comme des enragés également. Alors que moi, je pense que le plus grand avantage pour les Hurricanes, ce long congé, ça va être si la série s'étire. Parce que le Canadien va avoir eu deux séries de sept matchs. Contre le Lightning, il y a eu quatre matchs qui sont allés en prolongation. À Buffalo, le septième match est allé en prolongation. Ça fait beaucoup de hockey. Alors que les Hurricanes, même si la série s'étire, devraient pas souffrir de la fatigue parce qu'ils ont pas joué beaucoup de matchs jusqu'à maintenant. Ça pourrait être au désavantage du Canadien si ça s'étire. Mais pour commencer ce soir, j'ai hâte de voir parce que le Canadien pourrait peut-être tirer avantage du fait que la Caroline n'a pas joué depuis 12 jours.
1: Donc, on verra ça ce soir. Là, vous avez dit à l'Incrète, ça va peut-être trahir mon âge. Vous venez de prendre votre retraite dans un contexte d'engouement de hockey. Je me demandais, le regrettez-vous, ma foi? Je sais pas comment vous vous sentez d'avoir pris votre retraite alors qu'on vit un printemps hockey, là.
0: Oui, non, mais écoutez, quand j'ai signé le contrat de 2 ans avec RDS qui prend fin cette année, là, déjà dans ma tête, j'avais commencé à penser à l'idée que ça allait être mon dernier. Mmh. Et depuis l'automne dernier, là, vraiment, l'idée a cheminé et ça n'a jamais vraiment été un facteur que j'ai pris en considération, les performances du Canadien sur la glace. C'est sûr que au cours des dernières années, on n'a pas été gâtés beaucoup, mais dans mon esprit, ça n'a jamais été un facteur à prendre en considération. Il y avait beaucoup d'autres choses qui venaient avant, mais tant mieux pour ceux qui vont prendre ma place et qui vont continuer. Les années qui s'en viennent s'annoncent intéressantes, mais dans mon cas, je vais me contenter de regarder ça à la télévision.
1: Mais justement, vous allez l'écouter pareil, le match ce soir?
0: Oui, non, c'est sûr que je vais regarder ça. Je me désintéresse pas du hockey complètement, mais écoutez, ça se peut que des soirs, je fasse d'autres choses, par exemple, aussi.
1: Alain Crête, vous animiez jusqu'à très, très récemment les soirées de hockey à RDS. Merci.
0: Ben, ça m'a fait plaisir.
1: Bon match.

0: Dans le Bas-Saint-Laurent, il y a des citoyens qui se battent pour assurer le maintien des soins de santé de proximité. Depuis 2 ans, le Centre intégré de santé et de services sociaux est aux prises avec un important déficit et des choix déchirants se profilent. À Pouénégamouk, le milieu se mobilise pour éviter une diminution des heures d'ouverture de l'urgence. Une question de vie ou de mort, selon plusieurs. Michel-Félix Tremblay.
1: Ça va, vous?
2: Ça va bien.
1: C'est quoi que tu voulais me montrer?
3: Le docteur Pierre-Olivier Dufresne ne chôme pas en ce mardi matin d'un printemps qui refuse de s'imposer.
1: Qu'est-ce qu'il y a?
4: Cette patiente-là, il faudrait qu'elle soit en premier.
3: Partout sur la place publique, l'urgentologue est en première ligne pour défendre le maintien d'une urgence. 24 heures sur 24, 7 jours sur 7, dans son village.
5: C'est des vies de sauvées ici, mettons, de nuit à l'urgence à Pouénégamouk. Il y en a

0: plusieurs. Si on ferme, ben nécessairement, les maladies chroniques et les autres maladies vont augmenter, puis le coût économique de ces maladies-là, qui sont non traitées, ben vont représenter un fardeau fiscal beaucoup plus élevé à terme.
1: Poinigamook, levé entre les Appalaches, à côté sur la frontière américaine. 3200 âmes, mais l'hôpital le plus proche, soit Notre-Dame-du-Lac ou Rivière-du-Loup, est à 45 minutes de route. Francis Fournier n'aurait pas eu le temps de se rendre. Il doit donc sa vie à la présence d'une urgence au CLSC de son village.
2: Là, j'ai dit « fuck off, c'est pas vrai, je vais crever à soir ».
1: En pleine crise cardiaque, il a pris sa voiture et moins de 5 minutes plus tard, il s'est effondré dans les marches de l'urgence.
2: Ils ont travaillé 45 minutes à me réanimer.
1: Il juge inconcevable que le CIS du Bas-Saint-Laurent ait évoqué l'idée en 2024 de diminuer de moitié les heures d'ouverture de l'urgence pour éponger une partie de son déficit.
2: C'est jouer à la roulette russe. C'est jouer avec la vie des gens. C'est un doigt acquis. C'est des soins qu'on est censé d'avoir. C'est quoi? C'est Montréal qui va être soigné en premier, Québec, Rimouski, puis Poligamook, on bat ça de la carte.
3: C'est pas rien qu'une question de soins et de santé et d'argent. Il y a une question de vie et de mort.
1: Même si, face à la pression, les dirigeants du CIS ont confirmé cet hiver que l'urgence de Poinigamook serait finalement maintenue, le maire Benoît Morin n'en croit rien. Parce qu'on a dit aussi qu'il faudra, je cite, « retourner un jour à la planche à dessin ». Une phrase un peu floue qui a ravivé la grogne d'une population déjà éprouvée.
3: C'était un hôpital, ça a viré en CLSC, on avait un CHSLD, on avait des médecins attitrés. On est rendu avec un médecin. On en avait 6, v'là 10 ans, v'là 12 ans. Là, on se fait dire tout le temps, non, non, ça fermera pas. Mais on n'a pas besoin de se faire dire que ça fermera pas. On est en train de nous fermer.
4: C'est une bosse, viens t'asseoir ici, on va checker ça.
1: Le docteur Dufresne lance même cet avertissement à ceux qui songeraient fermer l'urgence, même partiellement.
0: Depuis 2-3 ans, on a une augmentation de la consultation des adolescents en bas âge, là, les 12, 14, 16 ans, qui sont atteints de détresse psychologique importante. Puis ils viennent ici parce qu'ils se sentent chez soi. Mais est-ce qu'ils vont vraiment appeler puis prendre l'ambulance pour se rendre dans un hôpital qu'ils connaissent pas? Mais là, on va potentiellement perdre ces patients-là. Puis est-ce qu'on risque d'augmenter le taux de suicide? Potentiellement. Je pense sincèrement.
1: Il croit aussi que l'incertitude actuelle nuit au recrutement de jeunes médecins.
0: Mais en fermant l'attrait majoritaire qui représente l'urgence auprès de la jeune population de médecins quand ils commencent leur pratique, bien, on vient de perdre cette attractivité-là. Ça va être difficile après ça de pourvoir à des postes dans un village qui est reculé, que personne connaît.
2: Je suis revenu au Racine, je suis revenu chez nous.
1: Francis Fournier profite maintenant de chaque instant.
2: Quoi demander mieux? On est dans un paradis.
1: S'il doit sa propre survie à la présence d'une urgence près de chez lui, il veut maintenant contribuer à assurer la survie de ce service essentiel.
2: Le plus important dans l'histoire, ne pas toucher l'urgence de Poinigamook. Déplacer de l'argent, couper des pommes de tarte, faites n'importe quoi, mais ne touchez pas à l'urgence.
1: Ici Michel-Félix Tremblay, Radio-Canada, Poinigamook.

0: On en parlait hier du tollé face aux traitements humiliants infligés aux militants de la flottille pro-palestinienne par le ministre israélien d'extrême droite, Itamar Ben-Gvir. C'est le ministre de la Sécurité nationale. Les militants de diverses origines, y compris canadiennes, ont été interceptés au début de la semaine, puis détenus par Israël. Aujourd'hui, ces militants ont tous été expulsés. On va en parler ce soir avec François Brousseau. Bonsoir, François.
1: Oui, bonsoir, Madeleine.
0: Parlez-nous d'abord du contexte. Non, avec vous, pardon, excusez-moi François, on va parler du contexte national dans lequel s'inscrit ce pénible épisode, mais j'aimerais qu'on commence par les derniers développements de l'affaire, y compris à l'international.
1: Bon, d'accord, rapidement. Alors, d'abord, les avocats qui représentent cette flotte de plusieurs dizaines de bateaux qui transportaient 430 militants, flottille mondiale Soumoud, qui veut dire persévérance en arabe, eh bien, ils ont effectivement annoncé aujourd'hui que tous les militants détenus ont été libérés de la prison israélienne où ils étaient incarcérés. Leur procédure d'expulsion a été rondement menée en quelques heures. Ils sont tous partis maintenant au moment où on se parle. Plusieurs diplomaties européennes habituellement discrètes sur les mauvais traitements subis par les Palestiniens à présent, que ce sont leurs propres ressortissants et non des prisonniers palestiniens qui subissent de tels traitements, eh bien, l'indignation s'exprime ouvertement. Même des pays réputés très discrets lorsqu'il s'agit de critiquer Israël, amis de l'État hébreu,

0: L'Allemagne, l'Italie, par exemple, dénoncent vertement aujourd'hui ces agissements d'un ministre important en Israël. Et les ambassadeurs israéliens sont convoqués à Paris, Rome, Madrid, La Haye, Ottawa. Et à Rome, Giorgia Meloni a déclaré, et là je la cite, « Les images du ministre israélien sont inacceptables. Il est inadmissible que ces manifestants, parmi lesquels de nombreux citoyens italiens, soient soumis à un traitement attentatoire à la dignité de la personne. » Madeleine, même l'ambassadeur américain à Jérusalem, Mike Huckabee, pourtant sioniste radical, soutien inconditionnel du pouvoir à Jérusalem, a condamné des actes méprisables.
1: Donc, ça nuit à l'image de l'État d'Israël dans le monde, on l'entend bien. Mais ces outrances d'Itamar Ben-Gvir, elles se déroulent dans un contexte national aussi, parce qu'on annonce la dissolution prochaine du Parlement et des élections anticipées. Donc, est-ce qu'il y avait de la politique là-dedans, selon vous, François?
0: Il y a de la politique là-dedans. Alors, juste un mot sur Ben-Gvir avant de parler des élections. Selon les médias, le ministre de la Sécurité nationale multiplie les outrances parce qu'il calcule effectivement que cela peut payer politiquement. C'est une analyse qu'on lit très souvent là-bas. Il dirige un mouvement politique longtemps interdit à cause de ses outrances qualifiées de racistes. Il s'appelle Otma Yehudit, en français Force Juive. C'est son parti et c'est lui, entre autres, qui supervise les prisons où il a mis en place une politique assumée de mauvais traitement punitif pour les détenus palestiniens. Alors, cette vidéo intervient à l'heure où la violence contre les Palestiniens, elle s'intensifie en Cisjordanie. À Jérusalem. La semaine dernière, il y a eu la fameuse marche des drapeaux, qui est un rendez-vous annuel des radicaux anti-arabes tous les 14 mai. Et à la tête de l'ultra-droite israélienne, cet homme calcule aujourd'hui qu'il peut tout se permettre parce que le premier ministre Netanyahou a absolument besoin de lui pour maintenir sa majorité.
1: Parce que c'est un peu la clé de la coalition.
0: Oui, dans ce système de la proportionnelle intégrale qui est celui d'Israël, avec 10 partis représentés au Parlement, majoritairement à droite et à l'extrême droite, dans un contexte de majorité très courte pour Netanyahou, son gouvernement en ce moment et l'opposition sont à peu près une égalité 60-60 ou 61-59. Alors même si ce parti de Ben-Gvir n'a que 6 députés, eh bien s'y sortir, l'édifice s'effondre. Alors, Ben-Gvir utilise constamment cette menace de retrait qui provoquerait des élections anticipées pour imposer ses conditions, bloquer les accords de cessez-le-feu, réclamer des budgets pour ses priorités électorales, etc. Donc, il tient le premier ministre par la barbichette, si j'ose dire, et Netanyahou est contraint de le tolérer, voire de céder à ses exigences et ses pratiques extrémistes. Il faut rappeler qu'une chute du gouvernement exposerait le premier ministre à des risques politiques majeurs, alors qu'il fait face, Netanyahou, depuis des années, à des procès pour corruption qui s'étire, qui traîne en longueur. Donc, il y a vraiment avantage justement à faire traîner les choses et à maintenir l'état de guerre pour ne pas faire face à la justice. Parce qu'un état de guerre active, ça peut justifier un report des élections en Israël.
1: Et pourtant, la Knesset a ouvert la voie des élections anticipées cette année.
0: Oui, il y a eu un vote hier par une forte majorité de 110 sur 120. Alors, la politique politicienne israélienne, Madeleine, c'est byzantin, souvent difficile à suivre, avec beaucoup de divisions entre religieux et non religieux, tout particulièrement. Même s'il y a par ailleurs, bien oui, un consensus national très fort en faveur d'une ligne dure anti-palestinienne, mais sur tout ordre d'autres sujets, ils se divisent. Alors, il s'agirait d'un scrutin relativement anticipé, parce que de toute façon, des élections sont censées avoir lieu avant fin octobre, donc ça signifierait concrètement quelques mois, un vote à l'été plutôt qu'à l'automne. Alors, mais dissolution ou pas, l'essentiel pour Netanyahou, c'est de retrouver le soutien vacillant de ses alliés ultra, le groupe de Ben-Gvir, mais aussi l'autre, celui de Bezalel Smotrich.
1: Et qu'est-ce que ces partis reprochent Premier ministre?
0: En gros, de pas être suffisamment extrémiste à leur goût. Et spécifiquement, et là c'est un vieux débat qui revient périodiquement, de ne pas avoir fait voter comme promis une loi qui mettrait à l'abri des obligations militaires les jeunes hommes qui étudient dans des yeshivas, donc l'exemption de la conscription pour les ultra-religieux. Parenthèse, dans les faits, ils sont souvent exemptés, mais les ultras veulent maintenant que ça soit écrit et coulé dans le béton, alors que les laïcs, peut-être l'autre moitié de la population israélienne, désirent exactement le contraire. Pourquoi ils font pas leur service militaire? Ces gens-là, disent beaucoup de gens là-bas. Alors, Netanyahou se démène pour faire passer une loi refusée par une grande partie de la population. Il voudrait bien trouver une courte majorité en sa faveur parce que, du même coup, la dissolution de la Knesset pourrait peut-être être repoussée. Et puis, finalement, il y a la question de la guerre, Madeleine. Netanyahou est furieux en ce moment que Trump recherche une solution diplomatique avec Téhéran, qui serait une horreur pour lui. Et il rêve de reprendre les bombardements contre l'Iran pour des raisons idéologiques, mais aussi pour des raisons d'intérêt politicien.
1: Merci François.
0: Au revoir Madeleine.
1: Au revoir.
2: L'économie avec Yannick Lepage.
1: Wall Street se prépare à la plus grande introduction en bourse de l'histoire. Selon plusieurs médias financiers, SpaceX espère lever 75 milliards de dollars américains sur les marchés publics, à une valorisation qui pourrait atteindre les 2 000 milliards de dollars. L'entreprise dirigée par Elon Musk a dévoilé hier, en fin d'après-midi, son prospectus en vue d'une introduction en bourse d'ici la mi-juin, donc c'est bientôt. Et Yannick Lepage a épluché pour nous le document. Bonsoir Yannick.
2: Bonsoir Madeleine.
1: Qu'est-ce qu'on apprend dans ce long document en plus, qui était très attendu?
2: Ouais, bien d'abord, on comprend mieux les raisons qui motivent SpaceX à entrer en bourse après quand même 24 ans à pouvoir se financer sur les marchés privés. SpaceX n'est pas à court d'argent, loin de là. L'entreprise détenait au 31 mars près de 16 milliards de dollars américains en liquidité. Par contre, elle demeure largement déficitaire. SpaceX a enregistré des pertes de 4 milliards 300 millions de dollars au premier trimestre de 2026 seulement. C'est quand même beaucoup d'argent. Et pour bien comprendre, Madeleine, la situation financière de l'entreprise, faut s'attarder à ses trois principaux champs d'activité. D'abord, il y a évidemment le secteur spatial, celui auquel on pense naturellement qu'on pense à SpaceX et dans lequel l'entreprise est très dominant. Depuis 2023, les fusées de l'entreprise transportent plus de 80% de la masse qui est envoyée dans l'espace chaque année. C'est un secteur d'activité dans lequel l'entreprise enregistre des pertes opérationnelles somme toute modérées, 650 millions de dollars l'an dernier. Ensuite, on a le réseau satellitaire Starlink, qui est vraiment la vache à lait de SpaceX. En 2025, Starlink, qui compte à peu près 10 millions d'abonnés, a généré des profits opérationnels de plus de 4 milliards de dollars. Et finalement, on a la division intelligence artificielle. Elon Musk a fusionné sa société xAI avec SpaceX en février dernier et elle dépense de l'argent à un rythme assez effréné. Là, on parle de plus d'un milliard de dollars par mois et les revenus sont largement insuffisants pour équilibrer les comptes. Malgré tout, SpaceX ne s'attend pas à ralentir le rythme des dépenses, loin de là. Elon Musk veut notamment bâtir des centres de données dans l'espace pour pouvoir les alimenter presque uniquement à l'énergie solaire. C'est pas l'ambition qui manque. Ça va prendre énormément d'argent pour espérer réaliser de tels projets, d'où l'intérêt, voire même le besoin d'aller se financer sur les marchés, sur les marchés publics.
1: D'aller chercher des investissements. Et si SpaceX parvient à vendre ses actions à une valorisation de 2 000 milliards de dollars, ça en ferait l'une des 10 plus grandes sociétés au monde, aux côtés d'entreprises comme Amazon, comme Microsoft aussi, qui ont des situations financières nettement plus solides. Donc, comment SpaceX peut justifier de valoir 2 000 milliards de dollars?
2: Ben, c'est la question à laquelle la plupart des observateurs trouve pas nécessairement de réponse pour l'instant, ou du moins se la pose très sérieusement. SpaceX dit avoir des opportunités de croissance quasi illimitées. Dans son prospectus, là, l'entreprise évalue la valeur de son marché potentiel à 28 000 milliards de dollars. Ça, Madeleine, là, c'est à peu près la taille du PIB américain, alors l'ensemble de l'économie américaine. Alors, on peut pas dire que c'est une estimation particulièrement conservatrice, mais ce qui est intéressant, c'est que plus de 90% de ce marché potentiel-là est lié à l'intelligence artificielle. Alors, présentement, c'est le segment d'activité le plus déficitaire pour SpaceX, mais c'est aussi celui qu'elle juge le plus prometteur. L'enjeu, c'est que xAI fait face à de la compétition et à bien des égards, est actuellement largement derrière ses concurrents. Donc, le défi d'Elon Musk, c'est de convaincre les investisseurs qu'il peut renverser la tendance, tirer son épingle du jeu dans la course au développement de l'IA. Et ce qui est particulier, c'est qu'il mise beaucoup sur les petits investisseurs pour faire grimper la valeur de sa société. On peut entendre là-dessus Simon Plante, il est gestionnaire de portefeuille de la financière Banque Nationale.
3: Si la société entre en bourse, à ces valorisations-là, va se transiger à peu près entre 100 et 125 fois, pas ses profits, là, son chiffre d'affaires. Donc, c'est vraiment des multiples mirobolants très élevés. Puis qu'est-ce qui est particulier de cet appel public-là à l'épargne, c'est que d'habitude, c'est très institutionnalisé. Donc, en fait, c'est plus des fonds de pension qui ont accès à ces nouvelles émissions de l'action-là. Généralement, c'est à peu près 10 % de l'émission qui peut être obtenue par monsieur, madame, tout le monde, le marché au détail. Mais là, actuellement, c'est trois fois plus gros, c'est 30 %. Donc, ma thèse, c'est que la compagnie vraiment capitalise sur le narratif autour de nouvelles frontières économiques et l'exploration spatiale, le narratif autour de son fondateur Elon Musk, et aussi l'attrait que les investisseurs au détail ont pour ce genre de type d'investissement-là pour aller maximiser leur valorisation.
2: Et les investisseurs, Madeleine, qui vont décider d'acheter des actions de SpaceX vont devoir adhérer à la vision d'Elon Musk parce que sa structure actionnariale de SpaceX va faire en sorte qu'il va garder la main mise sur l'entreprise.
1: Et vous avez parlé des concurrents. SpaceX lance le bal en quelque sorte parce que deux autres très grosses introductions en bourse sont attendues, OpenAI, Anthropic, qui sont des géants de l'intelligence artificielle.
2: Ouais, et des entreprises qui ont besoin également de financement additionnel pour assurer leur croissance.

0: Madeleine, en l'espace de quelques mois, les trois plus grandes sociétés privées au monde feront leur entrée en bourse. C'est un peu un changement de cap des sociétés qui, historiquement, se tournaient davantage vers les marchés privés, qui maintenant rentrent sur les marchés publics.
1: Et on va voir quel impact ça va avoir en bourse. Est-ce que ça va siphonner des investisseurs? Yannick Lepage, merci.
0: Merci.
1: Et c'est comme ça que ça se conclut ce soir. Ici Madeleine Vlémorin. Bonne soirée à tous. Bon match. À demain.
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4: Bonjour, ici Karine Mathieu. Voici les informations.
5: Les Canadiens sont debout à leur banc. Les Canadiens viennent chercher un match en Caroline et gagnent le match numéro 1, 6-2.
4: Le Canadien de Montréal a remporté son premier duel de finale de l'Association de l'Est contre les Hurricanes de la Caroline de manière convaincante hier soir par la marque de 6-2. La rencontre a commencé en force. Dès la première minute, les deux équipes se sont échangées un but chacune, mais Montréal a par la suite pris le contrôle avec trois autres buts en première période. Juraj Slafkovský a ajouté deux buts pour le Canadien en troisième période, dont un dans un filet désert, pour mettre le match hors de portée pour les Hurricanes. Montréal mène la série 1-0. Le match numéro 2 aura lieu samedi à Riley. En Alberta.
6: That is why I'm announcing today that I will be requesting our government add an additional question to the October 19th referendum vote announced previously. Should Alberta remain a province of Canada?
4: La population sera appelée à se prononcer sur la place de leur province au sein du Canada lors d'un référendum cet automne. La première ministre albertaine, Danielle Smith, l'a confirmé lors d'une allocution télévisée hier soir. La question s'ajoute donc à la liste de celles qui seront posées lors du référendum prévu le 19 octobre. Danielle Smith explique que le vote permettra aux Albertains de donner un mandat à son gouvernement en attendant la fin du processus entourant l'appel de la décision de la Cour du Banc du Roi la semaine dernière au sujet de la pétition du groupe Stay Free Alberta. La première ministre et son caucus souhaitent que l'Alberta reste une province du Canada. Les Lavallois n'auront pas à payer les impôts de leur ex-maire Gilles Vaillancourt. Le gouvernement fédéral versera à Laval un chèque du même montant que ce que la municipalité doit payer, soit 1 100 000 $. Ottawa veut éviter de pénaliser la ville qui devait remettre cette somme en impôts sur les 7 millions que l'ancien maire avait volés et ensuite remis à Laval. L'actuel maire, Stéphane Boyer, estime qu'il s'agit d'une victoire pour les contribuables.
7: Moi, je suis super heureux que, premièrement, que les Lavallois aient pas à payer la facture de cette injustice-là. Je trouve que c'est une victoire aussi, pas juste pour les Lavallois, une victoire pour le gros bon sens. Des fois, les gouvernements ont mis en place des façons de fonctionner qui deviennent complexes. C'est des grosses bureaucraties lourdes. C'était ça notre principal défi, c'est de réussir à se faire entendre.
4: Gilles Vaillancourt a été maire de Laval de 1989 à 2012. Il a plaidé coupable en 2016 à des accusations de complot, d'abus de confiance et de fraude. L'épidémie d'Ebola en Afrique, particulièrement en République démocratique du Congo, continue de susciter de l'inquiétude. Au pays, un résident ontarien qui revient de l'Afrique de l'Est subit présentement des tests de dépistage. L'Ontario confirme qu'aucun cas d'Ebola n'a été signalé dans la province et le gouvernement n'a pas précisé où se trouve le patient présentement hospitalisé. Pour le médecin hygiéniste du Bureau de santé de l'Est de l'Ontario, Paul Romeliotis, les protocoles cliniques en place sont rassurants.
8: Pour moi, c'est soulageant parce que on a un système qui fonctionne. On a un système de surveillance. On a un système qui est prêt pour vraiment tester, mettre en quarantaine de la personne qui vient de cette région d'Afrique.
4: Aucune restriction d'entrée n'est actuellement en place au Canada, contrairement aux États-Unis. Les autorités disent continuer de suivre la situation de près. Environnement et changement climatique Canada a partagé hier matin les prédictions pour la saison des ouragans de 2026 qui s'étendra du 1er

0: 1er juin au 30 novembre. Selon les prévisions, elle devrait être moins active que l'année précédente, qui a elle-même été relativement tranquille dans l'Atlantique Nord. Agathe Boucard.
1: Pour la première fois en près d'une décennie, le Centre canadien des prévisions des ouragans prévoit une saison des ouragans en dessous de la moyenne. En Atlantique, une saison moyenne est faite de 14 tempêtes nommées. Environnement et changement climatique Canada prédit entre 8 et 14 tempêtes nommées et entre 3 et 6 ouragans. Parmi ces ouragans, 1 à 3 pourraient devenir majeurs. Ça s'explique par le phénomène El Niño dans l'océan Pacifique. Alors que les températures dans les eaux de l'Atlantique devrait rester assez chaude, ce phénomène météorologique dans le Pacifique est susceptible de freiner la formation de tempêtes dans l'Atlantique Nord. L'année dernière, il y a eu 13 tempêtes nommées, ce qui est toujours en dessous de la moyenne. Cela dit, le météorologue de l'agence fédérale Bob Robichaud a observé une tendance d'intensification des ouragans.
2: On parle d'une augmentation de la vitesse des vents d'au moins 60 km à l'heure dans une période de 24 heures. Donc, on a eu plusieurs cas de ça.
1: L'ouragan Melissa de catégorie 5 a été le plus intense de l'année 2025, a souligné Bob Robichaud, avec des vents de 306 km/h.
2: Oui, absolument, ça pourrait arriver dans n'importe quelle saison des ouragans. C'est possible d'avoir une tempête de l'ampleur de Melissa.
1: Bob Robichaud croit que les Canadiens doivent continuer de se préparer aux menaces de tempêtes. 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Halifax.
0: Aux États-Unis, deux hommes font face à des accusations pour avoir créé du contenu pornographique généré par l'intelligence artificielle. Ils comptent parmi les premiers accusés en vertu d'une nouvelle loi visant à combattre l'hypertrucage en pornographie. Les deux hommes risquent jusqu'à 2 ans de prison. Voilà, c'était les informations.
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0: Bonjour, bon vendredi. Bienvenue à l'émission À la Une. Je m'appelle Mathieu Bellumeur. Content de vous savoir à l'écoute. Merci d'être avec nous pour commencer cette nouvelle journée. J'espère que vous allez bien ce matin. Beaucoup de choses à l'émission aujourd'hui. Bien sûr, on va revenir sur cette victoire du Canadien. Si vous n'avez pas suivi le match, une victoire convaincante hier face aux Hurricanes de la Caroline. Olivier sera là pour nous en parler. Jean-Philippe Robillard va revenir sur cette prise de parole de la première ministre de l'Alberta, Danielle Smith. Le gouvernement albertain qui a confirmé qu'il allait ajouter une question sur la place de l'Alberta au sein du Canada dans la liste des questions du référendum qui est prévu l'automne prochain, le 19 octobre prochain. Jean-Philippe aura les détails un peu plus tard avec lui et donc va les partager avec nous. Autour de la table à cette heure-ci, Marie-Michel Bordua aux actualités et culturelles. Bonjour Marie-Michel.
1: Bonjour.
0: Olivier Pellerin au sport et Véronique Mirand à la météo. Bonjour à vous deux.
2: Bonjour.
0: Aux actualités culturelles, on va revenir sur une décision du CRTC rendue hier. En fait, le CRTC veut serrer la vis davantage aux diffuseurs en ligne.
1: Oui, portant décision, en fait, leur contribution pour le contenu canadien, donc ici au pays, va passer de 5 à 15 dans cette décision-là. Et pas seulement pour le contenu canadien, mais aussi pour le contenu francophone. C'est une décision importante parce que de toutes les contributions là, qu'ils doivent donner, ben 30 % va devoir servir à soutenir de la programmation en français, pas que de la rediffusion, du contenu original également en première diffusion.
0: On y revient donc un peu plus tard à l'émission, le temps de parler sport.
3: La passe est devant pour Texier. Texier pour lui-même. Slavin se retourne. Texier met la pression. Slavin envoie de l'autre côté. Qui attire pour tous les ponts de la part de Dano. Dano qui reçoit. Revient devant. Texier le tire. Et le but! C'est un ouragan! Les Canadiens!
0: Les Hurricanes de la Caroline, Olivier, qui se sont fait battre de façon assez solide par le Canadien. Déjà en première période, le ton était donné d'ailleurs.
2: Oui, parce que le Canadien a marqué 4 buts en 10 minutes 32 secondes. Et ça a été toute une vague pour le Canadien de Montréal qui a donné le ton, malgré le fait que le Canadien avait accordé le tout premier but. Après 33 secondes de jeu seulement, Seth Jarvis a trouvé le fond du filet. On s'est dit, bon, c'est la fatigue. Ouais. Parce que en fait, le narratif de ce match hier, c'était soit le Canadien trop fatigué ou soit les Hurricanes seront trop rouillés. Ben là, ça a été peut-être les Hurricanes qui étaient trop rouillés hier parce qu'ils ont perdu ce match 6-2, mais surtout, c'est cette première période qui a vraiment donné le ton au match. En deuxième période, les Hurricanes ont réussi à revenir, à reprendre du rythme un peu. Jakub Dobeš s'est dressé face aux Hurricanes.

0: 15 et en troisième période, le Canadien a retrouvé ses armes et maintenu cette avance et même accentué cette avance pour aller chercher la victoire. Hier, Cole Caulfield a été le premier à marquer quelques secondes après Seth Jarvis. Ça a fait beaucoup, ça a fait du bien aux Canadiens et surtout, on parlait des joueurs de soutien. Oui, le premier trio a été très bon hier, faut le dire, mais Philippe Dano et Alexandre Texier ont trouvé le fond du filet rapidement en première période. Donc, encore une fois, un soutien assez généralisé pour venir aider cette équipe à battre lors du premier match les Hurricanes de la Caroline qui avaient balayé leurs deux premières séries. Donc, première défaite en 9 matchs pour les Hurricanes de la Caroline. Ceci dit, quatrième victoire consécutive pour le Canadien contre les Hurricanes cette saison. Ils les avaient blanchis durant la saison. 3 victoires, aucune défaite. Et là, ils ajoutent une autre victoire hier. Il y a certainement quelque chose dans le jeu des Hurricanes qui plaît aux Canadiens. Mais en tout cas, hier, ça a été sans complexe et ça a été une belle victoire pour le Canadien de Montréal. Philippe Dano nous parle justement de la rouille des Hurricanes de la Caroline.
1: Oui, c'est sûr, là, un petit peu rouge, j'imagine. Pourtant, avec le système qu'ils ont, ils ont besoin de reposer. Là, ils travaillent assez les détails, ils travaillent extrêmement fort, les batailles. Ils ont montré un peu leur talent en deuxième période, puis leur façon de jouer. Donc, faut évidemment expecter qu'ils vont sortir fort la prochaine game. Tout comme le premier chef qu'il y a eu aujourd'hui. Là.
2: Ils ont montré un peu de leur talent.
0: Oui, un peu de leur talent. Il devrait y en avoir plus dans le match numéro 2. Et s'y attend Philippe Dano. Il a d'ailleurs dit que l'équipe du Canadien de Montréal a surfé sur l'énergie de ce match numéro 7 que le Canadien a gagné contre les Sabres de Buffalo. Philippe Dano, à nouveau, qui parle des ajustements de l'équipe en vue de cette série face aux Hurricanes.
1: Ben ça montre la maturité de notre équipe. On est une jeune équipe, mais ça fait partie de la maturité, puis les détails de Marty, de ce que crée, puis de s'ajuster rapidement, c'est un facteur clé, ça peut être clé dans une série, puis ça l'est ce soir.
0: Et donc, ça a été un très bon match, une belle victoire pour l'équipe. Et Alexandre Texier termine le match donc avec le but gagnant. Ça a été le troisième du Canadien dans cette poussée là, de 10 minutes 32 dont je vous parlais tantôt. Et Alexandre Texier était, dithyrambique envers le jeu du premier trio qui a donné beaucoup de souffle au Canadien de Montréal, qui a été certainement le meilleur trio du CH. Mais il a parlé aussi de l'ambiance au sein du vestiaire. Ce n'est qu'une victoire.
3: Je pense qu'on n'était pas trop bas. On était... On a un objectif, puis on en a parlé ensemble, t'sais, en équipe, et puis on était comme maintenant, pas trop excité, pas trop bas. C'est qu'une victoire, mais c'est bon pour la suite.
0: Donc on surveillera ce match demain, ce match numéro 2, toujours en Caroline. On surveillera aussi ce soir le match numéro 2 dans l'Ouest qui se jouera entre les Golden Knights de Vegas et l'Avalanche du Colorado. Je rappelle que les Golden Knights ont remporté le premier duel de cette finale dans l'Ouest. Et sinon, aujourd'hui, ce qu'on surveillera, à Montréal, ça va tourner, et pour vrai, au Grand Prix de Montréal, parce qu'il y aura essai libre, mais aussi qualification pour la course sprint qui aura lieu samedi et dimanche. Ce sera la grande course, qui sera présentée à Montréal. Et en terminant, on vous parlait du tournoi de Strasbourg, de ce duel tout canadien hier entre Leilani Fernandez et Victoria Mboko. C'est Victoria Mboko qui a eu gain de cause. Elle jouera aujourd'hui contre la Roumaine Jacqueline Christiane. Donc, ce sera surveillé du côté de Strasbourg.
2: Merci beaucoup, Olivier. Avec plaisir. Bonne journée. Merci. Ben justement, Grand Prix du Canada à Montréal en fin de semaine. Ça va ressembler à quoi côté météo?
4: Ben, je dirais que 2 belles journées sur 3. Dimanche, c'est moins certain. Oui, il y aura des averses, mais pas une pluie continue toute la journée. Donc, dépendamment du moment exact de la course. Faudra être à l'affût pour voir si pluie il y a pendant ce moment-là. Mais chose certaine, on commence les festivités vraiment avec une belle journée. Oui, les températures sont froides
2: ce matin.
4: Oh non, 7 au centre-ville, mais il y a du gel par endroit. On est sous zéro là, dans les Laurentides, la Naudière, secteur de l'Estrie, Québec, l'Outaouais, pas très élevé non plus, 1-2 degrés. Donc, frisquet ce matin, soleil dominant, température qui remonte jusqu'à 17-20 degrés. Ça se prend bien. La nuit prochaine, ça reste frais aussi. Il y a encore des possibilités de gel ici et là, principalement vers les Laurentides, secteur de Québec. Montréal même, on évite. Là, on est encore autour de 7 degrés. Il fera beau samedi, une bonne partie de la journée. L'ennuagement va se faire en fin d'après-midi. Les températures de l'ordre de 19 à 21 degrés. Et dimanche, oui, ce sera plus nuageux. Quelques averses qui se dessinent dans le scénario. Mais voyez, par contre, pour Québec, ça va arriver tard le soir, les averses. Donc, juste plus nuages dimanche. L'Estrie, Montréal, ça devrait être essentiellement en après-midi aussi. Alors, c'est pas complètement gâté comme journée. Fraîcheur, il y a aussi dans l'est du Québec. On est sous zéro à plusieurs endroits ce matin. Ce sera un soleil dominant aujourd'hui et demain. On passe encore par des possibilités de gel au sol la nuit prochaine. Et dans l'est, les nuages commenceront à être plus présents vers le Saguenay, le Bas-Saint-Laurent dimanche, mais ça reste ensoleillé vers la Gaspésie et la Côte-Nord. Du côté de l'Abitibi, même chose qu'à Montréal, on aura quelques averses au cours de la journée de dimanche. Les températures se maintiennent dans la jeune vingtaine. Pour

0: La journée de samedi. Beau temps partout en territoire ontarien. 16 à 19 degrés, c'est ce qu'on compte au thermomètre aussi. Aujourd'hui, on commence la journée encore légèrement sous le point de congélation par endroits dans le nord de l'Ontario. Dans l'ouest, ça se réchauffe. Beau temps Vancouver, ça ira jusqu'à 20-25 degrés pour l'ensemble des secteurs. C'est assez variable ou nuageux avec éclaircies sur l'ensemble des prairies. On a une petite probabilité d'averse, un risque d'orage. 30% fin de journée, principalement vers l'Alberta, le sud de la Saskatchewan. Les températures oscillent entre 18 et 22 degrés. Ça remonte d'un cran pour la fin de semaine et je dirais que c'est une belle fin de semaine pour l'ensemble des prairies avec une saveur estivale qui se dessine surtout pour la journée de dimanche.
1: Merci beaucoup. Bonne fin de semaine.
0: Bonne journée, bon week-end.

À la une des différents quotidiens de ce matin, le Journal de Montréal et la presse parlent de la victoire du Canadien avec le même titre, départ canon. Donc, tous les détails dans les deux quotidiens. Je reviens à la presse qui nous présente un article sur le manifeste des assaillants d'un attentat dans une mosquée en Californie, à San Diego. Donc, le manifeste des assaillants qui cite deux tueurs québécois, nous apprend la presse. Les deux jeunes de 17 et 18 ans qui ont abattu trois hommes lundi dans une mosquée de San Diego ont commis un attentat suprême racistes blancs nourris par le web, selon le FBI. Et ils ont laissé derrière eux un manifeste de 75 pages, en plus de diffuser leur crime en direct. Et les deux jeunes adolescents donc ont cité dans leur manifeste plusieurs tueurs de masse qui les ont inspirés, dont Alexandre Bissonnette, auteur de l'attentat islamophobe à la Grande Mosquée de Québec, et Marc Lépine, auteur d'un attentat misogyne à l'École Polytechnique. C'est ce que nous dit la presse de ce matin. Alors, vous pourrez lire les détails. Les deux suspects, les deux hommes en question, ont fait également état dans leur manifeste de plusieurs ont fait écho à plusieurs attentats du genre survenus notamment en Nouvelle-Zélande et également en Norvège. Donc vous avez des détails dans la presse de ce matin. En une, Journal de Montréal, je vous le disais, oui, départ canon pour le Canadien. Le Journal de Montréal et le Journal de Québec qui nous racontent aussi un litige à 3 millions de dollars pour un billet de loterie. On nous raconte que l'Auto-Québec se retrouve au cœur d'une chicane pour un gratteux valant 3 millions de dollars que se dispute une caissière qui a payé le billet de loterie, mais après avoir gagné le gros lot, et le propriétaire du dépanneur. Donc, la caissière a pris le billet, l'a gratté. C'était un billet gagnant. Elle l'a validé. Et puis, après, elle l'a payé. Donc, là, il y a un litige parce que le propriétaire dit, on avait déjà discuté plusieurs fois du fait qu'avant de gratter un billet, il fallait le payer. Donc, là, c'est le contraire qui s'est passé. Pour l'instant, Hydro-Québec. L'Auto-Québec n'a versé le gros lot à personne. Il y a un litige, je sais, dans les mains des tribunaux. Vous pourrez lire ça dans le Journal de Montréal et dans le Journal de Québec. Une sportive, une du devoir, je dirais, on parle de hockey féminin. La victoire qui fait rêver dans la LPHF professionnelle et amatrice de tous âges. Ils voient un symbole du progrès, de l'égalité dans le sport, mais aussi au Québec en général. On a notamment des témoignages de jeunes filles qui jouent au hockey et donc qui sont inspirées par ces joueuses de la victoire et de la LPHF en général. Et on nous parle de Montréal sportive et festive. L'industrie touristique de la ville s'attend à vivre un été éclatant, notamment grâce aux foules attirées par, en fin de semaine, le Grand Prix de Formule 1 du Canada. On nous dit que les bars, les hôtels sont remplis en raison, bien sûr, de ce Grand Prix, mais aussi des festivités entourant le Canadien de Montréal. Donc, plusieurs s'attendent à un été exceptionnel, un été qui commence plus tôt parce que pour la première fois cette année, le Grand Prix du Canada a lieu en mai plutôt qu'en juin. En une du Globe and Mail, on revient sur, évidemment, ce dont va nous parler Jean-Philippe, c'est-à-dire ce référendum en Alberta. Également, ce dont va nous parler Marie-Michel sur le CRTC qui serre la vis aux diffuseurs en ligne. Mais on nous parle également de la capitale mondiale de l'érable. Il y a une bataille au Québec qui devient amère, titre le Globe and Mail, parce que à Plessisville, donc, on sait que c'est la capitale mondiale de l'érable depuis 50 ans. C'est devenu même officiel en 1993. La ville l'a enregistré comme marque de commerce. Mais récemment, la ville de Mirabel, en banlieue nord de Montréal, s'est nommée la capitale internationale de l'érable. Et là, à Plessisville, ça passe pas. On demande même à Mirabel d'abandonner cette marque pratiquement identique. Mais Mirabel affirme qu'elle ne cédera pas. Et il en est question en une du Globe and Mail ce matin, si ça vous intéresse. Sinon, en une du site de Radio-Canada, on parle beaucoup de cette épidémie d'Ebola en RDC, en République démocratique du Congo. Tous les ingrédients pour que ça ne se passe pas bien sont réunis. Entrevue sous forme de questions-réponses de ma collègue Mélanie Meloche-Lubowski avec Joanne Liu, donc l'ancienne présidente internationale.

de Médecins sans frontières, pédiatre, urgentologue également. Il est question, si vous voulez avoir plus de détails sur cette épidémie, la façon dont le virus se propage, les inquiétudes également. Donc, une bonne façon de vous tenir au courant et d'avoir tous les détails au sujet de cette épidémie en une du site de Radio-Canada ce matin.

0: Jean-Philippe Robillard se joint maintenant à nous. Bonjour Jean-Philippe.
1: Bonjour Mathieu.
0: Oui, c'est officiel. Les Albertains vont se prononcer sur l'avenir de leur province au sein du Canada. Daniel Smith a annoncé hier soir la tenue d'un référendum. Dévoilement aussi de la question sera lieu donc le 19 octobre prochain.
1: Oui, effectivement. Et on connaît donc maintenant la question qui sera soumise, Mathieu, aux Albertains et aux Albertaines. C'est une question telle qu'elle est formulée actuellement qui ne va pas entraîner nécessairement la séparation de l'Alberta. Elle va plutôt, elle pourrait plutôt entraîner dans le fond un processus, entamer un processus qui pourrait amener un autre référendum, celui-là donc sur l'indépendance de l'Alberta. Et cette question, c'est la suivante. Là, je vais vous la lire. Elle est quand même assez longue.
0: Oui.
1: L'Alberta doit-elle rester une province du Canada? Ou le gouvernement de l'Alberta doit-il entamer la procédure juridique prévue par la Constitution canadienne afin de tenir un référendum provincial contraignant sur la question de savoir si l'Alberta doit ou non se séparer du Canada? C'est une formulation donc qui est longue, qui est complexe, mais selon la première ministre albertaine, Mathieu, ça respecte à la fois la pétition des fédéralistes et des indépendantistes albertains. Dans son discours télévisé, la première ministre a d'ailleurs, ça a duré une quinzaine de minutes, a d'ailleurs dénoncé le jugement qui a déclaré récemment inconstitutionnel la pétition là, du groupe indépendantiste Stay Free Alberta, qui visait avec cette pétition-là, donc à déclencher un référendum sur l'indépendance de l'Alberta. Pourquoi cette juge avait donc déclaré ça invalide, cette pétition-là? C'est parce que les communautés autochtones de l'Alberta n'avaient pas été consultées, notamment par le gouvernement. Et pour Daniel Smith, donc, cette décision, ce jugement, ben, ça porte atteinte, là, clairement, aux droits démocratiques des Albertains. On l'écoute.
2: Je ne laisserai pas une erreur commise par un juge réduire au silence les voix de centaines de milliers d'Albertains. Ce n'est pas ainsi que l'on fait les choses en Alberta. Ce n'est pas aux tribunaux de décider de l'avenir de l'Alberta. Il est temps d'organiser un vote, de connaître la volonté des Albertains sur cette question et de passer à autre chose.
3: And move on.
0: Donc oui, il y aura consultation, il y aura la question que vous nous avez lue tout à l'heure, et Danielle Smith l'a redit, elle le répète depuis un certain temps, elle va voter en faveur du fait que l'Alberta reste au sein de la Fédération canadienne.
1: Ouais, effectivement, elle n'a pas caché, Mathieu, qu'elle est fédéraliste et qu'elle le souhaite et qu'elle va voter donc pour que sa province reste au sein du Canada. Mm-hmm. Parce que selon elle, le Canada peut fonctionner et fonctionne même de mieux en mieux, selon la première ministre albertaine, même si pendant son discours, elle a dénoncé les ingérences du gouvernement fédéral dans des champs de compétences des provinces. On écoute encore une fois la première ministre de l'Alberta, Danielle Smith.
4: I have repeatedly stated.
2: J'ai maintes fois réaffirmé que la position du Parti conservateur est de bâtir une Alberta forte. Je ne me suis jamais écartée de cette position et je ne le ferai pas aujourd'hui. Je voterai donc pour que l'Alberta reste au sein du Canada, tout en tentant de renforcer les droits provinciaux.
1: D'ailleurs, dans ce foulé-là, récemment aussi, on en a parlé, il y a eu cette entente entre le gouvernement fédéral, le gouvernement de Mark Carney et l'Alberta.
0: Merci beaucoup, Jean-Philippe.
1: Merci, au revoir.
0: Bonne journée. Marie-Michel Bordieu de retour en studio avec nous. Oui, revenons sur ces entreprises en ligne, Marie-Michel, qui vont devoir investir quoi, 3 fois plus dans le contenu canadien.
5: Oui, c'est une décision rendue hier par le Conseil de la radiodiffusion et des télécommunications, le CRTC. Mm-hmm. Décision qui allège aussi le fardeau pour les diffuseurs traditionnels. Donc, pour ce qui est en ligne, la contribution passe de 5% des revenus faits au Canada pour la création de contenu local à 15%. Il y a près du tiers des contributions qui va devoir soutenir la programmation en français, dont des émissions originales en première diffusion. Ça concerne les diffuseurs en ligne dont les revenus canadiens sont d'au moins 25 millions de dollars par année. On peut penser à Apple, Amazon, Spotify, par exemple.

0: que ce serait prématuré pour le moment d'imposer des normes aux entreprises.
1: Bon. L'animateur américain Stephen Colbert était à la barre de son dernier Late Show à CBS.
2: We love doing the show for you, but what we really, really love is doing the show with you.
0: Une émission qu'il a fait avec et pour le public durant 11 ans. C'est la fin d'une époque, donc, pour cette émission qui a été diffusée sur les ondes de CBS pendant plus de 30 ans, jadis animée par David Letterman. Stephen Colbert, humoriste et critique féroce de Donald Trump, donc, avait pris le relais par la suite. Et même si CBS indique que l'annulation est purement financière, l'ombre de Donald Trump planait pour plusieurs sur cette décision d'annuler l'émission. Dernière émission régulière, donc, hier soir, parce que pour Stephen Colbert, chaque émission était spéciale. Alors, pour lui, il fallait, hier, pour terminer, faire comme chaque émission. Mais quand même, invité d'honneur, Paul McCartney, qui, hier, a chanté « Hello, Goodbye ».

0: Oui, c'est Harmonium que vous entendez là, évidemment, qui fera un retour sur scène le temps d'un hommage à Serge Fiori.
1: Le 24 juin, lors du grand spectacle de la Fête nationale du Québec à Montréal. 24 juin, ça fera un an, jour pour jour, que ce grand de la musique nous aura quittés. Et le comité de la Fête nationale qui a dévoilé hier sa programmation, ça comprend ce grand spectacle en direct du Parc Maisonneuve, dont l'un des moments les plus attendus sera sans doute la prestation des membres d'Harmonium, Monique Fauteux, Serge Lecas, Hybert Subirana, et Louis Valois, qui vont se réunir sur scène pour rendre un hommage posthume à Serge Fiori. Un moment qui sera assurément riche en émotions. La soirée, à nouveau animée cette année par la comédienne Guylaine Tremblay, va proposer aussi des performances de plusieurs artistes, parmi eux Diane Dufresne, Pierre Lapointe, Mathieu McKenzie. Grand spectacle qui sera donc diffusé le 24 juin sur Ici Radio-Canada Télé et sur Ici Tout.TV.

0: Ça commence bien la journée, ça, d'entendre du harmonium comme ça. Et parlons maintenant du groupe canadien Hush, qui fait paraître son premier album.
1: Trio montréalais formé des musiciens Miles Dupire-Gagnon, Gabriel Lambert et de la chanteuse originaire d'Atlanta, Paige Barlow, propose ici For Dolly. C'est autant un album, je dirais, à rouler à vélo sur les routes d'été, à s'arrêter dans un champ sous le soleil, que aussi un album qui traduit l'ambiance de fin de soirée. Bref, c'est un album pop-rock psychédélique, musicalement très solide. Je vous propose d'entendre la dernière pièce, Saturn Day.

0: Alors, groupe Hush qui nous présente ici tout premier album For Dolly.
1: Alors voilà, vous pourrez retrouver ça sur les différentes plateformes. Merci beaucoup Marie-Michelle.
0: Bonne journée.
1: Bonne journée, bonne fin de semaine. Voilà pour cette édition d'À la Une. Je vous rappelle que vous pouvez nous suivre évidemment à la radio sur l'application Radio-Canada Audio également. Nous sommes diffusés sur RDI de 6h30, pas de 6h30, de 5h30, oui, à 6h avant l'équipe de Première Ligne ou de Vendredi d'abord l'info. Vous voulez nous écrire à la une @radiocanada.ca ou encore la bulle de conversation sur l'application audio. Si on va se laisser avec Hush, le temps de vous souhaiter une belle journée, une bonne fin de semaine. À lundi.

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0: Bon, eh bien, l'Alberta tiendra un référendum sur l'indépendance de la province. Ce sera le 19 octobre prochain. La première ministre de l'Alberta, Danielle Smith, l'a confirmé hier, en début de soirée, chez nous. Je sais pas si j'ai déjà cité Michel Rocard à propos des référendums, mais il disait, c'est une excitation nationale où on met tout dans le pot, on pose une question, les gens s'en posent d'autres et viennent voter en fonction de raisons qui n'ont plus rien à voir avec la question. Pas mal ça, un référendum. D'autant plus que là, la question est loin d'être claire. En tout cas, elle sera pas facile à décoder. On va en parler, bien sûr. C'est quand même une grosse nouvelle là, sur la scène politique canadienne. Salut, ici Patrick Masbourian. Bon début de journée sur Ici Première, sur le 95.1 et sur Radio-Canada Audio. Nous sommes le vendredi 22 mai. Il est 5h30 et parmi les choses qui marquent l'actualité ce matin, on va mettre l'accent avec nos collaborateurs et invités. Avant toute chose, sur la victoire du Canadien. Retour donc sur le premier match du Canadien en finale de la conférence de l'Association de l'Est. On affronte, je vous le rappelle, les Hurricanes de la Caroline. Et quel premier match ce fut. Victoire du Canadien 6-2 grâce à une spectaculaire première période. C'était 4-1 après 20 minutes de jeu. Olivier, bien sûr, va nous faire un compte-rendu complet du match. On aura l'analyse aussi d'Alexandre Gascon qui, lui, sera avec nous à 7h50. On va également parler de ces hausses des cas de la maladie de Lyme ou de Lyme à Montréal. C'est quand même assez particulier, là. Beaucoup des tiques infectées sont dans la région métropolitaine. Alors, ça, c'est quand même particulier. Catherine Bouchard, qui est une spécialiste de la question, elle est vétérinaire épidémiologiste, chef de l'unité tiques et maladies transmises par les tiques à l'Agence de la santé publique du Canada, sera avec nous. Elle est aussi professeure associée à l'Université de Montréal. Alors, on n'a pas arrêté de parler de l'Estrie là, comme étant l'épicentre de la maladie de Lyme. Peut-être qu'il faut revoir cette idée. Nous allons aussi parler du Festival de Cannes qui tire à sa fin. Nous y iront sur place, parler avec Alexis Demeyer, journaliste pour Radio France. Et qui va remplir la trousse de survie aujourd'hui? Notre trousse de survie à une époque loin d'être formidable? C'est notre chère Claudia. Claudia qui va nous partager son amour, aujourd'hui, non pas de la culture, ça, elle fait ça quotidiennement, son amour pour le marché Atwater. Et c'est d'ailleurs aujourd'hui le lancement officiel de la saison des marchés publics à Montréal. Alors voilà, ça tombe plutôt très bien.
1: J'aurais pu faire les marchés publics en général, là, je les aime tous, ouais, mais j'y suis allée pour celui
0: le vôtre.
1: Qui fait partie de ma vie de quartier, exactement, de mon quotidien.
2: Le coup de cœur.
0: Ce sera à 7h20. Claudia va aussi nous parler de cette dernière émission, donc on l'évoquait hier, ça avait été annoncé. Stephen Colbert, vous aviez dit passez votre soirée à regarder ça, votre fin de soirée.
1: Écoutez, votre mon matinée, matin en me réveillant sur YouTube, je serai honnête. Là. Fidèle à ma tradition, je ne reste jamais debout jusqu'à 11h30 pour écouter mon cher Stephen Colbert.
0: C'est vrai que ça finit tant, ces émissions-là.
1: Ben, oui. C'est dans le titre, hein? Late Show. Oui. Moi, on a été avertis. On peut pas dire qu'on n'a pas été avertis.
0: Et que dire des late show qui nous amènent, eux, jusqu'à minuit et demi. Mais donc, bref, retour sur cette dernière émission de Stephen Colbert. C'est ce qu'on va faire. Julie va nous parler du côté des réseaux sociaux de ces deux fauconneaux qui sont nés à l'Université de Montréal.
3: Ils sont tellement
0: à chaque
3: mignon.
0: Année.
3: Ben,
0: c'est oui, beau, hein? C'est un rendez-vous annuel
3: la
0: maintenant.
3: Caméra en direct. C'est en formidable.
0: En plus. Et quoi d'autre? Je reviens au sport. J'ai commencé avec ça. Je finis avec ça puisque selon nos informations, Gilles Villeneuve serait désigné personnage historique québécois aujourd'hui.

0: aujourd'hui par le gouvernement du Québec. Véronique Prince, Daniel Thibault, Véronique Yvon, Catherine Étier sont nos collaborateurs. Et quoi d'autre? Bonjour.
1: Bonjour.
2: C'est un bon point.
0: Bonjour. Est-ce que c'est au menu de l'émission, ça?
2: Ben, si ce n'est pas, on va le mettre.
0: Véronique, à vous.
2: Oui, ben, une belle journée, vraiment, là. Une belle journée. Un soleil déjà bien présent à cette heure-ci. 5h17, le lever du soleil ce matin. 20h26, le coucher. Et ce soir, on passera de l'autre côté de 20h30 au cours de la fin de semaine. Maximum prévu. Hier, c'était un peu frisqué. On a eu 16 degrés seulement. On atteindra la vingtaine aujourd'hui. 17, 20 degrés dans l'ensemble. Mais des températures qui demeurent fraîches si vous sortez à cette heure-ci. Il fait 7 à Montréal. Ça varie là entre moins 2 et 2 degrés à plusieurs endroits. Alors, sachez-le, c'est pas chaud. La nuit prochaine, c'est un ciel qui va rester dégagé. Il fera encore autour de 6-7 degrés à Montréal, mais 3-4 degrés possibles en secteur montagneux. Il y a encore des possibilités de gel. Il fera beau demain samedi. Ça demeurera la plus intéressante des journées en fin de semaine. L'ennuagement va se faire en après-midi, fin de journée. 19 à 21 degrés. Et dimanche, mais là, ce sera plutôt nuageux. Et oui, il y aura quelques averses au courant de la journée. Essentiellement, en après-midi, c'est pas intense comme précipitation, mais quand même, ce sera la journée la plus maussade des deux en fin de semaine. Et les températures seront un petit peu plus basses aussi. On parlera de 13 à 16 degrés pour la journée de dimanche. Bonne nouvelle pour ceux qui attendent la vraie chaleur, les 20 degrés durables, ça devrait commencer à s'installer là fin mai, donc au courant de la semaine prochaine. Côté circulation, c'est vendredi, c'est toujours une heure de pointe un peu plus facile. Par contre, entre plusieurs complications en lien avec ce week-end du Grand Prix. On a plusieurs fermetures également. On a parlé des fermetures sur Crescent, sur de Maisonneuve, mais zoom sur Pierre-Dupuis et le pont de la Concorde. Pierre-Dupuis qui est complètement fermé à la circulation depuis l'autoroute 10, là, à partir d'aujourd'hui jusqu'à lundi. Il y a des navettes qui sont disponibles. Il y a l'autobus aussi, le métro. Aucun accès piétonné et cyclable sur le pont non plus. Donc, on
0: ça, c'est quand même étrange, là.
2: Il y a un stationnement pour vélo Bixi qui va être disponible sur l'avenue Pierre-Dupuis avec le service de navette, mais vous ne pouvez pas circuler à pied ou encore à vélo sur le pont. Alors, transport collectif à privilégier. Vous savez qu'il y a toute une panoplie de mesures, là. Non seulement on a un service bonifié là autour du site en ce qui a trait à la fréquence du passage du métro, des autobus, mais aussi un tarif spécial qui est offert pendant les 3 jours. Et on vous conseille d'acheter votre titre de transport avant. Et qui dit week-end de Grand Prix dit aussi week-end d'ouverture des navettes fluviales. C'est le lancement de la saison aujourd'hui. Alors, ça peut être un excellent moyen de vous rendre sur l'île de Montréal en fin de semaine. Les navettes fluviales qui sont de retour. Ouverture, lancement officiel de la saison aujourd'hui. Et là, Patrick, il y a peut-être pas seulement le Canadien qui pourrait déjouer les plans des Hurricanes. On parle d'El Niño aussi, et là je vous parlerai des ouragans comme tels, parce que prévision de la saison hier, et on anticipe une saison peut-être un peu plus faible que la moyenne. Pourquoi? Parce qu'on sera en présence du phénomène El Niño. Oui, la température des eaux demeure élevée là du côté de l'Atlantique, mais El Niño souvent va influencer le cisaillement des vents. Et ça, c'est quoi? Ben, c'est qu'un ouragan, ça se forme en colonne verticale. C'est une colonne verticale de nuages. Et plus vous ajoutez de l'instabilité au niveau des vents à différentes couches en altitude, plus vous venez ébranler la colonne. Donc, il y a moins de possibilités de formation de tempête dans ce temps-là quand le cisaillement est plus important. Donc, c'est pourquoi on anticipe une saison qui pourrait être légèrement plus faible que la normale. Mais ça veut dire quoi? Ça veut dire 8 à 14 tempêtes qui vont gagner assez de force là, pour qu'on leur attribue un prénom. Sur ces tempêtes-là, il y en aurait 3 à 6 qui deviendraient ouragans. La moyenne, c'est 7. Et parmi ces ouragans-là, 1 à 3 devraient devenir des ouragans majeurs. Donc, de catégorie 3 et plus, c'est quand même près de la moyenne annuelle. Alors, légèrement plus faible, oui, mais ça ne veut pas dire de négliger. Des fois, on baisse la garde un peu parce qu'on a dit, on prévoit une saison sous la normale, mais il suffit d'une tempête quand même. Ça peut être très dévastateur. Mais la dernière fois qu'on a anticipé une saison plus faible que la moyenne, ça fait quand même 11 ans. Donc, faut remonter en 2015. On était en présence du phénomène El Niño aussi dans l'Atlantique. La saison qui commencera le 1er juin, le plus fort de la saison, c'est souvent mi-septembre. Donc, c'est là où on atteint le plus d'activités de tempête. Alors, sachez-le, du côté de l'Atlantique, une saison un petit peu plus faible que la moyenne.
0: Merci Véronique. 5h39, faisons le tour des actualités des dernières heures. Donc, Hugo Lavoie, le Canada tel qu'on le connaît présentement pourrait... Bon, quoi qu'on est loin de ça, là, on va plutôt dire que les Albertains vont se prononcer sur leur avenir au sein du Canada.
3: Oui, ça on peut le dire. D'ailleurs, c'est la formulation choisie à peu près.

0: À la une des principaux journaux qui parlent de ça, la première ministre de l'Alberta impose un vote sur la sécession. C'est le Globe and Mail, ça, la Presse Plus. Alberta se prononcera sur son avenir à l'automne. Je suis allé voir le Calgary Herald. La première ministre de l'Alberta, Danielle Smith, écrit une nouvelle question au sujet de la séparation. Ça, ce sont les titres. Mais quand on lit un petit peu plus et puis qu'on voit la démarche qui a été annoncée hier par la première ministre dans une adresse solennelle à la nation, ben on comprend que c'est un petit peu plus compliqué. Oui, il va y avoir un référendum le 19 octobre qui va parler effectivement de la séparation d'Alberta, mais pas directement, parce que on part du fait qu'il y a une juge qui a invalidé la pétition pour la tenue d'un référendum directement sur la séparation de l'Alberta. Ça a été invalidé parce qu'on n'avait pas consulté adéquatement les Autochtones. En fait, c'est la démarche qui a été invalidée. Et là, ben, on a au fond trouvé une façon de contourner ce processus judiciaire qui va prendre du temps en proposant un référendum pour savoir si on devrait tenir un référendum sur la séparation de l'Alberta. Elle a précisé la question. On a la question qui va être posée. Je vous propose d'écouter la formulation de la question par la première ministre Danielle Smith.
1: Should Alberta remain a province of Canada? Or should the government of Alberta commence the legal process required under the Canadian Constitution to hold a binding provincial referendum on whether or not Alberta should separate from Canada?
0: Est-ce que l'Alberta devrait rester une province du Canada ou est-ce que le gouvernement de l'Alberta devrait entamer le processus juridique prévu par la Constitution canadienne pour tenir un référendum provincial exécutoire sur la séparation ou non de l'Alberta du Canada?
2: Et les gens vont devoir choisir. Ils ne répondront pas oui ou non, mais ils vont choisir l'option A ou l'option B.
0: Exactement. Puis là, il y a beaucoup de remises en question, même dans la formulation que j'entendais hier, notamment Andrew Coyne au panel de la CBC, qui disait que c'est pas vrai que c'est écrit dans la Constitution, là, ce processus-là. Il y a la question du référendum exécutoire. Est-ce que on peut vraiment faire un référendum exécutoire ou quand même on fait un référendum puis après ça on fait des démarches pour mettre en application la décision qui a été prise. Bref, il y a déjà des questions dans la formulation. Il se demandait aussi, Andrew Coyne, je trouvais ça intéressant. Cela dit, est-ce que une question qui engage moins directement la séparation pourrait faciliter le oui? Est-ce que des gens pourraient se sentir moins de conséquences à voter oui à un référendum comme celui-là, puisqu'il ne mène pas directement à la séparation, parce que c'est une hypothèse qui soulevait hier.
2: Donc, choisir l'option de la négociation.
0: Exactement. Cela dit, c'est important de noter ce qu'elle a dit aussi dans le reste de son allocution. Elle est pour l'option de rester au Canada. Elle l'a répété à plusieurs reprises, mais elle est aussi pour le droit des Albertains de se prononcer sur la question. Elle a répété que le Canada est allé dans la mauvaise direction ces dernières années, ces dernières décennies. Il doit être décentralisé, faut redonner du pouvoir aux provinces. Elle a cité le Québec, d'ailleurs, dans tout ça. Elle dit que M. Trudeau a été anti-canadien et que M. Carney est plus constructif et fait en sorte que le Canada va mieux depuis qu'il est arrivé. Alors, parmi les réactions qu'on a ce matin, j'ai vu celle d'un des plus fervents militants de la cause indépendantiste albertaine, Jeffrey Rath, qui dit que on va faire finalement un référendum sur le fait d'avoir un référendum. Il s'en moque un peu et dit que Danielle Smith vient de perdre sa base. Ça sera à voir. Dominique Leblanc, le ministre fédéral, ministre du Commerce Canada-États-Unis, mais aussi des Affaires intergouvernementales, de l'unité de l'économie canadienne, lui dit que le gouvernement canadien croit fermement dans les intérêts, en fait, que c'est l'intérêt des Albertains et de tous les Canadiens de travailler ensemble, donc pour l'unité canadienne, bien entendu. Et il donne en exemple l'accord qu'on vient de passer avec l'Alberta sur un pipeline. Alors ça, c'est intéressant parce que cet accord sur le pipeline pour l'envoyer vers la Colombie-Britannique, ben ça fait grenouiller à l'intérieur du Parti libéral du Canada. Et ça, c'est Valérie Gamache qui nous en parle dans un texte sur le site de Radio-Canada ce matin. Il y aurait une quinzaine de députés libéraux d'un petit peu partout au Canada, notamment du Québec, qui auraient fait parvenir une lettre au premier ministre fin avril, avant qu'on signe l'entente, pour lui faire des recommandations et lui exprimer un certain malaise par rapport à cette situation-là. Donc, il n'y a pas que Stephen Guilbeault, qui a un malaise par rapport à ça. Il y a aussi une quinzaine de députés qui, au total, auraient exprimé ça.
2: C'est le seul, cela dit, M. Guilbeault, qui s'exprime à visage découvert.
0: Vous avez raison. On veut être respectueux, dit-on. On est anonyme dans cette lettre-là. Alors, voilà.

0: Non, les conservateurs, ben hier, avant même l'allocution de Mme Smith, Pierre Poilievre a dit qu'il allait militer pour le non, pour le fait que l'Alberta reste au sein du Canada et que son parti en entier et ses députés allaient militer pour le non. On verra si ça va se faire réellement. Disons qu'il y a un enjeu peut-être là de contrôle et de mainmise sur le parti. On verra bien parce qu'on sait qu'il y a une partie des indépendantistes qui sont issus plutôt des rangs conservateurs, bien entendu. Alors, ça sera à surveiller, certainement plein d'analyses. Je vous dis un petit mot sur cette fin de semaine de Grand Prix qui s'en vient. Vous l'avez dit, ce serait Gilles Villeneuve qui serait désigné personnage historique par le gouvernement du Québec. C'est Véronique Prince qui a cette information-là. Elle nous donnera les détails un petit peu plus tard à l'émission.
1: Elle sera avec nous à 6h50.
0: Il y a une annonce de la première ministre, ça c'est confirmé, cela dit, pour désigner un personnage historique du Québec à 11h45. Donc on va suivre ça. Et c'est aussi sur la scène internationale, tiens, je vous souligne qu'aux États-Unis, on surveille cette rébellion d'élus républicains contre Donald Trump à la Chambre des représentants, notamment. On a finalement retiré un vote sur la guerre en Iran à la dernière minute parce que les députés ou les élus républicains n'allaient pas voter du bon bord. Il y a beaucoup de dissidents qui sont en colère contre les dernières politiques de Donald Trump et ça semble causer problème là, pour son parti actuellement. On y reviendra peut-être au cours de l'émission.
1: Merci, Hugo. Il est presque 5h46. Qu'est-ce qu'on va écouter, Claudia?
2: On va écouter Zaz, qui est au Québec en ce moment. En fait, à Québec ce soir, au Centre Vidéotron et à Montréal, demain, au Centre Bell. Alors, de son plus récent album, Sain et Sauf, je vous propose la chanson « Mon sourire ».

0: Zaz sur ICI Première de passage au Québec. Donc, c'est ce soir le concert à Québec.
1: Et demain à Montréal.
0: Voilà. Faisons le tour maintenant de ce qui fait réagir sur les réseaux sociaux avec Julie Larouche qui est à la Revue du Web. Julie, un succès de Joanne Blouin qui refait surface pour souligner la victoire du Canadien.
2: Tout à fait, Patrick. Beaucoup de commentaires ce matin et une chanson aussi qui revient.

0: C'est risqué, oui. Ça. C'est ouais. risqué. Yéto un peu pour Dark Caroline.
1: Yéto, ben, mais quand même.
0: J'ai hésité à faire jouer Fais Dodo Buffalo la semaine dernière parce que je me suis dit que je veux pas porter la poisse aux Canadiens de Montréal.
2: Ça existe, ça, est... Fais Dodo Buffalo.
0: Ben, je l'aurais chanté.
3: Mais on n'est pas fait une sieste, Caroline. Là, où,
0: Non, c'est vrai.
1: C'est intéressant, Olivier.
2: C'est vrai que c'est risqué, si vous me permettez, Julie, parce qu'ils ont dormi au gaz juste la première période, là. Hein, ça a été pas mal plus... Il était pas mal réveillé.
1: Oui, quand même.
2: Les Hurricanes de la Caroline en deuxième.
1: Ce qui est intéressant, d'or Caroline, succès de Joanne Blouin qui nous ramène en 1989. Qui s'est rendu en grande finale de la Coupe Stanley en 1989?
0: Bon.
1: Les Canadiens. Voilà. On joue avec les chiffres ce matin. C'est mon analyse. Mais c'est aussi une chanson qui accompagne super bien une publication sur Facebook de RDS. On y voit une jeune partisane de la Caroline qui commence à cogner des clous solidement, comme peut-être nous tous hier soir. Match, ouais. Et plusieurs l'avaient remarqué à la télé aussi. Puis là, on se dit, bon, cogner le clou dans le cercueil des Hurricanes. Faut être partisan du Canadien pour pas être endormi. Oui, c'est ça, donc, pour cette publication. Et ce qui est remarquable aussi sur les réseaux sociaux, c'est que la fièvre des séries s'empare de tous les autres sports. Les pilotes de F1 ont reçu hier un beau cadeau de la part de Youpi, leur chandail des Canadiens personnalisé. Et aussi sur la page Facebook du CF Montréal, il y a trois joueurs, dont Samuel Piette, qui sont allés de leurs prédictions avant le match. Et c'était unanime pour une victoire des Canadiens. Et même si on jette un regard sur les tendances actuelles de recherche, on est vraiment dans le domaine sportif. Après les séries, c'est le décès de Kyle Busch, double champion de NASCAR à l'âge de 41 ans, qui retient l'attention. Et finalement, toujours dans le domaine sportif, dernière sortie hier de l'album officiel de la Coupe du Monde de la FIFA, Lisa de Blackpink, la chanteuse brésilienne Anita et Rema, chanteur nigérian, s'unissent pour une fête pleine d'énergie. C'est sorti hier et déjà 3 millions de visionnements sur YouTube.

0: Alors, vous l'aurez compris, ça s'intitule « Goals ».
1: Bon, ben tiens, justement, est-ce qu'on fait un compte-rendu de ce match, Olivier?
2: Ben, je pense qu'il est le temps, là.
3: La passe est devant pour Texier. Texier pour lui-même. Slavin se retourne. Texier met la pression. Slavin envoie de l'autre côté. Qui appuie pour tous les ports de la part de Dano. Dano qui reçoit. Revient devant. Texier le tire. Et le but! C'est un ouragan!
1: C'est un ouragan, mais un ouragan canadien.
2: Oui.
1: C'était rendu quoi? 3-1 rendu là, non?
2: Oui, exactement, 3-1. C'était le but de Alexandre Texier, son quatrième des séries, qui était dans cette frappe, une charge du Canadien de Montréal en début de match. 11 minutes 32, 4 buts marqués par le Canadien de Montréal. Et voilà le Canadien qui était en avant, 4-1. Les premières secondes du match ne nous donnaient pas cette impression-là.
1: Non, parce que c'est la Caroline qui a marqué là, dès le début du match.
2: Seth Jarvis a marqué après 33 secondes. Et là, on parlait de ce fameux narratif de ce match entre la rouille des Hurricanes et la fatigue du Canadien. Là, quand on a vu le but des Hurricanes, on s'est dit, bon, ils sont pas trop rouillés finalement, les Hurricanes. Ben oui, il y en avait encore un petit peu derrière ce but-là, parce qu'effectivement, vous l'avez dit, Patrick, ça a été une première période tout à l'avantage pour le Canadien de Montréal. Les Hurricanes ont tenté de se ressaisir en deuxième. Ils ont marqué une fois un but pour revenir au pointage, mais le Canadien en troisième période s'est dressé. Les répétitions des derniers matchs, ces matchs numéro 7, ont certainement payé dans cette troisième période. Il y a Coupe de Bêche aussi. Le jeu d'ensemble, ça a été un jeu collectif encore une fois hier qui aura permis aux Canadiens d'aller chercher cette victoire. Philippe Dano a trouvé le fond du filet hier, son deuxième des séries éliminatoires. Il a joué un rôle important au sein de cette équipe-là. Le trio de Dano, d'ailleurs, avec Anderson, a donné beaucoup de rythme aux Canadiens. L'expérience qui a peut-être payé en ce début de match pour calmer un peu les choses, calmer la tempête, c'est un mauvais jeu de mots. Et puis, Philippe Dano était très heureux, d'ailleurs, d'avoir trouvé le fond du filet.
4: Ouais, c'est sûr. Écoute, fais bien scorer avec mon bâton aussi. Scorer avec le patin, c'est assez. Mais non, puis c'était un excellent jeu de Andy aussi. Je sais pas si c'est Charles Rodel, mais il a définitivement créé cette opportunité-là pour moi. Donc, un excellent jeu overall de tout le monde.
1: Ouais, c'est un très beau but de Philippe Dano. Donc, content d'avoir marqué avec le bâton cette fois-ci.
2: C'est qu'il a marqué lors du dernier match, mais oui, c'est une déviation du patin. Donc, c'est pourquoi il fait allusion à ça.

0: Et sinon, Philippe Dano est revenu sur cette fameuse rouille évoquée chez les Hurricanes de la Caroline.
1: Oui, c'est sûr, là, un petit peu rouge, j'imagine. Pourtant, avec le système qu'ils ont, ils ont besoin de reposer. Là, ils travaillent assez les détails, ils travaillent extrêmement fort, les batailles. Ils ont montré un peu de leur talent en deuxième période, puis leur façon de jouer. Donc, faut évidemment expecter qu'ils vont sortir fort la prochaine game. Tout comme le premier chiffre qu'il y a eu aujourd'hui.
0: C'est ce qu'on va expecter pour le prochain match. Ce match numéro 2 qui aura lieu demain. C'est ce à quoi on s'attend, bien sûr, pour ce match numéro 2, de voir les Hurricanes de la Caroline ressortir avec beaucoup plus d'aplomb sur un 60 minutes complet. Et d'ailleurs, lorsque vous regardez les unes ce matin, tous les journaux, c'est rare d'ailleurs qu'on voit la même une au Journal de Montréal comme la Presse Plus. Départ canon pour le Canadien de Montréal. C'est effectivement une belle entame pour cette série finale de l'Est contre les Hurricanes de la Caroline.
2: Merci, Claudia.

0: Vous nous plongez dans la programmation de la fête nationale du Québec, celle qui se déroulera à Montréal.
1: Une fête avec harmonium à l'honneur. On se souvient que l'an dernier, à pareille date, le jour de la fête nationale, on perdait Serge Fiori et le reste du groupe qui va se reformer pour l'occasion. En fait, le reste du groupe qui se reforme cette fin de semaine à Classica pour jouer l'intégrale de l'Heptade. On en reparlera plus tard. Il reste quelques tout petits billets. Faites vite. On s'en reparle. Le grand spectacle de la fête nationale au Parc Maisonneuve, une occasion de voir le groupe, 24 juin, 19h30, sur Radio-Canada Télé et ici, tout.tv, à partir de 20h. Guylaine Tremblay sera à l'animation. Harmonium, oui, Diane Dufresne également, Pierre Lapointe, Bruno Pelletier, le rappeur Soulja, Émile Bourgault, Rebecca Jean, Mathieu McKenzie et Éléonore Lagacé. Le porte-parole de cette année, Pierre-Luc Funk, sera là. Il y aura un vidéo offert par Clémence Desrochers. Et bien sûr, là, on parle de 77 fêtes de quartier gratuites un peu partout sur l'île, les 23, 24 juin, et le traditionnel défilé 24 juin, bien sûr. Alors, voilà, en présence ou à la télé, le 23, 24 juin pour la fête nationale. Dans une décision rendue jeudi, sinon, il y a le Conseil de la radiodiffusion et des télécommunications canadiennes, le CRTC, qui fait une demande aux entreprises de diffusion en ligne. On demande on leur demande d'en faire trois fois plus pour le contenu canadien. On leur demande d'investir 15% de leurs revenus faits en sol canadien pour la création de contenu local. Et là-dessus, sur ce 15%, 30% devront servir à soutenir le contenu canadien. Alors, la contribution qu'on demandait autrefois à ces plateformes était de 5%. Maintenant, on monte à 15%. Mais il faut savoir que ce 5%, il est déjà contesté par des plateformes devant les tribunaux, contesté par Apple, par Amazon et Spotify. Avoir leur réaction alors qu'on veut augmenter ce chiffre qui est déjà contesté. Mais si d'un côté, on augmente la pression sur les plateformes en ligne, et là, bien sûr, ce sont des plateformes souvent américaines, hein, Netflix, Prime, Disney et autres, mais de l'autre côté, on allège la contribution des télédiffuseurs traditionnels. On le sait, la télé a plus de difficultés en ce moment. Il y a la baisse des revenus publicitaires qui fait très mal. Alors, avant, la contribution se situait entre 30 et 45 % et maintenant, on descend cette contribution à 25 % pour un peu alléger la situation. Alors, on le sait, là, les plateformes en ligne, par exemple, Meta, là, qui a bloqué le contenu journalistique sur ces plateformes quand on a voulu imposer des ententes avec les médias pour l'utilisation de leur contenu. Alors, encore une fois, on met des lois en place, mais reste à voir comment cela sera respecté ou pas, contesté ou pas. Alors voilà, c'était les décisions du CRTC hier. On parle aussi de la question de la découvrabilité, là, de pousser de l'avant le contenu francophone, le contenu canadien, qu'on arrive sur la plateforme et que ce contenu-là soit mis de l'avant. On dit qu'on a des attentes de ce côté-là, que le contenu canadien, autochtone, francophone soit facilement trouvable de façon cohérente. Et en même temps, on dit on va pas imposer des exigences normalisées aux entreprises, du moins pas tout de suite.
0: Voilà, on va se laisser le temps du Radio-Journal sur la musique d'Harmonium. On se retrouve tout de suite après. Bonne journée.

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2: Les Albertains appelés à se prononcer sur leur place dans le Canada.
3: Should Alberta remain a province of Canada?
2: La première ministre Danielle Smith demandera à l'électorat de se prononcer lors d'un référendum en octobre. Une série qui démarre en force. Le Canadien de Montréal s'impose par la marque de 6-2 dans le premier match contre les Hurricanes de la Caroline. Et plus de contenu canadien sur les plateformes de diffusion en ligne, c'est ce qu'ordonne le CRTC qui resserre et modernise ses règles. Bonjour, ici Mathieu Bellumeur, bienvenue au Radio Journal. C'est officiel, les Albertains vont se prononcer sur leur avenir au sein du Canada lors d'un référendum en octobre. Leur première ministre, Danielle Smith, en a fait l'annonce dans un discours télévisé hier en soirée. Jean-Philippe Robillard est avec nous. On connaît maintenant la question qui sera soumise aux Albertains.
4: Oui, et c'est une question, Mathieu, telle qu'elle a été formulée, qui ne va pas entraîner la séparation ou l'indépendance de l'Alberta. Elle pourrait plutôt enclencher un processus référendaire, entraîner un autre référendum, celui-là sur la souveraineté de l'Alberta. Cette question, c'est la suivante. Je vous la lis. Vous allez voir, elle est assez longue. L'Alberta doit-elle rester une province du Canada ou le gouvernement de l'Alberta doit-il entamer la procédure juridique prévue par la Constitution canadienne afin de tenir un référendum provincial contraignant sur la question de savoir si l'Alberta doit ou non se séparer du Canada. C'est une formulation, je vous l'ai dit, qui est longue, qui est complexe, mais qui, selon Danielle Smith, la première ministre de l'Alberta, respecte à la fois la pétition des fédéralistes et des indépendantistes de l'Alberta.
2: Et justement, la première ministre Smith a dit qu'elle va voter pour que l'Alberta reste au sein du Canada.
4: Oui, dans son discours télévisé d'une quinzaine de minutes, la première ministre n'a pas caché qu'elle est fédéraliste, qu'elle souhaite que sa province demeure au sein du Canada, parce que selon elle, le Canada peut encore fonctionner et fonctionne même de mieux en mieux, selon elle, depuis que Mark Carney est à Ottawa. On écoute la première ministre, Danielle Smith.
5: J'ai maintes fois réaffirmé que la position du Parti conservateur est de bâtir une Alberta forte. Je ne me suis jamais écartée de cette position et je ne le ferai pas aujourd'hui. Je voterai donc pour que l'Alberta reste au sein du Canada, tout en tentant de renforcer les droits provinciaux.
4: Et il y a le ministre fédéral du Commerce intérieur, Dominique Leblanc, qui a réagi après le discours hier soir sur les réseaux sociaux, qui écrit que le gouvernement canadien est fermement convaincu que c'est en travaillant ensemble que nous servons au mieux les intérêts des Albertains et de tous les Canadiens.
2: Merci Jean-Philippe.
4: Merci, au revoir.
2: Au hockey maintenant de la Ligue nationale, le Canadien de Montréal a amorcé en Lyon sa série face aux Hurricanes, la série donc de l'Association de l'Est hier soir, en remportant de manière convaincante son premier match contre la Caroline par la marque de 6-2. Compte rendu de la partie avec Marc-Antoine Godin.
6: C'est un ouragan! Les Canadiens, trop forts pour l'instant!
7: Les premières minutes de cette finale d'association étaient une source de préoccupation pour les deux équipes. Le Canadien voulait mieux entreprendre la série face aux Hurricanes qu'il ne l'avait fait contre les Sabres de Buffalo au tour précédent. Les Hurricanes, eux, se méfiaient que leurs 11 journées sans jouer puissent être un cadeau empoisonné. Ils n'avaient pas joué depuis un moment et on voulait profiter de l'élan de notre récent match, a expliqué le capitaine Nick Suzuki, auteur de 3 mentions d'aide. Et le Canadien a frappé fort, inscrivant 4 buts en première période contre le gardien Frédéric Anderson. Les Hurricanes ont pris les devants après seulement 33 secondes de jeu. Mais Cole Caulfield a immédiatement répliqué. Ce fut le point de départ d'une très bonne soirée de travail pour le premier trio du Canadien, qui a peut-être joué son meilleur match des séries à forces égales. L'entraîneur-chef, Martin Saint-Louis.
8: Le résultat qui est sur la fiche de pointage, ça lève la confiance. Mais moi, j'ai aimé comment ils ont géré le match, comment ils sont défendus, comment ils ont respecté nos règlements. Ça a été un excellent match. Eux autres, je suis content qu'ils se font récompenser.
7: Les Hurricanes n'étaient pas prêts.

0: prêt pour la cadence de jeu que leur a imposé le tricolore. Mais du côté de Montréal, on sait que ça ne se produira pas deux fois. La série se poursuit samedi en Caroline. Ici Marc-Antoine Godin, Radio-Canada, à Raleigh.
1: Politique fédérale, Radio-Canada a appris qu'une quinzaine de députés libéraux ont écrit au premier ministre Mark Carney à la fin du mois d'avril pour exprimer leur malaise face au protocole d'entente avec l'Alberta qui permettrait la construction d'un oléoduc. Les élus qui ne souhaitent pas être identifiés publiquement estiment que les reculs environnementaux nuisent à la crédibilité du gouvernement. Jusqu'à maintenant, seul l'ancien ministre de l'Environnement, Stephen Guilbeault, a exprimé publiquement ses critiques face aux plus récentes positions de Mark Carney pour assouplir les règles environnementales. Le Conseil de la radiodiffusion et des télécommunications veut que les grandes plateformes de diffusion en ligne comme Netflix fassent trois fois plus pour le contenu canadien. Le CRTC a dévoilé de nouvelles mesures dans le but de resserrer les règles et de moderniser sa loi sur la radiodiffusion. Reportage de Juliane Lapointe.
2: Les grandes plateformes de diffusion en ligne vont devoir désormais verser 15 % de leurs revenus générés en sol canadien pour le contenu local. C'est trois fois plus que la contribution initiale qui avait été demandée par le CRTC en 2024. À l'époque, certains des plus gros diffuseurs en continu, comme Apple, Spotify, Amazon, avaient refusé de payer leur part, ont contesté l'ordonnance du CRTC et ce n'est toujours pas réglé, ça se trouve encore devant les tribunaux. Comment alors s'assurer que les entreprises aujourd'hui vont se conformer à ces nouvelles règles? Voici Alexa Gendron-O'Donnell, elle est directrice générale opération radiodiffusion au CRTC.
3: On attend la décision de la Cour, mais ça serait pas approprié pour nous d'attendre à chaque fois parce que ça donnerait un incitatif à tout le monde d'amener toutes nos décisions à la Cour. Et effectivement, ce n'est pas ça qui se passe.
2: Le CRTC exige également que les services de diffusion en continu accordent une plus grande place au contenu francophone. Le tiers de leur contribution réclamée par le CRTC devra être réservé au contenu en français. Les plateformes devront notamment offrir une part de contenu original dans la langue de Molière et s'assurer que l'offre en français et canadienne est bien visible, accessible facilement par leurs usagers. Ici Juliane Lapointe, Radio-Canada, Ottawa.
1: L'Ontario invoque des risques majeurs d'espionnage pour interdire l'utilisation des drones de fabrication chinoise. La province craint que les autorités chinoises aient accès aux données recueillies par ces drones. Reportage de Luna Marchais.
4: Une interdiction des drones chinois entre en vigueur immédiatement pour les opérations sensibles de la police provinciale de l'Ontario. Il y aura aussi un retrait progressif de ces appareils pour toutes les autres fonctions gouvernementales, comme la surveillance des forêts ou des ponts. Cette décision met un sceau officiel sur une transition qui s'opère déjà en coulisses depuis quelques années, dit Jordan Sicoria, président de l'Association de l'évolution aérienne du Canada. Le cœur du problème avec ces appareils chinois, comme ceux du géant mondial DJI, sont surtout les métadonnées, les journaux de vol et la géolocalisation qui pourraient exposer nos infrastructures critiques s'ils tombent entre des mauvaises mains. Steve Waterhouse, consultant et conférencier en cybersécurité, rappelle que le danger réside dans le cadre légal chinois.
5: En vertu de la loi de 2017 sur le renseignement national et qui donne à ce moment-là à l'autorité du Parti communiste chinois l'option d'aller taper sur l'épaule de la compagnie comme exemple DJI.
4: L'Ontario a choisi d'y aller par étapes pour ne pas paralyser les opérations de première ligne. Une approche tout à fait appropriée, selon Jordan Sicoria. La province entamera prochainement des consultations avec les secteurs publics et privés pour identifier des remplacements locaux. Ici Luna Marché, Radio-Canada. Toronto.
1: Aux États-Unis maintenant, le rideau est tombé hier soir sur l'émission de fin de soirée, le Late Show, animé par Stephen Colbert.
6: Tonight is our final broadcast from the Ed Sullivan Theater, where...
1: Oui, on entend des huées qui témoignent d'un public déçu lors de cette dernière émission au théâtre Ed Sullivan de New York. Le réseau CBS avait annoncé la fin de l'émission l'été dernier à la suite d'une blague de l'humoriste sur un accord de 16 millions de dollars entre Donald Trump et Paramount, la société mère du réseau de télé. CBS a assuré qu'il s'agissait d'une décision financière. Le journaliste et ancien humoriste du groupe Les Cyniques, Marc Laurendeau, estime, lui, que le choix relève plutôt de la censure.
7: Trump n'a aucun sens de l'humour et il a l'écorce sensible. Il ne tolère pas les critiques de la presse. S'agit-il d'un cas de censure? Oui. C'est dans la tradition américaine que d'avoir des humoristes qui parodient les gens du pouvoir. Et d'ailleurs, c'est une belle tradition qui remonte à Mark Twain. Et tous les présidents ont toléré ça.
1: Stephen Colbert a été à la barre du Late Show pendant 11 ans. Et puis en terminant,

C'est aujourd'hui que commence le Grand Prix de Formule 1 du Canada à Montréal avec les séances d'essais libres. Quelques 130 000 visiteurs sont attendus quotidiennement sur le site pendant l'événement. La Société de transport de Montréal a d'ailleurs bonifié son offre pour faciliter les déplacements vers le site des courses. Les hôtels de la grande région de Montréal, pour leur part, affichent un taux d'occupation de 90 % pour la fin de semaine. Voilà, c'était le Radio-Journal. Merci d'être à l'écoute. Bonne journée.

0: Il est 6h10. 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On va retrouver ou joindre Véronique Prince à 6h50. On va parler des Albertains qui seront appelés à se prononcer sur la séparation de leur province en octobre prochain. Ça a été confirmé par la première ministre de l'Alberta, Danielle Smith, lors d'une allocution, une adresse à la nation, donc allocution officielle. C'était en début de soirée chez nous. Et donc, 19 octobre, et là, il y a plusieurs péquistes qui observent ça, très certainement, avec beaucoup, beaucoup d'attention. Ce dont on va parler avec Véronique Prince, quelles seront les répercussions ou quelles répercussions ça pourrait avoir sur le Québec. Véronique Prince qui a aussi appris que Gilles Villeneuve deviendra officiellement un personnage historique du Québec, ou autrement dit, on va le désigner personnage historique du Québec. C'est une appellation officielle et ça tombe bien sûr, ça coïncide avec le Grand Prix qui sera présenté cette fin de semaine à Montréal. Cela dit, pour commencer, c'est de tennis dont on va parler avec Olivier. Tournoi de Strasbourg, on a des nouvelles de Roland Garros aussi. Claudia revient sur la dernière émission de Stephen Colbert, c'était présenté hier soir. Et Julie va nous parler des jolis petits fauconneaux qui sont nés à l'Université de Montréal. Il y a de quoi se réjouir. Ça, ça nous réconcilie
1: ouais,
0: avec
1: on
0: la vie.
1: Ça, les petits bébés. Et ce que j'ai constaté, c'est que c'est suivi vraiment. Les gens sont là et regardent ça en direct.
0: Oui, ils ont fait tout un truc autour de ça depuis quelques années. Là, il y a tout un marketing du fauconneau. OK, Véronique Méran.
1: On y va avec une belle fin de semaine quand même dans l'ensemble. Belle journée aujourd'hui, un vendredi éclatant là, sous le soleil, des températures légèrement plus élevées qu'hier cet après-midi parce que ça ressemble pas mal à hier matin si vous sortez présentement. 6-7 degrés autour de Montréal. On a du moins 2 degrés en secteur montagneux. 17 à 20 cet après-midi. On a eu 16 hier. Ça reste dégagé la nuit prochaine. C'est sûr que les températures vont redescendre. Il y a encore des possibilités de gel par endroit. Pas à Montréal, mais dès qu'on s'éloigne un peu. Demain samedi, il fera beau une bonne partie de la journée. Les nuages vont gagner du terrain en après-midi, fin de journée. 19 à 21 degrés. Pas trop venteux aujourd'hui et demain. Et dimanche, on aura un peu plus de vent. Ce sera plutôt nuageux avec quelques averses. Essentiellement dans l'après-midi, une journée qui sera légèrement plus fraîche aussi, avec 13 à 16 degrés au thermomètre. Pour l'instant, ce matin, une circulation du vendredi. Alors, un peu d'achalandage sur la métropolitaine. 25 minutes d'attente pour le tunnel vers la rive sud. Métro, REM, EXO, tout va bien. Et je mentionne que nous avons deux voies en direction de Montréal sur le pont Victoria parce que le pont Victoria a des changements de configuration en fin de semaine en raison du Grand Prix pour aider un peu à la circulation sur le pont Jacques-Cartier. Là. Donc, deux voies par direction vers Montréal aujourd'hui. Ensuite, de 9h à 10h30, on aura une voie en direction de la rive sud et dès 10h30, ce sera une voie par direction. Pas de configuration pour la période de pointe en après-midi.
0: Sport. Donc finalement, c'est Victoria Mboko qui a eu gain de cause face à Leila Annie Fernandez. C'est donc Victoria Mboko qui poursuit le parcours à Strasbourg.
2: En demi-finale, effectivement, les deux Canadiennes qui s'affrontaient hier, Victoria Mboko, qui est première tête de série à Strasbourg, pardon, et Leila Annie Fernandez, septième, donc s'affrontaient en quart de finale. Et ça a été un match remporté par Mboko en deux manches de 6-4, 6-4, ce qui fait que elle sera en action aujourd'hui pour jouer son demi-finale. On dit vers 10h30 environ contre la Roumaine Jacqueline Christiane. Voilà, ça se poursuit pour Victoria Mboko à une année deux, si on pourrait dire, de sa jeune carrière qui continue de montrer le talent, tout le talent qu'elle a et à quel point elle est prometteuse à seulement 19 ans. Et c'est une bonne préparation aussi pour le tournoi de Roland-Garros alors que les qualifications

0: se termine et que le tableau principal s'ouvrira dans quelques heures à peine. Victoria Mboko qui montre qu'elle est capable peut-être dans ce tournoi à Paris de montrer les dents et peut-être menacer les meilleurs au monde. Elle est en forme cette saison. On la laissera jouer quand même ses demi-finales, ce tournoi à Strasbourg, mais quand même, c'est annonciateur de belles choses pour la Canadienne de 19 ans. Je vous parlais hier de ses qualifications chez les hommes. On surveillait Alexis Gallarno qui est en action hier. Pour lui, ben, c'était match de troisième tour. C'était la dernière étape de ses qualifications pour Roland-Garros, pour tenter de participer à Roland-Garros. C'était la première fois qu'il atteignait un troisième tour de qualification d'un tournoi majeur. Et malheureusement, ben, ça s'est terminé en trois manches. Une belle bataille quand même, mais une défaite de 5-7, 6-2, 7-5 contre l'Italien Federico Cina. Très près de pouvoir y participer, malheureusement. Et il est demeuré à court, Alexis Gallarno. Mais ça a été toute une bataille qu'il a menée à Cina. Et d'ailleurs, hier, c'était le tirage au sort. On connaît maintenant les tableaux chez les hommes comme chez les femmes. On peut regarder déjà ce qui se présente devant nos Canadiens dès le premier tour. Leilani Fernandez, qui sera en action au premier tour contre l'Américaine Alicia Parks, 80e mondiale, une jeune joueuse de 25 ans américaine. Leilani Fernandez, d'ailleurs, est dans la portion de tableau d'Iga Świątek et d'Elina Svitolina pour ce tournoi à Paris. Victoria Mboko, elle, a rendez-vous avec la Tchèque Nikola Bartunkova dans la portion de tableau, elle, portion de tableau d'Arina Sabalenka, la numéro 1 mondiale. Donc ça veut dire que les deux pourraient s'affronter en quart de finale, advenant un parcours parfait pour les deux joueuses. Sinon, chez les hommes, Félix Auger-Aliassime aura comme premier adversaire Daniel Altmaier et Gabriel Diallo, lui, affrontera l'Australien James Duckworth. D'ailleurs, un peu de nouvelles de Gabriel Diallo ce matin, des nouvelles qui nous viennent de Paris. Carole Bouchard, notre correspondante là-bas, nous a envoyé quelques détails. Diallo qui a fait l'impasse sur quelques tournois, dont Rome. Blessure aux douleurs au dos, ça l'a empêché de connaître non seulement du succès, mais de pouvoir jouer cette saison sur terre battue. Ça l'a freiné. À Genève, c'est une autre chose. En fait, une blessure au doigt. Il avait un pot entre les mains. Le pot s'est brisé et des éclats de verre se sont retrouvés dans ses doigts. Il va faire retirer ses points. Ça. Il va faire retirer ses points dans les prochaines heures. Il sera donc à Roland-Garros pour jouer ce tournoi. Je sais pas à quel point il va être à l'aise de pouvoir jouer avec sa raquette alors qu'il a cette petite blessure au doigt. Mais quand même, il parle de cette saison-là où il devait se révéler, où il devait peut-être connaître du succès et qui se complique un peu avec ses petits bobos. On écoute Gabriel Diallo.
1: Ouais, comme vous l'avez dit, la saison de confirmation est jamais facile. On a un peu plus d'attente sur toi. Les gens s'adaptent à toi aussi, à ton jeu. Donc, mon équipe et moi, on est constamment à la recherche de qu'est-ce qu'on peut améliorer, qu'est-ce qu'on peut optimiser. On est encore très patient avec moi. La saison est encore longue. Il y a beaucoup de tennis à jouer. Puis, je sais que ça peut toujours prendre juste une semaine pour reprendre le beat, reprendre le flow. Donc, si ça arrive maintenant, ça arrive maintenant. Mais le travail, il n'a pas changé. On continue à travailler fort et à peaufiner mon jeu.
0: Donc, c'est intéressant quand même. Ne s'apitoie pas du tout sur son sort. Regarde déjà de l'avant et tentera de faire ce qu'il pourra faire avec le corps qu'il aura pour ce tournoi de Roland-Garros. Et je termine avec Denis Shapovalov. Pour lui, ce sera un joueur qualifié comme premier adversaire au premier tour. Donc ça, c'est quand même une bonne nouvelle pour le Canadien.
2: Voilà pour le tennis. On va rester en France tout à l'heure ou retourner en France, mais changer de région. On va aller à Cannes, sur la Côte d'Azur, puisque le Festival de Cannes tire à sa fin.
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2: Mais avant d'aller à Cannes, notre traditionnel tour des unes à cette heure-ci, il est 6h18. Hugo Lavoie qui a épluché tout ça pour nous. Hugo, on commence là, sans surprise, par le hockey. Ça fait la une quotidiennement là, de ce temps-ci.
7: Départ canon, c'est le même titre pour le Journal de Montréal et la Presse Plus ce matin. Ça arrive pas tous les jours. Mais bon, victoire de 6-2 des Canadiens contre les Hurricanes dans le premier match de la finale de l'Est. Première défaite des Ouragans dans les séries. D'ailleurs, je suis allé voir le site du Raleigh News and Observer. Patrick, les Hurricanes s'écrasent devant les Canadiens. On parle de débâcle du premier match. Oui, on pourrait dire qu'ils sont en train de râler, Patrick, pour vous faire plaisir. On parle également de sport.
2: Là, là, vous pouvez pas mettre ça sur mon dos, là.
7: J'ai essayé.
2: C'est vous. C'est vous qui avez ramené ma joke.
7: J'ai essayé.

0: Bon, à la une du devoir, on parle de sport également. Montréal, sportive et festive et rentable pour l'industrie touristique parce qu'on s'attend à vivre un été exceptionnel avec les séries qui s'allongent, le Grand Prix de F1 en fin de semaine. Et on a une photo d'ailleurs d'un partisan des Canadiens sous un portique du Grand Prix, ce qui montre tout ce qui se passe à Montréal. Et la victoire de la victoire fait rêver au sujet de la place du sport féminin et des femmes en général au Québec. Danielle Sauvageau, la directrice générale de l'équipe victorieuse, souligne qu'elle n'a pas eu ce privilège-là, elle, quand elle était joueuse, de pouvoir gagner une coupe comme celle-là, de pouvoir offrir la victoire aux enfants, aux jeunes filles et aux jeunes garçons. C'est important. J'aurais aimé avoir ça. C'est la une du devoir ce matin. L'autre information qui domine les unes ce matin, c'est la première ministre de l'Alberta, Danielle Smith, qui écrit une nouvelle question au sujet de la séparation. Là, je vous ai lu intégralement la une du Calgary Herald ce matin, parce que oui, il va donc y avoir un référendum en Alberta en octobre prochain, mais pas directement sur l'indépendance, plutôt sur le projet de tenir un autre référendum sur l'indépendance. La question, je vous la résume, est-ce que l'Alberta doit rester une province du Canada ou est-ce que le gouvernement de l'Alberta devrait entamer le processus pour tenir un référendum sur la séparation? Donc, c'est un choix que les Albertains auront à faire. On veut contourner une décision de justice qui a invalidé une pétition pour la tenue d'un référendum sur l'indépendance. Intéressant, la une du Calgary Sun, Patrick, ce matin, on joue avec les mots. C'est l'impression qui se dégage. Certains observateurs ont cette impression-là aussi, notamment des indépendantistes albertains qui se sont exprimés depuis. La une du Globe and Mail, la première ministre de l'Alberta impose un vote sur la sécession. La Presse Plus aussi en parle. L'Alberta se prononcera sur son avenir à l'automne. Sinon, à la une de la Presse Plus ce matin, l'attentat dans une mosquée en Californie, le manifeste des assaillants cite deux tueurs québécois. Je vous rappelle que c'est deux adolescents qui ont attaqué une mosquée à San Diego, qui a tué trois personnes. Ils se sont enlevés la vie par la suite. Ils ont laissé un manifeste de 75 pages, un manifeste haineux, raciste, sexiste. Et ils y citent notamment Alexandre Bissonnette, le tueur de la mosquée de Québec, et Marc Lépine, celui de Polytechnique. C'est pas la première fois que ça arrive. Et ils se sont inspirés, les tueurs aussi, de groupes néo-nazis présents en ligne. Il y a une communauté, c'est ce qu'on comprend, là, qui se soutient, s'exprime en ligne et qui aurait des liens avec le Canada également. Le une journal de Montréal, Patrick, ce matin, chicane judiciaire autour pour un gratteux de 3 millions de dollars. Ça s'est passé en juillet 2025. Une employée d'une station-service au bord de la 40 à Rigaud a validé un billet gagnant, 3 millions. Le problème, c'est que Louisa Landucci l'a validé avant de l'avoir acheté, le billet, et de l'avoir payé. C'est pas la première fois, apparemment, qu'elle avait fait ça. Elle a été avertie par son patron d'acheter avant de valider les billets de loterie. Et là, la compagnie de son patron conteste la validité de son gain et dit, ben, le billet était notre propriété avant qu'elle l'achète. Donc, quand il a été gratté, c'était la propriété de la compagnie. C'est un juge, finalement, qui va devoir trancher ce litige.
1: Ça me rappelle cette histoire. C'est Anne-France Goldwater, là, qui animait juge, là, de, comment ça s'appelait cette émission-là? C'était à l'époque à TQS, là, ça fait longtemps. Et donc, bref, il y avait eu un litige semblable où quelqu'un, une employée d'une entreprise avait gagné un prix de présence, mais le billet en question pour l'événement lui avait été donné par son patron qui pouvait pas assister, puis il réclamait. Elle avait gagné le prix de présence, puis il réclamait donc le prix sous prétexte qu'il était le propriétaire du billet dont il avait fait cadeau. Alors, j'adore ce genre de chicane. OK, on va trouver le titre de cette émission-là. Ça s'appelait comme
2: oui,
1: ça, l'arbitre?
2: Exactement.
1: Ah ben. Retournons en France. À Cannes, sur la Côte d'Azur, où va se terminer dans quelques heures le Festival de Cannes. En fait, c'est demain qu'on va remettre la prestigieuse Palme d'Or. Je vous rappelle qu'on remet ça au meilleur film de la compétition officielle qui compte cette année, 79e édition, 22 films au total. Alors, des films à voir. Puis aussi, à travers tout ça, quelques controverses. Là, c'est devenu une habitude au plus prestigieux festival de films de la planète. Alexis Demeyer est avec nous. Il est journaliste à Radio France. Il a suivi la compétition. D'ailleurs, il

0: un certain regard, la quinzaine des cinéastes maintenant, qu'on appelait avant la quinzaine des réalisateurs. Est-ce qu'il y a des thématiques fortes là, qui se sont dégagées cette année?
1: Alors moi, il y a deux thématiques que j'ai identifiées très rapidement, tellement elles écrasent toutes les sélections, comme vous dites, hein, c'est trans sélection. Dans un premier temps, les portraits d'artistes, il y en a énormément, des films qui parlent d'un réalisateur en train de réaliser un film ou d'un scénariste en train d'écrire son scénario. Il y a aussi des peintres, des romanciers, des acteurs, enfin tous ces métiers artistiques sont vraiment représentés. Donc ça peut avoir un côté un peu nombriliste, c'est évidemment très intéressant, hein, les films qui parlent des artistes avec ce côté cathartique, etc. Mais quand ça revient trop souvent, on se dit peut-être que on est dans une année où les artistes parlent d'eux-mêmes plutôt que de parler du monde tel qu'il va. Et l'autre grande thématique qui est vraiment écrasante, c'est la guerre, mais surtout les guerres anciennes, que ça soit la Première Guerre mondiale, la Deuxième Guerre mondiale, la guerre froide, la guerre d'Espagne. Toutes ces guerres du XXe siècle sont très très très représentées, avec notamment des biopics par exemple sur le général de Gaulle ou sur Jean Moulin. Et on peut aussi se dire là, si je peux émettre une petite critique, que parler des guerres du passé nous évite de parler des guerres du présent, même si évidemment il y a la possibilité de faire des parallèles et que certains cinéastes ne se privent pas de le faire, mais de manière un peu subliminale.
0: Ouais, c'est bien dit ça. Mais moi, j'avais l'impression qu'on avait tout raconté, ce qu'il y avait à raconter sur ces grandes guerres du 20e siècle. Ma collègue Claudia Hébert, qui est à la culture, a une question pour vous, Alexis.
2: Ben justement, alors qu'on est à l'heure des prédictions, moi, j'ai vu des prédictions pour Notre Salut de Emmanuel Meur, qui est justement un film sur la collaboration pendant la Deuxième Guerre mondiale. Est-ce que vous souscrivez à cette théorie?
1: Ah oui, j'ai adoré ce film, et justement parce que parmi ceux qui s'emparent de cette thématique, c'est selon moi celui qui le fait avec le plus d'originalité, de fraîcheur, de renouveau. Et donc, quelques mots sur ce film. C'est Emmanuel Meur, le réalisateur, raconte l'histoire de son propre arrière-grand-père qui était un fonctionnaire pendant le régime de Vichy et qui était un arriviste, quelqu'un qui voulait gravir les échelons du pouvoir et quitte à envoyer, comme ils disent dans le film, envoyer des Israélites par les trains. Donc voilà, quelqu'un totalement détestable, mais qui dans le film est traité à hauteur d'homme et donc avec une certaine nuance, une certaine sensibilité, et ça donne une œuvre assez déconcertante, d'autant plus que les acteurs, alors en l'occurrence celui qui joue le rôle principal c'est Swan Harlow, mais tous les acteurs sont en improvisation, et donc il y a des hésitations, des petites erreurs, et puis un parler plus moderne que celui de l'époque qui donne une dissonance hyper réussie.
0: Bon, quoi d'autre? Quels sont les autres films en sélection officielle qui vous sont tombés dans l'œil et qui sont peut-être tombés dans l'œil du jury?
1: Oui, écoutez, en tout cas, j'ai l'impression que ceux que j'ai retenu, c'est un sentiment assez partagé. C'est Paper Tiger de James Gray, film sur la mafia russe dans le New York des années 80. L'Inconnu, un film d'Arthur Harari, celui-là est plus clivant, hein, mais qui est un film fantastique à la française avec Léa Seydoux. Et puis, donc, on a cité Notre Salut, bien sûr, hein, que je n'oublie absolument pas. Et puis, il y a Minotaur aussi de Zviagintsev, pardon, le réalisateur russe, qui a un très beau film qui, lui, justement, a le courage de parler de notre actualité, puisque même si c'est un peu hors champ, il évoque la guerre en Ukraine et la Russie de Vladimir Poutine, la Russie actuelle. Et donc c'est un film très très fort à ce niveau-là, parce que ça dit beaucoup de choses sur ce pays dont on a finalement plus tant de nouvelles, tant il est un peu coupé du reste du monde. Mais je termine par là, je faisais là aussi monter le suspense, mon favori absolu c'est Fjord de Christian Mungiu, qui est un film qui se passe en Norvège, dans un petit village justement au milieu des fjords. Et c'est très fort à la fois sur ce que ça dit et en termes de cinéma, c'est une réalisation vraiment incroyable, comme il a l'habitude de nous la fournir.
0: Donc ce sera pas encore l'année d'Almodovar, là. Son autofiction, il a été accueilli comment? C'est quand même sa 7e tentative de mettre la main sur une Palme d'Or.
1: Vous avez raison de parler d'Almodovar, parce que vu que je n'ai pas aimé le film, je voulais pas citer, mais malgré tout, il revient. Hein. Il a plu à pas mal de confrères. Donc effectivement, autofiction, ce film dans lequel il raconte un peu un cinéaste en panne d'inspiration qui va piquer des idées parmi ce qui arrive à ses proches. Ce film semble séduire, même si moi j'ai une sorte de divorce avec Almodovar avec ce film, parce que c'est un cinéaste que j'aime beaucoup, et là j'ai l'impression que il nous dit des choses qu'il nous a déjà dit par ailleurs et en mieux, et que là il radote un peu, et que voilà, ça manque d'inspiration, même si on a compris que c'est un peu ce qu'il voulait dire dans le film. Mais bon, est-ce qu'on a besoin d'être témoin de son manque d'inspiration? Je ne suis pas sûr.
0: Claudia,
2: est-ce que vous avez des hypothèses pour les prix d'interprétation du côté masculin? Moi, j'ai entendu qu'Adam Driver dans Paper Tiger est formidable, que Gilles Lelouch Lelouch dans Moulin aussi est formidable. Est-ce que ça fait partie de

0: vos hypothèses? Avez-vous d'autres idées?
1: Alors Adam Driver, je le trouve incroyable dans le film de James Gray, parce que c'était dur de savoir s'il allait bien rentrer dans l'univers de James Gray, qui est très codifié, et ça fonctionne immédiatement, et vraiment il a un charisme incroyable dans ce film. Gilles Lelouch, je le mets un peu plus bas, mais il a ses chances aussi. Mais par contre, n'oublions pas Javier Bardem dans L'être aimé, qui a un rôle incroyable de réalisateur toxique sur un tournage, et vraiment il livre une grande prestation. Et je reviens sur Notre salut, puisque Swan Harlow est aussi très très bon dans le film d'Emmanuel Marr, donc je pense qu'il a ses chances aussi. Et chez les femmes, me demanderez-vous,
0: oui.
1: Je pense que ça peut être une française, parce que Léa Seydoux dans L'inconnu est vraiment inoubliable, et Adèle Exarchopoulos
0: un rôle dans lequel elle change de peau avec un homme, là. C'est comme une espèce de changement de corps, là.
1: Exactement. Et Adèle Exarchopoulos dans un film dont on n'a pas encore parlé, mais qui s'appelle Garance, est là aussi très très très très très bien. Et c'est un film dans lequel elle joue une alcoolique, une jeune actrice qui progressivement prend conscience de son alcoolisme et a beaucoup de mal à remonter la pente.
2: Bon, concluons avec cette controverse là, ou disons le fait que le Festival de Cannes est devenu également ces derniers jours l'épicentre de cette crise qui sévit au sein du milieu du cinéma français. Ces 1000 professionnels du cinéma qui ont signé une pétition pour dénoncer ce qu'ils décrivent comme la dérive d'extrême droite et la mainmise de Vincent Bolloré sur le milieu. Qu'est-ce qui s'est dit autour de toute cette histoire là ces derniers jours?
1: Bah écoutez, ça a commencé dès le premier jour. La tribune a été publiée fort logiquement au tout début du festival pour avoir cet écho. Et donc, on s'est fait l'écho des signataires de cette tribune et de ce qu'il y avait dans la tribune. Et au bout de quelques jours, on pensait qu'on allait un peu passer à autre chose. Sauf que là, le patron de Canal+ fait un brunch sur la Croisette et déclare que tous ceux qui ont signé cette pétition n'auront plus le droit de travailler dans des films produits par Canal+. Donc forcément, ça ressemble à une liste noire et ça a vraiment jeté un froid sur la Croisette. Et depuis dimanche dernier, lors des propos de Maxime Saada, depuis ce moment-là, ça ne cesse de rebondir. C'est-à-dire que il y a des prises de parole, soit pour soutenir Canal+, soit pour soutenir les signataires de la tribune anti-Bolloré. Et donc, c'est vraiment le feuilleton qui va durer, je pense, jusqu'au bout. C'est pas impossible que l'un des lauréats sur scène lors du palmarès évoque à nouveau cette polémique d'une manière ou d'une autre, tant ça a été vraiment le fil conducteur depuis toute la semaine. Et en plus, ce qui a un petit peu relancé encore la machine hier, c'est que maintenant, des artistes étrangers soutiennent ce mouvement anti-Bolloré. Javier Bardem a signé, Aki Kaurismäki, Ken Loach, Yorgos Lanthimos, Mark Ruffalo, enfin il y a des grands noms comme ça du cinéma mondial qui disent à leur tour nous ne voulons pas d'un cinéma français produit par le milliardaire Bolloré.
2: Alexis Demeyer, journaliste à Radio France, qui nous parlait de Cannes. Le palmarès sera dévoilé demain. Alexis, je vous remercie. On vous souhaite une bonne fin de festival.
1: C'est sympa, merci beaucoup, bonne journée.
2: Bonne journée à vous aussi. Maintenant, Mathieu Bellumeur se joint à nous avec les actualités régionales. Mathieu, bonjour.
3: Bonjour Patrick.
2: Il est 6h33, allons-y. Commençons par la ville de Laval et le gouvernement fédéral qui conclut une entente pour les impôts de l'ex-maire Gilles Vaillancourt.
3: Oui, on vous avait parlé de cette histoire-là. Ottawa considérait qu'il devait payer 1,1 million de dollars en impôts. C'est sur une somme de 7 millions de dollars, mais volée à la ville de Laval. Comme cet argent volé a finalement été rendu donc à la municipalité, ben c'est Laval qui devait faire un chèque. Jusqu'ici, l'Agence du revenu du Canada refusait d'accorder une exception à la ville. Au final, la ville va payer les impôts de l'ex-maire, mais le fédéral va lui faire un chèque du même montant. C'est ce qu'avait fait d'ailleurs le gouvernement du Québec en 2016.
2: Les résidents du campement situé sous le viaduc Van Horn à Montréal peuvent temporairement y rester.
3: Oui, c'est ce campement de l'arrondissement du plateau Mont-Royal qui est menacé de démantèlement, mais il y a un sursis qui a été accordé jusqu'à la semaine prochaine, moment où la cause doit être entendue. La démarche judiciaire constitue d'ailleurs un premier test pour le nouveau protocole de gestion des campements de la Ville de Montréal, comme nous le dit Marie-Isabelle Rochon.
4: Sous le viaduc Van Horn, des jeunes et des moins jeunes s'amusent dans le parc de planches à roulettes. Au fond du parc se trouve une dizaine de tentes de personnes itinérantes. Ivan Jovanovic, qui vient fréquemment ici, n'est pas indisposé par le campement.
5: Mais en même temps, comme il a besoin d'un place de vivre, mais parce que c'est un skatepark, ça a une use première, c'est difficile, c'est très difficile.
4: La clinique juridique itinérante a déposé une demande d'injonction en cour supérieure, alors que l'arrondissement du plateau Mont-Royal exige un déménagement du campement. Un sursis a été accordé jusqu'à ce que la cause soit entendue le 27 mai prochain. Maître Donald Tremblay est directeur général de la clinique juridique itinérante.
6: Les personnes en situation de l'itinérance qui vivent en campement, lorsqu'on leur demande de se relocaliser, c'est toujours des moments qui sont pour eux très anxiogènes, ne sachant pas qu'est-ce qui allait leur arriver.
4: Selon l'arrondissement du plateau Mont-Royal, d'autres zones de campement sont tolérées dans le secteur, mais des tentes à proximité du parc posent des enjeux de cohabitation pour les familles. L'arrondissement assure avoir suivi le nouveau protocole de campement de la ville et de nombreux intervenants accompagnaient les personnes sans-abri. Contactés par Radio-Canada, les élus de l'administration d'Ensemble Montréal n'ont pas voulu réagir puisque le dossier se trouve devant les tribunaux. Ici Marc-Isabelle Rochon, Radio-Canada, Montréal.
2: Maintenant, Mathieu, le Bureau de la sécurité des transports du Canada recommande une meilleure formation pour le pilotage d'embarcations de plaisance.
3: Oui, ça découle d'un rapport du BST sur une collision sur le fleuve au large de Longueuil en juin 2024. C'est un bateau de plaisance qui a circulé à grande vitesse lorsqu'il a percuté une navette fluviale. Ça avait fait plusieurs blessés. Benoît Chapdelaine nous en dit davantage.
7: Le président du BST, Johan Marier, explique qu'un phénomène d'instabilité dynamique a probablement entraîné l'accident.
8: C'est un phénomène qui peut se produire lorsque des bateaux opèrent à haute vitesse et ils deviennent très susceptibles d'être, si on veut, dérangés par des éléments mineurs, disons les vagues d'un autre bateau. Et donc, ces petits dérangements-là à haute vitesse peuvent provoquer des changements de direction assez brusques.
7: Le BST recommande donc plus que les 3 heures actuelles de formation obligatoire pour obtenir un permis de navigation de plaisance. D'autant plus que cette formation est seulement théorique.
8: Quand on parle d'opérer autour du port de Montréal, dans des écluses, dans des environnements très complexes, la formation qui est donnée ne donne tout simplement pas les compétences et les connaissances nécessaires.
7: La Société de sauvetage du Québec souhaite aussi une meilleure formation pour la navigation de plaisance. Son directeur général, Reynald Hawkins, rappelle cependant d'autres éléments à considérer.
9: Le facteur le plus déterminant, c'est le port de la veste de flottaison. L'autre facteur déterminant, c'est la consommation d'alcool.
7: Le ministre des Transports du Canada, Stephen McKinnon, a 90 jours pour répondre aux recommandations du BST. Ici Benoît Chapdelaine, Radio-Canada, Montréal.
2: Et la maladie de Lyme a progressé dans la métropole?
3: Oui, la métropole a enregistré, Patrick, l'an dernier, un nombre record de cas, soit 161, selon la Direction régionale de la santé publique de Montréal. Près de 40% des cas ont été contractés sur l'île. L'Estrie demeure quand même la région la plus touchée par la maladie.
2: On va en parler à 7h35 avec la chef de l'unité TIC et maladies transmises par les TIC à l'Agence de la santé publique du Canada. Mathieu, merci.
3: Attendons.
2: Véronique?
10: On commence la journée sous un soleil dominant. On va la terminer aussi sous le soleil. On en aura une autre belle demain. Il y a seulement dimanche où le ciel sera plutôt nuageux avec quelques averses, mais encore là, c'est pas une journée de pluie complète. Les températures aujourd'hui, 17 à 20 degrés, 19 à 21 pour samedi et dimanche, 13 à 16 sous la pluie. Mais tout indique que la semaine prochaine, on va retrouver des valeurs un petit peu plus estivales. Au cours de la semaine, on pourrait installer les 20 degrés durables pour de bon. D'ici là, ce matin, il y a encore une certaine fraîcheur, 7 à Montréal, mais les températures sont près du point de congélation. Vers l'Estrie, les Laurentides, la Naudière, Québec, l'Outaouais. Côté transport en commun, tout va bien. Et côté circulation également, c'est vendredi, c'est un peu plus fluide. On a cependant un accident 30 ouest dans le secteur de Châteauguay. C'est au niveau de la sortie 35. La voie de droite est entravée et on a un bon ralentissement dans le secteur. Vous parliez des navettes fluviales au bulletin d'information. C'est aujourd'hui le lancement de la saison 2026. Alors, ça tombe bien, juste à point pour le week-end du Grand Prix. On a 6 liaisons qui sont possibles pour la Rive-Sud et l'Est de Montréal. Ça peut être une bonne option.
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12: Welcome, welcome one and all to The Late Show. 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If you're just tuning into The Late Show, you missed a lot. Tonight is our final broadcast from the Ed Sullivan Theater, where...
2: Alors voilà, c'était, oui, effectivement, la dernière diffusion de ce talk show de fin de soirée américain qui aura marqué l'histoire de la télévision américaine, d'abord avec David Letterman et ensuite avec Stephen Colbert. Et donc, oui, effectivement, fallait au moins regarder celle-là.
0: Ben, à l'inverse, il dit, si vous arrivez juste maintenant, vous avez manqué
2: c'est
0: pas
2: ça.
0: Mal de choses.
2: Ben oui,
0: là.
2: C'est ça.
0: Alors,
2: c'était ça, la blague.
0: Stephen Colbert qui rêvait d'avoir le pape comme dernier invité. Hein? Le pape qui est américain, mais Stephen Colbert est aussi catholique pratiquant. Alors, il a travaillé là-dessus et il a dû se rabattre sur Paul McCartney, quand même. Hein? Un beau prix de consolation.
2: C'est quand même pas pire.
0: Mais c'est symbolique aussi, comme c'est sur cette scène-là, sur la scène du Ed Sullivan Theater, que les Beatles ont été présentés aux Américains dans le cadre de l'émission de Ed Sullivan, là, il y a longtemps.

0: temps de ça, mais c'était comme un retour dans ce théâtre mythique et symbolique. Une dernière émission un peu décevante. Un monologue, comme d'habitude, mais avec beaucoup plus d'interruptions de la part d'amis célèbres qui étaient assis dans la salle. Hugo a été déçu là par ce cabotinage.
1: Oui, c'était malheureusement pas le plus drôle, mais en même temps, je sentais comme un peu une tristesse dans ce monologue-là.
2: Ben, j'imagine, oui.
0: Et là, il y a eu tout un sketch ensuite durant lequel le Late Show était avalé par un trou noir. Alors, bon, est-ce que c'est le meilleur épisode du Late Show? Absolument pas, mais je vous dirais que ça fait 2 semaines qu'on fait nos au revoir. Ça fait 2 semaines qu'on nous donne des entrevues et des émissions assez marquantes, des contenus que vous pouvez tous retrouver sur la page YouTube de l'émission. Alors, moi, je retournerais plutôt à la dernière entrevue avec David Letterman la semaine dernière. Letterman, bon, qui a été là pendant 22 des 33 années de l'émission. Et ensemble, ils ont lancé du mobilier de l'émission depuis le toit du théâtre. Alors, ils ont fait de la destruction de propriété de CBS avec comme cible au sol le logo de CBS. Depuis des semaines, on se permet de dire des choses assez directes sur le réseau qui a choisi d'annuler l'émission en disant « Qu'est-ce qu'ils peuvent faire de plus? On est déjà annulé. » Je retiens aussi l'entrevue avec Strike Force 5. Donc, les autres animateurs d'émissions du genre, Seth Meyers, John Oliver, Jimmy Kimmel et Fallon, qui sont à 5, là, ils sont un peu comme des super-héros. Ils se sont assemblés pendant la grève des scénaristes il y a quelques années, avaient lancé un balado Strike Force 5. Et quand ils se retrouvent les 5, c'est toujours assez délicieux. Alors, ils sont venus en renfort la semaine dernière pour faire une grande entrevue, les 5 ensemble.
2: Ouais, c'est une belle image, ça.
0: Ben oui, franchement, ils ont fait un épisode de balado complémentaire pour nous faire plaisir. Il y a eu des retrouvailles avec Jon Stewart. Ils ont travaillé ensemble, Stephen Colbert et lui, au Daily Show. Des performances de David Byrne, de Bruce Springsteen. Cette semaine, on a eu The Worst Show. Alors, la pire émission. Histoire d'une part de rendre hommage aux artisans de l'émission et de diffuser tout plein d'idées et de segments qui ont été coupés au fil des ans. Alors, toutes les mauvaises bonnes idées, les bonnes mauvaises idées, les concepts foireux, les graphiques qui fonctionnaient pas comme « Créez-nous un poisson avec 3 derrière ». Bon. des pastiches niaiseux aussi, hein, mon chouchou, ça a été une reprise de « It's Raining Men » devenu « It's Raining Fish ». Il pleut des poissons. Je sais pas c'est quoi cette obsession avec les poissons. Quoi qu'il en soit, tout ça était très mauvais, mais délicieusement mauvais. Alors, c'était un cadeau. Et mercredi, Stephen Colbert qui a répondu au Colbert Questionnaire. Alors, un questionnaire auquel il soumet de nombreux invités depuis longtemps avec des questions fondamentales comme « Quel est le meilleur sandwich? Quel animal est le plus épeurant? » Ou encore « Qu'arrive-t-il quand on meurt? » Toutes des questions du même niveau, là. Alors.
2: Donc, ça, c'est avant.
0: Ça, c'est le dernier 2 semaines. Parce que.
2: Tu veux donc dire qu'il restait plus grand chose dans le réservoir pour hier, là?
0: Ben, peut-être. Alors, est-ce que hier, c'était un épisode mémorable? Pas nécessairement, mais quand on prend l'ensemble de ces 2 semaines, il y a quand même un départ en puissance, là, après 11 ans et plus de 1800 épisodes pour le Late Show.
2: Est-ce qu'il y a eu un mot d'adieu touchant? Letterman avait fait un mot d'adieu très touchant à l'époque, là, je m'en souviens.
0: Ben, ça s'est fait en chanson, ça s'est fait avec Paul McCartney, John Batiste, l'ancien musicien du groupe Maison qui est revenu. On a chanté Hello, Goodbye. Alors, un au revoir, bien sûr, mais aussi peut-être un à bientôt. Je pense qu'on n'a pas fini d'entendre parler de Stephen Colbert. Oui, il écrit le scénario d'un film dérivé du Seigneur des Anneaux, mais au-delà de ça, je crois que sa carrière va se poursuivre d'une façon ou d'une autre. Alors, Hello, Goodbye, c'est là-dessus que ça s'est terminé.

0: Voilà, donc comment ça s'est conclu ce Late Show avec Stephen Colbert et lui qui a été un critique important de Donald Trump va peut-être se réjouir de voir qu'il y a une espèce de début de rébellion là d'élus républicains contre le président Donald Trump.
1: Oui, au Congrès, Patrick, ces derniers jours, en particulier, le New York Times en fait sa une ce matin, CNN également, c'est en une du site. Les leaders républicains ont été obligés hier d'annuler un vote parce que la résolution, c'est un vote sur une résolution démocrate au sujet de la guerre en Iran. Vous savez que le président n'a pas obtenu l'aval du Congrès, puis ça c'est un problème selon, évidemment, la Constitution prévoit que c'est le Congrès qui déclare les guerres. Alors, on voulait forcer le président à arrêter la guerre ou obtenir l'autorisation du Congrès. Le président, les leaders républicains qui suivent ces directives voulaient défaire la résolution. Mais là, on s'est rendu compte qu'on n'aurait pas les votes, que ça passerait la résolution.

pollution. Donc, on a eu peur de perdre. On a retiré le vote. On s'est assuré de l'annuler. Au Sénat, il y a une résolution semblable qui a été présentée récemment. Les Républicains ont eu gain de cause, mais de justesse. Il y a eu des défections là également. Il y a eu un autre vote dont on parlait hier dans les médias, retardé sur le budget pour contrôler l'immigration, parce qu'encore une fois, les Républicains sont pas capables d'avoir les votes à la Chambre des représentants. Vous savez qu'ils ont une majorité très, très mince. Et là, ben, il y a des défections de plus en plus. C'est gênant pour le président de la Chambre, Mike Johnson. Je lisais une autre représentante du leadership républicain de la Caroline du Nord, qui s'appelle Virginia Fox, qui disait « Tout ce que je demande, c'est une journée normale. » À la Chambre des représentants, je suis plus capable de gérer ça. S'il vous plaît, donnez-moi une journée normale. Donc, c'est très compliqué pour le leadership républicain. Pourquoi? Ben, en gros, une accumulation de frustration à l'approche des élections de mi-mandat. La guerre en Iran coûte cher, ça fait monter les prix de l'essence. Et tout ça, dans ce contexte-là, son obsession pour sa salle de bal au président à la Maison-Blanche, ça dérange. Et la cerise du gâteau cette semaine, c'est le fonds d'indemnisation destiné à compenser les supposées victimes de l'instrumentalisation du gouvernement américain, c'est-à-dire 1,8 milliard de dollars, en gros, pour payer Monsieur Trump et ses alliés, notamment les émeutiers du 6 janvier 2021, avec immunité à lui-même et sa famille pour fraude fiscale pour toujours. Ça passe mal. Et c'est intéressant. D'abord, je lisais cette analyse de CNN. Le deuxième mandat de Trump est de plus en plus à propos d'une chose, lui-même. Et c'est intéressant parce qu'on parlait des primaires cette semaine où les fidèles de Monsieur Trump sont récompensés et ses ennemis sont punis. Ça, ça marche pour les primaires, mais devant l'électorat plus large et en politique nationale, ben là, on voit que les élus républicains sont de plus en plus gênés.

0: Ah, si le temps nous le permettrait, on l'écouterait au complet. Pourquoi? Parce qu'on a gagné 6-2 hier. Quelle victoire du Canadien sur les dangereux, a-t-on dit, Hurricanes de la Caroline, qui vont très certainement se réveiller. Là, mais en tout cas, hier, c'était trop peu, trop tard.
1: Il y a probablement toujours une part de danger derrière les Hurricanes de la Caroline, malgré cette défaite d'hier de 6-2, comme vous l'avez dit, Patrick, parce que il y avait de belles choses, mais trop peu de belles choses dans ce match pour les Hurricanes de la Caroline. Ils ont marqué le premier but, ils ont eu un regain de vie en deuxième période pour tenter de recoller le Canadien de Montréal, qui menait 4-1 à ce moment, mais il en a manqué dans le match d'hier. Aussi, le Canadien qui en avait trop, un des deux, voyez-le, le verre à moitié plein ou à moitié vide. Le Canadien a joué une bonne première période, une bonne troisième période pour saper toutes les chances de retour des Hurricanes de la Caroline. Et comme ça, on mis la main sur une première victoire sur la route contre les Hurricanes de la Caroline qui avaient balayé leurs deux premiers adversaires. Donc vraiment, c'est un message envoyé, un message important. D'ailleurs, ce matin, sur la page de Radio-Canada Sport, vous avez les chroniques de nos collègues Alexandre Gascon et de Martin Leclerc qui parle d'ésotérisme ce matin parce que il fait renaître les récents insuccès des Hurricanes de la Caroline lorsqu'ils arrivent en finale de l'Est. Donc en 2019, ils avaient été balayés par les Bruins de Boston. En 2023, ils avaient été balayés par les Panthers de la Floride. En 2025, ils avaient remporté seulement une victoire en cinq matchs contre les Panthers de la Floride. Et même en 2009, ils avaient été aussi balayés. Donc les quatre dernières participations à une finale de l'Est pour les Hurricanes de la Caroline, c'est une victoire, 17 défaites. Et donc, l'ésotérisme est sur le fait qu'en 2009, il n'y a aucun des joueurs présents maintenant qui était en 2009. Mais ils se font reparler toujours de cette séquence de défaites en finale de l'Est. Et ça pourrait peut-être s'alourdir dans le vestiaire des Hurricanes après la défaite d'hier parce que ça en était une cinglante face aux Canadiens de Montréal. Martin Saint-Louis était très heureux du travail de ses joueurs, heureux du résultat, bien sûr, et de la dose de confiance que ça pourrait donner à son équipe.
2: C'est sûr, la confiance, ça l'aide le joueur. Je trouve qu'ils ont joué un excellent match. C'est sûr, c'est le résultat qui est sur la fiche de pointage, ça lève la confiance. Mais moi, j'ai aimé comment ils ont géré le match, comment ils sont défendus, comment ils ont respecté nos règlements. C'est un excellent match qu'eux autres. Je suis content qu'ils se font récompenser.
1: Et il y a d'ailleurs Alexandre Texier qui a marqué le troisième but du Canadien de Montréal, ce qui s'est avéré être le but gagnant, qui a dit que dans le vestiaire, oui, c'est une victoire, mais on va pas commencer à les festoyer. Aucune bouteille de champagne qui s'est sabrée hier. On est conscient de la menace que les Hurricanes pourraient présenter lors du match numéro 2. Et ça témoigne peut-être un peu de l'allure de cette équipe. Oui, la confiance, mais surtout la maturité qui commence à prendre forme dans cette équipe. Très jeune équipe, la plus jeune.

0: on le disait, de la Ligue nationale en séries éliminatoires. Et ça pourrait faire un effet, effectivement, un effet. Ça pourrait avoir un effet important sur la suite des choses, de pas trop s'emballer malgré une victoire de 6-2. Le premier trio a été bon. Jakob Debesch a été bon. En fait, la majorité de l'équipe a eu un mot à dire dans cette victoire. Et donc, le Canadien qui file avec un premier gain contre les Hurricanes. Félicitations, le Canadien. Vous avez surpris plusieurs analystes.
1: Absolument. C'était une formidable première période, d'ailleurs. Bon, ça s'est compliqué un petit peu ensuite, mais... Je suis positif. D'ailleurs, j'ai croisé des gens dans la rue qui m'ont demandé d'être plus positif face aux Canadiens. Ah, ah. Donc, plus positif. Go, Canadiens, go!
2: On note ça.
1: Bon, j'aurais dit, si le temps le permettrait, évidemment, la formule impose l'imparfait. Donc, si le temps le permettait, je suis désolé pour l'erreur.
3: Ça m'a fait plaisir un petit peu. Vous n'êtes pas parfait en tout temps. Une petite erreur une fois de temps en temps.
1: Avez-vous un doute là-dessus?
2: Il y a un petit défi de la perfection ici, là.
1: OK, allons-y avec la revue du web, Julie. Naissance très suivie hier, là, de Faux-Conneau.
2: Oui, Patrick, chronique web spéciale ornithologie ce matin. Il y a eu naissance hier au sommet de la tour Roger-Gaudry de l'Université de Montréal. Il n'y avait pas eu d'éclosion l'an passé, alors je pense que c'est ce qui explique tout l'intérêt, toute l'excitation en ligne. Alors, on a eu tous les détails sur Facebook, mais le plus intéressant, j'ai découvert ça hier, que voulez-vous? C'est de suivre ça sur la chaîne YouTube à Faucon U2M qui compte quand même plus de 12 000 abonnés. Il y a une caméra web installée dans le nid des faucons pèlerins situé au 23e étage. Il y a plein de vidéos en HD qui sont disponibles. Alors Ziva, la maman, et Tadi, le papa, le couple qui s'est installé au sommet cette année, a accueilli 2 fauconneaux. La première éclosion a eu lieu vers 1h27, la deuxième vers 7h49. Sont tellement mignons, c'est tellement beau à voir, l'éclosion, la naissance et même le premier repas. Il y a beaucoup de commentaires, des internautes qui ont vu l'éclosion en direct. Il y a une bonne qualité d'image et de son, on les entend très bien. Oui, voilà, ça se ressemble beaucoup.
1: Ça, c'est le son
2: là.
1: D'un petit Faux-Conneau.
2: Oui, ça voulait dire
1: «
2: Merci beaucoup, Montréal. Je suis content d'être là. » C'est ce que je pense.
1: Merci, Montréal, je suis pas sûr.
2: Pour la petite histoire, à la mi-avril... oui, peut-être, mais il y a de ça aussi. On n'y échappe pas, Hugo. À la mi-avril, Ziva a pondu 3 œufs. Ça veut dire que l'histoire de famille n'est pas terminée. Il reste un 3e œuf dans le nid. Et déjà, les internautes suggèrent qu'on les appelle Dobes ou Stanley. On s'en sort pas. Tout est hockey cette semaine. Vraiment, des naissances qui inspirent beaucoup, beaucoup de commentaires. C'est ce qu'on constate. L'attachement aussi des gens qui suivent ça attentivement.
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1: Les Albertains sont-ils attachés, eux, au Canada? C'est ce qu'on verra le 19 octobre prochain. Bonjour, Véronique Prince.
5: Bonjour, Patrick.
1: Et on verra aussi quels seront les échos au Québec, parce que oui, effectivement, ça a été confirmé donc par la première ministre de l'Alberta, Danielle Smith. Les Albertains vont être appelés là à se prononcer sur la séparation de leur province et il y a des péquistes qui observent ça très certainement d'un œil avisé.
5: Oui, moi je vais vous parler de la perspective du Québec parce que je pense que Daniel va probablement y aller plus sur l'unité canadienne ou ce que ça implique là pour le gouvernement de Mark Carney.
1: Oui, Daniel Thibault.
5: Exact. C'est clair que les observateurs politiques comme vous et moi, mais peut-être plus encore les souverainistes du Québec vont être intéressés à suivre ce feuilleton-là qui se déroule en ce moment en Alberta, même si dans les faits, le contexte est quand même très différent au Québec. Là. Je pense pas que la souveraineté là-bas aide nécessairement la cause ici. Là, on peut pas faire de lien direct, mais il y a quand même quelques parallèles à faire. D'abord, la base, là, les séparatistes albertains cherchent surtout une souveraineté économique hein, en lien avec l'exploitation des ressources naturelles. On l'a souvent dit, la raison profonde de ce désir de séparation en étant économique là-bas, alors qu'au Québec, ça a toujours été d'abord et avant tout une question culturelle, identitaire, fierté nationale, etc. Je vous referai pas l'histoire du Québec. Et aussi, le mouvement n'est pas porté par un parti politique en Alberta. C'est plutôt une initiative citoyenne, même s'il y a une frange du parti de Mme Smith qui est favorable. On a clairement entendu dans son discours hier qu'elle est fédéraliste et elle plaide pour un Canada uni, là, contrairement au Parti québécois de Paul Saint-Pierre Plamondon qui affiche son désir de souveraineté sans équivoque. Alors, comme c'est pas porté par un parti, je m'attends pas à voir le genre de débat ou de campagne référendaire comme on a eu au Québec. Ça peut être surprenant, là, mais pour l'instant, je m'attends pas nécessairement à ça. D'autant plus que Mme Smith procède par étapes. Ça va se faire en 2 temps, étant donné que la question, c'est essentiellement, voulez-vous que l'Alberta reste dans le Canada?

0: ou alors on fait un référendum pour déterminer si on doit rester dans le Canada ou non. Je vous cite pas la question telle quelle, là, je vous la résume, mais petite parenthèse là-dessus d'ailleurs, au fond, quand vous pensez à ça, au Québec aussi, on procéderait en deux temps. D'abord parce qu'il y aura l'élection en octobre prochain, qui deviendra un peu une élection référendaire en quelque part. Et Paul Saint-Pierre Plamondon l'a déjà dit, un vote pour le PQ, c'est un vote pour tenir un référendum. Donc, dans un premier temps, techniquement, si les Québécois élisent le Parti québécois, c'est qu'ils devront se prononcer ensuite sur la souveraineté du Québec. Sauf si le PQ est élu minoritaire, là, ça on verra. Alors, si on revient à ce qui se passe en Alberta, les souverainistes du Québec vont probablement surveiller deux choses. Premièrement, on a vu le tribunal là-bas invalider une pétition des indépendantistes, là, sous prétexte que ça prend une consultation plus poussée, plus sérieuse de l'État avec les communautés autochtones. Et Mme Smith l'a dit, c'est un seul juge, elle est pas d'accord avec ça. Ça pourrait se rendre quand même jusqu'en Cour suprême, ce débat juridique, donc il y aurait jurisprudence. Et dans le cas d'un référendum sur la souveraineté ici, c'est un argument qui risque aussi d'être évoqué. Déjà, le PQ prépare sa réponse, hein. C'est pas aux tribunaux à décider ce qui est bon pour les Québécois. Donc, je pense qu'il y aurait clairement une résistance à cet effet-là. Mais je me doute aussi que Paul Saint-Pierre Plamondon s'y prépare probablement. Là. Le contraire serait surprenant. Il pourrait décider de consulter les communautés autochtones d'ores et déjà. Parce qu'on n'est plus dans le même contexte qu'en 80 ou en 95. Cette consultation des nations autochtones s'impose. Mais une consultation, ça veut pas dire un veto non plus de leur part. Alors, l'important, ce sera au moins de les avoir impliqués puis d'avoir senti qu'il y aura eu une vraie consultation. Et deuxièmement, ce que les indépendantistes vont vouloir surveiller, c'est l'application de la loi sur la clarté référendaire. Cette loi canadienne, on le sait, qui a été adoptée en l'an 2000, qui établit les conditions pour que le gouvernement fédéral accepte de négocier la sécession d'une province. Il faut que la question soit claire avec une majorité claire. Est-ce que l'Alberta suivrait cette loi-là et s'y plierait? Ce serait pas le cas au Québec, en tout cas. Paul Saint-Pierre Plamondon l'a dit à plus d'une reprise, lui ne respecterait pas la loi sur la clarté référendaire. Selon lui, elle est inapplicable en raison de la réplique qui a été adoptée au Québec, qui est la loi 99. Et cette loi du Québec plaide pour le droit à l'autodétermination. Le peuple québécois a un droit inaliénable de choisir librement son régime politique puis son statut juridique. Et il y a quand même un consensus là-dessus. Alors, pour toutes ces raisons-là, on va très certainement regarder ce qui se passe en Alberta, hein, et apprendre de ça pour voir après ce qui s'applique au Québec ou pas.
1: Ça va être très intéressant cet automne. Sinon, ouais. Ben, vous avez appris que Gilles Villeneuve va devenir officiellement personnage historique québécois?
0: Oui, pour le Grand Prix de Montréal en plus. Alors la symbolique, elle est importante. Hein? L'annonce, ça va se faire aujourd'hui, directement sur la piste, là, sur le circuit Gilles Villeneuve, par la première ministre Christine Fréchette et aussi par le ministre de la Culture, Mathieu Lacombe. Même si Gilles Villeneuve est un sportif, hein, c'est bel et bien le ministre de la Culture qui désigne les personnages historiques et on comprend pourquoi. C'est la loi sur le patrimoine culturel du Québec qui s'applique. Et bien évidemment que ça va plus loin que les courses automobiles qu'il a gagnées. Là, c'est vraiment une reconnaissance de l'apport de Gilles Villeneuve à la culture, à l'identité québécoise. C'est une question de fierté nationale aussi. Puis voyez-vous, la semaine dernière, c'est les Patriotes qui ont aussi été désignés personnages historiques. Là, on a eu la désignation officielle du médecin patriote, notamment Jean-Olivier Chénier, comme personnage historique. Et même les pendaisons des Patriotes ont été désignées comme un événement historique il y a quelques jours. En fait, il existe, Patrick, un répertoire, là, comme un registre. C'est un club qui est très célèbre. Là, on y retrouve aussi Louis Cyr, la Bolduc, Jeanne Mance, Félix Leclerc. Il y a plusieurs anciens premiers ministres aussi. Alors, ça va être une cérémonie très solennelle, fort probablement en présence de la famille de Gilles Villeneuve. Il n'y a pas vraiment de politique à faire avec ça, honnêtement. Je vous en parle en chronique parce que ça sort quand même de l'ordinaire et tous les partis vont probablement être d'accord. Mais c'est sûr que ça nourrit la frange peut-être plus identitaire de la CAQ qui aime ce genre de geste-là là, qui est posé.
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7: La première ministre de l'Alberta, Danielle Smith, va consulter l'électorat sur la place de la province au sein du Canada.
8: Should Alberta remain a province of Canada?
7: La question sera soumise à la population lors d'un référendum en octobre. Le CRTC exige que les plateformes de diffusion en ligne en fassent trois fois plus pour la diffusion de contenu canadien. Et une victoire de 6-2 pour le Canadien de Montréal.
9: C'est un excellent match que je suis content qu'ils soient récompensés.
7: Le tricolore entame sa série contre les Hurricanes de la Caroline en force. Bonjour, ici Mathieu Bellumeur, bienvenue au Radio-Journal. Les Albertains pourront se prononcer sur l'avenir de leur province au sein du Canada. La première ministre de la province, Danielle Smith, a annoncé hier soir dans un discours télévisé qu'il serait questionné à ce sujet lors d'un référendum en octobre. Jean-Philippe Robillard est avec nous. Elle a aussi dévoilé par le fait même la question qui leur sera posée.
10: Oui, et c'est une question, Mathieu, telle qu'elle est formulée, qui ne va pas entraîner la séparation de l'Alberta. Elle pourrait plutôt enclencher un autre processus référendaire, entraîner un autre référendum, celui-là sur la souveraineté, l'indépendance de la province. Cette question, c'est la suivante, je vous la lis. L'Alberta doit-elle rester une province du Canada ou le gouvernement de l'Alberta doit-il entamer la procédure juridique prévue par la Constitution canadienne afin de tenir un référendum provincial contraignant sur la question de savoir si l'Alberta doit ou non se séparer du Canada? Une formulation qui est longue, Mathieu, qui est complexe, mais qui respecte, selon la première ministre, à la fois la pétition des indépendantistes et celle des fédéralistes. On écoute le politologue Frédéric Boily.
11: Quand on veut satisfaire les deux côtés, on peut aussi insatisfaire les deux côtés. J'ai l'impression que Danielle Smith était comme un peu coincée, qu'elle pouvait pas se contenter d'une question trop courte. Donc, elle a allongé, si vous me passez l'expression, la question. Ça va être intéressant de voir aussi la réaction du gouvernement fédéral de Marc Carney aussi, parce que la question pourra peut-être faire l'objet également de critiques ou d'un certain regard de la part du gouvernement fédéral.
7: Et Jean-Philippe, Danielle Smith dit qu'elle va voter pour que l'Alberta reste dans le Canada.
10: Oui, dans son discours, la première ministre n'a pas caché qu'elle est fédéraliste, qu'elle souhaite que sa province demeure au sein du Canada. Et puis, le ministre fédéral du Commerce intérieur, Dominique Leblanc, qui a réagi au discours sur les réseaux sociaux, qui a écrit que le gouvernement canadien est fermement convaincu que c'est en travaillant ensemble que nous servons au mieux les intérêts des Albertains et de tous les Canadiens. Fin de la citation.
7: Merci Jean-Philippe.
10: Merci, au revoir.
7: Sur la scène fédérale, Radio-Canada a appris qu'une quinzaine de députés libéraux ont écrit au premier ministre Mark Carney à la fin du mois d'avril pour exprimer leur malaise face au protocole d'entente avec l'Alberta et qui permettrait la construction d'un oléoduc. Les élus qui ne souhaitent pas être identifiés publiquement estiment que les reculs environnementaux nuisent à la crédibilité du gouvernement. Jusqu'à maintenant, seul l'ancien ministre de l'Environnement, Stephen Guilbeault, a exprimé publiquement ses critiques face aux plus récentes propositions de Mark Carney pour assouplir les règles environnementales. La ministre fédérale des Affaires étrangères, Anita Anand, confirme ce matin que les Canadiens qui participaient à la flottille pour Gaza et qui ont été arrêtés par Israël sont arrivés en Turquie. Sur le réseau X, la ministre affirme que des agents consulaires canadiens sont sur place pour s'assurer qu'ils reçoivent les soins nécessaires afin de pouvoir rentrer au pays le plus rapidement possible. Elle ajoute que le Canada condamne les mauvais traitements infligés aux ressortissants canadiens en Israël et juge que les responsables de ces actes doivent rendre des comptes. Le Conseil de la radiodiffusion et des télécommunications canadiennes veut que les grandes plateformes de diffusion en ligne, comme Netflix, en fassent trois fois plus pour le contenu canadien. Le CRTC a dévoilé de nouvelles mesures dans le but de resserrer les règles et de moderniser sa loi sur la radiodiffusion. Les explications de Juliane Lapointe.
12: Les grandes plateformes de diffusion en ligne vont devoir désormais verser 15% de leurs revenus générés en sol canadien pour le contenu local. C'est trois fois plus que la contribution initiale qui avait été demandée par le CRTC en 2024. À l'époque, certains des plus gros diffuseurs en continu, comme Apple, Spotify, Amazon, avaient refusé de payer leur part, ont contesté l'ordonnance du CRTC et ce n'est toujours pas réglé, ça se trouve encore devant les tribunaux. Comment alors s'assurer que les entreprises aujourd'hui vont se conformer à ces nouvelles règles? Voici Alexa Gendron-O'Donnell, elle est directrice générale opérations radiodiffusion au CRTC.
13: On attend la décision de la Cour, mais ça serait pas approprié pour nous d'attendre à chaque fois parce que ça donnerait un incitatif à tout le monde d'amener toutes nos décisions à la Cour. Et effectivement, ce n'est pas ça qui se passe.
12: Le CRTC exige également que les services de diffusion en continu accordent une plus grande place au contenu francophone. Le tiers de leur contribution réclamée par le CRTC devra être réservé au contenu en français, Les plateformes devront notamment offrir une part de contenu original dans la langue de Molière et s'assurer que l'offre en français et canadienne est bien visible, accessible facilement par leurs usagers. Ici Juliane Lapointe, Radio-Canada, Ottawa.
7: Séries éliminatoires dans la Ligue nationale de hockey. Maintenant, le Canadien de Montréal a amorcé en Lyon la série finale de l'Association de l'Est hier soir en remportant de manière convaincante son premier duel contre les Hurricanes de la Caroline par la marque de 6-2. Marc-Antoine Godin est en Caroline du Nord.
14: C'est un ouragan! Les Canadiens, trop forts pour l'Est!
15: Les premières minutes de cette finale d'association étaient une source de préoccupation pour les deux équipes. Le Canadien voulait mieux entreprendre la série face aux Hurricanes qu'il ne l'avait fait contre les Sabres de Buffalo au tour précédent. Les Hurricanes, eux, se méfiaient que leurs 11 journées sans jouer puissent être un cadeau empoisonné. Ils n'avaient pas joué depuis un moment et on voulait profiter de l'élan de notre récent match, a expliqué le capitaine Nick Suzuki, auteur de 3 mentions d'aide. Et le Canadien a frappé fort, inscrivant 4 buts en première période contre le gardien Frédéric Anderson. Les Hurricanes ont pris les devants après seulement 33 secondes de jeu. Mais Cole Caulfield a immédiatement répliqué. Ce fut le point de départ d'une très bonne soirée de travail pour le premier trio du Canadien, qui a peut-être joué son meilleur match des séries à forces égales. L'entraîneur-chef, Martin Saint-Louis.
16: Le résultat qui est sur la fiche de pointage, ça lève la confiance. Mais moi, j'ai aimé comment ils ont géré le match, comment ils sont défendus, comment ils ont respecté nos règlements. Ça a été un excellent match d'eux autres. Je suis content qu'ils se font récompenser.
15: Les Hurricanes n'étaient pas prêts pour la cadence de jeu que leur a imposé le tricolore. Mais du côté de Montréal, on sait que ça ne se produira pas deux fois. La série se poursuit samedi en Caroline. Ici Marc-Antoine Godin, Radio-Canada, à Raleigh.
7: L'Iran et le Pakistan discutent actuellement des dernières propositions visant à mettre fin à la guerre au Moyen-Orient. Le ministre pakistanais de l'Intérieur est retourné aujourd'hui à Téhéran, 2 jours après avoir présenté aux Iraniens la dernière proposition américaine. Le secrétaire d'État américain Marco Rubio parle, lui, de signes encourageants. La hausse du prix du diesel et des engrais en raison de ce conflit au Moyen-Orient inquiète des agriculteurs à l'approche de la saison des récoltes. Cette augmentation des coûts amène son lot d'incertitudes chez certains producteurs de l'Ontario, comme nous le dit Jérémy Bélanger.
17: Depuis la fermeture du détroit d'Ormuz en raison du conflit au Moyen-Orient, le prix de l'essence et des engrais ont explosé, menaçant les profits des agriculteurs. Le professeur titulaire au département d'agroéconomie de l'Université Laval, Patrick Mondler, explique les répercussions.
18: Le prix du pétrole, qui est très élevé, a des répercussions sur l'ensemble des coûts de la ferme. Il y a la rareté des engrais qui crée vraiment des inquiétudes. Ça va peut-être avoir des répercussions sur les rendements de cette année.
17: Les agriculteurs sont inquiets puisque plusieurs fermes agricoles ont déjà connu des difficultés l'an dernier en raison de la sécheresse.
18: Absorber une mauvaise année et supporter un déficit, beaucoup de fermes peuvent le faire. Absorber 2 années déficitaires de suite, ça devient délicat pour beaucoup d'entre elles.
17: Le directeur de la zone 11 de la Fédération de l'agriculture en Ontario et représentant des fermes de l'Est de l'Ontario, Clint Cameron, explique ce que représente le coût du diesel. Ça fait mal. Quand le prix du diesel atteint 2 $ le litre, c'est presque le tiers de nos coûts d'exploitation lorsqu'on met les semences en terre, dit-il. La compétitivité est également un enjeu qui accentue le sentiment d'insécurité des producteurs. Les États-Unis et certains pays d'Amérique du Sud sont tous des acteurs majeurs dans le milieu agricole, ajoute Cameron. Ici Jérémy Bélanger, Radio-Canada, Toronto.
7: Environnement Canada prévoit une saison des ouragans plus calme cette année dans l'Atlantique. Moins de tempêtes sont prévues en raison du phénomène météorologique El Niño. Malgré tout, entre 1 et 3 ouragans pourraient devenir majeurs et leur nombre moins élevé ne signifie pas qu'ils seront moins intenses ni dévastateurs. Écoutons le météorologue d'Environnement Canada, Bob Robichaud.
19: On parle d'une augmentation de la vitesse des vents d'au moins 60 km à l'heure dans une période de 24 heures. Donc, on a eu plusieurs cas de ça.
7: En 2025, l'ouragan Melissa qui a frappé la Jamaïque a été le plus violent de la saison. Et en terminant, c'est aujourd'hui que commence le Grand Prix de Formule 1 du Canada à Montréal. Quelques 130 000 visiteurs sont attendus quotidiennement pendant l'événement. D'ailleurs, la Société de transport de Montréal a bonifié son offre pour faciliter les déplacements vers le site des courses. Voilà, c'était le Radio-Journal. Bonne journée.
1: c'est 7h10. On va parler à Daniel Thibault dans quelques instants. Ce sera un peu la suite de la discussion qu'on a eue tout à l'heure avec Véronique Prince. Véronique Prince qui nous parlait donc de ce référendum à venir en Alberta, mais du point de vue québécois ou dans une perspective québécoise, parce qu'effectivement, les péquistes vont très certainement surveiller ça avec attention. C'est le 19 octobre qu'aura lieu ce référendum. Mais bref, Daniel va nous parler des échos que ça a notamment à Ottawa. Il y a aussi ce malaise là qui commence à s'exprimer doucement. Ben, évidemment, il s'est exprimé fortement par l'entremise de Stephen Guilbeault, mais d'autres députés libéraux, et on parle d'une quinzaine, c'est quand même un groupe important, expriment leur malaise à Mark Carney concernant les assouplissements offerts à l'Alberta et le recul en ce qui concerne la lutte au changement climatique. Donc, ça commence à grenouiller sous cet angle-là, là, au sein des troupes libérales. Voilà donc le programme en ce qui concerne Daniel Thibault. Claudia Hébert va remplir la trousse de survie à une époque loin d'être formidable aujourd'hui. On va parler de la maladie de Lyme, qui semble progresser en zone urbaine. Et on conclut avec Alexandre Gascon, oui, analyse du match numéro 1, Canadien Hurricanes. Je vous rappelle qu'on a gagné 6-2. C'était sans équivoque. Véronique?
20: Réglons le cas de la fin de semaine tout de suite. Il fera beau aujourd'hui et demain. C'est quand même dans l'ensemble le week-end intéressant. Si vous êtes vers Québec, l'Estrie, là, oui, il y aura des nuages dimanche, mais les précipitations vont quand même rentrer assez tard. Montréal aussi, ça semble vouloir s'incruster en après-midi, ces averses-là, dimanche. Donc, c'est certain que ça reste samedi, la meilleure des deux journées, mais c'est pas catastrophique non plus dimanche. Température maintenant. C'est sûr que c'est pas très élevé. Ça grimpe tranquillement. Il fait 9 à Montréal, mais on est encore tout près du point de congélation par endroit ce matin. 17-20 degrés cet après-midi. Encore des minimums autour de 7 la nuit prochaine pour le Grand Montréal. Près de zéro en périphérie, l'Estrie, Laurentides, Lanaudière. Peut y avoir du gel par endroit. 19 à 21 degrés samedi. Pas de vent. Des conditions qui seront ensoleillées une bonne partie de la journée. Ça s'ennuagera en fin d'après-midi. Et dimanche, oui, ce sera plutôt nuageux. Avec quelques averses ici et là, légèrement plus frais. Température de 13 à 16. Et je vois une remontée pour la fin de semaine, pour la semaine prochaine, en fait, au cours de la semaine prochaine, des valeurs un peu plus estivales au menu. Côté circulation, métro, REM, EXO, ça va bien. Rien d'installé pour les traversées de la rive sud. On a deux voies vers Montréal pour le pont Victoria. Il y aura configuration particulière au cours de la fin de semaine pour aider à la circulation sur le pont Victoria. Donc, vérifiez avant de partir. On aura une voie par direction pas mal toute la journée. Et par la suite, on a aussi Pierre Dupuis, le pont de la Concorde, qui seront complètement fermés à la circulation. Il y a des navettes qui seront disponibles, un bus également, mais pas de piétons ni de cyclistes sur le pont. Donc, notez-le, il y aura un stationnement pour vélo qui va être disponible à la place où vous allez chercher les navettes, mais vous ne pouvez pas circuler sur le pont à vélo, sachez-le. On parle de Pierre Dupuis et on parle du pont de la Concorde. Dans l'ensemble, une circulation plus fluide du vendredi. Pas d'incident, pas de panne à signaler. Et on est en accordéon sur la métropolitaine à partir du secteur P9 jusqu'à Descaries. C'est l'axe le plus achalandé.
1: Hugo, on a une nouvelle de dernière heure en provenance de la France.
21: Oui, je suis pas sûr que la musique est tout à fait appropriée dans les circonstances, mais c'est Gabriel Attal. C'est très drôle, ça.
22: Mais vous avez tant l'accordéon.
21: Mais oui, j'aime beaucoup ça. Puis c'est français un petit peu, l'accordéon aussi, évidemment. Mais là, je voulais vous dire que Gabriel Attal, l'ancien premier ministre de France, a annoncé sa candidature à l'élection présidentielle de l'année prochaine. Donc, c'est un nom de plus qui s'ajoute à la liste. Vous savez qu'il y a aussi un ancien premier ministre, Édouard Philippe, qui a déjà annoncé sa candidature. C'est un petit moment d'absurdité.
1: Oui, ça nous arrive, effectivement.
21: Nouvelle comme telle est sérieuse, néanmoins. Donc, annonce officielle, on verra s'il peut avoir du succès, là, mais ça va se bousculer probablement d'ici l'an prochain, le printemps prochain, pour cette élection présidentielle française.
1: C'était un petit clin d'œil musical pour souligner l'accordéon de Véronique.
22: Ah, sur la métropolitaine, ça sera agréable sur pour la métropolitaine.
1: Mais bon, on a fait d'une pierre deux coups, finalement.
21: Ben voilà.
22: C'est dans tout.
21: Ça avait été de la musette, là, ça aurait été mieux.
1: Bon, j'espère que les gens ont retenu la nouvelle. Comme vous l'avez dit, elle est importante. Voilà, Attal, en France, qui sera candidat pour la présidentielle.
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1: Daniel, désolé, on n'a pas de musique pour vous.
0: J'attendais mon accordéon, mon harpe, non?
1: Ben, ça prendrait aujourd'hui, ça prendrait une musique représentative de l'Alberta, je sais pas, une flûte de pan des rocheuses.
0: Une flûte de pan des rocheuses.
22: On dirait dans les Alpes.
0: Un ton country, exactement. C'est un Stampede qui s'en vient.
1: OK, tout ça, pourquoi? Parce qu'on va parler de Daniel Smith, qui a donc confirmé lors d'une allocution officielle, c'était en début de soirée chez nous, qu'il y aura bel et bien un référendum sur l'avenir de sa province. Ce sera le 19 octobre.
0: Voilà. Madame Smith, puis je vais commencer par la portion albertaine de la chose, là, qui a visiblement tenté hier de calmer les tensions qui sont là, qui sont très réelles, entre les souverainistes d'un côté et les fédéralistes de l'autre. Alors, exercice d'équilibre de la première ministre albertaine hier, qui essaie de ménager sa province essentiellement et sa base conservatrice. Alors, elle se dit fédéraliste, elle dit « moi ». Je vais voter pour rester dans le Canada. Parce que, dit-elle, depuis l'arrivée de Mark Carney, elle a le sentiment que les doléances de l'Alberta sont entendues, qu'elle peut rétablir une relation, une meilleure relation que ce qu'elle entretenait avec Justin Trudeau. Donc, un plaidoyer pour rester au sein du Canada. En même temps, elle dit aussi aux séparatistes, « Je vous entends. J'ai vu la décision du tribunal qui a invalidé votre pétition. Je trouve que c'est inacceptable. C'est aux Albertains de décider de l'avenir de la province. Donc, je vais contester la décision de la Cour. » On parle un peu des deux côtés de la bouche, du côté de Madame Smith dans ce discours-là. Ouais, parce
1: elle n'a pas tellement le choix, parce que vous avez évoqué les années Trudeau. Elle a arrosé le jardin des séparatistes là, pendant ces années-là.
0: Absolument. Et ils sont largement partie de sa base militante. Quand on regarde les sondages, la moyenne des Albertains veut rester dans le Canada. La moyenne des militants conservateurs préfère l'idée de quitter le pays et de devenir un État souverain. Alors, elle sait à qui elle parle, Madame Smith. Elle parle aux Albertains d'un côté, mais elle doit s'assurer que sa base militante demeure quand même relativement contente, parce que quand ils sont pas contents, les conservateurs albertains, ils mettent le chef à la porte, demander à Jason Kenney, c'est un peu ce qui était arrivé à l'époque, c'était fait reprocher par les militants conservateurs de pas être assez conservateurs à leur goût, et ça avait fini par coûter le travail, par coûter le job de Monsieur Kenney. Alors, il y avait déjà du grognement là, qu'on entendait ici et là depuis quelques jours. Je pense que Madame Smith a voulu entamer une conversation avec cette aile-là de son parti pour leur dire « Rassurez-vous, je vous comprends, je suis de votre côté. » Alors, on verra ce que ça va donner de ce côté-là. Est-ce que ça va marcher? Des fois, quand on essaie de faire plaisir à tout le monde, on finit par faire plaisir à personne, mais ça, on verra ce que ça va donner. Du côté d'Ottawa, je trouve ça intéressant parce que on commence à se positionner davantage. Monsieur Carney avait déjà dit qu'il préférait l'option d'une Alberta au sein d'un Canada fort, que cette position-là, il voulait la défendre. D'ailleurs, moi, en coulisses, on me dit que Monsieur Carney, il est préoccupé par ce qui se passe dans la province où il a grandi. Donc, il fait un plaidoyer à chaque fois qu'on lui pose la question pour une Alberta qui reste au sein du Canada. En même temps, il a aussi évoqué la loi sur la clarté en disant, ben, si jamais ça s'en va dans cette direction-là, les amis, il va falloir qu'on applique la loi sur la clarté référendaire puis qu'on s'assure que la question répond à tous ces critères-là. Hier, j'ai trouvé intéressant que le chef conservateur, Pierre Poilievre, qui avait été, ma foi, plutôt prudent sur cette question-là depuis déjà plusieurs semaines, soit beaucoup plus tranché dans son approche et qu'il dise, moi et mon caucus, on va faire campagne pour une Alberta qui reste au sein du Canada. Donc, on va défendre l'Alberta, la fédération actuelle. Je pense que M. Poilievre avait tenté de rester un peu dans une zone de flou pour ne pas s'aliéner la base de son parti à lui, les conservateurs fédéraux, qui aiment l'idée d'une Alberta indépendante. Mais je pense que là, il s'est rendu compte qu'il est arrivé à un moment donné où il était pas capable de rester silencieux. Alors hier, il est allé un peu plus loin, toujours en dénonçant Monsieur Carney qui doit en faire davantage pour la province, puis en disant la province, l'Alberta, doit obtenir davantage de pouvoir en matière d'immigration, par exemple, en matière de justice. Alors, on verra ce que ça va donner de ce côté-là. J'ai hâte de voir si le gouvernement fédéral va être tenté d'en faire davantage pour calmer les velléités souverainistes albertaines. Il y a des libéraux ici à Ottawa qui commencent à trouver qu'on est allé pas mal loin déjà, qu'on en a fait beaucoup. On parle de pipeline depuis plusieurs semaines. Il y en a qui disent ben c'est probablement assez là. Qu'est-ce qu'on pourrait leur donner d'autre à l'Alberta là-dessus? Est-ce que M. Carney va sentir que dans le sentiment d'urgence qui vient vient d'Alberta, il faut qu'il aille un peu plus loin. J'ai hâte de voir ce que ça va donner. On l'a pas entendu encore là-dessus. C'est pas la fin de la grogne. Le référendum est le 19 octobre. Il va y avoir encore des déclarations là-dessus. Ça va se Madame Smith a parlé hier de vouloir aller devant les tribunaux pour contester la cour qui a invalidé la pétition là, qui voulait tenir un référendum sur la souveraineté. Alors on verra ce que ça donne aussi. Alors il reste encore pas mal de temps avant qu'on arrive au référendum. Puis la question est loin d'être claire non plus là. Alors j'ai hâte de voir ce que ça va donner, mais ça suscite déjà des prises de position plus claires du côté d'Ottawa.
1: C'est vrai qu'il est compliqué là. Question.
0: Ouais.
1: Bon, sinon, cette grogne au sein des rangs libéraux, ouais. Donc, c'est un groupe qui ne veut pas s'identifier, si j'ai bien compris, là, mm-hmm. mais qui ne se gêne pas quand même pour exprimer son malaise. On aurait quoi écrit une lettre à Mark Carney lui disant qu'on n'est pas tout à fait d'accord avec les assouplissements offerts à l'Alberta, justement?
0: Voilà, justement, les assouplissements offerts à l'Alberta, la question de l'éoduc et ce faisant, le recul environnemental que ça représente pour les libéraux, donc les compromis qu'on a fait sur les politiques en matière de changement climatique qui ont été adoptées par le parti au cours des dernières années. C'est une groupe de quinzaine de libéraux et je vais saluer le travail de ma collègue Valérie Gamache qui a mis la main sur cette information-là. Signé donc par ces militants libéraux qui a été envoyé à Monsieur Carney à la fin du mois d'avril, donc avant qu'il aille en Alberta la semaine dernière pour annoncer cette espèce d'échéancier ou de calendrier qui pourrait permettre techniquement le début de construction d'un oléoduc d'ici un an et demi. Visiblement, la lettre n'a pas eu l'impact que les signataires escomptaient parce que le gouvernement a continué d'aller dans la même direction. Mais qu'est-ce que ça nous dit? Ça nous dit qu'il y a un malaise au sein des troupes libérales, que ce malaise-là, il est réel, que même si les signataires préfèrent rester anonyme, il y en a au sein du groupe, au sein du caucus libéral qui n'aime pas la direction que Mark Carney est en train d'imposer au parti et qui pourrait commencer à se montrer peut-être un peu plus public dans leur doléance. On verra. On dit depuis quelques semaines de Stephen Guilbeault. Peut-il encore rester au sein de ce caucus-là? On parle de Stephen Guilbeault beaucoup parce que on les connaît, les positions de M. Guilbeault. Il les a largement exprimées. Il a de nouveau parlé la semaine dernière après l'annonce des nouveaux assouplissements en Alberta. Alors, on sait où est-ce qu'il loge. On se demande, peut-il rester encore au sein de ce caucus-là? Ce que la lettre nous dit, c'est que il y en a d'autres au sein du Parti libéral qui partagent cette position-là. Et que si M. Guilbeault décidait demain matin d'aller voir ailleurs si son avenir était plus intéressant à l'extérieur du monde politique, ça voudrait peut-être dire qu'il y en a d'autres au sein du caucus libéral qui entamerait une réflexion comme celle-là.
1: Mmh.
0: Et Monsieur Carney a pas une grosse majorité.
1: Ben non.
0: Il peut pas se permettre de perdre beaucoup de monde.
1: À peine obtenu, il pourrait la reperdre, là.
0: Ben voilà. Alors, il va devoir prendre ces préoccupations-là au sérieux et montrer qu'il les écoute et qu'il est prêt à faire un bout de chemin dans cette direction-là, je pense, parce que s'il ne le fait pas, il pourrait s'aliéner une partie plus progressiste de son caucus, qui pourrait, eux aussi, ou certains pourraient décider qu'ils ont pu leur place dans cette famille politique-là. Puis là, tout d'un coup, ça devient un mal de tête assez majeur pour le gouvernement de M. Carney.
1: Effectivement. Texte de Valérie Gamache à lire sur notre site web radiocanada.ca via l'application aussi Radio-Canada Info, là, au milieu des textes d'hockey. Vous allez retrouver ça. Daniel, un gros merci. On se reparle bientôt. On vous retrouve nos dimanches 11h sur ICI Télé pour les coulisses du pouvoir. Bonne journée.
0: Bonne journée. Bye-bye.

0: cette époque, loin d'être formidable grâce à ma trousse de survie que je remplis jour après jour et en particulier le vendredi avec l'aide de mes collègues et des auditeurs que vous êtes. On vous remercie beaucoup d'ailleurs pour toutes vos suggestions. Je vous rappelle que dès que vous nous écrivez avec une suggestion, qu'est-ce qui vous fait du bien? Hein, qu'est-ce que vous mettez, vous, dans votre trousse de survie? Vous devenez automatiquement éligible à notre concours à gagner un laissez-passer pour deux personnes avec hébergement pour le Festival Colline qui sera présenté début du mois d'août à Lac Mégantic. Et aujourd'hui, celle qui remplit la trousse de survie, c'est Claudia Hébert, avec son amour des marchés publics. Ça me touche parce que j'ai grandi au marché Jean Talon. Cela dit, le vôtre, c'est le marché Atwater.
1: Ben, en fait, j'ai eu deux grands privilèges, moi, dans ma vie montréalaise. J'ai d'abord vécu à côté du marché Jean Talon, mais vraiment là, au-dessus d'une boucherie. Mon copain de l'époque était

0: de légumes de saison. Je fais de la confiture, des compotes, on y reviendra. La fin de semaine dernière, c'était vraiment le moment d'aller chercher les fines herbes, les fleurs, les plantes. C'est le moment pour les balcons et les jardins. Mon basilic est déjà magnifique par ailleurs. En une semaine, il a vraiment prospéré. Et il y a le côté communautaire aussi, parce que à force d'y aller souvent, ben on connaît les marchands qu'on fréquente souvent, on croise des voisins aussi qui font leurs courses. Et par ailleurs, samedi dernier, j'ai donné rendez-vous à un collègue, un ancien collègue de Radio-Canada, Laurent Boursier, recherchiste à la retraite, qui partage ma passion pour le marché Atwater. En fait, lui, il est né dans Saint-Henri, vraiment à quelques rues de là.
1: OK, c'est chez lui, là, c'est son hood.
0: Il y allait quand il était petit, en famille. Il a des souvenirs depuis l'enfance. Il fréquente le marché depuis toujours. Et il a vraiment pu me parler de la transformation du marché au fil des ans.
2: J'ai vu le marché changer, en fait, de pas grand-chose dans les années 80. Là, ça allait pas très bien. Puis là, oups, ça a redémarré. Puis aujourd'hui, ben écoute, je trouve que c'est vraiment le marché, il est à son maximum d'intérêt, de pertinence, de beauté. Tu sais, quand on dit que en marketing, que ce qui compte, c'est plus juste le produit, mais c'est l'expérience que tu vis là. C'est pour ça que le marché a survécu. Parce qu'il y en a eu des marchés à Montréal depuis la nuit des temps, là, à un moment donné, là, il y en avait partout en ville. Ben, les gros marchés, là, il en reste très peu.
0: Et si on parle justement de l'expérience, qu'est-ce que ça nous apporte de fréquenter un marché?
1: Ça vous apporte quoi, vous, de fréquenter un marché?
0: Je vais laisser Laurent répondre.
2: Il y a quelque chose de l'intimité dans fréquenter le marché Atwater. Parce que c'est incontournable. Puis c'est la grande différence avec les épiceries, c'est que tu ne peux pas rien avoir ici sans une médiation. C'est-à-dire, il faut qu'il y ait quelqu'un qui te... Tu sais, tu te promènes pas avec ton panier, puis tu choisis tes affaires, puis qu'il y a personne autour de toi. Non, si tu veux des tomates, je veux dire, il faut que tu aies une demande. Ils vont te dire, bon, combien, puis quelle sorte, puis sont-tu corrects, combien t'en veux, etc. Partout, c'est la médiation. Ben, t'établis un contact. On se souvient de ton nom. Hein? Ben, je veux dire, moi, ça fait 30, 40 ans que je viens ici, puis je veux dire, je connais. Puis là, tu t'arrêtes, un jour, tu t'arrêtes, puis là, t'en racontes un petit peu plus sur toi.
1: Ça devient une relation, finalement, qu'on entretient, là. Et on se dit, on se le disait il y a pas tellement longtemps, là, avec cette information qui nous faisait remarquer qu'on utilise moins de mots dans notre quotidien aujourd'hui qu'à une autre époque. Ben voilà, donc gardons le lien, notamment à travers les marchés publics.
0: Moi, j'ai deux kiosques préférés au marché et ils sont gérés par un père et sa fille. Ils sont face à face. J'achète mes petits fruits à la fille pendant l'été. Elle me dit quand acheter mes fraises, faire de la confiture, quand elle a des fraises pas chères, un peu endommagées, pour avoir faire une belle affaire. J'attends chaque mois d'août, septembre, sa production de prunes Mont-Royal. Et là, je fais de la compote avec ça. Je vais vous en emmener en studio. L'année où ses bourgeons ont gelé et que ses arbres ont pas fourni de prunes, j'ai vraiment eu de la peine et j'ai eu hâte à l'année suivante. L'automne, c'est son père qui me vend des pommes, des courges.
1: Ils sont
0: la
1: pas en
0: chicane,
1: les deux, j'espère.
0: Ah, mais non, au contraire, pas du tout. C'est une très, très belle relation. Et c'est ce monsieur qui m'a fait essayer un jour la courge délicata que j'avais jamais tentée par le passé. C'est une pure merveille. Courge délicata, tout le monde. Monsieur me l'a conseillé, monsieur avait raison, moi-même je ne serais pas risquée. Alors, oui, l'expérience, mais une chose que j'aime aussi avec le marché Atwater, en vivant dans Saint-Henri, c'est que c'est un marché qui est magnifiquement beau. C'est un lieu qui est tellement central et magnifique. Alors, on a parlé du marché d'un point de vue architectural aussi.
2: C'est une œuvre architecturale art déco. Hein? 1932-33, là, c'est à cette époque-là que ça a été construit. Et là, tu te dis, mais c'est art déco, wow, tu sais, quel bâtisse assez unique. J'ai fait le tour, j'ai cherché aux États-Unis les Farmer Market, à quoi ça ressemblait exactement. À part deux endroits aux États-Unis, il y a rien qui ressemble à ça, avec une tour, avec c'est quasiment un clocher, une horloge, il y a un carillon qui sonne les heures.
0: Laurent Boursier, qui est en train de travailler sur un livre sur le marché Atwater, pour vous dire à quel point il est passionné. En prévision des 100 ans du marché Atwater, ce sera en 2033. Là, alors, il travaille là-dessus en espérant qu'on ait ce livre dans quelques années.
1: C'est pour ça qu'il en connaît autant, là.
0: Et moi, je vous confirme là, que quand j'entends le clocher du marché sonner les heures, sonner la demi, surtout l'été quand les fenêtres sont ouvertes, j'ai comme un petit frisson. Un petit

0: quelque chose de communautaire, ça me lie à mon quartier, à mes voisins. On dirait que ça m'ancre dans le temps, dans l'histoire de Saint-Henri. Il y a quelque chose que je trouve très, très beau avec cet aspect-là du marché. Alors, je vous ai amené de la confiture, comme je vous disais.
1: Ben oui.
0: Bon, j'en
1: fais j'ai goûté. Ah, vous avez déjà goûté, vous?
2: J'ai goûté et je pense qu'on est privilégié ce matin. Excellente confiture.
1: Est-ce que ça goûte tout ce qu'elle raconte depuis
2: fraises
1: tout à l'heure,
2: basilic, Laurent, là, aussi? Je vais être en file pour aller m'acheter des fraises aussi.
0: Voilà, alors ça, c'est mon secret. Quand la confiture est terminée et qu'elle est encore très, très chaude, là, je jette quelques feuilles de basilic et je laisse refroidir avec le basilic et ça donne un petit une petite fraîcheur supplémentaire.
2: Un petit goût d'Orvenésie. Non,
0: exactement. Je pense que ça vient de l'enfance aussi, ce lien-là. Mon plaisir à faire de la confiture, c'est comme quelque chose de méditatif, équeuter les fraises, éplucher les pommes, peu importe le fruit qu'on travaille. Mais le souvenir avec ma mère d'écumer le chaudron de confiture de fraises, ça fait partie de ça. Et ensuite, je suis tellement fière. Quand je regarde mes petits pots sur le comptoir, je regarde ma production et que pendant l'année, j'en ressors. Moi, je mets tout ça au congélateur. Dès que j'ai des invités, en fait, ça fait des années que j'ai pas acheté de confiture du marché, d'épicerie, là. Et là, je vous sers ça ce matin, la confiture. J'ai amené fraise basilic, j'ai amené celle de prune aussi. La confiture de prune, révélation tout le monde. Ça fait quelques années que je fais ça grâce
1: c'est très bon,
0: à ma marchande préférée. Et ça a été une découverte. Alors, c'est servi ce matin sur le gâteau blanc Jeannette. Mmh. Alors donc, c'est la recette de ma grand-mère Jeannette. Mais avec une petite improvisation, bon là, Dieu. Un peu de poudre d'amande dans la chose.
1: Ben, vous en mettez pas mal d'affaires ce matin dans la trousse de survie, finalement. Là.
0: Oui, oui, mais vous savez, je vis dangereusement, justement. Je pars d'une recette existante, puis après ça, j'y vais un peu au feeling. Alors, parfois, je rate mon coup, là. Mais quand on réussit, quelle fierté.
1: Voilà. Et c'est aussi aujourd'hui, je le soulignais, là, qu'est lancée la saison officielle, saison 2026 des marchés publics, pas uniquement à Montréal, à travers le Québec. En fait, c'est une initiative de l'Association des marchés publics du Québec. On lance ça donc officiellement aujourd'hui avec un événement au marché Godefroy à Bécancour. Ça sera en présence du ministre de l'Agriculture, des Pêcheries et de l'Alimentation du Québec, Donald Martel. C'est à 12h30 pour ceux qui habitent la région. Et puis, oui, fréquentez votre marché public. Ça fait du bien.
0: Je remercie Laurent Boursier. On se voit demain au marché, Laurent.
1: Je vous rappelle que vous pouvez nous écrire Radio-Canada Audio, la bulle de conversation, pas uniquement le vendredi, tout au long de la semaine et même la fin de semaine. 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Il est maintenant 7h33, presque 34. Allons-y avec les actualités régionales. C'est Mathieu Bellumeur, bien sûr, qui nous présente ça. Ben c'est parti pour le Grand Prix, Mathieu.
3: Oui, absolument. Les portes du circuit Gilles Villeneuve au parc Jean-Drapeau vont ouvrir dans une trentaine de minutes. Les premiers essais libres vont débuter à 9h. Les organisateurs prévoient déjà battre le record d'assistance de l'an dernier qui s'est élevé à 350 000 visiteurs. Au vu de l'ambiance sur le site hier, lors des portes ouvertes qui ont permis aux amateurs de visiter la ligne des puits, le président du Grand Prix, Jean-Philippe Paradis, s'attend à beaucoup d'excitation aujourd'hui.
4: Les gens de la Formule 1 ont commencé à arriver déjà depuis environ 2 semaines. À tous les jours, il y a de plus en plus de monde qui s'ajoute. Évidemment, on sait que l'aéroport est très occupé. Il y a de plus en plus de touristes en ville. Donc aujourd'hui, évidemment, c'est le départ, comme dit si bien. Donc on s'attend à une journée avec beaucoup d'effervescence.
3: Les organisateurs encouragent les visiteurs à utiliser le transport en commun ou le transport actif en fin de semaine. D'ailleurs, la STM de la Société de transport de Montréal propose un titre spécial pour la fin de semaine du Grand Prix qui sera valide jusqu'à lundi matin.
1: Et je rappelle que notre collègue Véronique Prince nous a appris là ce matin que Gilles Villeneuve sera désigné personnage historique québécois. On va y revenir d'ailleurs après le Radio-Journal de 8h. Maintenant, les Lavallois n'auront pas à payer les impôts de l'ex-maire Gilles Vaillancourt.
3: Rappelez-vous, Patrick, la Ville et le gouvernement fédéral donc ne s'entendaient pas. Finalement, il y a eu une entente qui est intervenue. C'est qu'Ottawa considérait que le contribuable Gilles Vaillancourt devait payer 1,1 million de dollars en impôts sur une somme de 7 millions de dollars qu'il a volé à la Ville. Mais l'argent, le 7 millions en question, avait été rendu à Laval. C'est donc la municipalité qui devait pourrait faire le chèque. L'administration doit toujours payer les impôts de l'ex-maire, mais le fédéral s'est engagé à lui faire un chèque du même montant. C'est une victoire pour le maire de Laval que l'on écoute.
5: Moi, je suis super heureux que, premièrement, que les Lavalois

0: n'aient pas à payer la facture de cette injustice-là. Je trouve que c'est une victoire aussi, pas juste pour Lavalois, une victoire pour le gros bon sens. Des fois, les gouvernements ont mis en place des façons de fonctionner qui deviennent complexes. C'est des grosses bureaucraties lourdes. C'était ça notre principal défi, c'était de réussir à se faire entendre.
1: Le gouvernement du Québec avait fait la même chose en 2016.
2: Les procédures se poursuivent aujourd'hui pour décider de la remise en liberté de l'avocat Daniel Rochefort.
1: L'homme de 72 ans qui est détenu depuis deux semaines à la suite d'accusations pour crimes sexuels contre des mineurs, il a témoigné au palais de justice de Montréal hier. Voici le compte-rendu de Greta Juris.
3: Lors de son témoignage, l'avocat Daniel Rochefort a eu du mal par moments à contenir ses émotions et semblait à plusieurs reprises au bord des larmes. Une ordonnance de non-publication nous interdit cependant de rapporter ce qui a été dit en cours. L'accusé, qui nie toutes les allégations qui pèsent contre lui, a été arrêté au début du mois après avoir eu des échanges à caractère sexuel sur les réseaux sociaux avec une enquêtrice policière qui se faisait passer pour une jeune fille de 12 ans. Il a alors été accusé de leurre, de production de matériel abusif et d'exploitation sexuelle. Puisque l'enquête policière se poursuit toujours, d'autres accusations ont été portées contre lui depuis, notamment pour agression sexuelle, contact sexuel et incitation à des contacts sexuels sur une mineure de moins de 16 ans. La couronne demande à ce que Daniel Rochefort demeure en détention jusqu'à la tenue de son procès, mais l'accusé pourrait aussi obtenir une libération sous caution. Voici la procureure Marissa Maria Casadelis.
4: S'il demeure détenu, les conditions usuelles, c'est des interdits de contact avec les victimes lors de la détention. S'il est remis en liberté, effectivement, ce sera assorti de nombreuses conditions qui seront également la décision du juge. Donc, plusieurs plans de sortie ont été offerts par la défense. On ne peut pas rentrer dans les détails vu l'ordonnance de non-publication.
3: Le juge qui entend la cause pourrait décider plus tard aujourd'hui s'il accorde ou non la remise en liberté. Ici Greta Juris, Radio-Canada, Montréal.
2: Et on conclut avec la ville de Montréal qui inspire Toronto.
1: Oui, c'est le conseil municipal de Toronto, Patrick, qui a autorisé la piétonnisation cet été de la rue Church. C'est la rue principale là, du village LGBTQ+. Et le sommaire du projet qui a été présenté aux élus faisait référence à la rue Sainte-Catherine à Montréal, qui est dépeint comme un modèle de vitalité urbaine et de croissance économique. On peut lire dans le document présenté aux élus torontois que cette année marque le 20e anniversaire du programme de piétonnisation saisonnière de Montréal, qui a transformé le village en une destination de renommée mondiale.
2: Merci.
1: À tantôt.
2: Véronique.
5: Eh bien, on a un soleil très dominant ce matin, de l'air frais, les températures qui grimpent tranquillement. On approche la barre des 10 degrés à Montréal, mais on est encore bien en dessous, vers l'Estrie, les Laurentides, la Naudière, Québec. Le réchauffement va se faire sentir. 17-20 degrés aujourd'hui, c'est un peu plus qu'hier. Les vents sont calmes, le ciel restera dégagé la nuit prochaine. Les températures vont chuter encore une fois. 6-7 degrés Grand Montréal, mais en périphérie, il y a du gel encore possible. Beau temps samedi, ennuagement dans l'après-midi. Et dimanche, ce sera plutôt nuageux, plus venteux. Il y aura également quelques averses en cours de journée, essentiellement dans l'après-midi. Mais quand même, ce sera pas le déluge toute la journée. 13 à 16 degrés, légèrement plus frais. Je regardais côté circulation, c'est certain que c'est vendredi. Donc, on a un peu moins d'achalandage qu'à l'habitude. Mais on a quand même un accrochage. C'est l'autoroute 20 Ouest, juste avant le viaduc de la première avenue. C'est dans la voie de gauche, donc ça entraîne un bouchon dans le secteur. Et la 440 Ouest aussi. Au niveau du boulevard René Lanecq, un accident de ce côté-là. Fermeture de la route 117 entre La Belle et La Conception, c'est toujours en cours.
2: Ça continue, ça.
5: Dans les deux directions, en raison de ce bris de chaussée. Il n'y a pas de date où on dit qu'on va ouvrir à nouveau, là, mais ça demeure fermé complètement dans les deux directions, entre La Belle et La Conception 117.
2: On a déjà des réactions à la trousse de survie de Claudia. Geneviève nous a écrit « Wow, je ressens exactement la même chose quand je vais au marché à Toiteux ». Elle dit aussi « Étonnant, mais c'est un endroit très agréable, un 24 décembre
6: oui. ».
2: Elle souligne ça, Geneviève.
6: La période des sapins, c'est un peu magique aussi. C'est
2: ouais.
6: beau, oui.
2: Même si l'été, poursuit-elle, est certainement la plus belle des périodes au marché à Toiteux. Et ici, Patricia nous écrit « Moi, dans ma trousse de survie, je mets les manifestations et en particulier les manifestations pour le droit au logement ». En pleine crise du logement, s'engager, s'impliquer me permet de diminuer l'angoisse de la crise, se mettre en action pour promouvoir une solution, partager des moments avec d'autres locataires et d'autres militants fait beaucoup de bien. Voilà ce qu'elle met dans sa trousse de survie. Bon, il est 7h40, parlons de la maladie de Lyme qui progresse comme jamais à Montréal. 161 cas ont été répertoriés en 2025 au Québec. Un sommet depuis que la maladie est inscrite sur la liste des déclarations obligatoires, mais 38% d'entre eux ont été contractés dans la métropole. En fait, depuis 2024, Montréal est désigné comme zone à risque pour la maladie de Lyme. Je ne sais pas si vous le saviez. Moi, je me souvenais pas de ça. Et notamment, c'est en raison des changements climatiques. On va en discuter avec Catherine Bouchard, elle est vétérinaire épidémiologiste, chef de l'unité tiques et maladies transmises par les tiques à l'Agence de la santé publique du Canada. Madame Bouchard, bonjour.
7: Bonjour.
2: Donc, qu'est-ce qui se passe avec la maladie de Lyme en zone urbaine?
7: Oui, mais comme vous mentionnez, c'est environ 56 cas acquis probablement là, dans la région de Montréal, là, selon les données de mes collègues à l'INSPQ. Faut comprendre qu'il y a une tendance que les zones urbaines, périurbaines, les espaces verts, les cours arrière, effectivement, ils commencent à avoir des tiques. Donc, on peut s'exposer dans ces zones-là. Puis je pense que c'est un peu ce qu'on voit avec, au fil du temps, toujours un petit peu plus de cas acquis probablement dans ces régions-là, urbaines ou périurbaines, justement. C'est un peu ce qu'on voit.
2: Quand vous précisez, Mme Bouchard, cas acquis, c'est parce qu'il y a aussi des cas importés, entre guillemets, là, quelqu'un qui attrape la maladie ailleurs puis qui revient vivre chez lui à Montréal, c'est ça?
7: Ben oui, exactement. Tu sais, je pense que je vous l'apprendrai pas ce matin. Il y a quand même quelques Montréalais qui ont des résidences secondaires, par exemple, dans la région de l'Estrie.
2: Oui, il y en a quelques-uns.
7: Voilà. Puis, essentiellement, c'est de comprendre que ce sont les cas qui n'auraient pas d'histoire de voyage, soit qui ont été dans d'autres régions du Québec ou même en dehors de la province du Québec. Et parfois, ça peut être aux États-Unis aussi qu'on peut s'exposer.
2: Et donc, les cas acquis en zone urbaine veut dire que finalement, la maladie est présente. Est-ce que ça veut dire aussi qu'il y a de plus en plus de tiques à Montréal?
7: Mais encore une fois, je veux quand même nuancer ici. C'est-à-dire que les risques ne sont pas égaux. Je suis pas prête à dire ça là ce matin. En zone urbaine, les mêmes recommandations dans les espaces verts, lorsqu'il y a des arbres matures, que vous voyez des herbes assez hautes, je pense que ça tient la route. C'est-à-dire, on reste dans les sentiers. Idéalement, si on fait des activités extérieures, justement, l'application d'insectifuges, hein, toutes les mesures préventives qu'on est censé suivre là, à chaque saison de tiques ou moustiques, hein, parce que ça va aller chercher aussi les moustiques, hein, et éviter de se faire piquer. Je pense que même dans les contextes urbains, périurbains, ben, il faut les appliquer. Hein, quelque part, là, faut aussi aller là. Mais je veux le préciser, le nombre de cas acquis autour des maisons, on parle d'un respect domestique, où la fréquence d'exposition est plus élevée aussi dans les espaces verts, dans ces régions-là, reste plus élevée en Estrie et en Montérégie. Les incidences de cas là-bas sont quand même beaucoup plus élevées. Donc, je pense qu'il faut quand même un peu nuancer les risques. C'est pas tout à fait les mêmes choses. En termes de densité de tiques, la probabilité, hein, les chances qu'on se fasse accrocher par une tique. Mais il faut rester vigilant. Le risque n'est pas nul.
2: Je suis pas sûr d'avoir bien compris. Si on le quantifie, là, quelqu'un qui passe une heure dans son jardin à Montréal versus quelqu'un qui passe une heure dans son jardin à Bromont, personne à Montréal, c'est pas la même chose. Elle a moins de chances d'être exposée à une tique et une tique infectée. Il faut rappeler que c'est pas toutes les tiques qui sont infectées, là. Donc, c'est un peu ce que vous soulignez, là.
7: Ben, c'est des contextes très différents au niveau des, tu sais, vous avez donné l'exemple de la ville de Bromont, mais tu sais, souvent les maisons sont vraiment à proximité des massifs forestiers. On vit à travers la forêt, grosso modo, hein, à Bromont. Donc, bien sûr, les débordements de tiques dans la cour arrière sont plus fréquents. Mais comme je vous ai dit, le risque n'est pas nul. Des petits oiseaux migrateurs qui passent par votre cour arrière, même dans des zones urbaines, qui laissent tomber des petites tiques immatures, ça arrive. Elles peuvent survivre quelques semaines si les conditions sont assez humides, si vous avez des arbres matures qui donnent un ombrage, si le gazon n'est pas tout à fait tondu régulièrement, ça peut arriver. Donc, vous pourriez vous exposer également. Donc, voilà, c'est mes petites nuances.
2: OK, je comprends. Donc, le risque n'est pas plus grand, ou en tout cas, certainement pas plus grand que dans les zones réputées, là, comme l'Estrie. Mais vous dites qu'on est quand même rendu à l'étape là, de considérer les mises en garde habituelles. Ça veut dire, par exemple, même en pleine ville, jardiner avec des pantalons longs, des manches longues, des chaussettes longues, et etc., là.
7: Ben oui, c'est des. Puis il y a, je pense que c'est d'intégrer un peu ces routines-là, de plus en plus. Je pense que Montréal échappe pas, comme je vous disais, un peu à cette tendance-là qu'on commence à avoir des expositions probables dans nos cours arrière, dans ces espaces-là. Puis là, c'est de commencer à les intégrer. Puis je peux parler aussi du Grand Montréal, hein, tu sais, parce que c'est un peu la même réalité. On a d'ailleurs, j'ai des partenaires à l'Université de Montréal. Moi, je suis une co-chercheure sur un grand projet Parc en santé. On regarde justement des parcs périurbains. Il y en a dans la région de Montréal, il y en a en Montérégie, il y en a en Estrie. Puis c'est justement pour mieux comprendre les risques dans ces zones-là, dans ces parcs-là. Ça, c'est des espaces publics. Puis mieux intervenir aussi dans ces parcs-là. Donc ça, c'est tout un grand projet. Puis j'ai des collègues aussi à Ottawa qui font un peu ces genres ou un miroir de ces études-là, justement dans la grande ville d'Ottawa, parce qu'il y a de plus en plus de risques dans la zone urbaine également.
2: Alors, avis à tous ceux qui nous écoutent en zone urbaine, autrement dit, on peut plus tenir pour acquis qu'on se soustrait là, à ce risque, même s'il est plus faible. Catherine Bouchard est vétérinaire épidémiologiste. Oui, elle est professeure associée à l'Université de Montréal, mais aussi chef de l'unité tique et maladies transmises par l'éthique à l'Agence de la santé publique du Canada. Merci, bonne journée.
7: Merci.

0: Alors, Claudia, de retour à vous. Vous nous disiez plus tôt ce matin qu'Harmonium sera à l'honneur de la programmation de la fête nationale présentée au Parc Maisonneuve. Mais dès cette fin de semaine, on va mettre à l'honneur l'héritage musical d'Harmonium et en particulier l'heptade.
1: C'est dans le cadre du Festival Classica qui commence aujourd'hui, samedi soir, dimanche après-midi, performance intégrale de l'heptade en version symphonique. Première fois qu'on présente l'heptade en entièreté sur scène. Harmonium qui s'est reformé pour l'occasion. Alexandre Desilets qui sera là pour prendre la place du regretté Serge Fiori pour faire la voix des chansons. On entend comme un fou. C'est complet pour dimanche. C'était complet, en fait, depuis des mois. Mais là, je vois 7 petits billets ce matin pour dimanche soir. Alors, dépêchez-vous, je vous dis ça à l'oreille, là. C'est maintenant ou jamais. Sinon, au menu de ce Festival Classica, les grands classiques de Michel Legrand, Supertramp, symphonique, Notre-Dame de Paris, symphonique, des œuvres de Beethoven, Bach, Strauss, Schubert, mais aussi du klezmer, du tango et bien d'autres choses à Montréal, mais aussi sur la Rive-Sud, Longueuil, Boucherville, Saint-Lambert.

0: Ah, ça, c'est tellement beau. C'est tellement beau. Alors voilà, pour ça, il est maintenant 7h49.
1: Avez-vous remarqué sur les trottoirs les petits enfants s'amusent?
0: Ça aussi, c'est beau, la fée des trottoirs qui est encore à l'œuvre.
2: Oui, c'est pour ça la chanson Les trottoirs de Raymond Lévesque. C'est une publication, Patrick, sur le forum de discussion Reddit qui a retenu mon attention. Un titre accrocheur quand même, la fée des trottoirs a encore frappé. C'est ce qui m'a mené sur la page Facebook de l'artiste. Laurence Petit, c'est elle la fée, a choisi d'installer ses nouvelles créations devant l'entrée principale du Centre Bell. Alors, on peut voir une photo d'une œuvre d'art, une mosaïque là, d'un personnage portant le chandail du CH, une autre avec la tête de Youpi et des cœurs bleu, blanc, rouge, et une dernière qui représente la Coupe Stanley. Le tout coulé dans le béton, résistant, et ça a dû être piétiné par des milliers de personnes hier soir. C'est vraiment très beau, très, très réussi. Ça a d'ailleurs été partagé sur Instagram par les Canadiens, par la LNH, avec la mention « Un soutien sans pareil des partisans en or ». Parce que oui, tout le Québec démontre son soutien envers le tricolore. Et pour Laurence Petit, ce projet artistique, c'est d'abord et avant tout de donner un sourire aux marcheurs. Elle transforme les petites fissures du béton en fleurs, animaux ou autres personnages avec des morceaux de vieille vaisselle. Et vraiment, il y a eu de multiples commentaires. Je pense que les gens apprécient beaucoup.
0: Coup d'œil maintenant sur les textes à lire aujourd'hui. Ben, on en parlait tout à l'heure avec Daniel Thibault. Il y a beaucoup d'éditoriaux aussi et de chroniques là, qui concernent ce référendum à venir en Alberta.
3: Il y a beaucoup d'Albertains qui auraient voulu une position, une proposition claire. On vote pour ou contre l'indépendance, c'est noir ou c'est blanc. La première ministre Danielle Smith espère maintenant qu'on accepte du gris en Alberta. C'est un petit peu ça la proposition. C'est le point de vue de Rick Bell dans le Calgary Sun que je suis allé chercher pour vous. Donc, il rappelle la question. Rappelons-la, version brève, c'est est-ce que les Albertains ou l'Alberta devraient rester une province du Canada ou entamer le processus juridique pour tenir un référendum sur la séparation de l'Alberta? Bref, là, les Albertains ne se prononceront peut-être jamais sur l'indépendance. Et si jamais le vote a lieu, si jamais on vote pour qu'il y ait un processus référendaire, on ne sait pas quand. Ça n'a jamais été précisé. Quand est-ce que ce référendum-là pourrait avoir lieu?
0: Oui, parce qu'il faut rappeler donc qu'on répondra pas oui ou non là. On va choisir l'option A ou B.
3: C'est ça. Donc soit on met ça de côté, soit il y aurait éventuellement un référendum.
0: Un processus.
3: Exactement. Il y a certainement certains séparatistes qui vont être en colère. Le Parti conservateur uni parie que les Albertains vont comprendre que c'est le mieux qu'on pouvait faire dans les circonstances pour contourner les tribunaux qui ont invalidé une pétition pour le référendum sur la séparation. Et Mme Smith espère maintenant convaincre aussi les Albertains que l'Alberta est en train de gagner une vraie place au Canada avec Mark Carney, avec l'entente sur le pipeline notamment. On verra bien si ça fonctionne. Ça, c'est à lire dans le Calgary Sun.
4: La passe est devant pour Texier. Texier pour lui-même. Slavin se retourne. Texier met la pression. Slavin envoie le côté à Champion. Pour tous les ponts de la part de Dano. Dano qui reçoit. Premier devant. Texier le tire. Et le but! C'est un ouragan!
0: Un ouragan montréalais québécois qui a frappé en Caroline. C'était, oui, le but d'Alexandre Texier qu'on entendait. Et là, la marque était 3-1 dès le début du match à la faveur du Canadien. Et c'est là qu'on s'est dit, ouh, il se passe quelque chose. Alexandre Cascon, bonjour.
5: Bonjour, Patrick.
0: Il s'est passé quoi exactement? Parce que ça allait à l'encontre de toutes les prédictions des analystes sportifs.
5: Moi, je me rappelle, il me semble avoir dit que le Canadien va gagner 6-2 le premier match. Donc, je sais pas si vous avez fait quelque
0: ben
5: part,
0: oui,
5: là.
0: Ben oui.
5: Ouais, c'était quelque chose dans le genre. Qu'est-ce qui s'est passé? Ils ont erré pendant à peu près 10 minutes, un petit peu plus, les Hurricanes. On a passé la semaine, ou en tout cas les derniers jours, à se demander, seront-ils rouillés ou seront-ils reposés? Je pense qu'on a eu notre réponse assez rapidement. Quoique après la première présence des Hurricanes, qui obtiennent une chance de marquer, qui vont chercher le premier but, on se dit aïe aïe aïe, ça va être la tempête. Et tout ça a viré de bord. Ce que j'ai remarqué, je suis certainement pas le seul, et pour ceux que ça intéresse, vous ferez l'exercice. sur ces quatre premiers buts-là, là, il y a généralement une double ou une triple couverture sur le porteur de la rondelle sur le même homme. Alors, je ne sais pas ce qui s'est passé dans la tête des joueurs des Hurricanes. C'est leur style d'être très agressif. Là, on en a déjà parlé, mais à de nombreuses reprises, quand le joueur du Canadien était en contrôle de la rondelle, puis qu'il y en avait un des Hurricanes pas trop loin, il y en avait un deuxième qui débarquait pour essayer de lui enlever la rondelle. C'est arrivé sur le but de Cole Caulfield, je pense. Ils sont trois derrière le filet à essayer d'arracher le disque à Juraj Slafkovský. Alors, c'était très étonnant de la part d'une équipe aussi expérimentée que les Hurricanes de voir ces erreurs d'assignation, de couverture-là, mais ils les ont répétées fois après fois. Même Jacob Slavin, qui est peut-être le meilleur défenseur défensif de la Ligue nationale, ou un des meilleurs, qui a gagné la médaille d'or aux Olympiques avec les Américains, n'était pas l'ombre de lui-même, a terminé la soirée avec un différentiel de moins 4. Donc, est-ce que c'était en raison de cette rouille-là? C'est très possible, mais ils étaient complètement absents en première partie.
0: Ouais, tout ça a créé énormément d'ouverture. Olivier?
6: Non, mais j'allais le dire, on parlait de la rouille physique, mais c'était peut-être un peu de rouille mentale, que cet excès d'enthousiasme, cet excès d'agressivité et cette espèce de plan de match qui a peut-être été mal maîtrisé par les joueurs des Hurricanes hier?
5: Ah, c'est complètement... En première période, en tout cas, oui. Après ça, on a vu un peu plus à quoi il faut s'attendre dans cette série, je pense. En deuxième, là, les Canadiens ne touchaient pas à la rondelle. Je ne sais pas que ça va être comme ça tout le long, mais on a retrouvé un petit peu les Hurricanes. C'est quand même intriguant, le département des statistiques de Sportsnet, là, le réseau anglophone qui diffusait le reportage du match, disait pendant la rencontre, c'est la quatrième fois dans l'histoire de la Ligue nationale qu'il y a une équipe qui a une pause de 10 jours entre deux séries, 10 jours ou plus entre deux séries pendant le tournoi, et les trois premières ont toutes perdu. Alors, c'est quand même intriguant, là, parce que il vient un point où c'est tellement long que de repartir la machine, ça peut être très, très difficile. On a beau s'entraîner, on a beau essayer de transposer tout ça dans les pratiques, cette intensité-là, cette adrénaline-là, il n'y a rien qui le remplace, évidemment, qui remplace un match. On veut faire attention de ne pas se blesser aussi, etc. Donc, j'imagine que ça explique en partie. Mais oui, ils étaient complètement perdus. C'était assez étrange à voir.
0: Et est-ce que ceci explique cela, ces ouvertures-là, ont permis au premier trio du tricolore de connaître une bonne soirée, parce qu'on l'a beaucoup critiqué, ce trio. Puis hier, c'était toute une soirée, le 3 buts, 8 points. C'est un réveil qui arrive au bon moment.
5: Oui, ben c'est le seul trio qui a été constant durant tout le match, donc je ne l'expliquerai pas seulement par les ouvertures de la première période. Là, ils ont été bons pas mal tout le long. Ça, honnêtement, effectivement, ça tombe à point parce qu'on en a parlé beaucoup et c'était difficile. Hier, c'était le but de Caulfield qui est venu créer l'égalité au tout début de la rencontre. Slafkovský a mis le match hors de portée, mais surtout, ils ont remporté leur confrontation contre le premier trio des Hurricanes, qui lui aussi, soit dit en passant, a un peu de difficulté à produire là, depuis le début du tournoi, mais ils ont été franchement meilleurs et c'est le seul trio, la seule unité qui a gagné sa confrontation, là, qui avait la possession de la rondelle plus souvent qu'autrement, qui s'est créé beaucoup de chances de marquer. Il y en a beaucoup, que ce soit le trio de Philippe Danault ou celui de Jake Evans particulièrement, là, qui parfois on les sentait dans les cadres, ça tournait dans le territoire du Canadien, puis c'était un peu le rope-a-dope là, hein, de Mohamed Ali. Là. On attendait que la tempête passe en espérant qu'il n'y ait pas trop de dégâts. Alors, le fait que Suzuki a vraiment joué comme le capitaine qu'il est, honnêtement, trois passes différentielles de plus deux, il a bloqué des lancers, donné des mises en échec. Et Suzuki était rendu à son 103e match cette saison, j'inclus les Olympiques là-dedans. Et puis de donner le ton comme ça, c'est assez impressionnant. Alors oui, c'est peut-être un des éléments les plus rassurants pour le Canadien pour la suite de cette série-là.
6: Et est-ce que c'est le pire scénario, très rapidement, mais le pire scénario pour les Hurricanes que cette victoire du Canadien 6-2 hier?
5: Ben, je pense que oui, Martin Leclerc parlait d'ésotérisme là-dedans. Les Hurricanes là ont troisième présence en quatre ans en demi-finale d'association. Et puis ils ont perdu à peu près tous ces matchs-là. Ils n'en ont gagné qu'un. Si vous remontez à 2009, c'est une victoire, 17 défaites en demi-finale. Et le poids du passé, même si c'est pas vous, est parfois très très lourd à porter par les Ottawa ou par les Toronto.
0: Alexandre Gascon, merci.
5: Plaisir, à la prochaine.
0: On se retrouve après le Radio-Journal de 8h.
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11: L'Alberta doit-elle demeurer une province au sein du Canada?
12: Should Alberta remain a province of Canada?
11: La première ministre Danielle Smith posera la question aux électeurs lors d'un référendum en octobre. Une quinzaine de députés libéraux écrivent à Mark Carney pour exprimer leur malaise face à ses positions environnementales.
13: Son agenda, c'est l'agenda des pétrolières et des gazières.
11: Et un début de série très convaincant pour le Canadien de Montréal.
14: C'est un excellent match, les autres, je suis content qu'ils se font récompenser.
11: Le tricolore l'emporte 6-2 face aux Hurricanes de la Caroline dans le premier match de la finale de l'Est.

0: Bonjour, ici Mathieu Bellumeur. Bienvenue au Radio Journal. La première ministre de l'Alberta, Danielle Smith, l'a confirmé hier soir. Les Albertains seront appelés aux urnes en octobre prochain pour se prononcer sur l'avenir de leur province au sein du Canada. Mon collègue Emmanuel Prestovet est à Edmonton ce matin. Emmanuel, Danielle Smith a d'ailleurs dévoilé la question qui leur sera posée.
1: Oui, la première ministre de l'Alberta qui ajoute une question sur la place de l'Alberta au sein du Canada à son référendum déjà prévu pour le mois d'octobre. C'est en quelque sorte un référendum pour savoir s'il faudra tenir un deuxième référendum, celui-là spécifiquement sur la séparation. La question référendaire est la suivante. L'Alberta doit-elle rester une province du Canada ou le gouvernement de l'Alberta doit-il entamer la procédure juridique prévue par la Constitution canadienne pour tenir un référendum provincial contraignant sur la question de savoir si l'Alberta doit ou non se séparer du Canada? Vous remarquerez que ce n'est pas une question qui peut se répondre par oui ou par non et ça amènerait donc, si les indépendantistes remportent leur pari, à un deuxième référendum à une date ultérieure, celui-ci sur la séparation. Danielle Smith dit, elle, qu'elle fera campagne pour l'unité canadienne, que oui, la fédération n'est pas parfaite à son avis, mais que depuis l'arrivée au pouvoir de Mark Carney, le vent a changé, les préoccupations de l'Alberta sont écoutées. Selon elle, les signes de progrès comme le protocole d'entente sur l'approbation d'un pipeline et l'élimination de certaines politiques climatiques qui s'appliquaient notamment à l'industrie pétrolière de l'Alberta sont des signes que le Canada peut fonctionner pour l'Alberta. Écoutons la première ministre.
2: I will therefore be voting for Alberta to remain in Canada while continuing to work each and every day.
1: Alors la première ministre qui dit qu'elle votera pour que l'Alberta reste au sein du Canada tout en continuant à travailler pour rétablir et renforcer les droits des provinces dans la Constitution canadienne.
0: Ouais, c'est une nouvelle qui fait réagir dans la classe politique.
1: Oui, notamment au gouvernement fédéral à Ottawa, où le ministre des Affaires intergouvernementales Dominique Leblanc dit qu'il reste déterminé à bâtir un Canada fort pour tous, en partenariat avec l'Alberta. Le chef conservateur fédéral, Pierre Poilievre, avant le discours, avait confirmé qu'il allait faire campagne, lui et ses troupes conservatrices, pour le camp de l'unité canadienne, lui qui est aussi, on le rappelle, député en Alberta.
0: À Edmonton, Emmanuel Prince-Tourvette, merci.
1: Au revoir.
0: La ministre fédérale des Affaires étrangères, Anita Anand, confirme ce matin que les Canadiens qui participaient à la flottille pour Gaza et qui ont été arrêtés par Israël sont arrivés en Turquie. Sur le réseau X, la ministre affirme que des agents consulaires canadiens sont sur place pour s'assurer qu'ils reçoivent les soins médicaux nécessaires afin de pouvoir rentrer au pays le plus rapidement possible. Et le protocole d'entente entre le gouvernement fédéral et l'Alberta pour permettre la construction d'un oléoduc crée visiblement de la dissension au sein des troupes libérales. Une quinzaine de députés libéraux ont fait parvenir une lettre au premier ministre à la fin du mois d'avril à ce sujet. J'en parle avec Valérie Gamache. Valérie, ces députés voulaient présenter quelques recommandations à Mark Carney, mais surtout lui exprimer un malaise face à la situation.
3: Ils sont 14 élus précisément qui proviennent d'un bout à l'autre du pays, dont du Québec et de la Colombie-Britannique. Ils se disent préoccupés par les assouplissements auxquels le premier ministre a consenti dans le but d'attirer un investisseur pour un éventuel pipeline en Alberta. Dans la lettre que Radio-Canada a pu consulter, ils écrivent « La crédibilité du gouvernement sera gravement compromise ». Puis les élus rappellent l'importance de soutenir le règlement sur l'électricité propre. Et de façon plus générale, ils soulignent que les changements climatiques demeurent la plus grande menace de notre époque. Ces députés qui ont posé leur nom là au bas de la lettre ne veulent pas être identifiés publiquement. Ils disent que leur démarche se veut constructive et respectueuse. Cela dit, le Bloc québécois demande à ses élus déçus de sortir de l'ombre. On peut écouter leur porte-parole en matière d'environnement, Patrick Bonnet.
4: Très clairement, on sait maintenant où loge ce gouvernement-là. Il ne s'en cache plus. Son agenda, c'est l'agenda des pétrolières et des gazières. Et après ça, on espère évidemment qu'il y a des gens au sein des libéraux qui vont se lever et qui vont dire non, vous n'avez pas été élu avec la plateforme qui est l'agenda essentiellement des pétrolières et des gazières qu'il est en train de réaliser actuellement.
3: Jusqu'à maintenant, seul l'ancien ministre Stephen Guilbeault a exprimé publiquement ses critiques face au recul en matière environnementale de Mark Carney, allant même justement jusqu'à quitter le Conseil des ministres.
0: Merci Valérie.
3: Au revoir. Sport.
0: Au hockey, le Canadien de Montréal a amorcé en Lyon la série finale de l'Association de l'Est hier soir en remportant de manière convaincante son premier duel contre les Hurricanes de la Caroline par la marque de 6-2. Compte rendu du match avec Marc-Antoine Godin.
5: Les premières minutes de cette finale d'association étaient une source de préoccupation pour les deux équipes. Le Canadien voulait mieux entreprendre la série face aux Hurricanes qu'il ne l'avait fait contre les Sabres de Buffalo au tour précédent. Les Hurricanes, eux, se méfiaient que leurs 11 journées sans jouer puissent être un cadeau empoisonné. Ils n'avaient pas joué depuis un moment et on voulait profiter de l'élan de notre récent match, a expliqué le capitaine Nick Suzuki, auteur de 3 mentions d'aide. Et le Canadien a frappé fort, inscrivant 4 buts en première période contre le gardien Frédéric Anderson. Les Hurricanes ont pris les devants après seulement 33 secondes de jeu. Mais Cole Caulfield a immédiatement répliqué. Ce fut le point de départ d'une très bonne soirée de travail pour le premier trio du Canadien, qui a peut-être joué son meilleur match des séries à forces égales. L'entraîneur-chef, Martin Saint-Louis.
6: Le résultat qui est sur la fiche de pointage, ça lève la confiance. Mais moi, j'ai aimé comment ils ont géré le match, comment ils sont défendus, comment ils ont respecté nos règlements. C'est un excellent match d'eux autres. Je suis content qu'ils se font récompenser.
5: Les Hurricanes n'étaient pas prêts pour la cadence de jeu que leur a imposé le tricolore. Mais du côté de Montréal, on sait que ça ne se produira pas deux fois. La série se poursuit samedi en Caroline. Ici Marc-Antoine Godin, Radio-Canada, à Raleigh.
0: Et le Grand Prix de Formule 1 du Canada à Montréal commence aujourd'hui avec les séances d'essais libres et va se poursuivre jusqu'à dimanche. Quelques 130 000 visiteurs sont attendus quotidiennement pendant l'événement. Le président de l'organisation, Jean-Philippe Paradis, se réjouit de voir le Grand Prix se tenir au même moment que les séries, les éliminatoires de hockey.
7: Il n'y a pas grand prix à travers le monde où est-ce qu'on peut voir une activité qui est aussi proche de la ville. Donc, évidemment, les gens, quand ils vont quitter le site, ceux qui vont quitter, ils vont rentrer dans la ville, ils vont avoir le match, probablement qui va être diffusé dans plusieurs endroits, des restaurants, des bars. Je m'attends à avoir beaucoup d'effervescence. Je pense que ça va donner une belle image de Montréal.
0: La Société de transport de Montréal a d'ailleurs bonifié son offre afin de faciliter les déplacements vers le site. Allons aux États-Unis. Donald Trump essuie un revers sur le front budgétaire. Le Congrès américain n'a pas adopté les nouvelles dépenses qu'il souhaitait, notamment pour créer un fonds anti-instrumentalisation judiciaire. J'en parle avec Hugo Lavallée à Washington. Ce qui coince, Hugo, c'est la création de ce fonds qui pourrait servir à indemniser des alliés du président.
8: Oui, à la base, le but, c'était d'adopter une enveloppe de 70 milliards pour financer l'ICE, la police de l'immigration. Là-dessus, il n'y a pas de débat chez les républicains. Or, les doutes ont commencé à germer dans l'esprit de certains élus quand le président a ajouté une demande d'un milliard pour renforcer la sécurité de la Maison-Blanche, de la nouvelle salle de bal. Mais ce qui a vraiment fait dérailler les choses ces dernières heures, c'est la création de ce fonds, effectivement, d'1,8 milliard qui pourrait bénéficier à des alliés du président. Il y a des républicains qui se sont rebiffés et qui ont dit que ça ne passait pas auprès de leur électorat. On peut écouter deux d'entre eux, le sénateur Bill Cassidy et le représentant Brian Fitzpatrick.
9: In my mind, that is, it could cost a lot less, it could cost a lot more. I just don't get it.
10: The country's living paycheck to paycheck. We shouldn't be talking about dollars.
8: On comprend pas pourquoi ce montant précis, dit le premier, il n'y a pas de logique. On ne devrait pas parler d'une salle de bal quand la moitié de la population en arrache, ajoute le deuxième.
0: Et Hugo, ce revers soulève des questions sur la stratégie adoptée ces derniers temps par le président.
8: Oui, parce qu'on sait que le président cherche à écarter de son parti les élus républicains qui ne lui sont pas entièrement fidèles. On leur oppose des adversaires dans les primaires. On en a eu la démonstration ces derniers jours avec la mise à l'écart du représentant Thomas Massie, du sénateur Bill Cassidy. Mais le problème pour Donald Trump, c'est que ces élus-là, oui, ils sont battus dans les primaires. Ils seront pas candidats à l'automne, mais dans l'entretemps, ben, ils sont toujours en poste jusqu'à la fin de l'année. Et le fait d'avoir été écarté comme ça, ben, forcément, ça les rend un peu plus libres. Ils n'ont plus rien à perdre.
0: Merci, Hugo.
8: Au revoir.
0: Et toujours aux États-Unis, le rideau est tombé sur l'émission de fin de soirée, le Late Show, animé par Stephen Colbert. On entend ici l'ancien Beatle Paul McCartney qui s'est joint à l'animateur pour interpréter Hello Goodbye. CBS a assuré que la décision de mettre fin à l'émission en était une strictement financière. Stephen Colbert a animé le Late Show pendant 11 ans. On va se laisser là-dessus. Merci d'être à l'écoute. Bonne journée.

0: On est de retour. On va parler de Gilles Villeneuve dans quelques instants. Gilles Villeneuve qui sera désigné aujourd'hui lors d'une cérémonie au Grand Prix du Canada. Ça commence, ça a commencé hier avec la journée porte ouverte, mais les premiers essais seront aujourd'hui. On va donc, lors de ce Grand Prix du Canada, donc organiser une cérémonie en présence de la première ministre Christine Fréchette et des proches de Gilles Villeneuve pour désigner le très célèbre pilote automobile, personnage historique québécois. C'est toute une consécration pour celui qui a marqué, oui, l'histoire de son sport, mais aussi je dirais la culture québécoise. Là. C'est un personnage incontournable de notre culture. D'ailleurs, il y a un film qui va prendre l'affiche plus tard cette année consacré à Gilles Villeneuve.
1: Et souvenez-vous, la famille avait dit qu'il voulait multiplier les activations pour faire revivre et redorer l'héritage de Gilles Villeneuve. On les voit présentement au centre-ville. Je pense que c'est au centre Eaton, mais sur la rue Sainte-Catherine, on voit des activations comme ça pour remettre à l'avant-plan Gilles Villeneuve pour le week-end du Grand Prix. Donc, ça arrive à un bon moment.
0: Oui, ben c'est pas pour rien qu'on fait ça cette année. Il y a le film, mais 1976, les amateurs de course automobile s'en souviendront peut-être. Gilles Villeneuve qui avait non seulement dominé la saison en Formule Atlantique, mais impressionné à peu près tout le monde sur la planète automobile le 5 septembre 76 précisément au Grand Prix de Trois-Rivières alors qu'il avait dominé là, des pilotes vedettes de Formule 1 invités à participer à l'événement dont le champion du monde en titre James Hunt. Et c'est lui qui de retour en Europe a dit « Je viens de me faire planter par un petit cul du Québec, là. Devriez le considérer, là. » Et rapidement, il aura fait le saut en Formule 1, Gilles Villeneuve, grâce à son talent exceptionnel. Donc, on parle de tout ça. Très belle histoire dont on va parler avec Dominique Fugère, directeur général du Grand Prix de Trois-Rivières, qui va aussi souligner ce 50e anniversaire. Ce sera plus tard cet été. Nous allons avoir Véronique Yvon et Catherine Etier avec nous. Véronique.
2: Côté météo, ça commence sous le soleil ce vendredi. Des températures qui ont dépassé la barre du 10 degrés. Légèrement au centre-ville, il fait 11 en ce moment. On atteindra 20 cet après-midi, 17-20 dans l'ensemble. La nuit prochaine sera encore fraîche pour bien des régions. Là, il y a encore du gel possible. Pas à Montréal, mais dès qu'on s'éloigne un peu, Laurentides, La Naudière, secteur de l'Estrie. Il fera beau demain samedi, presque pas de vent. L'ennuagement va se faire en toute fin de journée. 19-21 degrés, ce sont des températures de saison. Et dimanche, évidemment, on anticipe quelques averses, mais pas grand-chose. 2 à 5 mm de pluie pour la région de Montréal. La Montérégie, les Laurentides, 5 à 10 mm, un petit peu plus au sud comme l'Outaouais. On pourrait aller chercher une quinzaine de millimètres, mais l'Estrie, la Mauricie, tout l'est et le nord de la province devraient être quand même assez protégés dimanche. La pluie arrivera seulement dans la nuit de dimanche à lundi. Donc, c'est pas un vilain week-end du tout. Et côté circulation ce matin, c'est plus calme, c'est vendredi. Métro, REM, EXO, tout va bien. On a cependant un accident sur l'autoroute des Laurentides. C'est vers le nord à la hauteur de la 640, mais ça entraîne quand même une bonne congestion. Et la 40 ouest métropolitaine, juste avant Pampineau, on a un véhicule en panne, donc une voie ouverte à gauche seulement le temps du remorquage. Là, il y a vraiment une bonne congestion dans le secteur. On parlait des fermetures en lien avec le Grand Prix.
0: Oui, il doit y en avoir plusieurs.
2: Ben, il y en a plusieurs, entre autres au centre-ville, Crescent entre Sherbrooke et Sainte-Catherine, de Maisonneuve entre de la Montagne et Bishop. Ce sera comme ça jusqu'à lundi après-midi. Et surtout, Pierre-Dupuis fermé à la circulation depuis l'autoroute 10, ça aussi jusqu'à lundi. Des navettes sont disponibles. Pas d'accès piétonnier et cyclable sur le pont de la Concorde, sachez-le. Et les navettes fluviales, la saison est lancée aujourd'hui. 6 possibilités pour la rive sud, l'est de Montréal. Ça peut être une option pour vous rendre au Grand Prix.
3: Ce soir, tu vas jouer pour moi, à ma place.
4: Non.
3: Je vais arrêter.
4: Je peux pas vivre avec ça.
5: Tu vas apprendre.
6: Qu'est-ce que t'attends?
4: Tu voulais pas de moi?
6: Non.
4: Et tu veux toujours pas de moi?
6: Non.
3: J'attendais beaucoup plus. Tu es médiocre, je veux du travail.
0: Ça semble dramatique, ce film. Nouveau film d'Arnaud Desplechin qui prend l'affiche aujourd'hui. Ça s'intitule Deux pianos.
7: Oh, je dirais mélodramatique, si vous voulez.
0: Plus que dramatique.
7: Un qualificatif plus juste. Alors, on a un pianiste, Mathias, qui revient à Lyon, en France, après un long exil au Japon. Il revient à la demande de sa mentor, qui s'appelle Elena, qui est une grande pianiste, qui veut absolument qu'il soit avec elle sur scène pour des concerts symphoniques avec des partitions pour deux pianos. Alors, ensemble, sur scène, chacun sur son piano. Mais le jour de son retour, Mathias, qui va faire deux rencontres qui vont le bouleverser. Il va revoir une femme de son passé et il va aussi apercevoir dans un parc un garçon qui lui ressemble comme deux gouttes d'eau. En fait, il a l'impression de se voir enfant. Alors, rencontre qui va le bouleverser, l'envoyer un peu en chute libre. Il y a comme deux films dans deux pianos et on joue beaucoup avec cette espèce d'effet de réflexion là. Alors d'un côté l'histoire professionnelle avec la mentor qui est jouée de façon royale avec Charlotte Rampling qui est toujours royale là, c'est vraiment son habitude. Une femme qui a tout donné à sa carrière et qui s'attend un peu à la même chose de la part de son protégé. Puis de l'autre côté, l'autre histoire, c'est l'histoire plus intime, l'histoire d'amour contrarié avec cette femme du passé qui est jouée par Nadia Tereskevich, une actrice qu'on a connue au Québec avec Babysitter de Monia Chokri. Alors cette femme, Claude, que Mathias n'a jamais oubliée, mais une femme qui a fait des choix qui l'ont exclue, lui, de sa vie à elle. Alors on

0: pourrait dire que ça s'attache autour d'une histoire sur l'identité, une histoire sur le dévouement, dévouement à l'art, dévouement à une autre personne. Et comme je vous disais, là, les effets de miroir, de double, deux pianos, mais d'autres effets de réflexion comme ça dans le scénario, dans les personnages. Mais tout ça au service d'un film exalté puis opaque en même temps. Alors, mélodrame qui en fait trop puis qui se retient trop en même temps. Alors,
1: ça c'est étrange. Expliquez-nous le paradoxe.
0: Ben, c'est comme si on nous donne pas beaucoup de réponses puis quand on nous les donne, on est insatisfait puis en même temps, les personnages sont comme dans une intensité qu'on a de la difficulté à justifier. Je pense que j'en ai assez. Des personnages de femmes, ces femmes, vous savez, là, aériennes, solaires, qu'on met sur un piédestal.
1: Oh mon Dieu, c'est, vous allez reconsidérer tout le cinéma français?
0: Ben voilà, oui, mais c'est ça l'affaire. Quand on était chez Truffaut dans les années 70-80, l'époque explique cela. Mais là, on n'est plus là. On devrait avoir dépassé. Alors, je comprends, là, Desplechin admire beaucoup Truffaut, mais il y a un moment où, vous savez, quand Mathias, quand il revoit pour la première fois cette femme de son passé, il s'évanouit instantanément. J'y crois pas à ces grands sentiments-là, ni à ces femmes désirées de tous et chacun qui prennent des décisions impulsives sur des coups de tête, qui disent oui, mais qui disent non, mais qui veulent dire oui. Je n'en peux plus. Ça suffit. Ce male gaze de personnage féminin, je tolère plus ça. Voilà. C'est aujourd'hui que ça finit. Alors, là, outre ma montée de lait contre le personnage féminin, là.
1: C'est ça, on l'a dit, le cinéma français est truffé de personnages comme ça.
0: Merci. Alors, de façon générale, je me suis pas beaucoup attachée au personnage de deux pianos, François Civil, qui est au cœur de tout ça, qui a interprété lui-même quelques pièces au piano, lui-même a joué un petit peu. Mais écoutez, clairement, je suis sortie là un peu mystifiée et peu enthousiaste. Deux pianos. C'est au cinéma Beaubien, Quartier Latin, Bel-Oeil. Ça commence aujourd'hui.
1: OK. Bon. Est-ce que vous voulez retourner dans le passé, mais sur un autre sujet, là?
0: Ah oui, ça, je suis prête.
1: OK, parfait. Écoutons Gilles Villeneuve. On est en 1979. Il se confie au micro de Sébastien Richard pour l'émission Télé Jeans.
2: Tout d'abord, le sport automobile, c'est quelque chose d'assez difficile. Ça prend à moins d'en avoir les moyens, peut-être. Mais pour quelqu'un qui est au Québec, je pense que ça prend beaucoup de persévérance d'abord. Parce que ça, les qualités physiques et morales, bien, je dirais que ça prend une bonne performance des yeux. Pas nécessairement une acuité visuelle extraordinaire, mais une bonne performance des yeux. Être en bonne forme physiquement et puis être bien équilibré.
1: Gilles Villeneuve qui disait que pour performer en course automobile, ça prend une bonne performance des yeux, hein, c'est quand même particulier, et être bien équilibré. Je sais pas qu'est-ce qu'il voulait dire par là. On va poser la question à notre invité, Dominique Fugère, il est directeur général du Grand Prix de Trois-Rivières, en studio, bien sûr, pour assister au Grand Prix du Canada cette fin de semaine, au cours duquel, je vous le disais, en fait, ça va se faire dès aujourd'hui. On va désigner Gilles Villeneuve, personnage historique québécois. Dominique, bonjour.
3: Bonjour.
1: Merci d'être avec nous. Ça veut dire quoi, ça, être équilibré pour être un bon pilote automobile, selon votre interprétation?
3: Moi, ce qui m'a accroché, c'est davantage qu'on doit avoir de belles qualités physiques et morales. Mais je pense que le sport automobile est reconnu justement comme un sport où on pousse la machine humaine au-delà de ses limites. On va beaucoup plus vite que ce que la machine était censée aller ou le corps humain était censé aller. Donc, c'est pourquoi l'acuité visuelle, la coordination main-yeux est très importante. T'es toujours remarqué comme le critère probablement le plus important en talent de sport auto. Mais au-delà de ça, quand on court pendant plus de 2 heures, des chaleurs qui peuvent être accablantes, pas aujourd'hui, pas ce week-end, mais quand ça se passait au mois de juin ou quand ça se passe au mois d'août à Trois-Rivières, ça prend justement là, une bonne endurance physique, un bon cardio. Donc c'est un sport où curieusement, on pense qu'on fait juste conduire, on se promène avec les pédales et le volant comme quand on est pris dans le trafic, mais
1: c'est beaucoup
3: ça prend beaucoup de temps.
1: Ouais, puis la force morale, c'est probablement aussi pour gérer ou surmonter la peur qui vient avec.
3: Exact, parce que on doit aller. J'étais au Canadian Tire Motorsports Park ce week-end, là où le Grand Prix du Canada a commencé en 67, et le virage numéro 2, les pilotes vous disent toujours que on doit parler à nos pieds. Parce que quand on arrive sur la crête, normalement, le corps humain, le pied va lever, va vouloir ralentir, mais si on ralentit, on n'aura pas la performance optimale dans ce virage-là. Et souvent, il y a des pilotes, quand ils commencent leur carrière et ils passent là pour les premiers endroits, ils vont mettre un pied par-dessus l'autre pour être certain que le pied reste au fond.
1: Ah,
3: donc,
1: ouais.
3: On doit se parler, on doit travailler comme ça. C'est vraiment quand la peur embarque, là, c'est rare que le reste du corps est pas capable de répondre.
1: Gilles Villeneuve, qu'est-ce qu'il a représenté pour vous dans votre vie?
3: Dans ma vie à moi, j'ai des souvenirs de j'étais tout petit bonhomme. Moi, je suis né en 73, puis il est mort en 82, mais j'ai des souvenirs très tôt, parce que je suis de la région de Trois-Rivières, de Gilles Villeneuve, qui est la figure de proue, qui est notre représentant. Et je me rappelle où j'étais quand son décès est annoncé à la radio. Mmh. J'étais en voiture, puis ça m'a frappé. Puis plus tard dans ma carrière, quand je suis devenu journaliste sportif, hein, j'ai eu la chance de suivre Jacques, son fils, de développer des liens avec. Et Jacques, je l'ai connu, moi, la première fois que j'ai couru au Canada, au Grand Prix de Trois-Rivières en 94, et depuis ce temps-là, bon, on a gardé les liens. Il est venu courir souvent à Trois-Rivières depuis que je suis directeur général. Fait que c'est la famille Villeneuve, c'est des gens avec qui j'ai eu la chance de développer des liens. Puis on dit souvent que s'il n'y avait pas eu de Grand Prix de Trois-Rivières, il n'y aurait pas eu de Gilles Villeneuve. Il n'aurait pas pu être découvert il y a 50 ans. Mais s'il n'y avait pas eu Gilles Villeneuve, il y a un bon bout de temps que le Grand Prix de Trois-Rivières serait mort de sa belle mort.
1: Mmh. Bon, expliquez-nous ce qui s'est passé en 1976. Là, c'est peut-être pas pour rien si aujourd'hui, 50 ans plus tard, en 2026, on désigne Gilles Villeneuve, personnage historique québécois. Qu'est-ce qui s'est passé en 76?
3: Ben, c'est un peu ironique parce que nous, au Grand Prix, on a décidé cet été de faire une tournée qui s'appelle l'été de Gilles. Donc, on célèbre les 50 ans de la campagne incroyable en Formule Atlantique où il a remporté 9 de ses 10 départs, dont 5 au Canada et le dernier, l'avant-dernier, le 5 septembre, comme vous l'avez mentionné, là.
1: Ouais, 76, à Trois-Rivières.
3: Il y avait dans le peloton, parce qu'à l'époque, il y avait une pause de F1 au mois d'août, et au mois d'août, septembre, et on payait des pilotes de Formule 1 pour venir à Trois-Rivières pour mousser l'intérêt. Et cette année-là, il y a 12 pilotes qui avaient piloté ou qui allaient piloter en Formule 1, qui étaient au volant. Et Gilles Villeneuve les a tous battus à plate couture. Puis c'est là que, oui, il a battu James Hunt, qui a terminé troisième, qui allait devenir champion du monde en 76, mais aussi celui qui a terminé deuxième, c'est Alan Jones, qui allait gagner le championnat du monde en 80. Donc, il y a un paquet de pilotes là-dedans qui ont été battus. Et justement, James Hunt a appelé Teddy Mayer, qui à l'époque s'occupait du Marlboro World Championship Team. Donc, c'est Marlboro qui embauchait des pilotes et qui les plaçait dans des écuries, qui a dit, faut t'engager ce kid-là. Et puis, l'année suivante, Marlboro plaçait Villeneuve chez McLaren le temps d'une course à Silverstone et Enzo Ferrari s'est retrouvé avec un pilote qui s'en va, avec Niki Lauda qui quitte, et on a décidé de le remplacer par Gilles Villeneuve, puis le reste, c'est l'histoire.
1: Ouais, c'est l'histoire, une histoire qui est devenue plus grande que lui dans la mesure où vraiment c'est un personnage iconique. Qu'est-ce qu'il incarne pour le Québec, selon vous?
3: C'est probablement notre plus grand ambassadeur sportif et il a été dès le moment de sa victoire au Grand Prix en 78. Je vais vous raconter une anecdote en Italie. Je suis dans le coin de Maranello, on est à Modène et on arrive à l'hôtel, un Best Western italien quelconque qui est visiblement opéré par une famille.
1: Vous êtes là en vacances?
3: Je suis là en vacances, il est minuit et demi, puis Pascal, ma conjointe, me demande, mais oui, mais Gilles Villeneuve, je vais t'amener au circuit de Fiorano. Demain, tu vas comprendre la statue en bronze, la rue, la maison de M. Ferrari qui portait le numéro 27. On va tout voir ça. Et là, le soir, on arrive et j'entre dans le hall, puis le monsieur à la réception, il est là, il fait nuit, il y a personne. Et la murale au complet, derrière la réception, c'est une murale peinte à la main de Gilles Villeneuve. Donc, j'ai fait entrer Pascal, puis j'ai dit, regarde, quand tu me doutais de l'impact que pouvait avoir eu Gilles Villeneuve sur des gens partout dans le monde, et notamment, surtout ici en Italie, bon, on en a le plus beau témoignage ici. Donc, c'est vraiment notre plus bel ambassadeur. Puis, pour nous, à Trois-Rivières, c'est une belle carte de visite qui nous a permis d'organiser des championnats du monde, qui nous a permis de rester bien pertinents sur la planète du sport.
1: C'est pour ça que vous dites que sans lui,
3: il n'y aurait plus de Grand Prix à Québec, il n'y a plus de Grand Prix à Granby, il n'y a plus de Grand Prix à Saint-Félicien, à Tremblant, il y a quelques petites courses, mais nous, à Trois-Rivières, non seulement on survit, mais on profite plutôt bien.
4: Ouais. On parlait des initiatives de la famille depuis un an, de faire revivre l'héritage de Gilles Villeneuve, qui jugeait un peu égratigné au cours des dernières années. Il y a eu le vol, entre autres, de cette statue de Gilles Villeneuve. Est-ce que ça arrive à un bon moment au musée, effectivement, de Gilles Villeneuve? Est-ce que ça arrive au bon moment, ces initiatives-là, pour redonner aux gens un peu ce contexte-là dans lequel Gilles Villeneuve a grandi et l'importance du personnage pour les Québécois à travers la planète?
3: Ben, je pense que notre initiative, l'été de Gilles, où on va visiter 5 circuits, à compter du 6 juin, là, l'autodrome, la première initiative, en fait, l'autodrome Chaudière en Beauce, c'est vraiment, je savais pas qu'il serait désigné personnage historique, mais là, le film s'en vient. Et nous, de notre côté, c'était important de vraiment saluer sa mémoire et de saluer la place qu'il avait dans notre événement. Puis, il y a un paquet de gens chez nous qui ont encore de très bons souvenirs de Gilles Villeneuve. Et,

0: Rallycross, les courses durent entre 5 et 8 minutes. Donc, okay, bon. On sait qu'on peut rouler à plate couture. On va aller de 0 à 100 km/h en une seconde et demie, puis la batterie va être capable de le prendre.
1: Une seconde et demie. Bon, tout ça, c'est à venir plus tard cet été. Cela dit, vous êtes en ville pour assister au Grand Prix du Canada.
0: Ouais.
1: Vous êtes, oui, DG du Grand Prix de Trois-Rivières, mais aussi passionné de course automobile. Ouais. Vous attendez à quoi cette fin de semaine?
0: Ben, ce week-end, Montréal, c'est une course où c'est vraiment une course moteur-frein. Là. Les courbes qu'on a sont tellement atypiques, c'est soit des chicanes ou soit des 90. Donc, c'est un circuit sur lequel on sollicite énormément les freins, on sollicite énormément les moteurs. J'ai bien hâte de voir comment on va se départager. Mercedes pourrait avoir la chance de pointer le bout du nez. On va regarder aussi du côté de McLaren Piastri qui fait très bien. Donc, ça va être à surveiller. Puis c'est un Grand Prix atypique, donc on peut voir un pilote qu'on n'a pas vu sur la première marche du podium pointer le bout du nez. Je prends l'exemple, le meilleur exemple qu'on donne toujours, c'est Lewis Hamilton qui a gagné sa première victoire de ses nombreuses victoires ici à Montréal. Et ça pourrait être une occasion pour quelqu'un qui pointe le bout du nez. Ouais.
1: Cette fin de semaine. Voilà donc, et je rappelle aujourd'hui, donc désignation de Gilles Villeneuve, célèbre pilote automobile, comme personnage historique du Québec ou québécois. Ce sera fait par la première ministre elle-même sur le circuit Gilles Villeneuve à 11h45. Aujourd'hui, avec nous, Dominique Fugère, le directeur général du Grand Prix de Trois-Rivières. Merci.
0: Merci à vous.
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3: Bah moi, les gars, j'ai un gros problème avec Spotify. Ils ont décidé, dans la nuit, de changer sans prévenir personne. Et moi, je déteste qu'on bouscule ma route. J'aime pas ça. Je me réveille ce matin, vers 14h, avec ce logo, et on va en parler, qui, comme ça, il est grave mignon. Mais sur le tel, on dirait que l'appli, elle se met à jour. Donc, j'ai mis du temps à comprendre que c'était une boule à facettes.
1: On entend ici quelqu'un surpris par ce changement de logo du côté de Spotify. En fait, le logo change et là, on dirait que sa vie bascule.
4: Absolument. Et moi, j'ai accroché aussi sur le fait qu'il dit « Je me réveille ce matin à 14 heures ». Ça aussi, j'ai beaucoup aimé. Alors oui, cet internaute qui le mentionne sur TikTok, le nouveau logo qui, de façon massive, fait grincer des dents. Si vous avez mis à jour vos applications récemment, vous avez peut-être cru à un bug visuel, mais non. Spotify fête ses 20 ans et pour l'occasion, on s'est offert un petit changement de look en mode Saturday Night Fever. Parce que oui, c'est une boule miroir, le nouveau logo. Le géant du streaming a donc troqué son très minimaliste cercle vert contre une boule disco très scintillante. Et sur le web, la réponse des internautes est, disons, très partagée. Il y en a certains qui saluent l'audace et le côté ludique. Mais ce qui ressort le plus, c'est le « Pourquoi? »
5: Spotify, what are you doing?
6: T'as vu le nouveau logo Spotify, s'il vous plaît? Est-ce qu'on en parle? Est-ce qu'on en parle, s'il vous plaît? Voilà avant, voilà après. Mais je suis trop triste. Oh mon Dieu.
7: The new Spotify icon ruined my day. Genuinely the worst decision anyone has made in a very long time.
1: Ça me fait penser, je ne sais pas si vous connaissez le roman Le Pigeon de Patrick Susskind, hein, quelqu'un qui a une vie rangée au millimètre près et à la seconde près, puis un matin il se réveille, puis il y a un pigeon devant sa porte d'appartement, puis sa vie bascule à partir de là, c'est la fin du monde. On dirait que c'est ça, là. Quelqu'un s'est réveillé un matin, a vu le nouveau logo sur son application, sur son téléphone, et puis là c'est la fin du monde.
4: Rien ne va plus, et bon, je vous ai choisi quelques témoignages, là, mais il y en a par dizaines sur TikTok, des jeunes. Surtout qui en reviennent pas de ce changement.
1: Mais qu'est-ce qui les dérange à ce point-là? Là? C'est l'habitude seulement?
4: C'est l'habitude. C'est vraiment le changement, la boule miroir. Peut-être qu'ils n'ont pas la ref non plus. Mais bon, heureusement, c'est temporaire. Ça va passer. Spotify n'a pas encore communiqué la date de fin, mais c'est vraiment une campagne temporaire. Alors, on peut rassurer tout le monde. Puis c'est un changement quand même qui vient avec un petit cadeau parce qu'il y a une nouveauté intitulée « Vos soirées de l'année ». Party of the Year, c'est un peu le récapitulatif de fin d'année, mais sur une longue période. Donc, en tapant Spotify 20 dans votre barre de recherche, vous allez débloquer un historique personnalisé de toute votre vie musicale, le jour exact de votre première connexion, les artistes les plus écoutés de tous les temps et vos morceaux fétiches depuis que vous avez créé votre compte. Donc, c'est pas juste le bilan annuel, là, c'est le bilan de la vie.
1: Merci beaucoup. Pénélope prend le relais à 9h06. Salut Pénélope.
8: Salut, avec un invité qui va venir nous parler d'un pan absolument méconnu de notre histoire. Il s'appelle Guy Rex Rogers, c'est un cinéaste, c'est un auteur, c'est aussi un chercheur et

0: Il s'intéresse en ce moment, il conduit beaucoup de, il fait beaucoup d'entrevues. Donc, c'est une étude qualitative. Et sa trouvaille, sa découverte, c'est que entre la fin de la Deuxième Guerre mondiale et la loi 101 en 1977, beaucoup d'immigrants se sont vus refuser l'accès à des écoles catholiques françaises, alors qu'en principe, ils y auraient eu droit, même que la loi était plutôt dans leur sens. J'ai vu ça à la une de la Gazette il y a à peu près 2 mois. Et là, il a fait publier une lettre ouverte dans la presse récemment pour parler de cette découverte-là, dont un très grand nombre d'Italiens. Les Italiens ont déjà été à 63% dans des écoles francophones. Le chiffre aujourd'hui est inversé, mais il veut donc faire cette preuve historique. Je crois, et c'est ce que je vais demander, que le portrait du français au Québec serait peut-être différent de ce qu'on connaît aujourd'hui. Alors,
1: c'est drôle, on a beaucoup dans l'histoire parlé du contraire, hein, notamment de ces Italiens
0: qui choisissaient,
1: qui se battaient pour avoir le droit d'envoyer leur enfant
0: en fait,
1: à l'école anglaise.
0: Là, vous faites référence à la crise de Saint-Léonard.
1: Oui, voilà, la fameuse bataille de Saint-Léonard. Mais donc, il y aurait eu une intention contraire, si je comprends bien historiquement.
0: C'est que ces Italiens-là, qui étaient effectivement confrontés, qui étaient comme en bataille avec les francophones, c'est qu'on leur empêchait une éducation bilingue pour que ça aille vers le français. Donc, ils ne voulaient pas être uniquement scolarisé en anglais, mais il voulait pouvoir avoir une scolarisation bilingue. C'est ce que Guy Rex Rogers nous dit. Ce qu'il dit, il y a des historiens qui l'ont nié par le passé, effectivement, en disant que certains immigrants ont fait le choix d'aller à l'école anglaise, notamment parce que c'était la langue économique et la langue des affaires. Donc, c'est vraiment intéressant,
1: intéressant
0: ce qu'il découvre. Et moi, ça fait 2 mois que je voulais qu'on parle avec lui, et c'est ce matin qu'on le reçoit. Et on aura aussi Pierre Luc Funk à l'émission. Donc, ce sera riche ce matin.
1: Super. Donc, tout ça après le Radio-Journal de 9h. Bonne émission, bonne journée, bonne fin de semaine.
0: Merci, au revoir.
1: Olivier, parlons sport. Donc, alors, on l'a évoqué tout à l'heure avec notre invité. Les activités du Grand Prix débutent officiellement aujourd'hui au circuit Gilles Villeneuve.
2: Oui, et ce sera un week-end très chargé parce que le Grand Prix du Canada change un peu de formule avec une formule sprint cette année. Donc, il y aura 2 courses au cours du week-end.
1: Bon, réexpliquez-nous c'est quoi là, cette affaire-là.
2: Donc, les courses sprint se déroulent le samedi. On peut aller chercher des points. Donc, il y a un classement, premier, deuxième. Bon, on peut terminer la course au premier rang et remporter des points. Moins de points, par contre, qu'un Grand Prix normal, d'une course d'un Grand Prix normal, parce que la course est moins longue. Donc, 8 points au gagnant, contrairement à 25 pour une course normale disputée sur le circuit de la F1. Donc,
1: mais
2: Montréal,
1: c'est une course en bonne et due forme.
2: C'est une course en bonne et due forme. Il y a 6 Grands Prix qui vont accueillir cette formule sprint. Montréal en fait partie cette année. C'est vu octroyer cette course sprint. Donc, aujourd'hui, il y aura séance d'essai libre, puis qualification pour ce Grand Prix sprint, qui aura lieu demain, samedi. Et après cette course sprint, il y aura encore qualification pour déterminer la grille de départ du Grand Prix, le Grand Prix en bonne et due forme, qui aura lieu dimanche. Donc, une nouvelle formule, okay. Plus de spectacles,
1: donc,
2: plus de courses.
1: Donc, c'est 2 courses pour le prix d'une, là.
2: Et plus d'enjeux, un peu quand même, parce qu'on peut aller chercher des points au classement. Et quand on regarde le classement de l'an dernier, je pense que ça s'est terminé par 2 points d'avance pour Lando Norris. Une course sprint pourrait avoir un impact sur le classement de la Formule 1 à l'issue de la saison. Donc, on ne boudera pas notre plaisir quand même, mais c'est une bonne nouvelle pour Montréal que de faire partie de ce groupe de courses qui vont recevoir le sprint. Donc, ça aura lieu au cours du week-end. On gardera un œil bien sûr, sur Lance Stroll, qui connaît des difficultés cette année, mais qui souhaite pouvoir retourner les choses et renverser peut-être la tendance à Montréal. On l'écoute.
3: Des petites choses, le poutine dimanche après la course, puis juste... c'est ça, le Formule 1, des fois, t'as une voiture compétitive, des fois, t'as une voiture pas compétitive. Alors, maintenant, j'aime ça de travailler avec l'équipe, essayer de comprendre les choses qu'on doit améliorer, puis... C'est là où on est maintenant. On est dans un development projet. C'est ça la vérité. Alors, j'espère que ça va changer vite.
1: Ouais, un projet en développement. Et donc, ça vient avec une part d'inconnu.
2: Il faut dire qu'il est pas seul. Son coéquipier aussi, Fernando Alonso, et de ses pilotes qui ont pas amassé de points encore cette année. Il y en a 5 sur le circuit de la Formule 1 cette année qui ont toujours pas amassé de points. Fernando et Lance Stroll, les 2 pilotes, Aston Martin, y sont. Donc, on espère pouvoir renverser la tendance à Montréal. Il disait de s'inspirer de la poutine. Quoique Gilles Villeneuve disait que on devait être en santé. On devait être, je me souviens plus de la formulation.
1: Moi non plus.
2: Équilibré.
1: Pas certain que c'est un plat très équilibré.
2: C'est pas tellement la définition de la poutine que d'être équilibré.
1: C'est un peu normal pour une nouvelle écurie, là.

0: Oui, quoique Fernando Alonso a connu du succès à son arrivée avec Aston Martin, mais là, cette année, avec les nouvelles configurations, manifestement, là, il y a beaucoup de travail à faire pour que cette voiture-là soit compétitive. Et au cours du week-end, bien sûr, on va garder un œil sur Mercedes qui domine la saison depuis le début et Kimi Antonelli qui a remporté les trois dernières courses pourrait peut-être en ajouter une quatrième à Montréal. Ce sera certainement un des pilotes à surveiller, tout comme les pilotes McLaren et l'écurie Ferrari qui essaie de se faire une place dans tout ça. Donc, un beau week-end de course qu'on surveillera avec beaucoup d'intérêt.
1: La nouvelle réjouissante.
2: Et là, il faudrait pas oublier à travers tout ça cet important anniversaire à Montréal cette fin de semaine.
3: Les 150 ans du parc du Mont-Royal, c'est dimanche pour vrai. Ça a été inauguré le 24 mai 1876. Je vous le rappelle, conçu par Frederick Law Olmsted, l'architecte paysagiste à qui on doit le Central Park, notamment à New York, qui voulait contribuer à la santé, au bien-être et la qualité de vie de tous. Je me disais qu'effectivement, la F1 puis d'autres parties de hockey allaient peut-être faire oublier cet anniversaire-là. Donc, quelques faits amusants sur le parc du Mont-Royal. Patrick, la montagne existait avant la création du parc,
2: Merci de nous le rappeler.
3: Ça me fait plaisir. Fréquenté par des autochtones, évidemment, avant, qui allaient chercher les pierres au bord tranchant la Cornéenne. Et ça, c'est intéressant, il existe une carrière secrète où on trouvait ces pierres-là, puis on trouve encore des pierres qui ont été façonnées par des autochtones de l'époque sur le Mont-Royal. Et les spécialistes veulent pas dire exactement c'est où, justement pour pas qu'il y ait de pillage. Plus tard, Jacques Cartier a découvert le chalet du Mont-Royal. Ça, c'est peu connu également comme information. Je vous rappelle que c'est pas vrai, évidemment, et qu'il a été accueilli par les habitants du village d'Hochelaga, dont on cherche toujours la localisation précise. Patrick est pas sûr de mon approche. OK, j'enchaîne, Patrick. Non, mais j'ai des faits pertinents.
2: J'étais là, y avait-tu quelque chose, finalement, avant le chalet du Mont-Royal?
3: Il y avait effectivement un village autochtone, mais on sait pas exactement où, et ça, c'est intéressant pour vrai.
2: Et quelle forme il avait exactement non plus.
3: On le sait pas. Il y a tout un débat. J'ai fait de nombreux reportages là-dessus. C'est absolument fascinant. Autre fait aussi intéressant, c'est Paul Chemédé de Maisonneuve qui a apporté la croix au sommet du Mont-Royal. Ça a dû être lourd. Évidemment, c'est une croix en bois qu'il avait apportée à l'époque parce qu'il voulait conjurer le sort et convaincre Dieu, finalement, de pas... en tout cas, c'est plus compliqué que ça. Vous me suivez, c'est approximatif. Écoutez, j'essaie d'apporter un petit peu
2: d'info. On ne pas sur vous pour la visite guidée dimanche. Hein?
3: OK, je vais finir simplement. Dans ce cas-là, en vous disant que les amis du Mont-Royal ont une série d'activités pour souligner, évidemment, ce 50e anniversaire. Concours photo qui va être lancé le 1er juin. Et il y a une promenade sonore également qui m'intrigue beaucoup. Patrick est pas certain.
2: Avec les commentaires d'Hugo Lavoie?
3: Peut-être pas, je présume qu'on va faire une sélection.
2: Merci beaucoup, Hugo.
4: J'avais fait une présentation en cinquième année sur l'histoire du Mont-Royal. Je pense que c'était meilleur.
3: Ça ressemblait à ça.
4: Je pense que c'était même meilleur.
3: Écoutez, il y avait du vrai dans ce que j'ai dit.
2: Et de l'intention. Mathieu, donc, Olivier nous rappelait les choses à surveiller cette fin de semaine. Faut dire que les amateurs affluent déjà là au circuit Gilles Villeneuve en ce premier jour du Grand Prix du Canada parce que le site vient d'ouvrir.
4: Oui, absolument. Il y a déjà plusieurs visiteurs qui sont sur place pour les séances d'essais libres. On va en écouter quelques-uns rencontrés plus tôt.
5: Je m'attends que ça soit comme une bonne journée.
6: Je pense que les fans là, à Montréal, je pense qu'on est connus avec les Canadiens de Montréal de mettre le pied au plancher pour mettre de l'ambiance. Fait que c'est ça qui est toujours le fun.
5: Ça fait longtemps qu'on écoute la F1, fait que cette année on avait un petit peu plus d'argent, fait qu'on a décidé de venir.
7: On est parti de Sainte-Julie, le gros parking pour les autobus, puis on a pris le métro à partir pour venir jusqu'à Jean-Drapeau.
4: D'ailleurs, les organisateurs encouragent les déplacements en transport en commun. Les organisateurs s'attendent à plus de 350 000 visiteurs sur le site.
2: Le mystère continue de planer sur ce qui a provoqué l'imposant geyser dans le quartier Ville-Marie à Montréal, survenu il y a près de 2 ans?
4: Oui, la ville n'est toujours pas en mesure de déterminer la cause de la rupture de la conduite, si bien qu'elle a décidé d'autoriser des dépenses additionnelles pour tenter de comprendre ce qui s'est passé. Plus de 210 000 $ ont déjà été versés à la firme GHD, qui recevra un montant additionnel de près de 90 000 $. Le procès-verbal du comité exécutif mentionne par ailleurs une conduite majeure de 2 mètres de diamètre, ce qui explique la quantité d'eau considérable qui s'était retrouvée dans les rues autour donc de

0: de la fuite en question là, le 16 août 2024.
1: Et la maladie de Lyme a progressé dans la métropole. On a enregistré l'an dernier un nombre record de cas, soit 161.
0: Et là, selon la Direction régionale de la santé publique de Montréal, près de 40% des cas ont été détectés sur l'île, selon la chef de l'unité tiques et maladies transmises par les tiques à l'Agence de la santé publique du Canada. Les risques en zone urbaine demeurent moins grands que dans d'autres régions. Quand même, Catherine Bouchard était plutôt à l'émission.
2: Les mêmes recommandations dans les espaces verts. Je pense que même dans les contextes urbains et périurbains, ben, il faut les appliquer. Hein. Quelque part, là, faut aussi aller là. Mais le nombre de cas acquis autour des maisons où la fréquence d'exposition est plus élevée aussi dans les espaces verts dans ces régions-là reste plus élevé en Estrie et en Montérégie.
0: La santé publique recommande lors d'activités extérieures jugées à risque de porter des vêtements longs et d'appliquer un insectifuge.
1: Et qu'est-ce qu'on surveille aujourd'hui?
0: Bon, on en parle un peu plus tôt. Gilles Villeneuve sera désigné personnage historique. Christine Fréchette doit en faire l'annonce un peu plus tard, cet avant-midi. Enquête sur remise en liberté de l'avocat Daniel Rochefort qui se poursuit au palais de justice de Montréal. Et il y aura sans doute d'autres réactions aujourd'hui à la suite de ce discours de Daniel Smith, la première ministre de l'Alberta. Les Albertains qui seront appelés à se prononcer sur la place de leur province au sein du Canada en octobre.
1: Merci.
0: Bonne journée.
1: Véronique.
3: On y va avec un beau vendredi ensoleillé et des températures qui vont s'élever entre 17 et 20 degrés pour l'instant. Il fait 12 à Montréal. Ça grimpe quand même un petit peu plus rapidement qu'hier. On aura 7 au cours de la nuit prochaine, mais dès qu'on s'éloigne un peu, il peut encore y avoir du gel au sol. On ira avec un beau samedi également. L'ennuagement se fait en toute fin de journée, 19 à 21 degrés. Et dimanche, on parle de précipitations, mais à Montréal, c'est quoi? 2 à 5 millimètres environ. C'est pas grand-chose. L'Estrie, Québec, la Mauricie, ça ira assez tard dans la soirée de dimanche seulement. Alors, on aura des conditions quand même nuageuses, mais ce sera pas le déluge là au cours de la journée de dimanche. L'Outaouais, pendant une quinzaine de millimètres environ, une dizaine pour les Laurentides et le secteur de la Naudière. Les températures vont faire un petit repli, 13 à 16 degrés, mais vont remonter la semaine prochaine. On sent une chaleur un petit peu plus estivale là se dessiner. On parlait du week-end du Grand Prix. Je regarde la circulation en ce moment sur le pont Jacques-Cartier. Ça se fait quand même assez bien. Sachez qu'il n'y a pas de véhicules, sauf exception, avec permis qui sont admis sur l'île Notre-Dame. Donc, on vous conseille vraiment d'y aller en transport en commun. On a aussi un service d'autobus qui est bonifié autour du site. Le métro, la fréquence est augmentée vers le parc Jean-Drapeau. Tarif spécial également offert pendant les 3 jours. Achetez votre titre de transport à l'avance. C'est la recommandation pour éviter les files d'attente.
4: Véronique Yvon.
1: Véronique, bonjour.
2: Bonjour Patrick.
1: Alors vous voulez nous parler des annonces de candidature là qui se multiplient ces jours-ci. Je fais référence bien sûr à la campagne électorale au Québec et donc les partis, différents partis au Québec qui s'y préparent. Vous voulez faire en fait un petit tour d'horizon des processus de recrutement pour qu'on comprenne un peu mieux ce qui se cache derrière ces opérations qui demandent énormément de travail et d'énergie.
2: Oui, en fait, c'est un phénomène vraiment intéressant. Quand on est de l'extérieur, on voit juste ce qu'on veut nous montrer. Mais à l'intérieur des partis, c'est vraiment tout un travail qui demande énormément d'énergie et d'engagement. D'abord, peut-être un mot sur le qui. Ce que les partis cherchent comme candidat, hein? Évidemment, on va vouloir montrer une équipe forte sur le fond des choses. D'abord, pour nous, comme parti, pour pouvoir gouverner comme du monde, je dirais, pour ce que j'appellerais l'être. Donc, vraiment, être une bonne équipe, être capable de faire du bon travail, des bonnes politiques publiques une fois élus. Donc, on cherche, évidemment, on a un désir de compétence. Cette apparence de force aussi, évidemment, elle est fondamentale pour ce que j'appelle le paraître. Donc, pour montrer qu'on est capable d'avoir une équipe forte et diversifiée dans ses compétences, puis pour frapper l'imaginaire aussi. Hein. Je dirais l'équipe mythique à cet égard-là, là, c'est l'équipe de 76 de René Lévesque à laquelle on compare depuis toujours les autres équipes pour dire « Ah, mon Dieu, on n'est pas avec cette équipe-là qui était tellement là, l'équipe de rêve. » Mais c'est toujours un peu ce que cherchent les partis. Donc, ils veulent du monde solide pour bien gouverner, mais ils veulent aussi montrer qu'ils ont du monde solide, puis ils veulent épater un peu avec quelques gros noms pour dire « Oh, wow, ils sont capables d'aller chercher des gens comme ça. » Et puis, je dirais qu'ils vont essayer de chercher aussi quelques candidatures d'affection. Des gens qui ont déjà un lien de confiance. Ben, je vous donnerai l'exemple de Marguerite Blais. Marguerite Blais, là, quand elle a été recrutée, elle a été vraiment, c'était comme les gens disaient, ah oui, c'est le fun, Marguerite Blais, elle avait déjà un lien avec les aînés,

0: Elle avait fait de la télévision. Elle était appréciée des Québécois. Bon, évidemment, il y a eu des épisodes moins faciles pendant la pandémie. Mais à l'origine, là, c'était vraiment vu comme une belle recrue. Je me souviens, elle se présentait d'ailleurs contre Paul Saint-Pierre Plamondon. Et c'était tout un émoi à l'époque. Là, Paul Saint-Pierre Plamondon était dans les basses Laurentides de dire « Oh mon Dieu, ça sera pas simple contre Marguerite Blais. » Donc, c'est un peu ça que les partis vont chercher. Ils vont chercher aussi une diversité. Fait que là, on va avoir des profils de vedettes, hein, les fameuses vedettes. Une vedette peut être une vedette par son expertise. On peut penser par exemple à un Pierre Fitzgibbon, un Christian Dubé. C'est des gens qui avaient tout un CV bien garni, des réseaux de contacts étendus, qui avaient fait leur preuve dans le privé. Ou on peut avoir un profil vedette de notoriété, hein. On peut penser à des anciens athlètes, des personnalités du monde des communications, des gens qui viennent du milieu du journalisme, c'est des choses qui arrivent. Mais attention, faut vraiment faire attention, je pense, avec ces profils vedettes-là, parce que souvent, ben en fait, parfois, là, je veux pas généraliser, il y en a de tout. Sonia Lebel est un excellent exemple d'une candidature vedette qui s'est révélée être une excellente, je pense, politicienne. Mais des fois, ces candidatures vedettes-là vont plus chercher la prochaine chose à mettre à leur CV. Ils ont le goût d'essayer la politique. Ça a l'air le fun, ça. C'est un autre univers. Tu sais, je pourrais, après avoir eu bien du pouvoir dans le privé, aller essayer ça. Il y en a aussi qu'on va voir qui vont se magasiner un parti. Hein. Donc, ça a l'air pour eux d'être blanc, bonnet blanc. On a le fameux exemple de Gertrude Bourdon. Donc, il faut quand même avoir un pif quand on va vers les candidatures vedettes pour être certain qu'ils partagent quand même les convictions puis un réel goût de l'engagement profond pour faire une différence. Ensuite, vous avez le profil, je vous en ai déjà parlé dans mon espèce de nomenclature des types de candidats, le profil roi du village local ou régional. Donc, c'est pas péjoratif quand je dis ça, mais ce sont des gens qui ont un ancrage très fort dans leur milieu, qui ont été dans les chambres de commerce, qui ont pu être conseillers, conseillers municipaux, maire, mairesse. Vous savez, ces personnes-là qui sont à tous les événements, qui sont toujours à la tête d'événements de pour lever des fonds à gauche, à droite. Donc ça peut être d'excellentes candidatures, mais encore faut-il aussi qu'ils veuillent aller dans votre parti. Parce que c'est souvent ces gens-là aussi vont se dire, OK, où j'ai le plus de chances de gagner pour faire la prochaine étape? Ben, les partis doivent être capables de détecter ça aussi, qu'il y a un véritable engagement, puis des assises, puis des points communs avec le parti. Puis vous avez le profil militant compétent. C'est-à-dire les militants là, qui sont engagés depuis des années et des années, qui ont été sur des exécutifs, qui ont fait du financement, qui ont été bénévoles, qui ont posé des affiches, puis qui ont aussi une belle compétence. Ça, c'est vraiment là, de l'or en barre. On peut penser à des gens comme Simon Jolin-Barrette, hein, c'était pas une vedette, Rouba Gazal, je pense à mon ex-collègue Sylvain Godreau, qui est devenu à la fois ministre des Transports, ministre des Affaires municipales. C'était pas une vedette à l'origine. André Fortin au Parti libéral. C'est souvent des gens qui vont se révéler dans la fonction, qu'il faut pas minimiser ça au détriment de trop de candidatures vedettes, parce que ça, c'est des gens vraiment solides.
1: Bon, là, vous parlez de qui on sollicite, mais moi, ce qui m'intéresse aussi, c'est comment on les sollicite. Là, quelques mots rapides là-dessus.
0: Oui, ben en fait, c'est une valse dans deux sens, hein, une belle danse à deux sens. Il y a les gens qui envoient leur candidature. C'est un phénomène plus nouveau parce que traditionnellement, c'est vraiment les partis qui démarchaient soit dans leur réseau habituel avec des gens qui avaient des contacts puis qui approchaient des espèces de candidatures qu'on voulait. Mais on voit l'exemple pour l'exemple inverse pour des bonnes et des moins bonnes raisons. En ce moment, le Parti québécois, il est inondé, c'est du moins ce qu'on nous dit, de candidatures. Ce qui fait que ça peut être très bon aussi parce que ça diversifie, ça démocratise, ça permet de sortir des sentiers battus. Évidemment, quand on a un bon processus ensuite pour faire le ménage dans le bon grès et l'ivraie, parce que c'est drôle, moi, en 2022, on n'en recevait pas des tonnes et des tonnes de candidatures quand on était à 10% dans les sondages. Donc, il faut être sûr que ces gens-là aussi ont les convictions à la bonne place. Puis, je vous dirais que l'inverse est aussi vrai, comme on l'a vu cette semaine, puis bon, les gens en ont rigolé, là, du fait que la commission jeunesse de la CAQ avait envoyé un courriel pour recruter des jeunes candidats. Mais oui, ça peut montrer que c'est difficile en ce moment de recruter à la CAQ, mais ça peut être très bon pour ces mêmes raisons-là. Il y a des gens qui n'oseront jamais, sauf s'ils sentent qu'il y a une vraie ouverture du parti pour aller ailleurs. Puis je vous donne juste un exemple, une Catherine Gentilcor, qui est maintenant députée de Terrebonne. C'est absolument fascinant son histoire. C'est elle qui a écrit au Parti québécois quand ça allait.

0: fait le plus mal pour dire, moi, en tout cas, si je peux faire quelque chose pour aider à remonter le parti. Cette fille-là avait un profil incroyable. Elle est devenue militante, elle est devenue présidente du parti. Maintenant, elle est députée et une députée bien en vue. Fait que ces deux éléments sont très forts. Puis un dernier mot, j'ai juste envie de dire, du côté des candidats, si en ce moment, vous réfléchissez, vous avez été approché, vous vous dites, j'ai envoyé ma candidature, mais est-ce que je viens de faire la plus grande folie de ma vie? J'ai envie de vous dire que si vous avez des convictions, des compétences, de la confiance, aussi un petit peu d'humilité, parce qu'il en faut pour s'effacer souvent au profit de l'équipe, ne doutez pas, et votre doute, il est sain. Ça veut dire que vous allez toujours essayer d'être à la hauteur pour les gens et pour votre cause. Et je dois vous dire que moi, ça a été la plus belle expérience de ma vie. Ça peut être la même chose pour vous, parce que vous allez vous sentir utile. Et ça, pour moi, en ce jour du vendredi de la trousse de survie, c'est la plus belle trousse de survie, de se sentir utile. Et on peut l'être en politique, je vous le garantis.
1: Quel bel appel. Mon Dieu, on va vous nommer recruteuse en chef, Véronique, pour tous les partis. Véronique Yvon, un gros merci. À bientôt.
0: Bye.
2: Catherine Etier.
1: Catherine, qui est radieuse, oui. Ça paraît que vous avez passé une belle semaine.
3: C'est vrai. Ben, écoutez, d'une part, c'est la semaine où éclate le lilas, hein, dans toutes les rues, son parfum nous transporte dans l'enfance. Je sais pas si c'est le cas pour tout le monde, mais moi, ça me rappelle mes enseignantes du primaire à qui on apportait un petit bouquet de lilas, fleurs qu'elles déposaient sur leur bureau et qui annonçaient la fin des classes. Un parfum de liberté et du plus doux des larcins, soit le vol qualifié des petites branches de lilas à la brunante. Hein, pas des grosses, juste des petites. Raisonnables. Évidemment, je suis pas en train de vous dire d'aller piller l'arbre le plus près de chez vous quand il fait noir. Peut-être un peu. Mais je vous mentirais si je vous disais pas que j'ai pas dit « On se voit demain, mon beau lilas, à une belle grappe de fleurs, pas encore tout à fait éclose, près de chez moi. » L'autre événement qui m'a fait valser cette semaine, Patrick, eh bien, évidemment, c'est le tunnelier Lisette. Ce fameux tunnelier de 2000 tonnes qu'on a fait venir d'Allemagne par bateau, assemblé ici et qui entreprendra l'excavation du tunnel de la ligne bleue du métro de Montréal vers Anjou à raison d'environ 10 à 15 mètres par jour et qui a été nommé en l'honneur de la toute première femme opératrice du métro, Madame Lisette Saint-Onge. Est-ce que vous avez eu la chance de visionner la vidéo de présentation de Lisette sur Instagram? L'avez-vous vu passer?
4: Non.
3: Cette fameuse, elle est spectaculaire. Un coup de cœur intersidéral. Vous irez sur l'Instagram de la STM. Madame Saint-Onge est une de ces personnes, et de ces personnes auxquelles on s'attache au premier regard. Une femme spectaculaire, chaleureuse et drôle, par-dessus le marché. De longs ongles roses dragés, une coiffure violine, un cœur aussi vaste que les tunnel qu'elle a commencé à arpenter au début, oui, des années 80. J'imagine que son charisme et sa répartie ne sont absolument pas étrangers au fait qu'elle se soit taillée une place dans un monde typiquement masculin à l'époque, hein, et qu'il est d'ailleurs encore toujours aujourd'hui, le poste d'opérateur de métro étant occupé par seulement 22% de femmes. J'adore que le tunnelier s'appelle Lisette. Déjà, ça lui donne un petit parfum de mystère et ça le rend formidablement attachant. Un peu comme si on avait appelé le télescope Hubble Sylvie. J'ignore si la tradition veut qu'on octroie qu'un prénom au tunnelier, parce que ça a l'air qu'on nomme toujours les tunneliers. Mais je vous confierais m'être demandé si, par exemple, on avait décidé de le nommer en l'honneur de, je sais pas, au hasard, René Lévesque, si on l'avait appelé le tunnelier René seulement. On dirait qu'on a toujours un peu de misère à nous donner notre nom en entier, nous les femmes. En même temps, on se confiera que l'appellation tunnelier Lisette, ça en jette grave. Ça nous emplit d'une indicible joie et comme si c'était de la famille. Exactement comme quand on regarde la vidéo de Madame Saint-Onge qui nous explique qu'à l'époque, après avoir brièvement conduit des autobus, elle travaillait, dit-elle, dans les moteurs de métro. Elle est passée de chauffeuse à soudeuse de moteurs de métro. Une femme furieusement multidisciplinaire et pas barrée à 40 qui passe de chauffeuse dans un monde où c'était presque scandaleux de voir une femme à la roue d'un autobus, j'ai entendu des vox pop de Radio-Canada et pop, c'était terrible, les gens, et trouvaient ça inacceptable, il y a des femmes sur chauffeur.
1: Ouais.
3: Oui, absolument.
1: Choqués,
3: des hommes disaient que les femmes dans la cuisine, puis moi, j'embarquerais pas dans un autobus conduit par une, ce genre de choses. Elle affirme d'ailleurs que ça doit être pour ça que les trains allaient si bien, c'est parce qu'elle soudait les moteurs. On n'en doute pas une seconde. C'est en voyant un poste d'opérateur de métro affiché dans le garage des autobus que Madame Lisette a décidé d'appliquer sur le poste, encouragée par un confrère. On peut entendre un extrait de son explication.
5: Et puis, Lisette applique
4: Mais voyons donc, j'ai dit, il n'y a même pas de femme. Et c'est pas grave, il va en avoir une. Ben oui, ils m'ont pris. J'en suis pas revenu là encore. On était 17 opérateurs, 16 beaux hommes, puis moi.
5: Non, mais on l'aime immédiatement, on l'aime immédiatement. Moi, ça m'émeut beaucoup que la machine qui va pulvériser le roc à des dizaines de mètres sous terre porte le nom de cette femme fusée. L'image est percutante et surtout la bannière de la largeur du mastodonte affichant le prénom Lisette en lettres géantes sur fond bleu me rend aussi toute chose. Ma seule peine, c'est qu'une fois le tunnel complété, on devra se souvenir de Lisette de mémoire seulement, comme si elle avait gagné un concours de centre d'achat alors que dans l'anonymat le plus complet, elle a inspiré tant de gens. J'aimerais ça, moi, Patrick, pourquoi pas côtoyer une belle statue de Lisette Saint-Onge dans un parc. Tout à l'heure, vous évoquiez la statue de Gilles Villeneuve. Absolument, je n'enlève rien à Gilles, mais c'est pas anodin du tout ce que les femmes comme Lisette ont fait pour les femmes. D'une part, en étant leur présence étant simplement rassurante dans cet espace très masculin, puis aussi elles ont vraiment forgé le chemin pour plein d'autres. Puis on les reconnaît pas assez pour ça. Et souvent les statues, on ne réserve cet honneur-là qu'à ceux qu'on qualifie de grands personnages historiques et qu'on découvre d'ailleurs souvent avoir été des salopards avec un chapeau là. Au pied duquel on prend les touristes prennent des photos. Moi, il y a rien qui me rendrait plus heureuse de voir aussi des gens de cœur anonymes couler dans le bronze. Des gens qui n'ont peut-être pas mené d'armée, mais à leur façon de petites révolutions. Comme ce bon monsieur âgé qui joue chaque été de l'accordéon pour les enfants dans l'aire de jeu du Parc Laurier, toujours coiffé de son casque de vélo. Je l'aime d'un amour infini, monsieur, si vous êtes à l'écoute. J'espère que vous serez de retour cet été. Ces gens-là nous aident à vivre et nous pétrissent le cœur d'un concentré de lumière. Des gars en tricorne avec le statut en gâteau de noix, je pense qu'on a fait le tour officiellement. Alors, félicitations, chère Madame Saint-Onge, et sachez que vous occupez dans nos cœurs une place incandescente.
1: Ah, oh, merci Catherine, merci et bravo à elle, effectivement. Certainement. Là. Brise le roc. OK, le mot de la fin, Véronique.
6: Eh ben, je sais pas si on va briser le roc au cours de la fin de semaine, mais il y aura de l'action assurément. Et la météo collabore de belle façon, du moins aujourd'hui et demain. Deux très belles journées, température dans la jeune vingtaine de degrés. Dimanche, c'est vrai que ce sera plutôt nuageux, mais les averses, on a parlé de 2 à 5 mm pour Montréal. Des fois, c'est juste assez là pour influencer la course, disons-le comme ça, pour les amateurs de Grand Prix, c'est un petit quelque chose d'excitant. 13 à 16 degrés, c'est la fraîcheur qui revient dimanche. Le soleil se couchera après 20h30 de l'autre côté du week-end. Et la véritable chaleur semble s'installer la semaine prochaine avec la vingtaine de degrés au thermomètre pour de vrai.
1: Je m'appelle Patrick Masbourian. Ça a été un plaisir de vous accompagner tout au long de la semaine. Je vous souhaite une très belle fin de semaine. On se retrouve lundi. Ce sera dès 5h30. À bientôt.
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12: Bonjour, ici Mathieu Bellumeur. Les Albertains vont se prononcer sur leur avenir au sein du Canada lors d'un référendum en octobre. La première ministre Danielle Smith en a fait l'annonce hier dans un discours à la télé. Jean-Philippe Robillard a plus de détails.
13: C'est une question telle qu'elle est formulée qui ne va pas entraîner la séparation de l'Alberta. Elle pourrait plutôt enclencher un autre processus référendaire, entraîner un autre référendum, celui-là sur l'indépendance de la province. Cette question, c'est la suivante et je vous la lis. L'Alberta doit-elle rester une province du Canada ou le gouvernement de l'Alberta doit-il entamer la procédure juridique prévu par la Constitution canadienne, afin de tenir un référendum provincial contraignant sur la question de savoir si l'Alberta doit ou non se séparer du Canada. Une formulation qui est longue, qui est complexe, mais qui respecte, selon la première ministre albertaine Danielle Smith, à la fois la pétition des souverainistes et celle des fédéralistes. le politologue Frédéric Boily.
14: Quand on veut satisfaire les deux côtés, on peut aussi insatisfaire les deux côtés. J'ai l'impression que Danielle Smith était comme un peu coincée, qu'elle pouvait pas se contenter d'une question trop courte.
13: Dans son discours télévisé qui a duré une quinzaine de minutes, la première ministre n'a pas caché

0: et les fédéralistes qu'elle souhaite que sa province demeure au sein du Canada.
1: I will therefore be voting for Alberta to remain in Canada.
0: Parce que selon Danielle Smith, le Canada peut encore fonctionner. Et selon elle, la situation a changé. Il y a plus de discussions avec le gouvernement fédéral depuis que Mark Carney est à Ottawa. Il y a le ministre fédéral du Commerce intérieur, Dominique Leblanc, qui a réagi au discours sur les réseaux sociaux, qui a écrit que le gouvernement canadien est fermement convaincu que c'est en travaillant ensemble que nous servons au mieux les intérêts des Albertains et de tous les Canadiens. Ici Jean-Philippe Robillard, Radio-Canada, Montréal.
2: Et le protocole d'entente entre le fédéral et l'Alberta pour permettre la construction d'un oléoduc crée visiblement de la dissension au sein des troupes libérales. Une quinzaine de députés ont fait parvenir une lettre en sens au premier ministre à la fin du mois d'avril. Valérie Gamache.
3: Ils sont 14 députés libéraux, précisément, qui proviennent d'un bout à l'autre du pays, dont du Québec et de la Colombie-Britannique. Ils se disent préoccupés par les assouplissements auxquels le premier ministre a consenti dans le but d'attirer un investisseur pour un éventuel pipeline en Alberta. Dans la lettre que Radio-Canada a pu consulter, ils écrivent « La crédibilité du gouvernement sera gravement compromise ». Les élus y rappellent l'importance de soutenir le règlement sur l'électricité propre et de façon plus générale, ils soulignent à Mark Carney que les changements climatiques demeurent la plus grande menace de notre époque. Ces députés ont posé leur nom au bas de la lettre et pourtant ils ne veulent pas être identifiés publiquement, disant que leur démarche se veut constructive et respectueuse. Cela dit, le Bloc québécois demande à ses élus déçus de sortir de l'ombre. On peut écouter leur porte-parole en matière d'environnement, Patrick Bonnet.
4: Mais très clairement, on sait maintenant où loge ce gouvernement-là. Il ne s'en cache plus. Son agenda, c'est l'agenda des pétrolières et des gazières. Et après ça, on espère évidemment qu'il y a des gens au sein des libéraux qui vont se lever et qui vont dire non, vous n'avez pas été élu avec la plateforme qui est l'agenda essentiellement des pétrolières et des gazières qu'il est en train de réaliser actuellement.
3: Jusqu'à maintenant, seul le député Stephen Guilbeault a exprimé publiquement ses critiques face au recul en matière environnementale de Mark Carney, allant même jusqu'à quitter son poste au Conseil des ministres en novembre dernier. Ici Valérie Gamache, Radio-Canada, Ottawa.
2: Au Palais de justice de Montréal, les procédures vont se poursuivre aujourd'hui pour décider de la remise en liberté de l'avocat Daniel Rochefort. L'homme de 72 ans est détenu depuis 2 semaines à la suite d'accusations pour crimes sexuels contre des mineurs. Greta Juris.
5: Lors de son témoignage, l'avocat Daniel Rochefort a eu du mal par moment à contenir ses émotions et semblait à plusieurs reprises au bord des larmes. Une ordonnance de non-publication nous interdit cependant de rapporter ce qui a été dit en cour. L'accusé, qui nie toutes les allégations qui pèsent contre lui, a été arrêté au début du mois après avoir eu des échanges à caractère sexuel sur les réseaux sociaux avec une enquêtrice policière qui se faisait passer pour une jeune fille de 12 ans. Il a alors été accusé de leurre, de production de matériel abusif et d'exploitation sexuelle. Puisque l'enquête policière se poursuit toujours, d'autres accusations ont été portées contre lui depuis, notamment pour agression sexuelle, contact sexuel et incitation à des contacts sexuels sur une mineure de moins de 16 ans. La couronne demande à ce que Daniel Rochefort demeure en détention jusqu'à la tenue de son procès, mais l'accusé pourrait aussi obtenir une libération sous caution. Voici la procureure Marissa Maria Casadelis.
6: S'il demeure détenu, les conditions usuelles, c'est des interdits de contact avec les victimes lors de la détention. S'il est remis en liberté, effectivement, ce sera assorti de nombreuses conditions qui seront également la décision du juge. Donc, plusieurs plans de sortie ont été offerts par la défense. On ne peut pas rentrer dans les détails vu l'ordonnance de non-publication.
5: Le juge qui entend la cause pourrait décider plus tard aujourd'hui s'il accorde ou non la remise en liberté. Ici Greta Juris, Radio-Canada. Montréal.
2: Et le Grand Prix de Formule 1 du Canada à Montréal commence aujourd'hui avec les séances d'essais libres. Quelques 130 000 visiteurs sont attendus quotidiennement pendant l'événement. Le président de l'organisation, Jean-Philippe Paradis, se réjouit de voir le Grand Prix se tenir au même moment que les séries éliminatoires de hockey.
7: Il n'y a pas grand Grand Prix à travers le monde où est-ce qu'on peut voir une activité qui est aussi proche de la ville. Donc, évidemment, les gens, quand ils vont quitter le site, ceux qui vont quitter, ils vont rentrer dans la ville, ils vont avoir le match, probablement qui va être diffusé dans plusieurs endroits, des restaurants et des bars. Je m'attends à avoir beaucoup d'effervescence. Je pense que ça va donner une belle image de Montréal.
2: Par ailleurs, la première ministre du Québec, Christine Fréchette, va annoncer plus tard aujourd'hui que Gilles Villeneuve sera officiellement désigné personnage historique du Québec. Voilà pour les informations. Place maintenant à Pénélope.

0: Bonjour et bienvenue à cette émission du vendredi 22 mai. Permettez-moi ce matin d'être un peu émo, comme diraient les ados d'une autre époque. Je publie mon appréciation de l'émission sur les réseaux sociaux, puis je me rends compte que je vous le dis pas assez au micro. Le bonheur que j'ai à faire cette émission. J'ai fait un message sur Instagram hier, puis je le partage avec vous ce matin. Je le lis, OK? Je me cite. C'est un peu bizarre. Ce matin, à l'émission, je parlais de l'émission d'hier, j'ai vécu de grandes émotions. Des frissons, du moton, de la fierté, de la joie, de l'exaltation même, du chauffage de cerveau, des clins d'œil invisibles à la radio et du pognage de main moite. Hier aussi, le mois passé, l'année passée, la sixième, la cinquième, la quatrième, la troisième, la deuxième et la première année aussi. Et là, à l'aube de la fin de la septième, je me pince encore tous les jours de la chance que j'ai. Alors, je voulais juste vous témoigner le grand bonheur de faire cette émission-là et de pouvoir vivre des émotions grâce à nos invités qui sont toujours exceptionnels, grâce à nos collaborateurs, collaboratrices qui sont pleins de talent, de cœur et d'esprit et grâce à vous avec qui on a un dialogue constant. Alors, merci à vous. Et cette joie-là, elle est décuplée tous les vendredis matins grâce à la bande des quatre. Bonjour, belle bande des quatre.
1: Bonjour. Quel beau message.
0: Bonjour, Karine. Bonjour, Catherine.
2: Allô.
0: Bonjour, Nathalie.
3: Bonjour.
0: Bonjour, Marc Hakan.
4: Bonjour.
0: Marc, donc c'est la dernière fois que nous serons cette bande des quatre originales cette année, puisque là, il y a des vacances, il y a des remplacements, tout ça. Donc, sachez que nous retrouverons tous à l'automne, à la rentrée. En deuxième heure, aujourd'hui, parmi ces invités que je suis hyper contente de recevoir, il y a Pierre-Luc Funk, qui s'illustre dans beaucoup de beaux projets en ce moment, Vitrerie Joyale, il y a le film Surprise, 125 rue des Malaises, qu'on a annoncé la semaine passée. Produit par Denise Robert, avec une distribution incroyable. Rémi Girard, Guylaine Tremblay, plein de monde. Ça fait 2 ans. Le film sort le 16 juillet. Personne qui a su ça. Donc, on va parler de ça. De la nouvelle série sur Tout.tv aussi, Angle Mort qui débarque. Son nouveau rôle de porte-parole de la Fête nationale du Québec. C'est lui qui va livrer le discours patriotique aussi. Donc, on fera ça avec Pierre-Luc. Et j'attire aussi votre attention sur notre dernier invité de ce matin. Le 9 mars, on reçoit les journaux ici en studio, puis je regarde la Gazette, puis je vois un article très intriguant sur le fait que entre la Deuxième Guerre mondiale et la loi 101 en 77, il y a beaucoup d'immigrants qui se sont vus refuser l'accès à l'école catholique en français, donc en français finalement. Et l'homme qui a fait ce constat-là est en train de mener une étude qualitative, donc il a fait beaucoup d'entrevues. Et la question qui se pose, c'est s'ils ont été refusés. Premièrement, on va expliquer pourquoi, parce que les historiens ont parfois nié ça. C'est un pan méconnu de notre histoire. Et qu'est-ce que ça aurait changé aujourd'hui si ces Italiens-là de l'époque avaient... Parce qu'à un moment donné, là, 63% des Italiens allaient à l'école française, en français, au Québec. Là, c'est complètement autre chose. Qu'est-ce que ça aurait changé si leurs enfants, leurs petits-enfants avaient eu des parents qui continuaient à parler le français? Parce que souvent, comme des Marocains, par exemple, qui venaient ici, mais qui n'étaient pas catholiques, on les envoyait à l'école protestante en anglais, alors que leur langue, c'était le français. Donc, il y a tout ça. Et on va recevoir ce cinéaste et chercheur qui s'appelle Guy Rex Rogers avec nous en fin d'émission. Et puis, on aura aussi nos amis du Transcontinental. On ira à Rouyn-Noranda et à Moncton. De quoi parle-t-on plus tard, Marc?
4: Du Festival de Cannes.
0: Quoi?
4: Ben oui, qui se termine demain. Donc, je vais peut-être vous parler un peu de pronostics, même si j'ai pas tout vu les films en compétition, mais j'en ai vu deux ce matin qui sont formidables.
0: OK. Et un film contre toute attente dans lequel on retrouve un extrait d'un film québécois des années 70.
4: Ça s'ouvre, ce film de Ira Sachs s'ouvre avec des images de Il était une fois dans l'Est d'André Brassard. J'étais un peu intrigué.
0: Ben oui, avec Rami Malek. D'accord, on fait ça tout à l'heure. Karine?
2: Je sais pas, je vais proposer quelque chose pour la saison prochaine. T'sais, à chaque année, on voit Marc aller à Cannes. Pourquoi ce serait pas comme l'inverse l'année prochaine?
0: Et on pourrait
2: pas.
0: Si, puis nous, on va à Cannes.
2: Nous autres, on pourrait pas. Peut-être qu'on peut budgéter ça maintenant.
0: Mais non, mais ça se peut que ça sorte de notre poche, cet argent-là, mais
2: tout ça. Je vais vous parler d'une nouvelle série, une comédie noire sur Apple TV qui s'appelle Plaisir maximal garanti, qui risque d'occuper vos soirées jusqu'à la mi-juillet, après le Canadien.

0: Ok, d'accord. Catherine.
1: Je vais vous parler du nouveau film de Arnaud Desplechin. J'ai appris tantôt, là, grâce à Jean-François Blais, qu'il faut dire Desplechin. Arnaud Desplechin, qui s'intitule Deux pianos. Deux pianos. Alors, il y a de la musique, il y a du piano.
0: D'accord. Fait
1: que j'ai fait, entre autres, une espèce d'expertise musicale.
0: D'accord, excellent. Nathalie?
2: Je vais juste vous dire que hier soir, là, c'était vraiment une grosse soirée. C'était la dernière de Stephen Colbert.
0: Ouais.
2: C'était
0: ah,
2: la
0: oui.
2: première déco. Et j'étais devant la première ministre du Québec. Et puis, en plus, le Canadien, 6-2, c'est quand même comme première partie.
0: Grosse soirée.
2: Contre les Canes de Caroline. Les Hurricanes de Caroline. Alors, bref, mais c'est pas ça dont je vais vous parler. Les Carolina Canes, comme dirait Colbert. Moi, je vous parle d'une série.
0: Est-ce que c'était bon, la dernière fois?
3: Oui, c'était
2: ouais,
3: bon.
2: Ouais, c'était, mais c'était complètement pété.
3: Ouais.
2: Complètement pété. Et finalement, son invité mystère, ce n'était pas le pape. Vraiment, parce que tout le monde avait dit.
3: En fait, il était là, le pape, mais il était pas content des hot dogs qu'on lui avait servis, donc il est jamais sorti.
2: Ah, il a enlevé la main du pape. Mais finalement, c'était Paul McCartney. C'était un petit peu un invité un peu, bon,
3: poche.
2: Pas génial.
3: Mais
2: pas
3: ben, il était là,
0: Paul McCartney.
3: Oui, mais il est pas bon en entrevue. Okay, c'est pas grave. C'est pas ça qui était important. Il y avait deux très beaux moments musicaux à la fin avec Elvis Costello.
2: Exactement.
3: Et puis ensuite avec Paul McCartney. Ils ont fini ça sur Hello Goodbye. C'était tellement beau.
0: Ah, oh, puis est-ce que le décor a survécu ou David Letterman a complètement...
3: Faut l'écouter.
0: OK. Donc, le sujet, Nathalie, ça va
2: quoi? Ah oui, au fait, c'est quoi donc? J'ai une nouvelle série sur Illico qui s'appelle Prescott. Et c'est ça. Pour l'instant, c'est ça. Je suis un peu restée sur ma faim.
0: OK.
2: Mais je vais vous expliquer pourquoi.
0: D'accord. Notre premier sujet, avant qu'on entre dans vos critiques respectives, la première discussion de groupe qu'on avait envie d'avoir, c'est Benoît McGuinness, en fait, qui nous a inspiré le sujet parce qu'il a dévoilé cette semaine sa première saison en tant que directeur artistique du Rideau Vert, donc la saison qui s'en vient à l'automne. Première saison, donc, il succède à Denise Filiatreault, puis là, on voit son désir de changement. Donc, on s'est dit, de plein de théâtres à Montréal, à Québec, à Ottawa, notamment, qu'est-ce qui attire votre attention? Catherine, toi?
1: On va commencer par Benoît McGuinness. Ce qui me frappe, là, je pense que tout le monde l'a remarqué, c'est un côté un petit peu moins feel-good que ce qu'on a connu au Rideau Vert.
3: On dirait le Rideau Vert du début des années 2000 qui offrait des affaires comme surprenantes.
1: Ouais. Il y a, surprenantes, mais il y a aussi des espèces de classiques, mais juste plus sulfureux. Mettons une version plus contemporaine de Hedda Gabler, de Ibsen, Le Dieu du carnage, de chirurgie, de la destruction de deux couples BCBG, avec un quatuor de comédiens, ça va être hallucinant. Éric Bruno, Marilyn Castonguay, Patrick Yvon, Julie Le Breton, mise en scène de Serge Denoncourt. Ça, déjà, j'ai très hâte. Mais ce qui me frappe beaucoup, c'est ça. C'est la quantité d'extraordinaires acteurs et actrices de théâtre qu'on a et qui vont être sur les scènes.
0: Sur les scènes, exact.
1: Sur les scènes, pas seulement. C'est vraiment partout et il y en a qui seront sur plusieurs scènes. Ce qui m'a frappé, c'est de voir, entre autres, Anne-Elisabeth Bossé dans trois théâtres différents, mais d'en voir qui sont plus rares mais qui vont être là, comme Rachel Gratton, de revoir Kathleen Fortin, Mani Soleiman-Loup qui reprend Bachir Lazare. Wow. Quelle excellente idée, ça va être au TNM.
0: Un solo de Guillaume Cyr, ça je comprends.
1: Oui,
0: ça,
1: un solo. Galilée.
0: Juste lui,
1: non,
0: qui
1: non,
0: est annoncé.
1: Guillaume Cyr et autres. Parce que Galilée de Brecht, c'est beaucoup de monde. C'est une grosse affaire. Émilie Bibeau. Alors, beaucoup de ces acteurs qui sont extraordinaires sur scène. On les connaît par la télévision aussi, mais moi, je les ai tous connus d'abord au théâtre, puis ils sont extraordinaires.
0: Est-ce que comme toi, je vois en fait que comme toi, t'as remarqué Serge Boucher deux fois?
1: Serge Boucher deux fois, dont
0: deux
1: le
0: reprises.
1: 30e anniversaire de Motel Hélène, puis 24 pauses aussi dans deux salles différentes.
3: C'est comme un
1: plaisir.
3: C'est comme un cycle de spectateurs. Moi, c'est des pièces que j'ai vues. Donc, Motel Hélène, j'ai vu en tournée au cégep de Jonquière. J'avais vu 24 pauses au théâtre d'aujourd'hui, sa création en 2001. Fait que de voir finalement que l'âge des directeurs de programmation qui ont peut-être vu ces pièces-là au début de la vingtaine et qui, là, les reprogramme. C'est le fun.
0: Du côté de Québec, qu'est-ce que tu remarques?
1: Une chose qui m'a frappée, c'est... les adaptations de romans, je trouve qu'il y en a eu beaucoup là depuis une couple d'années. Me disais, faudrait pas que tout le monde aille là-dedans tout le temps. Il y en a moins l'an prochain, mais il y en a une par contre que j'attendrai avec beaucoup d'intérêt, la version qui n'intéresse personne d'après Emmanuel Pierrot. Surtout que l'adaptation est de Marie-Claude Saint-Laurent et Marie-Ève Milo, les deux autrices de Chienne.
0: Marie-Ève, et je me dis, on la reçoit mardi.
1: Dans ce roman-là, de toute façon, il y a déjà ce potentiel d'une espèce de forme dramatique qui est inscrite il y a un ton qui est déjà là. Ouais.
0: Et aussi, je regarde, parlant d'adaptation, ce n'est pas ordure. Un roman ordure.
1: Oui, alors ah ouais. Simon Paris-Foupart qui collabore à Feu Vert et qui va être là dimanche d'ailleurs, son extraordinaire essai là, sur...
0: Ah, il va être là avec vous dimanche?
1: Oui, il est là régulièrement.

0: Bière
1: Mère. Ah, il y a là samedi.
0: Notre... Je m'excuse.
1: Oui, ben oui.
0: Oui, ben on lui fait lire de la littérature ouvrière. C'est un gars qui aime
2: bonne
0: ça.
2: Idée. Oui. Ben oui.
3: Alors, donc, au Trident, son texte. Abordé.
2: Son livre à l'aborder, dramaturgie d'Alexia Burger. Ça veut dire qu'on burgé, je pense qu'on dit. Oui.
3: Et la version qui n'intéresse personne, ce sera donc au Trident. Karine?
0: Là où je me tarde, de Caroline Dawson, aussi adaptée chez Denise Pelletier par Nathalie Doumar.
3: Oh.
0: Et c'est la dernière programmation imaginée avec le regretté Claude Poisson. Donc, tout le théâtre Denise Pelletier. C'est quand même une saison spéciale. Il y a des super beau show à la fois chez Fred Barry, chez Denise Pelletier. Et puis, tant qu'à parler de Nathalie Doumar, tu sais, moi, j'ai fait le souhait qu'elle nous raconte tout pour les 50 prochaines années, tu sais, qu'elle soit notre prochaine Tremblay. Ben, clairement, c'était dans ses plans. À la licorne, on aura droit à Georges, qui est un texte autour du personnage de Manuel Tadros dans Frères.
2: Donc, c'est ça.
0: La fois, Neil Elias et Antoine Yared, qui étaient dans Frères, vont reprendre leur personnage pour se, dans le fond, on va s'intéresser au personnage de Georges, qui est celui dans Frères, qui apprend que ça, je suis un dieu gâcheur, mais que sa femme va le laisser. Donc, Nathalie, ça fait partie de sa, c'est le dernier texte de sa résidence à la Manufacture pour la Licorne. Donc, si vous êtes fan de Nathalie, ça va s'en aller. Ça va s'envoler rapidement.
2: Ouais.
0: Ça. Et puis, moi, toujours à la Licorne, Tente Cochon, c'est le nouveau projet documentaire de Justelle Aramé qui nous avait donné Ronde de lait.
3: C'est-tu inspiré de Front de Bœuf qu'elle fait pour audio?
0: Ben non, parce que là, c'est cochon, donc c'est l'industrie porcine. Fait qu'elle fait ronde de lait.
3: Je te mets dans mes animaux.
2: Tu mets tant de cochons.
0: Excellent. Fait que oui, ça aussi, très prometteur.
3: Et c'est le temps que la saison finisse, je vous le jure. OK, Marc, qu'est-ce que tu vas surveiller?
4: Oui, il aurait fallu que je parle avant Karine. Comme j'étais au cinéma ce matin, j'ai pas envoyé mes notes, mais moi j'avais noté aussi deux fois Nathalie Doumar, donc Georges, c'était ça en fait, après avoir vu Frères, puis après Maman aussi, en fait, comment elle nous raconte la famille moyenne-orientale québécoise, là, tout ça, ça m'intéresse beaucoup.
3: Vraiment intéressant.
4: Puis ben, là où je m'intéresse aussi, qui est un récit de l'immigration, de la classe sociale, qui est un fabuleux roman. Donc, ouais, moi, c'était ce que j'avais noté.
3: Terminons avec Nathalie.
5: Oui, alors...
3: T'as une grosse liste d'épicerie, Nathalie.
5: Ouais, j'ai une grosse liste d'épicerie. D'abord, au Diamant, Robert Lepage, un nouveau spectacle.
3: Oui.
5: Gaëtan. Alors, qui est... Donc, ça a l'air intéressant. Ouais. Gaëtan, c'est le patient zéro. Donc, ce serait... c'est ça, le fameux agent de bord québécois, selon la légende urbaine, porteur du virus. Donc, ça, c'est vraiment intriguant.
3: Mais faussement... À qui faussement attribué.
5: C'est ça que je dis, la légende urbaine, là. Ouais, c'est ça qu'on va savoir. Il y a aussi Confession d'un enfant du siècle, nouvelle pièce de Michel Tremblay, mise en scène par René Richard Cyr au TNM, avec une bande de plein de nouveaux acteurs fraîchement diplômés.
3: T'as pas été emballé, toi, par le Tremblay qu'on a présenté récemment.
5: Non, okay.
3: Mais t'as le désir de voir plus cette production-là, OK?
5: Chez Duceppe, Fantôme dans la machine, la nouvelle création de Fanny Britt et Alexa Burger. Et à l'Espace Go, oublions pas l'Espace Go. D'abord, Enfin te voilà, Britney Spears. C'est un texte de Marie-Hélène Larose Truchon avec Sophie Cadu, je pense, dans le rôle de Britney ou je sais pas quoi. Et surtout, Le Voyage dans l'Est, ce récit autobiographique glaçant de Christine Angot sur l'inceste avec son père. Et ça va être une mise en scène de Brigitte Hankins avec Alice Pasquale dans le rôle titre. Ça, j'ai vraiment hâte. Alors,
3: Ça, c'est au Espace Go. Si on revient sur Rideau Vert, ce qui est intéressant, évidemment, revue et corrigée.
5: Ça, c'est drôle. Revue et corrigée, je les ai tous vus. Et là, pour la première fois, c'est Léane Labroche d'Or qui va prendre la mise en scène et qui veut faire quelque chose de différent, de nouveau, je ne sais pas. Très hâte de voir ça.
3: Avec le retour sur les planches, après 15 ans d'absence, d'Élise Guilbeault.
5: D'Élise, comme maître de cérémonie. Ben,
3: comme maître de cérémonie, avec Fabiola Nirvin-Aladin, Éric Bernier, Pierre Brassard qui était déjà là, Véronique Clavio qui revient, Hugolin, Jaudouin, Michaud. Beaucoup de mises en scène de Serge Denoncourt et de René Richard Cyr et de Sophie Cadieu. Olivier Artaud s'en vient, c'est lui qui va faire la mise en scène de Motel Hélène. Ça va être hyper intéressant. Nouvelle programmation aussi du côté nouveau, en fait, co-directeur général et artistique au TNM, Geoffroy Gacquart.
0: Oui, Geoffroy Gacquart. Espace Go qui change de direction aussi.
3: Exact. Donc, il y aura cet Orestie d'Échille.
5: Oh, oui.
3: 3h30, mis en scène par Alice Ronfort avec Violette Chauveau.
5: Oui.
3: Notamment, on a remarqué ça. Je descends la liste, le Diane. Des supplémentaires pour 8.5 aussi, 8.7.
0: On l'a pas dit aussi, mais par exemple, Bachir Lazare, c'est une coproduction avec le Théâtre du Français du CNA.
1: Et le CNA, c'est beaucoup de très bonnes productions qui
0: reprennent.

0: Alors, Neige sur Abidjan, notamment Yannick Ouendoua. Il y aura le Resti, donc effectivement, tout ça avec Evelyne Rompré, qui est une reprise du Katsu, Bachir Lazar. Fais-se manquer ce duo de cirque avait, à la licorne, qui avait été un hit monumental critique. Oui. Toutes les critiques étaient délicieuses et très favorables.
1: Moi, honnêtement, j'ai presque hâte à la rentrée.
2: Oui, mais quand même. Puis on n'a pas eu le temps de parler de l'espace libre de Prospero, mais il y a tellement de bons théâtres qui s'en viennent.
0: Exact, on s'est concentré sur quelques-uns à Montréal,
1: mais
0: à Ottawa.
1: On a le droit de prendre des vacances. Québec.
0: S'il vous plaît. OK, on commence avec Catherine qui a vu Deux pianos d'Arnaud Desplechin.
3: J'ai vu Pierre. C'est merveilleux de te voir, ça fait combien d'années?
4: À l'époque, je vous aimais tous les deux.
3: Et t'as triché.
4: Non.
3: J'étais dans le parc hier. J'ai levé les yeux. Je me suis vu. Qu'est-ce que vous voulez dire?
4: Est-ce que t'as volé ça? Attends, t'as volé une photo de mon fils. Pourquoi tu montes ça maintenant? Va-t'en.
5: Oui, alors on capte déjà un petit peu l'ambiance, on capte beaucoup quelques informations un petit peu éparses dans ça. On a entendu la voix de Mathias, on a entendu la voix de Claude, qui est cette jeune femme. Au tout début du film, à l'ouverture, on va poser deux histoires en parallèle. Claude, qui est avec son mari Pierre, il s'amuse et lui raconte une vieille histoire juive. Marie qui est perdue, puis sa femme le cherche au milieu d'un puits, puis elle va voir une kippa dans le fond du puits tirée dessus, et le mari à l'autre bout du monde va tout d'un coup se sentir interpellé. Et en parallèle, on voit dans un avion Mathias, un pianiste, qui revient pour la première fois depuis près d'une décennie à Lyon, la ville où il a grandi, où il a étudié. Il s'est exilé au Japon. Et le soir même, ils vont se croiser en sortant d'un ascenseur. Puis François Civil, le comédien. Mathias tombe évanoui. Et Claude se sauve sans rien dire. Et on sent que ces deux-là, finalement, il s'est passé quelque chose. Jadis, bien sûr, on comprend ça tout de suite. Alors, le personnage de François Civil, Mathias, il est pianiste. Il est venu à la demande de sa professeure, qui était son mentor à Lyon. Elle s'appelle Elena. Elle est jouée par Charlotte Rampling. Et ce genre de personnage de pianiste, là, qu'on a vu dans La pianiste de Michael Haneke, ou pensez au professeur de drum dans Les plages de Damien Chazelle. Okay. Pensez à Cate Blanchett dans Tar de Todd Field. Un petit peu tyrannique, qui dit, pour être la pianiste que je suis, j'ai accepté de devenir un monstre. Alors, elle dit ça après 5 minutes du film. Moi, tout de suite, ça me fait un peu, encore ça. Elle est exigeante, elle est tyrannique dès la première répétition, parce qu'il est venu, lui, Mathias, à sa demande pour qu'il fasse un concert à deux. Elle lui gueule dessus, tu traînes, puis elle dit, t'es médiocre, il va falloir que tu travailles. Et ils sortent pour fumer. Elle sort pour fumer à la pause, puis elle le regarde, puis elle dit, fume toi aussi. C'est vraiment tyrannique sur toute la ligne. Alors, c'est ça. Donc, une espèce de musicienne, je dirais, qui est heureusement un peu en voie de disparition, parce que la vérité, c'est qu'en ce moment, il y a tellement de musiciens qui ont du talent que les monstres perdent un peu de leur pouvoir. C'est vrai, heureusement, dans d'autres domaines aussi. Mais ça fait évidemment des bons personnages. Mathias, qui est venu à sa demande, il est assez autodestructeur, surtout depuis qu'il a revu Claude complètement par hasard, son amour de jeunesse. Il boit comme un trou, il se gèle la face avant d'aller répéter. Il est troublé de l'avoir vue. On l'a compris tout de suite, il a été très amoureux d'elle, mais elle a marié son meilleur ami. Puis il est encore plus troublé de rencontrer par hasard. Puis là, je vous dis tout ça, je divulgue pas grand-chose parce que tout ça se passe dans les 10 premières minutes du film. Le fils de Claude et de son meilleur ami, qui a 8 ans, et il comprend là. Il dit, je me vois, moi. Il est en haut d'un module de jeu dans un parc. Et effectivement, il va trouver chez sa mère une photo de lui à 8 ans. Et c'est comme s'il comprenait, là, complètement, d'une manière viscérale, que cet enfant-là est son fils biologique. Donc, vous devinez un petit peu, tout est là pour que ça soit compliqué par la suite. Je pense que l'autre chose que je vais dire, parce que Arnaud Desplechin en parle dans toutes les entrevues, on le comprend un peu dans la bande-annonce, c'est que très tôt dans le film, le mari de Claude, donc son meilleur ami, lui, de jeunesse, va mourir. Elle se retrouve veuve, puis il a beaucoup parlé en entrevue du fait que ce personnage de la jeune veuve romantique lui parle beaucoup. Donc, il la trouve intéressante parce qu'elle est à la fois jeune, puis elle est forcée à vivre des choses qui demandent de la maturité. Puis effectivement, elle est très gauche dans tout ça. Puis évidemment, Mathias, son amour de jeunesse, il est complètement troublé d'être à Lyon au moment où tout ça arrive. Puis c'est là-dessus que va se jouer tout le film, toutes les tensions.

0: Discord. Et cette fille-là, je l'aime beaucoup, Judith, qui est belle, qui est sensible, la meilleure amie de Claude, qui ne porte pas un destin aussi compliqué que les autres. À un moment donné, elle me dit « Ah ouais, elle lui dit presque « Ah ouais, alors regarde, on va coucher ensemble. Le malheur, c'est une perte de temps. » Puis là, je me disais, note à moi-même, Arnaud de Plechin. Oh, ouais. Parce que, à un moment donné, là, tu sais...
1: Avoir su il y a deux heures.
0: À un moment donné, là, c'est ça. Alors, c'est qu'il aime les gens qui sont des, je dirais, des fonctionnels fêlés, Arnaud de Plechin. Puis c'est pas la première fois qu'on le voit. Il aime les créateurs qui ont l'air installés dans leur vie, mais qui sont sur des sables mouvants, qui prennent des décisions qui les sabordent très souvent. Le personnage le plus sympathique de tout ça, c'est le mari Claude, mais que voulez-vous, il meurt après 15 minutes. Et Desplechin va plutôt s'attacher donc à cette figure de jeune veuve un peu immature qui doit essayer de composer avec la vie. Donc, il y a beaucoup de choses qui m'ont, je vais le dire le mot, qui m'ont agacée. Et en même temps, ça m'a permis de me rappeler, j'ai une espèce de relation comme ça avec le cinéma de Desplechin. Oh. Il m'a souvent agacé et charmé et habité en même temps. C'est pour ça que je veux pas dire c'est pas un bon film. Je veux pas dire on a une relation forcément très personnelle avec ce genre de cinéma là. Et moi ça m'agace par moment, mais ça m'habite quand même. Alors, je me suis dit, OK, je vais essayer d'être un petit peu plus objectif. Regardons le côté musical de l'affaire.
2: Oui, d'accord.
0: Je suis très, très, très pourrie, moi, pour les films de hockey, de tennis. On peut m'en passer beaucoup, là. En musique, un petit peu moins. Mais je trouve toujours ça intéressant d'évaluer ça. Le jeu de piano, excellent. Franchement, ils ont été super bien coachés. Le look de Charlotte Rampling, très inspiré. Le look de Maria Juan Pires, qui est une pianiste portugaise, une star de 81 ans, qui a une coupe de cheveux, les cheveux gris, un peu à la fois masculine et punk. Mmh. Ils lui ont fait un peu ça à Charlotte Rampling. Donc moi, ça... Et j'ai appris ce matin, en lisant l'entrevue de Manon Dumais dans la presse, qu'en fait, il avait montré le réalisateur à Charlotte Rampling une vidéo très célèbre de cette pianiste portugaise qui, à un moment donné, s'est retrouvée sur une scène et elle commence... L'introduction du concerto commence. Elle vient de prendre un avion pour venir remplacer presque au pied levé. L'introduction du concerto commence. La caméra nous la montre. Et c'est pas le bon concerto. Et cette vidéo-là est devenue virale. Oh. Elle a beaucoup circulé parce qu'on voit dans sa figure la panique. Et le chef, là, elle fait comprendre au chef d'orchestre, c'est pas le concerto. Et le chef lui fait un signe. Ah ouais, t'es capable. Je sais que tu l'as joué récemment. Et on sent tout ce qui se joue en elle. Et en soi, c'est un film, ça. Et c'est une vidéo qui lui a montré parce que le personnage d'Elena, dans le film, elle a peur de perdre la mémoire. Et ça, Charlotte Rampling l'a complètement saisi en voyant cette vidéo-là. Puis c'est très bien rendu, cette espèce de panique d'une musicienne qui vieillit.
2: C'est tellement intéressant, ouais. les coulisses,
0: exactement.
2: Les affaires se mettent ensemble.
0: C'est ça. Et donc, pour le côté musical, il y a quand même... Alors, le jeu est très bien fait. Le coaching a été super bien fait. François Civil a beaucoup travaillé. Il a même joué lui-même une pièce de Bach qu'on entend à un moment important. Et il y a, par contre, des situations... Je fais comme, ben voyons. Tu sais, il débarque de l'avion. Il arrive du Japon. Première répétition avec sa prof qu'il n'a pas vue depuis 10 ans avec orchestre. Tu fais jamais ça. Tu vas toujours... C'est du gaspillage parce qu'un orchestre, ça coûte cher. Tu vas toujours répéter d'abord les deux pianos tout seul avant. Le lendemain, ils doivent jouer une œuvre pour deux pianos et percussions de Bartok. Et Elena, tout d'un coup, lui dit « Moi, je vais diriger. Toi, joue les deux parties. » Voyons, ça se peut juste pas. C'est qu'il y a des choses comme ça. Le soir du concert où ils jouent tous les deux comme solistes, il y a la gueule de bois, il s'est pété la gueule. Elle le sait pas vraiment... Parce qu'ils sont pas ensemble. Et bizarrement, lui, même s'il est soliste, il est rentré avec l'orchestre. Il est assis sur la scène avec sa gueule de bois. Mmh. Puis elle rentre toute seule. C'est plein de choses comme ça. Mmh. Je pense, même si on n'est pas du monde musical...
2: Ça fait faux, ça sonne faux,
0: ça
2: en fait.
0: Ça fait faux.
2: Même si on ne sait pas, c'est comme invisible,
0: exactement.
2: Mais ça fait faux.
0: Exactement, okay. C'est pour ça que j'en parle. Okay. Parce que je trouve que même si on ne comprend pas que ça se peut pas, on se dit, voyons, c'est donc bizarre, qu'est-ce qu'il fait là sur la scène avec sa gueule de bois. Fait que c'est ça. Donc, vous comprenez ma relation avec ce film.
1: Complexe. Ouais,
0: je dirais pas amour-haine, mais amour-agacement. Parce qu'en même temps, Desplechin est d'une grande habileté. C'est une mise en scène intéressante. C'est tourné à Lyon, qui est une ville de cinéma intéressante de plus en plus. Bref, si vous aimez ce genre de cinéma, vous allez avoir compris entre les lignes.
2: Avec François Civil, Nadia Tereskiewicz, qui était la babysitter de Mania Chakri, Charlotte Rampling et Hippolyte Girardot. Elle est bonne.
0: Elle est très, très, très bonne.
2: Et Hippolyte Girardot. Merci beaucoup, Catherine, pour ça. Karine a vu une série déjantée. Je pense qu'on pourrait dire ça comme ça.
1: Oui, j'aime
2: Plaisir maximal garanti sur Apple.

0: TV.
1: Est-ce que je peux être excessivement honnête avec vous? J'aurais jamais cru que ma vie ressemblerait à ça aujourd'hui. Je croyais qu'à mon âge, j'aurais une vie stable.
2: Il faut que tu sois réellement impliquée.
1: Impliquée, oui.
3: C'est une chance incroyable qui nous est offerte.
1: Franchement, je suis complètement paumée. Vous regardez du porno?
3: Impliquée.
4: Maman!
1: Tu te poses en victime.
4: J'arrive tout juste à me maintenir à flot.
5: Tu dis ça comme si c'était une mauvaise chose, mais tu t'en sors très bien.
1: Merci de m'écouter.
5: De rien.
6: Karen. Alors, j'ai choisi cette bande-annonce-là parce que c'est la seule qui était disponible en français, mais ça donne un tout autre ton dépendant de la bande-annonce que vous choisissiez. Fait que je vous mets tout de suite en garde. Alors, plaisir maximal garanti, la nouvelle série d'Apple TV, c'est disponible donc depuis mercredi dernier. Il y a deux épisodes seulement disponibles et c'est un épisode qui est déposé chaque mercredi jusqu'au 15 juillet. Alors, permettez-moi de me réjouir qu'il y ait 10 épisodes parce qu'il y en a de moins en moins séries qui vont au-delà du 6-8 épisodes. C'est une comédie noire du scénariste américain David J. Rosen qui n'a pas fait de trucs qui valent la peine dont je vous parle. Là. Il arrive un peu de n'importe où avec ça. Et l'épithète noir dans Comédie noire fait évidemment référence au genre cinématographique, le film noir, sauf qu'ici, on inverse les rôles. Alors, le personnage solitaire et torturé qui va mener l'enquête, c'est pas un détective, c'est Paula, une jeune mère quarantenaire en instance de divorce. Elle fait de la vérification de faits dans un journal, là, on pourrait présumer le New York Times. Et la femme fatale dans le concept, c'est un jeune homme, Trevor, un camboy, donc quelqu'un qui s'installe devant une webcam pour vous offrir des services. Il a un sourire ravageur et moyennant quelques dollars, il vous offre son cœur, ses abdos et plus.
4: C'est affinité!
6: Quelques dollars de plus. C'est justement à ça que fait référence le titre de la série, Plaisir maximal garanti.
4: Okay.
6: Paula, elle survit à ses journées de schnout au bureau en finissant ses soirées sur un site porno qui s'appelle Cam Pop, dont le slogan est Maximum Pleasure Guaranteed, et elle attend une promotion qui viendra jamais. Ses jeunes collègues ne sont pas les crayons les plus affûtés de la boîte. Son ex lui fait la vie dure, prétextant que la vie de Paula est trop bordélique pour leur fille Hazel, qui a quelque chose comme 8-9 ans. Ils se disputent la garde. Et heureusement que Paula a Trevor, avec qui elle peut partager ses états d'âme et un petit moment de nanisme salvateur en fin de journée. Alors, jusqu'à un beau soir, où elle est dans sa cuisine, le laptop, l'ordinateur ouvert, ils partagent une bière, ils jasent plus qu'ils font autre chose, Trevor et elle, mais c'est vraiment un confident. Ils sont sur le point de s'offrir un petit moment sexu et on voit donc dans la pièce où Trevor est de son côté de l'écran, un homme cagoulé arrivé, il tabasse, ce qui fait que Paula, elle est paniquée, elle sort son cellulaire, elle filme l'écran, elle peut rien faire, il se fait attaquer de l'autre côté de l'écran, elle appelle la police. On lui dit que c'est probablement une arnaque. Que le pauvre Trevor va probablement l'appeler demain matin pour lui dire qu'il est endetté. ça serait fin ça il faisait un virement de 50 000 piastres, vu leur belle complicité. Et donc, Paula, elle refuse d'y croire. Mais bon, le lendemain, le téléphone sonne. C'est le pauvre petit Trevor en pleurs. Tu comprends pas. Il faut que tu me fasses un virement. Et plutôt que de faire comme ce que la détective va lui demander de faire, c'est-à-dire changer votre numéro, passer à autre chose, madame, Paula, qui est vérificatrice de faits de son métier, va décider donc plutôt de se lancer dans une recherche d'indices, parce qu'elle a filmé l'altercation, pour retrouver le beau Trevor. Et à partir de ce moment-là, elle va mettre le pied dans un engrenage qui va nous faire basculer dans un vrai thriller. Puis la série pourrait fonctionner d'ailleurs comme un thriller. Ça pourrait juste être ça, mais le fait que ce soit aussi une vraie comédie, ça fait que c'est une série franchement engageante parce que vous tombez amoureux de Paula. Elle est bordélique. D'ailleurs, ça, je vais vous parler de Paula un petit peu plus tard, mais tout ça a beaucoup à voir avec le jeu de l'actrice qui incarne
4: c'est
6: Paula.
4: C'est ça, c'est qui? Oui.
6: L'actrice canadienne Tatiana Maslany, qu'on connaît notamment pour son rôle principal dans Orphan Black, qui lui a valu au fil des ans une trollée de prix. Elle est la première Canadienne à avoir gagné un Emmy dans un rôle dramatique.
4: Ah, oui.
6: Vous l'avez aussi peut-être vu dans Two Lovers and a Bear de Kim Nguyen. Oh. Vous l'avez peut-être aussi vu plus récemment dans la série She-Hulk sur Disney+.
4: J'avoue que j'ai manqué ça,
6: Karine. La fin, c'est que la série She-Hulk, c'était vraiment bonne. Tu sais, la série, c'était vraiment très léger.
4: C'est comme
6: pas
4: une
6: très
4: version
6: bon.
4: Féminine de Hulk?
6: Oui, mais c'était vraiment... Elle était très bonne. La série, moins. Mais donc, c'est vraiment le jeu de Maslany qui est irrésistible. Paula, c'est une femme qui est drôle, qui est imparfaite. Elle mange des gaufres égaux congelés dans son char le matin en route vers le travail. Elle fait

0: des danses TikTok avec sa fille. Elle fait des corrections au travail en écoutant de la musique métal dans ses oreilles. Et elle fait son gros possible tout le temps, mais ce sera jamais assez, la pauvre. Elle a son ex sur le dos, sa bosse sur le dos et maintenant des vilains à ses trousses. Parce que je vous l'ai dit, elle s'est mis le pied dans quelque chose. Alors, sans rien vous divulguer, on va rapidement comprendre que c'est pas la première fois que ce genre de situation-là arrive à Paula. Donc, après deux épisodes, là, ça commence à être clair que c'est pas pour rien qu'elle est séparée puis que son ex juge que c'est peut-être pas la meilleure influence pour leur fille. Et alors, c'est le côté comédie réaliste qui porte la série, mais c'est vraiment le thriller qui nous accroche parce que il y a des pas fins, il y a des cadavres, il y a aussi des soupers.
1: Il y a du sexe.
0: Ben, il y a du sexe. Mais il y en a pas tant que ça pour vrai dans les deux premiers épisodes. On suggère plutôt, là. C'est la série de 18 ans et plus, mais on suggère plutôt qu'on monte. Il y a aussi des soupers à la pizza frette avec sa fille le soir. Il y a des pratiques de soccer aussi parce que Paula va accepter une job d'assistant entraîneur à l'école de sa fille. Donc, comme si c'était pas assez les chasses à l'homme, elle va ajouter à ça des pratiques avec des enfants d'âge primaire. Et c'est ce qui fait que, autant du côté du rythme de la comédie que du rythme du thriller, c'est haletant. Ah, il y a comme vraiment pas de moment et la réalisation va appuyer ça. Donc, il y a pas de moment où vous vous emmerdez. Le dialogue est convaincant, les acteurs sont tous très bons. D'ailleurs, la distribution est assez impressionnante. Il y a des personnages intéressants. Le rôle de la détective Gonzalez, qui est joué par Dolly Dillion, c'est une policière, fin cinquantaine, début soixantaine, un peu usée, un peu blasée, mais qui veut quand même un peu aider le personnage de Paula. C'est elle qui lui dit « oublie ça, c'est une arnaque ». Mais donc, elle va revenir, c'est vraiment un ressort comique. Elle est comme le straight man dans cette affaire-là, mais ça fonctionne très bien. Il y a Trevor, le bel et faible, qui est joué par Brandon Flynn, que vous avez vu notamment dans 13 Reasons Why. Donc, beau gars, là, un peu mystérieux. Le premier épisode nous le montre alors qu'il se fait attaquer. Bon, on est charmé, puis ensuite, on le voit. Mais ensuite, le deuxième épisode nous montre ce que lui vit. Donc, on suit l'intrigue d'une autre façon. Et la série met aussi en vedette l'acteur australien Murray Bartlett, qu'on a connu comme l'infâme directeur d'hôtel dans The White Lotus saison 1, qui était une révélation. Okay. Alors, je ne peux pas vous dire le rôle que joue Murray Bartlett, mais ce que je peux vous dire, c'est que c'est un pas fin. Que d'ailleurs, vous reconnaîtrez pas l'acteur, mais jusqu'à maintenant, il livre une performance convaincante. Donc, on est devant, encore là, ça fait quelques semaines que je vous parle de produits comme ça, mais on dirait que ça va toucher à plusieurs public, à la fois, c'est un produit hybride, à la fois une comédie qui fonctionnerait seulement comme une comédie, mais aussi à la fois un très bon thriller. On sent que toutes les ficelles ont été attachées. Ça respecte les codes du thriller, du film noir aussi. J'en ai vu deux parce qu'il y en a que deux.
1: C'est ça, OK.
0: Et là, ben, il faudra
1: voir si ça se maintient, tout ça, le rythme.
0: Au rythme où ça fonctionne, je vous dirais que c'est le genre d'émission que vous pourriez vous installer le mercredi soir en fin de soirée puis d'écouter. Puis
1: juste un épisode.
0: Tu sais, comme l'ancien temps, Pénélope. Quand on écoutait Ally McBeal à 9h, puis qu'on attendait une semaine, ou quand on écoutait Rumeur, puis on attendait une semaine. Et je pense que ça va servir la série. Bon, pour l'instant, on nous annonce qu'une seule saison, mais c'est vraiment, vraiment très convaincant. Alors, en français, ça a été traduit. Il y a comme deux titres, là, un français et un québécois, mais plaisir maximal garanti. Vous trouvez ça sur Apple TV ou vous attendez un peu à la mi-juillet. Puis là, ben, vous vous abonnez au service si c'est pas fait puis vous les écoutez tout d'un coup.
1: D'accord, merci beaucoup, Karine, pour ça. Et Marc, coup de théâtre est à Cannes.

0: Mais mon Dieu, quelle est cette musique qu'on reconnaît pas du tout?
1: Ben non, hein, l'aquarium.
0: Une nouveauté.
1: Le carnaval des animaux. Tous les matins, ou enfin tous les jours où il y a une projection dans une grande salle, ça applaudit parce que chaque projection commence avec cette musique. Quand même. C'est assez magique.
0: C'est joli, ça. On devrait applaudir chaque début de tes chroniques, Marc, si tu veux.
1: S'il vous plaît, non. Non.
0: OK,
1: ça
0: commençons.
1: Pas nécessaire.
0: Avant certains films que tu as vus, commençons avec qu'est-ce qui se passe, l'atmosphère.
1: Oui, ben j'ai vu François Civil au restaurant avec Adèle Exarchopoulos.
0: OK. J'ai croisé, c'est un couple?
1: Je sais pas. Mais ils étaient. Non, mais ils étaient pas seuls, ils étaient avec des amis dans un.
0: Non, parce que quand j'ai googlé François Civil tout à l'heure pour me mettre le visage dessus, il y avait plein d'affaires avec elle, puis là j'arrivais
1: ça,
0: pas
1: c'est
0: à voir.
1: Ils sont ou bien très amis.
0: Proches, oui, exact.
1: Ou peut-être en couple, je sais pas. Mon patin voulait pas aller juste là. Ouais, ça, c'est des gens qu'on croit. Mais et je les ai vus aussi à la première de ce film où j'allais vendredi dernier avec Neil Schneider et Monia Chakri. Mm-hmm. C'est un peu tous ses amis acteurs qui se retrouvent à Cannes. Mmh. C'est une drôle d'atmosphère aussi, évidemment, là, parce que c'est ça, au coin de la rue, on croise Renate Renzvi. Ouais. Je suis tombé sur Isabelle Adjani sur une terrasse en fin de semaine. Okay.
0: À quel point t'étais proche de Kate Blanchett?
1: J'étais très proche de Kate Blanchett. J'étais vraiment, pour vrai, j'aurais pu tendre le bras et lui toucher la cheville.
0: À quel point
1: mais,
0: t'étais près de Tilda Swinton?
1: J'avais à peu près la même place. Je fais la file un peu tôt, mais j'ai aussi quelques accès possibles pour être proche. Donc, c'est super intéressant. C'était vraiment, dans mon panthéon, je pense, des actrices les plus intéressantes, il y a certainement ces deux-là.
0: C'était une classe de maître, donc, avec Tilda.
1: Exactement, que j'avais vu à Berlin il y a 2 ans aussi, mais là, qui parlait d'autres choses, un peu de comment elle tourne avec différents cinéastes, comment elle ne considère pas qu'elle est une actrice, mais qu'elle est au service d'autres auteurs, mais qu'elle-même est comme une movie maker, qu'elle dit en anglais, elle dit « je ne suis pas une réalisatrice, mais je considère que je participe aussi à la création de ces films-là », donc c'était hyper intéressant.
0: Et donc, dans les films, parce qu'entre tout ça, il y a des films?
1: Oui, c'est ça. Il y a des films et il y a ce film dont je vous parlais en début d'émission que je découvre mercredi soir, vierge, sans avoir rien lu. Ira Sachs, un film qui s'appelle The Man I Love. Ira Sachs, qui est un cinéaste new-yorkais qui avait fait Passages, Peter Hujar's Day, qui roule sa bosse depuis longtemps et qui est souvent d'ailleurs en compétition à Cannes. Et puis là, les premières images du film, ce sont les images de Il était une fois dans l'Est, un film d'André Brassard, co-scénarisé avec Michel Tremblay, qui est inspiré des Belles-Sœurs, qui est inspiré d'Osana, du théâtre de Michel Tremblay. Et donc, ça commence avec ces images-là. Je suis resté un peu bête.
0: Ben oui.
1: Tu ne penses pas que tout le monde avait la référence?
0: On entend le français ou c'est juste une image visuelle?
1: Non, on entend les dialogues en français. Et c'est pas juste une anecdote, parce qu'en fait, la pièce, c'est sur Rami Malek, qui est le personnage principal, joue un artiste de l'underground new-yorkais, disons, des années 80, qui est atteint du sida. Donc, c'est un film sur ces années-là où la communauté est touchée. Il y a des gens qui meurent à gauche, à droite. Et lui, il a été malade. Il est en train de se remettre, décide de se joindre, en fait, de rejoindre sa troupe de théâtre et de monter une pièce inspirée par Il était une fois dans l'Est. Et donc, lui joue Carmen.
2: Il joue Carmen.
0: Wow.
1: Donc, c'est ça. Donc, c'est vraiment un élément très important dans le film. Et puis, hier, j'étais à la conférence de presse d'Ira Sachs, puis je lui ai demandé, mais coudonc, ça vient d'où tout ça? Puis il m'a raconté qu'il avait vu le film à Toronto, qu'il avait adoré ce film-là, puis qu'il voulait aussi, qu'il trouvait qu'il y avait une résonance avec son propre film, et que c'est quand même très étonnant de voir Rami Malek, qui a gagné un Oscar en jouant Freddie Mercury, tout d'un coup jouer du Tremblay à Cannes.
0: Imagine!
1: Ouais. C'était quand même assez drôle, ouais, c'est ça. Et un bon film, d'ailleurs. Je vous dirais que la compétition, de façon générale, c'était pas exceptionnel. L'année passée, il y avait des films, là, il y avait, la Palme d'Or, c'était Un simple accident de Panahi, il y avait Valeurs sentimentales de Joachim Trier, il y avait je vous avais parlé du film brésilien de Kleber Mendoza, L'Agence secrète. Tous ces films-là étaient en compétition l'an dernier, se sont retrouvés aux Oscars.
0: Ouais, c'est ça.
1: Cette année, ça a commencé un peu timidement. Bon, je vous avais parlé, je pense, du Pavel Pavlikovski que j'avais beaucoup Fatherland, aimé autour de ça? Thomas Mann. Ouais, ça, c'est un des préférés parce que, vous savez, à Cannes, il y a les magazines, les magazines professionnels, le Variety, par exemple.
0: Hollywood Reporter,
1: mais aussi Screen à Londres ou le Film français à Paris. Ils font une espèce de... un tableau des étoiles pour ils demandent à des critiques de mettre leurs étoiles. Donc, on a un peu un sens de ce que les critiques ont aimé et moins aimé. Et Fatherland, c'est parmi les préférés. Puis sinon, ben, je vous dirais qu'aujourd'hui, en ce que moi, je viens de voir donc deux films qui probablement, que j'espère se retrouveront au palmarès. C'est toujours dur de deviner ce que 9 jurés ont en tête, là, mais ce sont des films hyper intéressant. Il y en a un qui s'appelle Coward. C'est un film de Lucas Dont. Ah, je pense que je vous en avais parlé de Close.
0: Close, le
1: magnifique
0: le belge,
1: film.
0: Ouais.
1: Avec deux petits-enfants.
0: Oui, ouais.
1: Avec Emily Deakin, qui était une des mères dans ce film hyper émouvant. Et puis là, ça s'appelle donc Coward. Ça se passe pendant la Première Guerre mondiale.

0: avec des soldats belges. Et c'est une histoire d'amour, en fait, entre deux soldats qui cachent ça, évidemment, avec toutes sortes de couches intéressantes dans ce récit. Puis vraiment très délicat, très subtil, un très, très beau film. Et puis, beaucoup de films avec des personnages gays, en fait, en cette fin de festival. L'autre film que j'ai vu aujourd'hui s'appelle La Bola Negra. Ça, c'est fait, ils disent, il s'appelle Les Deux Javis. Los Javis, c'est ça. Javier Calvo et Javier Ambrosi, qui sont des jeunes cinéastes. Il y en a un qui est dans la trentaine, l'autre début de la quarantaine, donc très jeune, quand on n'est pas Karine. Et ça, c'est un film. En fait, La Bola Negra, c'est un film autour d'une œuvre inachevée de García Lorca, qui s'appelle La Bola Negra. Et puis, il ne faut pas que je divulgage, j'en dirai pas trop, mais c'est une espèce de mise en abîme. Il y a un récit qui se passe pendant la guerre d'Espagne en 1936, mais il y a d'autres choses autour de ça aussi.
1: Mais...
0: Il y a un récit qui est plus récent. Donc, ça, moi, je pense que La Bola Negra, c'est ma palme à moi.
1: OK, je pensais que c'était Fior.
0: Ben, c'était Fior jusqu'à ce que je vois La Bola Negra ce matin.
1: Qu'est-ce que Fior?
0: Fior, c'est un film de Christian Mungiu qui a fait 4 mois, 3 semaines, 2 jours, qui avait gagné la Palme d'Or avec ça. Ça se passe, ça c'est hyper intéressant aussi. C'est très des questions d'éthique, de morale. Christian Mungiu, c'est souvent ça. Il avait fait Baccalauréat notamment, Au-delà des collines. Et puis ce film-là, ça se passe donc en Norvège avec Sebastian Stan et Renate Renzvi, que j'ai vu au palais, comme je vous ai dit l'autre jour, qui ont une famille roumaine qui revient vivre dans la ville natale du personnage de Renate Renzvi, donc dans un petit village en Norvège. Mais eux, ils sont dans une secte hyper rigoriste, chrétienne. Et puis là, eux, ils élèvent leurs enfants, ni plus ni moins, comme dans les années 50 au Québec, on dirait, là, peut-être. Et puis donc,
1: Mais c'est aujourd'hui,
0: okay. Donc ça crée des conflits avec la société moderne, puis ça pose toutes sortes de questions hyper intéressantes. Donc, Fior, ça, c'est un des beaux titres aussi. Donc, Le Palmarès, on ne sait pas ce que ça va donner, mais
1: il y a
0: des bons films, mais pas des super, super cœur, je vous dirais. Ouais.
1: À suivre samedi, donc, pour la part.
0: Voilà.
1: Parlant de bons titres, il y en a un qui va paraître mercredi prochain, Marc?
0: Oui, un livre de soccer.
1: Exact, ça s'appelle Histoire de Coupe du Monde, Maradona à Messi. C'est donc une nouvelle édition de ce livre paru il y a presque 10 ans maintenant.
0: Oui, c'est sa nouvelle édition avec l'équipe du Canada qui s'est qualifiée la dernière fois, la France qui a gagné une Coupe du Monde, l'Argentine avec Messi qui a gagné une Coupe du Monde. Juste en temps pour la Coupe du Monde, un livre sur le soccer que j'ai eu beaucoup de plaisir à écrire l'été dernier.
1: Alors, Histoire de Coupe du Monde de Maradona à Messi, signé par Marc Cassivi, sort donc cette version revue augmentée mercredi prochain. Merci beaucoup, Marc.
0: Merci pour la plug.
1: Nathalie a vu la série Prescott sur Illico Plus avec sa best. Catherine Chabot.
2: Le corps a coulé dans du béton. C'est un bout de grand pis des os.
3: Un beau cadeau de Sean.
2: Si c'est Sean ou Gilles, c'est sûr qu'ils ont mis le corps sur mon terrain pour me framer.
4: Tu veux garder ta terre et ton motel, mais ça doit pas être bien bon pour ta santé mentale.
5: Il faut aller chercher des armes dans les prochains 24 heures.
2: Mon chemin, c'est mon pouvoir.
4: T'as pas les moyens de chier sur l'offre à mon père.
2: Ce que vous voulez, c'est le chemin forestier. Puis ma question, c'est pourquoi c'est si urgent?
6: Moi, je vendrai jamais mes terres.
1: Alors, Nathalie.
7: Oui. Prescott, nom d'un village québécois fictif en bordure de la frontière américaine. Donc, c'est la nouvelle série d'Illico. 10 épisodes, tu vas être contente, de 60 minutes. Et ça a l'air que 10 autres seraient en chantier. Leur tournage est prévu pour l'automne prochain. Coproduction.
8: Wow, ça, ce sont de bonnes nouvelles.
7: Ouais. Donc, coproduction Pixcom et Québécois. Donc, Catherine Chabot, ma best, dans le rôle de Valérie Trudeau, propriétaire d'un motel miteux et d'un resto-bar crasseux qu'elle gère en plus d'un poste à essence et de plusieurs acres de terre qu'elle refuse de vendre à son ennemi juré, le gros riche du village, propriétaire de la cimenterie, Gilles Meunier, interprété par Jean L'Italien. Elle est entourée d'une belle et grande brochette d'acteurs, dont Mario Saint-Amand. Ouais. Je ne l'ai pas reconnu. Il est vraiment, il est tout grisonnant, il est super bon. Il est dans le rôle d'un motard qui fait la loi dans le pénitencier fédéral de Prescott. Il y a Lévi Doré qui fait son fils qui travaille au pénitencier, donc Jean L'Italien. Il y a Caroline Céline Néron, il y a Étienne Pilon, Marie-Lise Bourque, Marc Beaupré, ça n'en finit plus. Et cette jeune beauté avec énormément de charisme qui s'appelle Aurélia Arandi.

0: l'ont pris, je ne la connaissais pas. La série est écrite par Annie Pascal, qui est une actrice qu'on a vue dans L'Auberge du Chien Noir, dans Alice. C'est sa première série, et ça paraît peut-être. La réalisation est signée par Julien Hurtault, à qui on doit Alerte, Dernière Seconde, Nuit Blanche. C'est un réalisateur de séries d'action, habile technicien de l'image et du rythme trépidant, je dirais parfois trop trépidant. Et je trouve qu'il a la vilaine manie, mais c'est peut-être pas de sa faute, de tarte, parce qu'on lui demande peut-être ça, de tartiner tous les plans de ses série de grosses musiques tonitruantes et anxiogènes, oui.
1: Aurélia Arendi-Lompré, là, elle était dans Comme le feu de Philippe Lesage avec
2: Mathieu Amalric.
1: Elle était très bonne.
0: Elle était, ben, là-dedans est excellente aussi. Mais c'est grosse musique. Et c'est une série policière. Moi, j'ai juste vu deux épisodes, je vous le dis. Mais pour l'instant, ça m'apparaît comme une série générique. Parce que des séries policières qui se déroulent dans la ruralité québécoise, on en a vu une puis une autre. Bon, évidemment, la particularité des fois, c'est que ça se mêle. Donc, on a l'univers du bar, du motel et du bar-salon avec la prison fédérale. Donc, il y a un peu d'unité neuve, il y a un peu de temps dur. Et puis, bon, il y a la cimenterie. Et d'entrée de jeu, il est établi que le nœud dramatique de la série, c'est la guerre des clans entre les Trudeau, donc Valérie et son fils, et les Meuniers. Mais franchement, les Meuniers, ils ont tout. Je comprends pas. J'ai l'impression que cette guerre de pouvoir, je la trouve un peu forcée, même un petit peu arrangée avec le gars des vues. Parce que finalement, à part le fait que Valérie refuse de vendre ses terres à Meunier, qu'il les veut pour son commerce illicite avec les États-Unis, je sais pas, on n'a pas affaire à deux titans qui s'affrontent, là. En tout cas, on va voir. Et puis en plus, ça ajoute à cette intrigue tout ce qui se passe dans la prison fédérale. Puis, tu sais, Unité 9, c'était tout dans prison, mais là, c'est vraiment les deux. Et donc, dans les deux premiers épisodes, il se passe beaucoup de choses. Je dirais trop. Il y a un étranger qui débarque à Prescott, c'est Étienne Pilon. Il a les cheveux gras, toujours d'en face. Il y a un char qui tombe en panne par manque de gaz. Il a l'air d'un crotté, mais c'est pas le cas. Je vous dis pas pourquoi. Pendant ce temps-là, il y a des batailles sanglantes entre les prisonniers. Il y a une prise d'otage. Il y a de la violence, du criage. Il y a en plus l'arrivée d'un jeune joueur de hockey, Noah Parker, que j'ai pas reconnu lui aussi, qui a tué un joueur de l'équipe adverse et qui a écopé d'une peine de prison de 8 ans. Il y a sa mère qui est complètement hystérique. C'est Caroline Errant. Bref. Vraiment, pour l'instant, on a l'impression que ça va de tout bord, tout côté, qu'on veut absolument nous gaver d'informations sur tout le monde. Là, tu sais, c'est précipité, qu'on n'a pas le temps de respirer ni la série de se déposer en nous. Je veux dire, moi, j'ai beaucoup aimé les dernières séries policières ou criminelles sur Illico. Mr. Big, la deuxième saison est fabuleuse. Dernière Seconde, avec Catherine Jabot sur les démineurs, j'ai adoré ça. Détective surprenant, qui se passait le baron de l'archipel. Ça se passait aux îles de la Madeleine. C'était magnifique. Même Alerte Pelletier, qui était comme une espèce de dérivé de Alerte, je pense réalisé aussi par Julien Hurtault. Mais cette série-là, on dirait que pour l'instant, ça ne me convainc pas de son originalité ni de sa pertinence. Malgré Catherine Chabot, qui est parfaite dans le rôle donc, de cette femme indépendante, têtue, qui n'a pas froid aux yeux. Et aussi les acteurs, qui sont tous excellents.
2: Ils sont très bons.
0: Ben oui, ils sont très bons. Mais c'est comme l'histoire. Enfin, peut-être que ça va se calmer. Peut-être moi aussi, je vais me calmer. Mais je veux dire, on va voir comment tout ça...
3: Non,
2: rien n'est moins sûr.
0: Il y a 10 épisodes quand même. Mais comme je dis, pour l'instant, je reste sur ma faim. Là, les deux premiers épisodes ont été déposés sur Illico+. Alors, vous pouvez vous faire votre propre opinion. Et puis, ben, moi, je vais voir. Je vais quand même surveiller la suite de tout ça. Parce que, bon, c'est quand même une série de 10 épisodes. Plus il va en avoir. Donc, faut quand même regarder ça. Mais pour l'instant, je ne suis pas convaincue. Voilà.
2: Et c'est drôle parce qu'on reproche souvent à des séries plus longues. Ouais, ça s'installe lentement. En tout cas, là
0: non.
2: On peut pas. C'est comme si on mettait dans la mêlée tout en même temps.
0: C'est ça.
2: Moi aussi, je suis curieuse de voir comment ça va tranquillement se poser, s'installer. Parce qu'il y a beaucoup de veines intéressantes là-dedans. Puis il y a beaucoup de très bons acteurs.
0: Oui.
2: Mais tu ne fais pas d'amis. Là, je veux dire,
0: non, c'est ça.
2: Il n'y a rien. Il n'y a personne pour l'instant, à part Catherine Chabot, qui, dans le personnage, dégage quelque chose d'un petit peu plus attachant.
0: Et puis, c'est un peu, on est l'été, puis tout ça. Puis, c'est très. Vraiment, c'est un peu crasseux, comme j'ai dit, miteux. Il a voulu glauque, là, cet univers-là. Alors, c'est ça. Mais bon, on verra la suite.
1: Ça s'appelle Prescott et c'est disponible sur Illico+. Donc, déposé petit à petit avec cette distribution vraiment hallucinante.
0: Oui.
1: C'est notre dernière bande des quatre ensemble, les quatre OG, les quatre membres originaux de cette bande. Marc, c'est fini?
0: Marc, c'est fini. Ben, il revient.
4: Ouais, c'est fini. Les vacances. Après Cannes, j'ai besoin de me reposer.
1: D'accord. Oui. Donc, les deux.

0: Marathon.
1: Donc, les deux prochaines semaines, tu ne seras pas avec nous. Merci encore pour une belle année passée ensemble, Marc. Vraiment, ça comble nos auditeurs, nos auditrices et moi-même de joie.
0: Merci, Pénélope. Très hâte d'être de retour quand même à l'automne. Ça va être super.
1: Absolument. Donc, à la mi-août, on va se revoir. Qui est là la semaine prochaine?
2: Moi, je suis là.
3: On est les trois.
2: C'est juste Marc.
1: Qui est là à la place de Marc la semaine prochaine? Caroline, est-ce qu'on le sait?
2: C'est Richard Therrien.
1: Ah, c'est Richard Therrien qui est avec nous la semaine prochaine.
2: OK.
1: Alors, merci, belle bande des quatre.
2: Merci.
1: On se retrouve la semaine prochaine. Ce que nous avons vous présenté dans les 90 minutes qu'il reste à passer ensemble cette semaine, nos amis du Transcontinental, Annie-Claude Luneau est à Rouyn-Noranda. Elle va nous parler doctorats honoris causa, donc, qui sont remis par l'université là-bas. Il y en a un qui est remis au grand collaborateur de Richard Desjardins. Donc, cet homme qui a cofondé, ou en tout cas, qui a travaillé avec lui sur l'erreur boréale, notamment. Donc, c'est Henri Jacob. Et la raison pour laquelle...
2: Oui.
1: Ouais, c'est ça, fondateur de l'Action boréale. C'est ça que je cherchais.
2: Grand spécialiste des caribous, entre autres.
1: Exact. Oui. Absolument. Et donc, je vous dis ça parce que du même souffle, je peux vous annoncer, vous dire, si vous l'avez manqué, que Richard Desjardins sera avec nous. Une heure de cher Richard Desjardins lundi. Quelle façon spectaculaire de presque terminer la saison. Alors, on vous attend en public. En studio, vous avez déjà réservé vos places. Mais sachez que de 9h à 10h, on va donc vous donner la possibilité de poser vos questions aussi par téléphone et de jaser avec Richard. On a très, très hâte de vous présenter ça. Pierre-Luc Funk s'en vient après les infos. Lui qui a une feuille de route en ce moment sur sa table à dessin de projet très impressionnant, très le fun, une feuille de route exceptionnelle pour presque 20 ans de carrière. Et puis, on va recevoir Guy Rex Rogers, cinéaste et chercheur, qui va venir nous parler de ce pan méconnu de notre histoire, c'est-à-dire entre la Deuxième Guerre mondiale et la loi 101 en 1977. Apparemment qu'un très grand nombre d'immigrants qui parlaient français auraient été empêchés de continuer de faire leur scolarité en français dans les écoles francophones catholiques. Alors, on va faire ça dans une heure. Après les infos, Pierre-Luc Funk.
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9: Bonjour, ici Mathieu Bellumeur. Québec s'entend avec Ottawa et maintient l'usage des ordonnances électroniques pour les trois prochains mois. La semaine dernière, Radio-Canada révélait que le gouvernement fédéral avait retiré son financement à l'ensemble des provinces puisque le projet n'a été concluant qu'au Québec. L'arrêt du projet pilote aurait forcé les pharmaciens et les médecins à retourner à l'usage du télécopieur et du papier d'ici la fin du mois. Le cabinet de la ministre de la Santé du Québec précise que ce délai supplémentaire permettra aux différentes équipes de trouver une solution à long terme pour maintenir et élargir la solution à l'ensemble du territoire. Les Albertains seront appelés aux urnes en octobre pour se prononcer sur l'avenir de leur province au sein du Canada. Leur première ministre, Daniel Smith, a annoncé hier soir dans un discours télévisé qu'il serait questionné à ce sujet lors d'un référendum. Ils devront indiquer s'ils souhaitent que l'Alberta reste dans le Canada ou s'ils préfèrent que la province déclenche le processus nécessaire à la tenue d'un référendum sur la possibilité de se séparer du reste du pays. Voici le politicologue Frédéric Boily qui analyse le choix de la question.
10: Quand on veut satisfaire les deux côtés, on peut aussi insatisfaire les deux côtés. J'ai l'impression que Danielle Smith était comme un peu coincée, qu'elle pouvait pas se contenter d'une question trop courte. Donc, elle a allongé, si vous me passez l'expression, la question. Ça va être intéressant de voir aussi la réaction du gouvernement fédéral de Marc Carney aussi, parce que la question pourra peut-être faire l'objet également de critiques ou d'un certain regard de la part du gouvernement fédéral.
9: Cette question référendaire s'ajoute à 9 autres questions auxquelles les Albertains seront appelés à répondre lors de cette consultation à l'automne. Le Conseil de la radiodiffusion et des télécommunications canadiennes veut que les grandes plateformes de diffusion en ligne comme Netflix en fassent trois fois plus pour le contenu canadien. Le CRTC a dévoilé de nouvelles mesures dans le but de resserrer les règles et moderniser sa loi sur la radiodiffusion. Voici le compte-rendu de Juliane Lapointe.
3: Les grandes plateformes de diffusion en ligne vont devoir désormais verser 15 % de leurs revenus générés en sol canadien pour le contenu local. C'est trois fois plus que la contribution initiale qui avait été demandée par le CRTC en 2024. À l'époque, certains des plus gros diffuseurs en continu, comme Apple, Spotify, Amazon, avaient refusé de payer leur part, ont contesté l'ordonnance du CRTC et ce n'est toujours pas réglé, ça se trouve encore devant les tribunaux. Comment alors s'assurer que les entreprises aujourd'hui vont se conformer à ces nouvelles règles? Voici Alexa Gendron-O'Donnell, elle est directrice générale opération radiodiffusion au CRTC.
11: On attend la décision de la Cour, mais ça serait pas approprié pour nous d'attendre à chaque fois parce que ça donnerait un incitatif à tout le monde d'amener toutes nos décisions à la Cour. Et effectivement, ce n'est pas ça qui se passe.
3: Le CRTC exige également que les services de diffusion en continu accordent une plus grande place au contenu francophone. Le tiers de leur contribution réclamée par le CRTC devrait être réservé au contenu en français. Les plateformes devront notamment offrir une part de contenu original dans la langue de Molière et s'assurer que l'offre en français et canadienne est bien visible, accessible facilement par leurs usagers. Ici Juliane Lapointe, Radio-Canada, Ottawa.
9: L'Organisation mondiale de la santé a mis à jour ses directives concernant l'épidémie d'Ebola qui sévit en Afrique centrale. Selon le chef de l'OMS, l'épidémie représente désormais un risque très élevé pour la santé publique en République démocratique du Congo. Pour les pays de la région, les risques demeurent au niveau élevé et sont toujours considérés comme faibles au niveau mondial. Près de 750 cas suspects ont été répertoriés jusqu'à présent en République démocratique du Congo. 160 décès sont suspectés d'être liés au virus. C'est aujourd'hui que commencent les activités du Grand Prix de Formule 1 du Canada à Montréal qui se tient en fin de semaine. En marge des activités, la première ministre du Québec, Christine Fréchette, va désigner plus tard aujourd'hui Gilles Villeneuve comme personnage historique. Le célèbre pilote automobile qui a remporté 6 Grands Prix au cours de sa carrière est décédé tragiquement en 1982 à la suite d'un accident durant la séance de qualification du Grand Prix de Belgique. Le circuit sur lequel les courses automobiles se tiendront en fin de semaine porte d'ailleurs son nom. La maladie de Lyme a progressé à Montréal. La métropole a enregistré l'an dernier un nombre record de cas, soit 161. Et selon la Direction régionale de la santé publique, près de 40 % des cas ont été contractés sur l'île. Selon la chef de l'unité TIC et maladies transmises par les TIC à l'Agence de la santé publique du Canada, les risques en zone urbaine demeurent moins grands que dans d'autres régions. Voici Catherine Bouchard.
12: Les mêmes recommandations dans les espaces verts. Je pense que même dans les contextes urbains et périurbains, ben, il faut les appliquer. En quelque part, là, faut aussi aller là. Mais le nombre de cas acquis autour des maisons où la fréquence d'exposition est plus élevée aussi dans les espaces verts dans ces régions-là reste plus élevé en Estrie et en Montérégie.
9: La santé publique recommande lors d'activités extérieures jugées à risque de porter des vêtements longs et d'appliquer un insectifuge. Voici les plus récentes prévisions de la météo avec Véronique Mérand.
13: Un beau vendredi sous le soleil, température fraîche ce matin, mais qui grimperont quand même autour de 17-20 degrés cet après-midi. Un ciel qui demeurera dégagé la nuit prochaine, un minimum de 7 pour le Grand Montréal. Plus près de zéro en secteur montagneux avec encore du gel possible par endroit. Demain samedi, ce sera la meilleure journée de la fin de semaine. Il fera beau, l'ennuagement se fera en après-midi, fin de journée. 19 à 21 degrés, pas trop venteux. Dimanche, un peu plus de vent, plutôt nuageux avec quelques averses en cours de journée. Légèrement plus frais, maximum de 13 à 16.
9: Voilà, c'était les informations de retour à Pénélope.

0: Bonjour, Pierre-Luc Funk.
1: Hello!
0: On était tellement en discussion, là.
1: J'allais te conter une anecdote, tu m'as dit, j'ai-tu le temps? T'as dit, oui, vas-y. Puis finalement, on n'avait pas du tout le temps, là.
0: Non, c'est ça. Alors, Pierre-Luc, on va commencer ensemble cet entretien. Mais avant, laisse-moi te dire, Pierre-Luc, qu'est-ce qu'il y a d'autre dans l'émission à part toi?
1: Ah oui, vas-y, dis-moi.

0: les 90 minutes qui restent. Ce sont mes amis du Transcontinental, parce que tous les vendredis, on parle à deux animateurs, animatrices qui sont ailleurs au pays pour nous raconter ce qui se passe. Ça s'appelle le Transcontinental.
1: C'est très bon.
0: Puis on a un bruit de train.
1: Ah, parce que c'est un train, le Transcontinental. Tchou-tchou.
0: On a Annie-Claude Luneau à Rouyn-Noranda et Louis-Philippe Leblanc à Moncton aujourd'hui.
1: Tchou-tchou.
0: On va terminer l'émission avec un chercheur et cinéaste. Tu vas adorer son nom. Il s'appelle Guy Rex Rogers.
1: C'est vrai que j'adore son nom. Comment tu savais?
0: Alors, c'est un cinéaste, c'est un chercheur qui s'est intéressé à un pan méconnu de notre histoire. C'est-à-dire qu'entre la Deuxième Guerre mondiale et la loi 101 en 1977, il y a beaucoup d'immigrants qui se seraient vus refuser l'accès à l'école en français, à l'école catholique en français. Donc, entre autres, une des raisons pourquoi les Italiens sont beaucoup allés à l'école anglophone.
1: En anglais.
0: Mais pas que les Italiens, il y a des cas super intéressants. Il fait une étude en ce moment, il fait des récoltes plein de témoignages, donc il va venir nous raconter tout ça dans une heure. Là, je te suis très reconnaissante de ne pas être assis sur notre table.
1: Pourquoi? Ah, bon, moi... Non, mais je suis un petit gars, oui, je veux...
0: Tu brises des tables quand tu t'assois dessus,
1: Mais peux-tu croire? Tu sais, pour vrai, je pense que j'ai pas encore mon poids santé, OK? Genre, je suis sur le bord de l'avoir.
0: Depuis que je suis né,
1: genre, toujours un peu under, OK? Puis, je me suis assis sur ma table, qui était la table la plus lourde que j'avais vue de ma vie. Je pense qu'elle était en marbre, tu sais, que j'avais trouvé, genre, sur Marketplace à Mané. Et je me suis pas assis de mon plein poids, là. Je me suis accoté le fessier.
0: Elle t'a failé, là. Il y en avait d'autres qui avaient fait ça avant toi, là.
1: C'est ça. Pour moi, je suis comme... Il y avait anguille sous roche, là. Puis, fait qu'il y a une table qui m'a pété sous le cul.
0: Est-ce que t'étais tout seul ou il y avait du public?
1: Il y avait une autre personne.
0: Qui a eu quelle réaction?
1: Ben, qui a été aussi étonné que moi, qui a fait ben voyons, mon Dieu. Tu sais, comment ce petit bassin-là peut péter une table en marbre?
0: C'est parce que t'en as dedans.
1: Ben, c'est ça. Faut croire que je vibre à une certaine... une certaine vibration qui fend la pierre.
0: T'es sismique.
1: Je suis sismique.
0: OK. Tu sais que ça va être impossible de parler de tous tes projets pendant les 23 minutes 5 secondes.
1: Je me suis dit de quoi on va parler, mais je me suis dit, Pénélope a tout fait son travail puis elle va prendre les affaires qui l'intéressent le plus.
0: Mais c'est pas moi qui ai fait le travail, c'est Jean-François Blais qui a fait le travail.
1: Mon Dieu, tout le monde travaille sauf nous.
0: OK, donc... il fallait choisir, puis tu sais, choisir entre 1000 projets, on peut juste quand même bien en choisir 100. C'est quoi ton état d'esprit? Parce que la dernière fois que je t'ai reçu, il y a 2 ans, il y avait le « Vous n'êtes pas seul » le film. Il y avait la série Les Révoltés à TVA. Il y avait « On ramassera demain » à Télé-Québec. Il y avait « L'appel ». Il y avait « Ville et misérable » le film. Mm-hmm. Puis il y avait un Gémeaux en poche pour plan B. Fait que je veux juste que tu saches que si tu te sens dans le jus maintenant, t'étais aussi beaucoup dans le jus la dernière fois que
1: tu es venu. Il y a 2 ans. Oui, mais après ça, tu nommes tout ça, puis je pense que les gens, ils le savent, ça se passe pas tout en même temps, ces affaires-là. C'est souvent un à la fois. Puis quand tu... T'sais, mettons mon Gémeaux pour plan B, je pense que je l'ai gagné 2 ans après avoir tourné la série. Fait que tu sais, c'est comme... C'est pas tout dans la même année, là, tout ça. Mais oui, j'aime faire beaucoup de projets. C'est ça la morale de l'histoire.
0: C'est ça, bon... Puis là, il y a la dernière saison de L'Aileni qui vient de se terminer. Il va y avoir une série documentaire, Vitrerie Joyale de Martin Matt. Il y a un film avec Émile Gaudreau qui sort l'an prochain. Il y a un film secret, surprise, qui vient d'apparaître sur notre radar. On va en parler. La fête nationale, il y a un one-man show. À 32 ans, après presque 20 ans de carrière, qu'est-ce que tu vis? Puis tu sais, là, je ne veux pas t'entendre parler de gratitude, parce que je sais que tu es plein de gratitude, puis je suis chanceux, tout ça. Mais qu'est-ce que tu vis?
1: Pour vrai, je pense que ça, c'est une des affaires sur lesquelles je dois travailler. Pas la gratitude, parce que je suis content de le faire, mais prendre le moment pour regarder... Tu sais, mettons, juste là, tu dis tout ça, puis on dirait que même moi, je fais, ben voyons donc, je peux pas croire que j'ai fait ça. Mais qu'est-ce que je vis? En ce moment, ce que je vis vraiment, depuis ma trentaine, je vis que je veux plus faire mes affaires à moi. Je veux plus être derrière les projets que je fais. On dirait que je veux... depuis que j'ai 12 ans, tu sais, qu'on se dit, moi et ma gang, tu sais, on est un peu tous dans le milieu, qu'on veut travailler ensemble.
0: C'est
1: qu'on
0: qui ta gang?
1: Ben, Jean-Carl Boucher, Simon Pigeon, Kat Brunet, Antoine Pilon, tu sais, toute cette gang-là, on veut travailler ensemble. Puis je me dis que c'est... J'ai comme réalisé à 30 ans que j'ai comme, OK, mais si c'est pas là que je prends le taureau par les cornes, que c'est pas là qu'on essaie d'écrire des scénarios, qu'on essaie de proposer nos propres affaires, ben, on le fera pas, là, tu sais. Mm. On va juste continuer à travailler chacun de notre bord tout le long en espérant un jour que les étoiles s'alignent pour nous. Fait que je me suis un peu plus dit, essaye d'aligner tes propres étoiles. Fait que je travaille à ça. C'est vraiment difficile, tu sais.
0: Parce que tout le monde a des vies occupées, ça prend. Mais est-ce que je comprends que c'est autour d'une série ou d'un

0: film ou d'un scénario que tu as envie de faire ça?
1: Oui,
0: de
1: ben
0: trouver
1: en fait,
0: ta voix, c'est là.
1: J'ai tu sais, mettons, mon one-man show rentre dans cette lignée-là. Ou genre, ou, ben, je dis one-man show, tu sais, c'est pas vraiment un one-man show, c'est un show d'impro que je vais faire avec un invité différent à chaque fois.
0: Et qui s'appelle Funk dans la jungle. Donc,
1: ouais.
0: Ça, c'est ça, ma question c'était ça. Donc, ça, tu considères, même si c'est pas. Parce qu'il y a rien de scénarisé, là.
1: Non, rien.
0: Il y aura
1: rien.
0: Ça, tu considères que c'est te rapprocher de raconter tes histoires à toi ou de toi.
1: Mais
0: être
1: c'est
0: le
1: moi
0: créateur
1: que,
0: de.
1: Ouais, c'est moi qui est derrière l'idée du spectacle, c'est moi qui contrôle ce que je vais faire. Je ne suis pas sélectionné pour être dans quelque chose, je suis créateur de cette chose-là. Pis c'est ça que j'ai le plus le goût d'être en ce moment. Après ça, je continue à accepter des projets qui me sont proposés. Là. Ça veut pas dire que j'arrête, mais ça veut dire que je mets beaucoup plus de mes énergies à être créateur de ces choses-là. Tu sais, je veux dire, à la LNI, j'ai fait 11 ans, puis la raison pourquoi j'ai décidé de quitter la LNI, c'était pour moi-même créer mon propre show d'impro.
0: Mm-hmm.
1: Parce que je me suis dit, OK,
0: mais
1: ben là, je veux pas vivre selon les limites des autres, je veux créer mes propres limites à moi. Ben, c'est moi qui vais créer ce show-là. Tu sais.
0: Parce que la LNI, c'est quand même, bon, 11 ans, prix du public. Là, encore, excuse-moi, je vais encore te name-dropper des affaires que tu vas dire, ben voyons, j'ai
1: pas dit
0: ça. Mais c'est parce que c'est impressionnant. C'est le talent, ça impressionne et ça rend admiratif. 11 saisons consécutives, le prix du public. 20 trophées, le record du plus grand nombre de récompenses individuelles. C'est la moitié de ta carrière, là. Ça se peut-tu?
1: Oui, la moitié?
0: Ça fait 20 ans, ta carrière?
1: Oui, c'est ça. Oui, j'ai réalisé ça. Que là, j'ai 32, fait que ça fait 20 ans.
0: Et donc, 11 ans de LNI, c'est pas mal la moitié.
1: C'est pas mal la moitié, ouais.
0: T'es pas très bon en maths.
1: Non, ben, okay. Ben vois-tu, chacun ses forces. Ouais. Moi, c'est plus l'impro, puis il y en a qui c'est plus les maths.
0: Donc, la fin, comment tu vis les fins de façon générale?
1: Mon Dieu, c'est vraiment drôle que tu me poses cette question-là parce qu'on a terminé le documentaire que je fais sur ma dernière saison il y a 3 jours à peu près.
0: Pour Tout.tv.
1: Exact. Et c'est exactement ça le constat que j'ai fait, que je gère vraiment pas bien les fins. Mais pas que je les vis pas bien parce que je les vis trop intensément, mais parce que ma tête se concentre toujours sur qu'est-ce qu'il y a demain. T'sais, je suis toujours en train de regarder c'est quoi la prochaine affaire. T'sais, on dirait que... Puis là, justement, pourquoi on en a parlé au début de notre discussion, où je dis que j'ai de la misère à faire « Oh mon Dieu, j'ai fait tout ça. » J'ai de la misère à m'arrêter, à être fier de ce qui a été fait dans le passé. On dirait que je veux accumuler, puis que ça, c'est une espèce de roue sans fin, puis qu'au lieu de faire comme « Hey, peux-tu prendre 2 secondes pour finir cette affaire-là, réaliser que tu l'as fini, que c'est derrière toi? » Je suis comme « OK, c'est quoi la prochaine affaire sur laquelle je dois me concentrer? »
0: Mais je t'entends comme... On dirait que t'as le goût d'avoir 55 ans.
1: Ben, pour vrai, oui, j'ai l'impression que j'ai 55 ans depuis que j'ai 12 ans.
0: Ben, début trentaine, c'est normal que tu sois dans l'action, mais t'aurais comme un désir ou parce que quoi, t'entends que c'est ça qu'il faudrait que tu fasses, apprécier chaque projet, prendre son temps, ou t'as réellement ce désir-là de faire... Moi, je pense que ça m'apporterait quelque chose de finir un projet, puis de rien faire, puis de laisser émerger.
1: Ben oui, je pense que c'est vraiment important dans le processus. Ouais. Ben, je réalise que c'est important, puis je réalise que c'est une partie que je fais pas. Puis c'est parce qu'en fait, ce que j'ai le plus réalisé, c'est que si tu fais juste courir constamment puis que tu t'arrêtes jamais pour regarder ce que tu as fait, ben il n'y en a pas de bout à la course. Tu sais, c'est que si... Puis je pense que c'est à 30 ans, tu sais, on dirait que c'est comme l'âge où j'ai le plus eu une réalisation. J'ai fait, ah, OK, mais si depuis que j'ai 12 ans, je fais juste courir non-stop en me disant, j'ai tellement hâte d'arriver au bout de la course pour là être fier de qui je suis puis être fier de ce que j'ai fait, ben non, mais je peux courir comme ça jusqu'à 60 ans puis jamais... voir la ligne d'arrivée. Là, t'sais. La ligne d'arrivée, c'est toi qui as créé en t'arrêtant 2 secondes puis en regardant ce que tu as accompli. T'sais.
0: Mais ça, Pierre-Luc, ça veut dire qu'il faut dire non?
1: Ben, mon Dieu, c'est-à-dire,
0: tu savais comment je disais non. C'est ça j'allais dire. T'sais, tu dois souvent
1: aussi.
0: Beaucoup dire non.
1: Ben, c'est, parce que je fais beaucoup d'affaires, les gens ont l'impression que je dis oui à tout quand je pense que je dis 70 % non.
0: Mais les oui que tu dis remplissent quand même 100 % de ton temps.
1: Effectivement.
0: Donc, à un moment donné, il va falloir dire non à un point où créer de l'espace.
1: Exactement. Puis c'est là-dessus que je travaille.
0: Okay.
1: Mais oui, je conseille. Puis, mais c'est ça aussi, on vit dans un monde où quand il y a un projet intéressant qui t'est proposé, t'as le goût de dire oui. Puis là, il y a un autre projet intéressant qui t'est proposé. T'es comme, mais ça serait pendant que tu fais ton autre projet intéressant, puis t'es comme, mais j'ai quand même le goût de dire oui aussi. Puis là, Mané, c'est de la sélection précise, puis c'est de la... Puis, tu sais, c'est comme prendre des vacances. À un moment donné, tu te dis, ah, ben gars, je prendrai des vacances quand je travaillerai pas. Ben, si tu fais ça, ben peut-être... t'en auras pas de vacances.
0: Puis, tu sais, c'est aussi un...
1: C'est aussi un luxe, puis je suis super chanceux.
0: C'est
1: puis, tu sais, aussi, Je pense que on crée notre propre chance, tu sais. Je pense que je suis pas du genre non plus à, quand j'ai rien, d'attendre que le téléphone sonne chez moi, tu sais. On dirait que j'ai toujours justement, exactement comme mon spectacle, qu'est-ce que je me suis mis à faire quand j'avais rien? Je me suis mis à travailler sur autre chose, tu sais. Fait que c'est mes décisions, moi aussi.
0: OK. On parle de la LNI, de la fin de la LNI, qui t'a mené à ce spectacle d'improvisation qui s'en vient, Funk dans la jungle. La fin de la LNI, est-ce que tu peux m'expliquer cette photo qu'on a vue il y a 10 jours dans la presse? C'était la finale de la Coupe Charade que vous avez remportée, je crois?
1: Oui.
0: Bravo.
1: Merci.
0: Peux-tu m'expliquer cette photo?
1: C'est quoi cette photo?
0: Sur cette photo? C'était dans la presse?
1: C'est dans la presse?
0: Dans la patinoire?
1: Ah, on dirait que Mathieu Lepage a sa main directement dans mon fessier. Hein?
0: Uh-huh.
1: Mon Dieu, j'aimerais ça te l'expliquer. Qu'est-ce qui se passe? On dirait que je ne me rappelle pas. Qu'est-ce qui se passait? Je pense que c'est vraiment un drôle de concours de circonstances. Je pense pas que... J'étais-tu une marionnette? Je sais pas, Pénélope.
0: Parfait.
1: Je pourrais pas t'expliquer.
0: On est à la même place.
1: Mais c'est ça, hein, c'est de l'éphémère. Hein, c'est les gens qui étaient là s'en rappellent. Ben, j'étais là aussi. Là. Mais moi, j'ai blackout.
0: Donc... Pourquoi j'ai de la misère avec Funk dans... Il faut toujours... Funk dans la jungle.
1: Ben c'est mon nom, puis le titre dans la jungle.
0: Ben c'est ça, Funk dans la jungle. Qu'est-ce que ça va être?
1: Ça va être un show d'impro pendant 1h30. Et il n'y aura pas de durée, il n'y aura pas de vote, il n'y aura pas de points.
0: Mais il y a toi.
1: Il n'y a pas de public, il n'y a personne, il y a juste moi. Je suis seul dans une salle.
0: Il y a un musicien, un éclairagiste, puis un artiste différent par soir.
1: Exact. Moi, je suis là. Il y a un musicien, il y a un éclairagiste, puis il y a le public. Puis là, je rentre sur scène. Et là, je vais présenter mon artiste invité. Puis je veux que la première improvisation soit tirée de quelque chose du public. Fait que là, je vais aller prendre, mettons, y a-t-il quelqu'un qui a vécu quelque chose cette semaine ou qui va vivre quelque chose la semaine prochaine? Y a-t-il quelqu'un qui va se marier dans le prochain mois? On va discuter un peu. La première improvisation va partir de cette anecdote-là, moi puis mon invité. Puis à partir de ce moment-là, c'est nous qui décident d'enchaîner le nombre d'impros qu'on veut. C'est moi qui décide quand est-ce que l'impro est fini.
0: Okay.
1: Puis après ça, on peut repartir sur complètement autre chose. Puis ça n'a plus rapport avec les anecdotes. C'est comme le show débute avec cette connexion-là avec le public. Puis après ça, pendant 1h30, c'est juste de la pure impro avec un éclairagiste, un musicien, 2 improvisateurs sur scène.
0: Comment on sait qu'une impro est finie?
1: Ben, quand l'histoire est finie.
0: Mais l'histoire n'est jamais vraiment finie.
1: Non, après, ben c'est ça. Puis c'est ça qui est beau en impro quand tu as des durées fixes. Tu sais, je veux dire, pendant que tu improvises à la LNI, mettons, puis que tu as une 15 minutes, moi, ça se peut que pendant mon impro de 15 minutes, je la finisse un mané puis que je réalise qu'il reste 2 minutes puis je me trouve une autre péripétie. Tu sais, moi, je pense que c'est même ça mon truc en impro, c'est que je crée des fins en regardant il me reste combien de temps jusqu'à temps que ça soit la bonne fin qui arrive au bon moment puis là, tu conclus, tu sais. Mais quand moi, je vais faire mon spectacle, ben dès que j'ai la fin que je trouve qui est idéale, je vais closer l'impro.
0: OK. Il y a beaucoup de dates. Au Jésus, là...
1: Ouais.
0: C'est quoi cette réaction?
1: Ben, je suis content.
0: T'es content ou t'es content?
1: Content, excité.
0: OK. Ouais. Plusieurs dates, fin février, début mars, au Jésus à Montréal. Après ça, Gatineau, ça l'Odyssée. Après ça, Hector Charland, l'Assomption, Albert Rousseau, Léopold Thérien, Drummondville, Maurice O'Brady. Ça sera jamais le même spectacle. Est-ce que ça te rend nerveux ou pas?
1: Non.
0: Non?
1: Mais c'est ça qui est fou. Puis c'est ça que j'aime aussi de ce spectacle-là, c'est que tu sais, quand tu vas voir un show de théâtre ou un show de stand-up, une fois que tu l'as vu, ben tu vas pas retourner voir le même spectacle. Tu sais, c'est comme c'est le même qui est à tous les soirs. Mais moi, mettons, toutes ces dates-là, ça va être des shows différents. Puis il y a quelque chose de tellement excitant. Puis je fais du théâtre aussi. Puis quand je fais du théâtre, des fois, je me dis, je suis tellement relax de savoir exactement qu'est-ce qu'on s'en va faire. Puis moi, mettons, ce qui me rend bien puis qui est un état que j'aime, c'est le coup de pied dans le cul que je dois me donner parce que j'ai encore une fois aucune idée de si ça va bien se passer. Puis si le show était incroyable hier, ben
0: oh
1: je suis quand même assis sur rien aujourd'hui.
0: Oh mon Dieu, c'est sûr.
1: Mais en même temps, si le show était selon mes attentes, pas à mes attentes la veille... Ben, je le recommence pas le lendemain, c'est un nouveau show. Puis en plus, ce qui est le fun, c'est qu'il va y avoir des artistes invités à chaque fois.
0: Est-ce qu'on sait déjà?
1: Vu que c'est dans un an, c'est encore un peu tôt pour créer la liste d'invités. Puis je veux jamais l'annoncer.
0: C'est plus comme dans 9 mois.
1: Ah oui, 9 mois. Ben, mon Dieu, oui, c'est ça, je te l'ai dit, j'étais pas bon en maths. Mais non, mais c'est ça.
0: Vous allez les annoncer à...
1: Je vais pas les annoncer.
0: Jamais?
1: Je vais jamais les annoncer.
0: Tu niaises.
1: Le public, assis dans la salle, va découvrir c'est qui l'artiste invité en même temps que tout le monde.
0: OK, ça c'est un facteur de tchitching, on réserve nos billets là parce que
1: c'est ça puis puis aussi c'est parce que il y a des fois où ça va être des improvisateurs incroyables qui sont peut-être moins connus du public, puis il y a des fois où ça va être des gens extrêmement connus
0: qui sont vraiment poches en improvisation.
1: Mais qui sont vraiment poches.

0: Il n'y aura jamais personne de poche en impro, mais en tout cas, ça va être de faire autant découvrir des gens que des coups de cœur des gens.
1: Est-ce qu'il y aura une partie, parce que tu es porte-parole de la fête nationale.
0: Oui.
1: Est-ce qu'il y a une partie du discours patriotique que tu vas prononcer le 23 mai sur les plaines?
0: Oui. Ben, une partie, je pense que je vais...
1: Improviser?
0: Ah non, absolument pas.
1: Qu'est-ce que j'ai dit, 23 quoi?
0: 23 juin.
1: Ah, 23 mai, ce serait un peu tôt.
0: Ben, je vais le faire pareil.
1: Mais ce serait demain. Es-tu prêt?
0: Ben, déplacez-vous. Je vais être là.
1: C'est plein.
0: Je suis seul, demain. Puis je crie.
1: Est-ce qu'il y a une partie qui va être improvisée?
0: Absolument pas.
1: Non.
0: Je pense qu'il faut savoir aussi c'est quoi la bonne forme d'art au bon moment. Puis je pense qu'un discours devant 70 000 personnes, c'est mieux de l'écrire avant.
1: Bon, ça t'énerve-tu?
0: Absolument. Ben, je pense que c'est... C'est ça que je pensais. T'sais, on a eu la conférence de presse, on a annoncé ça va être qui les artistes du grand spectacle. Puis je me disais, je trouve pas de moment qui pourrait être plus grand que ça dans une carrière. Tu sais, je veux dire, il y a quand même... Quand est-ce, c'est quoi ta deuxième opportunité de faire un discours devant 70 000 personnes? Je suis comme, c'est quand même juste quand t'es porte-parole de la Saint-Jean où t'as accès à cette grandiosité-là. Fait que non, il est déjà écrit.
1: Il est déjà écrit.
0: Après ça, il va être peaufiné. Je continue à le travailler. Je veux dire, il va toujours avoir des petits virgules, mais ouais.
1: Avec qui tu l'écris?
0: Je l'ai écrit tout seul et j'ai demandé à mon ami Michael Gouin de me script éditer.
1: Ça va être bon.
0: Ok. De jaser. Ben, on sait pas.
1: On le sait.
0: On va se forcer.
1: Non, c'est ça. Tout le monde parle d'Antoine... Est-ce que tout le monde te parle d'Antoine Bertrand quand
0: oui.
1: on parle du discours patriotique?
0: Oui, puis je trouve ça...
1: On est dans le champ.
0: Ben oui, mais c'est parce que là, les gens, ils sont comme... Tu passes quand même après Antoine Bertrand.
1: Oui, c'était ma question
0: non,
1: aussi.
0: C'est ça, on passe pas après lui parce que c'est dommage, en fait, pour Sébastien puis Bianca Gervais. Mais c'est pas
1: qui était les porte-parole l'an... Oui, c'est ça, c'est les...
0: C'est Sébastien Diaz et Bianca Gervais qui étaient porte-parole l'an passé.
1: Les Gerviaz, qu'on les
0: appelle. Les Gerviaz, et il y a plus... Ils n'ont pas pu faire
1: c'est
0: le discours
1: sur les plaines.
0: Ils l'ont fait
1: ça,
0: dans un filmé en petit local de répète. Puis, le show à Montréal, c'est Guylaine Tremblay qui l'animait.
1: Et, comme cette année.
0: Comme cette année, encore une fois. Et ils ont demandé à Antoine de faire un discours.
1: Mais qui n'était pas le discours patriotique.
0: Qui
1: était comme un number. Ils ont demandé de faire un numéro.
0: Qui est comme un number, justement, qui était rafistolé avec des morceaux de chansons. Fait que, je me suis dit que j'allais pas faire ça moi aussi cette année parce que le monde allait faire « Hey, t'as fait comme Antoine ». Fait que j'ai pas collé des bouts de chansons. Fait que je me sens pas dans la comparaison. Je pense que c'était vraiment un excellent number livré d'une façon extraordinaire qu'Antoine a fait. Mais je me sens pas comparé à ça parce que je vais faire autre chose.
1: Qui sont tes inspirations des discours patriotiques passés ou si t'en as? Ou comment on s'assoit puis on écrit quelque chose de patriotique pour un Québec... aujourd'hui, qui est en transformation, en ébullition, en mouvement sur certaines affaires, en stagnation sur d'autres, en bouleversement, en contradiction.
0: En grande division.
1: En grande division et en... Là, c'est la coupe, fait que c'est un grand rassemblement aussi.
0: Ouais.
1: Comment ça commence à penser à ça?
0: Ben, je me suis vraiment mis en mode éponge. T'sais, je me suis vraiment assis devant mon ordi, j'ai regardé le plus de discours patriotiques qui avaient été faits. J'ai regardé de tous les styles, de Luc Picard à Léanne Labrèche, qui sont comme, qui prenaient des histoires personnelles, qui étaient très poétiques pour Léanne, qui en a qui étaient très, qui faisaient soulever la foule, puis je me suis vraiment, j'ai tout laissé ça mijoter comme dans ma mijoteuse de tête, puis en ce moment, moi, je suis quand même très, j'aime la mentalité sportive. J'aime beaucoup Martin Saint-Louis en ce moment, mettons. Puis je pense que cette intensité-là, c'est ça que j'ai essayé de mettre dans mon discours.
1: Attends, est-ce que tu vas faire un discours comme Martin Saint-Louis commente les matchs? Ça, ce serait fou. Mais ça, c'est secondaire. C'est un peu, on est dans l'absurde. Laisse-moi rêver.
0: Ben, tu peux rêver à ça, mais je pense que je serais pas comme Martin. Mais pour moi, il y a quelque chose où mon but... Tu sais, je vais me sentir comme Aragorn, là, tu sais.
1: La force du mental, ça peut aussi être Marc Messier dans
0: c'est
1: les...
0: C'est ça, ça peut aussi être Marc Messier, mais tu sais, fait que c'est vraiment ça. Puis j'ai juste essayé de... Justement, je pense que moi, mon but dans ce Québec qui est autant en contradiction puis en mouvement puis en pâte à modeler un peu en ce moment, je pense que la fête nationale, c'est le moment où, justement, peu importe comment tu penses, peu importe c'est quoi ta façon de penser, peu importe ta situation, si t'es Québécois, on est tous dans la même équipe. Fait que c'est de réussir à parler à l'équipe au complet. Fait que je pense que c'est ça mon but à moi, c'est de rassembler plus que de diviser, mais ce qui semble évident là, quand t'es porte-parole. Mais je pense aussi qu'il y a une grande partie qui est vraie. puis qu'on oublie souvent. On se voit en plusieurs petites équipes, mais quand c'est la fête nationale de tous les Québécois, tu dis « Hey, on réalise-tu qu'on est tous dans la même chaloupe en ce moment? » Puis que s'il y a un trou dans la chaloupe, c'est tout le monde qui va couler. Là,
1: est-ce que tu t'attends soit le 23 sur les plaines où tu vas livrer ton discours, ou le 24, parce que je comprends qu'au Parc Maisonneuve, tu vas aussi être du spectacle?
0: Je vais aussi être là.
1: Okay, sur scène.
0: Mais il n'y a pas de deuxième discours.
1: Non, c'est ça. Mais tu vas être sur scène, mais tu vas faire d'autres choses.
0: Exact.
1: Vas-tu chanter?

0: là, avoir plus de chandails du Canadien dans la foule ou plus de drapeaux de Fleur de l'Isée?
1: Ah, je pense que ça va dépendre de si on est encore en train de jouer au hockey. Je veux dire, à ce moment-là, je pense que si mon calcul est bon, sûrement pas parce que je suis pas chanmat, mais on serait en finale de la Coupe Stanley. Fait que si on est encore en train de jouer...
0: ça va être rouge.
1: Ça va être beaucoup rouge. Mais je pense que les gens vont faire le bon combo. Tu sais, je veux dire, ça va être jersey du Canadien sur le dos puis une grande cape en fleur, un drapeau québécois. Là.
0: Ou un drapeau. Parlons de ce... Comment vous avez réussi, Pierre-Luc Funk, et toute l'équipe du film 125 rue des Malaises, réalisé par Louis Bélanger, produit par Denise Robert, qui va sortir le 16 juillet, c'est comme demain, puis on a su ça la semaine passée. Comment vous avez fait pour garder tout ça secret avec des grosses pointures, comme Rémi Girard, comme Guylaine Tremblay, Guylaine Tremblay, Claude Legault, Geneviève Schmidt, toi, à l'ère des réseaux sociaux, comment vous avez fait?
1: Ben, pour garder ça caché.
0: Oui!
1: Ben, c'était pas vraiment caché, c'est sorti, là.
0: C'est sorti la semaine passée. D'habitude, on annonce la on annonce le financement. Après ça, on annonce la distribution.
1: Okay, oui.
0: Après ça, on ouvre le
1: tout
0: plateau. Après, là, vous nous souvenez ça dans les dents à deux mois de la sortie?
1: Ouais.
0: Tu me dis que c'est pas parti de la, fait pas partie de la stratégie?
1: Je pense pas. Je pense.
0: Tu serais pas dans le secret des dieux tant que ça, peut-être. Hein?
1: Ah, peut-être qu'on me cache beaucoup de choses, peut-être. Non, mais je sais que ce film-là a été particulier. Je sais que en ce moment, je peux pas tout révéler. J'aimerais révéler beaucoup de choses, mais je peux pas sur comment ce film-là s'est fait, sur la façon dont on a procédé au film. Je pense qu'il y a des trucs très particuliers. J'aimerais tout ça te dire. J'aimerais tout te dire ça. J'aimerais être un livre ouvert avec toi, mais je me suis fait dire de pas être un livre ouvert.
0: Particulièrement avec moi. Je suis sûre qu'il y
1: a... Ouais, on m'a dit, méfie-toi de la petite blondasse.
0: Est-ce que tu peux me parler de ton personnage?
1: Oui, je joue le fils illégitime du personnage de Rémi. Fait que c'est un film où justement Rémi décide et le père de Geneviève Schmidt lui annonce qu'il va prendre l'aide médicale à mourir et
0: alors qu'il est pas malade vraiment.
1: Il est pas malade, il est juste comme il est tanné, il est au bout de son histoire à lui.
0: Oh, puis, comme une impro.
1: Vois-tu comment tout est dans tout? Fait que là, Rémi, il annonce à Geneviève, il est comme, j'ai décidé de prendre l'aide médicale à mourir, puis il est comme, ben voyons, ça n'a pas de bon sens, puis il est comme, puis avant de mourir, je dois mettre carte sur table.
0: Dans aussi la quelques annonce, détails. Il te présente comme son demi-frère.
1: Comme son demi-frère. Mais moi, je n'ai pas de relation avec Rémi. Là. C'est pas comme s'il m'avait élevé dans la cave. Là. Je suis comme, j'ai eu ma propre vie. Puis là, il met comme carte sur table avant de partir.
0: 125 rue des Malaises, donc, de Louis Bélanger, va sortir le 16 juillet. Maudit français d'Émile Gaudreau qui va sortir l'an prochain.
1: Ouais.
0: Première fois que t'allais tourner en France.
1: Première fois que j'allais tourner en France.
0: Est-ce que tu te sentais comme Monia Chokri, Neil Snyder?
1: Oui, tout le monde m'appelait Monia Chokri d'ailleurs là-bas. Puis j'étais comme non, c'est Pierre-Luc. Puis j'étais comme ah, excusez. Non, c'était drôle parce qu'on tournait dans un château en banlieue. Tu sais, on n'était pas, c'était pas un tournage en plein cœur de Paris là. Tu sais, c'était justement, fait qu'on était un peu isolé dans un grand château, pas de chauffage. Tu sais, mon Dieu, tout le monde était comme mais vous êtes habitué avec le froid au Québec? Je fais oui, mais quand il fait froid, on a froid quand même. Je suis tanné que les...
0: Et on a du chauffage, contrairement
1: oui,
0: à un chauffage très déficient sur le vieux continent.
1: Ben là-bas, c'est comme c'est, tu le sais pas. C'est, ça vient pas avec du chauffage des appartements. C'est comme
0: tout ce qui vient avec l'appartement, c'est de l'humidité.
1: C'est ça. Puis tu prends ta douche, t'es comme ah ben gars, bonne chance, on va savoir de l'eau chaude cette fois-ci, on sait pas.
0: Mais ceci dit, à part ton expérience d'hygiène,
1: oui, ça a été
0: professionnellement, comment ça s'est passé?
1: Ben c'est vrai. Tu sais, je veux dire, le casting de ce film-là est complètement exceptionnel. Tu sais, je veux dire, c'est la rencontre de deux familles, une française, une québécoise. Puis la famille québécoise, c'est Patrick Huard, Antoine Bertrand, Sandrine Bisson, moi, Magali Saint-Vincent. Je suis comme, quelle famille, quelle bonne équipe, justement. Puis la famille française, tu sais, il y avait Thierry Lhermitte, il y avait Lambert Wilson, il y avait, tu sais, je veux dire, il y avait aussi des grandes pointures françaises. Donc, non, je veux dire, c'était complètement... C'était vraiment une très belle expérience. C'était le fun de voir aussi... Le film est une rencontre entre les deux façons de penser, un peu québécoise et française. Puis sur le tournage aussi, il y avait ça, tu sais. Donc non, mais sincèrement, ça a vraiment été un beau tournage avec tout le monde. Je veux dire, les gens aiment beaucoup les Québécois, là. Tu sais, je pense qu'on est vraiment smart comme peuple. Parce qu'à chaque fois qu'on arrive en quelque part, les gens en reviennent pas. Moi, j'étais comme, j'ai pas l'impression qu'on est si smart que ça en ce moment. Mais les gens nous adoraient, là.
0: Imagine comment les autres sont pas smart. pour nous trouver super smart tout le temps.
1: Peut-être que vous êtes pas smart. Plus que nous, on l'est.

0: beaucoup.
1: Écrivez-nous
0: là.
1: Pas, là, on fait des blagues. Tu sais, tantôt, Pierre-Luc, on parlait de tes propres projets, ta propre voix. Il y a Funk dans la jungle qui va servir à ça, entendre ta voix, ouais, ta propre voix créative et créatrice. Mais on parle aussi de scénario, puis de, est-ce que tu rêves d'écrire un film? Est-ce que tu rêves d'écrire une série?
0: Ah, non seulement je rêve, mais c'est fait.
1: Ta série est écrite ou le film?
0: J'ai écrit un film avec Jean-Carl Boucher, qui, en ce moment, on cherche juste la façon de le faire. On cherche avec les institutions, avec plusieurs diffuseurs. On se promène, on essaie de tenter de trouver l'argent pour le faire.
1: Ça fait combien de temps que vous êtes là-dessus? Sur ce film-là, la création, l'écriture, tout ça? Des années?
0: Mettons 5 ans vraiment plus à temps plein et 10 ans qu'on l'écrit. Fait que ouais, c'est mais si je veux dire pas à temps plein parce que justement moi et Jean-Carl on travaille chacun de nos côtés, mais c'est quand même fou parce que écrire ce film là justement puis être dans cette vision créative là puis de faire nos propres affaires, c'est pour un projet qui n'a pas encore été fait l'affaire qui m'a rendu le plus fier dans ma carrière, d'écrire ce film là avec mon ami puis d'écrire exactement ce qu'on aime, ce qu'on veut faire puis ce qu'on veut dire.
1: Mais ça va donc bien. Discours patriotique, plus grosse affaire de ta carrière, ce film-là t'es en train d'écrire, plus fier de ta carrière.
0: Ça serait encore mieux si on le faisait.
1: Ouais, je comprends, mais c'est super, j'adore entendre ça. En terminant, visite de plateau la semaine prochaine d'Angle Mort, nouvelle série de Tout.tv.
0: Ouais.
1: Nous avons reçu ici Mani Soleimanlou hier. De quoi je devrais lui parler? De votre kung-fu?
2: Oui, tu peux lui parler de notre désir de faire du kung-fu entre les prises. C'est très étonnant avec Pierre-Luc, c'est comme si on s'est dit ça l'autre jour en blaguette, on s'est dit une chance qu'on n'était pas dans la même classe au secondaire. Ça aurait été l'horreur. J'ai comme envie de niaiser constamment entre les prises. Autant à l'intérieur des prises, c'est un acteur il était phénoménal. On essaie d'être le plus juste possible, le plus efficace possible. On travaille très très fort, mais entre les prises, il se passe soudainement, j'ai l'impression d'avoir 6 ans ou 8 ans.
1: Donc de quoi j'aurais lui parler? Ou qu'est-ce que j'aurais lui demander?
2: Tu devrais lui demander s'il a peur de moi dans ces moments de combat et de ma grande rapidité.
1: Alors?
0: Non, il est pas rapide du tout, Mani. Malheureusement, j'ai pas peur de lui pour 2 scènes. Non, mais pour vrai, Mani, c'est celui avec qui j'avais le moins travaillé, que je connaissais peut-être
1: le trio, c'est Guillaume Cyr, Mani et toi.
0: Guillaume Cyr, Mani et moi. Guillaume Cyr, j'avais déjà travaillé avec lui, on s'est déjà croisé quelques fois.
1: Et il fait du kung-fu sûrement.
0: Non, il est moins kung-fu, Guillaume.
1: Ah, okay.
0: Ouais, étrangement. Et justement, Mani, c'est quand même fou parce que en 0.7 secondes, on a commencé à tourner ensemble. Puis c'est comme si les deux, notre regard s'est croisé, on a fait, oh non, t'es vraiment un petit tannant, toi, avec. Puis on est vraiment l'enfer, puis c'est vrai j'ai l'impression qu'on a 12 ans. Puis pour moi, Mani, tu sais, juste là, tu l'entendais en entrevue, ça a tellement l'air d'un homme sage, rempli de sagesse, de talent. C'est aussi un petit crisse d'enfant. C'est vraiment...
1: Des fois, il est tata.
0: Ouais, c'est ça, il est vraiment tata. Fait que oui, on se bat constamment, puis je l'aime autant pour sa grandiosité de comédien que pour le fait qu'il me prenne ses doigts dans les côtes super fort pendant les prises. Puis c'est vraiment, c'est...
1: Et j'ai entendu dire, et ça vient pas de quelqu'un de l'équipe, que tu es absolument exceptionnel dans certaines scènes d'Angle Mort. Exceptionnel.
0: Ah, bon, j'ai pas vu grand-chose, là. Mais on travaille fort, on donne tout.
1: Le grand spectacle, donc ça sera plus tard, surtout sur l'extra de Tout.tv, Angle Mort.
0: Mais ça va être vite quand même, ça va être comme en début d'année, là.
1: Ah
0: ça va
1: oui,
0: être là,
1: c'est
0: là.
1: Ça, en début d'année septembre?
0: Je pense. Je pense que c'est vite. Là.
1: Le grand spectacle de la fête nationale sur les plaines, le 23, avec le discours patriotique. Le grand spectacle au Parc Maisonneuve, c'est le lendemain à Montréal. Tout ça va être diffusé sur les plateformes. Il y a TVA aussi, Radio-Canada, Tout.télé, Tout.tv, ICI Télé, etc., etc., etc. Et puis, Funk dans la jungle, donc dans 9 mois, donc à partir de la fin février. Pierre-Luc Funk, ça a été comme d'habitude un grand plaisir de te recevoir.
0: C'est tellement, on dirait que c'est long, mais que c'est court, hein?
1: Bon. OK, ben.
0: Non, mais je veux dire que ça passe super vite. Parler avec toi, je pourrais continuer pendant 90 minutes.
1: Merci.
0: C'était gentil, tu l'as pris comme une
1: insulte. Je t'aime.
0: Bye. Bye.

super plage. Qu'est-ce que ça fait du bien, cette musique-là? C'est notre adjointe à la réalisation, Pauline Pinicaud, qui fait ses choix musicaux. Et celui-là, c'est wow. 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

0: Bonjour Annie-Claude Luneau.
1: Bonjour.
0: Animatrice du Vidéojournal en Abitibi-Témiscamingue, conjoint à Rouyn-Noranda ce matin. Bonjour Louis-Philippe Leblanc.
2: Bonjour, bonjour.
0: Animateur du Vidéojournal du Nouveau-Brunswick qui est collaborateur de la matinale. Il est à Moncton. On va commencer ensemble, Louis-Philippe, avec les langues officielles chez vous.
2: Ouais.
0: La modification de la loi fait jaser.
2: Ouais, pas mal. C'est le comité permanent des langues officielles de la province qui est composé de députés provinciaux des trois partis qui est chargé de mener la révision de la loi sur les langues officielles de la province du Nouveau-Brunswick qui met les bouchées doubles présentement. Pour le rappel, en novembre, la première ministre, Susan Holt, qui est aussi ministre responsable des langues officielles, a annoncé la révision de cette loi là, d'ici la fin de l'année, le 31 décembre. Puis c'est 5 ans plus tôt que prévu. Et c'est que cette loi prévoit un mécanisme de révision automatique aux 10 ans avec la nomination de commissaires puis d'un comité parlementaire, la tenue de consultation publique. Il y a des recommandations qui sont ensuite formulées au gouvernement, question d'avancer vers une égalité réelle des deux langues officielles au Nouveau-Brunswick. 5 ans à la place de 10 ans. Donc, pourquoi? Ben, il y a plusieurs raisons de s'y prendre tôt. D'abord, la dernière révision, c'est pas déroulé de la même manière. C'était deux commissaires qui devaient produire un rapport. Ce qu'ils ont fait en 2021, c'est le rapport de la juge Yvette Finn et John McLaughlin qui proposaient dans leurs recommandations notamment la création d'un ministère des langues officielles, la constitution d'un comité permanent des langues officielles de l'Assemblée législative, puis proposaient aussi une révision aux 5 ans au lieu de 10. Et à l'époque, le premier ministre, Blaine Higgs, il a choisi d'attendre une éternité avant de répondre au rapport de 42 pages. Donc ça, c'était en 2021. Au lendemain de la publication du rapport Finn McLaughlin en décembre de 2021, le premier ministre Higgs a refusé de commenter sous prétexte qu'il n'avait pas lu le rapport. Puis manifestement, ça ne tentait pas de passer un dimanche là-dessus parce qu'il a tiré la sauce jusqu'en mars 2023, 18 mois plus tard, en présentant un projet de loi sur les langues officielles qui prévoyait l'annulation carrément là, de l'obligation de réviser la loi sur les langues officielles tous les 10 ans. Mais en officialisant le secrétariat aux langues officielles chargé de faire la promotion des aspects positifs de la province liés à cette loi. Puis cette même année-là, la commissaire aux langues officielles du Nouveau-Brunswick, Shirley MacLean, qui avait critiqué sévèrement le gouvernement Higgs, soulignant le déclin du français dans la province, ajoutant que la réponse de ce gouvernement aux recommandations du rapport de 2021 était plutôt superficielle. Puis là, il y a eu un changement de gouvernement en 2024, puis le ton est pas mal différent par rapport au bilinguisme. Il y a deux recommandations du rapport qui ont été mises en œuvre, puis peut-être même une troisième, soit la création d'un comité permanent des langues officielles, la nomination d'un sous-ministre responsable des langues officielles. Puis si on réussit à réviser la loi d'ici la fin de l'année, ben ça, c'était cette recommandation-là du 5 ans qui pourrait être complétée. Et si bien que là, cette semaine, on était en mode consultation, il y a plusieurs organismes ayant en cœur la francophonie qui se sont succédés à Fredericton cette semaine. Puis par le passé, ce genre de consultation-là, c'était pas public. Là, maintenant, c'est tout diffusé sur Internet. Il y a la Société de l'Acadie du Nouveau-Brunswick qui s'est présentée à Fredericton, Égalité Santé en français, l'Association francophone des municipalités du Nouveau-Brunswick, l'Université, l'Association des foyers de soins, des francophones. Donc, vraiment, on a pu parler de différents enjeux. Puis leur liste de doléances est longue. Qu'est-ce qu'on peut améliorer pour ce qui est de la loi sur les langues officielles du Nouveau-Brunswick? Ben, la possibilité du respect de la langue de travailler en français ou en anglais dans certains contextes. Le seuil de bilinguisme des municipalités, j'en ai déjà parlé ici à l'émission, c'est compliqué ça, où il y a eu des municipalités, il y a eu beaucoup d'immigration des municipalités francophones. À quel point on doit commencer à offrir du service en bilingue? L'immigration francophone, un thème qui a retenu l'attention, c'est que les foyers de soins ici, ça c'est nos endroits pour vieillir là, finalement au Nouveau-Brunswick, ils sont pas assujettis à la loi sur les langues officielles. Donc dans les communautés qui sont pas nécessairement francophones, par exemple à Saint-Jean, ben, si on est francophone, il n'y a pas de foyer de soins francophone. Donc, c'est un petit peu triste pour des gens qui,
0: qui ont passé leur vie en français.
2: Ben, exactement. Puis de pas finir leur vie, finalement, dans leur propre langue. C'est un peu terrible comme histoire, finalement. Il y a l'Université de Moncton qui demande d'être inclus dans la loi. Donc là, ce qui s'en vient, c'est toute une série de consultations publiques dans 9 communautés. Ça aura lieu en juin. Et là, ce matin, à CBC, il y a un collègue qui a fait une histoire qui a rappelé un petit peu la dernière consultation publique qu'on a eue comme ça. C'était une quarantaine d'années, dans les années 80. Et le ton était pas mal difficile pour les francophones. Ça a nourri vraiment tout un mouvement anti-francophone. Mmh. Et là, on espère, on souhaite que, finalement, le ton soit davantage à la discussion et à l'inclusion cette fois-ci. Pour cette grande consultation-là.
0: Quand même incroyable dans une province comme la vôtre.
2: Bilingue, oui.
0: Ouais, c'est particulier.
2: La seule au pays.
0: Ouais, exact. Merci pour ça. Annie-Claude, allons-y sur ce mystère qui plane toujours. Et les gens exigent des comptes là, concernant cet aréna qui s'est effondré il y a quelques semaines.
1: Ouais, c'est fou comme histoire. Puis si vous avez vu les images ou si vous voulez les voir, ça vaut la peine. Le toit d'un aréna qui s'est complètement effondré, ça aurait pu être un drame. C'est arrivé le dimanche de Pâques. Donc, le dimanche matin, vers 7 heures, il y a des employés qui étaient sur place, puis ils commencent à voir les tuiles tomber. Donc, rapidement, ils sont sortis. Et là, tout s'est effondré. Il devait y avoir un brunch de Pâques sur les lieux, parce que c'est un aréna, mais c'est aussi un centre communautaire pour le quartier Évin. Donc là, cette semaine, il y a 150 personnes qui se sont déplacées au conseil de quartier. Entre vous et moi, d'habitude, d'un conseil de quartier, c'est assez tranquille. Mais là, il y avait vraiment des gens qui voulaient des réponses. Le maire de la ville, Gilles Chapadeau, était sur place. Et malheureusement, les gens sont ressortis un petit peu déçus parce qu'ils n'ont pas eu de réponse à leurs questions. Tout ce qu'on sait à ce moment-ci, c'est que la ville répète que le protocole de vérification des toitures a été respecté. Mais de toute évidence, quelque chose s'est mal passé parce qu'on a frôlé un drame. Puis c'est une espèce de trauma collectif pour les gens du secteur parce que la veille, il y avait des pratiques de hockey, il y avait des enfants sur place. Et c'est un aréna très, très important de la ville quand même. Là, c'est un des endroits où il y a les activités de patinage libre, où il y a des cours de patinage artistique. Donc, quelques heures plus tard ou plus tôt, il y aurait pu vraiment y avoir un drame. Et on se demande un peu comment tout ça a pu arriver. Alors qu'on savait que c'est une année record pour les chutes de neige, je suis moi-même allée au parc à neige de la ville où on envoie les camions là, qui font du déneigement. C'est assez impressionnant la quantité de neige qu'on a eue cette année. On a eu de la difficulté à trouver de la place pour mettre la neige là, au niveau de la ville. On est le 22 mai, il y a encore des endroits où il y a des petits bouts de neige. Ça vous donne un petit peu une idée à quel point on est parti de loin. Là, ouais. Donc, il y avait des opérations de déneigement quand même qui étaient prévues sur les toits et il y en avait qui étaient commencées à l'aréna des vins. Donc, on faisait du déneigement au moment de l'effondrement. Donc, est-ce que c'est ça qui a mené à une espèce de déséquilibre? C'est des questions qui demeurent sans réponse à ce moment-ci. L'autre question, est-ce qu'il y aura une reconstruction? Parce qu'il n'y a pas énormément de plateaux sportifs dans notre ville. Donc là, on perd un endroit très important pour le sport et des gens du secteur, mais de toute la ville de Rouyn-Noranda. Puis quand je vous dis le secteur, c'est que Évin, c'est maintenant un quartier, mais c'était une ville avant, jusqu'aux fusions de 2001. Donc, c'est vraiment les citoyens du quartier qui ont financé la construction de cette aréna-là. Ça avait été une grande mobilisation dans les années 80 pour se doter de cet espace-là, qui est un peu le cœur du village, là, si on veut. Donc là, les citoyens disent, mais on avait payé pour ça dans les années 80, on veut ravoir notre infrastructure. Est-ce que ça va se faire? La ville attend en ce moment la réponse des assureurs, parce que forcément, il y avait des assurances pour ce bâtiment-là. Mais est-ce qu'on va avoir les montants nécessaires? Les coûts de construction sont très élevés en ce moment. La ville assure que oui, on veut reconstruire, mais ça prendra combien de temps? C'est sûr que ça sera pas fait en quelques mois, là. Et là, les parents de jeunes sportifs voient la saison prochaine arriver et ça sera pas reconstruit pour l'automne. Ça, c'est sûr et certain. Donc, qu'est-ce qu'on va faire? Comment est-ce qu'on va organiser les plateaux sportifs au moment où c'est déjà un enjeu? Il y a même un autre aréna où il y aura des travaux au début de la saison d'automne. Ah oui. Donc, est-ce qu'on aura de la place pour que toutes les activités puissent se tenir? Ça aussi, là, on a eu très peu de réponses à ce sujet. Là. Donc, disons qu'il y avait de la pression sur le conseil municipal de Rouyn-Noranda cette semaine.
0: Ben oui, on est d'accord. OK, merci pour ça. Annie-Claude Luneau est à Rouyn-Noranda, Louis-Philippe Leblanc est à Moncton et vous êtes à bord du Transcontinental. Allons-y, Louis-Philippe, avec chez vous le visage de la lutte aux incendies qui s'apprête à changer.
2: Ouais, les incendies de forêt, on va passer des trains aux avions. Quand on pense à la lutte au feu de forêt au Canada, on a en tête l'emblématique Canadair, soit le CL-215 ou le CL-415, qui est un petit peu plus long. Là. Ces avions jaunes, amphibies, avec une coque, deux moteurs à hélice et les pilotes qui doivent frôler l'eau pour remplir leur réservoir. C'est impressionnant à voir voler là, lorsqu'ils luttent contre des incendies dans notre secteur. Mais ces avions-là sont vieillissants. Ils ont été construits à Montréal pendant une cinquantaine d'années, entre 1966 puis je pense 2015. La production est arrêtée il y a 10 ans puis est en voie de reprendre en Alberta, mais les premiers avions ne sortiront pas de l'usine avant 2031. Si bien qu'il reste quoi une cinquantaine de ces avions au pays, une quinzaine au Québec. Là, le plus vieux, là, il s'appelle CF. TXG, c'est son petit nom. Il est enregistré depuis 1970. C'est pas très, très jeune. Puis au Nouveau-Brunswick, la lutte contre les feux de forêt, ben, c'est pas très jaune, on va dire, du bout des ailes. Dans les provinces maritimes, les provinces maritimes n'ont pas acheté ces modèles d'avions pour toutes sortes de raisons. Il y a les coûts, mais quand même, des CL-415, on en voit quand même ici dans nos cieux, en vertu d'entente entre les provinces. Je me rappelle, l'été dernier, il y a eu nombreux feux de forêt au Nouveau-Brunswick, puis au-dessus de la Miramichi, on en voyait, combattre les flammes dans le secteur ici. Au Nouveau-Brunswick, c'est une entreprise, Forest Protection Limited, qui depuis vraiment 50, 60 ans, protège les forêts. C'est une compagnie qui appartient, c'est une compagnie privée qui appartient en partie à des compagnies forestières, qui a comme client la province pour la lutte contre les feux, mais aussi les insectes, la tordeuse épinette. Puis cette année, on a décidé de miser sur un appareil tout autre. Connaissez-vous Dusty Crop Harper? Si je vous dis ça, les ceux, c'est celles qui ont des enfants.
0: Ouais, c'est ça. J'ai pas d'enfants, moi, je connais pas ça.
2: C'est dans la série Bagnole, ils ont fait Plane. Ils ont fait aussi les films des avions. Ils ont fait deux films là-dedans. Ils ont fait le premier où c'est cet avion d'épandage agricole qui voulait devenir un avion de course et qui réussit avec grand succès. Très bon film. Et la suite, ils décident d'aller pour la lutte contre les feux de forêt dans un parc aux États-Unis. Puis on lui ajoute donc des flotteurs.
0: Okay.
2: C'est le genre de motel-là qui a été choisi. Donc, ce sont des Firebus, c'est ça leur nom, là, les patrons du feu. AT-802F, des avions américains, beaucoup plus petits que les CL-215 ou 415. En gros, ce sont des avions destinés à l'épandage de champs agricoles au Texas, là, de 1600 chevaux moteurs, transformés en hydravions qu'on utilise. De la même manière, là, ils vont

0: La première ministre du Québec, Christine Fréchette, va dans moins d'une heure désigner le pilote automobile Gilles Villeneuve comme personnage historique. Gilles Villeneuve est notamment connu pour avoir remporté 6 Grands Prix. Voici la réaction de sa femme, Joanne Villeneuve.
1: Cet honneur, oui, ça fait chaud au cœur de voir que tout ce que lui a fait reste encore aujourd'hui présent où cet honneur lui est donné.
0: Gilles Villeneuve rejoindra ainsi dans la liste des personnages historiques du Québec d'autres personnes telles que Maurice Richard ou encore Thérèse Cassegrain. Voici maintenant les prévisions de la météo avec Véronique Mérand.
2: Sous le soleil pour entamer ce week-end avec des températures de 19 à 20 degrés cet après-midi, légèrement plus chaud qu'hier, presque pas de vent, un ciel qui demeurera dégagé la nuit prochaine, minimum de 7 pour le Grand Montréal, plus près de zéro en secteur montagneux avec encore des possibilités de gel localement. Il fera beau demain samedi, ça s'ennuagera en après-midi, fin de journée, 19, 21 degrés au thermomètre, vent calme, un peu plus venteux dimanche, plutôt nuageux avec quelques averses au cours de la journée, maximum prévu 13 à 16 degrés seulement.
0: Et il fait 16 degrés justement au centre-ville de Montréal. 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J'espère vous retrouver au Radio-Journal de midi.

0: Pour terminer la semaine, je vous ramène au 9 mars. Le 9 mars, j'arrive en studio, les journaux sont là, et puis je vois à la une de la Gazette un article qui fait que ma curiosité. Est-ce que les immigrants ont choisi l'anglais ou est-ce qu'ils ont été tenus à l'écart des écoles francophones au Québec? Donc l'auteur en fait c'est pas l'auteur de l'article, mais dans l'article on mentionnait les travaux de cette personne qu'on reçoit. Et là il vient tout juste, peut-être que vous l'avez vu dans la presse, une lettre ouverte sur le thème, c'est-à-dire que depuis quelques années, il recueille pour une étude les témoignages d'anglophones et d'immigrants qui affirment s'être vus refuser l'accès aux écoles catholiques francophones entre la Deuxième Guerre mondiale et l'adoption de la loi 101 en 1977. Et c'est un fait que certains historiens ont longuement nié, soutenant que les écoles francophones ne refusaient ni les anglophones ni les immigrants, que ce sont plutôt eux qui choisissaient un enseignement en anglais. On va décortiquer tout ça, c'est extrêmement intéressant. Il est cinéaste et chercheur. Bonjour Guy Rex Rogers.
1: Oui, bonjour.
0: Merci d'avoir accepté notre invitation ce matin à discuter de ça, qui est quand même un fait
1: c'est
0: assez...
1: C'est important. Je suis très contente d'être ici.
0: Premièrement, qui êtes-vous? Parce que pour comprendre et oui. s'intéresser à ce sujet, parlons un peu de vous. Qui êtes-vous?
1: Ben, je pense que je vais parler de mon parcours éducation. C'est plus pertinent. J'ai fait mes études primaires à Vancouver, dans le système public. Ma famille a déménagé en Australie quand j'avais 12 ans. J'ai fait mes études secondaires en Australie dans le système public. Donc, je suis arrivé au Québec à l'âge de 25 ans, puis j'ai transposé la même image d'éducation sur le Québec. C'était pas tout à fait faux.
0: Qu'est-ce que vous voulez dire, transposer la même image?
1: Que le système public était francophone, et il y avait une certaine section anglaise, anglais, qui était comme les écoles privées. Donc, je l'ai vu comme ça.
0: Vous l'avez vu comme ça quand vous êtes arrivé.
1: Puis, quelques années plus tard, j'ai rencontré une Française de France, qui avait mon âge. On était tous les deux dans la vingtaine. Elle était arrivée au Québec à l'âge de 12 ans, le même âge que j'avais quand je suis allé en Australie. Française de France, venue au Québec parce que c'était une société française. Et elle s'est fait refuser l'école française.
0: Parce qu'elle n'était pas catholique.
1: Oui, elle s'est fait envoyer et puis elle ne parlait pas un mot. D'anglais. Puis ça m'a touché parce que je m'imaginais moi et mes frères en Australie, tous les autres parlent anglais, tout le monde va dans l'école publique et moi je suis envoyé dans une école où je comprends pas la langue. Et c'était un choc pour elle incroyable. Et moi j'étais bouleversé, mais j'ai compris que quelques années auparavant, avant la loi 101, il y avait comme trois options publiques au Québec. Il y avait l'école française.
0: Catholique.
1: Catholique. C'est bon de préciser. Mm-hmm. Il y avait l'école protestante anglaise. Mm-hmm. Mais il y avait aussi les écoles catholiques anglaises. Et j'ai découvert plusieurs années plus tard qu'il y avait aussi un secteur protestant français.
0: C'est très petit.
1: Donc, oui, très petit. Ben, c'était plus grand entre 77 et 97. Okay. Mais le Québec avait effectivement quatre options publiques. C'est du jamais vu. Donc, c'est mêlant pour les immigrants, c'était mêlant pour tout le monde. Puis, j'imagine que beaucoup de vos auditeurs et auditrices disent, ils sont trop jeunes pour avoir vu ça.
0: Je vais

0: quand même compléter à la question qui êtes-vous pour qu'on puisse vous situer dans la société québécoise. Parce que vous n'êtes pas quelqu'un qui vient de l'extérieur puis qui, là, tout d'un coup, décide de parler de la société québécoise.
1: Non, pas du tout.
0: Vous êtes notamment récipiendaire, vous êtes compagnon de l'Ordre des Arts et des Lettres du Québec.
1: Oui.
0: Depuis 2015.
1: Vous avez, c'était la première année, oui.
0: Vous avez été nommé membre fondateur du Conseil des Arts et des Lettres du Québec.
1: Oui.
0: Vous êtes arrivé ici en 80, on l'a dit. Vous avez fondé plusieurs institutions culturelles.
1: Donc
0: de la communauté anglophone. Le réseau des arts de la langue anglaise, la Fédération des écrivains du Québec, la Fédération des dramaturges du Québec pour le pendant anglophone. Et vous êtes allé donc vous inscrire ici au programme anglophone de l'École nationale de théâtre.
1: Exact.
0: Donc, là, en 2022, vous sortez un film intitulé What We Choose to Forget, qui est sur 5 vagues successives d'immigration au Québec. Et là, vous faites une tournée pour les projections. Et là, vous entendez, comme une histoire dont vous, que vous venez de nous raconter, des histoires de gens qui, finalement, se sont vus refuser ça. Là, vous continuez à mener ces entrevues et il y a quelques semaines, vous avez donc présenté les résultats préliminaires de recherche à l'Université Concordia. Donc, qu'est-ce que vous avancez exactement? Qui s'est passé entre la Deuxième Guerre mondiale et l'adoption de la loi 101 en 1977?
1: Ben, il y a plusieurs éléments. Mais d'abord, il faut juste se rappeler qu'on avait 4 options publiques.
0: Exact.
1: Donc, les immigrants arrivent ici, puis il y avait une loi au Québec que toutes les écoles étaient ouvertes à tout le monde. Mais c'était fait pour un village où il y avait une seule école, puis on ne pouvait pas refuser quelqu'un.
0: Personne.
1: Mais à Montréal, la loi était oubliée, c'était jamais appliqué. Donc à Montréal, c'était entendu que si tu étais catholique, tu allais dans une école catholique. Si tu étais francophone, tu allais dans l'école française. Si tu étais pas francophone, tu allais plus vers l'école anglaise. Si tu étais pas catholique, tu allais dans l'école protestante. Anglaise, mais si tu étais catholique francophone, comme les gens qui venaient du Maghreb ou les Haïtiens qui étaient protestants, vous allez dans l'école protestante française. Donc, c'était...
0: Mais même les catholiques maghrébins allaient dans l'école protestante? Non, ceux qui étaient musulmans. Ceux qui n'étaient pas catholiques.
1: Et juifs. Oui.
0: OK. C'est maintenant.
1: C'est compliqué. Ouais. C'est très compliqué. Donc,
0: mais la loi sur l'instruction disait, puis je le répète, vous venez de le dire, tous les immigrants devaient, en principe, avoir l'accès à l'école de leur choix.
1: Exactement.
0: Surtout dans un milieu rural, parce que là, il y a une école, donc on va pas commencer à diviser. Mais à Montréal, même si la loi le permet, pourquoi certaines écoles refusent des immigrants, certains immigrants?
1: Ben, je veux juste retourner sur l'expérience des immigrants.
0: Ouais.
1: Parce qu'on arrive ici, si les gens qui étaient pas catholiques sont allés naturellement vers les écoles protestantes, on dit naturellement, c'est pas, peut-être pas évident pourquoi quelqu'un qui est juif ou musulman serait plus porté à aller vers une école protestante que catholique. Mais dans les faits, je parle des immigrants qui ont vécu un rejet direct. Donc, ils sont allés cogner à la porte. Et ils se sont dit non, pour plusieurs raisons qu'on va discuter tantôt. Mais il y avait beaucoup d'autres qui sont arrivés ici, puis ils avaient déjà des cousins ou des voisins qui ont fait l'expérience, puis ils ont dit non, on n'est pas le bienvenu dans les écoles françaises. Donc, ils sont allés.
0: Il y en a qui se sont vus refuser l'accès carrément, et il y en a qui ont décidé d'aller dans le système en anglais parce que ce qu'on disait, c'est que c'est pas toutes les écoles qui étaient si accueillantes des populations immigrantes,
1: donc,
0: même francophones.
1: Ils l'ont pas vécu personnellement, mais ils avaient entendu. Puis il y avait aussi, naturellement,
0: le choix d'aller à l'école
1: d'immigrants qui sont allés direct dans les écoles anglaises parce que pour toutes sortes de raisons.
0: Guy Rex Rogers, à un moment de l'histoire, 63% des enfants italiens allaient à l'école
1: 1930, oui.
0: Là, aujourd'hui, c'est pas du tout ça, là.
1: Ben, pas aujourd'hui, là. En 70, il y avait juste 11%. Donc, la question, c'est... 63% à 10% dans 40 ans. La question, c'est... Les immigrants ont-ils de plus en plus refusé l'école française? Ou est-ce que les immigrants ont-ils...
0: Se sont fait
1: rejeter de plus en plus souvent? C'est ça, la question.
0: Est-ce que vous avez des pistes de réponse?
1: J'ai des pistes de réponse. J'ai parlé à des immigrants qui ont dit, assez vieux, qui ont dit que dans leur vécu, il y avait un changement dans les années 40. J'ai parlé à quelqu'un, justement, hier. Sa mère était italienne. Sa mère était éduquée en français au Québec dans les années 20. quand son fils était assez vieux pour aller à l'école, elle pensait naturellement, elle vivait en français, elle était éduquée en français, qu'elle amenait son fils à l'école française. Elle s'est faite, ben non, il serait mieux dans l'école anglais. Elle a dit, non, c'est pas mon fils qui va aller dans l'école. Puis pour le gars-là, quelque chose a changé. C'était facile pour sa mère d'entrer dans le système français. Pas si facile pour lui. Mais en plus, son père, qui était italien immigrant, a fait venir au Québec tous ses frères. Tous les frères ont été obligés d'envoyer leurs enfants dans le système anglophone.
0: Ils se sont tous fait refuser ou ils ont fait le choix?
1: C'est une bonne question. Parmi ses cousins, il y avait certaines qui sont allées directement dans le système anglophone, puis c'était le cas. Mm-hmm. Mais il y avait d'autres qui ont essayé le système français qui se sont fait refuser, carrément.
0: Je veux juste donner une note sur aujourd'hui, OK? Parce qu'il y a beaucoup d'informations. Oui, on parle d'immigration. Le sujet de l'immigration en ce moment est un sujet polarisant. Et là, on a parlé de la diminution des enfants italiens qui sont allés à l'école française. Mais en date de 2023, selon une étude de l'Office de la langue française, donc entre 2000 et 2021, sur une période de 20 ans, la proportion des élèves de la langue maternelle anglaise qui fréquentent une école de langue française est passée de 18,4 à 31,9. C'est très important dans ce débat-ci pour ne pas qu'il soit polarisé, qu'on comprenne une part de la réalité d'aujourd'hui. Moi, j'aimerais, Guy Rex Rogers, que je répète votre nom souvent parce que les gens qui se branchent à nous et qui veulent savoir qui vous êtes, donc je le répète et j'aime le dire. Vous avez un nom fabuleux. Dans certains des témoignages, là, on a parlé des Italiens. Parlez-moi de George Kontoksakis. Qu'il parlait grec quand il est arrivé ici à 12 ans.
1: Il parlait quatre langues.
0: Avec un bon niveau de français.
1: Bon niveau de français. Donc, sa famille était grecque, sa famille était grecque orthodoxe. Puis, dans leur tête, grec orthodoxe et catholique, c'était presque la même chose. Et, pas du tout protestant. Donc, son père l'amenait à une école française. Et il était inscrit. Il était allé dans la classe. Mais quelques heures plus tard, un professeur ou un administrateur est rentré dans la classe. Puis, il dit, vous êtes de quelle religion? Il a dit, orthodoxe. Il a dit, vous n'avez pas votre place ici. Il a dit, pourquoi pas? On est la même chose. Il a dit, non, c'est pas la même chose. Donc, ça, c'était. Lui est toujours fâché.
0: Parlons de Johan Mahdi.
1: Mahdi, oui.
0: Qui était musulmane, qui parlait français. C'était sa langue, parce qu'elle était éduquée au Liban par les religieuses
1: c'était
0: françaises.
1: C'était sa mère.
0: Sa mère.
1: Qui était éduquée en français au Liban.
0: Ah oui, sa mère, OK.
1: Et donc, sa mère pensait qu'ils étaient éduqués avec les sœurs en français au Liban. Je vais faire la même chose avec mes enfants. Mm-hmm. Puis la famille était à la chute, si je me souviens bien. Donc, il y avait deux écoles, école française et l'école protestante, et c'est assez éloigné. Mais la famille s'est fait dire, non, vous n'êtes pas catholique. Même si vous parlez français, même si votre mère a été éduquée ou enseignée en français, vous n'avez pas le droit d'aller dans l'école française.
0: Puis, dans l'école protestante française, on n'aurait pas pu les envoyer là, dans ce petit secteur?
1: Il y en avait très peu avant les années 80.
0: OK, parlons maintenant d'un cas de Rachel Senior, qui a vécu en Israël avant de s'installer au Québec. Donc, elle est juive, mais parle français.
1: Oui.
0: Principalement. Hébreu-français. Donc, et d'ailleurs, c'est pour ça qu'ils sont venus à Montréal. Parce que Montréal est une ville francophone.
1: Il y a plein d'histoires comme ça. Mais si je peux juste interjecter quelque chose.
0: Oui.
1: C'est souvent vu comme un conflit ou un contest entre anglais et français. Depuis la bataille de Saint-Léonard, ça a toujours été présenté sous cette optique. Pour les immigrants, c'est vraiment autre chose. Donc, les immigrants viennent ici, sont au Québec. Souvent, ils ont choisi le Québec parce que la langue principale, c'est le français. Mais aussi, ils sont au Canada, ils sont en Amérique, ils sont dans le 21e siècle. Donc, ils savent que l'anglais est important. Donc, pour les immigrants, c'est pas une question de choisir entre le français et l'anglais. C'est de vouloir apprendre les deux. Ils voudraient vivre dans une société bilingue, trilingue, multilingue.
0: Mais il y a beaucoup d'immigrants, ou je sais pas, il y a des immigrants qui arrivent ici et qui ne parlent pas du tout le français. Ils n'ont pas choisi venir au Québec à cause de la langue. Ils ont choisi venir au Québec pour les opportunités.
1: Mais moi, je parle de situation avant la loi 100.
0: OK, d'accord.
1: Mais c'est semblable. Mais c'est semblable dans le sens que, même aujourd'hui, les immigrants voudraient apprendre les deux langues. c'est pas un rejet du français, c'est ils veulent apprendre les deux langues. Et souvent, ils veulent aussi garder leur langue maternelle.
0: D'ailleurs, selon le commissariat des langues officielles, en 2024, la plupart des membres de la population québécoise de langue maternelle anglaise peuvent parler le français. 71% des membres peuvent parler à la fois l'anglais et le français. 92% affirment avoir au moins une compréhension de base du français. Donc, on est vraiment effectivement dans un désir et dans une capacité pour un grand, grand nombre d'entre eux de parler français.
1: C'est très important à savoir, à souligner ça, que les anglophones, depuis 50 ans, ont fait énormément d'efforts pour apprendre le français, pour vivre en français, du moins dans le milieu public. Ils sont pas encore prêts à se parler entre eux en français chez eux, mais en public, oui.
0: Bonjour, j'ai été au primaire public dans les années 60 et 70. À Laval et Montréal, nous écrit Vincent. Tous mes amis immigrants allophones étaient obligés d'aller au secteur anglophone. Mon école les refusait. Dans l'autre midi, à la table d'à côté, Elena Faitan avait dit à Sophie Fouron que lorsqu'elle est arrivée à Montréal, les Italiens n'avaient pas le droit à l'école francophone. Elle a dit, on s'est fait interdire et l'école anglaise nous a accueillis avec ouverture.
1: Mais il y avait des exceptions, même là. Mais c'était très généralisé.
0: OK. La question que je me pose, OK, et la bataille de Saint-Léonard, juste parce que vous l'avez mentionné, puis je sais que notre public est très à l'affût et a beaucoup aimé ce documentaire-là. On a positionné les jeunes Italo-Montréalais de l'époque, ces jeunes-là, contre les francophones de leur école.
1: Et l'inverse, absolument.
0: Comme si c'était apprendre l'anglais ou apprendre les anglos contre les francos. Mais c'était pas
1: et
0: ça.
1: Et l'anglais contre le français.
0: Mais c'était quoi?
1: C'était pas du
0: c'était
1: tout
0: ça. Quoi?
1: Ben, en bref,
0: en 60,
1: c'est compliqué.
0: En 68, mais hein, je pense, 69. Là.
1: Pour garder les immigrants catholiques chez les catholiques. Parce qu'avant, d'avoir un grand secteur catholique anglais, les immigrants avaient le choix entre français, anglais et protestants français, catholiques français et protestants anglais. Beaucoup d'immigrants ont envoyé leurs enfants dans un système pour le primaire, puis l'autre pour le secondaire, pour devenir bilingue. Okay? Mais,
0: il y avait à ce moment-là la loi pour enlever l'éducation bilingue.
1: Okay, ben c'est justement ça. Pour les immigrants, pour les Italiens, ils ont créé des écoles bilingues et même trilingues. Et à Saint-Léonard, les enfants aimaient bien ça, les écoles bilingues. Donc, toute l'histoire de Raymond Lemieux, lui, il voulait imposer français unilingue. Il voulait des écoles sans instruction secondaire.
0: Alors que les Italiens, si je comprends bien ce que vous dites, c'est que les Italiens tenaient pas à une instruction uniquement en anglais.
1: Non.
0: C'était pas je veux uniquement en anglais contre je veux uniquement en français. C'était
1: tout.
0: On veut garder le système bilingue.
1: Oui.
0: C'est ça?
1: Comme on a dit tantôt, ils voulaient devenir bilingues. Tout ce que j'ai vu dans toutes les entrevues, et j'en ai fait des centaines, c'est que les Italiens et d'autres, mais on va parler des Italiens, qu'ils sont allés dans le système anglais ou le système français, ils sont tous devenus bilingues. Il y a aucune rejet du français. Du tout.
0: Ce que vous avancez, Guy Rex Ritchie, ou ce que vous avancez, ce que vous récoltez comme information, ce que vous êtes en train de colliger, que vous allez faire encore pendant 6 mois, puis on donnera d'ailleurs un lien si les gens veulent participer avec leur témoignage. Vos mots sont, je vous cite, un nombre important d'immigrants catholiques ont été refusés dans les écoles françaises et orientés vers les écoles anglaises. Là, on parle pas de ceux qui ont fait un choix, on parle de ceux qui ont été refusés puis qui ont été forcés.
1: Oui.
0: La question pour plusieurs, et elle est centrale selon moi dans toute cette affaire, est-ce que la situation du français serait différente aujourd'hui en 2026 au Québec si ces hordes d'immigrants avaient été accepté dans les écoles francophones catholiques? Est-ce qu'aujourd'hui, il y aurait moins de... C'est un nombre assez significatif pour dire qu'ils auraient eu des enfants, des petits-enfants qui auraient continué à vivre en français?
1: Mais comme j'ai dit, le nombre de rejets directs était des milliers, des dizaines de milliers. Puis aussi
0: des
1: les
0: dizaines
1: gens...
0: de milliers.
1: Oh ouais, ben on n'a pas des chiffres exacts, mais d'après tous les gens, j'ai posé la question pour vous. Est-ce que vous connaissez beaucoup d'autres enfants qui ont vécu la même chose? Ils ont dit oui, oui, presque tous mes amis. Donc, c'était assez jeune. Puis en plus, il y avait une autre cohorte qui avait entendu dire que c'est une perte de temps pour aller dans les écoles françaises. Puis tout ça, c'est comblé avec l'époque 70, les batailles sur la langue. Donc, ils pensaient que les Québécois de souche les ont rejetés. Puis vous avez demandé, est-ce qu'on sait pourquoi ça s'était fait? D'après le livre d'histoire, d'après les conversations que j'ai eues avec des anciens administrateurs, quelques prêtres, c'est que après la Deuxième Guerre mondiale, le Québec était une société catholique très conservatrice. Mmh. Et avec le baby boom, avec la masse immigration, avec la masse média, tout d'un coup, la télévision amène dans le salon, au foyer,
0: les
1: révolutions partout au monde. Il y a le Vatican II qui bouleverse l'Église catholique. Donc, les francophones du Québec se sentaient menacés et ils voulaient protéger leurs enfants. Et les deux moyens, c'était l'Église et l'école. Et Québec avait déjà en place un système de ségrégation. Il y avait quatre options publiques. Mm-hmm. Donc, c'était facile pour les administrateurs de dire... Écoute, on n'a pas de place ici.
0: C'est ça, on n'a pas de ressources.
1: On n'est pas capable d'enseigner des enfants qui ne comprennent pas le français. Exact. C'est pas toujours, okay. On n'aime pas les immigrants. Exact. Ils avaient toutes sortes de prétextes. Mais le résultat, c'est le même. Qu'ils étaient envoyés dans d'autres secteurs, souvent en anglais.
0: Certains historiens contestent que vous avancez, monsieur.
1: Je suis très content
0: Rogers.
1: Que vous avez mentionné ça.
0: Robert Gagnon, en 97, l'historien, il dit n'avoir trouvé aucune preuve historique que les écoles catholiques francophones aient refusé d'admettre les élèves immigrants, que les familles immigrantes, c'est ce qu'il avance, ont plutôt choisi l'éducation anglophone.
1: Oui, mais moi, j'ai contacté le professeur Gagnon, très fort le cornet, et on s'est échangé plusieurs courriels. Lui, il a fait une étude des archives de la commission scolaire catholique de Montréal. Dans les archives, il n'y a aucun record, aucun plan, programme, conspiration de rester des immigrants. Au fait, il a trouvé le contraire, que la commission scolaire voulait attirer puis retenir des immigrants, surtout les catholiques. Mm-hmm. Donc, il n'y a trouvé aucune preuve dans les archives que c'était...
0: Délibéré
1: par la commission. Puis on a deux citations, un par Daniel Johnson dans les années 60, qui a dit il a mis le blâme sur les commissions scolaires. Il y a quelques mois, Pauline Marois aussi, elle en a parlé, puis elle aussi, elle a dit que c'était la faute de la commission scolaire. Ce que Gagnon prétend, c'est que non, c'était pas la commission scolaire. Ça se passait au niveau des écoles locales.
0: Okay.
1: Donc, quand j'ai parlé à M. Gagnon, il a dit non, c'est pas, j'ai pas dit que, j'ai dit qu'ils étaient pas rejetés par
0: le système.
1: Par la commission scolaire.
0: Mm-hmm. Mais plus par des individus.
1: Ben, lui, il savait pas ça. Lui, il a fait une grande affirmation qui est mal interprétée. Les gens envoient toujours son papier pour dire, Gagnon a dit. Non, mais Gagnon n'a pas dit ça. Il a dit simplement qu'il y avait aucune évidence, aucune preuve.
0: Dans les registres. OK. Oui. Oh, il reste 2 minutes, M. Rogers. On pourrait parler pendant encore des heures parce que c'est un sujet fascinant. Donc, vous affirmez que le fait français aujourd'hui au Québec, est-ce que vous allez même jusqu'à dire que le français serait moins menacé par l'anglais aujourd'hui si on n'avait pas refusé tous ces immigrants?
1: Oui. Mais je pense aussi qu'il faut un débat sur le fait que le Québec, c'est pas une société unilingue française.
0: Oh! Mais c'est une société unilingue française.
1: Pas dans les faits. Il y a beaucoup de gens qui sont bilingues, trilingues. Donc, il faut prendre compte qu'il y a beaucoup de gens qui sont pas dans leur vécu unilingue.
0: On est d'accord.
1: Donc, c'est compliqué. Donc, d'essayer de créer au Québec une société unilingue française, pour moi, c'est une bataille perdue.
0: Mais vous pensez que c'est ça? Je pense pas que c'est ce qu'on essaie de faire. Je pense que c'est ce que le Québec essaie de faire, c'est préserver sa langue, dire que c'est la langue officielle du Québec. Et je pense que c'est ça qu'il faut préserver. On n'est pas en train de dire qu'on veut que tout le monde, en toutes circonstances, 100% du temps, soit une langue française.
1: Et moi, je réponds que beaucoup d'immigrants et beaucoup d'anglophones sont complètement d'accord avec ça. Et la loi 96, ça dépasse ça de loin.
0: Oh non, mais là, vous pouvez pas envoyer la loi. Il reste 50 secondes, là.
1: Je vais revenir quand vous voulez.
0: OK, alors on prend tout ça parce que c'est des informations qu'on n'avait pas. On envoie les gens vers votre site, donc intitulé whatwechoose.ca pour participer à cette étude qui va se poursuivre pendant encore 6 mois. Il y a le livre que vous offrez gratuitement. Il y a une version abrégée en français, What We Choose to Forget. Et What We Choose to Remember, le film, est toujours disponible sur YouTube.
1: Absolument.
0: Guy Rex Rogers, merci pour votre présence aujourd'hui.
1: Merci.
0: Et merci à vous d'avoir été là toute la semaine. On se retrouve lundi avec un cher Richard Desjardins. Bonne fin de semaine, tout le monde.
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0: Bonjour, bon dernier jour de la semaine. Au lendemain de cette belle et surprenante victoire du Canadien de Montréal hier soir en Caroline, déjà, nos glorieux sont certains de revenir à la maison lundi au Centre Bell avec, au pire, une égalité dans la série et au mieux, une avance de 2 matchs. L'ambiance va être incroyable en ville, y compris au Centre Bell. Et pour ajouter au moment, je relaie une suggestion que j'ai vue passer sur les réseaux sociaux dans les dernières heures. Je ne sais pas qui a lancé l'idée, mais elle est très bonne. Vous savez que depuis le début des séries, avant une partie à domicile, lors de la cérémonie d'avant-match, il y a un porteur de flambeau au Centre Bell, un ancien joueur du Canadien, une gloire d'antan, qui fait quelques pas sous les estrades avant d'entrer dans l'amphithéâtre, flambeau allumé à la main. Et là, il y a un tonnerre d'applaudissements, et là, on enflamme le Centre Bell pour passer au suivant, comme dans « Nos bras meurtris vous tendent le flambeau », à vous de toujours le porter bien haut. Hein? La fameuse phrase qui est inscrite dans le vestiaire des Canadiens de Montréal depuis des décennies. Parmi les porteurs de flambeaux depuis le début des séries, il y a Guy Carbonneau, Larry Robinson, Kirk Muller, Yvan Cournoyer, hein? Vous voyez un peu le genre. Et l'idée qui circule en ce moment, c'est qu'au match 3 de cette série, donc le prochain match à domicile, lundi, la porteuse de flambeaux soit Marie-Philippe Poulin, la capitaine de la victoire de Montréal qui vient de gagner la Coupe Walter. Quel beau symbole ce serait que la plus grande joueuse de l'histoire du hockey féminin, fraîchement championne, tende le flambeau aux joueurs du Canadien pour qu'ils se rendent jusqu'au bout. J'en parle et j'en ai des frissons, là. Alors, quel moment ce serait? Alors, si quelqu'un dans l'organisation du Canadien nous écoute, prenez note de l'idée. Ce serait vraiment incroyable que Marie-Philippe Poulin porte le flambeau lundi au Centre Bell. On se croise les doigts. On lance ça dans l'univers, comme dirait ma mère, puis on se croise les doigts. Sinon, les sujets du jour, on va bien sûr discuter du référendum en Alberta, qui aura lieu le 19 octobre prochain. La première ministre Danielle Smith en a fait l'annonce hier soir lors d'un discours à la Nation. Mais la question a une twist. Ce ne sera pas une question directe à savoir si oui ou non les Albertains veulent quitter la Fédération canadienne. La question se lit comme suit. L'Alberta doit-elle rester une province du Canada? Ou le gouvernement de l'Alberta doit-il entamer la procédure juridique prévue par la Constitution canadienne afin de tenir un référendum provincial contraignant sur la question de savoir si l'Alberta doit ou non se séparer du Canada? Alors, c'est pas oui ou non. C'est option A, on reste dans le Canada. Option B, il y aura éventuellement un référendum sur la souveraineté. Alors, on va en parler dans un instant avec notre collègue en Alberta, puis vers midi 18 avec l'ancienne députée fédérale Martha Hall Finlay, qui réside en Alberta et qui dirige maintenant l'école de politique publique de l'Université de Calgary. Elle suit ce débat de très près, vous l'imaginez bien. Puis, on va analyser le tout en grand angle avec Chantal Hébert et Michel C. Auger. On va aussi, au cours de l'émission, parler à un militant de la flottille humanitaire de Gaza qui a été arrêté par l'armée israélienne dans des conditions difficile, des conditions de détention aussi très controversées qui ont soulevé des critiques dans la communauté internationale. Donc Olivier Huard, qui est maintenant en Turquie, en attente de revenir au Québec, va être avec nous pour nous raconter ce qu'il a vécu vers midi 10, après le radiojournal de midi. Et on va parler aussi de Gilles Villeneuve, ancien pilote de Formule 1, qui a été officiellement admis aujourd'hui dans le cercle restreint des personnages historiques du Québec. La cérémonie est présentement en cours. On va y revenir en fin d'émission. Mais d'abord,
1: it's time to have a vote. Understand the will of Albertans on this subject and move on.
0: Alors, vous venez d'entendre la première ministre albertaine, Danielle Smith. Elle a confirmé hier soir dans un discours télévisé que les Albertains vont être appelés aux urnes en octobre prochain pour se prononcer sur l'avenir de leur province au sein du pays. J'en parle avec Emmanuel Prince-Tauvette. Il est à Edmonton. Emmanuel, bonjour.
2: Bonjour, Alec.
0: Alors, les Albertains devront répondre à une longue question. Je viens de la lire en ondes, là, à 2 volets. Question donc un peu surprenante.
2: Oui, exactement, pour ce référendum qui aura lieu au mois d'octobre. Donc, essentiellement, les Albertains vont voter pour savoir s'il y aura par la suite un autre référendum qui, lui, pourrait mener à un processus de sécession, de séparation de l'Alberta du reste du Canada. Et vous l'avez dit, la question est complexe et la réponse, ça ne sera pas comme Paul Pichet disait, cocher oui, cocher non, ça va être option A, option B. Donc, voulez-vous que l'Alberta reste une province du Canada ou voulez-vous que l'Alberta lance le processus pour lancer un référendum? Mmh. Donc, on est loin de la coupe aux lèvres pour les indépendantistes. La première ministre, dans son discours télévisé hier soir, elle explique la formulation, disons, complexe de cette question par le fait qu'une question plus simple simple, celle des indépendantistes, soit voulez-vous que l'Alberta cesse de faire partie du Canada pour devenir un État indépendant. Mais cette question-là, elle a été invalidée par les tribunaux en Alberta parce que le tribunal considérait qu'on n'avait pas assez consulté les Premières Nations dans le dossier. Le gouvernement veut faire appel de cette décision, mais ça pourrait prendre des années à arriver à une décision finale, surtout si ça sera à la Cour suprême. Donc, dans l'intervalle, le gouvernement veut agir, poser la question, avoir le pouls des Albertains, et ça se passe cet automne.
0: Et Danielle Smith, elle, va faire campagne pour le camp fédéraliste.
2: Oui, une prise de position assez forte, assumée, je vous dirais la plus assumée depuis qu'on commence à parler du référendum ou de l'indépendance en Alberta il y a quelques mois. Elle dit dans son discours que la fédération, à son avis, n'est pas parfaite, mais que ça peut fonctionner, et surtout depuis l'élection de Mark Carney à Ottawa. On le sait, on a connu une espèce de lune de miel là au début entre Mark Carney et Danielle Smith qui s'est prolongée, notamment par la signature du protocole d'entente qui permettrait d'accélérer l'approbation d'un pipeline et par la disparition de plusieurs règles environnementales qui, selon Danielle Smith, nuisaient à l'industrie pétrolière essentielle à l'économie de l'Alberta. Donc, pour Danielle Smith, c'est important que l'Alberta reste au Canada parce qu'elle est de plus en plus écoutée au sein de la fédération.
1: I am so proud to be Albertan. But I ask you to please consider joining me to vote for Alberta to remain in Canada and not give up on our beautiful country.
2: Albertaine fière, mais elle demande aux électeurs, aux Albertains, de la rejoindre et de voter pour que l'Alberta reste au sein du Canada.
0: Quelles sont les réactions en Alberta depuis hier soir?
2: Je vous dirais, c'est particulier, les deux côtés, à la fois les fédéralistes et les indépendantistes, sont tous les deux en désaccord avec la tenue de ce référendum et surtout de la question, la formulation de la question. Les fédéralistes trouvent que tenir un référendum en tant que tel, c'est divisif. On dit que ça va diviser des familles, que ça pourrait rendre l'Alberta instable et moins accueillante pour des investisseurs étrangers. Le responsable de la pétition fédéraliste canadien pour toujours, c'est un ancien politicien, Thomas Lukaszik, il a comparé Danielle Smith à René Lévesque et Jacques Parizeau. Et ce n'était pas un compliment, il le met dans le club sélect des premiers ministres, séparatistes. Les indépendantistes, eux, auraient préféré que leur question soit choisie pour qu'on puisse décider dès le mois d'octobre de faire sécession ou non, parce que justement, avec cette formulation, là, cette question-là, ben, ça rend le jeu encore plus difficile pour les indépendantistes qui devront remporter deux référendums coup sur coup s'ils veulent que l'Alberta devienne en effet un pays. D'ailleurs, les indépendantistes qui, depuis plusieurs semaines et ont réitéré leur appel dans les dernières heures, appellent leurs sympathisants à rejoindre le Parti conservateur uni, le parti de Danielle Smith. Pourquoi? Pour la pousser vers la sortie. Il pense qu'elle devrait démissionner. Il pense que le Parti conservateur uni devrait devenir un parti indépendantiste, devrait faire campagne donc pour renverser la position du gouvernement. Donc, évidemment, ça fait réagir au niveau des organisations. Et puis, les Albertains aussi qui devront se prononcer. Eh bien, je suis certain que la question, beaucoup de gens vont se poser la question, comment j'interprète cette question?
0: Emmanuel Prince-Tauvette à Edmonton, merci pour le compte-rendu.
2: Au revoir.
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0: On poursuit sur le même sujet avec mes collègues Yasmine Mehdi qui est à Ottawa, Marie-Hélène Tremblay qui est à Québec. Bonjour à vous deux.
4: Bonjour. Bonjour Alec.
0: Alors Yasmine, à Ottawa aussi, il y a plusieurs réactions à cette déclaration de Danielle Smith et à ce référendum prévu le 19 octobre prochain. Mark Carney lui appelle l'Alberta et les Albertains à rester dans un Canada uni.
4: Oui, M. Carney a fait une brève déclaration ce matin devant une caméra, mais sans journaliste. Il faisait une visite de l'édifice du centre pour jeter un coup d'œil aux rénovations en cours sur la colline parlementaire. Et justement, il a fait un lien avec ce chantier et le référendum en Alberta en disant que le bâtiment du Parlement était en rénovation, tout comme le Canada. Une rénovation qui a pour objectif, a-t-il dit, de rendre le meilleur pays du monde encore meilleur grâce au fédéralisme coopératif, sont ces mots. Donc, Mark Carney prend position dans ce débat, sans surprise, en faveur de l'unité nationale. Mais il l'a fait de manière plutôt timide ce matin, Alec, même que je vous dirais que le plaidoyer en faveur du fédéralisme livré par Danielle Smith hier était plus fort que celui livré par le premier ministre ce matin. On sent que du côté du gouvernement fédéral, on veut rester prudent sur cette question et laisser Danielle Smith gérer ce dossier épineux. D'ailleurs, étant donné que la question référendaire en Alberta sera un référendum sur un référendum et pas un vote contraignant pour séparer la province du reste du pays, mais la question n'aura pas à être soumise au Parlement fédéral en vertu de la loi sur la clarté. On se posait la question, nos collègues de CBC ont demandé à Stéphane Dion, l'architecte de cette loi, qui est du même avis. Donc à court terme, ça ne sera pas une patate chaude pour le gouvernement fédéral. Mais il y a quand même des élus fédéraux albertains qui ont réagi dans les dernières heures et qui ont été très critique par rapport à la démarche du gouvernement albertain. Je pense au député libéral Corey Hogan, qui a accusé Daniel Smith de diviser les Albertains pour des raisons partisanes. Mark Carney n'est pas allé là, lui qui veut protéger sa relation avec Daniel Smith. D'ailleurs, notre collègue Emmanuel le disait hier, la première ministre albertaine a quand même eu des mots élogieux pour Mark Carney en disant qu'il avait une approche constructive, que l'Alberta se portait mieux depuis qu'il était premier ministre. D'ailleurs, c'est intéressant de noter que Daniel Smith a dit le nom de Mark Carney une seule fois dans son discours. Combien de fois est-ce qu'elle a dit celui de Justin Trudeau? 4 fois. Elle l'a accusé d'avoir un agenda anti-albertain, anti-canadien. Donc, on va garder un œil là-dessus aujourd'hui. Daniel Smith qui doit répondre aux questions des journalistes là cet après-midi vers 14h30, heure de l'Est.
0: Justin Trudeau qui continue de hanter la politique albertaine malgré son départ il y a plus d'un an maintenant. Marie-Hélène, à Québec, les formations politiques se font plutôt discrètes. Là, on n'a pas réagi vraiment à l'annonce hier de la première ministre Daniel Smith.
5: Au premier chef, Alec, le Parti québécois, en fait, on nous dit que le PQ, pour le moment, préfère ne pas commenter la tenue du référendum prévu l'automne prochain en Alberta. En fait, le dernier message de Paul Saint-Pierre Plamondon sur X, et vous l'avez peut-être vu, était celui de sa prédiction là, entre les Canadiens et les Hurricanes. Sachez qu'il y va pour Montréal en 7. Alors, ceci étant dit, donc, les péquistes ont déjà mentionné il y a quelques semaines, quelques mois, que la situation politique de l'Alberta et celle du Québec, ben, elles sont bien différentes et que pour eux, il n'y a qu'une loi sur la clarté qui prévaut au Québec et c'est celle du Québec et non pas celle d'Ottawa. N'empêche, ça ne doit sûrement pas faire le bonheur du PQ de voir que la campagne référendaire en Alberta et la campagne électorale au Québec vont en quelque sorte se chevaucher pendant un certain temps parce que le référendum aura lieu le 19 octobre et l'élection au Québec est prévue le 5 octobre. Alors, c'est un peu comme une bénédiction là pour les adversaires du Parti québécois parce que déjà, l'argument du référendum sur la souveraineté est utilisé à toutes les sauces, que ce soit par le Parti libéral, la CAQ ou les conservateurs. Alors, la tenue d'un référendum en Alberta l'automne prochain, c'est un peu comme une passe sur la palette. Là, on peut utiliser cet argument-là, cette carte pour nuire au Parti québécois, même si, effectivement, le PQ se défendra en disant qu'on ne peut pas comparer les raisons qui amènent les deux provinces à vouloir se séparer du Canada. Mais pour le commun des mortels, là, le mot référendum est tout simplement synonyme de séparation, d'indépendance. Les gens ne feront pas nécessairement la distinction entre ce qui se passe ici et ce qui se passe dans l'ouest du pays. Dans l'intervalle, on aura sûrement, Alec, les commentaires de la première ministre Christine Fréchette. Vous le mentionnez, là, dans les prochaines minutes, elle va confirmer que Gilles Villeneuve est désigné comme personnage historique du Québec. La question concernant ce qui se passe en Alberta lui sera sûrement posée. Et pour le Parti québécois, ben, j'ai envie de dire que c'est juste partie remise. Là, il y aura sûrement beaucoup de questions mardi prochain quand les travaux parlementaires vont reprendre à Québec.
0: Yasmine, Mark Carney a fait quand même plusieurs concessions pour justement amadouer l'Alberta, Daniel Smith également. On pense à cette entente là pour éventuellement la construction d'un pipeline. On se demandait, est-ce que Stephen Guilbeault est le seul à trouver que c'est pas une bonne idée de, comme ça, faire des ententes énergétiques avec l'Alberta? Ben, semble-t-il que non. Il y a une lettre qui circule de députés libéraux qui rappelle à Mark Carney que l'environnement, ben, c'est important.
4: Ouais, et c'est ce que notre collègue Valérie Gamache a appris ce matin. Il y a une quinzaine de députés libéraux de partout au pays qui ont écrit à Mark Carney à la fin avril, donc avant qu'il se rende en Alberta pour signer une nouvelle entente avec Daniel Smith. Puis l'objectif de ces députés, c'était de formuler des recommandations au premier ministre, mais surtout d'exprimer leur malaise par rapport aux nombreuses concessions faites par le gouvernement fédéral pour trouver un terrain d'entente avec l'Alberta. Là, vous le disiez, la construction possible d'un pipeline, mais on peut aussi penser à la tarification sur le carbone industriel ou au règlement sur l'électricité propre. Les signataires de cette lettre n'ont pas voulu être identifiés. Ils disent que leur démarche, elle se veut constructive. Ils ne veulent pas tirer dans la chaloupe. On peut quand même imaginer, Alec, que le député Guilbeault a pu soutenir cette

0: Initiative, là, lui qui a ouvertement et publiquement dénoncé certains reculs de son gouvernement en matière d'environnement. Ça fait réagir d'ailleurs le Bloc québécois aujourd'hui qui demande aux élus libéraux plus progressistes, ceux qui ont une sensibilité pour la question climatique, de sortir de l'ombre, de prendre parole sur la place publique. Est-ce qu'ils vont le faire maintenant qu'il y a cette menace référendaire en Alberta, ou est-ce qu'on va leur faire comprendre à l'interne, en coulisses, que la question de l'unité nationale et du développement économique doit primer sur les préoccupations climatiques? Ce sera à suivre.
1: Et Marie-Hélène, un mot avant de se laisser sur la Coalition Avenir Québec qui se réunit en Conseil national demain à Lévis.
2: Oui, c'est un dernier rendez-vous des militants de la CAQ avant la tenue des prochaines élections. Donc, environ 500 membres du parti qui vont participer à ce conseil au Centre des congrès de Lévis. Ça va être intéressant de surveiller l'ambiance chez les caquistes parce que c'est la première fois que Christine Fréchette va se présenter devant les militants depuis qu'elle a succédé à François Legault. Mais c'est une courte réunion de famille. Ça fait très longtemps que la CAQ n'a pas tenu de rassemblement de ses militants sur 2 jours. On préfère maintenant concentrer les discussions sur une seule journée. Alors, c'est un conseil qui va être ponctué de présentations. C'est un peu tout déterminé à l'avance, même les questions. Il y a une période de discussion à huis clos aussi qui aura lieu avec la directrice du parti, Brigitte Legault, histoire de parler de la campagne électorale. Mais il ne sera pas question comme tel de la plateforme électorale de la CAQ demain. Alors, ce qui va être intéressant de surveiller, c'est si l'on sent parmi les militants cet effet Fréchette là que l'on a vu dans les sondages des dernières semaines. Est-ce que la remontée du parti, ben, ça remonte un peu le moral des troupes, hein, alors que l'on prédisait jusqu'à tout récemment la fin de la CAQ. Alors, intéressant de voir leur état d'esprit à l'approche des élections et de voir surtout quel message leur chef et non pas la première ministre va leur adresser demain. Donc, le ton du discours, qu'est-ce qu'elle leur envoie comme message? Parce que, évidemment, dans une campagne électorale, au premier chef, on veut avoir les militants à ses côtés. On a besoin d'eux pour faire la campagne électorale.
1: Bien sûr. Yasmine Mehdi, Marie-Hélène Tremblay, merci beaucoup. On se retrouve très bientôt.
2: Bon week-end.
1: Au revoir.
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1: Raphaël, bonjour.
4: Bonjour, Alex.
1: Alors, un récent changement législatif ici au Canada donne espoir à de nombreux Américains qui souhaiteraient obtenir la nationalité canadienne. On parle d'une loi là, qui est entrée en vigueur il y a quelques mois, mais qui est de plus en plus populaire aux États-Unis.
4: Oui, c'est la loi C-3 qui corrige en quelque sorte une situation qui existait, qui faisait que des gens nés à l'étranger de parents canadiens ne pouvaient plus transmettre la citoyenneté. Et depuis l'entrée en vigueur de cette loi en décembre 2025, on peut désormais demander la citoyenneté si on prouve la filiation avec des ancêtres directs canadiens, parents, grands-parents, arrière-grands-parents. Et ça se limite donc pas aux parents, et ce qui fait en sorte que ça devient intéressant pour certains Américains, parce que quand on regarde l'histoire, entre autres, de la Nouvelle-Angleterre, beaucoup d'émigration de Québécois, de Canadiens français vers ces régions-là. On pense à l'état du New Hampshire, à l'état du Massachusetts, mais il y a aussi le Vermont, le Maine, entre la fin quoi du 19e siècle, début mi-20e siècle, beaucoup de mouvements de population.
1: L'exode à l'époque là, de la famine, puis on allait travailler dans les manufactures des États-Unis. Là.
4: Oui, et voilà. Encore aujourd'hui, quand on est dans une ville comme Manchester, par exemple, au New Hampshire, ben, on voit les noms Vachon, Cartier, Sainte-Marie, qu'on retrouve un peu partout. Cet héritage-là, il est clair, bien qu'on l'entende beaucoup moins, évidemment, dans la rue, où on parle beaucoup plus, évidemment, anglais que français. Mais donc, je suis allé là-bas, moi, pour des reportages. J'en ai profité pour rencontrer un Américain qui s'appelle Jesse Martineau. Lui s'intéresse énormément à son héritage francophone, son héritage canadien. Il a même créé un balado pour se pencher sur la question, son histoire à lui, celle des autres Américains d'origine canadienne dans la région. Et il va nous parler de sa réaction quand il a appris le changement législatif au Canada, ce que ça représentait pour lui. On l'écoute.
5: To know that that's a possibility out there, that one day that could be home, like for real home.
4: Il dit, imaginez, penser que c'est une réelle possibilité pour moi de penser que le Canada pourrait devenir ma véritable maison alors qu'il y va quelques mois par année. Il va à Québec l'été, entre autres. Il dit que c'est un véritable rêve qui pourrait se réaliser pour lui. Il a déjà réussi à obtenir l'acte de naissance de son père. Il a fallu aller voir du côté de Saint-Apollinaire dans Bellechasse. Ça a permis à son père d'avoir sa citoyenneté. Lui aussi, donc, pourrait éventuellement avoir sa citoyenneté. Il est venu d'ailleurs nous rencontrer en entrevue avec le certificat de son père en main. Avec une cravate et une casquette sur lesquelles il y avait des fleurs de lys. Les symboles sont très importants pour lui.
1: Alors, tous ces Américains là qui scrutent leur arbre généalogique pour savoir s'ils ont bel et bien des racines au Canada, qu'est-ce qui les incite à faire ça? Pourquoi ils regardent vers le Nord?
4: Bon, il y a plusieurs raisons. Évidemment, les liens historiques familiaux, c'était le cas pour Jesse Martineau qu'on vient d'entendre. Mais il y a d'autres raisons aussi. C'est ce que va nous expliquer John Tousignan. Il est le directeur exécutif

0: du centre franco-américain de Manchester au New Hampshire.
1: Il y a la situation politique qu'on trouve aujourd'hui ici aux États-Unis. On cherche des autres options si nécessaire. Et la question de santé médicale est très importante.
2: Oui, c'est vrai. Les soins de santé, c'est plus dispendieux aux États-Unis,
3: pas,
2: pas mal. Effectivement. Est-ce qu'on sent l'impact de cet intérêt de ce côté-ci de la frontière?
0: Tout à fait, parce que pour prouver cette filiation canadienne, ces origines canadiennes, il faut des preuves. Et donc, on doit se tourner vers des services d'archives. Il y a des reportages qui ont été faits ces derniers mois sur la demande croissante un peu partout, Nouveau-Brunswick, Nouvelle-Écosse. Ici, au Québec, moi, je suis allé faire un tour, rencontrer les gens de Bibliothèque et Archives nationales du Québec. Ils sont pas très loin d'ici, d'ailleurs, à Montréal. L'archiviste Sarah Anaheim nous explique à quel point la demande est importante.
4: Donc, en comparaison, en janvier 2026, on a eu plus de 1000 demandes. Puis l'année précédente, 2025, on était autour de 32 demandes.
0: Ah oui.
4: Fait que c'est vraiment une augmentation significative là, pour les équipes.
0: Les chiffres encore plus récents, en avril 2026, BANQ a reçu 1681 demandes comparativement à 56 en avril 2025,
2: ah oui,
0: donc avant le changement
2: législatif.
0: Tout à fait. Donc, demande croissante, d'autant que ça demande du travail, parce que les gens peuvent fouiller en ligne. Là, la plupart de la documentation est disponible, mais pour qu'une preuve soit reconnue, il faut qu'elle soit estampillée, reconnue. Donc, il faut avoir recours au service d'archivistes. Et à une époque, tout n'était pas centralisé comme c'est le cas aujourd'hui. Donc, parfois, il faut aller voir dans ce qu'on produit les paroisses à travers le Québec, où il y avait les actes de naissance. BANQ a tout ça sous la main aujourd'hui, mais c'est intéressant de voir l'état de certains documents aussi. C'est ce que nous disait Sarah Anaheim, qu'on écoute de nouveau.
4: C'est extrêmement variable l'état de certains documents. Là, ça dépend d'état de conservation là, à travers les années, les paroisses. Donc, on en a qui sont en assez bon état. Là, comme on regarde celui-là de 1922, on est à Sainte-Agathe-des-Monts. Là, c'est relativement en bon état. Et il y en a d'autres où les pages sont beaucoup plus friables, où les feuillets se détachent.
0: Et elle me montrait des documents, c'était absolument fascinant de voir ça. Des fois, on inscrivait sur un bout de papier qui était né sans beaucoup, beaucoup de détails, alors que dans d'autres cas, c'était beaucoup plus élaboré. Très intéressant. Citoyenneté immigration au Canada, Alec dit ne pas avoir vu de hausse importante de demandes. On dit que c'est toujours quand même les Américains qui font le plus grand nombre de demandes, mais on n'a pas constaté d'explosion pour le moment dans les demandes de citoyenneté, mais peut-être que ça viendra, parce qu'à Bibliothèque et Archives nationales du Québec, on voyait cet intérêt, même qu'on a décidé de créer 11 postes contractuels de techniciens en documentation, en administration, pour répondre à la demande. Et il y a beaucoup de potentiel, parce qu'il y a beaucoup d'Américains qui ont des origines canadiennes. Selon le dernier recensement aux États-Unis, là, 8% des résidents du New Hampshire, 7% des résidents du Maine, par exemple, disent avoir des origines canadiennes. Et ça, ce sont les gens qui décident de déclarer leur origine. Donc, le nombre pourrait être encore plus important.
2: Très intéressant, Raphaël. Merci beaucoup. On se retrouve la semaine prochaine.
0: À la semaine prochaine.
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2: Andréanne, bonjour.
6: Bonjour, Alec.
2: Grosse fin de semaine qui commence pour l'industrie touristique à Montréal. Il y a comme toujours le Grand Prix de Formule 1 qui attire beaucoup de visiteurs et ça fait le bonheur des hôteliers, des restaurateurs. Peut-être un peu moins des visiteurs là, qui doivent quand même encore payer plus cher cette année.
6: C'est ça,
2: leur chambre
6: d'hôtel.
2: D'un
6: côté, il y en a qui sont extrêmement contents. Écoutez, les hôteliers, et pour l'ensemble de l'industrie touristique, c'est le bonheur. Là. On le dit chaque année, le Grand Prix, c'est le plus grand moteur touristique de Montréal, retombé direct d'à peu près 90 millions de dollars. C'est la fin de semaine où les profits sont les plus concentré, si vous voulez. Et là, même si la course se tient un mois plus tôt que prévu, là, c'est en mai plutôt qu'en juin, comme à l'habitude, on estime déjà que ça freinera pas l'impact économique. Là, déjà, les billets sont à peu près tous vendus. Tourisme Montréal disait, on prévoit un taux d'occupation de 93% dans les hôtels samedi, 90% sur l'ensemble de la fin de semaine. Et dans les restaurants, ben, ils sont pris d'assaut. Alors oui, il y en a qui se frottent les mains. Sauf que, effectivement, pour les visiteurs, ça coûte pas mal cher. En fait, c'est la firme Mice qui a fait l'exercice de calculer le coût réel d'un séjour au Grand Prix de Montréal cette année. Et là, ça coûte 3 315 $ par personne. Et je vous parle là d'une expérience moyen de gamme, là. Des billets dans les tribunes, mais pas en première place, des chambres d'hôtel 3 étoiles, des repas dans les restaurants familiaux.
2: Okay.
6: Pour l'expérience haut de gamme, ça dépasse facilement les 7 500 $ pour 3 jours. Avec des billets sur la terrasse VIP au Grand Prix, ça coûte presque 2 000 $ pour 3 jours, tout ça. Une chambre dans un hôtel 4 étoiles à ce prix-là, même pas 5.
2: Ouais.
6: Quelques bons restaurants et quelques sorties. Et là-dedans, ça comprend pas non plus le coût, par exemple, d'un billet d'avion pour un touriste qui viendrait.

0: près d'Europe ou encore des États-Unis. Alors, c'est pour cette raison que vous comprenez bien que ça attire beaucoup de gens très privilégiés, cet événement du Grand Prix en fin de semaine.
1: En même temps, si on vient d'Europe ou des États-Unis, avec la force du dollar et de l'euro, ça amortit un peu le choc quand même.
0: C'est sûr, en partie.
1: Voilà. Tim Hortons, maintenant, qui annonce un vaste plan d'investissement pour rénover, construire des centaines de restaurants au Canada.
0: Oui, imaginez, c'est 10 % de tous les restaurants.
1: Il y en avait déjà partout, moi, des Tim Hortons.
0: Il y en a partout. Il y en a 4 000.
1: Est-ce qu'il reste de la place quelque part?
0: À l'évidence, Tim Hortons pense que oui. Bon, d'une part, il y a à peu près 10 % de tous ces restaurants-là. Donc, à peu près 400 succursales qui vont profiter d'une cure de rajeunissement. Et on va aussi construire 80 nouveaux établissements. Tout ça cette année. Et ça va coûter la rondelette somme de 400 millions de dollars. Et on comprend en plus qu'il y a une bonne partie de la somme qui va être investi au Québec. C'est presque 20 % de tous les restaurants qui seront rénovés qui sont situés au Québec. Et il y en a une cinquantaine, donc en tout, là, qui vont subir des travaux. Une dizaine, je crois que c'est 14 en tout, là, qui seront construits dans la province. Est-ce que c'est un hasard, Alec? Rappelez-vous, il y a quelques semaines, il y a moins d'un mois, on parlait du grand retour de Dunkin' Donuts.
1: Ben oui, la franchise a été rachetée par, exact. C'est quoi, c'est Foodtastic, je pense?
0: Foodtastics, oui, qui est une entreprise montréalaise qui a obtenu une licence de franchise et qu'il y a des plans pour en ouvrir des dizaines. On parlait de plus d'une centaine en tout là, de ces restaurants Dunkin' dans les prochains mois, surtout au Québec et en Ontario. Alors, est-ce que Tim Hortons est en train de se dépêcher pour saturer le marché avec ses cafés, barrer la route en quelque sorte à son éternel concurrent qui avait quitté le secteur québécois il y a quelques années maintenant? Donc, probablement pas anodin non plus parce que dans le nouveau concept qui va être déployé dans les restaurants, on dit vouloir mettre l'accent sur l'héritage canadien, sur le patrimoine, sur le fait qu'on est enraciné dans les communautés depuis plus de 60 ans. Peut-être une petite manière de dire, tiens, nous, on est Canadiens et celui de l'autre côté, Dunkin', ne l'est pas, c'est un joueur américain. Alors, on promet un design plus lumineux, plus accueillant, de meilleures configurations pour un service plus rapide, notamment pour les commandes en ligne. Alors, on verra ça au cours des prochains mois.
1: La rivalité Canada-États-Unis...
0: À la saveur café.
1: À la fin. Moi, j'allais dire les beignes. La bataille des beignes. Mais oui, à suivre dans les prochaines années. Deux versions génériques de l'Ozempic qui font leur entrée dans les pharmacies canadiennes ces jours-ci. Ça va entraîner une baisse significative des coûts pour les patients.
0: Oui, je vous rappelle que Santé Canada avait approuvé il y a à peu près 3 semaines, là, 2 versions génériques produites par l'Indienne Dr. Reddy's et la Canadienne Apotex. Et là, ça a commencé à arriver. C'est-à-dire que les deux entreprises disent, on a commencé à approvisionner les centres de distribution des grandes chaînes de pharmacies. Ça peut prendre quelques jours là avant que les médicaments soient physiquement disponibles au comptoir de votre pharmacie locale, mais ça ne saurait tarder. Et oui, ça va coûter beaucoup moins cher. En ce moment, pour ceux qui prennent de l'Ozempic, on parle d'une facture qui va de 250 à 500 $ par mois en fonction de la dose prescrite. Et ça touche beaucoup de monde là. C'est à peu près 3 millions de Canadiens qui en prennent de l'Ozempic.
1: Ah,
0: soit,
1: oui, tant
0: ben,
1: que ça.
0: C'est presque une personne sur 10. C'est 8 % de la population canadienne selon un récent sondage Léger. Et là, l'Alliance pharmaceutique canadienne dit... Quand il y a un premier médicament générique qui arrive, généralement, ça entraîne une baisse de coût qui peut aller jusqu'à 25 %. Quand il y en a deux, ça coûte 2 fois moins cher. Et quand il y en a 3 ou plus, généralement, on a une économie de 65 à 75 %. Et c'est ce qui va se passer parce qu'Apotex dit déjà que son produit va coûter à peu près le tiers du prix de l'Ozempic. Donc oui, pas mal de monde qui vont profiter d'économies. Je vous rappelle que pour l'instant, c'est couvert par le régime public seulement si c'est prescrit pour le traitement du diabète de type 2. Hein. Pour la perte de poids, ce n'est pas le cas. Et c'est pris en considération par les régimes privés qui ne sont pas tous très nombreux à couvrir cette dépense.
1: Et aux États-Unis, le nouveau président de la Réserve fédérale américaine va prêter serment aujourd'hui et pour une rare fois, le geste va se produire devant le président américain en fonction.
0: Ça ne se fait pas de cette manière habituellement. Ça se fait soit devant le Sénat ou fait pas à la Maison-Blanche.
1: Là, on essaie de respecter l'indépendance de l'institution en général.
0: Ou l'apparence de, à tout le moins. En fait, ce sera la première fois depuis Ronald Reagan, que le nouveau patron de la Fed va prêter serment à la Maison-Blanche en présence de Donald Trump. Ça relance des critiques, évidemment, sur le manque d'indépendance prétendue de Kevin Warsh, qui a été nommé par Donald Trump. Lui qui continue de dire qu'il va protéger d'abord et avant tout la stabilité des prix américains plutôt que de fléchir devant les demandes du président américain.
1: Andréane Saint-Arnaud, merci.
0: Je vous en prie.
1: Bonne fin de semaine. À la semaine prochaine. Et nous, après le Radio Journal, on parle du traitement par Israël des civils à bord d'un navire à destination de Gaza qui a soulevé l'indignation un peu partout dans le monde. À tout de suite.
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2: Ce midi au Radio-Journal, question référendaire sur l'avenir de l'Alberta, Mark Carney plaide pour le maintien de la province au sein du Canada.
3: Je vais travailler avec tous les députés de l'Alberta, la première ministre de l'Alberta et tous les Albertains.
2: Le pilote de Formule 1, Gilles Villeneuve, officiellement désigné personnage historique du Québec.
4: Ça fait chaud au cœur de voir que tout ce que lui a fait, eh ben, reste encore aujourd'hui présent.
2: Et le nouveau président de la Banque centrale des États-Unis entre en poste. Bonjour, ici Jean-Sébastien Bernatché. Le premier ministre Mark Carney appelle les Albertains à demeurer au sein de ce qu'il appelle un Canada fort. Déclaration qu'il a faite au lendemain de l'annonce de la question référendaire qui leur sera posée en octobre sur l'avenir de leur province. J'en parle avec Juliane Lapointe à Ottawa. Juliane, Mark Carney affirme vouloir continuer de travailler avec les Albertains.
5: Le premier ministre qui leur a tendu la main ce matin, essentiellement dans un discours qu'il a livré dans la bibliothèque du Parlement, ce n'est pas anodin comme endroit, c'est le cœur du Parlement canadien qui n'est pas en rénovation alors que tout le reste de l'édifice du centre est en reconstruction. Alors Mark Carney lui a parlé du pays comme étant justement en plein travaux, en rénovation dans le but de le rendre meilleur et pour y arriver, ça prend, a-t-il dit, un fédéralisme coopératif, donc l'aide de toutes les provinces et selon lui, l'apport de l'Alberta est essentiel.
3: On travaille avec toutes les provinces et les territoires de rendre le Canada plus indépendant, plus résilient, plus prospère et plus soutenable.
2: Juliane, d'autres élus en ont quant à eux contre cette décision de Daniel Smith de poser une question référendaire sur l'avenir de l'Alberta.
5: Ouais, le député libéral en Alberta, Corey Hogan, qui s'est montré quand même critique sur les réseaux sociaux, a écrit que le référendum va créer de la confusion, de la distraction et bien sûr de la division. Il faut dire que la question va porter sur la volonté de déclencher un processus de séparation et non pas sur la séparation elle-même. Donc, on imagine qu'il y aura d'autres réactions dans le courant de la journée, d'autres premiers ministres, Doug Ford, la première ministre Christine Fréchette également, qui doivent prendre la parole.
2: Merci, Juliane.
5: Je vous en prie.
2: Le gouvernement québécois rend hommage à Gilles Villeneuve, pilote champion de Formule 1 mort tragiquement en 1982. Il est désigné personnage historique du Québec. Le circuit de l'île Notre-Dame à Montréal porte d'ailleurs son nom et c'est là que le Grand Prix du Canada se met en branle aujourd'hui. David Savoie est sur place. Alors David, la première ministre est attendue d'une minute à l'autre pour une annonce officielle?
6: Voilà, elle doit tenir un point de presse là, un peu en marge du prix, mais pour l'instant, elle n'est pas là. Il y a quelques délais, nous dit-on. Alors, vous le disiez, donc Gilles Villeneuve qui devient un personnage historique désigné au même titre que Maurice Richard, Thérèse Cassegrain ou René Lévesque, par exemple. Rappelons, Jean-Sébastien, que Gilles Villeneuve avait marqué la Formule 1. Il avait remporté plusieurs grands prix entre les années 70 et 80. Il était aussi très apprécié du public. Écoutons à ce sujet le commentateur sportif Pierre Houde de parler de cette désignation.
7: Je trouve que c'est presque une correction de l'histoire. Gilles Villeneuve a été vraiment un Québécois d'exception. Il a été une grande star à un niveau qu'on n'a peut-être pas compris, je dirais presque jusqu'à son décès.
6: Voilà une désignation qui doit être annoncée officiellement là, sous peu. Vous le disiez, Gilles Villeneuve est mort à 32 ans en 1982.
2: Merci David.
6: Au revoir.
2: Et c'est dans ce contexte qu'est donné donc le coup d'envoi, je le disais, du Grand Prix de Formule 1. Les amateurs de courses automobiles sont attendus par milliers donc sur le circuit Gilles Villeneuve à Montréal. L'industrie touristique, elle s'attend à une fin de semaine très achalandée dans la métropole québécoise, l'une des plus occupées de l'année en fait. On joint Alexandre Lepoutre sur l'île Notre-Dame où vont se dérouler les courses. Alexandre, quelle est l'ambiance sur place?
8: Écoutez, sans mauvais jeu de mots, le Grand Prix démarre sur les chapeaux de roue. Je suis en ce moment au milieu de la foule, j'essaie de me frayer un chemin avec ces milliers de personnes qui se dirigent vers l'événement. Ils arrivent en fait par vagues du métro et l'ambiance est festive, il y a de la musique, des stands de nourriture et au loin on entend le bruit des voitures de F1 puisqu'il y a eu des essais libres toute la matinée. Bref, l'effervescence se fait sentir ici, voici quelques partisans.
9: Mon garçon qui vient de Calgary, c'est des gros fans de Formule 1, nous autres aussi, c'est une grosse...

0: d'occupation d'environ 95 % lors de ces grands événements-là.
1: Et les organisateurs du Grand Prix encouragent les gens à se déplacer en transport en commun.
2: Merci Alexandre.
1: Je vous en prie.
2: Aux États-Unis, le nouveau président de la Réserve fédérale américaine est sur le point de prêter serment. Kevin Warsh a été choisi par Donald Trump pour diriger la Banque centrale. Hugo Lavallée est à Washington. Hugo, le nouveau dirigeant de la Fed devra composer avec un taux d'inflation qui demeure élevé dans le pays.
3: Oui, l'inflation a atteint 3,8% le mois dernier aux États-Unis, en hausse de 0,6 point. Une situation attribuable en bonne partie à la hausse des prix de l'essence dans la foulée de la guerre en Iran. Ça place le nouveau président de la Réserve fédérale dans une position délicate parce que Donald Trump a été clair. Il veut voir la Fed réduire les taux d'intérêt. C'est un objectif qui risque d'être difficile à atteindre dans le contexte d'inflation persistante. À cela s'ajoute une transformation profonde du marché de l'emploi avec l'intelligence artificielle qui prend de plus en plus de place. Alors, ça complexifie le travail de la Fed. Une Fed qui essaie toujours de prévoir les mouvements de l'économie. Une tâche particulièrement complexe ces jours-ci.
2: Et des tensions au sein même de l'institution s'ajoutent à ce contexte économique.
3: Oui, parce que l'indépendance de l'institution a été remise en question par des sorties tonitruantes du président Trump. Quoique ce matin, il a adouci le ton. Il a promis de respecter les décisions que le nouveau président de la Fed va prendre. On peut l'écouter.
4: I want Kevin to be totally independent. I want him to be independent and just do a great job. Don't look at me, don't look at anybody, just do your own thing and do a great job.
3: Fais ce que tu as à faire, oublie-moi, a-t-il dit. On verra à l'usage si ça tient, mais ce serait pas surprenant effectivement qu'il y ait des tensions qui subsistent entre la Fed et la Maison-Blanche. Les gouverneurs demeurent divisés. D'ailleurs, on attend toujours une décision de la Cour suprême au sujet du renvoi d'une membre du Conseil des gouverneurs, membre que l'administration Trump cherchait à écarter depuis quelque temps. Il y a aussi l'ancien président Jerome Powell, qui n'est plus président, mais qui va continuer à siéger au sein du Conseil des gouverneurs. Alors, il pourrait y avoir effectivement des tensions qui subsistent. La prochaine rencontre du comité de la Fed est prévue les 16 et 17 juin.
2: Merci, Hugo.
3: Au revoir.
2: Au palais de justice de Québec, le meurtrier de Daphné Jolivet a été condamné à la prison à vie, même s'il était mineur au moment de commettre son crime. Le juge a imposé à Chimé Baraka Seba une sentence pour adulte, lui qui avait 16 ans et 11 mois au moment de commettre son crime. Le meurtre qu'il a commis en octobre 2023 dans le quartier Limoilou a été qualifié par le juge d'une violence inouïe. Il était entré dans une résidence, était emparé d'un couteau de cuisine, avait agressé sexuellement une jeune femme de 19 ans avant de la poignarder à mort. Voilà, c'était le volet national et international du Radio-Journal. Et sur la scène régionale à Montréal, l'Association des pompiers dénonce vivement les compressions budgétaires de l'administration Martinez-Ferrada. Selon le syndicat, le nombre de camions considérés chaque jour hors service est tellement élevé qu'il accroît le temps de réponse en cas de feu ou d'autres appels d'urgence. Benoît Chapdelaine est avec nous. Benoît, est-ce qu'on sait pourquoi des camions de pompiers sont ainsi hors service?
5: Il y a des raisons normales, Jean-Sébastien, par exemple des bris mécaniques ou des inspections deux fois par année, mais il y a aussi des raisons budgétaires. Alors la ville détermine que des camions sont hors service pour la journée, c'est arrivé environ 150 fois depuis la fin mars, selon le syndicat. Ça ne veut pas dire qu'il n'y a aucun camion disponible dans la caserne, mais retirer un camion, ça veut dire des pompiers en moins, donc une économie de salaire. Voici le président du syndicat, Chris Ross.
6: Si on arrive aujourd'hui, j'enlève un véhicule de service pour les raisons administratives. Mais au lieu de rentrer 4 pompiers en temps supplémentaire sur le véhicule, je mets le véhicule hors service, ça reste dans le garage. Donc, tu passes en avant du poste, tu vas voir tous les camions qui sont stationnés là, tu te regardes bien, mais le véhicule n'est pas en service, ne répond pas aux appels, il n'y a pas de pompiers assignés à ce véhicule-là, puis c'est une autre caserne qui doit prendre la relève. L'économie provient par la fait qu'ils n'ont pas payé du temps supplémentaire pour maintenir le véhicule en service.
2: Et Benoît, le syndicat, c'est un exemple, celui d'une intervention dans l'arrondissement de Montréal-Nord.
5: Oui, c'était hier, il y a eu un incendie tout près d'une caserne, les pompiers sont intervenus, mais il y a eu un délai plus élevé que normalement, selon le syndicat. Un camion ne suffisait pas, il fallait attendre un camion d'une autre caserne. Et du côté du service de sécurité incendie, eh bien, on dit que tout cela fait partie de moyens de pression de l'association des pompiers, qu'en réalité, la population est tout à fait en sécurité.
2: Merci Benoît.
5: Merci, au revoir.
2: C'est ainsi que se termine le Radio-Journal. 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

0: Rebonjour. Vous avez été nombreux à réagir aux petits mots que je vous ai prononcés en introduction là, sur l'idée que ce soit Marie-Philippe Poulin, la joueuse et canadienne, la joueuse et capitaine pardon de la Victoire de Montréal, qui porte le flambeau lundi dans la cérémonie d'avant-match du Canadien de Montréal, qu'elle soit la porteuse de flambeau. Carole de Montréal dit « Je suis tellement d'accord pour Poulin, je suis contente que vous en parliez positivement. » C'est Georges Larac qui a lancé l'idée, on le salue. Effectivement, je ne savais pas qui avait lancé l'idée sur les réseaux sociaux. Georges Larac, on le salue. Merci, Georges, d'avoir lancé l'idée. On espère qu'elle se répercute jusqu'au Centre Bell. Christian de Québec, il dit « Mais quelle bonne idée, je vote oui pour Madame Poulin. » Jean-Guy de Moncton, Marie-Philippe Poulin qui porte le flambeau, c'est une idée géniale. Chantal de Montréal qui dit « Oui, oui, oui, Marie-Philippe Poulin, porteuse de flambeau, quelle idée formidable. » Quelques petits messages discordants qui ne sont pas en majorité, mais quelqu'un nous écrit « Non, il ne faut pas briser la tradition, ça prend juste des joueurs du Canadien qui ont gagné une coupe pour porter le flambeau. » La personne n'a pas signé son texto. Un autre message « C'est nécessaire qu'un ancien joueur dont les bras sont meurtris qui tende le flambeau à la relève. » Donc, je comprends le concept. Je sais que ce sont normalement d'anciens joueurs ou d'anciens capitaines qui tendent le flambeau à la nouvelle génération, mais pourquoi ne pas faire preuve d'audace? Une fois n'est pas coutume, peut-être juste pour le match de lundi, étant donné que la victoire vient de remporter le championnat, que la capitaine vient de Montréal, ce serait très bien d'avoir cette porteuse de flambeau, ce serait différent. En tout cas, mais le message va peut-être se rendre jusqu'aux oreilles du Canadien de Montréal. Sinon, parmi les sujets de cette deuxième portion d'émission, dans quelques minutes, on va discuter de ce référendum sur l'avenir de l'Alberta au sein du Canada, annoncé hier par la première ministre Danielle Smith, l'ancienne députée fédérale Martha Hall-Finley, qui dirige maintenant l'école de politique publique de l'Université de Calgary, va être avec nous. Et Chantal Hébert et Michel Séroger également vont nous en parler au grand angle. Puis on va revenir sur cette décision rendue hier après-midi par le CRTC, qui veut forcer les plateformes américaines en ligne, comme Netflix, Apple ou Disney, à verser trois fois plus d'argent annuellement pour soutenir la production de contenu canadien. Mais déjà, ces plateformes-là ne veulent pas verser l'équivalent des 5% de leurs revenus au Canada que le gouvernement leur exige. Alors, est-ce qu'elles vont accepter de payer 15% de leurs revenus pour encourager la production canadienne? On en doute. En tout cas, on va en parler avec Pierre Trudel, qui suit ces questions de près à l'Université de Montréal. Mais pour tout de suite, on se rend en Turquie, où la douzaine de Canadiens membres de la flottille humanitaire pour Gaza sont actuellement en attente de rentrer au pays. Je rappelle qu'ils ont été arrêtés par Israël et leur traitement durant l'arrestation, qui a été filmé par le ministre de la Sécurité intérieure d'Israël, a choqué la communauté internationale. La ministre des Affaires étrangères du Canada, Anita Anand, a condamné sans équivoque les mauvais traitements qu'elle a qualifiés de graves. Ottawa a d'ailleurs convoqué l'ambassadeur israélien au Canada en guise de représailles. Alors, pour avoir un compte-rendu de ce qui s'est passé, je joint en Turquie Olivier Huard, qui était sur l'un des bateaux arraisonnés par la marine israélienne au large de Gaza. Monsieur Huard, bonjour.
1: Oui, bonjour. Si je me permets de corriger, en tout cas du moins de ma perception, c'est qu'on n'a pas été arrêté par l'État d'Israël, on a été kidnappé parce qu'on était en eau internationale, on n'était pas sur le territoire israélien. Okay. Donc,
0: je comprends.
1: Pour nous, c'est pas une arrestation normale, c'est une zone de non-droit. Pour moi, c'est de la piraterie pure et simple. Donc voilà, je vais juste rectifier un peu.
0: Non, c'est tout à fait correct. Vous, votre arrestation, ça s'est passé comment? Donc là, vous dites, on était au large de Gaza, mais encore en eau internationale quand la marine israélienne est venue intercepter la flottille, c'est ça?
1: Oui, pour le bateau de la délégation canadienne dont je faisais partie, c'est le Perseverance. Au moment de l'arrestation, vers 9h du soir, heure de Gaza, on était à 180 000 nautiques de la côte de Gaza.
0: OK. Et comment ça s'est passé ensuite, là? L'armée israélienne vous a amené où, vous et vos collègues?
1: Ben, il y a eu des commandos. Tout le monde est armé, des têtes jusqu'au cou, avec un casque et un fusil, comme s'ils étaient comme à la guerre, là, contre des civils non armés. Donc, ils abordent notre bateau, ils prennent contrôle du bateau. Et ils nous amènent vers un bateau prison, qui est comme un gros bateau cargo converti en prison. Et à l'intérieur du bateau cargo, c'est comme une zone de non-droit. On se fait brutaliser constamment, agresser, crier après, insulter. On se fait faire la fameuse prise palestinienne, là, qui est la tête baissée, la main sur la nuque, donc baissée de force, et les bras dans le dos. Et le forcer de marcher comme ça. Et pour

0: rentrer, là, il faisait un petit enregistrement administratif. Et pour rentrer dans la cellule de prison, il fallait passer dans un conteneur noir, là, qui était comme un couloir de l'horreur. Donc, on se faisait battre par une dizaine de personnes, donner des coups, crier après. Moi, je suis dans les chanceux parce que j'ai beaucoup d'amis qui ont reçu des coups de taser. Il y a certaines de mes camarades féminines qui ont été agressées sexuellement dans ce container-là.
1: Ah oui, ça, c'est ce qu'elles vous ont raconté ou c'est ce que vous avez vu ou?
0: Ben, on peut pas le voir. C'est dans un container, il fait noir et ils prennent un par un. Mais les témoignages qui ressortent sont qu'il y a eu, dans notre bateau, il y avait 180 personnes. On a relaté minimum 11 agressions sexuelles. Il y a eu beaucoup de mes camarades masculins comme féminins ont eu des côtes cassées. Même un poumon perforé dans le cas du capitaine de notre bateau.
1: Parce qu'on vous frappait avec des bâtons, quoi, sans raison apparente?
0: Ben, c'est pensez que vous rentrez dans une pièce noire et il y a plein de gens qui vous frappent. Point à la ligne. Donc, tout le monde parle hébreu ou arabe, je sais pas. Mm-hmm. Donc, ça finit là. Ben, ils vous disent pas pourquoi. Donc, et moi, ben, finalement. Bon, là, j'ai eu plusieurs coups, des échymoses partout. Et à la fin, j'ai eu un très gros coup dans le visage. Je me suis mis à saigner du nez. Et il y avait rien, il y avait même pas de papier de toilette. Donc, je pouvais même pas m'essuyer le nez. Donc, j'ai eu du sang séché, rempli dans le nez pendant deux, trois jours, sans pouvoir me nettoyer le nez. Et après ça, une fois rendu dans la cellule, il y avait des conteneurs où on pouvait se réfugier pour la nuit pour dormir, mais il y avait pas assez de place pour tout le monde. Ils nous envoyaient des flashlights troposcopiques ou ils nous pointaient des lasers ou ils nous criaient après pour nous empêcher de dormir. Il y avait seulement deux toilettes pour 180 personnes. Et à chaque fois qu'ils faisaient une intervention, comme venir nous porter du pain, la seule nourriture, c'était du pain blanc et de l'eau en bouteille, pas en quantité suffisante. Ben, ils arrivaient avec une dizaine de soldats, tout armurés. Ils nous lançaient des bombes, des flashbombes, des bombes sonores. Il y en a une qui a explosé à seulement deux pieds, un mètre même pas de moi. Là, j'ai encore un acouphène en ce moment. J'ai développé un acouphène. Donc, c'est ça. Ça, c'était le bateau, une zone de non-droit. Et après ça, on est arrivé au port de Ashdod.
1: Ouais, mais c'est là qu'on a vu les images donc du ministre de la Sécurité intérieure qui lui se promenait fièrement avec un drapeau israélien, puis on voyait là vous et vos collègues là, qui étaient le visage au sol, mains attachées derrière le dos. Donc là après ça il y a eu
0: En fait c'était moi.
1: OK.
0: Dans la vidéo de propagande, vous voyez des containers bleus.
1: Oui.
0: Ça c'est à l'intérieur du bloc de prison sur le bateau et je reconnais mes vêtements et celui de mes collègues. Donc on est tous à genoux la face à terre pendant plusieurs heures en plein soleil et ils nous ont fait jouer l'hymne israélien. Quelqu'un a compté 72 fois et il prenait des vidéos et ça c'est sur la vidéo du ministre de l'Intérieur. Et après, quand ils ont transféré au port de Ashdod, on a été encore à genoux, face à terre. On est tout le temps à genoux. À chaque fois qu'il y a quelque chose, ils nous mettent à genoux. Pendant plusieurs heures aussi, on était à genoux dans le gravier, dans les petites roches. Et là, c'est là que le ministre de l'Intérieur est venu dans une grosse tente blanche aussi faire son vidéo. Puis là, les gens nous crient après. Et c'est ça. Puis après ça, ils nous ont fait rentrer dans les douanes, les genres de douanes israéliennes. Et rendu dans les douanes, là, ça commençait à être un petit peu plus ordonné, là, dans le sens qu'on a vu un responsable du ministère de l'Intérieur qui nous a dit qu'on est entré illégalement à Israël. Mais c'est complètement absurde parce que on était à 180 000 des côtes et c'est eux qui nous ont amenés en Israël. Donc, c'est eux qui nous font entrer illégalement en Israël, mais c'est ça qu'ils nous accusent. Et on a pu voir un avocat d'une firme palestinienne, des avocats palestiniens qui sont alliés, qui nous ont donné des conseils légaux minimales.
1: Évidemment, c'est pas la première flottille qui tente sa chance vers Gaza et qui est interceptée par la marine israélienne. Est-ce que vous vous imaginiez que ça ressemblerait à ça?
0: Oui. D'une certaine façon, parce qu'on avait vu la première intervention deux semaines plus tôt d'une partie de la flottille Global Summit. Parce que juste pour spécifier, il y a deux flottilles différentes. Il y a la flottille Global Summit avec une cinquantaine de bateaux et il y a la

0: Freedom Flotilla Coalition, dont je fais partie. Nous autres, on était 5 bateaux. Et dont un des bateaux, c'est la délégation canadienne. Donc, okay. Nous, on est parti un petit peu après la Global Summit Flotilla. Donc, on n'a pas été intercepté la première fois. On a rejoint la flottille Global Summit deux semaines plus tard. Et là, on a été intercepté. Donc, on avait quelques informations sur qu'est-ce qui se passait sur le bateau prison. Mais on savait pas qu'est-ce qui allait se passer dans la prison israélienne ou dans le port d'Ashdod. Ça, on pouvait pas le savoir.
1: Plusieurs pays ont dénoncé le traitement que vous avez subi. La France, entre autres, comme le Canada, ont convoqué l'ambassadeur israélien pour des explications en geste diplomatique. Là, c'est une forme de représailles. Qu'est-ce que vous avez pensé de la réaction canadienne?
0: Très lente. De ce que j'ai vu, ils l'ont fait du bout des lèvres, en fait. C'est comme s'ils l'ont fait en dernier, une fois que c'était rendu tellement évident que c'était affreux. De ce que j'ai vu, on est à peu près, je pense, j'ai compté une quarantaine de pays, de ressortissants de quarantaine de pays. J'ai vu des pays beaucoup plus proactifs. Moi, j'ai des amis de la famille qui appelaient au ministère des Affaires étrangères depuis lundi et ils se faisaient raccrocher au nez ou ils se faisaient pas répondre ils faisaient juste aucune réponse significative. Donc, le Canada, à mon avis, a été extrêmement lent à réagir. Je pense que le premier ministre Carney, j'ai pas toutes les infos, a réagi, je pense, hier. Là, donc, quand ça a été... la fameuse vidéo est sortie. Donc, ouais. Pour moi, c'est très décevant, la réaction canadienne. Et là, finalement, ils viennent de se réveiller. Aujourd'hui, j'ai pu parler à un consul canadien qui a pris toute ma version de l'histoire, là, ce que je vous raconte un peu en ce moment. Mm-hmm. Ils m'ont dit qu'ils allaient peut-être faire une plainte. Mais juste mentionner qu'hier, nous, quand on est arrivé de l'aéroport, le gouvernement turc a mobilisé des centaines d'employés, là, des enquêteurs, des policiers, des infirmières, des médecins, pour tout noter nos dépositions policières, médicales et psychiatriques pour faire un rapport. Donc, pour le moment, la Turquie, c'est incroyable ce qu'ils font parce qu'ils font vraiment la job que n'importe quel pays civilisé devrait faire. Ils ont fait un travail de moine de documenter tous les services qu'on a reçus. Ben, comparé au Canada, je trouve que c'est très décevant en ce moment.
1: Olivier Huard, on va s'arrêter ici. Je rappelle que vous êtes membre de la flottille pour Gaza, actuellement en Turquie, en attente de revenir au pays. Merci pour votre témoignage.
0: J'aimerais juste dire une dernière chose. Là, en ce moment, ce qui nous arrive, c'est grave, mais c'est rien comparé à ce que les Palestiniens vivent. Nous, on a vécu l'enfer pendant 3 jours, mais on savait qu'un jour, ça allait se terminer. Pour les Palestiniens, ça se termine jamais. Donc, moi, je trouve très ironique que le monde entier réagisse en ce moment parce que c'est des Blancs qui se font torturer, mais qu'ils réagissent très peu ou pas assez quand c'est des Arabes ou des Palestiniens qui se font torturer. Donc, la vraie histoire, c'est Gaza en ce moment, c'est le génocide en cours.
1: Olivier Huard, merci encore.
0: Merci beaucoup.
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1: On change maintenant de sujet. On revient ici au pays. La première ministre de l'Alberta, Danielle Smith, a annoncé hier qu'elle ajoutera une question sur la place de la province dans le Canada lors du référendum de l'automne prochain. La question demandera aux Albertains si la province doit rester au sein du Canada ou entamer une procédure juridique afin de tenir un référendum sur l'indépendance dans un deuxième temps. Alors, c'est une proposition qui suscite beaucoup de réactions depuis hier soir. Et pour en parler, je joins en Alberta Martha Hall-Finley. Elle est directrice de l'École de politique publique de l'Université de Calgary. Ancienne députée fédérale libérale également. Madame Hall-Finley, bonjour.
3: Bonjour, Monsieur Kasslongay.
1: Alors, Danielle Smith, la première ministre de l'Alberta, a annoncé que le 19 octobre prochain, les Albertains auront la chance de se prononcer sur le sort de la province à l'intérieur du Canada. Qu'est-ce que vous avez pensé de son annonce?
3: Premièrement, en tant qu'avocate, j'estime que c'est important que nous respections les tribunaux, particulièrement publiquement. Je sais qu'elle est frustrée, mais on a un processus qu'on a besoin de suivre. Ce qu'elle a fait maintenant, ça va aller autour de la décision du cours, mais honnêtement, ça va prolonger le problème, tout en continuant de causer de graves préjudices économiques et politiques. C'est clair qu'elle a beaucoup de gens dans son parti politique, mais elle a besoin d'être... Elle est la première ministre d'Alberta. Elle a besoin de représenter les Albertains. Alors, je ne suis pas... j'ai hâte de voir ce qui va arriver parce que honnêtement, ça nous aide pas du tout de prolonger le problème.
1: Quand vous parlez de la décision des tribunaux, vous faites référence à cette décision de la juge là, sur de la Cour du banc du roi qui a dit on ne peut pas accepter une question référendaire sur l'indépendance de l'Alberta parce que les Premières Nations n'ont pas été suffisamment consultées. Madame Smith a dit on va faire appel de cette décision. Elle n'est pas contente, mais elle a dit ça pourrait prendre des mois ou des années à se régler devant les tribunaux si ça va jusqu'à la Cour suprême. Donc on va trancher plus rapidement au mois d'octobre. Vous auriez respecté le processus et vous n'auriez pas déclenché donc ce référendum, c'est ce que je comprends.
3: Ben, je ne peux pas parler pour la première ministre, mais je suis concernée par le fait que ça va prolonger le problème. Et on a besoin d'être clair. C'est très, très dommageant aux économies albertaines et ensuite du Canada aussi, mais c'est pas seulement pour l'Alberta. Il faut commencer. Si ça répond sur l'économie, l'idée de se séparer n'a absolument aucun sens. En quoi le fait de ne plus faire partie du Canada aidera-t-il l'Alberta à faire passer un pipeline à travers la Colombie-Britannique? Exactement comme ça va marcher, comment? Alors, ça ne fait pas de bon sens du tout, mais ce qu'on voit sur le terrain, c'est que ça devient de plus en plus basé sur des émotions. Je parle souvent que c'est différent de ce qui est arrivé au Québec. Il y a pas de question de nation, de culture ou de langue. Ce sont plutôt des frustrations économiques. Mais il y a des émotions similaires, un désir de travailler, de voir le succès économique sans que d'autres ne les empêchent. La situation historique au Québec, c'était les anglophones, plutôt les anglophones. Ici en Alberta, c'est plutôt le fédéral.
1: Madame Smith a des partisans de l'indépendance dans son parti politique, beaucoup même. Est-ce que vous avez l'impression que elle essaie comme ça de ménager la frange indépendantiste chez les conservateurs unis, que c'est pour ça qu'elle accepte de poser une question sur l'avenir de l'Alberta?
3: C'est clair qu'elle essaie de gérer ce qui arrive dans son parti, mais on a besoin de répéter. Elle est la première ministre de l'Alberta. Et je m'excuse pour mon anglais, mais elle a besoin de montrer du leadership. Et, en même temps, on sait ce qui est arrivé avec Jason Kenney, l'ancien premier ministre. Il n'a pas géré ce qui est arrivé dans son parti tellement bien et ils l'ont montré la porte. Alors, on sait qu'elle essaie de traverser une ligne, d'aller sur une ligne qui est assez, assez mince.
1: Comment sont les réactions en Alberta depuis hier? Vous êtes là, sur place. Comment les Albertains réagissent? Est-ce qu'ils sont plutôt contents? Est-ce qu'ils se grattent la tête, ne comprennent pas où elle s'en va? C'est quoi les réactions en Alberta?
3: On demande tout le temps si cela repose sur l'économie. L'idée de séparer n'a absolument aucun sens. Ça ne fait pas de bon sens du tout. De plus, de manière ironique, mais extrêmement dommageable, tout ce mouvement et cette incertitude créée par ce mouvement crée une instabilité économique majeure. Ils font déjà fuir les investissements. On a vu ça au Québec. Il y a une raison pour laquelle la Banque de Montréal a déménagé en 1967 vers Toronto. Les investissements n'aiment pas l'incertitude. Et c'est tellement dommageant. Alors, c'est ironique si c'est question de ne pas d'être empêché de trouver la prospérité économique que ces gens veulent. Ironiquement, ça va créer l'opposé.
1: Mais on regarde les sondages en Alberta, le mouvement souverainiste est quand même moins fort qu'il ne l'est au Québec. Dépendamment des sondages, ça tourne entre 25 et 30 de taux d'appui. Est-ce que ce serait pas préférable de faire ce que Mme Smith dit? On pose la question, l'option A, donc rester à l'intérieur du Canada, gagne de manière franche et on passe à d'autres choses ensuite. Donc avoir une courte période d'incertitude pour qu'ensuite cette question-là soit réglée?
3: J'étais une des gens qui pensait ça à un moment donné.

0: donner, mais ce qu'on voit sur le terrain, c'est que ça devient de plus en plus un cas d'émotion, des gens qui sont fâchés. Et quand ça devient comme ça, ce n'est plus économique, ce n'est plus, même s'il n'y a pas question de nation, de langue, de culture, les gens sont fâchés. Et c'est vraiment ça, encore une fois, excusez-moi en anglais, mais the stirring the pot. Oui, ça crée des problèmes. Mm. Et quand on voit que ça devient de plus en plus basé sur les émotions, c'est plus difficile de contrôler. On a vu ça avec Brexit, en Angleterre. Oui. David Cameron, l'ancien premier ministre, il a pensé exactement la même chose. On va avoir un référendum, ça ne va pas passer, et puis on va l'oublier. Et on sait ce qui est arrivé là-bas.
1: Absolument.
0: Alors c'est dangereux. Et c'est plus dangereux maintenant que je croyais même il y a 2-3 mois.
1: Martha Hall-Finley, directrice de l'École de politique publique à l'Université de Calgary, ancienne députée fédérale libérale. Merci d'avoir été avec nous.
0: Merci de m'avoir invité.
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1: Chantal et Michel, bonjour.
3: Bonjour.
1: Je précise qu'on a tenté de parler à l'un des porte-parole du mouvement souverainiste. On avait parlé à M. Ratt il y a déjà quoi, 2 semaines, 3 semaines, mais il n'était pas disponible ce matin pour commenter et expliquer la réaction donc du camp souverainiste à cette décision de Daniel Smith. On va lui reparler dans les prochaines semaines. Ça ne fait que commencer ce débat. Chantal, comment vous voyez la décision donc de Mme Smith d'ajouter cette question donc à ce qui était déjà prévu là, comme référendum le 19 octobre prochain?
3: Comme quelqu'un qui se cherche une sortie de secours à toute vitesse, puis il y a une fuite par en avant là-dessus, Mme Smith a encouragé implicitement le mouvement séparatiste de sa province à remplir une pétition qui devait éventuellement lui forcer la main pour ajouter une question sur l'appartenance de l'Alberta à la Fédération canadienne le 19 octobre. Sauf qu'effectivement, une juge a pris la pétition, elle l'a bouclée à double tour en disant « Vous pouvez pas continuer cette démarche parce qu'avant de l'analyser, le gouvernement de l'Alberta aurait dû prendre le temps de s'acquitter de son devoir de consulter les nations autochtones. » Donc, elle se retrouvait sans question, sans capacité de reprendre à son compte cette question-là parce que le même processus juridique se serait enclenché. Et donc, elle arrive avec cette solution qui dit A, vous dites une province, c'est bon. B, vous dites on dit oui à faire un autre référendum qui sera celui-ci sur la souveraineté. OK. J'ai rarement vu une annonce aussi importante dans n'importe quelle province, j'inclus le Québec, qui réussit à faire autant de mécontents. J'ai cherché là, quelqu'un, quelque part, un chroniqueur, conservateur, autre, dire, ou souverainiste, fédéraliste, j'ai fait le tour, j'ai essayé de trouver quelqu'un qui disait, quelle bonne idée, et voici un stratagème, et en gros, la conclusion, c'est Mme Smith tente de sauver son leadership. Le problème, c'est que du côté séparatiste, qui compte selon des sondages pour plus que la moitié des membres du parti, on est en train de s'organiser pour tenter de déloger Mme Smith comme on l'a fait avec Jason Kenney pour la remplacer. Alors là, c'est des heures de plaisir et d'incertitude. Et là, je vous remets ça dans le contexte plus large de ce projet de Léoduc que pilote Mme Smith. Connaissez-vous beaucoup de promoteurs privés qui vont regarder ça et se dire « Oh boy, ça va faire des enfants forts, on ne sait même pas si elle va être encore là et dans quelles conditions dans 3 mois ».
1: C'est peut-être l'incertitude économique dont parlait Martha Hall-Finley sur le fait que poser la question ajoute de l'incertitude, faisait peut-être effectivement référence à ce projet de pipeline. C'est plus une décision donc de partisanerie, de politique intérieure au parti, vous pensez, Michel, ou Mme Smith ne fait que répondre aux désirs d'un mouvement? Comment vous voyez ça?
4: Il y a d'abord, et Chantal l'a bien expliqué, son leadership à elle qui est en cause, et ça on peut pas l'enlever de l'équation, mais Chantal l'a très bien expliqué. Il y a une entourloupette là-dedans qui est évidente, c'est l'idée du deuxième référendum. Donc si les souverainistes veulent gagner, il faut qu'ils gagnent 2 fois. Ça m'a fait penser à la question référendaire de 1980, je sais pas si vous vous en souvenez, qui disait que tout changement devrait être ratifié lors d'un second référendum.

0: d'hommes. Et tout le monde au Canada, à peu près, avait dit, ben non, ça n'a pas d'allure, là. Décidez-vous. On ne fait pas de deuxième référendum. On en fait un sur la vraie question. On n'en fait pas. Alors, c'est juste le processus lui-même est entaché. Comparé à ça, le processus référendaire du Québec, au moins, avait une loi très claire qui créait un mécanisme. Là, c'est n'importe quoi, un peu. Et je me suis demandé, qu'est-ce que dirait Jean Chrétien et la loi sur la clarté, si elle s'applique dans cette situation-là, parce que ça a plus l'air d'une façon pour Mme Smith de sauver sa peau que d'une façon de consulter la population sur un enjeu qui est quand même très important.
1: Mais là, Chantal, allez-y.
2: La bonne nouvelle pour M. Carney, s'il y en a une, c'est que la loi sur la clarté, vraisemblablement, ne s'applique pas. Parce qu'on n'est pas en train de demander de faire un changement fondamental, c'est-à-dire la sécession à l'ordre constitutionnel canadien. On n'est pas rendu là. Donc, M. Carney va sans doute faire l'économie de devoir débattre de la question albertaine pendant qu'on est en campagne électorale au Québec, ce qui n'était pas extraordinaire. Mais le pendant de ça, pour Mark Carney, c'est que maintenant, il est allié avec le gouvernement le plus instable au Canada sur un projet qui fait controverse au sein de son caucus auprès d'autres provinces qui sont pas dans ce genre d'exercice et qui sont plus stables, et d'autre part, qui déplaît à une partie de la clientèle qui a voté pour lui. Donc, ce projet de Léoduc. Qu'est-ce qu'il fait, M. Carney, si Mme Smith survit pas à l'expérience actuelle et qu'elle est remplacée par un chef clairement séparatiste? Parce que là où Michel met le doigt sur quelque chose, la différence avec le Québec, c'est que Mme Smith a pas de mandat pour faire son référendum. Elle a pas fait campagne en disant « si je forme le gouvernement, comme Paul Saint-Pierre Plamondon va vous le dire à l'automne, j'ai l'intention de faire un référendum ». C'est jamais arrivé. Il y a pas un morceau de vidéo qui montre qu'on a pris cet engagement-là et qu'on a un mandat pour ça. Mais qu'est-ce qu'il y a eu si le prochain chef, lui, s'arroge ce mandat-là et que M. Carney se retrouve à piloter un projet avec quelqu'un qui veut de toute façon sortir sa province de la Fédération? Et là, pas de comparaison, là. On n'est pas dans un premier ministre péquiste qui travaille avec un premier ministre fédéral. On est dans quelqu'un qui s'installe au pouvoir au moyen d'un putsch pour imposer un ordre du jour sécessionniste sur lequel il n'y a pas eu de campagne électorale et de mandat.
1: Oui, parce que là, pour l'instant, il n'y a pas d'autobus du camp de la séparation, là, Michel, dans le sens où...
0: Il n'y a pas de camp.
1: C'est ça, parce que Daniel Smith a dit, moi, je suis fédéraliste, je vais plaider pour que l'Alberta reste dans le Canada. L'opposition officielle formée par le NPD, l'ancien maire de Calgary, Nadine Nelchi, dit la même chose. Là, faut qu'on soit résolument du côté du Canada. Donc, et le mouvement souverainiste albertain n'a pas de figure forte, là, je veux dire... L'avocat à qui on a parlé il y a 2-3 semaines, à qui on veut reparler, Monsieur Ratt, c'est pas structuré.
0: C'est pas René Lévesque, là.
1: Non, c'est ça, c'est pas structuré, c'est pas une organisation là avec des moyens comme on le voit ici au Québec, avec des partis politiques. Donc c'est qui va être dans le camp de on veut un autre référendum, c'est pas clair pour l'instant là.
0: Non, c'est pas clair. Mais il y a quelque chose qui va mécontenter ceux qui sont pour la souveraineté de l'Alberta, c'est l'idée du deuxième référendum. Si le premier donne le bon résultat pour Mme Smith, ça là, ça a l'air d'un truc. Et le danger pour Mme Smith là-dedans, c'est que ça met tout le monde, elle se met tout le monde à dos comme ça, parce que même des gens qui sont fédéralistes, qui sont avec elle, vont dire pourquoi ce truc-là, pourquoi cette affaire-là qui a l'air antidémocratique, est-ce que c'est un 2-3 cette affaire-là ou si c'est un référendum, oui ou non. Et ça, le côté entourloupette, le côté astuce, comme on disait au Québec dans le temps, je pense que ça ne passera pas très bien.
2: En passant, M. Ratt, comme la plupart de ses comparses, n'a jamais été élu. Hein?
1: Non, c'est ça.
2: C'est même pas comme si c'était un ancien ministre ou un député qui reprend du service pour piloter une cause. Et jusqu'à présent, le succès des gens qui se sont présentés en disant « moi, je suis souverainiste, votez pour moi en Alberta », c'est à peu près zéro. Je pense que la dernière fois qu'on a élu quelqu'un sous ce genre de bannière-là, c'est pendant les années 80. Alors, ça, c'est le bon côté, j'imagine, du point de vue de Danielle Smith. Elle se dit, les gens qui vont argumenter pour l'option B, c'est-à-dire on enclenche le processus d'un référendum sur la sécession, vont manquer de crédibilité et vont faire le vide autour d'eux. Le problème, c'est qu'il peut aussi y avoir des Albertains qui se disent « Bon, on pourrait voter pour ça parce que ça va mettre plus de pression sur le gouvernement fédéral pour nous livrer plus de choses, puisque jusqu'à présent, les signaux de Mark Carney, c'est plus la pression a monté, plus il a livré.
1: Le couteau sur la gorge, dans le fond, l'idée dont on maintient la pression. Ouais, c'est ça, ça pourrait être
3: à peu près ça.
1: Ça pourrait être ça, effectivement. OK, il nous reste 4 minutes, Michel. Il y a eu, en début de semaine, là, cette volonté de Terre-Neuve et Labrador de renégocier l'entente avec le Québec sur Churchill Falls, donc rapport de ce comité indépendant qui a été remis à Tony Wickham, le nouveau premier ministre conservateur de Terre-Neuve et Labrador, qui a dit, bon, on aimerait renégocier certains pans de cette entente-là. Le Québec a dit, très bien, on va aller s'asseoir à la table tant que l'équilibre de l'entente est respecté quand même. Comment vous voyez ça? Est-ce qu'on va réussir à se négocier quelque chose avant les élections? Ça arrive vite, les élections au Québec, la fin du mois d'août?
0: Oui, c'est ça le problème. C'est que ça arrive vite et, d'autre part, c'est quand même un dossier qui n'est pas facile. Le Québec avait fait des concessions la dernière fois en disant, ben, OK, on pourrait peut-être renégocier des choses à Churchill, mais on va bâtir Muskrat Falls, on va bâtir un certain nombre
1: Goal
0: de
1: Island,
0: choses.
1: Goal Island.
0: Ouais. Puis, est arrivé là-dessus le scandale, parce que c'en est un, de Muskrat Falls, de quand ils ont essayé de faire un barrage à cet endroit-là, les dépassements de coûts ont été faramineux, et il y a même une commission royale d'enquête pour savoir ce qui s'était passé. Alors, dans tout ce marasme-là, la meilleure chose qui peut arriver du côté du Québec, c'est que ce dossier-là s'en aille parce que c'est trop compliqué du côté de Terre-Neuve. Comme ça, le Québec n'aura pas besoin de s'en occuper, surtout pas avant ou pendant une campagne électorale qui s'en vient vite, là.
2: J'ai pas exactement le même point de vue. Selon moi, la semaine a été d'abord bien meilleure que ce qu'on aurait pu attendre, dans le sens où le premier ministre de Terre-Neuve et Labrador, qui avait fait campagne contre l'entente actuelle, aurait pu se pointer et dire « Moi, je la déchire ». Il y avait vraiment rien de bon là-dedans et je veux rien savoir. C'est pas ce qui s'est passé. En gros, ce qui s'est passé, c'est finalement, c'est une bonne base pour discuter. Ça donnait un peu l'impression, à vérifier, là, mais ça donnait un peu l'impression de, quand Jean Chrétien est devenu premier ministre, il avait promis de renégocier l'ALENA.
1: Hein? On n'a pas réentendu parler.
2: Hein? Ouais, en fait, il l'a renégocié, c'est-à-dire qu'il a fait ajouter une couple de paragraphes.
1: Oui, c'est ça. Ouais, ouais.
2: Et on est passé à d'autres choses. Et l'impression que j'ai eue de la part, pas des deux gouvernements, des trois, parce que j'ajoute là-dedans le gouvernement de M. Carney, qui a besoin que ça débloque pour sa vision de l'hydroélectricité au Canada, c'est que tout le monde cherchait une façon d'arriver à une entente qui permettait à tout le monde de dire qu'il n'était pas le perdant. Et à partir de ce moment-là, selon moi, ça passe rapidement ou effectivement ça casse et ça traîne encore au-delà de la prochaine élection.
1: On va s'arrêter ici. Michel COG, Chantal Hébert, c'est toujours un plaisir. On se reparle vendredi prochain.
2: Au revoir.

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1: À moins de 10 minutes, le pilote de course Bertrand Godin va être avec nous. La cérémonie pour honorer le pilote de course Gilles Villeneuve vient tout juste de se terminer. Il a été intronisé, oui, par le gouvernement du Québec dans le cercle des personnages historiques importants du Québec aux côtés des Jacques Cartier et Thérèse Casgrain, par exemple. Donc, Gilles Villeneuve est le 108e personnage historique du Québec. Une plaque a été dévoilée là, en son honneur. Et Bertrand Godin viendra nous parler de lui, de son influence à Gilles Villeneuve dans l'univers de la course automobile alors que s'amorce le Grand Prix de Formule 1 à Montréal en fin de semaine. Il sera avec nous, Bertrand Godin, vers 12h50. Pour tout de suite, le Conseil de la radiodiffusion et des télécommunications canadiennes, le CRTC, triple les redevances que doivent payer les diffuseurs en ligne pour financer la production de contenu canadien. Alors, ce que certains politiciens avaient appelé la taxe Netflix passera donc de 5 à 15% des revenus au Canada des entreprises comme Netflix, Amazon Prime, Disney et autres. Donc, une contribution qui est d'ailleurs actuellement contestée devant les tribunaux. En contrepartie, la redevance payée par les diffuseurs traditionnels, les câblos distributeurs d'ici, comme Bell, Vidéotron ou Cogeco, qui se situaient entre 30 et 45% de leurs revenus, sera dorénavant réduite à 25%. Alors, pour démêler tout ça et analyser la décision, je me tourne vers Pierre Trudel, professeur au Centre de recherche en droit public de la Faculté de droit de l'Université de Montréal, qui suit ces questions de très près. Monsieur Trudel, bonjour.
2: Oui, bonjour.
1: Alors, le CRTC a annoncé une augmentation de ce que certains ont appelé la taxe Netflix. C'est dur à prononcer ça. Taxe Netflix.

0: voilà, qui va tripler, passant de 5 à 15 de leurs revenus. Une redevance qui sert à financer la production de contenu canadien. Qu'est-ce que vous pensez de la décision du CRTC?
1: En fait, c'est dans la continuité d'une politique qui existe depuis déjà très longtemps au Canada et qui essentiellement impose à toutes les entreprises qui perçoivent des revenus de la distribution de contenu au Canada, obligation de réinvestir dans la production canadienne. Ça existe depuis très longtemps. Ce qui a tardé beaucoup, ça a été d'étendre cette obligation aux fournisseurs en ligne de contenu. Souvent, on a, pour des raisons qui m'échappent, on a eu tendance dans certains milieux à considérer que ces fournisseurs de contenu, qui pourtant perçoivent beaucoup de revenus au Canada, par une sorte de d'opération du Saint-Esprit, ne devrait pas être tenu de faire comme tous les autres diffuseurs, c'est-à-dire de verser ou de contribuer à des fonds qui permettent d'assurer la disponibilité d'émissions canadiennes au Canada.
0: Là, il y avait déjà une obligation à 5 % de leurs revenus au Canada, à ces plateformes-là, de contribuer donc dans un fonds pour la production de contenu canadien. Elle est contestée, cette mesure-là, par les Apple, Amazon et autres géants du web devant les tribunaux. Alors, la contribution, elle est suspendue. Donc là, on fait, dans le fond, passer un 5 % à 15 % de quelque chose qui n'existe pas encore, c'est ça?
1: Ben, effectivement, il y a cet os, finalement, c'est-à-dire, étant donné qu'on a mis tellement de temps à modifier la loi et à commencer à la mettre en œuvre, que là, ben, on est dans ce qu'on pourrait appeler les délais un petit peu, tout à fait, presque entre guillemets, normaux, qui sont imposés par les inévitables contestations en justice. Les entreprises, en général, n'aiment pas devoir verser des fonds pour financer là, des productions au Canada. Et, pour toutes sortes de raisons, elles estiment que ce type de versement ne devrait pas leur être imposé. Et donc, ça va être aux tribunaux de déterminer si, oui ou non, le CRTC avait l'autorité prévue par la loi ou l'autorité constitutionnelle pour imposer ce type de versement. Ça va prendre donc un certain temps, en effet, pour finir par mettre en œuvre cette disposition de la loi.
0: Mais déjà, en tout cas, il me semble que ça fait des années qu'on entend le milieu culturel exiger que les plateformes américaines contribuent à l'écosystème canadien de production d'une manière ou d'une autre, soit en embauchant puis en créant des séries télévisées ou des films faits ici au Canada, ou alors en contribuant à un fonds comme celui-là. Ça fait quand même plusieurs années qu'on en parle. Il me semble qu'on est en retard un peu sur la parade, non?
1: Ah oui, il n'y a aucun doute qu'on est en retard. En fait, on a dormi au gaz pendant presque deux décennies à Ottawa. On a considéré que l'avènement de la diffusion sur Internet, ça n'avait pas vraiment d'importance. Et là, bien, on en paye le prix, finalement. On voit ce que donne une politique de laissez-faire comme celle qui, malheureusement, a tenu lieu de politique pendant très longtemps au niveau fédéral, au niveau du CRTC et au niveau du gouvernement du Canada.
0: Parce que vous étiez membre du groupe de travail, le rapport Yale, qui justement dressait un peu le portrait là, de l'écosystème médiatique et en ligne. Ça, c'était en 2020, puis le titre était « Le temps d'agir », ça fait 6 ans de ça. Alors, c'est pour ça que je dis, me semble, c'est ça.
1: Ouais, c'était le temps d'agir en 2020 et en 2026, on commence à peine à agir. Tout à fait. C'est là la tragédie.
0: Il y a un autre volet de l'annonce du CRTC d'hier qui portait sur la découvrabilité, c'est-à-dire la facilité à trouver rapidement et facilement du contenu d'ici sur ces plateformes étrangères. Ça, c'est un gros cheval de bataille de Mathieu Lacombe, le ministre de la Culture du Québec. Là, j'ai l'impression que de ce côté-là, il faudra encore patienter là, avant d'avoir quelque chose de concret.
1: En effet, dans sa décision d'hier, le CRTC explique qu'il s'attend à ce que les entreprises qui diffusent en ligne sur Internet fassent preuve de bonne volonté et mettent en évidence les émissions canadiennes, les émissions en français, mais sans leur imposer d'obligation pour le faire. Il s'attend, en fait,

0: à des gestes de bonne volonté de la part des entreprises. Il y a quand même un commissaire qui est dissident et qui, lui, aurait souhaité que le CRTC aille beaucoup plus loin et amorce plus rapidement que le CRTC prévoit le faire, les démarches pour faire en sorte qu'il y ait de réelles obligations de mettre en valeur, mais aussi d'assurer que les œuvres canadiennes, les œuvres en français, les œuvres émanant des peuples, des créateurs des peuples autochtones, soient découvrables et effectivement découvrables par le spectateur moyen.
1: Parce que le CRTC dit, bon, on veut mieux comprendre comment fonctionnent les algorithmes avant de se prononcer, mais ils auraient pu exiger quelque chose de très simple sur les nouveaux téléviseurs connectés, les téléviseurs intelligents. Maintenant, lorsqu'on achète une télé, souvent on ouvre la page d'accueil, puis on nous propose d'emblée les plateformes américaines, là, comme Netflix, Apple TV et autres, pour que les gens s'abonnent. On pourrait les obliger à dire, vous allez devoir mettre sur votre page d'accueil Illico Plus, Tout TV, Crave, au même titre qu'Apple TV ou Netflix. On aurait pu les obliger à faire quelque chose comme ça, puis c'est assez simple, non?
0: Absolument. Ça ferait longtemps qu'on aurait dû les obliger les toute personne qui rend disponible un récepteur au Canada à l'équiper de ce qu'il faut pour accéder au contenu canadien. Et en effet, malheureusement, on continue de tergiverser à cet égard. Même lors de l'adoption des modifications à la loi sur la radiodiffusion que le CRTC est en train de mettre en œuvre, même ça, cette dimension-là, les députés ne semblaient pas véritablement conscients là qu'on pouvait tout simplement commencer par là. Cela dit, la loi québécoise, la loi 109 au Québec, permet expressément au gouvernement du Québec d'exiger que les téléviseurs qui sont vendus au Québec soient dotés là de ces applications qui permettent d'accéder au contenu en français.
1: Très bien. Pierre Trudel, professeur au Centre de recherche en droit public, Faculté de droit de l'Université de Montréal. Merci pour vos lumières.
0: Ça a été un plaisir. Bonne journée.
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1: On va terminer l'émission en parlant du célèbre pilote automobile Gilles Villeneuve qui est désigné aujourd'hui comme personnage historique par le gouvernement du Québec, au même titre que certaines personnalités très importantes dans l'histoire du Québec. Thérèse Cassegrain, René Lévesque, Jacques Cartier même font partie de cette liste qui est maintenant de 108 noms. Gilles Villeneuve est le 108e nom ajouté à cette liste prestigieuse. Une annonce qui a eu lieu à Montréal en présence de la première ministre Christine Fréchette, du ministre de la Culture Mathieu Lacombe. Évidemment, c'est le Grand Prix de Formule 1 en fin de semaine à Montréal, donc l'occasion était belle. On n'était pas très loin d'ailleurs du circuit qui porte son nom, le circuit Gilles Villeneuve. Alors, pour nous rappeler l'importance du personnage que ce pilote automobile incarne, je me tourne vers l'animateur, analyste, chroniqueur automobile et pilote Bertrand Godin. Bonjour Monsieur Godin.
3: Hey, bonjour.
1: Alors, j'imagine que vous êtes d'accord avec la désignation de personnage historique pour Gilles Villeneuve.
3: Ben oui, parce que bon, faut le dire, Gilles Villeneuve a marqué vraiment notre époque, surtout l'époque là, de fin des années 70 là, avec sa victoire au Grand Prix du Canada, mais bien au-delà de la victoire des résultats, parce que Gilles Villeneuve a gagné 6 Grands Prix. Vous allez dire, c'est pas énorme, mais c'est la façon dont il courait, c'est la détermination. Gilles Villeneuve, c'est le petit gars qui a cru en ses rêves et puis qui a vraiment, par la complicité de son épouse et de certaines personnes, a réussi à se rendre en Formule 1 vraiment de façon exceptionnelle. Imaginez, il a tout sacrifié, même jusqu'à vendre sa maison. Quand il est arrivé chez lui, il a dit à son épouse, à Joanne, « Je viens de vendre la maison. Ah oui, où on va rester? Pourquoi? Ben parce que je me suis acheté une voiture de course. » Et par la suite, ça a été un conte de fées. Lorsqu'il a battu James Hunt en 1976 au Grand Prix de Trois-Rivières, c'est ce qui lui a ouvert d'ailleurs les portes de la Formule 1. Et Gilles Villeneuve, mais ce qu'on se souvient de lui, c'est un gars qui baissait jamais les bras. C'est un gars qui pouvait lui rester seulement 3 roues. Il essayait de faire du mieux qu'il pouvait avec 3 roues. On se souvient à Montréal, justement, en 1981, l'aileron qui s'était redressé devant lui, sous la pluie, avait réussi à se débarrasser de son aileron pour terminé sur le podium. Peu de gens se souviennent qui avait remporté le Grand Prix cette année-là, mais tout le monde se souvient ouais. que Gilles Villeneuve avait donné le maximum. Comme toujours.
1: Êtes-vous devenu pilote de course en partie grâce à Gilles Villeneuve? Parce qu'il a un peu ouvert la porte et rendu possible ce rêve-là pour bien des jeunes à l'époque, là.
3: Ah, ben, tout à fait. J'avais 10 ans quand Gilles Villeneuve a remporté la victoire à Montréal, puis c'était magique, je m'en souviens encore. Parce qu'il faisait froid, il neigeait même. C'est d'ailleurs le Grand Prix le plus froid de l'histoire de la Formule 1. Et c'est drôle que c'est un pilote de motoneige, ex-pilote de motoneige, là, à l'époque, il l'a emporté. Mais moi, j'étais pas au circuit, j'étais avec ma famille, on regardait ça avec ce qu'on appelait là, les oreilles de lapin. Là, c'était des antennes avec des lames d'acier. Puis Gilles Villeneuve menait le Grand Prix. Puis moi, je me souviens, j'en tremblais, je voulais tellement qu'il puisse aller jusqu'au bout, parce que les voitures étaient peu fiables à l'époque. Et quand Gilles Villeneuve a croisé la ligne d'arrivée en première place, tout le monde sautait comme un kangourou dans la maison. Et puis quand il a pris le drapeau à damier dans ses mains, le petit gars de 10 ans s'est dit que j'aimerais ça un jour vivre des sensations comme ça. Et c'est 19 ans plus tard, je gagnais ma première course en Formule Atlantique à Montréal. Devant 70 000 personnes où on a partagé, c'était vraiment ce partage-là que je rêvais. Et puis, c'est grâce à Gilles. J'ai cru en mes rêves parce que Gilles Villeneuve a cru aux siens.
1: En quoi la Formule 1 d'aujourd'hui est différente de celle de l'époque de Gilles Villeneuve?
3: Oh là là, elle est très différente sur le plan technologique, bien entendu, sur le plan sécurité. À l'époque, ben faut le dire, hein, c'était pour en avoir piloté une, il y a pas très très longtemps, c'était une boîte d'aluminium de luxe qui roulait 300 km/h, donc c'était il y avait pas de sécurité comme on peut avoir aujourd'hui. La voiture était vraiment c'était très mécanique, c'était le pilote qui avait beaucoup de responsabilités au niveau justement du changement des vitesses.
1: C'était moins d'électronique, c'est ça que maintenant.
3: Ah, beaucoup moins d'électronique. Et si on manquait une vitesse ou si on synchronisait mal le régime moteur, ben soit qu'on brisait le moteur ou soit on allait carrément dans le mur. Donc, vous voyez, il y avait au-delà de 1000 changements de vitesse. Puis s'il y en avait un que le pilote manquait, c'est pour ça qu'on disait qu'il y avait des pilotes qui étaient durs sur la mécanique, parce que des fois, ils faisaient plus d'erreurs à ce niveau-là. Aujourd'hui, c'est plus électronique, mais c'est un peu la même différence entre un piano classique et un piano électronique aujourd'hui.
1: Ah oui. Puis en plus, à l'époque, il n'y avait même pas de communication dans l'oreille des pilotes. On ne pouvait pas parler avec le puits, là.
3: Alors, non, exactement.
1: C'est assez particulier, ça aussi. Maintenant, c'est normal. On les entend même se parler lors de la télédiffusion, mais à l'époque, c'était pas du tout comme ça, là.
3: Ah, c'était extrêmement différent. Et puis, en tout cas, il a inspiré énormément. Et puis, je trouve que c'est un bel hommage qu'on lui rend.
1: Bertrand Godin, pilote automobile, animateur, analyste, chroniqueur automobile. Merci d'avoir été avec nous.
3: Hey, merci à vous.
1: Au revoir, à la prochaine. Je prends quelques secondes pour souligner le travail de mon équipe en terminant cette riche et intéressante semaine à la technique. Martin Lavoie, Sylvain Trottier et Dimestre Mathieu Leiser à la recherche en alternance, dépendamment de la journée. Karine Guillemette, Mehdi Alaoui, Moustapha Merouani, Samir Rebaïn, Emma Guerrero-Dufour, Antoine Troussard et Étienne Perrault. À la réalisation, c'était Jacinthe Leblanc lundi, puisque c'était congé. Guillaume Côté-Légaré le reste de la semaine. Rédactrice en chef de cette émission, Carole Laoule. Je suis Alec Castonguay. Je m'en vais de ce pas à la journée. T'es encore jeune. Voir mes amis Jean-Philippe Vautier et cette belle gang pour terminer la semaine. Donc, je vous retrouve dans quelques instants. Sinon, ben, bonne fin de semaine. On se retrouve lundi. Même heure, même poste. Bonne fin de journée.

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3: Bonjour, ici Nathalie Pavé-Gagnon. Le premier ministre Mark Carney réitère son

0: son intention de travailler en collaboration avec l'Alberta au lendemain de l'annonce d'un référendum sur l'avenir de la province. La première ministre, Danielle Smith, a indiqué dans un discours télévisé que les Albertains seront appelés aux urnes en octobre pour se prononcer sur leur place dans le Canada. Ils devront indiquer s'ils souhaitent que l'Alberta reste dans le pays ou s'ils préfèrent que la province déclenche le processus nécessaire à la tenue d'un référendum sur la possibilité de se séparer du reste du Canada. Mark Carney estime que l'Alberta rend le Canada plus fort.
1: Je vais travailler avec tous les députés de l'Alberta, la première ministre de l'Alberta et tous les Albertains afin de rendre une Alberta plus fort, plus résilient, plus prospère au sein d'un Canada fort.
0: Danielle Smith a déjà indiqué qu'elle votera pour que l'Alberta reste dans le Canada. Le gouvernement du Québec rend hommage à Gilles Villeneuve, pilote champion de Formule 1, mort tragiquement en 1982. Il est désigné personnage historique du Québec. Le circuit de l'île Notre-Dame porte d'ailleurs son nom et c'est là où le Grand Prix du Canada se met en branle aujourd'hui. La première ministre Christine Fréchette s'est rendue sur place ce midi pour l'annonce officielle.
2: Gilles Villeneuve, c'est plus qu'une icône, en fait. C'est une légende de la F1 et du sport automobile au Québec. Il a été le tout premier pilote québécois à avoir une carrière internationale. Et on se disait tout à l'heure, même, en fait, le premier sportif à avoir une carrière internationale, qui est quelqu'un qui émanait du Québec. Grâce à lui, le Québec a brillé partout, de par le monde. Et les Québécois en ont été et continuent de l'être très fiers.
0: Gilles Villeneuve est le seul pilote de Formule 1 canadien à avoir remporté le Grand Prix de Montréal. Une victoire obtenue en octobre 1978, sa première sur le circuit de la Formule 1. Au palais de justice de Québec, le meurtrier de Daphné Jolivet a été condamné à la prison à vie, même s'il était mineur au moment de commettre son crime. Le juge a imposé à Chiméi Baraka Saïba une sentence pour adulte, même s'il avait 16 ans et 11 mois au moment des faits. Le meurtre survenu en octobre 2023 dans le quartier d'Imoilou a été qualifié par le juge d'une violence inouïe. L'adolescent est entré dans une résidence au hasard, s'est emparé d'un couteau de cuisine et a agressé sexuellement la jeune femme de 19 ans avant de la poignarder à mort. Le juge doit rendre sa décision cet après-midi sur la remise en liberté de Daniel Rochefort au palais de justice de Montréal. L'homme de 72 ans est accusé de leurre et de production de matériel d'abus et d'exploitation pédosexuelle. Depuis son arrestation il y a 15 jours, il a aussi été accusé d'agression sexuelle, de contact sexuel et d'incitation à des contacts sexuels. Voici la procureure aux poursuites criminelles et pénales, Marissa Maria Casadelic.
3: S'il demeure détenu, les conditions usuelles, c'est des interdits de contact avec les victimes lors de la détention. S'il est remis en liberté, effectivement, ce sera assorti de nombreuses conditions qui seront également la décision du juge. Donc, plusieurs plans de sortie ont été offerts par la défense. On ne peut pas rentrer dans les détails vu l'ordonnance de non-publication, mais les conditions, ce sera la décision du juge qui seront habituellement dans ce type de dossier effectivement très encadrantes.
0: Une femme a aussi intenté une poursuite civile contre Daniel Rochefort en dommage pour des gestes sexuels non consenti. Aux États-Unis, le nouveau président de la Réserve fédérale américaine a prêté serment. Kevin Warsh a été choisi par Donald Trump pour diriger la Banque centrale. Les précisions d'Hugo Lavallée, qui est à Washington.
4: L'inflation a atteint 3,8% le mois dernier aux États-Unis, une hausse de 6 dixièmes de point, une situation attribuable en bonne partie à la hausse des prix de l'essence dans la foulée de la guerre en Iran. Ça place le nouveau président de la Réserve fédérale dans une position délicate parce que Donald Trump a été clair, il veut voir la Fed réduire les taux d'intérêt, un objectif qui risque d'être difficile à atteindre dans le contexte d'inflation persistante. À cela s'ajoute une transformation profonde du marché de l'emploi avec l'intelligence artificielle qui prend de plus en plus de place, alors ça complexifie le travail de la Fed et au contexte économique s'ajoutent des tensions au sein même de l'institution. L'indépendance de la Fed a été remise en question ces derniers mois par des sorties tonitruantes du président Trump. Quoique ce matin, on a senti que le président voulait essayer de calmer le jeu. Il a dit qu'il allait respecter les décisions du nouveau président de la Fed. On peut l'écouter. Fais ce que tu as à faire, oublie-moi, a-t-il dit à Kevin Warsh. On verra à l'usage si ça tient, mais ce serait pas surprenant qu'il y ait des tensions qui subsistent avec la Maison-Blanche. Le Conseil des gouverneurs demeure divisé. L'ancien président de la Fed, Jerome Powell, d'ailleurs, va continuer d'y siéger au cours des prochains mois. On attend aussi une décision de la Cour suprême au sujet du renvoi d'une membre du Conseil que l'administration Trump cherche à écarter. La prochaine rencontre du comité de la Fed est prévue.

0: instant.
1: Caroline en 5, ou Canadien en 4, j'hésite. Je suis vraiment entre les deux. C'est embêtant. Mais vous savez, ce qui me déçoit, c'est que je commence à avoir espoir. Et vous savez ce que
2: ça donne, l'espoir. Avec là, vous avez peur d'être
1: déçu, là. L'espoir amène toujours de la déception.
2: Ah oui. Mais profitez donc du moment présent. Ben oui, je sais. Peut-être la bullshit.
1: J'ai écouté la journée. T'es encore jeune, c'est première, le moment présent. J'en ai profité pendant que je regardais le match, mais j'étais très conscient que ça tirait à sa fin. C'était une belle victoire du Canadien de Montréal, mais c'était peut-être pas une vraie victoire.
2: C'est bien anxieux.
1: Oui.
2: Vous avez peur d'être déçu. Vous avez été blessé dans le passé. C'est ça qui se passe, là.
1: Oui. Ouais, on est Canadien pendant 35 ans. Oui, je comprends, effectivement. Mais
3: ils en ont eu des pas vraies victoires, mais hier, c'était une vraie victoire.
1: Oui, mais ce que je veux dire, c'est que c'est artificiel. C'est une balloune. Et puis, à un moment donné, la bourse va. C'est comme la bourse. Vous savez, on peut investir à certains moments. Il faut sortir au bon moment. Et, on va
3: retirer là. Le Canadien?
2: Ouais, pardon?
3: Vous vous retirez de Canadien maintenant?
1: Moi, le sorti serré, il y a deux rondes, là. Mais regardez, j'ai quand même gardé un 20$, c'est niaiseux, mais ça augmente tranquillement. On est très content de ce vendredi bonheur qui est constitué cette semaine de Justine Philly et de notre ami Alec Castonguay qui a décidé de venir nous parler un petit peu.
4: J'ai été invité, là.
1: Je ne me suis pas invité, là. Je ne passais pas devant le studio. Je vais m'asseoir au micro. Mais c'est une affaire d'équipe. Toute l'équipe s'est réunie. Ah, ça fait longtemps qu'on a pas reçu Alec. On devrait recevoir Alec. Pierre Brassard n'est pas là cette semaine et on a manque d'invités.
4: Ah oui, il y a un trou dans l'émission.
1: Fait que, Alex, vous êtes toujours un très bon remplisseur, sachez-le.
2: Il n'est pas là, mais je l'ai vu dans le passage.
1: C'est vrai?
2: Oui, je l'ai vu dans l'entrée.
1: Ah ben là.
2: Je pense qu'il faisait un tour avec les personnes âgées. Okay. Il avait l'air d'avoir beaucoup de plaisir.
1: OK. Est-ce qu'on peut m'appeler Pierre Brassard immédiatement, s'il vous plaît? Faites votre chronique, Olivier.
3: Oui, je vous parle évidemment de la nouvelle qui était sur toutes les lèvres hier.
5: Un résident de Trois-Rivières a reçu des visites inattendues ce matin. Il y a un orignal qui a forcé la porte de sa maison à semer le chaos à l'intérieur.
3: Et oui, après les vaches en cavale, la Mauricie nous offre son orignal vandale. En gros, l'histoire, c'est qu'un camionneur a presque happé un orignal dans une rue résidentielle de Trois-Rivières, ensuite vu l'élan, se donner un élan pour péter la vitre d'une maison et y entrer par effraction. Il a suivi la bête et il s'est filmé en portant secours aux résidents.
6: C'est correct? Est-ce quelqu'un? Attention,
3: écouteurs. Ouais, dit-il. Ouais, j'ai bien remarqué ce mastodonte de 800 livres dans mon salon. L'occupant de la maison qui était monté au deuxième étage pour se réfugier. Le monsieur en question a raconté au 106.9 en Mauricie que l'orignal a brisé sa fenêtre.
7: Ben c'est là qu'est arrivé le gros boom, donc la fenêtre là qui a comme revolé.
3: Un gros boom dans la fenêtre qui est pas sans rappeler ce classique.
8: J'étais étendue sur mon corps. Je vois une grosse bébite noire qui s'en vient vers ma fenêtre. Je crie au mur, ça fait kaboom.
3: Kaboom. Donc une invasion de domicile par un orignal, c'est quand même plus rare que par une grosse dinde noire. Quelques animateurs de radio ont donc sauté sur l'occasion pour caler l'orignal.
1: Bon.
9: Je suis en train de caler l'orignal.
4: Ouais, ça j'avais compris, là. Ouais.
9: Ce gars-là de Trois-Rivières n'a même pas eu besoin de caler l'orignal.
10: S'il y a des gens de Trois-Rivières qui nous écoutent, on va vous saluer d'une façon spéciale.
2: Quoi?
11: Ça n'a pas de bon sens, Val.
12: Imaginez, là, vous êtes en train de prendre votre café, puis... Salut!
13: Moi, quand je fais un dodo, puis mettons, je me réveille, puis c'est mon chum qui me réveille, là, mettons, je te fais un cristito, imagine un orignal, tu sais. Non, il fait, quasiment.
3: Si votre chum fait le même bruit qu'un orignal en route, c'est peut-être le temps d'appeler les gardes-chasse. Une fois à l'intérieur de la maison où le monsieur était assoupi sur le couch, qu'est-ce qui est arrivé? Ben, plusieurs animateurs ont reconstitué la scène pour nous.
14: Ce matin, 8h50, tout pilou. Fais un petit roupillon, et là, beding bedang, ça rentre dans la maison, c'est un orignal.
15: Et tout d'un coup, il entend beding bedang.
16: Il faisait un petit somme, puis il entend bang, bang, bang, bang, bang. Oh, il y a un orignal qui est rentré dans son salon.
17: Et à un moment donné, boum, boum, boum, bam, bam, boum, boum.
18: Il entend des sabots marcher sur la céramique de sa cuisine.
19: Lui est installé tranquillement sur son divan quand l'orignal est rentré dans la maison.
3: Puis tout d'un coup, t'entends... L'orignal qui rentre dans la maison.
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3: résume un peu l'histoire jusqu'ici, là. Boum, hein, et caca-clac, vous suivez toujours.
1: Ouais.
3: Le camionneur a fini par aller ouvrir la porte patio en arrière et il est revenu tourner son court-métrage dans la maison. Ouais. Il a invité l'orignal à quitter les lieux avec une diplomatie très québécoise.
0: Ça va, y'a pas de tout va, Vanessa. Ah oui.
1: Ça, c'est gros.

0: Thanks.
1: Hey. Il pétine, là, il voudra pas sortir, il a trop peur.
2: Hey, ça fait bien, c'est un câlin de temps, ça?
1: C'est sacrément, tu dois avoir peur.
2: Hey, je dormais sur 10 ans.
1: Tabarnak.
3: Oui, ça, ça a été le mot clé pour que l'orignal sorte finalement par la porte patio. Là, évidemment, on se demande comment un orignal en arrive à avoir ce genre de comportement. Ben, selon cet expert de la faune interrogé par LCN, un orignal peut confondre une vitre avec pas de vitre.
4: On pourrait penser notamment un peu comme un oiseau qui peut se frapper dans une fenêtre. Peut-être que l'orignal voyait à travers la fenêtre de l'entrée.
3: Oui, un petit oiseau, mais qui a quand même une certaine puissance, si je me fie à Cogeco Mauricie.
5: Quand même rentré comme un taureau, là, aussi.
6: Non, oui, ça
5: a punché quand même pas mal, là.
3: Un petit oiseau qui fonce comme un taureau, mais qui a la taille d'un cheval.
7: Ouais. C'est gros en titi, là.
8: Ouais, c'est gros comme un gros cheval, là.
9: Hey, c'est gros, un orignal, mon chum, là.
10: C'est un orignal, là. C'est un cheval, là.
9: Ouais.
10: C'est immense, là. C'est pas un chevreuil.
6: Non,
10: là.
6: C'est ça.
9: Ben
6: c'est
9: non.
6: Énorme, mais non, c'est un cheval.
11: J'avais un collègue qui parlait de l'expression un cheval dans une salle de bain, dans le sens que tu peux pas le manquer. Ben, un orignal dans un salon non plus.
9: Non, effectivement.
3: Bon, évidemment, l'éléphant dans la pièce, c'est, est-ce que l'expression un cheval dans une salle de bain, ça existe? Je penserais pas. Donc, l'orignal a la mentalité d'un oiseau, le ressenti.
9: Ah oui, ça va fermer là-dessus. Okay.
3: La mentalité d'un oiseau, le ressenti d'un cheval, il s'identifie à un taureau et il se fait appeler Yel aussi, semble-t-il. Mais il y en a d'autres, des bibittes envahissantes et tout ça, ça a été une belle occasion de raconter des anecdotes d'animaux dans la maison.
12: Moi, ma peur, c'est que tu laisses la porte ouverte puis qu'il y ait genre un raton laveur ou
7: un ours. Un ours, c'est déjà arrivé au chalet chez mes parents.
13: J'ai un ami qui est revenu au chalet, puis il y a un écureuil qui avait tout détruit dans son chalet.
8: Ah ouais. Mettons qu'il y a un raton laveur qui rentre chez vous, un oiseau, tu sais, ça arrive, là.
14: Moi, j'ai déjà eu une chauve-souris qui est entrée comme ça le soir par la porte de garage, là.
15: Ça m'est arrivé deux fois pour une perdrix. Et il y a un de ces matins où on a déjeuné au steak de perdrix.
8: Moi, j'ai eu un bébé moufette qui est en amour avec moi.
7: En amour.
3: Oui, chacun son jardin secret. Mais c'était pas assez pour certains comme à Énergie au Saguenay qui en ont fait un concours.
15: On veut connaître vos histoires à vous autres d'animaux qui sont rentrés chez vous sans être vraiment invités. Et ça pourrait vous permettre de gagner une table pour 4 personnes avec des cartes cadeaux de $50 chacun à dépenser samedi soir lors du premier soir, le premier match des Sags à la Coupe Memorial. Bonne chance! Parmi tous ceux qui nous racontent leurs histoires, on a une chance de gagner ça. Just a girl! No doubt!
3: Oh,
15: ça, c'est bon, ça, ce matin.
3: Oui, c'est bon ce matin, surtout si on est en 95. D'ailleurs, vous pouvez aussi nous envoyer à nous vos expériences avec des animaux dans notre bulle conversationnelle et vous courez la chance de ne pas être lu. Plusieurs se sont aussi demandé ce qui allait arriver avec les assurances du monsieur dont notre collègue.
9: Allez-y,
3: si vous voulez, je peux aller faire cette chronique-là au 15-18. Peut-être en info, je sais pas. Donc, oui, se sont demandé ce qui allait arriver avec les assurances du monsieur dont notre collègue de Trois-Rivières.
16: Et on se posait la question, tu réclames quoi aux assurances? Est-ce que c'est un act of buck?
3: Appognez-vous, un act of buck.
7: C'est très drôle.
3: Et au final, selon Radio-Canada, le monsieur aimerait que l'orignal revienne jamais.
17: L'orignal, lui, est toujours en cavale et l'occupant de la maison souhaite sincèrement ne pas voir la bête revenir dans son salon. Ah,
3: belle sincérité quand même. Alors, voilà pour notre orignal vendant. Je termine avec... je vais finir avec le Canadien pour faire un habile lien pour la suite de l'émission. Vous ne pourrez pas dire que je ne vous facilite pas la vie. Canadien qui est tellement bon que même les joueurs des Canes, comme les appelle Nathalie Petrovski, prennent presque pour eux, c'est le cas de William Carrier.
18: Ouais, j'ai vraiment tout de mes chums vote pour Montréal. Je le cacherai pas. J'ai vraiment ma femme vote pour Montréal aussi. Fait que non, mais tiens, j'ai grandi là. C'est mon équipe. J'ai regardé vous autres quand j'étais plus jeune.
3: Même sa femme me prend pour Canadien. Alors je maintiens mon Canadien en casse.
9: Elle est seule à la maison.
3: Merci beaucoup.
6: Je savais voter, par exemple.
9: Ben, bienvenue à un tout nouvel épisode de Jason Sport Hockey Express. Aujourd'hui au sujet de l'émission. Au sujet.
6: Ça
9: aujourd'hui.
6: Se passe bien, ça?
9: Aujourd'hui, au menu de l'émission.
6: Au sujet, c'était toujours...
9: On va aller rejoindre notre ami Simon-Olivier Laurent. Simon-Olivier, on va faire un petit 5 minutes pour parler évidemment de Canadien, les seules choses qui nous intéressent. Est-ce que vous saviez comment on appelle les adversaires du Canadien? C'est Nathalie Petrovski qui nous a appris ça hier. Il les appelle les Carolina Canes. Saviez-vous ça?
19: Carolina Canes, c'est elle qui les appelle comme ça, Nathalie?
9: Ah non, elle a découvert ça dans les médias, mais je vous l'apprends. on se rappelle que vous étiez bien mêlé dans vos prédictions. On a retenu que c'était Hurricanes en 5, Hurricanes en 6. Est-ce que vous voulez ajuster suite au match d'hier?
19: J'étais terriblement confus l'autre jour. Je suis encore désolé pour les auditeurs, j'étais en boisson. J'essayais de dire les Hurricanes en 6.

0: ce qui est encore possible complètement. Mais je pense que le Canadien a vraiment surpris tout le monde. En tout cas, moi il m'a surpris. Je m'attendais pas nécessairement à ce qu'il gagne pas de match dans cette série-là. Mais comme ça, et en commençant, vraiment, j'étais aussi soufflé que tout le monde, je pense.
1: Mais, vous êtes vraiment dans l'entourage des journalistes qui couvrent le Canadien, le plus rabat-joie avec l'équipe, et ce depuis longtemps. Vous ne croyez pas à cette équipe-là. Merci. Vous voyez les failles en premier. Vous avez jamais prédit une victoire du Canadien dans les deux premiers tours, et vous avez prédit aussi une défaite du Canadien dans ce tour-ci. Je me demande, supposons que le Canadien gagne, est-ce que vous allez devoir démissionner?
0: j'espère que non. Évidemment, j'ai jamais vécu ces situations-là encore. Je suis comme vous, là, je suis en nouveau territoire. Ouais. J'espère que non, mais après ça, il y a juste l'avenir qui va nous l'apprendre.
1: Bon, OK, maintenant, la vraie question, c'est ça vous a surpris quand même, hein?
0: Oui, complètement. Puis tantôt, j'entendais parler de la balloune, puis je pense que ça peut absolument être une balloune. Je pense Merci. Pas que Jacob Slavin, qui est le meilleur défenseur défensif de la Ligue nationale, va jouer le pire match de sa carrière deux soirs de suite. Après ça, tu sais, Jacob Slavin, c'est quand même un MAGA endurci, fait que peut-être que les mauvais sondages de Donald Trump, ça lui plombe le moral, puis c'est irréversible pour lui. Mais hier, à voir, je pense que le premier surpris, ça a aussi été Rod Brind'Amour après le match, qui disait à quel point son équipe était pas prête à jouer ce hockey-là. C'est quand même particulier dans la mesure où il y avait eu presque deux semaines pour être prêt. Donc, je suis porté à croire que demain, ils vont l'être pour vrai. Puis que ce qu'on a vu en deuxième période, ça pourrait ressembler plus à l'ensemble du match.
1: Mais OK, maintenant, là, si on prend ce qui s'est passé justement en deuxième période, on nous a dit, j'écoutais notre ami Danny Dubé à la radio, on nous a dit que comme les Canes faisaient beaucoup d'échecs avant, donc ils allaient vraiment sur les joueurs du Canadien, si le Canadien était capable de se sortir de là avec une première passe efficace et tout d'un coup, il allait avoir plein d'espace. Mais je veux dire, techniquement, ça se peut encore, ça, pour le match de demain. Il n'y a pas de raison que ça change.
0: Ben, techniquement, ça se peut encore. Sauf que comme on le voyait en deuxième période, quand justement cette pression-là est ininterrompue, ben, le Canadien était complètement étouffé dans sa zone. Il y a eu, je pense, trois tirs en deuxième période. Ouais. Ça ressemblait à des longues séquences qu'on a vues contre le Lightning, dans une moindre mesure aussi contre les Sabres. Mais le scénario dont parle Danny, c'est plus ce qu'on a vu en première période. Quand justement le Canadien profite de toutes les ouvertures, il faut dire que les Hurricanes leur en ont donné beaucoup. Mais c'est ça, c'est beau théoriquement de dire que si l'échec avant est sur eux, ils vont réussir. Il faut juste sortir la rondelle, mais sortir la rondelle, des fois, c'est une aventure, ça aussi.
1: Ben, je parlais d'espoir un peu tantôt. Je sais que vous êtes un peu comme moi, c'est-à-dire que vous avez peur d'être blessé, Simon Olivier, avec raison. Et c'est pourquoi vous avez couvert, je pense, la victoire de la victoire pour au moins vous satisfaire d'un vrai trophée. Vous l'avez couvert, ce dernier match-là?
0: Ben, j'ai couvert l'ambiance de la victoire de la victoire. Ben oui. C'est mon collègue Jean-François Triotonio qui couvrait la victoire de la victoire à Ottawa. Donc, j'ai vu le match, j'étais avec des gens exaltés. Ben non, je sais pas si on peut dire, que je sais pas si j'ai le droit de dire que je l'ai couvert. Là.
1: Mais non, ben, soyons très honnêtes, en tant que journaliste, de toute façon, vous aviez pas le droit, vous deviez être la seule personne dans le bar à ne pas célébrer là, pour garder votre indépendance journalistique.
0: Ben oui, c'est ça, vous savez, j'étais un professionnel quand même, mais ben oui. Oui, c'était les gens étaient fous comme la marde. Vraiment, c'est vraiment le hockey féminin, il y a quelque chose de particulier avec ça, c'est que l'ambiance est vraiment pas pareille, puis je pense que ça dépasse de dire, ben, il y a plus de femmes que d'hommes, là. C'est vraiment très festif, c'est bon enfant. Il y a comme un train qui s'est fait spontanément après le match dans le bar, puis à l'extérieur aussi, on avait l'impression d'être dans un mariage. Donc, ouais, même si moi je prenais pas part aux festivités, c'était le fun, puis c'est vraiment cool ce qui arrive pour la victoire aussi, une victoire convaincante. Puis je pense qu'il y a encore des belles choses qui s'en viennent pour cette équipe-là.
1: Vous me promettez que pour la prochaine victoire du Canadien de Montréal, vous allez faire un train dans un bar pour moi et le filmer. Ce serait très apprécié de votre part.
0: Je dirais pas non, mais je dirais pas oui. On va voir ce qui va arriver.
1: Parfait. Merci, Olivier. Bonne game demain.
0: Merci. Bon week-end.
1: Bye bye.
2: Ben, on n'est pas blessés encore, les fans de la victoire, hein, c'est ça qui se passe.
1: C'est ça, vous
2: êtes... On est comme neuf.
1: Ben oui, je sais. Ben, puis en plus, vous remportez une coupe tout de suite en partant.
2: Ben, c'est ça, on est gâtés pourris. Le hockey féminin gâté pourri, c'est bien connu.
1: Je sais.
2: C'est ça que tout le monde dit.
1: Bon, Alec, votre prévision pour le match de demain, en fait, c'est pour la série contre les Hurricanes.
3: Ben moi, j'étais un peu de votre avis, Jean-Philippe, c'est-à-dire que ça allait être difficile, puis que c'était Caroline en 4 ou en 5. Et là, j'ai été surpris de nos glorieux. J'ai comme l'impression que les fantômes sont en mission. Alors là, peut-être qu'on va être capable de s'en tirer avec un 6 ou un 7. Je sais pas, là.
1: Vous êtes un journaliste, là. Vous travaillez avec la raison, avec les faits.
3: Oui, c'est pour ça que j'étais sceptique.
1: Les fantômes, ils existent pas, là, Alex.
3: On dit ça, on dit ça.

0: Mais je veux dire, hier, c'était quand même impressionnant.
1: Écoute, alors, je veux qu'on parle d'Alex Castonguay. Non, on se parle tellement souvent chaque semaine.
0: Pas longtemps, mais souvent.
1: Ouais, ouais. Vous êtes vraiment mon fil d'antenne préféré.
2: Je suis seul.
1: Ben non, quand vous avez des remplaçants aussi, je les aime.
2: Ah, OK, OK. Ouais, ouais. D'ailleurs, vous arrêtez pas de dire que vous aimez mieux mon remplaçant ou ma remplaçante que moi. Là, je l'écoute.
1: Oui, oui, c'est pour que
0: vous veniez plus vite.
2: Blesse, vous savez, ça me fait mal.
1: Je veux savoir, est-ce que vous, parce que vous êtes à l'information, vous savez, on a toujours cette impression que l'information à Radio-Canada, c'est quelque chose d'assez sérieux, ben, ça l'est avec raison, mais un petit peu pogné. Comme, est-ce que ça dérange les patrons quand on fait ces fils d'antenne-là ou est-ce qu'on s'amuse un peu?
2: Je pense que ça les a déstabilisés au début.
1: Ouais.
2: Et là, ils se sont habitués en se disant, juste comme un 30 secondes qui est comme hors du temps. Quelque chose qui n'existe pas, qu'on ne devrait pas écouter.
1: Oui,
2: donc, je pense que pas en faire parler récemment.
1: Okay, parce que j'ai bien peur que Christian Latreille me court après avec un bâton, mais c'est parfait. Écoutez, vous avez longtemps, puis vous le faites encore dans une moindre mesure, là, mais été un analyste de la politique.
2: Ouais.
1: Puis on en est déjà parlé. Quand vous avez commencé votre émission de télé, inévitablement, on enlevait encore un peu de temps à l'analyste politique. Et on l'appréciait, je l'appréciais, votre analyse politique. Vous le faites quand, cette analyse-là? Vous le faites tout seul dans la douche le matin? Vous
2: non,
1: la gardez pour votre
2: j'en
1: famille?
2: J'en fais encore un peu avec Patrice, les soirs de semaine, les coulisses du pouvoir. Ouais. Moins, parce que j'ai moins le temps. Mais je pense que dans mon style d'animation, dans les questions que je pose...
1: Oh, oui.
2: Il y a un côté un peu plus pointu que mon travail d'analyste amène qu'une entrevue de base. Tu sais, je pense que les gens comprennent dans mes questions que, OK, on est allé chercher là le point peut-être un peu différent à amener parce que j'ai une expérience que j'amène dans la conversation. Donc, ça me sert encore, même si c'est pas de l'analyse pure
1: mais
2: au
1: ça
2: sens
1: fait
2: où aussi,
1: vous êtes
2: là.
1: Vous êtes moins sur le terrain que vous l'étiez.
2: Ben oui.
1: Et ça...
2: Je suis un peu enchaîné à Radio-Canada
1: ben
2: depuis
1: ça.
2: Quelques années.
1: Puis à un moment donné, je veux dire, ces chaînes-là veulent pas vous rentrer dans place, puis même s'il y a bien plus de fenêtres qu'avant, là, je veux dire, c'est comme ça. Ça vous manque pas un peu, la colline, des fois, d'avoir ces contacts-là avec les députés?
2: Oui, ça me manque un peu.
1: Puis...
2: Oui, j'en ai encore parce qu'il y a quand même des moyens modernes qui ont été inventés depuis.
1: Oui, mais c'est pas
2: la
1: même affaire.
2: Le texto, le courriel. Bon, j'ai encore des contacts avec bien des gens sur le terrain, puis d'ailleurs, ça m'amuse encore beaucoup de parler politique avec des gens qui sont à l'Assemblée nationale ou à la Chambre des communes. Mais oui, l'espèce d'ambiance d'un congrès, d'une campagne électorale. On en a une qui s'en vient, là. C'est sûr que je vais être un peu jaloux de mes collègues qui vont faire de l'autobus, puis qui vont aller manger du Saint-Hubert un peu froid, parce qu'on donne ça dans des petites boîtes entre deux arrêts d'autobus.
1: C'est pour vrai. Les campagnes.
2: Moi, j'adorais ça. Ouais.
1: C'est vrai?
2: Ah, j'ai des souvenirs là de journalistes qui se font des petits Bloody Caesar en arrière de l'autobus.
1: Ah ouais?
2: Le soir
1: ben
2: tard,
1: oui.
2: Parce qu'on quitte un événement à 10h30, puis là, on a 4 heures de route à faire jusqu'à l'hôtel. Puis là, ben, on s'en débouche une petite, puis on s'amuse. Puis j'ai des bons souvenirs de campagne électorale.
1: Bon, maintenant, la réalité, c'est que vous allez la couvrir, mais d'une autre façon, en animation. Puis là, vous avez commencé la télé, puis je me rappelle, quand on s'était parlé, le premier objectif que vous aviez, c'était de maîtriser la technique qui était la télé.
2: Oui, la machine.
1: La machine, ça vous a pris 3 jours. Là, maintenant que vous la maîtrisez, la machine de la télé, puis la machine de l'information, est-ce que vous y trouvez un plaisir? Puis quand je pose la question, c'est comme analyste politique, comme quelqu'un qui s'intéresse à la politique, est-ce qu'on peut rester animateur, faire de la télé dans l'information, mais y trouver son plaisir?
2: Oui, j'ai appris à utiliser la machine pour que ce soit plaisant, dans le sens où la force de l'image quand même en politique, que ce soit une photo un peu manquée, des gens un peu maladroits, Olivier va se reconnaître là-dedans. Moi j'aime ça quand il y a des gaffes. Bon, mais nous on peut la montrer à la télé, on peut quand il y a une déclaration sentie, une démission de ministre, quelqu'un qui est ému. Donc le pouvoir de l'image aussi qu'on n'a pas à la radio. La radio c'est autre chose, c'est la proximité, l'agilité, la rapidité. Mais à la télé, le pouvoir de l'image amène quelque chose aussi à l'analyse politique puis à ce qu'on peut en dire. Donc je trouve que c'est deux médiums différents. Puis j'ai du plaisir à faire les deux, bien honnêtement. Mais c'est sûr que la télé, c'est un peu plus lourd.
1: Ben oui.
2: Si t'as pas l'image en question, expliquer et raconter ce qui s'est passé, c'est toujours un peu moins agréable.
1: Là, l'affaire, c'est que les gens savent pas, mais vous êtes toujours en chemise maintenant parce que vous faites de la télé le matin. Avant, vous arriviez en
2: bras de chemise.
1: Ben là, je sais.
2: Je peux rouler la chemise.
1: C'est bien gênant, tout ça. En attendant, dernier truc, il nous reste 10 secondes. Prévision pour les prochaines élections.
2: Je pensais que vous alliez me parler de Montréal-Caroline. Prochaines élections, on s'en reparlera.
1: OK, parfait. Montréal-Caroline.
2: Caroline en 6, quand même. Je reste avec ma prédiction de
1: départ. C'est journaliste, c'est vrai.
3: Tout le monde le sait.
1: Ben oui. Si Canadien remporte la coupe, là, j'y croirais pas tant qu'ils seront pas sur la Sainte-Catherine puis que je la vois pas.
3: Ah mon Dieu, vous êtes brisé bien.
1: Je sais. Bon, on finit la semaine avec une chronique estivale.
3: Oui, absolument. Ben, je suis ravie. Il fait beau toute la semaine, Jean-Philippe. Avant hier, j'étais assez de bonne

0: Bonne humeur, j'avais l'air de Francis Redé, ça, Pinot. Là, vous vous dites quoi? La lesbienne n'est pas fruit à midi. Halte là! Évidemment, il y a ombre au tableau printanier. On dit que dans la vie, il y a deux certitudes, hein, la mort et les impôts. Oui. J'ajouterai à ça une troisième certitude. On sera jamais backorder sur les trous de cul. C'est que j'ai vu un extrait, en fait, d'entrevue de maître Christophe Engrain, l'avocat de Patrick Bruel. Oui. Parenthèse, c'est à l'émission C'est à vous. Pas c'est à vous, mais bien c'est comme la lettre C. Oui. Voilà qui devrait répondre à ceux qui se demandait, coudonc Justine, est-ce que c'est une émission française? Oui, c'est une émission française. Mais bon, revenons à notre étron. Ouais. Évidemment, dans l'entrevue, Maître Engrain, il y a des questions des plaintes pour agression sexuelle portées envers Patrick Bruel, mais plus précisément de la plainte de l'animatrice Flavie Flamand, qui avait 16 ans au moment des faits, pendant que Patrick Bruel en avait 31. Évidemment, Patrick Bruel maintient qu'il s'agit d'une relation consensuelle. Moi, je maintiens qu'un homme de 31 ans qui a une relation avec une fille de 16 ans, c'est aussi trop stable que les cochonneries de chaises d'anches de jardin sur lesquelles on essaie de me convaincre de m'asseoir toute l'été. Êtes-vous fou? J'ai vu trop de mes matantes s'asseoir là-dessus puis se retrouver à terre, la face pleine de pépito sangria pour m'essayer. Hein? Les chaises blanches en plastique, c'est comme les pantalons blancs. J'ai vu trop de monde faire des dégâts pour me fier là-dessus. Tout ça pour dire, comme ces pauvres chaises, cet argument-là ne tient pas debout. Oui. Mais ça s'arrête pas là. L'animatrice montre une photo de Flavie Flamand à 16 ans. C'est une enfant, je l'aurais écartée pour y vendre un lighter. Et là, l'avocat a le culot d'ajouter qu'à 31 ans, Patrick Bruel non plus ne faisait pas son âge.
1: Ben non.
0: Il avait l'air de 25 ans.
1: Ah voilà.
0: Mon Dieu, mais ça change tout. Maître Crétin McConnard, il n'avait pas le pouvoir d'une vedette de 31 ans. Il avait l'air jeune de la face, mais abandonné les charges sur le champ. C'est comme si dans les funérailles, on dit, hey, ils l'ont bien arrangé, hein, il a l'air encore vivant. Ben, ça doit vouloir dire qu'il est vivant. Pogne ton bord, on va le remettre dans le char. Poudon le poulet dans le fridge, il est là depuis deux semaines, mais il a pas l'air pourri. En veux-tu un club sandwich, maître Engrain? Oui, j'ai dit, son nom c'est Engrain, ouais, pas Engrain. Ouais. Mais moi j'ai décidé de l'appeler Engrain. C'est super bébé pour une femme de 42 ans, mais dans ma tête j'en ai 14, fait que c'est correct. Donc, si je comprends bien sa défense, ça c'est quand même bon. C'est pas, il l'a pas fait. C'est quand il l'a fait, il était pas pire cute. Fait que c'est-tu si grave que ça, tu sais? C'était quoi ses autres choix de défense? Hein? C'est arrivé par accident? C'était pas lui, c'était son jumeau maléfique.
2: C'est populaire, celle-là.
0: Oui, c'est ouais. Ça, franchement. Il faisait pas son âge. Même en entendant ça, je me dis, Patrick Bruel, il a dû faire, mais ferme ta gueule. Voyons donc. Puis moi, je me demande là s'il va se rétracter. Il a-tu regretté après avoir dit ça? Parce que moi, à 8 ans, je pensais voir ma mère, puis j'ai pogné la main d'une mauvaise madame au centre d'achat, puis j'y repense encore la nuit. Fait que je me dis, après avoir dit une affaire de même, ça se peut pas qu'il dorme sur ses deux belles oreilles de crétin, ce gars-là. Bref, je sais pas si Patrick Bruel avait l'air jeune, mais l'avocat a eu l'air d'un épais. Bref, ça m'a tellement mis de mauvaise humeur. Et avez-vous idée à quel point c'est tough de mettre une lesbienne en maudit la semaine que la victoire gagne la coupe?
1: Yes!
0: C'est un exploit!
1: Merci beaucoup, Justine
0: Merci.
1: Julie. Et je vais terminer avec ceci. Francis Redé sur la pinotte, là.
0: C'est Francis Redé. Ça, c'est pas
1: la
0: rien.
1: Plus belle image estivale jusqu'à maintenant.
0: C'est très estival.
1: Je vous remercie énormément,
0: Justine. Un grand plaisir. Merci,
1: merci à
0: vous.
1: D'avoir remplacé à pied levé Pierre Brassard, qui a décidé de prendre congé de nous, mais qui se promène dans les...
0: En fait, faire un tour de Radio-Canada.
1: Je sais, c'était carrément. En attendant, Alec Castonguay, merci énormément. D'être passé nous voir. Nous, on va se revoir l'année prochaine parce que c'est notre dernière. Ah non, il nous reste encore une belle semaine.
3: Ouais.
0: Une belle semaine.
1: Fait qu'on se parle.
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6: Ici Émilie Perrault. Aujourd'hui à l'émission, j'ai le bonheur de recevoir notre programmatrice musicale invitée cette semaine, France D'Amour. Bonjour France.
7: Bonjour.
6: Tellement une belle énergie de vendredi. Quand je t'ai croisée tout de suite, je fais, ah ben oui, c'est ça. Ça va être notre vendredi avec France D'Amour.
7: Oui.
6: Je sens que t'es aussi habitée par ce début de tournée.
7: Ben oui, absolument. Je suis énergisée par la belle température, les gens qui ont envie de sortir, les nouvelles chansons.
6: C'est t'es allée vivre ça au Nouveau-Brunswick.
7: J'ai commencé ça au Nouveau-Brunswick et ça a été fabuleux.
6: T'étais où?
7: J'ai fait Moncton, Caraquet et Bathurst.
6: Et donc, les gens réagissent bien aux nouvelles chansons?
7: Oui. Étonnant. Ben, pas étonnant. dernièrement, mais je veux dire, il y a toujours des surprises. Quand tu fais des nouvelles chansons, tu dis, ah, ça va être celle-là. Eh non, c'est le public qui a le dernier mot, hein. Et donc, j'ai des surprises.
6: J'ai hâte d'entendre ça. On va écouter aussi quelques chansons, une chanson de ton nouvel album et, bien sûr, ta programmation musicale cette semaine. Et en deuxième heure, on va découvrir le CV de spectateur, peut-être inexact, du rigoureux, pourtant, Paul Journet. Je vous le dis, c'est rempli d'aventures, de détails savoureux. Vous ne voulez pas manquer ça. C'est Claudia Larochelle qui va jouer le rôle de l'algorithme littéraire et c'est Mathieu Poulain qui a choisi le top 5 des meilleurs moments de la semaine. Tous ces gens réunis pour prouver, encore une fois, qu'il restera toujours la culture. We'll be right back.

0: Cette semaine, c'est l'emblématique, l'infatigable, la fougueuse et pertinente France Amour qui a rempli le monde de la programmation musicale et je la reçois sur la voix de Jamie Cullum, un artiste dont tu pourrais faire partie du fan club.
1: Oh mon Dieu, oui. Quelle admiration. Et je me rappelle quand il est venu au festival de jazz, André Ménard le savait. J'étais dans le fin fond en arrière de 50 000 personnes puis il m'a dit, il m'appelle sur mon téléphone puis il me dit, là, France, si tu veux le rencontrer, c'est maintenant, il sort dans 5 minutes de la scène. Je pars à courir, toi, cher. Écoute, je tosse les gens, je passe par-dessus les handicapés, je tosse les bébés. Écoute, là, j'ai plus de tête, là. Et là, j'ai pris ma photo avec Jamie Cullum, mais j'étais tellement... J'avais l'air d'une petite groupie de Backstreet Boys. C'est épouvantable.
0: Mais t'as eu ta photo.
1: J'ai ma photo avec Jamie Cullum.
0: On remercie André Ménard pour ça. Et on a choisi cette chanson-là, qui est une reprise, en fait, là, de Rihanna, dans Stop the Music, parce que je trouve que ça représente bien ta carrière. Après 15 albums, des classiques de la chanson, tu continues à faire de la musique. Le 8 mai dernier, t'as lancé Symbiose, un album où tu multiplies les collaborations, entre autres avec Jason Lang, qui est un guitariste qui t'a déjà fait pleurer avec un solo de guitare. Parce qu'en fait, au rayon des larmes, là, il y a plusieurs solos de guitare qui te font pleurer, toi, France d'amour. Ou si tu dis un accord de la mineure 9, joué par un orchestre symphonique et une œuvre de Modigliani. Je me demande, est-ce que tu es capable d'identifier c'est quoi le point en commun? Qu'est-ce qui te mène aux larmes dans ces œuvres-là?
1: Je sais pas, il y a quelque chose de... la beauté. Je pense que la beauté, ça m'émeut beaucoup. Le grandiose dans la beauté, l'espèce de désaccord de dans cette espèce de d'atmosphère ambiante, cynique. Mm-hmm. Quelqu'un qui passe par-dessus ça puis qui continue à créer, ça vient beaucoup me chercher. Quand je dis l'accord de la mineur 9, c'est juste que c'est un des plus beaux accords sur ma guitare, j'essaie de le placer partout. Puis oui, Jason Lang, il m'a fait pleurer plus d'une fois avec sa guitare. Il y a quelque chose, à chaque note, il y a un petit bout de vie qui se révèle, puis moi, ça me touche beaucoup.
0: Il s'est retrouvé d'ailleurs dans ta programmation musicale, on va en reparler un peu plus tard. Toi aussi, France, c'est un nom qui revient souvent, soit dans les CV de spectatrices, soit dans la programmation musicale. Il y a Salomé Leclerc qui t'avait fait jouer lorsqu'elle était de passage ici, Antoine Gratton aussi récemment. Il y a Marjo Beauchamp, la poète Marjane Beauchamp, qui nous racontait dans son CV de spectatrice qu'elle avait une prof, elle avait pris des cours de chant, et il y a une prof qui avait refusé qu'elle chante Vivante de France d'amour parce qu'elle avait 12 ans et elle trouvait que c'était trop rock'n'roll pour la petite fille. Puis Marjo était bien fâchée de ça.
1: Oh, et pourtant, c'est le cri du cœur de faire ce qu'on veut dans la vie, du dépassement de soi.
0: Tant mieux si une jeune fille de 12 ans a envie de chanter ça.
1: Oui, c'est drôle, j'ai vu dernièrement, parce que je reçois souvent des vidéos de maman. Regarde ma petite fille, justement, une petite fille de 12 ans qui chante Vivante dans un concours quelconque. Ça me touche à chaque fois.
0: Ben, je comprends. Donc là, c'est ton 15e album en carrière qui est paru, Symbiose. Qu'est-ce que tu avais envie d'ajouter? Tu sais, quand tu, je sais pas si tu fais souvent le bilan, mais qu'est-ce que tu avais envie de faire avec cet album-là?
1: Ben, premièrement, ce qui s'est passé, c'est qu'il y a eu la bougie d'allumage, ça a été le duo avec Francis de Grandpré. Mmh. On s'est retrouvés en studio ensemble, on s'est mis à chanter. Et je te dirais que le facteur plaisir est multiplié par les gens avec qui je fais de la musique. Et donc, ça a commencé comme ça. Après ça, j'ai fait le duo avec Sarah Dufour. Il y a vraiment eu une connexion. J'ai écrit une chanson disco, parce que j'avais jamais écrit une chanson disco. Je me suis dit, il faut que j'aille là. Et avec l'énergique, talentueuse Éléonore Lagacé, ça a pété.
0: C'est quand tu dis oui?
1: Oui, exactement.
0: On va en écouter un extrait.

0: Donc, avec Éléonore Lagacé et Raphaël Roy aussi.
1: Oui, hein, exactement.
0: Et donc, c'est toi qui avais ça en tête ou c'est de cette collaboration-là qu'est née la chanson?
1: Non, la plupart des chansons, je les avais écrites et composées puis je leur ai proposées souvent par Instagram. Hein?
0: OK.
1: DM en Instagram puis, hey, j'ai fait une chanson, je te l'envoie, si ça tente, on le fait, si ça tente pas, c'est pas grave. Mais ça a toujours été, yeah, let's go, on le fait. Puis cette chanson-là, quand tu dis oui que tu viens de jouer, tu viens de faire jouer en show, oh mon Dieu, que ça se passe!
0: Ah oui?
1: Ça se passe, là. Hey, je suis allée jouer en Abitibi il y a 2 semaines. Ils ont fait le petit train. Ils ont fait le... J'ai jamais eu ça dans ma vie. Moi, je suis pas la compagnie créole. Je suis pas un club maître. J'ai jamais eu ça. Ça s'en met à faire le petit train. Je voulais pas arrêter la chanson. Je tripais ma vie.
0: Hey, ça, ouais. Ça, c'est comme un niveau de réussite,
1: c'est là. C'est un niveau que j'avais jamais atteint.
0: T'avais jamais débloqué encore. Le petit train, on l'a atteint. Est-ce que tu comprends pourquoi cette chanson-là provoque une telle réaction?
1: Ben, je pense qu'il y a une espèce de... C'est drôle parce que le texte, c'est vraiment sur un couple qui est toujours en train de s'obstiner, là, puis qu'à un moment donné, là, ça suffit. Mais en même temps, la musique est tellement enlevante que je pense que la musique, le discours de la musique est plus fort que le discours du texte. Puis ça passe à travers le cœur, les muscles. Puis c'est très énergétique. Hein, là, parce que souvent, les gens me disent, où c'est que tu prends ton énergie? Mais j'ai la musique qui me donne l'énergie, là.
0: Mais c'est ça, en fait, parce que c'est étonnant. Les gens, souvent, vont penser qu'on doit être crevé après un spectacle. Oui, il y a une fatigue physique, mais c'est nourrissant aussi, là. Tu reçois quelque chose.
1: C'est sûr qu'on donne beaucoup, mais on reçoit. Ou c'est vrai que ça... Moi, je te dirais, dans les dernières années, je suis plus fatiguée après mes shows parce que je me donne beaucoup au niveau de la guitare, plus qu'avant. Avant, j'essayais de partager, mais là, je me suis rendu compte que les gens aiment ça quand je joue de la guitare. Quand je fais un solo de guitare, là, ils sont énervés puis ils m'en demandent plus. Fait que je suis plus dans la guitare et la voix, puis c'est plus demandant.
0: On te reconnaît pour cette énergie-là aussi, mais il y a quelque chose aussi en toi, France, qui est du franc-parler. T'étais à Tout le monde en parle récemment. T'as parlé de l'adoption du projet de loi 109 pour la découvrabilité des contenus francophones et québécois. On se réjouit pas trop vite, là, parce que c'est pas fait encore.
1: C'est pas fait.
0: Mais je vais emprunter le concept de Rebecca McKinnon à De l'huile sur le feu. Si t'étais ministre de la Culture, là, France, qu'est-ce que tu veux faire?
1: Ah, ben c'est sûr que je pousserais le contenu francophone sur les radios en général. Un peu comme Radio-Canada, mais généré partout. Les plateformes, j'imposerais des choses. Mais là, c'est facile à dire. Quand t'es pas là, j'ai l'impression quand ils sont là, j'ai l'impression que le ministre qui est là en ce moment, il veut.
0: Oui.
1: Mais les bâtons dans les roues, puis ces grosses plateformes là, ces monopoles là, ils veulent pas. C'est des monopoles qui viennent d'ailleurs, puis ils s'en foutent carrément de la culture ici. Donc c'est Goliath. C'est vraiment très difficile. Mais oh mon Dieu, je serais intransigeante par mes demandes, ça c'est sûr.
0: Oui, parce qu'il faut légiférer si on veut.
1: Il faut légiférer, on peut pas les laisser. Oh, puis il y a plein d'affaires. Je veux dire juste la copie privée là, tu sais en France, en Allemagne, en Espagne, à chaque fois que tu achètes un téléphone cellulaire, il y a quelques dollars. En France, je crois que c'est 12 euros, donc 20 dollars. Nous autres on demande 3 dollars, ils veulent rien savoir à chaque fois qu'on achète un téléphone cellulaire parce que maintenant c'est là-dessus qu'on écoute la musique. Fait que tu sais le régime de la copie privée avant, ça aidait les artistes ici à survivre. Là, c'est zéro. Là, ça existe plus. Tu sais, puis je suis allée à Ottawa faire des représentations devant des instances gouvernementales pour ça. Bon, il était bien gentil, mais une fois que j'ai fermé que je suis partie, il a mis le dossier dans les poubelles. Ça, c'est sûr. Tu sais, fait que je trouve ça déplorable parce que les revenus sont familiques pour les artistes interprètes.
0: Mais le talent est là, tu sais. Puis
1: oh,
0: en même
1: Dieu,
0: temps,
1: oui.
0: C'est ça qui, d'un côté, il y a quelque chose qui est difficile, puis de l'autre côté, les gens en ont besoin de cette musique-là, ont besoin de leur culture.
1: Hey, sérieux, pour de vrai, il y aurait personne dans les gyms, là. Il y aurait pas autant de coureurs, de coureuses sur les pistes s'il y avait pas la musique. Ouais. C'est tellement important. Pas juste pour l'énergie aussi, mais il y a quelque chose de réconfortant, de calmant, c'est comme, ça fait

0: écho à ce qu'on vit aussi. Ouais. On se sent moins seul. C'est très thérapeutique, la musique.
1: Et le spectacle, c'est un lieu de rassemblement. Tu sais, on s'en parlait hors d'onde, mais tous ces petits diffuseurs là que tu visites, là, puis tu sais, en 30 ans, là, t'es retourné, t'as des contacts avec ces gens-là. C'est eux qui tiennent aussi leur communauté là en proposant des spectacles.
0: Complètement. Puis au-delà même d'amener la culture partout, ces diffuseurs de spectacles-là, ils tiennent le village ensemble. Parce que là, tu te rends compte, là, tu les entends en arrière-scène avant le spectacle, tu les entends parler dans la salle, ils se tiennent ensemble, ils vivent quelque chose ensemble. Puis comme je disais au début, le facteur plaisir, bonheur est multiplié par le nombre de gens qui l'écoutent ensemble, la musique, qui partagent ce moment-là. Donc, puis il y a quelque chose de... Il y a des inhibitions qui disparaissent aussi. Tu sais, tes voix arriver de façon sérieuse, on a le petit gêne, puis à la fin...
1: Le petit train.
0: Il faut un petit train.
1: Alors, France, on va plonger dans ta programmation musicale. On a commencé la semaine avec cette chanson.

0: Gabrielle Gilberto.
1: Ouais, mais c'est pas cette version-là. Non. Moi, là, ça, je peux pas croire. En tout cas, c'est sûr, c'est son choix, elle, mais c'est une très bonne guitariste. Ça a été mon premier professeur de guitare, Diane Tell. Cette chanson-là, Gilberto, c'était à la guitare, pas au clavier. Là, la guitare est toute disparue. Elle a mis des claviers, elle a même changé les paroles. Je sais, qu'est-ce que tu fais, Diane? Qu'est-ce que tu fais?
0: Ramène-nous, Gilberto!
1: Hey, l'original, c'est la plus belle version de tous les temps et j'ai tellement pratiqué parce qu'il y a 1000 accords là-dedans. C'est
0: oui,
1: pas
0: c'est ça,
1: jouable.
0: C'est complexe. Là.
1: C'est très complexe pour une petite fille de 12 ans qui apprend la guitare, mais ça a été, elle m'a vraiment formé les doigts, la main, le rythme. Ça a été ma première chanson, ma grosse chanson, le difficile. Là. C'est sûr que j'ai joué du plume, la traverse, puis des affaires plus simples. Mais ça, c'est ma première chanson compliquée que j'ai appris à la guitare.
0: Et donc, quand tu dis que c'est elle qui te l'a apprise, c'est pas qu'elle était ta prof directement.
1: Ah non,
0: là.
1: Non, mais tu sais, genre 25 ans plus tard, j'étais dans une loge, j'y ai joué devant elle.
0: Oh.
1: Là, non, c'est pas ça. Qu'est-ce que je dis là? Elle l'a joué dans la loge, ouais, devant moi, la guitare, puis j'ai pleuré ma vie.
0: Oh, quand même, c'est des moments.
1: Oui, c'est des moments,
0: marquants.
1: Ouais.
0: Une chanson qu'on n'a pas eu le temps de jouer, mais qu'on se reprend à l'instant parce que lui aussi, il te fait pleurer.

0: Ah, là, il y en a de la guitare.
1: Ah, là, il y a de la guitare, il y a de l'émotion. Jason Lang, ça, c'est le fils de la de feu Penny Lang, mm-hmm. une chanteuse folk canadienne. Et ça, c'est un album, il rend hommage à sa mère. C'est un guitariste extraordinaire, un très bon chanteur, comme vous venez de l'entendre. Mm-hmm. Alors ça, c'est des chansons que sa mère a chantées. Et c'est un gars qui a une vie très particulière, une fille qui est trisomique, autiste, toutes sortes d'affaires qui se sont passées dans sa vie, qui est très singulière. Et donc, je pense que chaque note de ses solos de guitare, il y a quelque chose, un petit bout de vie. C'est un gars qui a une attitude extrêmement résiliente et positive, mm-hmm. il est toujours en train de faire des farces, ça, mais tu te dis, attends une minute, il y a bien des gens qui vivraient ta vie puis qui seraient démolis. Puis non, mais je pense que ça, ça passe quand tu chantes et quand tu joues de la guitare.
0: Oh, oui, il y a quelque chose, on le sent, dans l'émotion passe là,
1: oui,
0: directement.
1: Complètement.
0: La prochaine chanson, elle a vraiment fait l'unanimité dans l'équipe.

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1: La rose et l'armure, Antoine Élie.
2: Oui, moi j'aime beaucoup. Comment je pourrais dire les spectacles de musique, de chansons, des covers qu'on appelle. C'est très très populaire, très très populaire. Moi, tu peux m'asseoir devant un auteur-compositeur là, puis peux me jouer 42 chansons, des nouvelles chansons, puis je vais adorer ça. Moi, je suis une fille qui aime les auteurs-compositeurs, qui aime ça faire « Oh, quelle bonne idée! Oh, la fin! Oh, quelle belle phrase! La poésie, la musique! » Et c'est ça. Donc, quand quelqu'un écrit une si belle chanson, là, ça me fascine. Ça me fascine, ce métier-là d'auteur-compositeur.
1: Donc, lui, c'est Antoine Élie. Et t'as fait vraiment, dans la programmation, une place à la relève aussi aux voix hors Québec. Et c'est le cas avec Maud Cyr-Deschênes.

0: Le titre de cette chanson, donc, j'avoue, Maude Cyr Deschênes, là, t'as une relation particulière quand
1: ben,
0: même avec elle.
1: Oui, c'est, elle a gagné, on a gagné, je dis plus elle, là, mais on a gagné la voix en 2024. Ce mélange, c'est le fun parce que quand elle a gagné, les autres coachs m'ont regardé, mais en fait, on l'a pas vu venir. Tu sais, l'underdog, là, que personne, parce qu'elle a de l'air d'une bonne écolière, puis elle est pas fuckée, puis elle est pas weird, puis là, mais c'est une fille qui travaille fort, puis c'est une fille qui a quelque chose à dire, tu sais, mais qui souvent, c'est une douceur, elle commence tranquillement, puis à un moment donné, quand elle met son pied à terre, ça se passe, puis c'est une fille très talentueuse, puis ça, on le voit aujourd'hui, là, elle fait plein de choses, là, en ce moment, elle est dans le
0: Évangeline.
1: Évangeline, elle joue aussi ici à Radio-Canada dans une télésérie, elle est tellement talentueuse, puis je l'aime beaucoup, puis ça, c'est sa chanson, en plus, elle est autrice-compositrice.
0: Mm-hmm. Encore une fois, ça revient à ton amour des gens qui composent. La prochaine aussi, tu l'aimes beaucoup. Ça aussi, on t'en a parlé, à tout le monde en parle. On écoute Claude Pelgag.

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1: Ah oui, je l'aime tellement. Je suis allée la voir deux fois en show. Elle est tellement bonne. Mais j'aime beaucoup quand elle joue toute seule au piano. Oui. Oh, elle est touchante et talentueuse. Je l'aime beaucoup, Claudette. Elle le sait. Elle
0: oui, le
1: sait.
0: Le titre de cette chanson, J'aurai les cheveux longs. Est-ce que c'est le genre de chanson que tu aurais voulu entendre pour tes candidats?
1: Ah oui, ben je l'avais demandé cette chanson-là. Mais bon, on le sait, les droits d'auteur, tout ça, des fois c'est compliqué. Mais gars, je me reprends aujourd'hui.
0: Oui.
1: Je me suis repris cette semaine.
0: Absolument. Prochaine chanson, je sais que celle-là, faut pas que tu l'écoutes trop souvent. Mais je pense qu'elle parle à bien des gens. Du coup.

0: télé.
1: L'enfer.
2: Oh mon Dieu. Bon, c'est ça. C'est que, quand je pourrais dire, je suis une fille joyeuse, je suis une fille pleine d'entrain, mais j'ai une faille. Hein, on a toutes les... Ma faille, c'est vraiment voir des gens souffrir. J'ai très de la difficulté à dealer avec ça. Puis là-dedans, je sens sa souffrance.

0: On entend sa détresse.
1: Et ça, ça me met à l'envers, puis ça, je peux m'écrouler vraiment. Mm-hmm. Des fois, c'est une porte que j'aime pas trop ouvrir, mais des fois, je me laisse aller, j'y vais, puis je peux pleurer, mais ça change rien. Mes larmes ne changeront pas sa souffrance, tu sais. Mais c'est juste que je partage la souffrance, une forme d'empathie tellement intense, là. Mais lui, il y va, hein.
0: Oui, c'est ça.
1: Incroyable.
0: Oui, il y a ce don-là d'aborder des choses, mais j'avoue que dans cette chanson-là particulièrement, on dirait que je l'ai jamais entendu de façon aussi frontale.
1: C'est ça,
0: on est là. Ouais. D'ailleurs, il y a peut-être des gens qui ça fait du bien, il y a peut-être des gens pour qui ça ravive des choses. Je rappelle, la ligne 988, partout au Canada, 988, vous avez des pensées noires, vous avez besoin d'en parler. C'est aussi simple que ça. D'un océan à l'autre, c'est toujours disponible. On va rester peut-être dans le thème des larmes avec le titre de la prochaine. Faut pas pleurer, une chanson d'une certaine France d'amour avec Sarah Dufour.
1: Surtout Sarah Dufour.

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1: Ah, écoute, là, quand on s'est rencontrés, on a parlé, je sais pas combien de temps avant de chanter, là, mon là, on parle. C'est comme deux sœurs cosmiques, là, tu sais, vraiment, là. On est des filles de nature, des filles qui on a grandi dans la campagne, on est des filles de bois, de ruisseaux, on se rejoint c'est très naturel, notre association.
0: Est-ce que t'es d'accord avec ça, Sarah Dufour?
2: Je suis très d'accord, puis je suis très touchée de t'entendre, France, avec ce beau message-là.
0: Ben oui, France, comme tu le fais, Antoine.
1: Allô. Oui, allô, Sarah. J'arrête pas de parler de toi ces temps-ci, je m'excuse, mais au moins, je dis tellement des belles affaires à ton sujet.
2: C'est tellement touchant de t'écouter. Je trouve ça vraiment beau, les sœurs cosmiques. Je trouve ça magnifique.
0: C'est une chanson qui parle d'intimidation. Donc, c'est toi qui es allée vers Sarah avec ce texte-là?
1: Oui, je suis allée vers Sarah parce qu'elle a une authenticité, une vérité quand elle chante. Je pense que j'ai écouté 1000 fois sa voix en studio, puis j'étais comme, faut que je rechante parce que là, c'est tellement bon quand elle chante, c'est tellement vrai. Puis c'est ça que ça prend. Ça prend deux filles qui parlent aux autres filles, qui disent, hey, garde, là, continue ta route, continue ton chemin, laisse faire les blabla avec les réseaux sociaux. Ouais. C'est très, on est là-dedans. Fait que Sarah est arrivée avec sa vérité, puis ça, elle fait pas semblant, puis c'est sans effort, c'est juste pour de vrai, tu sais. Donc,
0: toi, Sarah, qu'est-ce qui t'a appelé dans ce texte-là?
2: Ben, c'est certain que c'est vraiment de venir apporter, tu sais, le message d'espoir aussi, de venir renforcer ce message-là, tu sais, que ça va bien aller. Puis l'expérience avec France a tellement été incroyable en studio, comme elle a mentionné. On a jasé et son aplomb vocal, tout, elle me chantait les lignes et c'était vraiment une expérience. Je me sens vraiment très privilégiée, premièrement, qu'elle m'ait approchée pour pouvoir venir poser ma voix sur cette chanson-là, puis que cette chanson-là puisse aller vivre par elle-même, puis aller toucher les gens sur son parcours.
1: Moi, je dis toujours que ça prendrait plus de Sarah Dufour dans la vie. Ça irait mieux. Faudrait mettre plein de Sarah Dufour au gouvernement. Là, je te dis que là, ça marcherait.
0: Ben, en tout cas, en ce moment, elle est dans les travaux publics, Sarah Dufour, c'est ça?
2: Oui, c'est ça. Alors, en ce moment, je fais rayonner les travaux publics pendant la Semaine nationale des travaux publics. Mais c'est vraiment un plaisir, vraiment, d'avoir pris quelques instants pour te parler, France, puis te dire à quel point je t'admire. J'ai l'impression, tu sais, t'es un pilier pour la chanson francophone, québécoise, pour plusieurs, t'es un modèle aussi pour nous, puis je te félicite vraiment pour l'ensemble de ta carrière, puis toute l'œuvre que tu laisses aussi, là.
1: Ah, t'es fine. Merci beaucoup.
0: Sarah,
1: c'est un amour.
0: Sarah, tu t'apprêtes à lancer en septembre un quatrième album. Tu vas repartir en tournée aussi dans un an. Là, t'en es où dans ce projet-là?
2: Je suis en train de finaliser la pochette. Mais c'est vraiment le fun. Je suis contente de voir, tu sais, moi, à chaque fois que je finis un album, je me demande si je vais en faire un prochain. Je suis contente de voir que il y en a un autre qui s'est créé, puis la façon, j'ai hâte de vous en parler un petit peu plus, mais dans la façon que l'album, que cet album-là s'est fait et a pris vie, parce que c'est encore une fois, un peu comme France a mentionné, tu sais, ben, il y a quelque chose d'hyper naturel dans le processus de cet album-là.
0: Donc ça, c'est le quatrième album qu'on attend quelque part en septembre, et pour la tournée, là, les dates

0: sont annoncés, c'est au printemps prochain. Donc, entre autres, le MTLUS à Montréal, les billets sont déjà en vente sur ton site web, Sarah Dufour. Et demain, tu es en spectacle pour les gens qui sont dans le coin de Québec, à l'Agora du Port de Québec, dans le cadre aussi de la Semaine nationale des travaux publics, Sarah.
1: Et c'est gratuit à partir de 17h30. Puis après ça, on diffuse le match des Canadiens directement à l'Agora.
0: Il va y avoir du monde. Préparez-vous. Merci beaucoup, Sarah Dufour, d'avoir pris un moment.
1: Merci, ça a été un plaisir.
0: Merci, bye.
1: Bye.
0: Mais oui, plus de Sarah Dufour. Je comprends, je suis vraiment d'accord avec toi. Ce qu'on entend en ce moment, c'est le thème d'admission générale. C'est Eugénie Lépine-Blondeau qui est au bout du fil cette fois-ci. Salut Eugénie.
2: Salut Émilie.
0: Qu'est-ce qui nous attend demain, 14h en direct?
2: Bon, alors Émilie, peux-tu croire que malgré toutes les actualités entourant Céline Dion depuis quelques mois, moi, mon émission, j'en ai pas vraiment parlé. Alors c'est demain, malgré le fait que je suis une très grande fan, alors c'est demain que ça se passe parce qu'on a vu la superbe expo au musée McCord où on voit la robe que Céline portait aux Jeux Olympiques en 2024. C'est une robe Dior et c'est accompagné d'un film de ça dure 10 minutes. C'est vraiment un beau moment. Donc, on part de ça puis on fait le point sur les actualités de Céline.
0: Est-ce que tu as tes billets, Eugénie?
2: OK, j'ai toujours pas mes billets. Je fais un appel encore une fois sur les ondes nationales. J'ai toujours pas mes billets. Mais bon, je fais des incantations là, pour que ça fonctionne. Mais Maxence Garneau, Thomas Leblanc vont être avec nous. Puis aussi, c'était la dernière de Stephen Colbert aux États-Unis, notamment. Et on revient là-dessus avec Martine Saint-Victor et Karine Lefebvre. Et on a revu la série, on a vu North of North, une série canadienne autochtone qui a plus de nominations que Heated Rivalry au prix écran canadien. Ça a piqué notre curiosité.
0: Ben oui.
2: Donc, on en parle demain avec notre petit culture club.
0: Alors, c'est 14h, admission générale, toujours disponible en rattrapage sur audio. J'en profite pour te remercier aussi, Eugénie, pour les remplacements quand je suis en train de travailler sur d'autres projets.
2: C'est tellement un plaisir. Ton émission, elle est fabuleuse. Alors, c'est un plaisir de prendre la relève quand je peux. Merci.
0: Merci beaucoup. Et là, je reçois encore des messages pour toi, France d'amour. Il y a Hélène qui nous a écrit « Premier show de France d'amour à Saint-Hyacinthe en mai. Je la suis depuis longtemps, bête de scène, excellente musicienne. C'est un coup de cœur. » Et là, tout à l'heure, on a parlé là, de Diane Tell. On a retrouvé la version.
3: Ah!
0: C'est-tu celle-là que tu veux entendre?
3: Comme elle est tout.
0: Ben oui, c'est ça. C'est ça.
3: Attends. Non, ça, ça a l'air live.
0: Bon, ça, c'est du live.
3: C'est son deuxième album. Je vais après les cafés.
0: Tu restes avec nous, France. On va la trouver. D'ici la fin. D'ici 15 heures. Tu restes avec nous parce qu'en plus, on n'a même pas fait encore le tour de ta programmation. Il reste deux autres chansons qu'on va jouer. Et en deuxième heure, on va découvrir le CV de spectateurs de Paul Journet. Il y a Claudia Larochelle qui est là et Mathieu Poulain qui a choisi le top 5 des meilleurs moments de la semaine. Donc, en attendant, on écoute cette version-là de Gilberto.
3: D'accord.
0: Et on continue de chercher la bonne.

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1: Bonjour, ici Nathalie Babin-Gagnon. Le gouvernement du Québec rend hommage à Gilles Villeneuve, pilote champion de Formule 1, mort tragiquement en 1982. Il est désigné personnage historique du Québec. Le circuit de l'île Notre-Dame porte d'ailleurs son nom et c'est là où le Grand Prix du Canada se met en branle aujourd'hui. La première ministre Christine Fréchette s'est rendue sur place ce midi pour une annonce officielle. David Savoie y était.
2: Gilles Villeneuve, c'est plus qu'une icône, en fait. C'est une légende de la F1 et du sport automobile au Québec.
3: La première ministre Christine Fréchette a désigné aujourd'hui le pilote de Formule 1 Gilles Villeneuve comme personnage historique. Selon la première ministre, Gilles Villeneuve a inspiré de nombreux jeunes et le Québec a brillé sur la scène internationale grâce à lui. Cette désignation a été un travail de longue haleine, selon Christine.

0: Maxime Fréchette. Le pilote de Formule 1 devient le 5e sportif de l'histoire à être désigné personnage historique, après notamment Louis Cyr et Maurice Richard. La fille de Gilles Villeneuve a parlé d'un immense honneur. Rappelons que Gilles Villeneuve a marqué le circuit de la Formule 1. Il avait remporté plusieurs grands prix entre les années 70 et 80. Il était aussi très apprécié du public. Écoutons le commentateur sportif Pierre Houde parler de cette désignation.
1: Je trouve que c'est presque une correction de l'histoire. Gilles Villeneuve a été vraiment un Québécois d'exception. Il a été une grande star à un niveau qu'on n'a peut-être pas compris, je dirais presque jusqu'à son décès.
0: Une plaque commémorative sera installée près du circuit qui porte son nom. Gilles Villeneuve est mort à 32 ans en 1982. Ici David Savoie, Radio-Canada, Montréal.
2: Par ailleurs, les amateurs ont afflué par milliers sur l'île Notre-Dame en vue des essais et des qualifications de Formule 1. Alexandre Lepoutre est sur place.
3: Programme officiel de la F1, Official F1 Programme.
4: Le Grand Prix de Formule 1 démarre sur les chapeaux de roue. Je suis en ce moment au milieu de la foule avec des milliers de personnes qui arrivent du métro par vague et qui se dirigent vers l'événement. Ici, l'ambiance est très festive déjà. Il y a de la musique, des stands de nourriture et on entend au loin le bruit des voitures de Formule 1 puisqu'il y a eu des essais libres toute la matinée. Bref, l'effervescence se fait sentir ici. Voici quelques partisans.
5: Mon garçon qui vient de Calgary, c'est des gros fans de Formule 1. Nous autres aussi, c'est une grosse fin de semaine. C'est un événement mondial ici à Montréal.
6: Mais on suit la F1, ça fait très très longtemps. On a des billets, nous, ici, depuis plus de 30 ans.
4: Et l'industrie touristique s'attend à voir la fin de semaine la plus achalandée de l'année pour les hôtels. Le Grand Prix va recevoir plus de 350 000 spectateurs. Et ajouter à ça les séries du Canadien de Montréal. Alors la métropole est très occupée en ce moment, nous dit Aurélie Deblois de Tourisme Montréal.
7: La plus grosse fin de semaine touristique de l'année, l'été est lancée en grand. Là, vous le disiez, le Grand Prix, c'est le plus gros événement touristique au pays. On parle d'un taux d'occupation d'environ 95% lors de ces grands événements-là.
4: Les organisateurs du Grand Prix encouragent les spectateurs à se déplacer en transport en commun. Ici Alexandre Lepoutre, Radio-Canada, à Montréal.
2: L'Association des pompiers de Montréal dénonce vivement la réduction pour des raisons administrative du nombre de véhicules de lutte contre les incendies. Le syndicat affirme que des véhicules ont été désignés hors service à environ 150 reprises depuis le 30 mars. Le président de l'association, Chris Ross, explique que de telles mesures permettent à la ville d'économiser en salaire de pompiers.
8: Si on arrive aujourd'hui, j'enlève un véhicule de service pour les raisons administratives, ben, au lieu de rentrer 4 pompiers en temps supplémentaire sur le véhicule, je mets le véhicule hors service, ça reste dans le garage. Donc, tu passes en avant du poste, tu vas voir tous les camions qui sont stationnés là, tu regardes bien, mais le véhicule n'est pas en service, ne répond pas aux appels, il n'y a pas de pompier assigné à ce véhicule-là, puis c'est une autre caserne qui doit prendre la relève. L'économie provient par le fait qu'ils n'ont pas payé du temps supplémentaire pour maintenir le véhicule en service.
2: Le service de sécurité incendie de Montréal dénonce pour sa part ce qu'il considère comme un moyen de pression du syndicat. Le premier ministre Mark Carney appelle les Albertains à demeurer au sein de ce qu'il appelle un Canada fort. Une déclaration qu'il a faite au lendemain de l'annonce d'un référendum sur l'avenir de la province en octobre. La première ministre Danielle Smith a dévoilé dans un discours télévisé la question qui serait posée aux Albertains. Julianne Lapointe nous en dit davantage.
9: Le premier ministre Mark Carney a tendu la main aux Albertains dans un discours qu'il a livré dans la bibliothèque du Parlement. Ce n'est pas anodin, c'est le cœur du Parlement canadien qui n'est pas en rénovation alors que tout le reste de l'édifice du centre est en plein travaux. Mark Carney a parlé du pays comme étant en rénovation dans le but de le rendre meilleur et pour y arriver, ça prend, a-t-il dit, un fédéralisme coopératif, l'aide de toutes les provinces et selon lui, l'apport de l'Alberta est essentiel.
10: Je vais travailler avec tous les parlementaires, y compris le chef de l'opposition, tous les députés de l'Alberta, la première ministre de l'Alberta et tous les Albertains afin de rendre une Alberta plus fort, plus résilient, plus prospère au sein du Canada.
9: Un certain soulagement à Ottawa puisqu'il n'y a aucune possibilité pour l'instant que l'Alberta ne fasse plus partie du Canada dès cet automne. Étant donné qu'il s'agira d'un référendum sur l'idée d'un référendum, le Parlement canadien n'aura pas à se prononcer sur la question en vertu de la loi sur la clarté, ce qui lui permettra de maintenir ses distances dans un contexte qui pourrait devenir particulièrement tendu. Ici Julianne Lapointe, Radio-Canada, Ottawa.
2: Et aux États-Unis, la directrice du renseignement national, Tulsi Gabbard, vient d'annoncer sa démission de l'administration Trump. Selon sa publication sur le réseau social X, elle affirme que son départ est lié à la maladie de son mari. Voilà, c'était les informations de retour.

0: l'essentiel. Et en réfléchissant à tous les spectacles auxquels j'ai assisté dans les 20-30 dernières années, j'ai eu peur parce que je me souvenais de l'émotion associée à certains spectacles, surtout les arts vivants, mais sans être capable de résumer l'intrigue du spectacle.
1: Oui.
0: Et j'espère aussi que ma mémoire ne mentira pas par rapport aux dates. Et des fois, je me souvenais pas de ce que j'avais vu ou de ce que j'avais pas vu. Il fallait que je me réfère à des billets de spectacle que j'ai conservés.
2: Mais quand même, c'est important, c'est l'émotion.
1: Exactement. Oui. Puis, tu sais, bon, on ne demandait pas une deuxième source non plus, là.
0: Heureusement.
1: Pour tous les spectacles. Et il va être question de faire du camping sous un viaduc. Il y a beaucoup de stock là-dedans. Moi, je veux un livre avec les anecdotes de Paul Journet. Et parlant de livres, c'est Claudia Larochelle qui est ici pour t'en suggérer. Bonjour, Claudia.
3: Bonjour. Je suis très, très énervée.
1: Ah oui?
3: Oui, parce que c'est un petit défi quand même, Paul.
1: Ben
3: oui. Paul, c'est une bébête rare, là.
1: C'est bien dit.
3: je voulais l'étonner, puis en même temps, je me dis, il a lu plein d'affaires. Puis, c'était pas simple, mais je suis pas mal fière de mon algorithme.
1: Ouais. Deux suggestions, donc, de notre algorithme littéraire. Et c'est Mathieu Poulain qui nous a écouté cette semaine, petite semaine.
4: Ben oui, semaine écourtée, ben quand oui. même, avec la fête des Patriotes.
1: Mais cela dit. T'as réussi à trouver un top 5 quand même.
4: Oh, sans trop de problème, j'ai même dû faire, ben, comme c'est toujours le cas au top 5 des choix déchirants, je vais tâcher quand même dans la présentation de faire référence à potentiellement plus que 5 segments.
1: Ah ben, il s'essaye. Et c'est toujours France d'amour à la programmation musicale. France,
3: oui.
1: On cherche encore la version.
3: la bonne version.
1: Mais je pense que d'ici la prochaine heure, on va y arriver avec cette chanson de Diane Tell. Et d'ailleurs, pour les gens qui nous écoutent en direct, ceux qui veulent recevoir la programmation musicale, toutes les chansons que France d'amour a choisies, les titres, les interprètes, donc les gens qui nous écoutent en direct, dès maintenant, vous pouvez texter le mot culture via la bulle de conversation. La bulle de conversation, c'est le petit onglet en forme de bulle que vous voyez sur la photo quand vous écoutez avec l'application Radio-Canada Audio. Vous cliquez là, vous écrivez le mot culture et vous allez recevoir automatiquement la programmation musicale de France d'amour.

0: Il est probablement parmi les plus grands mélomanes que je connaisse. D'ailleurs, il y a probablement sa photo à côté du mot geek dans le dictionnaire. Parce que oui, le mot geek est dans le dictionnaire. On a le plaisir de profiter de son esprit à différentes émissions d'ici première dans les pages de la presse depuis plus de 20 ans. De quoi faire mentir deux professeurs de son secondaire qui ne croyaient pas à sa capacité d'écrire et qui l'avaient accusé de plagiat. Il garde précieusement un petit carnet de citations tirées de ses lectures, même s'il avoue jamais vraiment aller le relire. Et on l'accueille sur une musique qui semble-t-il le fait danser. Là, pas journée, je sais pas c'est quoi ta définition de danser, mais en ce moment, je sens pas ton corps embrasé, là.
1: Non, parce que je suis dans la totale concentration pour ce qu'on s'apprête à vivre, mais je ne danse pas avec deux personnes. J'ai la difficulté à allier mon synchronisme à celui d'autrui.
0: Donc, quand ça se passe? Mais,
1: Ça se passe surtout quand j'écoute une tête qui hoche de gauche à droite et un bassin qui essaie de suivre et les yeux fermés, un sourire crispé parce que sincèrement, j'aime beaucoup danser quand j'en ai la chance. Ce qui me fait le plus danser, ça serait peut-être le vieux soul, du doo-wop ou le rock qui me permet juste d'essayer de suivre la batterie avec ma tête du mieux que je peux.
0: Est-ce que tu as une liste de lecture dédiée à la danse? Parce que je sais que tu as plusieurs listes de lecture.
1: J'ai une liste de lecture dédiée à la danse, aussi une de toutes mes trouvailles, les pépites de soul. Ça, c'est quelque chose que j'adore faire. Essayer de trouver des bijoux de soul qui sont pas de groupes forcément connus.
0: Oui.
1: Puis ça, il y a des compilations. Là, en anglais, le terme plus niché, c'est nuggets. Et puis, on peut les trouver autant pour le rock psychédélique que pour le vieux soul. Puis, j'adore le plaisir de découvrir de vieilles chansons.
0: Est-ce que ça te parle, ça, France?
2: Ben oui, absolument. Mais ma question, c'est est-ce que tu te prives, même si le band est connu, de bonnes chansons?
1: Non, pas du tout. C'est juste qu'après les avoir écoutés souvent, elles gardent leur valeur. C'est juste que elles perdent peut-être un petit peu leur charge émotionnelle quand on les a trop écoutés.
0: On t'entend souvent comme chroniqueur sur nos ondes de Paul Journet. T'as co-animé pendant 3 ans Les Idées Folles avec Rose Aimée. Et là, t'animes en solo depuis quelques semaines l'émission qui s'intitule

0: sur le Paul Journet, se cherche des amis. Animé en solo, est-ce que c'était un rêve, Paul?
1: Non, c'est pas un rêve. Animé, c'était pas un rêve non plus. C'est une chance. Je suis très reconnaissant.
0: Je pensais que t'allais dire c'est une charge.
1: Non, peut-être aussi. Mais non, j'adorais beaucoup animer avec Rosemée. C'est juste que c'était devenu un petit peu trop accaparant dans l'ensemble de mon horaire. Et là, l'émission que j'anime, ben, c'est seulement 8 semaines, 8 émissions. Donc ça me semblait plus raisonnable. Je me dis, si j'arrive brûlé mort, ben au fil d'arrivée, il y a les vacances d'été.
0: C'est ça, parce que l'été arrive.
1: Oui, heureusement.
0: J'imagine que t'en as besoin parce que quand on est chroniqueur là, dans la presse comme toi, là, ça demande d'avoir une opinion.
1: Ouais, mais j'en ai pas toujours. Des fois, je la cache. Des fois, j'ignore moi-même ce que je pense quand j'écris. Je me dis, c'est le fun. Ça va être un peu cryptique. C'est comme un jeu. Les lecteurs doivent essayer de deviner ce que je pense.
0: Et te l'annoncer en même temps.
1: Oui, exact.
0: Donc, t'as besoin d'avoir une pause. Ça s'exprime comment, Paul Journet en vacances? Ça ressemble à quoi?
1: Rien de spécial, juste plus de temps pour lire. J'essaie de lire le moins possible l'actualité, tout ce qui a trait à l'actualité. J'essaie enfin de lire des romans, un petit peu d'essais, tant qu'ils sont pas trop politiques. Mm-hmm. Puis, comment on appelle ça, vivre. Là.
0: Oui, c'est ça, hein? Vivre. T'as pas hésité, Paul Journet, quand on t'a lancé l'invitation du CV de spectateur. J'ai l'impression qu'on s'en va un peu dans ton happy place. Là,
1: oui, hein? on est en plein dedans.
0: On est en plein dedans. Je sais pas si les gens se rappellent, mais t'as été aussi journaliste culturel. Ouais. Donc, pendant 4 ans, même... C'est obligatoire pour toi d'aller voir des spectacles, mais la musique, est-ce qu'on peut dire que c'est ton langage émotionnel?
1: Oui, avec l'écrit. Mais l'écrit, c'est peut-être une passion, mais je sais pas si on peut dire que la littérature c'est un langage émotionnel. Non, c'est plus la musique. Je souffre comme plusieurs garçons, j'imagine, de constipation émotionnelle. Puis des fois, la seule façon de partager des émotions avec quelqu'un, c'est lui faire entendre une chanson. Ouais. Puis ça libère des choses qu'on n'est pas capable de verbaliser, des fois qu'on n'est pas capable de comprendre. Ouais. Donc peut-être que si j'étais un être humain parfaitement sain, j'aimerais moins la musique, je sais pas.
0: Mais là, ça te permet d'aller nommer des choses à l'intérieur de toi.
1: Les sentir.
2: Mais moi, c'est la première fois que j'aime beaucoup ta définition parce qu'on dit souvent que la musique c'est thérapeutique, ça donne de l'énergie, mais j'aime bien déconstiper quelqu'un. Ouais. J'aime bien ça. Je savais pas qu'on déconstipait les gars.
1: Ouais, ben il y en a aussi qui ont pas besoin de ça, j'imagine.
2: Non, c'est sûr, mais j'aime ça.
0: On retient cette expression là. Paul, on t'a demandé la chose qui t'a ripile dans un spectacle. La réponse courte, c'est les gens.
1: Oui, certains d'entre eux.
0: Mais donc, t'as un vague code de conduite, là, mais je pense que ça peut être intéressant de passer le message aux gens. Donc d'abord, c'est fermez-la.
1: Oui.
0: Oui. Ne poussez pas.
1: Exact.
0: Ça aussi. Pensez aux gens plus petits que vous.
1: Oui, exact.
0: Ça fait partie de ton code de conduite.
1: Oui, tout à fait. Si jamais je suis pas particulièrement grand, je pense que je suis à peu près dans la moyenne, mais si je vois une personne, je sais pas, de 5 pieds 2 ou 5 pieds 3 juste derrière moi, je vais essayer de lui laisser un peu d'espace ou de pas danser dans sa face parce que j'imagine que mon arrière-cuir chevelu ne l'intéresse pas.
0: Le civisme,
1: juste la base.
0: Mais l'autre chose, et ça, je sais pas s'il faut que tout le monde le fasse, mais t'es pas du genre à applaudir, Paul.
1: C'est juste la gêne. Je trouve ça plate, puis heureusement tout le monde n'est pas comme moi. Mais non, applaudir c'est correct, mais quand taper des mains.
0: Ah, OK, quand on te demande de faire là, OK.
1: De participer, je sais pas pourquoi. Mais je devrais pas, mais c'est comme ça.
0: Tu te désintègres là, t'es comme oh non mon Dieu, faut participer.
1: Je me désintègre pas, mais je me cache.
0: Tu te caches pour pas que l'artiste voit que t'es pas en train de participer. OK, Paul, on va remonter à tes débuts comme spectateur. Ouais. Évidemment, là, tu t'es dédouané en bon journaliste de la FPJQ. Tout ceci ne sera peut-être pas exact, mais c'est au meilleur de ta mémoire. Ouais. Premier spectacle, d'abord, tu nous as précisé que tu es allé pour un premier spectacle pour lequel tu as toi-même acheté les billets, que tu es allé voir seul comme un grand sans tes parents. Ouais. C'est un groupe légendaire de la scène grunge des années 90. Ça commence comme ça la carrière de spectateur de Paul Journet.

0: Alors, c'est Pearl Jam. Ouais. Là, selon nos recherches, tu avais écrit probablement la tournée Vitalogy, mais c'est pas ça.
1: Non, c'est Yield.
0: C'est OK, bon. Donc, Yield,
1: je me suis trompé, c'est la tournée de Yield, le disque qui suit.
0: Donc, Vitalogy. On est en 1998. Oui. Donc, on est au Centre Bell. Moi, je veux l'histoire avant le spectacle.
1: Ben, c'est parce qu'il fallait acheter des billets et c'était à l'époque où on les achetait pas en ligne.
0: Non.
1: Il fallait aller sur place, coucher dehors.
0: Les

0: Donc, c'était le début du printemps. La météo annonçait une nuit fraîche et elle avait raison. Et je m'étais rendu avec deux de mes amis. Puis, on commençait à boire de la bière. On savait pas trop comment la tolérer. Et puis, on est arrivé avec notre tente, une caisse de bière. Et puis, on a dormi dehors devant le Centre Bell pour passer la nuit, pour être prêt le lendemain matin quand ils vendaient les billets. Mais on avait tellement froid, peut-être qu'on était en hypothermie à cause de l'alcool, que je suis allé faire une sieste le dos contre le frigidaire de bière de la station-service. SSO sur de la montagne, puis c'est une époque bénie, je sais pas, personne m'a attaqué, puis le commis, ça ne le dérangeait pas trop.
1: Il trouvait ça très normal.
0: Vu pire. Bon, c'est assez normal.
1: Il y a un gars qui dort en ce moment à côté sur le frigo.
0: Un mineur.
1: Voilà. Le spectacle Pearl Jam, est-ce que tu t'en rappelles?
0: Oui, je m'en souviens, c'est sûr que c'est des émotions très fortes. C'est pas un groupe que j'écoute encore, pourtant il y a plein de groupes que j'écoutais à l'époque que j'adore encore, moins eux, mais je vois pas du tout les renier, je vois encore les qualités, mais oui, c'est la liberté associée au premier concert que tu vois avec des amis.
1: Oui, puis que
0: tu
1: as mérité, là. Je veux dire, quand tu as dormi toute la nuit, là, c'est ça. Hein? J'imagine qu'en bon mélomane, il y a des artistes que tu vois à de nombreuses reprises. Avant de parler d'un certain Bob Dylan, là, si on reste au Québec, est-ce qu'il y a des groupes que tu as revus comme ça plusieurs fois?
0: Ah, tellement, mais la scène locale, il y a plusieurs. Je ne pourrais pas en nommer un, mais il y a sûrement une dizaine de groupes que j'ai vus plus de 10 fois. Ouais. Bon, je peux tomber dans l'énumération, les Breastfeeders, Kikuna, les Gould, à l'époque, j'aimais beaucoup Grimmskunk, Groovy Aardvark, les Vulgaires Machins, mais il doit en avoir tellement que j'oublie en ce moment, là, mes excuses à eux.
1: Mais déjà, tout ça,
0: Jean Leloup, etc.
1: Mais Bob Dylan, plusieurs fois, on va aller écouter une chanson que t'aimes particulièrement, Ballad of a Tin Man.
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0: Bob Dylan, combien de fois t'as vu Bob Dylan en spectacle?
1: Je dirais 10. Je l'ai vu à plusieurs, à chaque fois à Montréal dans les 20 dernières années. Je l'ai vu à Ottawa, à New York, à Toronto, à Québec.
0: Est-ce que
1: dans plusieurs villes.
0: T'es même déjà allé revoir deux fois la même tournée?
1: Non, OK. Non. Peut-être, oui. Je pense que j'avais vu Montréal et Québec quand il a fait les. C'est sûr qu'il, oui, quand il a fait les deux villes, je pense que j'avais vu les deux spectacles.
0: Bob Dylan sur scène, là.
1: Ça dépend des années.
0: Peut-être que c'est toujours une bête de scène, là.
1: Je vais citer quelqu'un de plus crédible que moi. J'avais interviewé Gord Downie de Tragically Hip et il m'avait partagé sa théorie sur Bob Dylan. Il disait qu'il changeait les versions pour qu'elles soient méconnaissables, pour que personne chante en même temps que lui. Je sais pas à quel point c'était une blague ou non, mais c'est vrai
0: mais
1: que des fois, il y a un concours un peu puéril entre les fans de Bob Dylan où il essaie d'être le premier à reconnaître la chanson parce que des fois, ça prend une minute avant de la reconnaître. C'est vrai que sa voix, parfois, elle faiblissait, elle variait aussi, mais elle varie encore selon les disques. Mais moi, il y a des disques assez récents de Dylan que j'aime, mais j'avoue que là, la période un peu où il faisait des reprises de Sinatra, j'ai un peu décroché. Mais je trouve que sa voix, une des plus belles voix qu'il a eues, c'est dans les années 90, début 2000.
0: Ouais.
1: Une voix très graveleuse, très blues.
0: Et c'est les textes aussi, toi qui.
1: Oui, forcément.
0: Sorti,
1: ouais.
0: Ouf.
1: Ouais. Puis moi, j'ai acheté les recueils des textes là, que je lisais. Puis c'est aussi la découverte de la littérature. Moi, c'est arrivé plutôt tard dans ma vie. Puis ça a commencé par les paroles de chansons quand j'étais adolescent. J'étais peut-être pas assez mature pour être capable de lire un livre par plaisir quand j'étais adolescent, mais au moins, je lisais les paroles de chansons. Ça a commencé par ça. Puis c'est aussi la porte qui s'ouvrait vers la poésie.
0: Il a quand même gagné un Nobel.
2: Pas si pire,
0: Bob Dylan, pour ses paroles. D'ailleurs, ça nous amène tout ça vers meilleur spectacle à vie, catégorie très difficile, on le sait dans le CV de spectateur, que t'as détourné en meilleur moment de grâce. C'est très habile, fin renard, bonne journée. Et ça commence par une visite dans une bibliothèque à Big Shore en Californie.
1: Ah oui, ben ça c'est peut-être pas tant le spectacle que le moment associé
0: c'est ça,
1: au
0: le
1: spectacle.
0: Le moment de grâce.
1: Je faisais un pèlerinage à la bibliothèque Henry Miller de Big Sur. Puis là j'entends un son de guitare. On est en après-midi, fait que je m'attendais pas à ce qu'il y ait un concert. Là, c'était pas annoncé, puis j'ai juste arrêté par là. Puis là je reconnais un peu la voix, un peu aiguë, nasillarde.

0: mais vraiment, vraiment senti. Mais ben, non, c'est Frank Black. C'est Frank Black, chanteur des Pixies, monument, artiste que j'adore. J'aime aussi sa carrière solo. Ouais. Je me souviens d'avoir découvert comme un espèce de cadeau laissé pour moi à la radio étudiante au cégep, son disque Teenager of the Year, que j'avais écouté et écouté, et il était là, dans ma face.
1: Et j'en
0: dans la forêt de Big Sur, avec les immenses conifères comme des tours qui montent vers le ciel, journée ensoleillée, que demander de plus?
1: Ben, on va le revivre avec toi un peu en musique.

0: Le moment de grâce de Paul Journet. Sur le site de la librairie Henry Miller, on dit que ce genre de concert-là, ça arrive de temps en temps. C'est 300 spectateurs seulement là, qui peuvent vivre ça. Là. C'était au bon endroit au bon moment.
1: Mais j'avais pas de billet, mais j'ai pu. Même si c'était pas de l'autre côté des cordons, c'est dehors. Ouais. C'est juste à côté. Donc.
0: Puis toi, t'as pas peur d'être dehors, on le sait. Tu dors. Tu as passé des nuits devant le
1: J'ai mes moments de camping musical.
0: T'as été donc journaliste pour la section art et spectacle à la presse pendant quelques années. Ça vient quand même avec quelques privilèges. Ouais. T'es pas du genre à te vanter, Paul, mais il y a quand même une catégorie dans notre CV de spectateur, un spectacle qu'on aime bien glisser dans une conversation. Dans ton cas, ça a été une performance des White Stripes.

0: qu'il avait de particulier, ce concert?
1: Ben, c'était la tournée des White Stripes où il faisait des concerts surprises dans des tout petits lieux, parfois en public, parfois non. Mm-hmm. Et le spectacle surprise à Montréal, avant le gros concert au Sandel, était de mémoire au régiment Black Watch sur la rue Bleury. Mm-hmm. Puisque je couvrais le spectacle le soir, on m'avait prévenu du lieu. Et on devait être, je sais pas moi, 75 personnes dans une petite salle. C'est un mess militaire. Et il y a Jack White et Meg White dans notre face. C'est comme s'ils jouent dans notre salon.
2: Ouais. J'ai comme c'est un incroyable. Sentiment de jalousie en ce moment.
0: Oui. Comment ça s'appelle? Bon, la jalousie. Ah.
1: Oui. J'étais pas un journaliste, j'étais un fan.
0: Oui. Mm-hmm. Mais t'en as quand même parti.
2: C'est quand même un privilège.
1: Oui, ouais. Oui, mais j'étais un fan. J'étais pas là pour faire mon travail.
0: Mais ça d'ailleurs, est-ce que c'est quelque chose que tu trouvais difficile d'aller voir un spectacle et de devoir
1: Je trouvais ça tellement difficile, puis je me souviens pas d'avoir écrit beaucoup de critiques qui avaient de l'allure. Parce que premièrement, c'est court, je trouve ça réducteur. Je dis pas que c'est pas pertinent d'avoir des critiques, au contraire, si on en avait pas, on ne parlerait pas des artistes, mais du point de vue de la personne qui écrit, je me dis là, est-ce que je suis en train de chercher une métaphore pour avoir l'air intelligent, une référence nichée, un bon jeu de mots, est-ce que je suis en train d'écouter le groupe ou je cherche mon titre, puis je vais être sûr de pas faire d'erreur, de pas avoir vu quelque chose qui clochait dans le spectacle dont je dois parler. Puis je trouvais que c'était une expérience très désincarnée. Je suis sûr que j'ai des collègues professionnels qui sont capables de porter le chapeau de mélomane et de critique en même temps. Mais moi, j'avais beaucoup de difficultés. Puis j'avais un sentiment aussi d'imposteur, d'être celui qui essayait d'avoir la version critique du spectacle. Puis des fois, je me sentais honnêtement un peu niaiseux avec mon calepin en train de prendre des notes pendant que les gens, eux, au lieu d'avoir un crayon dans la main, ils avaient une bière. Puis j'aime beaucoup avoir la bière avec ou sans alcool en ce moment au lieu du calepin.
0: Au lieu du crayon.
1: Je suis beaucoup plus heureux comme mélomane, même si je dois payer le 25$.
0: Mais au moins, tu n'as pas de devoir après le spectacle.
1: Non,
0: tu peux
1: c'est
0: juste
1: ça.
0: Le vivre. Il y a aussi plein de groupes que tu as vus avant qui soient connus. Ça, c'est ton petit dada, là. Les découvertes.
1: Ben, c'est pas que je veux. C'est pas du sincèrement, c'est pas du snobisme ou rien, mais c'est juste que j'aime pas les concerts.

0: dans les trois grosses salles. Puis il y a quelque chose de... Puis les artistes, quand ils sont peut-être plus au début de leur carrière, je veux pas dire qu'ils deviennent blasés, mais il y a quand même une expérience plus intense, plus intime dans une petite salle. Puis
1: souvent, c'est eux qui vendent leurs disques.
0: Ben oui, j'ai plusieurs conversations vraiment malaisantes d'une quinzaine de secondes avec des artistes. Ben là, c'est pas un bon exemple, mais Warren Ellis, quand il est venu à Montréal, j'ai attendu une heure et demie dehors, dans le froid, avec une envie d'uriner pour qu'il signe mon livre. Puis j'ai rien été capable de lui dire d'autre que « Thank you for your music ». Ce que j'ai dit aussi, c'est très peu journalistique, à la chanteuse Emil and the Sniffers, dans un quand elle faisait un tout petit spectacle à la Salle Arosa avant qu'elle soit plus connue. Groupe Idols aussi. Tous les gens à qui j'ai acheté un t-shirt et que j'ai remercié pour leur musique avec le pire accent anglais que je pouvais avoir.
1: Oui, mais ils devaient comprendre l'intention derrière
0: ça. Oui, oui, oui.
1: Est-ce que tu vas aller au Divan Orange là, pour sa réouverture dans quelques jours? Ben, en fait, dans Pop Montréal, en septembre prochain, on a annoncé que le Divan Orange va ouvrir seulement pour le temps.
0: Je ne savais pas, c'est quelle belle nouvelle. Ah, mais c'est seulement pour Pop Montréal.
1: Oui, oui, parce que là, c'est une bonne nouvelle maintenant. Mais c'est pour les gens qui veulent le revivre.
0: C'est
1: parce que ça doit être un endroit que tu as fréquenté. Genre,
0: oui, oui, quand même. Oui.
1: Paul Journet, donc on est toujours dans ce CV de spectateur. On n'a pas fini de faire le tour. J'avais parlé de coucher sous un viaduc. On arrive à cette catégorie-là. Toi, faire de la route pour aller voir un spectacle, ça te fait pas peur,
0: ben,
1: Paul?
0: Un petit peu moins aujourd'hui, mais avant, ça faisait partie du plaisir.
1: Oui,
0: okay. Y a plein d'artistes que j'ai vus. J'ai pris la route pour aller voir Dweezil Zappa, Eels, que j'aimais beaucoup, Fleet Foxes au Vermont en plein air, quel meilleur contexte pour les voir. Et aussi, je m'étais rendu dans une ville du nord de l'Ontario que je serais incapable d'identifier, qui pour aller voir George Clinton and the P-Funk All-Stars.
1: Okay, on va écouter un extrait, puis après, je veux que tu nous racontes ce que tu as vécu.

0: En ce moment, tu es de glace, Paul, mais rassure-moi, là, si on était dans un spectacle, tu aurais un petit rayon de 50 cm, puis tu déhancherais un peu quand même.
1: J'aime danser,
0: là.
1: Mais pas dans un contexte radiophonique.
0: Gêné,
1: c'est ça.
0: Alors, raconte-nous l'histoire de
1: ça. On a conduit plusieurs heures pour se rendre là-bas, et une fois au fil d'arrivée, on était un peu épuisé, ce qui n'était pas le cas du groupe. C'est pour ceux qui connaissent pas, on a d'autres succès plus populaires comme Play That Funky Music. Mm-hmm. Je pense que certains membres du groupe, au moins, qui étaient sexagénaires, il y en a un qui portait des couches, pas pour des raisons médicales, mais pour des raisons esthétiques.
0: Okay.
1: Parce que ça faisait partie des personnages très fun.
0: Okay.
1: Et le spectacle était long.
0: Oh.
1: Et ils nous ont achevé. Moi, j'ai fini en utilisant la petite table comme oreiller. Parce que peut-être que j'étais pas encore tout à fait sobre, mais je n'étais plus tout à fait sobre, mais oui.
0: Alors,
1: mais
0: ils nous ont achevé,
1: puis selon mon souvenir, on n'avait pas prévu la portion hébergement de ce jour. Mais heureusement, il y avait un viaduc puis une tente qui, donc, 1+1 = bonheur.
2: La tente était déjà là ou c'était votre tente?
1: Non, c'était notre, c'est la tente dans la voiture.
2: Okay,
0: quand même,
2: c'est
0: ouais,
2: c'est
0: ça.
1: Parce que c'est pas moi qui conduisais, ça peut rassurer les auditeurs.
0: Alors, ne serait-ce que pour le raconter un jour à la radio publique, ça valait la peine de vivre ce moment-là. On parle beaucoup de musique parce que t'es un grand mélomane, Paul Journet, mais c'est quoi la place du théâtre, de la danse dans la fréquentation des arts vivants? Je pense que la mère de ton enfant est chorégraphe. Elle t'a fait vivre quand même plusieurs spectacles de danse.
1: Elle m'a fait découvrir la danse, puis c'est d'autant plus précieux que c'est pas un art que je connaissais. J'aurais pas su, je prétends pas du tout m'y connaître encore, mais ça fait du bien d'être exposé à des choses qui sont pas forcément dans sa zone de confort. Puis ce que j'aime, c'est le langage absolument physique, non verbal de la danse. À la fin d'un spectacle de danse, je voudrais pas que quelqu'un me demande ce que j'ai vécu parce que je le sais pas, mais juste d'être en silence puis de voir les corps bouger, on dirait que ça dépasse l'intellect, on est vraiment dans la pure sensation, je sais pas, un autre rapport d'être au monde puis voir des gens qui habitent leur corps, ce que j'ai jamais réussi à faire, c'est inspirant. Je sais pas, ça amène ailleurs. Je pourrais pas le dire
0: mais
1: plus précisément que ça.
0: C'est le phénomène de la résonance motrice aussi, c'est d'être là, comme tu dis, ces corps-là, tu les entends, tu les ressens. Le théâtre, est-ce que tu as peur du théâtre?
1: Pas peur du théâtre, j'ai peur de planifier ma vie de spectateur de théâtre. J'en ai vu, j'ai quand même vu de pièces, là. Mais
0: c'est de le prévoir à l'avance.
1: C'est de le prévoir à l'avance, parce qu'avec mon travail de journaliste politique, je sais pas à

0: quelle heure je vais finir. Je me promène un peu. J'ai eu des spectacles que j'ai déjà annulés, donc c'est un petit peu plus difficile pour la logistique. Mais j'ai, le théâtre, quand c'est bon, c'est bouleversant.
1: Jamidro, par exemple.
0: Jamidro, puis ça, il y a quelque chose de très collectif. On a l'impression on se sent un peu plus québécois qu'on sort de là. On comprend mieux notre destin collectif. Puis je serais pas original, mais le projet Anderson de Robert Lepage, Lip Sync.
1: C'était correct, là.
0: C'est des moments forts. Là, c'est vraiment... C'est puissant.
1: Oui, absolument. Là, il faut qu'on se garde du temps. C'est pas ton pire spectacle à vie. Je te dis, c'est assurément un des plus bizarres que tu as vu. Est-ce que ça prend une mise en contexte avant qu'on écoute un extrait de Laurie Anderson, Lou Reed et John Zorn?
0: C'est à vous de me le dire. Peut-être y aller avec la mise en contexte.
1: Mise en contexte.
0: C'est un donc festival du jazz de jazz de Montréal, spectacle Lou Reed, John Zorn et Laurie Anderson. Mm-hmm. John Zorn évidemment grand jazzman, compositeur souvent dans les avant-gardes et ceux qui avaient fait leur recherche savaient que ce serait un spectacle de musique purement expérimental, mais il y en a qui ont juste vu le nom Lou Reed puis qui disaient John Zorn ça doit être son bassiste qui était tellement fâché que Lou Reed ne chante pas ses chansons parce que là, on est dans le bruit, les jeux de distorsion, très, très expérimental. Puis les gens commençaient à invectiver les musiciens en disant « Play some music, jouez-nous de la musique. » Puis John Zorn les a envoyés quiller, comme on dit. C'est ça. Puis moi, c'était bizarre. C'est comme t'as les artistes qui s'engueulent puis qui sont clairement plus contents d'être là. Oups. Avec le public. Il n'y avait absolument aucune générosité. Puis moi, John Zorn, c'est quelqu'un que j'ai vu très, très souvent au Festival de musique actuelle de Victoriaville. Oui. Je faisais l'aller-retour en voiture pour aller voir ses différents spectacles expérimentaux. Puis honnêtement, celui au jazz, c'était pas mon préféré. Je suis un bon public pour ça, mais c'était pas le meilleur. Mais quand même, tu sais, assume ton erreur. Puis oui, t'as peut-être perdu 100$, mais les artistes, ils ont le droit d'évoluer, puis ils sont pas là pour te jouer tes succès souvenirs. Sinon, ça s'appelle un CD, achète-le, puis écoute-le dans ton salon.
1: C'est un message d'intérêt public. On écoute maintenant un extrait qu'on a retrouvé de ce spectacle-là.
0: Wow.

0: Ça se tolère.
1: Ben oui, peut-être c'est marqué dans mon souvenir.
0: Ben oui, c'est peut-être la bonne portion.
2: Parce que ça dure 30 secondes.
0: Oui, c'est ça, peut-être qu'au bout de 2 heures. Paul Journet, merci beaucoup pour ta générosité.
1: Ben, merci à vous.
0: Il y a quand même une question importante. Body surfing ou mosh pit, où est-ce qu'on te retrouve?
1: Mosh pit, puis c'est moi qui, si vous voulez savoir où se termine le mosh pit, c'est l'endroit où je suis.
0: OK, dès le
1: pour
0: dernier.
1: Pour des raisons sécuritaires. Puis si vous me demandez pourquoi, je vous réfère à mes factures de physiothérapie.
0: Ah, je sens qu'il y a d'autres anecdotes derrière tout ça. Paul Journet se cherche des amis, c'est le titre de cette émission. C'est les dimanches de 17h à 19h sur ICI Première jusqu'au 21 juin. Et ensuite, on va te souhaiter de bonnes vacances.
1: Merci.
0: On continue de te lire dans la presse et on t'écoute également tout un matin. La journée est encore jeune. Et ici aussi, on peut aller rattraper tes chroniques avec Rosemée. Il y a quelqu'un qui nous a écrit: Paul Journet se souvient en priorité des émotions vécues pendant les spectacles. Ça me rassure parce que je suis dans la même situation. Parfois, je ne me souviens pas qui était sur scène, mais je revis les sensations fortes. Elle dit: je me sens t'es déjà proche de Paul. Quelle joie de savoir ça maintenant.
1: Ben, merci à vous.
0: Et il y a quelqu'un aussi qui dit: j'ai vu les Cranberries en show à l'auditorium de Verdun et j'étais plus starstruck par France à côté de moi.
3: Oh, c'est cute
0: ça. Ouais. Et d'ailleurs, ça nous amène vers France d'amour. Grande nouvelle. On a enfin trouvé la version de Gilberto.
3: OK.
0: De Diantel.
3: Écoutez la guitare. La guitare, c'est vraiment bien exécuté.
0: Alors, c'est sur l'album de 1979.
3: Je me croise les doigts.
0: Entre nous, c'est parti.
3: C'est la bonne version.
0: On l'écoute.

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2: Paul Journet, tu as une expertise certaine en politique, en musique, en civisme, dans les spectacles. Mais nous, c'est la littérature. Je pense qu'on peut se targuer de ça. Et on bénéficie aujourd'hui du cerveau de nos algorithmes littéraires. C'est Claude à La Rochelle qui a été mise à contribution et qui vient te faire des suggestions littéraires, Paul, pour les 8 minutes de libre que tu as chaque semaine, mais surtout pour l'été qui s'en vient.
3: Non, j'ai dit, je suis super fière. Dans ta pipe.
2: Okay. Tiens-toi. Attention.
3: Ouais. Alors, moi, j'avais au départ, là, j'ai hésité entre le titre dont je vais te parler, puis Le Lambeau de Philippe Lançon, mais j'étais pas mal sûre que tu l'avais lu, hein, Le Lambeau de Philippe Lançon.
4: Non, j'ai écouté des discussions radio sur le livre où il expliquait.
3: Ben, à voir, allez.
4: Son livre.
3: À lire aussi, OK. Ouais. Mais là, j'ai choisi Document 1 de François Blais, à l'instant même.
4: C'est très drôle parce que...
3: Ouais, vas-y donc.
4: C'est un livre que j'ai acheté, que je voulais lire et que j'ai perdu, je pense, dans un déménagement ou en le printemps. Donc, je l'ai déjà possédé, je l'ai pu, puis je l'ai jamais lu. Mais j'avais vraiment l'intention de le lire.
3: C'est vraiment que tu lises ça. D'ailleurs, l'écrivain Hakim Gagnon te donne envie, parce que tu as écrit ça dans ton questionnaire, moi j'ai eu accès à ces réponses-là, puis il donne envie de lire, en fait, d'être plus direct et sincère.
4: Ouais.
3: Puis lui... Parce que moi, j'ai dit, s'il aime Hakim Gagnon, il faut que je trouve les racines, les racines du vice. Donc, François Blais, il est lié un peu à Hakim Gagnon. Et lui, le titre qu'il donne le plus, d'ailleurs, on a appris ça dans le segment cette semaine.
2: On parlait de François Blais. Lui, c'est le recueil de Kataoni, c'est
3: exactement.
2: Ça?
3: Exactement.
2: Qu'il recommande toujours Hakim.
3: Oui. C'est le livre qu'il offre le plus. Alors, j'ai fait, OK, qu'est-ce que je vais prendre? Moi, j'ai adoré un livre sur Mélanie Cabé qui m'a chavirée. Puis, en jeunesse, c'est l'horoscope aussi que j'ai lu beaucoup à mes enfants parce que c'est un excellent écrivain jeunesse aussi. Là, j'ai fait, OK, on va y aller avec ce livre-là. Rapidement, là, l'histoire de Document 1, c'est l'histoire de Tess et Jude, de très charmants, mais un peu paumés personnages. Ils vivent à grand-mère. Faut pas grand-chose de leur vie. Travail, chill, comme disent les plus jeunes que moi, mais plus si jeunes que ça, finalement. Entre son travail à elle a travaillé chez Subway. Lui joue à des jeux vidéo. Puis un jour, ils veulent tout quitter pour l'aventure. Une aventure qui va les mener à Bird in Hand, en Pennsylvanie. Puis c'est un petit bled perdu là, de 427 habitants. Et ça prend un char pour aller là, ça prend des sous. Et peut-être aussi les sages enseignements de l'auteur à succès, Mark Fisher. Alors, ça donne un récit de voyage, Alors, on voit déjà un peu l'humour, un peu baveux, mais baveux gentil de François Blais. L'ironie, son regard qui est tordant et tordu aussi sur ses contemporains, sur la société. Un gars qui, il est décédé l'an 2022, mais qui, tu sais, qui était aussi très, très lucide. Hein? Vous savez, cette espèce de lucidité qui finit par avoir la peau, souvent, de ses auteurs les plus lucides. Hein? Ils payent de leur peau. Et c'est son sixième roman, brillant d'intelligence, ironique. Il y a eu plein de critiques élogieuses pour ça. Et j'ai trouvé deux citations pour toi, puisque tu aimes les citations. Alors, j'en ai trouvé deux pour toi, puisées dans Document 1. Alors, ça va comme suit. L'immense majorité des gens qu'on croise dans une journée n'auront jamais une pensée en propre de leur existence, tout en étant parfaitement capable de résoudre le sudoku de la presse.
2: Wow! Ah,
3: ah ouais, puis attends, la deuxième!
4: Impitoyable.
3: C'est toujours la même, François Blais. La deuxième, pour ma part, une fois que j'ai décidé quelle paire de bas porter et quoi mettre sur mes toasts, j'ai pas mal atteint mon quota de décision pour la journée.
2: C'est Document 1, titre fabuleux d'ailleurs, là, parce que c'est le titre des documents sur Word. Donc, Document 1, il faut que tu replonges là-dedans et que tu retrouves la personne à qui tu l'as prêté, Paul Journet. Autre suggestion de Claudia.
3: Oui, c'est Pèlerinage à Tinker Creek de Annie Dillard. Je ne sais pas si tu connais. C'est paru en 1974. Le titre original, c'est Pilgrim at Tinker Creek. Toi, je pense que tu vas le lire en anglais. Mais il a été traduit par Pierre Gault. Une bonne traduction. Puis c'est paru originalement là, en français en 1990 chez Christian Bourgois. Mais il y a eu plein de traductions, plein de rééditions, en fait, plutôt. Puis donc, on peut le trouver facilement. C'est un livre pour lequel Annie Dillard, donc elle a eu le Pulitzer pour ce livre-là. C'est de la non-fiction. C'est la plus jeune femme à l'avoir emporté à 29 9 ans. Et j'ai choisi ce titre-là parce que tu as dit que tu essayais de lire plus de femmes, que ce n'est pas une posture ni une volonté guidée par la morale. Là, je te reconnais. Puis je l'ai choisi pour, les parenter avec Anne Michaels, poète, romancière canadienne, oui. que tu as pu faire sa découverte en sachant que Dominique Fortier l'avait traduite. Ouais. Alors, on est encore dans les parentés. Mm-hmm. Moi, je travaille comme ça. Pèlerinage à Tinker Creek, donc de cette écrivaine américaine-là qui est rendue aujourd'hui à 81 ans. C'est une méditation. C'est un regard sur la nature, une attention presque mystique, hein, que ce soit une grenouille, la lumière sur l'eau, un insecte. Et tout ça devient pour elle des événements métaphysiques. Il me semble que ça marche avec toi aussi. Tu sais, ça, cet été, je te vois au bord de l'eau, puis lire ça, puis regarder les feuilles, les arbres, faire écouter de la musique à tes plantes, parce qu'on sait que tu fais ça aussi. Non, moi, je trouve ça, vraiment, je me suis dit, ce livre-là, il est fait pour Paul Journet.
5: Est-ce que tu nous en lis un extrait?
3: Oui, alors oui, parce qu'on va terminer là-dessus d'ailleurs. Moi, j'ai lu quelque part que tout ce qui vit le doit à une force généreuse et danse au rythme d'une impérieuse mélodie. J'ai lu ailleurs que tout est semé au hasard et précipité dans le vide, que chaque arabesque suivie d'un grand jeté que chacun de nous exécute n'est que folle variation sur une commune chute libre.
5: C'est un extrait de Pèlerinage à Tinker Creek de Annie Dillard, donc qui est offert en français, mais comme tu dis, c'est réédité.
3: Ah oui, on va le trouver facilement.
5: Robert Lalonde est un grand fan aussi de cette écrivaine-là, donc on est un peu dans ces
3: En vivant, en écrivant, là, ça aussi, c'est un autre bon titre.
5: Merci beaucoup, Claude à la Rochelle. Algorithme littéraire dans un instant. C'est le top 5 des meilleurs moments de la semaine avec Mathieu Poulain. Mais avant, on écoute un dernier choix de notre programmatrice invitée, France D'Amour.

0: ça se termine là-dessus, la programmation musicale.
1: J'adore ces choix, France.
0: Oh, parle-moi de cette version-là, donc, ben Aimes-tu la vie de Boule Noire? On entend plein de monde.
1: Ben oui, c'est ça, c'était pour le grand défi Pierre Lavoie en 2022. C'est Julie Lamontagne qui a arrangé ça avec son époux. Mmh. Et puis, on était toute une gang qui chantait. Puis moi, c'est drôle parce qu'en ce moment, au mois de mai, moi, j'ai les allergies. et je chante dans la chanson que personne ne me reconnaît. Maintenant, c'est que je chante complètement congestionné. Ah, je capote quand j'écoute la version. Je peux pas croire qu'on gardait ça. Mais en tout cas...
0: Allez, prêtez oreille à cette France d'amour comme vous l'avez jamais entendue. France, ton nouvel album Symbiose est disponible sur les plateformes. On peut aussi l'écouter en format physique pour la version optimale. Ta tournée se poursuit partout à travers la province, souvent en Ontario également, jusqu'en novembre. Toutes les dates là, sont sur ton site web. Merci pour cette belle programmation, France d'amour.
1: C'était un grand plaisir. Merci à vous.
0: Top 5, 5, 5. Mathieu Poulain, fidèle collaborateur à l'émission, prof de littérature, pas encore en vacances.
2: Pas encore. J'ai hâte, par exemple.
0: Dans la correction. Tu nous as écouté malgré tout ça toute la semaine et tu viens nous présenter donc les moments les plus marquants de cette courte semaine.
2: Oui, semaine écourtée, mais qui était quand même très riche en déclarations choc. Et une des premières, en fait, elle a été dans le segment On lit quoi de mercredi. C'est un segment dans lequel il est habituellement question de nouveautés littéraires. Ouais. Sauf que là, Mathieu Bellil, qui a été inspiré par un récent monologue écrit par Denis Arcand, tiens, et interprété par Edgar Borry, ben, il nous a plutôt encouragé à lire un classique de la littérature québécoise, 30 arpents de Ringuet, un roman qui date de 1938 quand même, un roman qu'on associe, bon, généralement à la, bon, littérature du terroir, roman de la terre, là, peu importe l'étiquette, et ben voilà, il est allé de toute qu'une déclaration. On l'écoute.
3: Moi, je pense même que c'est le livre, c'est peut-être le livre le plus important dans l'histoire de la littérature québécoise. Je vais jusque-là.
0: Grosse affirmation, c'est un livre
3: majeur. C'est un livre majeur parce que c'est un livre, en fait, qui raconte la fin d'un monde et la naissance d'un nouveau, qui nous décrit un peu d'où on vient et où on s'en va, ou où est-ce qu'on s'en va, parce qu'on passe de la France catholique, qui est un peu l'origine qui est célébrée dans Maria Chapdelaine, par exemple, aux États-Unis d'Amérique.
2: Faut que j'avoue que quand j'ai entendu ça, je me suis quand même senti mal parce que j'enseigne moi-même la littérature québécoise, puis j'ai jamais lu 30 arpents de Ringuet. Je suis pas autour de la table si
1: non, j'avais les étudiants vont te remercier.
2: Mais donc
0: non, mais disons-le, faut aussi déstresser le monde avec ça. Ben on peut pas tout avoir lu, Mathieu. Ça. Merci de le dire.
2: Et donc Mathieu Bellil disait que c'est un roman important, bon, pour la qualité de son écriture, mais aussi pour son illustration d'un moment de transition dans l'histoire du Québec. Hein. Il parlait d'une identité française à une identité plus américaine. Mm-hmm. De la terre à l'usine, d'une aliénation à une autre, comme le disait aussi Mathieu Bellil. Et qu'est-ce que j'ai trouvé surtout intéressant dans ce segment-là, c'est que, lui-même, il est prof de littérature, et il dit que ce livre-là plaît beaucoup à ses étudiants issus de l'immigration. Ah, ouais. Surtout parce qu'il y a la question dans ce roman-là, le Québec versus les États-Unis, faut-il partir ou faut-il rester? Puis j'ai trouvé ça intéressant parce que souvent, pour les profs de littérature, on a peut-être tendance à mettre des ouvrages qu'on associe à la littérature migrante, entre guillemets, justement interpeller davantage ces étudiants-là, mais peut-être qu'il ne faut pas sous-estimer l'universalité de nos propres récits fondateurs. Donc voilà pour le premier segment. Deuxième segment, entrevue avec Jeremy McEwen, qui lui aussi est prof, mais cette fois-ci de philosophie.

0: et il venait parler de son essai Nelly Arcan et le souffle du néant, publié chez Atelier 10. Je ne peux moi qu'être enthousiasmé par les projets qui continuent de célébrer l'œuvre de Nelly Arcan. C'est une lecture qui a aussi été fondatrice pour moi. Et comme l'a fait Mathieu Bellil, ben voilà, Jeremy McEwen est allé d'une grosse déclaration. On l'écoute.
1: Puis là, tu vas l'écouter à Tout le monde en parle. Puis tu te rends compte à quel point c'était une horreur ce qui s'est passé ce soir-là. Tout le monde en parle.
2: Et souvent, les gens pensent qu'on fait référence au Tout le monde en parle de France.
1: Non,
2: on avait dit son accent, on parle de celui au Québec.
1: Oui, effectivement. On lui demande de frencher la régisseuse de plateau. On lui demande de faire un bras de fer avec Martin Matt. On parle de tout, mais de tout, sauf de son livre à ciel ouvert. Et son livre, qui est son chef-d'œuvre, à mon sens. Oui. C'est quand même grave que de traiter quelqu'un comme une bête de cirque, là, pratiquement, alors que c'est la plus grande autrice du siècle au Québec.
0: Donc voilà, Nelly Arcan, la plus grande écrivaine québécoise du siècle. Donc une autre grosse affirmation, sur le coup, je me suis dit, ben, est-ce que ça entre en conflit avec ce que Mathieu Bellil disait?
2: C'est pas
0: mais
2: le même
0: non.
2: siècle.
0: Hein? Donc c'est pas le même siècle, on distingue donc une œuvre et une écrivaine. Voilà beaucoup d'enthousiasme par rapport à l'œuvre de Nelly Arcan, qu'il présente donc McEwen comme la plus grande philosophe du suicide, mais même à l'échelle internationale. Mm-hmm, ouais. Et donc McEwen va s'inspirer de l'œuvre de cette romancière-là pour tâcher de réfléchir à la question du suicide selon un angle philosophique plutôt que selon l'angle habituel de la santé mentale. Donc, un segment qui avait quand même une certaine lourdeur, mais ça faisait du bien d'entendre parler de ça. Et un moment que j'ai apprécié dans ce segment-là, c'est que, bon, tu lis souvent, Émilie, des interventions écrites par des auditeurs, des auditrices. Et là, tu as lu une auditrice choquée par le segment sur François Blais. On en glissait tout à l'heure un mot. Et elle avait été choquée du fait qu'on n'ait pas abordé le fait qu'il soit mort par suicide, François Blais. Et donc, il faudrait aller écouter, d'ailleurs, ce segment-là, le fan club, très intéressant, mais j'ai trouvé ça courageux, même noble de ta part, Émilie, de lire en ondes un message qui fait pas juste chanter les éloges de l'émission, mais qui le critique, et je suis persuadé que l'auditrice n'a pas pu faire autrement qu'être satisfaite par cette entrevue avec McEwen, qui approfondissait vraiment le sujet.
2: Oui, absolument, puis je pense que c'est important de le faire, puis ça répondait tellement à ce que Jérémy abordait dans ce livre-là.
0: Oui. Donc, on enchaîne maintenant avec le segment qui a commencé la semaine qui s'est commencée mardi, ici avec Arizona O'Neill, qui est venu parler de son nouveau livre Opioids and Organs. Donc, un roman graphique sur les liens entre la crise des opioïdes et le don d'organes. Il faut dire que cette histoire-là, c'est ancré dans son histoire familiale. Hein, son père, qui était toxicomane, il est mort à cause d'une overdose de fentanyl, et son cœur a été transplanté. L'entrevue est absolument fascinante. On en écoute un extrait.
3: Avec ce sort d'affaires, on demande toujours comment on peut arrêter les gens d'utiliser le drogue. Ouais. Mais il faut comprendre que peut-être ça c'est pas la bonne question et peut-être ils vont jamais arrêter de prendre le drogue et ça c'est un nouveau sort de vie pour eux et comment on peut les aider dans cette situation-là et pas juste les arrêter de utiliser. Ouais. Alors, et ça va venir avec du empathie.
2: Ouais.
3: Parce que c'est facile de dire, oh, c'est leur faute qu'ils ont commencé et c'est leur faute qu'ils continuent.
0: Donc, quand j'ai entendu ça, je me suis dit que c'était une belle occasion de glisser un mot sur un livre que j'ai lu quand même dernièrement puis que je cherche depuis plusieurs mois à présenter dans le cadre des algorithmes littéraires, mais c'est pas évident parce que c'est justement un livre sur la toxicomanie. Mm-hmm. C'est le livre Encore de Marie Darcigny. D'ailleurs, Marie Darcigny est une amie de Daphné B, qui est la traductrice de Opioids and Organs.
2: Donc le lien est là.
0: Oui, il y a un lien qui est là. Vraiment, j'espère avoir l'occasion d'y revenir éventuellement. Je vous lis juste la première phrase. J'ai commencé à écrire sur la dépendance aux substances comme on écrit une carte postale à partir d'un lieu qu'on sait qu'on va quitter, sauf que les jours ont passé et que j'ai raté l'avion. Donc vraiment un très beau récit que je vous encourage à lire. On enchaîne avec le quatrième extrait, donc entrevue avec Micheline Bernard, qui en avait beaucoup à dire sur le questionnaire culturel de l'émission.
4: Votre questionnaire.
2: Oui, c'est ça. Parlons-en du questionnaire. C'est quoi le problème là, avec le questionnaire?
4: C'est parce que je commence, c'est ça. Ah, mais non, parce qu'il y a eu ça. Ah oui, ouais, mais là... Fait que là, je parlais aussi avec quelques amis.
2: Oui.
4: Hein, parce que je me disais, c'est votre questionnaire, ce que j'ai aimé, je disais à une amie, ça serait bien dans un souper, on se connaît des fois moins un petit peu, d'avoir un questionnaire comme ça, je trouve qu'on apprend sur les gens.
2: Mais c'est exactement ça qui sert le questionnaire, parce que moi, dans mes dossiers de recherche, là, je veux d'abord lire le questionnaire, parce que j'ai l'impression que c'est comme si ça me donnait un peu accès à la psyché de mon invité.
0: Donc, j'adore cette idée-là d'utiliser le questionnaire de l'émission dans des soupers entre amis ou dans plein d'autres contextes sociaux, mais je me suis dit, bon, j'ai pas fréquenté ça depuis très longtemps, mais je me suis dit, on pourrait intégrer ce questionnaire-là aux applications de rencontres en ligne. Je pense que ça permettrait aux gens de faire des rencontres plus efficaces, de moins perdre de temps. Et là, bon, je vois que le

0: file, je veux vraiment y aller avec mon cinquième extrême. Mon moment préféré de la semaine, c'était l'entrevue avec Mike Ward. Il y a eu plein de pépites dans cette entrevue-là, notamment là, le moment où, ben voilà, Mike Ward nous dit qu'à 9 ans, il était abonné à Psychology Today et qu'il a demandé à sa mère de redécorer sa chambre pour qu'elle ressemble davantage à un bureau de psychologue.
1: Non.
0: Donc, plein de pépites. Il faisait le psychologue des amis de sa mère,
1: etc. C'est magnifique.
0: Donc, il y a un moment quand même touchant que je veux qu'on écoute. Mm-hmm. Donc, maintenant.
2: Moi, je me suis jamais rendu compte qu'on était pauvre jusqu'à temps que je sois adulte. Puis là, j'ai réalisé, ah ouais, tu sais, mais c'est pas riche, là, quand t'es, ouais. Tu sais, il y avait une année, on pouvait juste chauffer le deuxième étage. Mais mon père, il faisait ce qu'il aimait dans la vie, puis il voulait que moi puis mon frère, on fasse ce qu'on aime dans la vie. Mon frère, quand il était petit, il rêvait d'être pilote d'avion. Il est pilote d'avion. Mmh. Moi, je rêvais d'être humoriste. Je suis humoriste.
1: C'est ce que tu fais.
2: Ouais. C'est vraiment 100% à cause de mon père,
0: ça. J'écoutais ça, je me disais, ben, bravo, monsieur oui. Ward. C'est vraiment le plus beau cadeau qu'un parent puisse faire à ses enfants que de véritablement croire en leurs rêves. Puis bon, ça m'a mis un peu en mode fête des pères. Mais maintenant, j'ai regardé mon calendrier, j'ai réalisé que c'était pas encore avant un mois. Par contre, une fête qui arrive vraiment bientôt, ben c'est la tienne,
1: hey, et oui,
0: demain. Alors, je termine ce top 5 en te souhaitant donc bonne fête, gros câlin. Bon, pas trop parce que j'ai le nez qui coule, mais voilà, je te souhaite de passer un beau moment en fin de semaine.
1: Merci, c'est très gentil. Merci Mathieu Poulin. Allez réécouter tous les extraits dont il a parlé. C'est vrai que le moment avec Mike Ward et Michel Grenier, son gérant aussi, qui était là, tout ça, on peut aller le rattraper donc sur l'application Radio-Canada Audio. Merci pour ton écoute.
0: Tu avais annoncé Canadien en 4, j'ai trouvé ça très audacieux, puis à date, ça se réalise.
1: Et on verra. Merci beaucoup Mathieu. Come on.

On entend Vivante de France d'amour. C'est un clin d'œil à Marjolaine Beauchamp qui aurait voulu pouvoir la chanter quand elle était plus jeune. Ça permet aussi de saluer Poule Journée, la poule de Marjolaine Beauchamp. Et c'est sur cette trame sonore que je remercie l'équipe qui rend cette émission possible. À la technique, Alex Leclerc, les recherchistes Anne-Marie Lachance, Sophie Laforêt, Philippe Lavallée, stagiaire à la recherche Ariane Moreau, la chef recherchiste Julie Longuetin, les adjoints à la réalisation en alternance Mathieu Guertin et Nel Sacri, et la réalisatrice Sylvie Lavoie. C'est là-dessus que se termine l'émission. Lundi, c'est Jocelyn Lebeau qui va être à l'animation, entre autres avec Luc Guérin. Et nous, on se retrouve dès mardi. D'ici là, on vous souhaite un excellent week-end.

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3: Ici Nathalie Babin-Gagnon. Le pilote de Formule 1, Gilles Villeneuve, est officiellement devenu un personnage historique du Québec, au même titre que Maurice Richard, Thérèse Casgrain, Louis Cyr et René Lévesque. La première ministre, Christine Fréchette, en a fait l'annonce sur l'île Notre-Dame, où se déroule le Grand Prix de Formule 1 en fin de semaine. Voici Christine Fréchette, suivie du ministre de la Culture, Mathieu Lacombe.
4: Gilles Villeneuve, c'est plus qu'une icône, en fait. C'est une légende de la F1 et du sport automobile au Québec. Grâce à lui, le Québec a brillé partout, de par le monde. Et les Québécois en ont été et continuent de l'être très fiers.
5: Désigner des personnages ou des événements historiques, c'est pas simplement qu'ajouter des lignes dans un répertoire, c'est littéralement se créer des référents communs.
3: Gilles Villeneuve est mort en piste en 1982. Il est le seul pilote de Formule 1 canadien à avoir remporté le Grand Prix de Montréal, une victoire obtenue en octobre 1978, sa première sur le circuit. Par ailleurs, quelques 130 000 visiteurs sont attendus quotidiennement jusqu'à dimanche sur l'île Notre-Dame. Le président de l'organisation de l'événement, Jean-Philippe Paradis, se réjouit de voir le Grand Prix se tenir au même moment que les séries au hockey.
6: Il n'y a pas grand prix à travers le monde où est-ce qu'on peut voir une activité qui est aussi proche de la ville. Donc, évidemment, les gens, quand ils vont quitter le site, ceux qui vont quitter, ils vont rentrer dans la ville, ils vont avoir le match, probablement qui va être diffusé dans plusieurs endroits, des restaurants, des bars. Je m'attends à avoir beaucoup d'effervescence. Je pense que ça va donner une belle image de Montréal.
3: Le Canadien va affronter les Hurricanes demain soir en Caroline. Le meurtrier de la jeune Daphné Jolivet a été condamné à la prison à vie au Palais de justice de Québec. Le juge a imposé à Chimei Baraka Saïba une peine pour adulte, même s'il était mineur au moment de commettre son crime d'une grande violence. Flavie Sauvageau a plus de détails.
7: La prison à perpétuité, sans possibilité de libération avant 10 ans. C'est la peine que le juge José Réaume a imposée à Chimei Baraka Saïba vendredi matin au Palais de justice de Québec. Le tueur avait 16 ans en octobre 2023 quand il s'est introduit dans la résidence de la famille Jolivet, dans le quartier Mézeray à Québec. Au sous-sol, il a violé et tué Daphné Jolivet, âgée de 19 ans, avant de s'enfuir avec la fourgonnette familiale. Chimei Baraka Saïba est aujourd'hui âgée de 19 ans. Le juge a choisi de lui imposer une peine pour adulte et non une peine pour adolescent. Dans son jugement, il rappelle la violence inouïe de ses gestes et le fait qu'il avait presque 17 ans le jour du meurtre. Il estime également que les faits tendent à démontrer qu'il a agi de manière réfléchie ce jour-là. C'est une victoire pour l'avocat de la Couronne, Maître Hugo Breton, qui réclamait depuis 2023 que le jeune homme soit assujetti à une peine pour adulte.
8: Le juge en vient à la conclusion là, qu'il y a un risque qui est important et significatif pour la protection là, du public. Alors, visiblement, le juge a utilisé les outils que la loi lui a donnés pour faire en sorte que la Ville de Québec soit en sécurité par rapport à M. Chimei Baraka Saïba.
7: Le soir du drame, Chimei Baraka Saïba avait aussi grièvement blessé le frère de Daphné Jolivet, qui avait tenté de le neutraliser. Il devrait connaître sa peine pour ses gestes la semaine prochaine. Ici Flavie Sauvageau, Radio-Canada, au Palais de justice de Québec.
3: La chef du renseignement américain Tulsi Gabbard a remis sa démission à l'administration Trump. Elle affirme avoir pris cette décision pour des raisons personnelles, notamment en raison de l'état de santé de son mari atteint d'un cancer des os. L'ancienne militaire de 45 ans était en désaccord avec Donald Trump au sujet de la guerre en Iran. Elle est aussi connue pour ses critiques de l'interventionnisme militaire de son pays. Tulsi Gabbard est la quatrième femme à quitter le gouvernement Trump en 3 mois. Elle sera remplacée par son adjoint Aaron Lucas à partir du 30 juin. Au pays, le premier ministre Mark Carney réitère son intention de travailler en collaboration avec l'Alberta au lendemain de l'annonce d'un référendum sur l'avenir de la province. La première ministre Danielle Smith a indiqué dans un discours télévisé que les Albertains seront appelés aux urnes en octobre pour se prononcer sur leur place dans le Canada. Le chef de l'opposition officielle à Ottawa, Pierre Poilievre, affirme pour sa part que le pays était beaucoup plus uni à l'époque où les conservateurs étaient au pouvoir.
9: Vous pouvez remplacer le mot Alberta avec le Québec parce que je veux toutes les mêmes opportunités pour les Québécois. Le pays a été très uni il y a 11 ans dans les années Harper. Il n'y avait pas de séparation de séparatistes dans l'Alberta. Il n'y avait pas de référendum dans n'importe quelle province. Le Parti québécois et le Bloc québécois disparaissaient.
3: Au moment du référendum, les Albertains devront indiquer s'ils souhaitent que l'Alberta reste dans le pays ou s'ils préfèrent que la province déclenche le processus nécessaire à la tenue d'un référendum sur la possibilité de se séparer du reste du Canada. Et les autorités sanitaires au pays affirment que des mesures sont en place dans les aéroports afin d'accueillir les voyageurs provenant de pays touchés par l'épidémie d'Ebola en Afrique. La médecin hygiéniste en chef du Canada, Joss Rimmer, qui a fait le point sur la situation, a souligné que tout comme dans le cas du hantavirus, le risque de propagation de la maladie au pays reste faible. Aucun cas d'Ebola a été recensé au Canada jusqu'à maintenant et une seule personne a été déclarée positive au hantavirus. Il s'agit d'un patient de Colombie-Britannique qui a été hospitalisé en lien avec l'épidémie qui s'est déclarée sur le navire de croisière MV Ondus. Voilà, c'était les informations. Le 15-18 suit à l'instant.

0: minutes, je me suis dit, bon, ça se pourrait.
1: Oui, puis après 8, c'était pas si mal.
0: Oui, c'est ça.
1: Donc, c'est pas pire parti, cette affaire-là. Mais déjà, avant même que la rondelle touche la glace, quelque chose s'était passé, puis on se dit, il y a un petit quelque chose là qui est spécial. Moi, je l'ai remarqué avant même que la rondelle touche la glace. Alors, c'était hier, bien sûr. Vous savez, on peut penser ce qu'on veut, puis on l'a déjà fait à cette émission où on s'est dit, mais qu'est-ce que c'est ça, cette affaire-là, d'hymnes nationaux avant des matchs d'une ligue professionnelle? On avait invité Benoît Melançon, professeur émérite à l'Université de Montréal, justement pour réfléchir à tout ça, au moment du la confrontation des quatre nations, quand on huait allègrement l'hymne national américain. Vous vous souvenez de cette belle époque, quand même, ici à Montréal, au Centre Bell, ça avait fait tout un tabac, cette histoire-là. Mais là, ben c'est ça, il y en a encore des hymnes nationaux, puis ça, les Américains sont très, très attachés à ça. Souvent, vont faire des liens avec leurs vétérans, puis ils tiennent ça bien, bien à cœur. Alors, on commence toujours, comme on reçoit, par l'hymne national des visiteurs. Hier, c'était le Canadien de Montréal.
2: Oh, Canada, our home and nation.
1: Alors, ça commence comme on le pense, là, en anglais, puis tout.

0: Ah, ah, ah! Il avait décidé de mettre quelques mots de français dans l'hymne national canadien. Il s'est pas passé inaperçu. Ce chanteur-là s'appelle Mason Greer. Alors, il a offert une version, bon, un petit peu bilingue du Haut-Canada. On savait qu'à Buffalo, on vous avait raconté ça. À Buffalo, c'est dans la tradition. Là, on le fait en vrai bilingue, l'hymne national, parce que le Canada est à quelques pas de distance. Donc, c'est pour ça qu'on le chante dans les deux langues. Ben, en Caroline, c'est pas comme ça d'habitude, Martin. Non. Là, c'est seulement en anglais. Alors, lui, il a décidé de le faire autrement. Raleigh, en Caroline, c'est dans le sud des États-Unis. Et il a 24 ans, ce chanteur-là. Il a suscité beaucoup de réactions. Il dit, écoutez, les 12 dernières heures ont été folles et très intenses. Il s'est entretenu avec la presse canadienne vendredi midi. Nos collègues ont voulu voir un peu pourquoi il avait fait ça. Et tout. Il a été très surpris de voir son nom apparaître dans les tendances du moment de certains réseaux sociaux parce qu'il y avait plusieurs internautes québécois qui l'avaient félicité et remercié d'avoir pensé à chanter quelques mots en français. Il dit, il y a même des gens qui m'ont écrit des messages directement en français. Il dit, mais faut savoir, là, il dit, moi, je parle pas un mot de français. Alors, tout ce que j'ai pu dire, c'est merci beaucoup parce que c'est tout ce que je sais dire. Lui, il a vécu quand même dans la région de Toronto jusqu'à l'adolescence et ensuite qu'il a déménagé en Caroline, et il chante l'hymne national au domicile des Hurricanes lorsque des équipes canadiennes sont en visite. Vous savez, pour ça, il y a cette sensibilité-là. Alors, c'est pour ça qu'on lui confie ça. Il a quand même 10 ans d'expérience à chanter les hymnes nationaux dans des stades de sport. Il dit, j'ai jamais rien vu comme l'atmosphère qu'il y avait hier survolée et bruyante. Et là, en même temps, il s'est dit, j'ai pensé le faire en français, et ça a suscité toutes sortes de réactions. Autre réaction aussi, c'est la double fin de semaine, j'imagine vous allez nous en parler, Martin. Hockey, donc Canadien et Formule 1.
1: Oui.
0: Ça se sent en ville. Hier, je voyais des images là du Grand Prix, puis des portes ouvertes, puis tout ça. Il y avait beaucoup de gens avec des chandails du Canadien. D'ailleurs, on en a remis allègrement aux pilotes de course.
1: Oui.
0: Avec leur propre nom dans le dos, là, oui, évidemment. Oui. C'est ça. Donc, ils ont fait une entreprise de visibilité. Et vous savez que le Canadien, on a l'impression que ça écrase tout, mais je vous dirais qu'à l'échelle planétaire, la Formule 1, c'est assez gros quand même. Donc, ils ont dû penser que c'était une belle opération de visibilité de distribuer des chandails du Canadien aux pilotes de course. Sauf que, problème, tous les hôtels de la région de Montréal affichent complet et le Grand Prix du Canada vient compliquer la vie des Hurricanes. Même si le match sera seulement lundi, c'est que les hôtels sont encore occupés.
2: On pourrait les avoir chez nous.
0: Donc, c'est ça. Ouais. Si vous voulez accueillir un joueur des Hurricanes, comme ils ont fait à Halifax le 11 septembre, rappelez-vous, on pourrait faire en héberger.
2: Oui.
0: Quelques-uns, puis les retourner. Non, mais ils ont dû se reloger un petit peu plus loin. Puis, il paraît que après le match de lundi, c'est ça, ils vont réintégrer
1: leur quartier
0: général.
1: La Ligue nationale a des hôtels désignés. Oui. Hein, quand on voyage, là, il y a des hôtels qui sont désignés par la Ligue, des tarifs, etc. C'est que les 15 vont voyager probablement dimanche. Le match est lundi, c'est donc...

0: Il y a un match samedi, ils vont voyager dimanche pour être ici lundi matin, tenir un entraînement puis jouer le match. Mais le Grand Prix est de 16h à 18h dimanche.
1: Les gars partent pas tout de suite, on libère pas les chambres. Imaginez si le match avait eu lieu samedi soir à Montréal. Ça aurait été la folie. Oui, bonne chance. Alors oui, il s'en passe, toutes sortes d'affaires, puis c'est pas si mal parti, ce truc-là, finalement. On pourrait se mettre à avoir des attentes. Ben oui, on va revenir sur ce double fin de semaine de sport et en se concentrant sur les chiffres extraordinaires des restaurants au centre-ville de Montréal. On aura quelques données, pourcentages pour vous, ça a aucun sens quand même. On va s'intéresser à ce groupe dans Saint-Henri qui s'est mobilisé pour offrir des funérailles à une personne en situation d'itinérance de leur quartier. Une histoire très humaine qu'on a pour vous tout à l'heure. Et puis, Gilles Villeneuve, personnage historique du Québec, on parlera avec sa fille Mélanie en troisième heure d'émission.

0: Et puis, le chanceux de l'équipe cet après-midi, c'est François Joly. C'est lui qui est sur le fleuve ou pas loin parce que...
1: Avec les petits oiseaux.
0: C'est un effet sonore, ça, ou c'est vrai, François?
2: Ah, non, c'est 100% authentique. Alors, vous avez mélange petits oiseaux et je pense pas que vous les entendez, mais moi, je les entends, les voitures. Donc, je sais pas si c'est la F1 à cette heure-ci ou si c'est d'autres circuits automobiles, mais voilà, ambiance Formule 1 amplement déployée ici à l'île Sainte-Hélène. Annie, journée absolument magnifique. Et la meilleure façon de se rendre ici, je veux pas faire de la pub, mais je vais en faire un petit peu, Annie. C'était la première journée des navettes fluviales. Alors, c'est comme ça que je me suis rendu. Un 5 minutes bien investi entre donc le quai Jacques-Cartier et l'île Sainte-Hélène, qui vous coûtera pas trop cher d'ailleurs parce que vos billets de transport en commun habituels seront valides pour effectuer le trajet. C'est vraiment très très très agréable
0: comme moyen de
2: se rendre ici. Et assez occupé. Là au moment où je l'ai pris, c'était relativement tranquille, mais au début des événements et à la fin des courses, on me dit que c'est très très très achalandé là pour revenir. Alors peut-être que ça vaut la peine de réserver sa place. Mais en tout cas, si vous avez l'occasion de le tenter, je le ferai à votre place parce que c'est quand même compliqué les déplacements ici. Hein. Je rappelle que, par exemple, ben aujourd'hui, on refuse l'accès aux voitures par le pont via le pont Jacques-Cartier pour l'île Sainte-Hélène. La ronde est fermée. L'avenue Pierre-Dupuis fermée également, y compris aux piétons et aux cyclistes. Il y a des navettes, il y a des racks à vélo, il y a des accès Bixi aussi. Mais il faut prendre une navette pour se rendre sur le circuit. Vraiment, si vous ne connaissez pas la navette, le transport en commun et surtout le métro, ce sera votre meilleure option. Parce que ça va être une journée occupée aussi sur les routes en ce moment, Annie, ou encore aujourd'hui, le centre-ville. Pas mal toutes les rues, on voit que la ville déborde. Là, on est à capacité sur le réseau.
0: Parfait, François, on vous reparle tantôt. Merci beaucoup. Et il fait 20 degrés au centre-ville à cette heure-ci.
1: Oui, c'est une super journée, hein, très, très belle. Puis là, en plus, on est en plein dans nos normales de saison. C'est un petit peu moins... Ben, en fait, c'est plus confortable qu'hier.
0: Peut-être. Oui, c'est vrai.
1: Qu'hier, c'était confortable aussi, mais on avait à peu près 13 degrés à pareille heure. Là. Donc, oui, très confortable encore aujourd'hui. On garde le soleil. Et la bonne nouvelle, c'est que demain, on aura un petit peu plus de soleil qu'initialement prévu. Parce que le système qui nous apporte la pluie va arriver un petit peu plus tard. On parle même juste de dimanche matin. Donc, avant, ça devait peut-être arriver dans la nuit ou samedi soir. Donc, ça veut dire que ça va s'ennuager un petit peu plus tard samedi. Donc, on devrait être capable de profiter d'une belle journée demain encore. Température autour de 21 degrés, encore très confortable. Par contre, dimanche, là, il y a ce système-là qui rentre et on parle maintenant de 10 à 15 mm de pluie. Et ça devrait durer jusqu'à lundi matin. Donc, pour les courses de fin de journée, dimanche, ça s'enligne pour être sur la pluie.
0: Ils sont prêts pour ça.
3: Ben, y en a des pluies de pluie, ça existe.
0: Ça existe. Ouais. Ben oui, qui les utilise. À part ça, Martin.
3: Pour les amateurs, oui. Ouais. François parlait de l'horaire. C'est à 16h30 que les Formule 1 reviendront en piste pour les qualifications. Vous savez, cette année à Montréal, il y a une course qu'on appelle les courses sprint. C'est des occasions pour les pilotes d'engranger des points. Elle aura lieu demain, cette course-là, en plus des qualifications pour le Grand Prix. Mais là, il y aura qualification en vue de la course sprint de demain. Ça, c'est à 16h30 jusqu'à 17h15. Et ensuite, là, il y aura une dernière course, je pense, jusqu'à 18h. Et ensuite, le circuit va se vider. Là. Mm-hmm. Donc, attendez-vous à du mouvement de ce côté-là. Je vous reviendrai avec ça. Il y a eu une séance des célèbres un peu plus tôt cet après-midi. Un peu chaotique. Là. Il y a eu 3 drapeaux rouges au cours de la séance.
0: Ah oui?
3: Ce qui fait qu'on n'a pas eu vraiment de rythme. Là. Il a fallu rentrer les voitures à trois reprises, les ressortir alors pour enregistrer des temps. Donc, ça, c'est pour cet après-midi. On parlera bien sûr de la série canadienne Hurricanes qui se poursuivra demain.

0: Et puis, Roland Garros, le tournoi de tennis va s'ouvrir en fin de semaine. On a parlé à Félix Auger-Aliassime, à Gabriel Diallo. Ça va pas très bien, honnêtement, pour les joueurs canadiens. C'est une période difficile. Oui. Pour Félix, un petit creux de vague. Diallo est blessé. Chapeau, ça va pas du tout. Leila Fernandez, c'est moyen. Il y a juste Victoria Mboko pour l'instant qui va. Alors, on fera un tour, là, à la veille de ce rendez-vous. Peut-être qu'ils pourront relancer leur saison.
1: Ça marche, Martin. Merci. Et puis, Rose.
2: Il y a beaucoup de spectacles attendus en fin de semaine, juste pour rajouter une couche, là. Alors, je vous parlerai de ça dans le segment musical. Sinon, les musiciens de l'OSM et le personnel, d'ailleurs, étaient bien occupés à faire des travaux communautaires cette semaine. Ça vient d'eux, ils avaient envie de s'impliquer un peu plus dans la communauté. Ils ont choisi des causes, puis ils ont conseillé ça avec les concerts, parce que c'était semaine habituelle. On va faire un petit bilan avec eux. Et je vous parle d'angine de poitrine à un moment.
1: Dans l'émission.
2: C'est ça.
1: On sait pas trop où ça va arriver. C'est d'ici ça. 18 heures, ça marche.
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1: Si vous en avez assez de la frénésie du centre-ville, pourquoi pas aller au parc du Mont-Royal en fin de semaine? Surtout que ce dimanche 24 mai, le parc va célébrer son 150e anniversaire. Inauguré ce parc-là en 1876 quand même. Un parc vraiment très important dans et l'histoire de Montréal et en termes de poumon vert de la ville. Là, c'est imaginez être privé du parc du Mont-Royal. C'est devenu un témoin de grands événements. Ça a marqué l'histoire de la métropole du Québec, ça a fait un lieu emblématique aussi, j'ai l'impression. Il est d'ailleurs site patrimonial reconnu et protégé. On va parler de son histoire, mais de son présent aussi au Parc du Mont-Royal avec Daniel Chartier, architecte paysagiste, spécialiste du Mont-Royal. Il a passé une partie de sa carrière à prendre soin de ce grand parc. Il est venu nous voir en studio. Daniel Chartier, bonjour.
4: Bonjour.
1: Comment va-t-il, ce parc-là, aujourd'hui?
4: Il va bien. Il est plus grand même qu'à l'origine. Ça, c'est ce qui est tout à fait inhabituel. Les autres parcs d'Homestead, en général, il y a eu des empiétements. Celui-là, il est plus grand qu'il était. Il respire. Et surtout, les Montréalais en prennent un soin incroyable.
1: Qu'est-ce qui vous fait dire que les Montréalais en prennent un soin incroyable?
4: À quelque part, à chaque fois qu'il y a eu des menaces vers le Mont-Royal, ça, depuis 150 ans, il y en a eu des séries, il y a eu des petites mordées qui se sont fait prendre, mais à chaque fois qu'il y a une petite mordée, il y a une grosse
1: mobilisation.
4: Et le parc s'agrandissait de façon substantielle par la suite.
1: Puis encore aujourd'hui, dans votre esprit, il ne fait aucun doute que si on menaçait le Mont-Royal, il y aurait une mobilisation presque pan-québécoise là, pour ce parc-là.
4: Oui. C'est un signal à l'échelle du Québec. Là, c'est un lieu emblématique. Même quand je parle d'agrandissement avec le Royal Vic, il y a des terrains, parce qu'il y a une partie des terrains du Royal Vic qui avait été donnée.
1: C'est vrai.
4: Qui avait été pris dans le parc du Mont-Royal. Là, il y a une partie qui pourrait revenir dans le parc. Ça serait une bonne idée un jour.
1: Oui, pour le 200e ou avant, on se le souhaite. Ramenez-nous au contexte de sa création. Quelle est l'idée derrière? Qu'est-ce qui se passe à ce moment-là pour qu'on confisque un territoire au privé puis qu'on le confie à tous?
4: Bien, c'est que dans les années 1850-1860, il y a eu des épidémies épouvantables. La santé publique, il y avait des gros problèmes à Montréal. La mortalité infantile était effrayante. Donc, les égouts, les aqueducs, on sort les hôpitaux du centre-ville, on les envoie comme l'Hôtel Dieu, sur le bord de la montagne. Le Royal Vic aussi, on l'envoie sur le bord de la montagne. Les cimetières sont envoyés sur la montagne et on décide de faire un grand parc. Et pour acquérir les terrains, c'est l'équivalent du budget de Montréal pour un an.
1: Ah oui.
4: Là, on parlerait de milliards. Je ne sais pas si c'est un milliard aujourd'hui.
1: Certainement.
4: Donc, ça, c'est des sommes fabuleuses qu'on a
1: décidé. Mais on ne recule pas. On décide de le faire.
4: On décide de le faire. Puis non seulement ça, on décide d'engager le meilleur. C'est Frederick Olmsted, il est reconnu. Il a fait Central Park, il a fait Prospect Park à New York, qui est vraiment un chef-d'œuvre absolu. Donc, on lui demande de faire comme à Central Park. Olmsted dit non, je peux pas faire un parc avec ça, c'est pas un endroit approprié pour faire un parc, c'est une montagne. Ce qu'il faut faire, c'est souligner ses qualités de montagne, faut exacerber ses qualités de montagne.
1: Lui, c'est ce qu'il voit du premier coup d'œil dans cet espace-là.
4: Ouais,
1: c'est comme ça qu'il voit.

0: Faut pas faire un parc ordinaire. C'est les qualités de montagne qu'il faut exacerber. Faut que la montagne semble plus haute, plus vaste. Mm. Comment on travaille les paysages pour donner l'impression de grandeur, l'impression de charme indicible, qu'on soit envoûté par la nature, mais c'est pas une nature sauvage là, c'est l'homme qui fait en sorte que subtilement là, c'est pas des bouquets de fleurs
1: c'est
0: la petite fleur humble qu'on découvre au détour d'un sentier, on s'émerveille d'une petite fleur ou d'un oiseau.
1: Et il voit juste, hein? C'est...

0: C'est incroyable.
1: Aujourd'hui, on dit, ben non, on n'aurait pas pu faire autre chose.
0: Mais oui, c'est ça. Puis il parlait de quand vos descendants se compteront par millions.
1: Ah.
0: Donc, il était fâché. Quand il a écrit son texte sur le Mont-Royal, un de ses meilleurs, il était enragé contre les élus montréalais parce que sa vision n'avait pas été respectée. Les travaux avaient été faits de façon cabochon, en hiver. Donc, il a transmis sa vision. Il a écrit un texte tellement enflammé, tellement convaincant que les Montréalais se sont accaparés. Puis il y a comme son espèce de fantôme qui est là, bienveillant, qui nous pousse à garder, à respecter la vision globale, pas les détails
1: de
0: construction.
1: Je comprends. Ouais, la philosophie globale.
0: La philosophie.
1: Ouais. Quelle est, à votre avis, en terminant, on a parlé de ses richesses, de ses particularités, mais disons les plus grandes menaces sur ce parc-là?
0: C'est prendre pour acquis. Dire, tout va bien, on n'a pas besoin de rien faire, c'est la nature. Il y a 8 millions de personnes qui vont sur la montagne chaque année.
1: Ah, c'est beaucoup.
0: C'est trop d'amour, ça peut être étouffant, ça peut être dévastateur. Surtout un mauvais amour. Là.
1: Les écosystèmes sont fragiles sur le parc du Mont-Royal.
0: Oui, il y a des secteurs qui sont complètement dévastés. Il y a l'équivalent d'un terrain de football dans l'escarpement là qui est complètement piétiné. Donc, il y a des secteurs qui ont besoin de respirer. Faut canaliser les gens. Tu sais, ces 8 millions de personnes-là, faut qu'ils puissent circuler, mais faut les inciter à aller aux endroits où on veut. Mm-hmm. Et faut leur offrir une expérience exceptionnelle. Fait que toute l'idée, c'est comment travailler cette qualité d'expérience qui est offerte dans vos quatre coins de la montagne, puis en maillant le parc du Mont-Royal avec les institutions autour. C'est ça,
1: c'est
0: là,
1: le grand combat
0: clé
1: de votre carrière puis de votre implication pour ce parc-là, je pense.
0: Oui.
1: Ce que vous nous expliquez aujourd'hui, c'est vrai depuis plusieurs décennies, j'ai l'impression.
0: Oui, c'est depuis 1989 qu'il y a eu une consultation publique et les Montréalais réitèrent de façon toujours plus convaincante, de plus en plus forte, leur volonté de protéger, de mailler l'ensemble de la montagne. C'est quelque chose d'extraordinaire, mais faut que tous les écosystèmes travaillent ensemble, faut que les paysages travaillent ensemble, la variété de paysages, d'écosystèmes qui donnent une variété de paysages. Enfin, profitez de la montagne. Allez sur la montagne, ça vaut la peine.
1: Hey non, mais bien sûr, quand même, la richesse, la chance qu'on a d'avoir ça en ville. Vous avez raison, parfois on prend ça pour acquis, mais il suffit de le redécouvrir pour l'apprécier encore plus. Daniel Chartier, contente d'en avoir parlé avec vous cet après-midi. Vous êtes architecte paysagiste spécialiste du Mont-Royal. Vous avez consacré plusieurs années professionnelles. Merci beaucoup de votre visite.
0: Avec plaisir.
1: Au revoir.

0: Francis Rédé, bonjour.
1: Bonjour Annie.
0: Vous nous aviez déjà parlé de ça, la confusion entre le pomelo et le pamplemousse.
1: Oui, oui,
0: vous
1: pouvez
0: revenir là-dessus. Vous êtes un grand consommateur de pamplemousse.
1: Ah, oui. Je me demande, on devrait faire une étude sur mon corps pour savoir ce que ça fait de manger du pamplemousse tous les jours depuis 20 ans.
0: C'est vrai.
1: Incapable de m'empêcher de m'en passer. Alors, la confusion, oui, parce que je vous en ai déjà parlé il y a quelques années, c'est que le fameux pomelo,
0: oui,
1: qui est très gros, là,
0: oui,
1: mais en réalité, ça, c'est un pamplemousse. Et le pamplemousse que l'on mange, c'est un pomelo.
0: Mm.
1: Donc, on dit le contraire, on mange le contraire de ce qu'on pense, de ce qu'on dit.
0: De la réalité biologique,
1: c'est ça, exactement.
0: Oui.
1: Mais je voulais en parler, entre autres, parce que il y a une étude qui a été faite sur... parce qu'on en parle depuis quelques temps, puis les gens sont curieux. On dit que... puis là, il y a eu une recherche qui a été faite, et il y a un peu de vrai dans cette étude-là, sur le fait que lorsqu'on mange ou on boit un jus de pamplemousse le matin,
0: oui,
1: en même temps qu'on prend un café,
0: oui,
1: l'effet de, le café, de la caféine se dissipe plus lentement du corps lorsqu'on... on mange un pamplemousse ou un jus de pamplemousse.
0: Ah bon.
1: Donc, l'effet de la caféine reste plus longtemps dans le corps. Et c'est aussi intéressant parce que, alors donc, encore une fois, si je suis un cas, est-ce que, effectivement, je ressens cet effet de la caféine au fil du temps?
0: Ouais,
1: je peux
0: ouais.
1: pas savoir parce que j'en mange tout le temps.
0: Non,
1: il faudrait que j'arrête
0: ça.
1: D'en manger du pamplemousse.
0: Juste qu'il y a des contre-indications pour certains
1: oui,
0: médicaments
1: pour
0: avec le jus de pamplemousse.
1: Oui, entre
0: par exemple.
1: Autres avec l'hypertension.
0: Ouais,
1: absolument.
0: Ouais. Bon, mais le café, oui.
1: C'est ça. Mais la chose intéressante, c'est que le café et le pamplemousse, la réalité, c'est que dans les accords, les mariages, des saveurs, l'acidité, de tout, tout, tout. Le café et le pamplemousse font bon ménage.
0: Mmh,
1: et il y a
0: mmh.
1: même un cocktail sans alcool, super. Et je pense à l'été, là, pour ceux qui veulent un cocktail sans alcool, on prend une expresso court, on ajoute jus de pamplemousse, eau pétillante et des glaçons. C'est fantastique parce que...
0: Pour vrai?
1: Mais,

0: Oui, parce que l'expresso a une intensité, un expresso court.
1: Oui, oui.
0: Et les saveurs, ça se marie très bien ensemble. Donc, ça pourrait être le cocktail populaire de l'été.
2: Pourquoi pas?
0: Ben oui.
2: Comment influencer le goût des bébés?
0: Ah oui, on se dit souvent, les mamans, quand elles sont enceintes, est-ce que ça a pu influencer l'attirance pour les petits-enfants? Alors là, ils se sont attardés sérieusement en faisant un exercice qui a duré 3 ans. Au moment de la grossesse, ils ont donné aux futures mamans des capsules de poudre de kale et de poudre de carotte.
2: La poudre de perlimpinpin.
0: Et là, ils ont observé les comportements des enfants une fois qu'ils sont nés et ils avaient donc fait avec les ultrasons, les échographies, ils avaient regardé l'attitude des bébés dans le ventre et il y avait une réaction.
2: Ouais.
0: Et quelques temps après, ils ont fait goûter ces aliments et il y a un impact positif de la même façon. Puisqu'ils ont été habitués à goûter ça pendant qu'ils étaient dans le ventre, ils ont eu envie par la suite, ils ont aimé le goût du kale et de la carotte.
2: Mmh.
0: Donc, ce que je trouve intéressant, c'est que bon, c'est à partir de 2 petits éléments,
2: c'est de la
0: poudre, sauf qu'on peut, si on fait si on agrandit le tableau ou on fait quelque chose de plus macro, effectivement, de tenter les aliments lorsqu'on est en train de mettre d'avoir un bébé éventuellement, et ça peut apporter une ouverture à l'alimentation pour les enfants.
2: Fœtus a son propre goût puis aime pas ça le kale.
0: Ah, peut-être.
2: Ça se peut.
0: Oui. Mais ça, donc, je vais aller fouiller plus loin pour voir s'il y a eu la même réaction.
2: À quel moment il commence à développer le goût?
0: Oui.
2: Ça, c'est un beau champ d'études quand même.
0: Oui.
2: En France, les étudiants peuvent avoir un repas complet. On sait que c'est difficile, particulièrement en France, l'insécurité alimentaire. Et là, on leur offre le repas pour 1 €.
0: Dans les universités, c'est 1 €, hein, vraiment pas beaucoup, là. Et c'est vrai pour le dîner et le souper, 1 €. Avant, c'était réservé aux boursiers ou aux ceux qui avaient des soucis au plan financier. Mais à partir de septembre, ça va être pour tous les étudiants à l'université.
2: Wow.
0: Et à chaque fois que je vois des gestes posés très concrets pour permettre à des étudiants, qu'importe les origines, qu'importe le bagage, qu'importe la situation, de dire, OK, tu vas étudier jusqu'au bout, mais tu seras nourri correctement.
2: On te soutient
0: aussi. Je trouve
2: aussi
0: ça fantastique.
2: Ah oui, vous avez bien raison.
0: Oui, oui.
2: Je me demande si on mange bien pour 1 €, par exemple.
0: Je
2: sais pas.
0: Mon feeling, quand je regarde, parce qu'il y a comme tellement d'importance à cet aspect-là, je doute qu'il serve quelque chose qui est pas bon. Et en plus, ça comprend pas juste le plat principal. Ça comprend le plat et deux à côté, C'est entier.
2: Alors, bravo pour ça, cette initiative-là.
0: Ouais.
2: Ça fait combien de temps qu'on mange du pain et du vin?
0: Ah, parce qu'il y a tellement d'études qui sont faites. Ça fait 2000 ans. Là, on est rendu à 8000 ans.
2: 8000 ans.
0: Dans le sud du Caucase. Et il y a des traces claires et nettes qu'on mangeait du pain et qu'on faisait le pain et qu'on faisait le vin en plus.
2: Les deux allaient ensemble.
0: Les deux, c'est fou parce que le pain et le vin, le symbole est incroyable. Puis je regarde cette étude qui vient d'être publiée là par Benoît Lamarche sur les habitudes alimentaires. Puis on dit, bon, on mange du pain, on mange trop de pain, trop de sel. Il faut quand même faire la distinction. Dans le pain artisanal, le pain industriel, la quantité de sel, il y a une nette différence aussi.
2: Oui, c'est clair.
0: Faut faire attention, c'est pas parce que je lis cette étude qui est intéressante sur nos habitudes alimentaires. Et puis je me dis,
2: tous les
0: faut
2: pains
0: quand même,
2: ne se valent
0: exactement,
2: pas.
0: Exactement, comme dans toute chose.
2: Exactement, exactement. Ouais. La cuisine haïtienne mise à l'honneur à Laval.
0: Écoutez, ça se passe demain.
2: Oui.
0: Ça s'appelle la journée de la cuisine haïtienne. C'est au Château Royal. C'est dans une grande salle de réception. Mm. Et là, ça fait 8 ans que ça existe. Et c'est sincèrement, là, ça coûte, je pense, c'est 35 $ et c'est pour une famille complète, c'est un prix spécial en plus. C'est un événement magique des chefs d'ici, des chefs d'ailleurs, une grande rencontre de chefs. Et là, c'est la dégustation, la découverte. Alors, pour toute la communauté haïtienne et pour toutes les autres communautés, pour goûter cette cuisine-là, pour découvrir. C'est une vraie belle fête. Ça commence à 2 h demain. C'est de 2 h à 22 h. Ça vaut vraiment la peine.
2: La journée sera parfaite,
0: oui, complètement.
2: Sûr. Je ne veux pas vous laisser aller sans parler de Colombe-Saint-Pierre.
0: Oui.
2: On a appris plus tôt cette semaine qu'elle n'arrivera pas à ouvrir ses restaurants cet été.
0: C'est ça. Et c'est possiblement, elle va arrêter tout court. Là.
2: C'est ce qu'on comprend de l'article du Journal de Montréal.
0: Alors, donc, je vais juste faire un petit retour sur tout ce qui s'est passé les dernières dernières années. Elle avait, il y a eu la pandémie, ça a été difficile. Il y a un moment donné où elle avait ouvert une cantine qui était sur dans le stationnement. Elle s'est fait dire, faut déménager de là parce qu'on respecte pas les règles. Elle a déménagé à Saint-Fabien. Ensuite, l'an dernier, elle s'est fait taper sur les doigts parce qu'il y avait un étiquetage de bouteilles d'alcool qui était étiqueté au nom du restaurant, alors que c'était vendu à sa cantine. Et donc, là, ça voulait dire qu'en septembre qui vient, elle allait être, elle ne pouvait pas vendre d'alcool pendant plusieurs semaines, en pénitence, si on veut. Et en 2024, elle avait déclaré à une émission de télévision qu'elle songeait sérieusement à se retirer de cet univers, en tout cas de la restauration ou d'avoir un restaurant comme tel. C'est plusieurs fois elle a eu ce doute. Elle a dit que la vie de, entre autres, elle a eu trois enfants, elle a travaillé jusqu'à deux jours de la naissance. Il y a eu des fausses couches. Elle trouve ça très dur et je trouve ça triste que. Ah, je trouve ça triste que cette femme-là, qui réussit de façon exceptionnelle, qui est une grande chef, ait à subir tout ça. Je parle de cette femme-là, on peut parler de plein d'autres femmes, entre autres, qui vivent dans ce métier-là, qui trouvent ça difficile. Alors donc, coup de chapeau et j'espère que ce qu'elle va faire pour la suite, elle sera en harmonie avec tout ça. Ouais.
2: Merci Francis, on vous retrouve en fin de semaine.
0: Absolument, tout à fait. On va célébrer l'été. Merci Annie.
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2: 15h34, vous êtes à l'écoute du 15-18. Nathalie Babin-Gagnon est avec nous cet après-midi pour les nouvelles. Nathalie, bonjour.
3: Bonjour, Annie.
2: D'abord, l'avocat montréalais Daniel Rochefort, accusé de crimes sexuels contre des mineurs, va devoir rester en prison.
3: Le juge qui présidait l'enquête sur sa remise en liberté vient de rendre la décision au Palais de justice de Montréal. Greta Juris a assisté aux procédures. Greta, qu'est-ce que vous pouvez nous dire sur cette décision?
4: Oui, une ordonnance de non-publication nous empêche de rapporter les arguments du juge André Perrault qui présidait à l'enquête sur la remise en liberté de l'avocat Daniel Rochefort. Après deux jours d'audience, le magistrat a décidé qu'il était dans l'intérêt de la sécurité du public de garder en prison l'accusé de 72 ans. Celui-ci fait face à 11 chefs d'accusation de nature sexuelle commis contre des mineurs. Il s'agit d'une décision plutôt inhabituelle pour ce genre de cas, notamment parce que l'avocat n'a pas d'antécédents judiciaires. Pour sa part, la procureure Marissa Maria Casadelis estime que l'avocat déchu risque une peine de prison sévère. On peut l'écouter.
5: Sans pouvoir entrer dans les faits, il y a des arrêts de la Cour suprême dernièrement qui ont réitéré l'importance et la gravité des infractions à l'égard des enfants, que ça soit commis sur Internet ou effectivement lorsqu'on parle de mineurs.
4: Et puis Daniel Rochefort semblait sous le choc et confus lorsqu'il a entendu la décision. Il a opté pour un procès devant juge seul.
3: Merci Greta.
4: Je vous en prie.
2: Maintenant, l'Association des pompiers de Montréal dénonce vivement la réduction, pour des raisons administratives, du nombre de véhicules de lutte contre les incendies.
3: Oui, le syndicat affirme que des véhicules ont été désignés hors service environ 150 reprises depuis le 30 mars. Le président de l'association, Chris Ross, explique que de telles mesures permettent à la ville d'économiser en salaire de pompiers.
6: Si on arrive aujourd'hui, j'enlève un véhicule de service pour les raisons administratives, ben, au lieu de rentrer quatre pompiers en temps supplémentaire sur le véhicule, je mets le véhicule hors service, ça reste dans le garage. Donc, tu passes en avant du poste, tu vas voir tous les camions qui sont stationnés là, tu regardes bien, mais le véhicule n'est pas en service, ne répond pas aux appels, il n'y a pas de pompier assigné à ce véhicule-là, puis c'est une autre caserne qui doit prendre la relève. L'économie provient par le fait qu'ils n'ont pas payé du temps supplémentaire pour maintenir le véhicule en service.
3: Le service de sécurité incendie de Montréal dénonce pour sa part ce qu'il considère un moyen de pression du syndicat. Il affirme que le retrait de camions pour des raisons administratives est prévu depuis la première convention collective signée en 2002. Lors de la fusion de tous les services de prévention des incendies de l'île de Montréal, la convention collective actuelle est issue depuis décembre 2024.
2: Et puis, Québec inaugure un nouveau centre d'hébergement dans les Laurentides.
3: Ce centre d'urgence et transitoire va accueillir les personnes en situation d'itinérance sur le territoire de Thérèse de Blainville. La Maison François, une initiative du Resto Pop Thérèse de Blainville, répond à un besoin urgent et croissant d'hébergement alors qu'aucune ressource de ce type n'était jusqu'ici disponible sur le territoire. Elle offre 9 places d'hébergement, donc 5 lits d'urgence et 4 lits de transition.
2: Merci Nathalie, à tout à l'heure.
3: Merci à tout à l'heure.
2: On va retrouver François Joly à l'extérieur cet après-midi.
7: Oui, à l'extérieur sur l'eau, Annie, donc à bord du transit. Ça, c'est le la navette vraiment express là, qui ne fait que l'aller-retour entre l'île Sainte-Hélène et le quai Jacques-Cartier au Vieux-Port. Et écoutez, ben quand même, c'est vraiment pas l'heure de pointe. Là. La plupart des gens vont sortir du circuit probablement vers les 18h, comme disait Martin, mais quelques dizaines de passagers, on est en train de réaccoster là, du côté montréalais. Alors, c'est quand même populaire pour cette première journée de la navette fluviale qui coïncide avec ce Grand Prix du Canada. Par ailleurs, heure de pointe, on s'en doutait, là, qui est quand même occupé encore une fois aujourd'hui. On a quelques incidents, notamment la 132 du côté de Varennes qui a été fermée. Direction ouest, là, à la hauteur du boulevard de la Marine. Finalement, on avait fermeture complète, direction ouest, et on a finalement rouvert une voie là, après le renversement d'un camion. Donc, c'est un secteur qui va être un peu compliqué à naviguer. Sinon, autoroute 10 Est, autoroute des cantons de l'Est, là, depuis Taschereau pratiquement jusqu'à la pesée routière, vous êtes très, très nombreux. Et sinon, les voies rapides à Montréal, ben, c'est complet là, du côté de Décarie-Nord, la 20 Ouest entre les échangeurs Turcot et Saint-Pierre. La 20 Ouest plutôt et la 20 Est depuis la 55e avenue.
2: Merci. Faites attention au soleil. Ça pourrait brûler sur l'eau comme ça.
7: Ouais, j'ai peut-être pas mis ma crème solaire.
8: Oh, OK, on s'en fait un chapeau.
7: Je me ferai scanner à la maison ce soir.
2: Surtout vous, petit impale avec les yeux bleus. Là. OK, on va vous voir revenir en studio tantôt parce qu'il fait beau, c'est magnifique. Là.
8: Ben oui, puis on va garder ce soleil-là en fait pas mal toute la journée. Il n'y a pas un seul nuage, en tout cas pas ce que je vois par la fenêtre. Là. Donc, c'est un ciel qui va rester bien dégagé. Quoique, juste vous dire qu'à l'aéroport de Dorval, on rapporte un peu de brume sèche. Donc, ça se peut que vous ne voyez pas ça par endroit, ce sont des particules de poussière, du sable qui sont en suspension. Les vents sont faibles, donc ça fait un petit peu de surplace. Bon, ça peut venir réduire la visibilité, mais je suis pas sûre à quel point il y en a beaucoup. Mais bon, sachez que c'est un phénomène qu'on a en ce moment. Ça ne devrait pas durer. La nuit prochaine, on a un minimum de 7 degrés, donc pas aussi froide qu'hier. Il n'y a pas d'avis de gel en vigueur dans notre secteur. C'est plus au centre et à l'est dans la province. Et demain, du soleil, maximum 21 degrés. Ça va s'ennuager en fin de journée parce qu'il y a de la pluie pour dimanche. 10 à 15 mm de pluie qui sont attendus avec un maximum de 13 degrés.

0: Superplage nous annonce un nouvel album.
1: Ouais, et on le fait avec cette chanson aussi qui s'appelle Pool Party, traduction Party Piscine, en collaboration avec Virginie B. Donc, un album qui sortira à l'automne. On l'attendait pas du tout, Annie, parce qu'on a eu un album l'année passée, Grosse Maison, qui avait très, très bien fonctionné. D'ailleurs, ça avait permis à Superplage de faire une tournée un peu partout dans le monde. Superplage, si vous ne connaissez pas, c'est le projet de Jules Henry. C'est un producteur québécois à la base, mais aujourd'hui, on l'associe vraiment à la scène électropop francophone, et il fait des arrangements qui sont clairement destinés à la piste de danse. C'est pour ça que cette chanson est si drôle, parce qu'elle raconte en fait l'histoire de quelqu'un qui aime pas sortir et qui préfère les parties de piscine. Mm-hmm. D'ailleurs, il y aura quelques dates pour Superplage déjà cet été. 4 juin à la Petite Patrie, dans la Petite Italie, pardon, il est au parc Dante. Le 31 juillet pour Oceaga et le 20 août à Repentigny pour le festival Rose Gazon. D'ailleurs, j'y reviendrai toute la programmation de ce festival lundi prochain.
0: Maintenant, des spectacles en fin de semaine.
1: Oui, fin de semaine occupée parce que d'abord, Zaz est au Centre Bell demain soir. C'est pas parce

Zaz, qui en entrevue avec le Journal de Québec, racontait qu'elle essaie de venir chanter au Québec aussi souvent qu'elle le peut. D'ailleurs, elle le fait depuis sa première performance au Franco de Montréal, ça date, là. Mais elle s'en souvient vraiment. Elle est à l'affiche aussi au Centre Vidéotron de Québec, mais elle est déjà à Montréal depuis une dizaine de jours. Elle dit « je veux en profiter, j'aime rester en ville ». Et quand même, elle n'était pas venue depuis 2023. Et autre spectacle qui va vraiment marquer la fin de semaine, c'est l'heptade intégrale d'Harmonium.

0: Alors, l'heptade, l'intégrale, on l'a déjà présentée en entier?
1: On l'a jamais fait en concert en entier, intégralement. C'est une première. L'album est sorti en 76. Ouais. On l'avait jamais fait. Il y avait des interprétations en tournée, bien entendu, un spectacle à Vancouver notamment, mais l'intégralité de l'album, non.
0: 50 ans plus tard.
1: Ouais, c'est assez extraordinaire. Et puis, on le présente parce que c'est le Festival Classica, donc on a choisi ce moment-ci. On le présente samedi et dimanche au Théâtre Saint-Denis. La question qui s'est posée longtemps, c'est qui va chanter? Qui sera ce Serge Fiori de deux soirs? C'est Alexandre Desilets qu'on a choisi pour la particularité de sa voix. Et on voulait aussi quelqu'un qui n'allait pas nécessairement être un musicien-chanteur pour pas faire une imitation de Serge Fiori, finalement. Il y a un chœur aussi qui va être sur place parce qu'on peut pas passer à côté. Mm-hmm. On l'entend d'ailleurs dans cette chanson-ci. Donc, 50 musiciens sur scène. Louis Valois assure la direction artistique. Et là, essayez pas de chercher un billet si vous m'entendez.
0: C'est parti,
1: là. Il y en a plus. C'est parti en 3 secondes au mois de novembre. Mais on sait que le spectacle va être enregistré. Mais on ne dit pas encore ce qu'on fera de cet enregistrement-là. À suivre, donc.
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0: Ah, la très belle voix de Serge Fiori, 15h44, maintenant.
3: Talking to you is always enjoyable because you are willing to share in your humanity, warts and all, because grief is something that nobody wants to face. No one wants to invite it, but eventually it comes for everyone. And it's the one shared thing, no matter what your beliefs are, what your religion is, whatever political positions are, Republicans, Democrats, Independents, it doesn't matter.
0: Et puis là, la voix que vous entendez, c'est celle de Stephen Colbert en 2008, cependant. Donc, c'est pas un extrait récent. C'est un peu difficile de passer à côté de ce sujet-là aujourd'hui. Vous savez que Colbert, hier, il a animé la dernière saison de son émission de fin de soirée. On voulait parler de lui différemment et puis regarder le lien qu'il a avec la foi. En tout cas, c'est l'angle pris par Martine Saint-Victor cet après-midi. Martine, bonjour.
4: Bonjour, Annie. Bon,
0: détaillez-nous, traduisez-nous l'extrait qu'on vient d'entendre.
4: Alors, il parlait à Joe Biden en 2008, qui n'était pas candidat à la présidence, pas encore président. Il était en entre deux et il avait perdu un an avant son fils Beau. Alors, Colbert et le président Biden parlaient de deuil et c'était une longue interview et qui en avait touché plusieurs et les deux hommes ont en commun justement ce deuil. Pourquoi? Bon, on se rappelle que le président Biden a perdu sa première épouse, il a perdu sa première épouse et une de ses filles dans un accident et puis quelques années avant justement l'extrait qu'on vient d'entendre, son fils Beau était décédé et puis le lien de Stephen Colbert avec le deuil, c'est lorsqu'il avait 10 ans, son papa et deux de ses frères sont morts dans un accident d'avion. Et il a toujours été très ouvert pour parler de ça. Et le président Biden aussi, et c'est un peu un lien qu'ils avaient. Et puis aussi les deux, parce qu'ils ont des origines irlandaises, et les deux ont parlé de comment justement cette origine irlandaise les avait accompagnés dans leur foi et dans leur religion.
0: Pour Colbert, le lien avec la foi vient de cette tragédie de son enfance.
4: Oui, ça vient de cette tragédie parce que il était très jeune et puis lui-même dit que c'est à travers c'est son lien avec le catholicisme qui l'avait aidé à surmonter non seulement son chagrin mais aussi de trouver un sens à la vie et ça lui a permis aussi de ne pas, si vous voulez, porter d'amertume.
0: Donc, d'être aigri, là. D'être aigri.
4: Alors, et puis, vous savez, c'est intéressant parce qu'il fait souvent référence à des versets de la Bible, par exemple, lors d'échanges avec des invités ou lors d'interviews que lui accorde. Et fait intéressant aussi, avant de commencer l'animation du Late Night, qui se passe, du Late Show, pardon, qui se passe au théâtre Ed Sullivan à New York, il a fait bénir par un prêtre le théâtre. Alors ça vous montre un peu son lien direct et sa proximité avec la religion. Puis vous savez, il a ce lien avec le président Biden, mais il a aussi ce lien avec Anderson Cooper de CNN, qui lui aussi a vécu un grand deuil lorsqu'il était adolescent. Son frère est mort d'un suicide, décédé d'un suicide, et sa maman aussi, de qui était très proche, est morte il y a quelques années. Et puis il y avait eu cet échange, c'était pas pendant l'émission de Colbert, c'était pendant l'émission d'Anderson Cooper, et puis en parlant de la mort, Stephen Colbert a dit « Quelles punitions divines ne sont pas des cadeaux, ne sont pas des grâces ?» Puis il a expliqué que sa foi lui avait appris à être dans la gratitude, même face aux épreuves douloureuses, parce que la souffrance pour lui peut

0: approfondir l'empathie et l'humanité. Cette interview-là est arrivée à un moment, c'était l'année dernière, Annie, puis il y avait tous ces déchirements politiques, etc., une foulée de mauvaises nouvelles, et ça a été très partagé sur les réseaux sociaux. Et puis il y a eu des éditoriaux qui ont été écrits sur cet échange qui a fait beaucoup de bien à beaucoup de personnes.
1: Remarquez, c'est assez inhabituel, non, de voir un mélange comme ça, c'est-à-dire foi, religion et monde du late night.
0: Oui.
1: Est-ce que ce maillage-là a dérangé l'Église aux États-Unis?
0: Ben, vous savez, non, parce que j'ai eu l'idée de faire ce lien entre Stephen Colbert et la foi parce que je lisais les hommages qui lui étaient rendus depuis les derniers jours et j'ai vu qu'il y avait plusieurs prêtres qui lui ont rendu hommage, dont le prêtre James Martin, qui est assez connu parce qu'il est souvent dans les médias et il a rappelé qu'il avait été l'aumônier de la Colbert Nation, qui est cette communauté de fans fidèles de Stephen Colbert depuis ses débuts au Colbert Report. Et il lui a rendu hommage et il y a d'autres prêtres aussi qui lui ont rendu hommage. Vous savez, ce qui est beau depuis les derniers jours, c'est vraiment la diversité des personnes qui ont rendu hommage à Stephen Colbert. Donc, je parle des membres de l'Église, mais il y avait aussi des élus américains, des élus d'ailleurs, des anciens dirigeants aussi comme Justin Trudeau, des artistes, des auteurs, des gens de la science, parce que il était curieux, il est curieux, il n'est pas mort hein, quand même, j'en ai parlé lui au passé.
1: Avouez que c'est un deuil quand même, c'est pour ça qu'on est porté à en parler au passé
0: Beaucoup de monde de la science, il y en avait hier, des athlètes, des académiques, des gens, je crois, qui vont vraiment le suivre dans son prochain chapitre. Et je pense que ce lien que les gens ont avec lui, c'est parce qu'il y a cette humanité, il y a cette profondeur et parce qu'il partage, de partager le deuil. Annie, c'est une des choses qu'on a tous en commun. L'amour, le deuil, c'est deux choses qu'on a en commun. Tout le monde vit ça, donc je trouvais important de mettre de l'avant ce côté de Stephen Colbert, qui est un autre aspect de lui qui le différencie des autres, qui le différencie de ses homologues.
1: Donc c'est de ce dont on sera privé là avec son départ, au fond, entre autres,
0: mais je crois. Je suis assez certaine qu'on va le retrouver ailleurs,
1: ouais.
0: mais d'avoir ce genre d'échange tous les soirs, parce que ce qui est intéressant, vous savez, les gens l'ont connu comme ça, donc il y a eu de grandes confidences sur son plateau, des gens qui parlaient de deuil, comment ils l'ont vécu, comment ils l'ont surmonté. Alors on trouvait ces moments de grâce, si vous voulez, en fin de soirée, c'était vraiment unique. Alors je voulais saluer ce côté-là de Stephen Colbert.
1: Oui, vous avez vu des extraits là, bien sûr, de cette émission, cet enregistrement. J'en ai vu circuler sur
0: des extraits
1: les réseaux sociaux. Ouais, exactement.
0: Non, Annie, en direct. J'ai regardé ça en direct.
1: Oui, bien sûr, évidemment en direct. Ouais. Comment vous avez trouvé?
0: J'ai trouvé que c'était très beau. Et j'ai trouvé le clin d'œil avec Paul McCartney extraordinaire, parce que vous savez, les Beatles, leur première apparition à la télévision américaine était dans ce théâtre, et d'avoir Paul McCartney et d'autres de ses amis aussi, c'était vraiment très beau hier. Triste mais très beau.
1: Alors on va se laisser sur ce passage de McCartney au late night de Stephen Colbert.
0: Hello,
1: merci beaucoup.
0: Hello and goodbye, Stephen Colbert. Oui, merci.

0: Ah oui, puis à la fin, quand McCartney, comme ça, éteint les lumières du théâtre, c'était un moment assez assez emblématique aussi. Maintenant, Martin, tennis, tournoi de Roland-Garros, ça s'ouvre ça en fin de semaine. Il va y avoir 5 joueurs canadiens sur place. Pour la plupart, ça va être une occasion de se relancer parce que on doit admettre là quand même que les derniers mois, ça n'a pas été facile.
1: Ça n'a pas été facile, exception peut-être pour Victoria Mboko, d'ailleurs, qui a gagné son match de demi-finale aujourd'hui du côté de Strasbourg. Va donc jouer en finale contre Emma Navarro demain. Et pour les autres, ben il faut être honnête là, c'est pas les meilleurs moments de Leila Fernandez. La saison de Denis Shapovalov, elle est vraiment difficile. Félix, bon, la saison de terre battue, ça a pas été simple pour lui non plus. Et on parlera de Gabriel Diallo dans un instant. Dans le cas de Félix Auger-Aliassime, évidemment, c'est un gars qui est très posé, très méticuleux, hein. On l'a vu au cours des dernières années dans sa préparation de grands rendez-vous comme ça. Et il l'avoue quand même, la terre battue, c'est pas sa tasse de thé et c'est une surface qui convient peut-être un peu moins bien à son style de jeu à lui, mais il essaie quand même de créer quelque chose, de créer une étincelle. On l'a vu se faire éliminer

0: assez rapidement des derniers rendez-vous où il a participé. Et puis là, ben il y a un danger pour lui dès le premier tour parce que c'est Daniel Altmaier qui l'attend. Ils se sont affrontés déjà 4 fois ces deux-là et c'est 2-2. Deux victoires de chaque côté. C'est le genre de match piège là où Ogiel Yassim pourrait tomber dès le départ. Évidemment, c'est pas ce qu'on lui souhaite, mais il espère pouvoir se relever et poursuivre comme ça. Il est quand même 5e au classement mondial et souvenez-vous de l'an dernier, à peu près à ce temps-ci de l'année, si vous aviez dit à Ogiel Yassim, à la fin de la saison, tu vas être 5e, il vous aurait jamais cru parce que ça allait très, très mal, son affaire. Et c'est plus tard dans l'année où les choses se sont placées. Alors, je pense qu'il y a un peu de cette expérience-là aussi, du vieux sage là qui entre en ligne de compte. Et c'est pour ça qu'il ne s'énerve pas outre mesure. Voici Félix Ogiel Yassim.
1: Je reste serein, je reste confiant en moi. C'est quelque chose que j'essaie de bâtir d'année en année. Vraiment cette confiance profonde en mon tennis. Et ça se bâtit pas seulement dans les moments où je gagne en tournoi, ça se bâtit tous les jours. Ce serait dommage si toute cette confiance que je bâtis d'année en année s'écroule après quelques défaites. Je dois leur donner crédit à ces joueurs qui ont fait des bons matchs. Moi, je dois évidemment continuer à me poser des questions, à savoir comment je peux éviter ces sorties de route, si on veut, dans des tournois où je perds beaucoup plus tôt que mes ambitions.
2: Tu as raison, on sent son côté très méticuleux dans la préparation et tout. Pour Gabriel Diallo, de son côté, ben les blessures l'ont ralenti.
0: Oui, énormément. Et là, la dernière en liste, c'est une blessure au dos. Qui l'embête, je vous dirais, depuis à peu près un mois. Là, depuis le tournoi de Munich, il nous a dit, j'ai eu des traitements, infiltration, ça n'a pas fonctionné. Et là, j'ai joué là-dessus, mais vraiment, ça fait pas. Là. C'est pour ça qu'il n'est pas allé à Rome, notamment. Puis là, il espère que les choses vont se calmer pour le tournoi en France à Roland-Garros. Et comble de malchance, il y a une semaine, deux semaines, il était à la maison, puis il tenait un pot en verre, puis il essayait d'ouvrir ou de fermer, là, puis le pot s'est cassé.
2: Ben non.
0: Puis là, il y a du verre qui est rentré. Il a dû se faire opérer dans la main. Et il se faisait enlever les points aujourd'hui. Là, il y avait
2: malchance.
0: Eu 4 points de suture. Il dit, je l'ai fait enlever aujourd'hui. Je vais mettre du ruban là-dessus, puis...
2: Advienne que pourra.
0: Je vais jouer avec ça. Alors, vous voyez, c'est le genre d'année. Et il a connu du succès l'an dernier, Diallo. Et cette année, la deuxième année, c'est l'année qu'on appelle un peu de la confirmation. C'est-à-dire, vous faites de bonnes choses, mais là, prouvez que c'était pas un feu de paille maintenant et que vous appartenez vraiment à l'élite du tennis mondial. Et là aussi, Diallo voit que c'est pas une chose nécessairement très facile. On peut l'entendre.
3: Il y a un peu plus d'attente sur toi. Les gens s'adaptent à toi aussi, à ton jeu. Donc, mon équipe et moi, on est constamment à la recherche de qu'est-ce qu'on peut améliorer, qu'est-ce qu'on peut optimiser. On est encore très patient avec moi. La saison est encore longue. Il y a beaucoup de tennis à jouer. Puis, je sais que ça peut toujours prendre juste une semaine pour reprendre le beat, reprendre le flow. Donc, si ça arrive maintenant, ça arrive maintenant. Mais le travail, il n'a pas changé. On continue à travailler fort et à peaufiner. Fini mon jeu.
2: Ouais, du travail, bien sûr, dans son cas, comme dans tous ces joueurs-là, à ce niveau-là, on peut pas relâcher un petit moment parce que tout peut s'écrouler finalement. Là, les joueurs ont dit plutôt cette semaine qu'ils étaient, Martin, pour limiter leurs apparitions dans les médias. Ils protestent, là. Qu'est-ce qu'ils revendiquent?
0: En fait, ce qui achoppe, je vous dirais, c'est dans les tournois majeurs, c'est la répartition des revenus entre, les organisateurs et la part que les joueurs reçoivent. Les joueurs disent, écoutez, oui, les bourses augmentent, mais notre part à nous, elle est réduite là. Donc il y a plus d'argent qui est affecté ailleurs que dans les bourses qui sont remises aux joueurs et aux joueuses. Et pour ça, ben cette semaine, surtout les joueurs d'élite, dont Félix Auger-Aliassime, là, ont décidé de s'en tenir au minimum dans les conférences de presse, de ne pas participer à d'autres événements autour, là, comme on leur demande souvent. Alors ils en font pas plus que le client demande. Okay, finalement, c'est un genre de moyen de pression, si vous voulez. Ils se sont assurés que tout ça était bien légal et qu'ils n'étaient pas en bris de contrat avec les organisations des tournois. Je vous laisse entendre Félix Auger-Aliassim qui nous explique un peu le but là, derrière cette démarche-là.
1: Je pense que c'est de montrer qu'on peut être d'accord, les joueurs, tu vois, sur une chose, et de montrer qu'on est sérieux dans notre proposition, puis on est sérieux qu'on veut avoir des bonnes discussions ici, et puis on veut que les choses avancent, on veut que les choses changent. On n'est pas les premiers joueurs, la première génération à faire des choses comme ça ou des initiatives comme ça. Mais pour notre génération, on s'est tous mis d'accord que c'est quelque chose qu'on pouvait faire ici, qui, met pas notre tournoi en danger. On n'est pas non plus à parler de boycott, mais on est sur quelque chose qui montre que oui, on est

0: on est ensemble.
1: Alors voilà, on verra si cette solidarité entre joueurs et joueuses donnera quelque chose dans les discussions. Et
2: historiquement, est-ce qu'elle est difficile à atteindre chez les joueurs de tennis? Je sais pas, hein, en termes d'association de joueurs puis tout ça. Là.
1: C'est parce qu'ils sont nombreux quand
2: même. Ils sont nombreux, vous avez
1: puis
2: raison.
1: Chacun a ses objectifs de saison.
2: Ouais, ben c'est ça.
1: On veut pas manquer un tournoi parce qu'on court après des points.
2: Ouais.
1: Tout le monde mène sa petite affaire
2: ça
1: aussi.
2: Ça doit pas
1: là.
2: Être simple.
1: Ça doit pas être simple, non. Effectivement, puis vous avez des réalités qui sont différentes. Novak Djokovic puis Yannick Sinner ont une réalité que Diallo ou d'autres en bas de classement n'ont pas non plus.
2: Ouais.
1: Alors, mais c'est pour ça que là, ça concerne surtout les joueurs d'élite qui, eux, sont appelés à faire beaucoup plus de présence médiatique. Alors, ils vont garder ça simple cette semaine.
2: Martin, merci. À tout à l'heure. François, maintenant.
3: Alors, je vous rappelle qu'on a fermeture partielle de la 132 du côté de Varennes suite à un renversement de camion. Par ailleurs, 40 Est, sortie Gouin. On a un véhicule en panne pour les gens qui se dirigent vers Repentigny et 132 Est, le corridor qui vous mène à l'autoroute 20, direction Est, donc autoroute Jean-Lesage. Il y a un camion en panne, le début du corridor est entravé, donc ça pourrait être difficile là, pour les gens qui veulent aller notamment vers Québec via la 132.
2: Merci François. Et à la météo, Jessica.
4: Bon, les températures entre 18 et 20 degrés en ce moment, c'est beau. La nuit prochaine, ce sera dégagé aussi avec un minimum de 7 degrés. Demain, 21 degrés, du soleil, un ennuagement graduel dans la nuit de samedi à dimanche et de la pluie pour
2: donc,
4: dimanche.
2: Donc, du beau samedi donc de printemps. Voilà. Il fait 21 degrés là au centre-ville. Et puis, vous êtes à l'écoute du 15-18. Restez avec nous.
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11: Bonjour, ici Nathalie Papin-Gagnon à Calgary.
12: I've been clear with Albertans from the start that I support remaining in Canada, and that has and will continue to be the position of my government and my caucus.
11: La première ministre de l'Alberta, Danielle Smith, vient de déclarer lors d'un point de presse qu'elle maintient que son gouvernement et le caucus de son parti sont en faveur d'une Alberta au sein du Canada. Danielle Smith a annoncé hier que les Albertains seront appelés aux urnes pour se prononcer sur leur avenir au sein de la Fédération canadienne. Ils devront indiquer s'ils souhaite que l'Alberta demeure dans le pays ou s'il préfère que la province déclenche le processus nécessaire à la tenue d'un référendum sur la possibilité de se séparer du reste du Canada. Par ailleurs, la première ministre du Québec, Christine Fréchette, s'est fait questionner à propos du référendum à venir en Alberta.
13: On va laisser les Albertains là, décider de la suite des choses les concernant. Je vois que la première ministre a fait l'intervention hier. Nous, on va travailler à défendre les intérêts du Québec. Donc, on va travailler aussi auprès du fédéral à faire comprendre les besoins et les intérêts du Québec.
11: Le vote en Alberta est prévu pour le 19 octobre. Aux États-Unis, la directrice du renseignement national, Tulsi Gabbard, annonce sa démission de l'administration Trump. Selon sa publication sur le réseau social X, elle affirme que son départ est lié à l'état de santé de son mari, qui a reçu un diagnostic de cancer des os. Tulsi Gabbard, une ancienne militaire, demeure en poste jusqu'au 30 juin. L'avocat montréalais Daniel Rochefort, accusé de crimes sexuels contre des mineurs, restera incarcéré jusqu'à son procès. Après 2 jours d'audience au Palais de justice de Montréal, le juge qui présidait l'enquête sur sa remise en liberté a statué qu'il devait rester derrière les barreaux. L'homme de 72 ans est accusé de leurre ainsi que de production de matériel d'abus et d'exploitation pédosexuelle. En tout, 11 chefs d'accusation pèsent contre lui en lien avec 2 victimes mineures. Le célèbre pilote de Formule 1, Gilles Villeneuve, a été désigné personnage historique du Québec, au même titre que Maurice Richard, Thérèse Casgrain, Louis Cyr et René Lévesque. La première ministre Christine Fréchette en a fait l'annonce sur l'île Notre-Dame, où se déroulent les courses du Grand Prix de Formule 1 en fin de semaine. Le chroniqueur automobile et pilote Bertrand Godin revient sur l'importance de cette légende québécoise.
14: Gilles Villeneuve a marqué vraiment notre époque, surtout l'époque là, de fin des années 60.

0: 70 avec sa victoire au Grand Prix du Canada, mais bien au-delà des résultats, parce que Gilles Villeneuve a gagné 6 Grands Prix. C'est la façon dont il courait, c'est la détermination. Gilles Villeneuve, c'est le petit gars qui a cru en ses rêves et puis qui a réussi à se rendre en Formule 1 de façon exceptionnelle.
1: Gilles Villeneuve est mort tragiquement le 8 mai 1982 au volant de sa Ferrari sur le circuit de Zolder en Belgique lors d'une séance de qualification. Il avait 32 ans. Le Québec est porté par les succès du Canadien de Montréal qui a remporté son premier match contre les Hurricanes de la Caroline et par le triomphe des joueuses de la victoire. Marie-Philippe Poulin et ses coéquipières ont remporté le trophée Walter mercredi, une première pour une équipe canadienne depuis la création de la Ligue professionnelle de hockey féminin. Le maire de Laval, Stéphane Boyer, et la mairesse de Montréal, Soraya Martinez-Ferrada, se réjouissent des retombées économiques provoquées par ces succès, mais aussi de leurs apports positifs pour la collectivité.
2: C'est sûr que ça a un gros impact économique, mais moi, ce que je trouve encore plus important, plus intéressant, que ça incite plus de jeunes à se lancer dans le sport. C'est d'autant plus important pour les filles d'avoir des modèles féminins.
3: Ça rassemble les gens. Et quand, si vous venez devant le Centre Bell, vous voyez des gens qui sont issus de toutes les communautés, qui sont de partout, qui, pour un moment, on est tous ensemble derrière une seule équipe.
1: Le Canadien de Montréal fera à nouveau face aux Hurricanes demain à 19h. Et le coup de pouce de Québec pour aider les jeunes à intégrer le marché du travail est bien accueilli par les entrepreneurs. Le programme de 10 millions de dollars vise autant les diplômés en formation professionnelle que ceux du premier cycle universitaire. Charlotte Tremblay a recueilli des réactions.
4: Dans des domaines comme la coiffure, les jeunes diplômés se font de plus en plus rares. C'est pourquoi Québec a décidé de mettre en place ce programme afin d'encourager l'embauche de jeunes diplômés de la formation professionnelle et du premier cycle universitaire.
5: On sent plus que jamais le besoin d'agir.
4: Selon le ministre de l'Emploi, Jean-François Simard, cette urgence d'agir se manifeste dans un contexte où les 15 à 29 ans demeurent la tranche d'âge la plus touchée par le chômage au Québec. Dans le but de s'attaquer à cet enjeu, les investissements de la CAQ permettront de financer jusqu'à 50 % du salaire brut des nouveaux employés sur une période de 16 semaines. Quant aux formateurs, une partie de leur salaire sera aussi financée. Il s'agit d'une annonce bien accueillie dans un salon de coiffure de Gatineau qui devait se tourner à l'international pour trouver de la main-d'œuvre. Voici la propriétaire du salon Eleganza et Christopher Robert. Fatina Lyon.
6: On a moins de finissants, on a moins de jeunes dans nos salons, les jeunes surtout. C'est pour ça que ça fait plusieurs années que j'essaie d'embaucher à l'extérieur. Mais depuis le changement au niveau de l'immigration, c'est encore plus difficile.
4: Avec ses investissements de 10 millions de dollars, Québec espère aider près de 5 000 jeunes d'ici mars 2027. Ici Charlotte Tremblay, Radio-Canada, Gatineau.
1: C'est avec ce reportage que se concluent les informations. De retour au 15-18 avec Annie Desrochers.

0: Voici de nouveau Annie Desrochers.
1: Vous savez, avec l'augmentation du nombre de personnes en situation d'itinérance, j'ai l'impression que assez souvent, on a l'impression que ce sont des personnes que l'on voit un peu à l'extérieur de la société. Là, il y a la population active et il y a les personnes en situation d'itinérance. On a de la difficulté à les considérer comme des voisins, des semblables, des citoyens, des concitoyens, concitoyennes. Alors, c'est pour ça qu'on a vraiment été touchés par une initiative, c'est dans Saint-Henri. Il y a là des citoyens qui se sont mobilisés pour rendre un dernier hommage à une personne en situation d'itinérance dans leur quartier. C'est un homme, il s'appelait Donald Robertson, il est décédé, il avait 66 ans.

0: co-organisé l'hommage à celui qu'on surnomme Don dans le secteur. Elle va nous raconter les réflexions autour de ça, pourquoi on le fait, et puis certainement les leçons qu'on peut tirer de ça, quel message s'envoie une mobilisation citoyenne comme celle-là. Alors voilà, on va faire ça tout à l'heure à 16h35. Maintenant, vendredi aujourd'hui, magnifique vendredi, ça annonce donc une belle fin de semaine, occupée aussi à Montréal en tout cas. Mais faisons le point là, maintenant, 7h de pointe, comment ça se passe, François?
1: Ben quand même assez occupé, quoique moins un peu qu'hier à Nice, ça c'est la bonne nouvelle, mais évidemment, si vous circulez au centre-ville, là, attendez-vous à être occupé avec toutes les fermetures de rues, notamment là, Crescent, le secteur là, Sainte-Catherine, Sherbrooke, Maisonneuve aussi dans ce secteur-là qui est occupé. Mais je veux vous parler de l'attraction du jour à Nice. Bon, c'est pas vrai. L'attraction du jour, c'est le Grand Prix, mais mon attraction du jour, c'est le début des navettes fluviales, des formations professionnelles, que voulez-vous, qui débutaient aujourd'hui. Et que demander de plus en termes de météo, là? Le soleil, la petite brise qui vous rafraîchit en même temps, tout ça est vraiment, vraiment merveilleux. Et beaucoup d'amateurs de F1 qui sont là pour utiliser ce moyen de transport-là. Ambiance assez décontractée d'ailleurs. Même si c'était la première fois qu'on avait ce début de saison en même temps que la saison que le Grand Prix de Formule 1. Ça n'a pas empêché les choses de rouler assez rondement, je vous dirais. On peut écouter Loïc Hamel. C'est le vice-président de Croisière AML, suivi de quelques passagers que j'ai rencontrés aujourd'hui.
2: Ben, dans une entreprise saisonnière, c'est certain que démarrer est toujours un petit défi. Mais de partir, ça fait quand même la 35e année, donc on est habitué, on est bien même très bien rodé. C'est simplement que ça commence en Lyon. Donc, c'est pas un défi, c'est simplement un départ plus fort.
3: Ben maintenant, ça marche parfait. Hein? Ça nous a pris 30 secondes pour monter.
4: C'est génial. C'est le rêve.
5: C'est le meilleur moyen de transport, honnêtement. Ça donne tout de suite une ambiance un peu estivale, etc. à Montréal.
4: Ouais. C'est vraiment chouette. Vraiment, avec ce temps, c'est splendide.
0: Des usagers satisfaits, ma foi.
1: Oui, je pense pas qu'il y avait grand monde. En tout cas, les gens ont pris beaucoup de temps à descendre du bateau. Annie, on dirait qu'ils voulaient rester à bord.
0: Ah, oui.
1: Je pense que c'est quand même un indicateur de l'ambiance ici. Écoutez, puis c'est un moyen quand même assez rapide. Je vous dirais, le seul désavantage, c'est qu'après ça, faut quand même faire une bonne marche, traverser l'île Sainte-Hélène pour se rendre jusqu'au circuit. Ça, c'est peut-être le désavantage, mais autrement, vous sautez les bouchons de circulation. D'ailleurs, ça peut être intéressant, notamment avec la fermeture de l'avenue Pierre-Dupuis. Il y aura des bouchons peut-être par moment à la sortie des événements, notamment sur le pont Jacques-Cartier. Mais autrement, on a essayé de limiter au maximum les entraves routières du côté de la ville et du ministère des Transports.
0: Parfait. François, profitez-en pour nous qui sommes à l'intérieur. On vous retrouve tantôt. Merci bien. Ben oui, 21 degrés, le chanceux.
6: C'est super agréable. Écoutez, le soleil est là, le ciel est dégagé, les vents sont... Comme François disait, il y a une petite brise en ce moment, bon, qui est une quinzaine de kilomètres à l'heure, donc c'est pas grand-chose. Donc très, très agréable. Et la nuit prochaine, le ciel va rester dégagé avec un minimum de 7 degrés. Donc, un petit peu moins froid qu'hier, parce que hier, la nuit dernière, on a atteint le 3 degrés à l'aéroport d'Orval.
0: Ah non, c'était en pleine nuit, là. Si on avait laissé les fenêtres ouvertes,
6: c'était
0: on le sentait.
6: Effectivement, mais ça s'est réchauffé assez rapidement. Là. Dès 10 heures ce matin, on était déjà autour de la quinzaine de degrés. Donc, ça a monté très, très rapidement, une chance. Là. Demain, on aura des températures autour, encore une fois, des normales de saison. 21 degrés, c'est ça la normale à ce temps-ci de l'année, là, 21. Et on aura du soleil demain. Ça va prendre un petit peu plus de temps avant de s'ennuager. Donc, la bonne nouvelle, c'est qu'on profite du soleil demain avant l'arrivée de la pluie dimanche. La pluie qui devrait arriver vraiment plus dimanche matin ou très, très tôt, là, très tard dans la nuit de samedi à dimanche. 10 à 15 mm de pluie attendue jusqu'à lundi. Et dimanche, ce sera plus frais. 13 degrés comme maximum.
0: Ah oui, quand même. Mm-hmm. Merci. Hugo Lavallée sera avec nous en chronique politique, entre autres. On va revenir sur ce qui se passe en Alberta, ce qui s'est passé cette semaine. Vraiment, ça va de rebondissement en rebondissement. Alors, il est avec nous vers 16h45. Et avec vous, Rose, une murale sur l'environnement disparaît du palais présidentiel. On est en Argentine et ça survient en plein débat minier.
7: Et là, c'est le tollé totalement en Argentine. Et c'est une toile qui est là depuis longtemps, depuis 2012. Vous pouvez pas la manquer. C'est une œuvre géante qui représente... Un glacier très connu, le Perito Moreno, qui est classé patrimoine mondial de l'UNESCO. Tous les dignitaires, tous les visiteurs de cette maison blanche argentine connaissent la toile, mais elle a été décrochée très récemment, sans avertissement. Officiellement, le service des communications de la présidence dit, ben, il y a des raisons d'entretien et puis il y aurait des dommages structurels. Sauf que plusieurs médias ont tenté de joindre l'artiste qui a dit, je n'ai jamais été mis au courant. Mmh. Et moi, dit l'artiste, j'y vois une symbolique politique derrière ce geste. Parce que oui, en ce moment, le gouvernement de Javier Milei vient de modifier une loi pour favoriser l'exploitation minière.

0: dans ces zones protégées. Et le jour du retrait de l'œuvre coïncidait avec le jour où le Parlement a adopté un amendement pour assouplir la protection des glaciers. Si on veut implanter, par exemple, des projets miniers dans ces zones, ce serait plus facile. Jusque-là, elles étaient protégées. Et là, pour l'instant, on ne sait pas où est la toile.
1: On ne sait même pas où elle se trouve.
0: Personne ne le sait, ni même l'artiste. Les services du patrimoine argentin ont été sollicités. Toute l'équipe du Parlement, du greffier du Parlement, personne n'a répondu aux demandes d'entrevue. Et ça rappelle un autre... on va dire une autre censure climatique, là, entre guillemets, qui s'est passée aux États-Unis. Pas dans le domaine des arts, mais dans le parc naturel du Montana, le parc des glaciers. On a aussi changé tout récemment, dans la dernière année, tous les panneaux qui expliquaient que les changements climatiques avaient un impact sur la fonte des glaciers et que les changements climatiques étaient le produit de l'action humaine. Alors, censure climatique maintenant.
1: Oui, c'est ça.
0: Nouvelle sorte de censure.
1: On enlève ces affichettes-là et puis c'est comme si ça n'existe plus. Disparaît. Le problème est réglé. Voilà.
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1: Une frénésie en ville depuis le début des séries, je vous dirais. Et puis là, ça va culminer probablement en fin de semaine avec cette fin de semaine du Grand Prix. Vous savez, il y a énormément de monde en ville, beaucoup de personnes qui viennent de l'extérieur. Et combiner ça samedi à ce match du Canadien de Montréal. Bien sûr, le Canadien ne joue pas à Montréal en fin de semaine, mais les gens vont vouloir se réunir, aller au restaurant pour regarder le match. Et là, on est capable de chiffrer cet effet-là parce qu'il y a des données récentes publiées par une firme qui s'appelle Moneris. Ça nous démontre à quel point les restaurants de Montréal bénéficient de cette espèce de frénésie-là. Regardez, je vous donne un exemple. Lors du 6e match de la série contre les Sabres de Buffalo, c'était samedi dernier, les commerces près du Centre Bell, augmentation des ventes, allez, dites-moi un pourcentage comme ça, 84% d'augmentation des ventes pour les restaurants près du Centre Bell. On a également observé une augmentation marquée à l'échelle de la métropole. Donc, c'est pas un phénomène uniquement au centre-ville. Pendant le match 3, par exemple, on a noté une hausse des volumes de ventes de 96% à l'échelle de la métropole. On va discuter de tout ça avec Pasquale Pizzi. Il est chef des comptes principaux et d'envergure du côté de Moneris avec nous au bout du fil. Monsieur Pizzi, bonjour.
3: Bonjour Annie, merci de m'avoir accueilli.
1: Merci de répondre à nos questions. Étiez-vous surpris en prenant connaissance une première fois de ces chiffres-là ou si pour vous tout s'explique?
3: Alors, écoutez, on a des beaux partisans à Montréal, on encourage tous le CH. Pas surpris du tout, on l'a vu durant la première ronde, on continue de le voir, on l'a vu dans les chiffres de la deuxième ronde, puis on s'attend à des belles retombées économiques durant la troisième ronde maintenant aussi. La ville au complet, la province et le pays, en effet, on est tous devenus des partisans du CH.
1: Comment est-ce que ce qu'on vit là se compare à d'autres moments d'effervescence pour les commerces de Montréal? Est-ce qu'il y a d'autres moments semblables dans une année? Là, par exemple, c'est la fin de semaine du Grand Prix. Est-ce que le Grand Prix, par exemple, vous fait bouger l'aiguille?
3: Bien sûr, c'est une fin de semaine très achalandée. On a beaucoup de partisans du F1. On a... des retombées économiques pour la ville qui proviennent de partout dans le monde. Donc on est dans une situation très spéciale, je devrais vous dire, parce que on est en plein série en troisième ronde, puis en même temps il y a la fin de semaine du F1, ça va être une très belle fin de semaine à Montréal. Des retombées économiques pour les restaurants, les bars, non seulement au centre-ville, mais comme vous l'avez mentionné, partout à Montréal.
1: Oui, mais enlevons la Formule 1, enlevons les séries. Il y a d'autres moments où un effet comme ça se fait voir?
3: Absolument. Ça peut être durant des concerts, ça peut être... Il y a plein de moments où, à travers l'année où que la ville de Montréal, par exemple, bénéficie de plusieurs... événements, mais pas, si je devais vous mentionner, c'est pas autant que durant, comme vous l'avez mentionné, le 96% lors du troisième match et 89% lors du quatrième match. Ça, c'est des chiffres extraordinaires. C'est parce qu'on a des partisans qui encouragent nos restaurants.

0: les partisans qui prennent le temps d'aller voir le match du CH dans les bars. Donc, c'est des retombées économiques.
1: C'est ça. C'est incroyable. Hein? C'est comme si de l'écouter chez nous tout seul dans notre salon, c'était pas suffisant.
0: Et on encourage tout le monde bien vouloir encourager nos restaurants et les bars. Je sais que on aime écouter le match, que ce soit chez nous, que ce soit dans un restaurant ou dans un bar. Mais on le voit dans les chiffres. Pendant, on est plus porté à aller voir un match des Canadiens lorsqu'ils sont à domicile.
1: Ouais.
0: Et donc, on le voit dans les chiffres. Un exemple, durant le premier match, lors de la deuxième ronde, les volumes ont resté quasiment neutres comparés à la semaine, la même semaine de l'année d'avant. Et donc, durant le match 3, les chiffres près de l'aréna ont augmenté de 37%, mais en ville, comme on l'a mentionné, 96% de
1: OK, ça, je voulais vous le demander. Autrement dit, les chiffres sont meilleurs quand le Canadien joue en ville?
0: Oui, absolument. Donc, match 3, match numéro 3, match numéro 4 et match numéro 6 ont tous eu des augmentations significatives près de l'aréna, mais aussi dans la ville, dans le reste de la ville aussi.
1: Mmh. Avez-vous noté une différence aussi dans vos chiffres entre la première ronde, donc contre Tampa Bay, et la seconde ronde contre Buffalo?
0: Oui, ça continue d'augmenter. Donc, c'est le fait que les Canadiens de Montréal continuent à avancer dans les séries, ça va continuer, bien sûr, ça va continuer d'avoir une tendance. On a observé une augmentation durant la première ronde, mais les gains sont beaucoup plus prononcés, comme vous l'avez mentionné, durant la deuxième ronde.
1: Ben voyons, je me demande jusqu'où ça peut aller, ça, Monsieur Pidi. Envoyez-vous la fin? Parce que vous savez, on parle aussi du coût de la vie puis des prix au restaurant. Oui. Ah oui, bon, d'accord. Ben là, ça. Non, mais sérieusement, c'est vrai, quand on parle du coût de la vie, les prix au restaurant, mais avec ces chiffres-là, on voit que le monde se rassemble là, et sort de chez eux pour aller dans un bar ou un restaurant.
0: Oui, en effet. L'engagement des partisans, c'était identifié à mesure que les enjeux augmentent, faisant que les soirs de match à domicile, ils deviennent un moteur économique pour les commerces, que ce soit les bars, que ce soit les restaurants. Et comme je l'ai mentionné, pas seulement dans le centre-ville, mais vraiment partout dans la ville de Montréal.
1: On avait vu un texte qui a été publié il y a quelques jours sur le désavantage des restaurateurs qui n'avaient pas d'écran pour diffuser les matchs. Je ne sais pas si vos chiffres vont aussi loin. Qu'est-ce que vous pouvez me dire là-dessus?
0: Donc nos chiffres, c'est des chiffres globales pour tous les restaurants et les bars à Montréal qui sont des clients de Moneris. On n'a pas les détails sur quel bar et quel restaurant ont des écrans, mais je peux vous dire que même certains clients que je connais personnellement qui n'avaient pas d'écran lors de la première ronde sont équipés d'écran pour la deuxième ronde. Hein?
1: Oui, ils ont senti qu'ils avaient pas trop le choix là quand même. Enfin, c'est fou de regarder ces chiffres-là, c'est significatif là. On peut pas dire c'est une erreur statistique, c'est tellement plus important qu'à l'habitude. On verra les résultats de la fin de semaine avec ce Grand Prix en plus. Pascual Pidi, vous êtes chef des comptes principaux et d'envergure du côté de Moneris. Merci de l'entrevue cet après-midi. Bonne fin de semaine.
0: Merci beaucoup Annie, puis go Habs go.
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1: Oui, ce qui est intéressant aussi, je trouvais, avec ça, c'est que oui, le centre-ville, mais l'effet diffus. Je suis sûr que si on va en couronne, on voit la même chose, ça c'est clair. Maintenant, avec nous en studio, Jean-Philippe Descaries, Mathieu, pour s'intéresser, Jean-Philippe, d'abord bonjour, cet après-midi, au pouvoir de surveillance, on revient sur ce fameux projet de loi C-22.
3: Oui, en fait, c'est la fameuse loi concernant l'accès légal, en fait, ça fait longtemps que je veux en parler de cette loi-là, oui. Puis je me suis fait mettre de la pression dans mon entourage. pour en parler aussi. Donc voilà.
1: Pas des membres de l'équipe, j'espère.
3: Non. Okay, c'est les personnes qui, pour une raison quelconque qui m'échappe, qui sont amies avec moi là. Donc c'est beaucoup ça. Que je me suis fait mettre de la pression là-dessus. La loi en question est en première lecture à la Chambre des communes à Ottawa. C'est un projet de loi qui est controversé avec raison.
1: Depuis le début, hein.
3: Depuis la première mouture même. Il y a quelques années de ça. C'est tellement controversé que plusieurs fournisseurs de services comme la Signal Foundation, NordVPN et Proton, pour en nommer quelques-uns, qui

0: disent carrément qu'ils vont retirer leur service du Canada si cette loi passe telle quelle. Mmh. Okay? Donc, je vais essayer de décortiquer les 72 pages de législation de cette loi-là. Il y a plusieurs points qui me m'horripilent dans cette loi que je considère liberticide-là. Je vais en soulever quand même quelques-uns. L'avertissement habituel s'applique. Là, je suis pas juriste, je suis pas avocat, je suis pas notaire. Je suis certainement pas député, puis je le serai probablement jamais. Mais j'ai quand même 25 ans d'expérience en technologie de l'information et en cybersécurité. Je me sens confiant de la décortiquer, de la casser en deux.
1: Parfait. On a confiance en vous pour le faire.
0: C'est gentil, merci. Donc, sur papier, ça fait quoi, cette loi-là? Je cite, cette loi vise à moderniser certaines dispositions relatives à la collecte et à la communication de données et de renseignements en temps opportun lors d'une enquête. Mmh. C'est essentiellement une mise à niveau des capacités d'enquête numérique des forces policières et des agences de sécurité canadiennes en leur donnant un accès plus rapide et plus structuré à certaines données détenues par des fournisseurs de services Internet. Les plateformes numériques, des entreprises de télécommunications, etc. Le gouvernement affirme vouloir adapter les outils d'enquête à l'ère du chiffrement, des applications de messagerie et du cybercrime, notamment en facilitant l'accès aux renseignements d'abonnés, aux métadonnées et à certaines données techniques dans le cadre d'autorisation légale ou de situation d'urgence.
1: Donc, c'est comment les services, les autorités peuvent aller cueillir des renseignements dans l'ère qui nous occupe.
0: Exactement.
1: En gros, c'est ça.
0: Exactement. La dernière mouture de cette loi-là date de plusieurs années avant que le chiffrement soit vraiment le standard sur Internet, en fait. Donc, un des trois gros points que j'ai soulevés qui m'inquiète, c'est le premier, c'est la collecte et la rétention de données et de métadonnées. Le projet de loi introduit notamment les concepts de ce qu'on appelle d'ordre de confirmation de fourniture de services et aussi des ordonnances de communication des renseignements relatifs aux abonnés. Concrètement, ça permettra aux forces policières de confirmer rapidement si une personne utilise un service donné, genre un service cellulaire, un service de messagerie, utilise un compte de Facebook, mais peu importe, et d'obtenir certaines données associées à ce compte-là. Le gouvernement affirme que ces outils nécessitent toujours une base légale et permettent pas des fouilles sans mandat, mais ça, je vais y revenir plus tard pour dire à quel point c'est un peu un leurre, ça. Mm. C'est pas une grosse protection. Le problème soulevé par plusieurs juristes est que, notamment, les renseignements de base en question peuvent être beaucoup plus révélateurs qu'en ont l'air. Le ministère de la Justice donne les exemples suivants de renseignements relatifs aux abonnés à propos des services. Courriel, message texte, photo, relevé bancaire, facture, log d'activité. C'est à peu près tout ce qui décrit le quotidien d'une personne.
1: Ben oui.
0: Le pont entre l'identité réelle puis l'activité numérique devient alors extrêmement intrusif. On faut le rappeler, une attente raisonnable de vie privée autour des informations d'abonnés et des métadonnées associées. Il y a eu des jugements en 2014 puis en 2024, respectivement, la couronne contre Spencer puis la couronne contre Bikovetch, qui dit oui, les gens ont le droit d'avoir une vie privée par rapport à ça. Par rapport aux métadonnées, on va rappeler c'est quoi les métadonnées. Essentiellement, c'est des données qui contextualisent d'autres données. Par exemple, le contenu de ma chronique, ça serait les données en tant que telles, tandis que la durée de ma chronique, le studio dans lequel on enregistre, qui est présent autour de la table, à quelle heure on enregistre, c'est ça les métadonnées.
1: Oui, oui.
0: Ça permet souvent de reconstruire le comportement complet d'une personne, cette affaire-là. Le problème ici, c'est que le projet de loi C-22 forcerait les fournisseurs de services Internet à conserver l'ensemble des métadonnées pour tous leurs utilisateurs et pas juste ceux visés pendant un an de temps. C'est beaucoup de données, ça, pis c'est beaucoup de métadonnées. On peut dresser un profil comportemental de quelqu'un par son réseau social, ses habitudes de déplacement, ses affiliations politiques ou militantes, ses consultations médicales, ses relations personnelles. Oui. On est devant un modèle de surveillance préventive plutôt qu'une réelle enquête ciblée ici. Donc ça, c'est un point qui m'horripile. Le deuxième, c'est l'extension des pouvoirs d'urgence sans mandat. Le projet de loi élargit certaines capacités policières dans des situations dites d'urgence, dit exemple terrorisme, enlèvement, exploitation sexuelle d'enfants, menace imminente, etc. Ça inclut potentiellement des données de localisation, des données de transmission, puis certaines données de renseignements d'abonnés. Le problème soulevé par bien des gens, c'est que on va faire glisser progressivement l'usage de cette loi-là.
1: Qu'est-ce qu'une situation d'urgence?
0: On va normaliser les accès exceptionnels. Puis c'est tout le temps ça qui arrive. Historiquement, partout dans le monde, plusieurs lois de surveillance ont été adaptées dans les cas extrêmes. Je pense au Patriot Act après le 11 septembre 2001, qui devait être temporaire, qui s'est muté par la suite dans le Freedom Act. Mais ça démontre bien une chose, c'est qu'il n'y a rien de plus permanent qu'une solution qui est temporaire.
1: Effectivement.
0: On utilise tout le temps, on invoque tout le temps ça pour passer des lois liberticides. Mm-hmm. C'est le ticking time bomb scenario en anglais qui arrive jamais dans la vraie vie. Mais c'est ça qui est invoqué. Pour ce qui est des demandes qui nécessitent un mandat, l'histoire me démontre que c'est pas parce qu'une demande passe par une cour de justice que c'est un véritable contrepoids aux abus. Je vais reprendre l'exemple du Freedom Act / Patriot Act aux États-Unis. Les dispositions qui permettent aux forces de l'ordre d'effectuer de la surveillance nécessitent l'approbation de la Foreign Intelligence Surveillance Court. Le problème avec ça, c'est que il y a juste 0,03%

0: des demandes adressées à celles-ci qui sont refusées.
1: 0,03% des demandes.
0: C'est du rubber stamping. Ben oui. C'est carrément du tamponnage. Le troisième point, celui qui me fait le plus peur, puis c'est le plus explosif, puis celui qui est le plus contesté aussi en ligne, c'est les capacités techniques que les fournisseurs pourraient devoir intégrer afin de permettre le soi-disant accès légal aux communications. Essentiellement, le projet de loi C-22 demande que les fournisseurs de services donnent accès aux forces de l'ordre à leur système via une porte dérobée, OK? Une fameuse backdoor. Mm-hmm. Les backdoors fonctionnent généralement en dupliquant le trafic sur un réseau, puis ça permet à la police de carrément se brancher dans un nœud central d'une infrastructure informatique pour siphonner le trafic, analyser celui-ci sans avoir à saisir physiquement
1: tout
0: le matériel.
1: C'est
0: exactement.
1: Ça.
0: C'est essentiellement un service clé en main pour la surveillance sur les services cellulaires, les applications de messagerie, les plateformes de réseaux sociaux. Si ce système dit vaguement quelque chose à vos auditeurs, c'est que ceux-ci ont certainement écouté mes chroniques précédentes sur Salt Typhoon.
1: Ouais.
0: Bon, Salt Typhoon, on rappelle, c'est un acteur de menace associé au ministère de la Sécurité d'État chinois qui aurait compromis de nombreuses compagnies de télécommunications américaines en 2024-2025 dans une campagne qui a duré, dans certains cas, plusieurs années. Mm-hmm. On parle de Verizon, AT&T, Lumen, des grosses compagnies. Et quel est le système qui a été détourné de son sens et exploité par ces hackers chinois? Annie? Guess? Eh oui, exactement, le système d'accès légal en question de la police chez ces compagnies de télécommunications américaines. Exactement le même système qu'on veut implanter avec C-22. Bon, même si le gouvernement affirme explicitement que le projet de loi vise pas à créer des vulnérabilités systémiques avec cette loi-là, dans les faits, toute porte d'accès spéciale devient une cible pour les adversaires, que ce soit État étranger, cybercriminel, acteur malveillant interne ou peu importe. Ça augmente non seulement la surface d'attaque des fournisseurs de services impactés par C-22, mais aussi pour les forces de police qu'eux autres auront accès, ils vont être branchés dans
1: cette porte-là.
0: C'est ça. C'est un argument central en cybersécurité. C'est très difficile de créer des accès uniquement pour les gentils. Okay? Même à quel point c'est aberrant, ça, il y a deux semaines, la directrice des politiques publiques canadiennes pour Meta, Rachel Curran, témoignait en commission parlementaire et disait, au sujet des backdoors de C-22, je cite, « Le projet de loi pourrait obliger des entreprises comme Meta à développer ou à maintenir des capacités permettant de contourner, d'affaiblir ou de briser le chiffrement ou d'autres architectures de sécurité à connaissance nulle et forcer les fournisseurs à installer des logiciels espions gouvernementaux directement sur leur système.
1: »
0: Quand c'est rendu que Meta dénonce ce genre d'affaire-là, ça va vraiment pas bien.
1: Ça va trop loin, oui, c'est ça.
0: Non, c'est ça. Fait que ça, c'est trois gros points qui me chicotent par rapport à C-22, mais le vrai débat autour de C-22, c'est essentiellement celui-ci. C'est la question qu'on doit se poser, c'est peut-on maintenir un chiffrement fort et une vie privée numérique robuste tout en donnant à l'État des capacités accrues d'enquête? Concrètement, c'est techniquement impossible de créer des accès spéciaux sans affaiblir l'ensemble de l'écosystème numérique.
1: Ou le mettre à risque, en tout cas.
0: Ben oui. Le projet de loi C-22 rend tout le monde coupable par défaut aussi en imposant la rétention de métadonnées sur une longue période de temps, et ça pour l'ensemble des citoyens. Comme nos voisins américains l'ont démontré, c'est pas parce que la surveillance a l'approbation d'une cour de justice qu'on a un véritable système de supervision et d'imputabilité. Les mécanismes qui seraient créés par la très liberticide C-22 pour des enquêtes ciblées risqueraient de devenir des infrastructures permanentes de surveillance, le profilage politique, la surveillance des militants, le suivi des journalistes, la collecte élargie de données, la banalisation des demandes d'accès deviendrait monnaie courante. Puis pour ceux et celles qui se croient blancs comme neige, puis qu'ils n'ont pas de jardin secret, puis n'envisagent pas un problème avec ce genre de panoptique-là, ben, je vous laisserai avec cette citation d'Ed Snowden, celui qui a mis à nu les mécanismes de surveillance mondiaux en 2013. Snowden disait « Prétendre que l'on se fiche du droit à la vie privée parce qu'on n'a rien à cacher, c'est exactement la même chose que de dire que l'on se fiche de la liberté d'expression parce qu'on n'a rien à dire. »
1: C'est vraiment troublant.
0: Non à C-22.
1: Oui, vraiment très, très troublant. Merci de votre regard là-dessus, Jean-Philippe. On se reparle la semaine prochaine.
0: Au revoir. Merci.
1: 16h31, vous écoutez le 15-18. Nathalie Babin-Gagnon avec nous pour les nouvelles. D'abord, c'est tombé cet après-midi, ça. L'avocat Daniel Rochefort va devoir rester en prison jusqu'à son procès.
2: Il fait face à des accusations d'agression sexuelle sur des mineurs et de production de matériel pédosexuel. La décision a été rendue après l'analyse de la preuve fournie par la couronne. Normalement, les remises en liberté sont rarement refusées lorsqu'il ne s'agit pas de crimes violents, mais la décision revient au magistrat. Voici la procureure aux poursuites criminelles et pénales, Marissa Maria Casadelis.
3: Chaque cas est un cas d'espèce sans pouvoir rentrer dans les faits. Il y a des arrêts de la Cour suprême dernièrement qui ont réitéré l'importance et la gravité des infractions à l'égard des enfants, que ça soit commis sur Internet ou effectivement lorsqu'on parle de mineurs. Donc les peines ont été appelées par les arrêts Friesen, Bertrand Marchand, d'une hausse des peines, une hausse des fourchettes. Donc habituellement, on peut parler de peine de pénitencier, mais bien évidemment, je peux pas commenter plus précisément là dans le présent dossier.
2: La date de début du procès n'a pas encore été annoncée.
1: La mairesse Soraya Martinez-Ferrada Canada et Vélo-Québec assurent que tout est fait pour colmater les nombreux nids de poules sur la chaussée.
2: Et ce, en vue du tour la nuit et du tour de l'île de Montréal vendredi et dimanche de la semaine prochaine. Des milliers de cyclistes sont attendus lors de ces deux événements. Benoît Chapdelaine a préparé ce reportage.
4: Ce serait le fun de pas avoir à les contourner parce que ça devient quasiment plus dangereux, là.
5: Après une crevaison, Francesca vient faire réparer son vélo à la boutique Pignon-sur-Roue, sur le plateau Mont-Royal. Le propriétaire, Gabriel Bradette-Savaria, constate chaque jour auprès de sa clientèle le mauvais état de la chaussée.
6: C'est souvent des trous vraiment gros. Si tu rentres dans le trou, ben, t'as un flat, t'as une roue croche, t'as un rayon pété. C'est très dangereux, premièrement, pour le cycliste en soi, mais c'est aussi vraiment poche parce que ça t'engendre des coups que t'avais peut-être pas prévu au début de l'année. T'sais, ton vélo était prêt à rouler, tout. Là, tu reviens, t'as un flat.
5: Vélo-Québec indique avoir signalé à la ville environ 300 nids de poules à colmater le long des circuits du Tour de la Nuit, du Tour de l'Île. La directrice des programmes, Magali Bebron, affirme que le travail progresse bien.
7: Oui, c'est une année avec beaucoup de nids de poules, mais on est habitué à gérer ça. Tout est bien identifié, la collaboration est excellente et on n'a pas d'inquiétude particulière.
5: La mairesse Soraya Martinez-Ferrada tente aussi de rassurer les cyclistes.
8: Tous les arrondissements sont à pied d'œuvre pour s'assurer que tout va bien se passer. Mais écoutez, on peut pas être garant de... On a des milliers de nids de poules à Montréal. Là. On est dans une année exceptionnelle et on fait tout ce qu'on peut pour gérer la situation dans la meilleure de nos capacités.
5: La ville de Montréal prévoit aussi colmater le maximum de nids de poules en vue des championnats du monde de cyclisme sur route en septembre. Ici Benoît Chapdelaine, Radio-Canada. Montréal.
1: Et puis en terminant, des syndiqués de l'usine d'Olimel à Berthierville dans la Naudière se sont prononcés en faveur de l'accord conclu avec leur employeur.
2: Oui, ils ont entériné dans une proportion d'un peu plus de 90% l'entente de principe pour renouveler leur convention collective. La direction d'Olimel s'est réjouie de cette ratification. Ces syndiqués sont environ 400, dont bon nombre de travailleurs étrangers temporaires. Ils sont des salariés de l'abattage et de l'entretien. Les syndiqués avaient tenu une seule journée de grève le 11 mai.
1: Merci Nathalie, à tout à l'heure.
2: Je vous en prie.
1: Au revoir. Et de retour en studio, François.
9: Oui, 15 Nord, fin de l'entrée. La Virandrie, on a un véhicule en panne. Fin de l'entrée qui est entravée. Sinon, 132 Est, avant la 15, on est à Candiac, on a une panne. C'est dans la voie de droite, 20 Est, à la hauteur de Belleuil. Donc, Saint-Jean-Baptiste, là, vous avez un accident. Pas beaucoup de détails sur les fermetures de voies encore, mais ça devrait bloquer, d'après moi, là, 20 Est, là, si vous vous dirigez vers Québec. Sinon, par ailleurs, je vous rappelle les différentes fermetures en marge de ce Grand Prix du Canada. Cette fin de semaine, évidemment, d'abord, centre-ville, donc avec ce festival sur les, la rue Crescent, Sherbrooke à Sainte-Catherine, une portion de Maisonneuve aussi qui est fermée. L'avenue Pierre-Dupuis, le pont de la Concorde, tout ça est fermé toute la fin de semaine, fermé y compris piétons et cyclistes. Il y a des stationnements à vélo, une station Bixi et des navettes qui vont vous permettre d'aller sur l'île Sainte-Hélène, mais vous ne pouvez pas traverser par vos propres moyens.
1: Même pour sa petite course à pied du samedi.
9: Oui, y compris pour ça. Pont Jacques-Cartier, ça va du côté de Bonaventure, Pont-Mercier, ça va aussi. Si vous voulez rentrer, par contre, du côté de l'île Sainte-Hélène, aujourd'hui, en voiture, on va carrément vous refuser. Et demain, vous pouvez aller vers la ronde, stationnement P8, il y a 2000 places, mais on vous prévient que ce sera assez laborieux pour rentrer et sortir, donc privilégiez autant que possible les transports en commun.
1: Merci, François. Jessica?
10: Magnifique journée. Il fait 19 degrés en ce moment à l'aéroport, au centre-ville. On est plus près de 21 degrés et on va garder ce soleil demain aussi. Ce sera une très, très belle journée. Maximum autour de 21 degrés. Ça s'ennuage graduellement demain, mais vraiment en fin de journée, peut-être même juste en soirée. La pluie va arriver surtout dimanche finalement. Alors ça, ce sont des bonnes nouvelles. On pensait initialement que ça allait arriver peut-être un peu plus tard dans la journée samedi, mais non. Surtout dimanche, plus frais par contre. Température autour de 13 degrés dimanche.
1: Ah oui?
10: 10 à 15 millimètres de plus attendu et ça va durer jusqu'en mi-journée lundi. Par la suite, je peux vous dire qu'après lundi, là, on revient à du soleil à des températures plus chaudes.
1: Oui, c'est ça. Ça nous encourage. On va faire le coup. Merci. Martin, est-ce qu'on a plus de détails sur les célébrations de la victoire?
11: La réponse courte, c'est non. En fait, ce qu'on sait, c'est que les municipalités discutent présentement avec les gens de la victoire pour question d'établir qu'est-ce qu'on va
1: les
11: faire.
1: Les municipalités?
11: Oui, parce qu'on en parlait ensemble hier, il y a Montréal et il y a Laval qui est impliqué là-dedans parce que la victoire joue ses matchs à la Place Belle à Laval, mais c'est la victoire de Montréal et s'entraîne ici à Verdun au centre 21-02. Alors, quel bon sujet de dispute de bisbille entre deux maires. Ça pourrait être pas pire, ça, je trouve.
1: Oui.
11: La mairesse de Montréal et le maire de Laval étaient les invités de Sébastien Bovet sur l'heure du lunch. À mordu de politique, il en a été question, je voulais faire entendre.
8: Moi, je suis très heureuse de inviter Stéphane avec moi. Et moi, je vais être très heureuse d'aller à Laval, s'il fait une parade à Laval.

0: Il n'y a pas de chicane, pas du tout.
1: En fait, c'est toujours en train d'être discuté en ce moment avec les organisateurs de la victoire. Puis comme disait Soraya, moi, je suis content d'avoir quand même la victoire en garde partagée avec Soraya. Mm-hmm. Parce qu'au final, ce qu'on veut, on s'en fout. Est-ce que c'est à Laval, à Montréal? Ce qu'on veut, c'est que les partisans, que les gens puissent célébrer ensemble, qu'ils vivent un bon moment.
2: Bon, pas de chicane.
3: Mais non,
2: il n'y en aura pas de chicane.
3: Mais là, ça va prendre des détails, par exemple.
2: Oui, bien sûr.
3: On est vendredi. On vise, je vous dis, on vise mardi. C'est en toute logique, là, parce qu'il y a le Grand Prix de Formule 1.
2: C'est vrai,
3: jusqu'à dimanche. Il y a un match du Canadien lundi. Alors, la prochaine case, c'est pour des services et des questions de sécurité aussi, là.
2: Aussi,
3: parce
2: évidemment.
3: Que ça va mobiliser des policiers, bien sûr. Alors, on verra ça. Restez à l'écoute.
2: Et puis, les Alouettes, premier match préparatoire, ça se passe ce soir.
3: Ça se passe ce soir. Signe que l'été s'en vient, ma foi, le football canadien. Ben, c'est-à-dire que la saison commence plus tôt, hein. Cette année,
2: oui,
3: on a devancé là, le calendrier. Alors, le premier match officiel de la saison régulière des Alouettes, ce sera le 4 juin, à Hamilton. Alors, ce soir, ici à Montréal, au stade Percival Mawson, ça devrait être une pas pire soirée pour du football. Le Rouge et Noir d'Ottawa sera de passage. On verra donc où en est la préparation de l'équipe. Évidemment, là, le quart Davis Alexander sera à son poste, jouera pas tout le match. Mm. Ce sera un comité de joueurs, là. On va faire une rotation très certainement dans les effectifs, mais quand même pour les gens qui iront, Tyson Philpott va jouer, Terry Cowens va jouer, Régis Sébastien, le Québécois Marco Dubois également sera de la formation dans le champ arrière. Les Alouettes, je vous le rappelle, s'étaient rendus à la finale de la Coupe Grey l'an dernier. Ils avaient perdu contre les Rough Riders de la Saskatchewan. Et là, ben, cette année, voudront répéter et aller jusqu'au bout des choses. On aura une meilleure idée de l'allure de cette formation-là dès ce soir.
2: Merci, à tout à l'heure. Tantôt. Il s'appelait Donald Robertson, il avait 66 ans et il est décédé le 4 février dernier dans le quartier Saint-Henri. On le connaissait sous le diminutif de Don. Il vivait dans le quartier, il était en situation d'itinérance depuis 4 ans. Il avait été évincé de son logement, lui, et au fil des ans, il y avait toutes sortes de liens qui s'étaient tissés entre lui et la communauté, là, les gens qui vivaient autour du square Sir Georges-Étienne Cartier. Et bien sûr que l'annonce de son décès, ça a été comme un choc là pour les résidents de la communauté. Et c'est comme ça qu'ils ont eu envie de lui rendre hommage. Ils ont organisé une campagne de sous-financement pour souligner son existence, passer un message aussi. Ça va avoir lieu demain, ça, 14h. On va en parler avec Raphaëlle Sinave, elle est citoyenne du quartier Saint-Henri, co-organisatrice de ce qu'on appelle l'hommage à Don. Elle est venue nous voir en studio. Raphaëlle, bonjour, merci d'avoir accepté notre invitation.
4: Oui, merci pour l'invitation.
2: Parlez-moi de lui, qui était-il, comment vous l'avez rencontré?
4: Oh, Don, c'était une personne très attachante, vraiment, la communauté s'est attachée, c'est devenu pour tout le monde comme un refuge. En fait, les gens s'arrêtaient au parc pour échanger avec lui parce que c'était tout le temps intéressant. En fait, il rebondissait, il y avait sa petite radio électronique là, tu sais, qui recrinquait, et donc il y avait comme un regard super intéressant sur le monde dans lequel on vit. Puis tranquillement, pas vite, on a appris à le connaître parce qu'il a fait sa place dans le quartier. Au début, on le connaissait pas trop. Mm. Moi, je l'ai connu à son premier hiver. Ça m'inquiétait beaucoup. Sur le coup, je me dis, mon Dieu, comment on peut passer un hiver aussi froid dans ces conditions-là? Donc, tu sais, tranquillement, pas vite, les gens de la communauté sont organisés d'abord pour l'accompagner, l'assister. Puis finalement, on a vu que la relation s'est vraiment transformée pour devenir une relation d'amitié. Mm-hmm. Avec un homme libre, drôle, bougon à ses heures.
2: Qu'est-ce qui lui est arrivé? Donc, ouais, il se fait évincer de son logement,
4: en
2: c'est
4: fait,
2: ça?
4: En fait, Don avait une vie, somme toute, on pourrait dire normale, entre guillemets. Donc, il y avait un logement sur Wellington, dans le sud-ouest. Et il a été évincé. En fait, c'est une reprise de logement. Ça a été fait de façon très violente. En fait, il s'est retrouvé à la maison avec toutes ses choses sur le parterre. Là, il résistait, il voulait rester à tout prix. Puis finalement, en arrivant à la maison, toutes ces choses étaient à l'extérieur de son logement. Et je sens que ça a été très traumatique pour Don. Là. On en a beaucoup parlé de cet épisode-là.
2: C'est une violence,
4: vraiment,
2: là, quand même.
4: Vraiment. Puis ça a été comme un point tournant vraiment dans sa vie. Important. Ça a été comme un point de non-retour. En fait, ils
2: sont
4: retrouvés
2: incapables de se loger par la suite.
4: Oui,
2: là.
4: Tout à fait. Ouais. Une bureaucratie trop lourde, justement. En fait, une difficulté. Il y a tellement de barrières, en fait, qui se placent devant ces personnes-là. Donc, vraiment, beaucoup de difficultés à retrouver son chemin. Puis, c'est de voir comment qu'une simple éviction comme ça peut bousculer le parcours.
2: Un destin,
4: je veux dire. Il est décédé cinq ans après.
2: C'est fou.
4: Et honnêtement... La rue, ça use. Puis je pense qu'on le lit, on peut le comprendre que la vieillesse est accélérée. Mais de là, faire un arrêt cardiaque dans ces conditions-là, pour vrai, c'est vraiment dramatique. C'est révoltant, puis personne ne devrait mourir dans ces conditions-là.
2: Est-ce que pour vous, assez rapidement, ça a été clair

0: les gens de la communauté vous aient dit faut qu'on fasse quelque chose là pour souligner cette vie-là, lui rendre hommage?
1: Ben, tout à fait. C'était un ami, c'est quelqu'un qu'on appréciait énormément. C'est quelqu'un qui nous faisait beaucoup de bien, finalement. Parfois même, je me demande plus que ce qu'on pouvait lui apporter. Mmh. Puis quand il est décédé, ben d'abord, j'ai laissé à ce moment-là le numéro de téléphone pour que les gens puissent savoir là, où était son refuge. Puis des appels, j'en ai reçu là, des trentaines par jour. Là, les gens voulaient savoir. On a fait une publication pour expliquer un peu les incidents. Puis là, c'était par coups de centaines de messages de qu'est-ce qui va se passer. Puis l'hôpital, en fait, allait clairement... c'était la fosse commune, finalement. Les gens qui sont pas réclamés, c'est là où ça va. Fait que rapidement, on s'est dit, c'est pas possible. Là, c'est pas vrai qu'on
0: donc,
1: va...
0: Donc, sans la communauté, c'était un homme seul au monde.
1: Oui, c'est ça. Ouais. Et donc là, on a décidé que ça allait pas se passer comme ça. Un, parce qu'on l'aime énormément. Puis c'était même important, je pense, pour la communauté. C'est comme un rite de passage. C'est un dernier au revoir. Les gens n'ont pas pu le saluer une dernière fois. Puis tu sais, je pense que cette histoire-là, ce que ça nous amène, c'est le constat qu'il y a des gens qui sont à côté de chez nous, en fait, qui nous côtoient, qui sont tout auprès de nous, avec lesquels on rentre pas en lien, puis on se prive de relations parfois inattendues. Mm-hmm. Puis ça, cette relation-là avec Don, on l'a créée parce qu'on a refusé de détourner le regard. Ouais. Des fois, c'est confrontant. On voit des gens dans la rue, puis ça nous renvoie un peu à nos privilèges. Mm-hmm. Ça nous amène une culpabilité. On s'en va à quelque part, puis on n'a pas le goût de rentrer là-dedans. Mais c'est comme si de détourner le regard, ben d'une part, c'est de les réduire en fait à... le fait de ne pas exister.
0: Ouais, parce que vous me parliez de ce premier hiver où vous créez des liens avec lui, essayez de l'outiller. La communauté était malgré tout autour de lui,
1: très organisée.
0: C'est pas simple non plus.
1: Non, pas simple,
0: là.
1: Pas du tout. Puis tu vois, on devait se relayer à la bouillotte parce que écoute, c'est des bouillottes d'autres choses, des bouillottes de beaucoup d'organisations. Puis pour lui, c'est tellement drôle parce que son shelter à chaque année prenait une forme différente. Mmh. On avait un voisin qui était quasiment architecte dans l'âme, puis on riait avec les maisons des trois petits cochons parce qu'il faisait différentes technologies. Ouais. Mais malgré tout ça, il y avait une difficulté à trouver du logement, puis ce qui est terrible, c'est qu'on est très alarmé en ce moment par rapport à la situation qui est décidément hors de contrôle. Mm-hmm. On a un sentiment que l'itinérance est hors de contrôle et l'enjeu qui m'apparaît clair, c'est que le lien n'est pas fait directement avec la crise du logement.
0: Ouais.
1: Alors que c'est clairement ça, l'enjeu. Don en est l'exemple. S'il n'y avait pas eu cette éviction-là, il n'y aurait pas eu le parcours de vie qu'il y a eu. Et malheureusement, la volonté politique est beaucoup dans les réponses d'urgence, mais on n'y va pas de solution durable. T'sais.
0: C'est comme si votre amitié, le lien social que vous avez créé avec cet homme-là, vous fait voir au-delà de sa vie à lui. Ça vous donne le tremplin pour vous préoccuper de tous nos concitoyens et concitoyennes qui sont dans la rue. C'est un peu le message que vous envoyez, là.
1: Vraiment. Puis c'est comme si j'ai le sentiment qu'on a perdu peut-être cet esprit de prendre soin des gens qui nous entourent. Mmh. Puis je pense à une famille soudanaise qui a aménagé dans le quartier, tout près du parc immigrante. Ils venaient d'arriver tout de suite. Puis je me rappelle comment ils l'ont invité à manger à la maison, comment ça a été pour eux un choc là, de voir une personne qui peut vivre à l'extérieur. Puis autour de cette famille soudanaise-là, finalement, les liens sont créés. On a comme créé une espèce de communauté. Puis je me suis dit, c'est comme s'il faut revenir aussi à cet esprit de prendre soin des gens qui nous entourent. Ça semble aller de soi. Puis ça devrait pas retomber non plus uniquement sur le dos des citoyens.
0: Ouais.
1: Mais c'est essentiel que le filet social soit là. C'est l'une des solutions. Puis du logement social.
0: Alors, ça se passe demain, 23 mai, 14h. Il va y avoir célébration funéraire. Et puis ensuite, rassemblement en la mémoire de Don au Square Sir Georges-Étienne Cartier. Un message à l'ensemble.
1: Ben, en fait, à la communauté entière qui était derrière nous, la fleuriste qui a offert les fleurs, Akofoto qui a développé les photos, un arbre est planté. En fait, en sa mémoire, la ville nous a accepté de planter un arbre qui va fleurir en juin à son mois d'anniversaire. Demain, on se rassemble à 16h autour de l'arbre au parc pour honorer sa vie et ce qu'il nous a apporté.
0: Alors, merci beaucoup d'être venu nous en parler cet après-midi à l'émission. Raphaël Sina, vous êtes citoyenne du quartier Saint-Henri, co-organisatrice de l'hommage à Don. Bonne fin de semaine. Merci.
1: Merci.
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0: Alors maintenant, revue politique de la semaine. On va débuter ça en Alberta. Écoutez, il s'est passé là toutes sortes d'affaires cette semaine. On a eu la première ministre, Danielle Smith, hier soir. Elle nous annonce la tenue d'un référendum sur l'avenir de l'Alberta. Et là, les électeurs vont devoir choisir entre rester au sein du Canada ou mettre en branle un processus de cession, de séparation, qui ferait lui-même l'objet d'un autre référendum. Me suivez-vous? En tout cas, on peut entendre la première ministre.
3: Alberta's future will be decided by Albertans, not the courts. It's time to have a vote. Understand the will of Albertans on this subject and move on.
0: Alors, Danielle Smith, elle dit, c'est aux Albertains de décider de leur avenir. C'est temps d'entendre leur voix et de passer à autre chose. On va discuter de tout ça avec Hugo Lavallée. Bonjour, Hugo.
4: Bonjour, Annie.
0: C'est quand même tout un pari de la part de Mme Smith, la tenue d'un référendum comme ça. Ça risque de prendre

0: pas mal de place là au cours des prochains mois.
1: Ah ben il y a pas de doute là-dessus, surtout que la campagne référendaire va être très longue, hein, 5 mois, et il risque de vanter pas mal. D'abord en Alberta même, là on voit que la décision de la première ministre fait pas l'unanimité. Il y a les partisans de l'indépendance qui voulaient entre guillemets un vrai référendum, là pas un référendum sur un référendum. Il y a ceux qui sont pour le maintien au sein du Canada qui sont pas plus contents, qui trouvent que tout ça ben c'est un gros gaspillage de temps et d'énergie. La première ministre elle-même prend un gros risque, hein, parce que elle nous dit qu'elle est pour le maintien de l'unité canadienne. En même temps, ben, c'est elle en bonne partie qui a contribué à alimenter toutes ces doléances à l'égard du gouvernement fédéral. Ça risque de pas toujours être facile pour elle, cette campagne référendaire, de pas toujours être confortable pour son parti non plus. Puis à l'échelle du pays, ben forcément, tout le monde va devoir prendre position. Là, déjà, on voit Mark Carney multiplier les gestes à l'égard de l'Alberta ces derniers temps. Ça fait des jaloux. On a entendu le premier ministre de la Colombie-Britannique se plaindre en début de semaine en disant, ben, il n'y a pas juste l'Alberta, nous aussi, on a des projets, faut pas récompenser là, ceux qui menacent de partir. Au sein du caucus libéral fédéral, il y a des députés qui trouvent que leur chef en fait trop, que ça renie certaines valeurs du Parti libéral du Canada. Puis au Québec, ben, ça pourrait aussi alimenter le débat parce qu'on voit que l'Alberta, avec ce levier du référendum, obtient des concessions du premier ministre canadien. Il y a des élections qui s'en viennent. Les partis politiques, forcément, vont présenter leurs priorités, leurs stratégies face à Ottawa. Si l'Alberta fait des gains, ben, on imagine au Québec qu'il y a des partis politiques qui vont vouloir essayer d'obtenir eux aussi des choses. Alors, faudra suivre ça de près. Puis surtout qu'un référendum, on l'a vu par le passé, ici, même chose à l'étranger, c'est par nature un exercice hautement imprévisible. Et clairement, ben, c'est un des enjeux qui risque de venir structurer la prochaine saison politique partout à travers le pays.
0: Ouais. Aux États-Unis, maintenant, Donald Trump essuie une rebuffade. Hugo, les membres du Congrès ont quitté la capitale sans avoir adopté les mesures budgétaires souhaitées par le président. Entre autres, là, le 1 milliard de dollars pour assurer la sécurité de sa nouvelle salle de bal. Je vous fais entendre deux élus républicains.
2: In my mind, that is, it could cost a lot less. It could cost a lot more. I just don't get it.
3: The country's living paycheck to paycheck. We shouldn't be talking about dollars.
0: Alors, premier, il dit, je comprends pas, le montant semble aléatoire, j'ai pas eu assez d'explications. Puis le deuxième dit, ben, c'est pas le moment de parler d'une salle de bal quand la moitié de la population en arrache. Il y a la salle de bal, Hugo, il y a le fonds d'indemnisation pour les alliés de Donald Trump, dont on a beaucoup parlé cette semaine. On sent que le mécontentement prend de l'ampleur parmi les républicains, non?
1: Oui, exact. Puis il faut se souvenir, à la base, ce projet de loi budgétaire, c'était vraiment pour financer l'ICE, la police de l'immigration. Puis là-dessus, les républicains s'entendaient, il y avait pas de problème. Mais là, oui, effectivement, Donald Trump a demandé est-ce qu'on rajoute ce milliard de dollars pour la sécurité de la nouvelle salle de bal. Ça n'a pas passé. Il y a des républicains qui ont commencé à exprimer des doutes. Mais là, vraiment, ce qui est en train de faire tout dérailler, c'est l'annonce de la création de ce fonds, le fonds anti-instrumentalisation de la justice, avec lequel il y a des alliés de Donald Trump qui pourraient obtenir de l'argent. Ça a vraiment été la goutte de trop. Il y a des républicains qui se sont rebiffés, qui ont dit « je peux pas appuyer ça, mes électeurs ne me le pardonneraient pas ». Et donc, ils ont quitté le Congrès pour une semaine de relâche parlementaire sans avoir adopté la mesure. Ça soulève aussi des questions sur la stratégie du président, parce qu'on a beaucoup parlé ces derniers jours des succès que ses candidats obtiennent aux primaires. On a réussi à écarter le représentant Thomas Massie, le sénateur Bill Cassidy, qui était jugé pas assez loyaux à Donald Trump. Mais le problème pour le président, c'est que ces élus-là, ils ont été battus à la primaire. Ils seront pas candidats pour le parti cet automne. Mais ils sont toujours en poste pour l'instant et Donald Trump a besoin d'eux pour faire adopter ses politiques parce que sa majorité est très, très mince. Et là, vous savez comment c'est quand vous savez que votre temps achève, que vous ne serez plus candidat, vous êtes beaucoup plus libre soudainement de vous exprimer puis de voter comme vous voulez. Alors, pas certain que Donald Trump avait réfléchi à cet aspect-là des choses.
0: Et puis, en terminant, sous le radar, la publication d'un rapport commandé par le Parti démocrate sur leur défaite à eux lors de la dernière élection présidentielle. Un rapport plus ou moins bien accueilli au sein du parti, deux démocrates.
4: It's not exactly explosive. It's not an amazing report. It doesn't give me many insights into the path forward.
5: Well, those of us have been doing this for a while, you know, don't need a study to understand what went wrong. A lot of us have theories. A lot of it was unavoidable.
0: Alors, le premier dit, il n'y a pas beaucoup de pistes de solutions pour l'avenir là-dedans. Et le deuxième dit, ceux qui font de la politique comme moi depuis longtemps n'ont pas besoin de se faire dire quoi penser. Plusieurs

0: des obstacles auxquels on a fait face était inévitable. On sent pas une grande volonté, Hugo, de s'interroger chez les démocrates sur ce qui s'est passé en 2024.
1: Non, puis le dernier commentaire est très révélateur.
0: Ouais,
1: on dit pas c'était inévitable. Ça laisse pas entrevoir une grande volonté d'introspection. D'ailleurs, le rapport a failli jamais être publié parce que le président du parti avait choisi avant les fêtes de le ranger soigneusement sur une tablette en disant c'est pas un rapport qui est complet, mieux vaut passer à autre chose. C'est sous la pression médiatique qu'il a été publié. En gros, ce qu'on dit, c'est que les démocrates ont accordé trop d'importance aux enjeux identitaires, qu'on s'est éloigné des questions socio-économiques qui préoccupent vraiment la classe moyenne, qu'on s'est trop défini en opposition à Donald Trump. Et il y a beaucoup de démocrates qui disent, oui, mais il y a des problèmes avec le rapport, il y a des sujets qui n'ont pas été couverts, il y a des inexactitudes. C'est vrai, mais le piège, et c'est ça l'ironie, c'est le rapport lui-même qui le souligne, c'est de faire obstacle sur le fait que ça fait longtemps que le Parti démocrate vit des problèmes de cette nature-là, longtemps qu'il y a des rapports qui s'accumulent justement pour dénoncer les problèmes à l'interne et que souvent il y a cette tentation d'écarter les conclusions, de ne pas prendre les recommandations au sérieux. On a l'impression, à écouter les démocrates qu'on vient d'entendre, c'est comme si on cherchait à donner raison aux auteurs du rapport avec ces réactions cette semaine.
0: Oui, voyez-vous. Et puis, il y a des échéances qui s'en viennent. Là. Parfois, ça fait du bien, des petits exercices de confiance comme ça. D'accord, je vous souhaite une très belle fin de semaine. On se reparle bientôt, Hugo. Au revoir.
1: À bientôt.

0: Extrait d'un concert de l'Orchestre symphonique de Montréal au CHSLD. Émilie Gamelin, Rose, c'était semaine de travaux communautaires pour tout le personnel de l'OSM. Ils ont nettoyé des berges, trié des dons et joué de la musique.
1: Bien sûr, comme d'autres institutions artistiques, vous savez, l'OSM a un mandat d'éducation, de lien avec la communauté. C'est pas tellement surprenant. Je pense que les Montréalais le savent, ne serait-ce que grâce à ces concerts gratuits.
0: Dans le parc, ouais.
1: Exactement. Mais pour une première fois, on a décidé de mobiliser tout le personnel, ça veut dire oui les musiciens, mais aussi le personnel administratif, pour participer à une semaine complète d'activités qui se termine là au moment où on se parle. Et moi, j'en ai discuté au début de la semaine avec Annie Saumier, qui est directrice éducation et communauté à l'OSM. Vous allez le voir, Annie, l'horaire était chargé cette semaine.
2: Mardi matin, on a fait la mise en sac de petit déjeuner. Puis demain, ça c'est la grosse journée où on a 5 concerts en CHSLD. On a 9 musiciens en tout qui vont visiter les jeunes du programme Aide Système à OSM. Et vendredi, on fait du tri de dons. On a des musiciens en fait qui vont aller servir le petit déjeuner dans une école et jouer aussi pour les enfants à Longueuil. On a aussi 2 autres concerts en CHSLD milieu de soins.
0: Et puis léger détail, ben il y avait des concerts à l'affiche cette semaine en
1: oui,
0: plus.
1: Oui, c'est ça. C'était programmation habituelle, là. Mais vraiment, ça n'a pas été compliqué de convaincre personne. En fait, presque tout le monde a participé. Ils étaient 90 mobilisés par le projet. C'est pas étonnant parce qu'en fait, l'idée venait de l'interne. Oui, il y a cette mission éducation, communauté, mais comme tous les Montréalais, le personnel administratif et les musiciens évoluent dans la même société que nous, avaient envie de s'impliquer pour certaines causes, en avaient parlé donc à leur employeur, à l'OSM, et ils avaient envie comme ça d'organiser ces quelques jours de bénévolat.
2: Ça répond aussi à un besoin pour les musiciens et nos collègues de l'administration d'aller soutenir un peu des grandes causes qui leur tiennent à cœur. Les musiciens sont des citoyens aussi.
1: Et on leur a demandé ce qu'ils voulaient faire, ce qu'ils préféraient faire, autrement dit, qu'est-ce qui les préoccupe d'un point de vue social ou communautaire.
2: On a sondé les gens pour voir ben c'est quoi le type d'activité qui vous intéresse. Il y a des grands thèmes qui sont ressortis. Aller jouer pour des gens qui peuvent plus se déplacer au concert, par exemple. Ça, c'était un des grands thèmes. Aller à la rencontre des jeunes. Aller faire des activités de type environnemental un petit peu. Et aussi l'insécurité alimentaire.
0: Ah ouais, c'est sûr que si on peut donner un petit coup de main et partager un talent, ben c'est précieux.
1: Ouais, c'est pas n'importe quel bénévole, hein.
0: Non, quand... mettons.
1: J'ai vu la vidéo d'une visite en CHSLD avec un petit quintet des musiciens de l'OSM. C'est exactement comme on le pense, là. C'est-à-dire qu'automatiquement, on se met à taper des mains, il y a des résidents qui se lèvent. On le voit aussi pour les employés que ça fait du bien. Mmh. Eux aussi passent un moment privilégié. Puis les musiciens, ils sont prêts, là. Ils vont dans la foule, ils en mettent. À nouveau, Annie Saumier, directrice éducation et communauté.
2: Quand on est en CHSLD ou en milieu de soins, souvent, c'est à peu près une trentaine, quarantaine de personnes. On regarde les gens, on voit la réaction. Et c'est des gens pour qui la musique, souvent, c'est des clientèles avec l'Alzheimer, pour qui la musique, en fait, fait beaucoup de bien. C'est un petit peu ça qu'on veut amener, du réconfort, un moment de beauté. On a la chance d'avoir un grand talent puis de pouvoir offrir ce type d'activité. Alors, on est content de pouvoir faire 9 concerts cette semaine. C'est vraiment, vraiment fantastique.
1: Et on peut déjà vous dire qu'il y aura une deuxième édition.
0: Ah oui, bravo.
1: En sommes-nous étonnés. Mm-hmm. L'année prochaine, une autre semaine d'action bénévole pour l'OSM.
0: Merci beaucoup, Rose. À tout à l'heure. François?
3: Alors, très sud, à la hauteur Henri Bourassa, on a un accrochage voie de droite qui est entravé. Ça commence à déborder, mais pas trop là pour l'instant. Les gens qui veulent entrer à Montréal vers le nord, la 13, écoutez, c'est pas si mal. On a un ralentissement là, relativement léger à la hauteur de l'autoroute 40, peut-être jusqu'à Côte-Vertu. Par la suite, ça circule assez facilement, plutôt Henri Bourassa, je vous dirais. Et sinon, ben ce qui est très lourd là, en ce moment, c'est la 20 Est à Belle-Oeil, là, après la montée Saint-Jean-Baptiste. Toujours cet accident avec un ralentissement aussi vers l'ouest. Je pense que c'est de la curiosité à partir de la route 227.
0: Merci. Un ciel tout bleu à cette heure-ci,
4: c'est
0: presque.
4: Magnifique, 19 degrés en ce moment à l'aéroport, 21 degrés à l'extérieur de nos studios. La nuit prochaine, c'est un minimum de 7 degrés et demain, on aura encore du soleil. Par contre, ça s'ennuage par la suite. Dimanche, ce sera de la pluie et plus frais aussi. Là, 21 degrés samedi, 13 degrés dimanche.
0: Merci. Gilles Villeneuve, donc personnage historique du Québec. On va en parler, ça a été annoncé aujourd'hui. On va en discuter avec sa fille Mélanie après le Radio-Journal.
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8: Aujourd'hui, au Radio-Journal, Danielle Smith maintient qu'elle est en faveur d'une Alberta au sein du Canada au lendemain de l'annonce d'une question référendaire sur l'avenir de la province.
9: I support remaining in Canada.
8: Mark Carney encourage les Albertains à abonder dans le même sens. L'avocat Daniel Rochefort, accusé de crimes sexuels contre des mineurs, devra rester en prison. Et le Grand Prix de Formule 1 est lancé. Le pilote champion Gilles Villeneuve est désigné personnage historique du Québec.
10: Gilles Villeneuve a été une grande star à un niveau qu'on n'a peut-être pas compris. Je dirais presque jusqu'à son décès.
8: Bonjour, ici Jean-Sébastien Bernatché. Il y a déjà des airs de campagne référendaire en Alberta au lendemain de l'annonce par la première ministre Danielle Smith de l'ajout d'une question sur l'avenir de la province lors d'un vote prévu au mois d'octobre. Les Albertains devront décider non pas s'ils veulent l'indépendance, mais plutôt s'ils souhaitent ou non le déclenchement de la procédure nécessaire pour tenir un référendum sur la séparation. À Ottawa, Mark Carney a lancé un appel à l'unité canadienne. Laurence Martin a préparé ce reportage.
11: On travaille avec l'Alberta en tous les domaines de l'énergie.
12: Mark Carney parle sans cesse de bâtir le Canada. Il veut pouvoir le faire avec l'Alberta.
11: We're renovating the country as we go.
12: Pendant que nous rénovons le pays, lance-t-il, la province de l'Ouest doit être au cœur des travaux. La décision de Danielle Smith de déclencher un processus référendaire mobilise la classe politique à Ottawa. De Mélanie Joly.
13: Alors qu'on gère une guerre tarifaire, notre objectif est d'être unis.
12: À Pierre Poilievre, le chef conservateur, qui promet de faire campagne pour que l'Alberta reste dans la fédération.
14: Les conservateurs vont travailler pour unir les Canadiens.
12: Mais qui accuse les libéraux d'avoir nourri les mouvements indépendantistes à travers le pays.
14: Le Parti québécois, une partie ouvertement souverainiste, consacrée à un autre référendum. Et en Alberta, on fait face maintenant à un référendum.
12: Même si certains fédéralistes reprochent à la première ministre albertaine de se lancer dans un processus risqué qui pourrait faire éclater le Canada, Danielle Smith juge important que les résidents de sa province s'expriment.
15: Albertans will decide, not politicians, not the courts.
12: Les Albertains vont décider, pas les politiciens ni les tribunaux, dit-elle. Des paroles qui sont loin de satisfaire Jeffrey Ratt, une figure importante du mouvement indépendantiste.
16: On n'est pas content avec le... un référendum pour avoir un référendum.
12: Il aurait voulu que Danielle Smith force les Albertains à se prononcer tout de suite sur l'indépendance et non sur la tenue éventuelle d'un autre référendum. Ici Laurence Martin, Radio-Canada, Ottawa.
8: Les autorités sanitaires au pays ont mis en place de nouvelles mesures pour améliorer le dépistage auprès des voyageurs provenant de pays touchés par l'épidémie d'Ebola en Afrique. Les personnes qui se sont rendues en République démocratique du Congo ou en Ouganda au cours des 3 dernières semaines doivent désormais répondre à un questionnaire plus approfondi à leur arrivée en sol canadien. La médecin hygiéniste en chef du Canada, Joss Reimer, rappelle toutefois que, tout comme dans le cas de l'antivirus, le risque de propagation de la maladie Ebola au pays reste faible.
17: On demande désormais aux voyageurs qui se sont rendus dans ces pays s'ils présentent des symptômes ou s'ils ont pu être en contact avec une personne atteinte de la maladie Ebola. Tout cas suspect au Canada serait immédiatement signalé et des échantillons seraient envoyés au laboratoire national de microbiologie pour des tests de confirmation.
8: Aucun cas d'Ebola n'a été recensé au Canada jusqu'à maintenant et une seule personne en Colombie-Britannique a été déclarée positive à l'antivirus. L'avocat montréalais Daniel Rochefort, accusé de crimes sexuels contre des mineurs, devra rester en prison jusqu'à son procès. Le juge qui présidait l'enquête sur sa remise en liberté a rendu sa décision au palais de justice de Montréal. Greta Juris a assisté aux procédures. Alors, Greta, c'est pour préserver la sécurité du public que le magistrat en est arrivé à cette décision?
18: Exact. Nous ne pouvons dévoiler les détails des arguments invoqués par le juge en raison d'une ordonnance de non-publication. Mais ce que je peux vous dire, c'est que la préservation de la sécurité de la population est certainement celle de la confiance du public dans le système de justice. Deux principes dont on doit tenir compte dans ce genre de procédure ont pesé lourdement dans la balance. Daniel Rochefort, qui a été arrêté le 7 mai et est incarcéré depuis, devra donc rester derrière les barreaux jusqu'à la tenue de son procès. L'avocat de 72 ans fait face actuellement à plus d'une dizaine de chefs d'accusation de nature sexuelle contre des mineurs, dont une enfant de moins de 14 ans qu'il aurait agressé à répétition de 2007 à 2012, selon la poursuite. Il est plutôt rare, Jean-Sébastien, dans ce genre de procédure d'en arriver à une telle décision, notamment en raison du principe de la présomption d'innocence, mais aussi parce que l'accusé n'a aucun antécédent judiciaire. La procureure Marissa Maria Casadelis estime pour sa part que Daniel Rochefort risque une peine de prison sévère. On peut
19: l'écouter. Sans pouvoir entrer dans les faits, il y a des arrêts de la Cour suprême dernièrement qui ont réitéré l'importance et la gravité des infractions à l'égard des enfants, que ce soit commis sur Internet ou effectivement lorsqu'on parle de mineurs.
8: Et Greta, comment a réagi l'accusé?
18: Eh bien, il avait l'air hagard et semblait sous le choc lorsqu'il a entendu la décision. Il a par ailleurs opté pour un procès devant juge seul.
8: Merci Greta.
18: Je vous en prie.
8: Toujours sur la scène judiciaire, le meurtrier de Daphné Jolivet a été condamné à la prison à vie au palais de justice de Québec. Le juge a imposé à Chmé Baraka Saïba une peine pour adulte, même s'il était mineur au moment des faits. En octobre 2023, il s'était introduit au hasard dans une résidence de la capitale québécoise où il avait agressé sexuellement et tué Daphné Jolivet, âgée de 19 ans. Le procureur de la Couronne, Hugo Breton, salue la décision du juge qui a rappelé la violence inouïe des gestes du meurtrier.
20: Le juge en vient à la conclusion là, qu'il y a un risque qui est important et significatif pour la protection là, du public. Alors, visiblement, le juge a utilisé les outils que la loi lui a donnés pour faire en sorte que la Ville de Québec soit en sécurité par rapport à M. Chmé Baraka Saïba.
8: La poursuite réclamait depuis 2023 que le jeune homme qui a aujourd'hui 19 ans soit assujetti à une peine pour adulte. Gilles Villeneuve rejoint les rangs des personnages historiques du Québec au même titre que Thérèse Casgrain, René Lévesque ou encore Idola Saint-Jean, entre autres. Le gouvernement québécois a choisi de marquer ainsi le début des festivités entourant le Grand Prix du Canada en rendant hommage au champion de Formule 1 mort en piste en 1982. David Savoie a préparé ce qui suit.
21: Winning the first race of the year for Ferrari. It is Gilles Villeneuve of Montreal.
22: Gilles Villeneuve, au volant de sa Ferrari, a captivé l'imagination du Québec entier dans les années 70 et 80 avec ses victoires sur le circuit du Grand Prix de Formule 1. Aujourd'hui, celui qui était surnommé le Petit Prince entre dans l'histoire avec un grand H en étant désigné personnage historique de manière officielle par la première ministre Christine Fréchet.
23: Près de 45 ans après son départ, on se souvient de Gilles Villeneuve comme un puissant symbole de fierté nationale. Une figure incontournable. Une figure incontournable du sport, mais même au-delà.
22: C'est le cinquième sportif à obtenir cette désignation. La fille du pilote, Mélanie, voilà un immense honneur.
24: On se sent choyé, privilégié. Quelque part, ça fait énormément plaisir parce que ça donne la reconnaissance pour mon père. À quelque part, je me dis, il est enraciné. Ça fait partie vraiment maintenant de la culture, de la patrimoine.
22: À Berthier, où le pilote a grandi, la fierté est palpable encore aujourd'hui.
25: On dit, moi, là, je viens de Berthier. La...

0: lui-même. La séquence de qualification a lieu en ce moment sur le circuit Gilles Villeneuve. Des centaines de milliers de personnes sont attendues dans la métropole québécoise en fin de semaine, au plus grand bonheur du secteur touristique. Alexandre Lepoutre a les détails.
1: Place au Grand Prix de Formule 1 du Canada.
2: Programme officiel de la F1, Official F1 Programs.
1: Sur le circuit Gilles Villeneuve, l'ambiance est à la fête. Musique, stand de nourriture et des gradins remplis de spectateurs.
3: Mon garçon de Calgary, c'est des gros fans du Formule 1. C'est un événement mondial ici à Montréal.
4: On a ici les meilleurs pilotes du monde. On aimerait les voir de près. Le son, le bruit, l'odeur des pneus, c'est ça.
1: Plus de 350 000 personnes sont attendues cette fin de semaine. Certains depuis...
5: From Albany, New York.
6: We're from Michigan, United States.
7: On vient du Saguenay, puis c'était l'objectif, hein, c'est découvrir ça, parce qu'on aime ça, ça fait plusieurs années, puis on voulait venir voir ça à Montréal directement.
1: Les hôtels s'attendent à connaître la fin de semaine la plus achalandée de l'année, selon Aurélie Deblois de Tourisme Montréal.
8: On parle d'un taux d'occupation d'environ 95% lors de ces grands événements-là.
1: Et sans oublier la fièvre des séries du Canadien de Montréal.
8: 30 à 40% de plus de demandes dans les hôtels lors des soirs de match. L'été est très bien lancé dans la métropole.
1: Une métropole en fête, mais où la circulation sera difficile. Les organisateurs du Grand Prix encouragent les visiteurs à privilégier les transports en commun. Ici Alexandre Lepoutre, Radio-Canada, sur le circuit Gilles Villeneuve, à Montréal.
0: 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Bonne soirée et bonne fin de semaine de la part de toute l'équipe de la salle des nouvelles.

0: Avez-vous remarqué quand vous assistez à un événement là où il y a un public nombreux, par exemple, l'éclipse, vous souvenez l'éclipse, si vous étiez au parc Jean-Drapeau, c'est difficile d'utiliser son téléphone cellulaire ou juste si vous allez au Centre Bell là un soir de match, parfois ça peut être compliqué. En fin de semaine au Grand Prix, bien sûr, il y aura des dizaines de milliers de personnes
1: sur
0: l'île.
1: C'est souvent un enjeu pour nos collègues de la télévision se fient notamment sur les ondes cellulaires beaucoup plus qu'avant.
0: Oui, c'est ça, pour transmettre leur reportage, donc c'est très difficile et c'est pour ça que notre attention a été attiré sur cette nouvelle-là. Bell décide pour en fin de semaine d'augmenter la capacité du réseau cellulaire au centre-ville de Montréal. Parce qu'on se dit, il y aura tellement de monde là qu'on va être certain que les communications se fassent bien. Alors, on va parler tout à l'heure avec une spécialiste en performance de réseau de télécommunications chez Polytechnique Montréal qui nous explique comment ça se fait qu'on a besoin de faire ça, mais le phénomène aussi du fait que un réseau arrive à pleine capacité, ben qu'est-ce que ça nous prend pour pouvoir augmenter sa performance? Puis tant qu'à ça, pourquoi est-ce qu'on met pas toujours la performance maximale?
1: Oui, c'est ça.
0: On n'aurait pas besoin de l'augmenter. Enfin, on fait ça dans une dizaine de minutes environ. Mais 7 heures de pointe du vendredi à cette heure-ci, François.
1: C'est occupé, Annie, mais c'est pas catastrophique. En tout cas, comparé à hier, là, malgré toute la frénésie du Grand Prix, probablement des gens qui ont choisi de faire du télétravail ou de prendre la journée de congé. Donc ça se ressent sur les voies rapides là où on a quand même moins de volume qu'hier. Quelques incidents, toujours 10 est là, à la sortie pour la 30, on a un véhicule en panne. Du côté de Belle-Oeil, la 20 est, ça demeure très très occupé avec cet accident, secteur du boulevard Saint-Jean-Baptiste, vers l'ouest un peu aussi, mais dans une moindre mesure. C'est surtout de la curiosité. Quelques notes de fermeture de rue, Annie, non liées là au Grand Prix quand même, mais qu'il faudrait bien prendre en ligne de compte. Piétonnisation de la rue Bernard, ça a déjà commencé les travaux de mise en place, mais officiellement, ça commence demain, donc entre Wiseman et Bloomfield. Et sinon, secteur du pont Victoria, je vous l'ai mentionné à quelques reprises, mais c'est parce que ça va être assez dérangeant au cours des prochains mois. À partir du 28 mai, donc début de semaine prochaine, là, jusqu'au 10 juin, on aura seulement maintien d'une voie en direction nord sur la rue Bridge. Donc, pour les gens qui vont direction centre-ville, là, ça va être assez difficile. Il y aura d'autres fermetures par la suite. Donc, secteur du pont Victoria pendant tout l'été, ça risque d'être compliqué. Et du côté de la rue Mill, à la hauteur Riverside, du 24 au 30 mai, donc à partir de dimanche, fermeture complète. Donc, ça aussi, ça va être à prendre en ligne de compte. Et je vous signale rapidement, on le dit aussi, Festival Go Vélo avec le Tour de l'île, c'est la semaine prochaine. Ça commence dimanche officiellement avec le défi métropolitain région de Mirabel. Sinon, ce sera le 29 Tour de la nuit, vendredi et dimanche Tour de l'île. On aura le temps de revenir avec les
0: Bien
1: détails.
0: Bien sûr, on aura le temps d'en reparler la semaine prochaine. Fin de semaine en deux temps, j'ai l'impression.

0: Oui.
1: Point de vue météorologique, évidemment.
0: Oui, c'est ça, parce qu'on commence avec du soleil, puis ce sera quand même très dégagé, en fait, demain, un peu comme ce l'est aujourd'hui, surtout en première portion de journée. Ensuite, ça s'ennuage graduellement vers la fin de la journée, mais sans nécessairement qu'il y ait de la pluie. Mais il y a un système qui rentre dans la nuit de samedi à dimanche, et ça va nous apporter de la pluie pour dimanche. On parle d'à peu près 10 à 15 mm de pluie. La pluie va commencer comme en fin de nuit, là, dans la nuit de samedi à dimanche, et va se terminer lundi. Donc, on aura vraiment une journée plus pluvieuse. Et aussi, ben, les températures, ce sera très différent. Demain, 21 degrés, agréable. Dimanche, 13 degrés. Donc, ce sera une journée beaucoup plus fraîche.
1: Oui.
0: Mais on devrait retrouver nos normales dès lundi prochain.
1: En début de semaine, donc. Oui. Merci, Jessica.
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1: Maintenant, eh bien, comme Maurice Richard, Thérèse Casgrain ou René Lévesque, voilà que Gilles Villeneuve a été désigné personnage historique du Québec. Vous savez qu'un personnage historique, c'est une personne qui a joué un rôle significatif dans l'histoire. Une personne doit être décédée depuis au moins 25 ans. Et évidemment, Gilles Villeneuve, pilote de Formule 1, gagnant du premier Grand Prix du Canada en 1978, bien sûr qu'il a marqué l'histoire. C'est pas anodin, d'ailleurs, qu'on fasse du côté du gouvernement cette annonce-là. Aujourd'hui, donc, début de cette fin de semaine du Grand Prix. Je vais vous le faire entendre, Gilles Villeneuve. On est ici en 1979. C'est à l'émission Télé Jeans, une émission jeunesse de Radio-Canada. Et le jeune journaliste lui demande les qualités que ça prend pour être pilote de Formule 1.
3: Je pense beaucoup de persévérance parce que, tout d'abord, le sport automobile, c'est quelque chose d'assez difficile. Ça prend à moins d'en avoir les moyens, peut-être. Mais pour quelqu'un qui est au Québec, je pense que ça prend beaucoup de persévérance d'abord. Ensuite, ça, les qualités physiques et morales, bien, je dirais que ça prend une bonne performance des yeux. Pas seulement une acuité visuelle extraordinaire, mais une bonne performance des yeux. Être en bonne forme physiquement et puis être bien équilibré.
1: Être équilibré, une bonne performance des yeux et une forme physique. Gilles Villeneuve, donc maintenant personnage historique du Québec. On va en parler avec sa fille, Mélanie, qui est aussi porte-parole de la Fondation Gilles Villeneuve. Elle est avec nous au bout du fil. Mélanie Villeneuve, bonjour.
4: Bonjour.
1: Alors, cet honneur-là, le fait que l'on nomme votre père personnage historique ce matin, quelle importance ça a pour vous, pour votre famille?
4: Ça a une super grande importance. Je pense que c'est une façon que la culture québécoise, le gouvernement puisse annoter en fait son parcours et son parcours unique et puis l'impact qu'il a eu sur notre culture. Et pour nous, c'est particulier. On est très sensible à ça et puis on en est très fiers.
1: Est-ce que ça prend l'accord de la famille? Avez-vous été approché par quelqu'un du protocole ou quelque chose du genre?
4: Oui, tout à fait. D'ailleurs, il faut que je nomme la députée de Berthier, Caroline Proulx, anciennement ministre du Tourisme, qui a été très impliquée dans ce dossier. Mario Lefebvre aussi, qui a travaillé très serré avec elle. Et puis, ça fait déjà pas mal de temps qu'ils sont sur ce dossier. Je leur parle depuis quand même pas mal de temps. Donc oui, effectivement, j'ai été accompagnée. Ils nous ont accompagnés dans ce projet-là.
1: Dans la foulée aussi, Mélanie Villeneuve, le Parc Jean Drapeau a annoncé aujourd'hui qu'il va avoir une exposition consacrée à votre père. Quel rôle vous et votre famille avez joué dans l'élaboration de l'exposition?
4: Ben, écoutez, j'ai rencontré Véronique Doucet l'année dernière. Véronique Doucet qui est DG du Parc Jean Drapeau et qui a une grande ouverture pour soutenir les initiatives pour parler de Gilles. Et puis le film qui a tourné au Parc Jean Drapeau au mois de novembre dernier en collaboration avec eux. Ben, c'est en conjonction avec eux en fait qu'on voulait peut-être dessiner une façon que les gens puissent se recueillir sur l'histoire de Gilles. Et donc, tous les items du film, les répliques, les soutes, les casques, tous les artefacts, on pensait que ce serait une magnifique opportunité de les remettre ensemble, les organiser. Et puis, ben, Véronique a été incroyable. Elle nous a mentionné qu'il y avait de la place sur son territoire. Et puis, bon, ben, ça a commencé comme ça. Et puis, après ça, ça bougeait quand même. Et là, ben, on arrive que le tournage du film est terminé. Et donc, on espère ouvrir cette belle exposition plus tard cet été.
1: Donc, ça veut dire, avez-vous prêté des souvenirs familiaux pour l'exposition? Comment on choisit ce qui est d'ordre public ou ce qui est plutôt réservé à l'intime et au privé?
4: Ben, en fait, on s'est dit, bon, mais on va commencer avec ce qu'on a sous la main maintenant. Et puis sur l'activité qui est vraiment courante avec nous et sur laquelle on est dévoué depuis maintenant au moins 2 ans, le film. Et on part de là. Et parce qu'à travers le film, on a fait énormément de recherches dans les archives en ce qui a trait certainement en motoneige, qui est peut-être un élément de la vigile qu'on connaît moins. Et donc, bon, on va avoir des motoneiges, on va avoir aussi les Atlantiques. Ce sont toutes les choses qu'on a utilisées dans le film, mais ça nous permet de réutiliser ces items-là et de pouvoir raconter sa vie. Donc, en fait, c'est on a pris ce qu'on avait là tout de suite, qui était chaud, comme on dit, là, sur la table.
1: Ouais.
4: Et puis, ben, on l'a mis, puis on l'expose, puis on en parle.
1: Je regardais des images d'archives de courses de motoneige auxquelles votre père participait. Ce sont des images spectaculaire, j'invite, c'est disponible là, sur internet de voir ça. C'est vrai que c'est vraiment spectaculaire, puis qu'on connaît moins cette partie-là. Vous avez bien raison. Pourquoi vous restez impliquée, Mélanie Villeneuve? Qu'est-ce qui vous passionne autant dans cet univers-là de la course? Il y a votre père aussi, bien sûr, mais pourquoi donner encore de votre temps à tout ça?
4: Ben, en fait, c'est simplement par amour, je pense, pour me rapprocher de lui. Depuis les 3-4 dernières années, j'ai fait un plongeon total dans sa vie. Et savez-vous, j'avais son autobiographie depuis des années. J'avais sur ma bibliothèque, mais j'ai jamais pris le temps de la lire. Dans ma vingtaine, je me disais c'était pas la peine. Dans ma trentaine non plus. Et puis là, ben, je me dis bon, ben, je vais la lire. J'ai appris énormément sur plein de détails que j'ai entendu mes grands-parents parler.
1: Ouais.
4: Ou j'ai entendu d'autres personnes. Fait que là, je replace les choses. Et ça m'amène beaucoup de paix interne. Et c'est comme si je peux reconnecter avec lui d'une autre manière. Et donc, pour moi, c'est un processus, un cheminement.
1: Et c'est très généreux de le partager avec nous, le public, bien sûr. Alors, merci beaucoup d'avoir accepté notre demande d'entrevue aujourd'hui. J'étais bien contente de vous parler. Puis, on invitera les auditeurs à aller voir cette exposition-là. Mélanie Villeneuve, merci.
4: Merci à vous. Merci beaucoup.
1: Au revoir. On va poursuivre la discussion avec Véronique Doucet. Mélanie Villeneuve en parlait. Elle est directrice générale du Parc Jean Drapeau. Où va avoir lieu cette exposition? Madame Doucet, bonjour.
5: Bonjour.
1: Il n'y en avait jamais eu d'exposition au Parc Jean Drapeau?
5: Sur la vie de Gilles Villeneuve, non. En fait, il n'y avait pas vraiment d'offre muséale sur les îles. Donc, ça va être une première.
1: Alors, expliquez-moi comment ça va se déployer. C'est au cœur de l'été là qu'on pourra avoir accès à ça.
5: C'est dès le 16 juillet qu'on va ouvrir les portes au grand public, dans le fond, pendant les deux prochaines années, parce qu'on se dirige vers 2028, qui est le 50e anniversaire du circuit et évidemment de la victoire de Gilles Villeneuve. Donc, pendant les deux prochaines années, dans notre complexe aquatique, il y a une exposition qui va prendre part, dans laquelle on célèbre effectivement le personnage, Gilles Villeneuve, bien sûr, avec les artefacts du film et tout ça, mais également la vie du circuit, le circuit, comment ça s'est fait, son existence, et aussi le sport automobile, donc la Formule 1 qu'on reçoit avec beaucoup de fierté depuis 48 ans au Parc Jean Drapeau.
1: Est-ce que c'était possible de faire ça plus tôt? Pourquoi commencer ça au cœur de l'été? Pourquoi si tard, autrement dit?
5: Ben, c'est-à-dire que le travail s'est fait, on parle des items qui sortent du tournage du film.
1: C'est ça.
5: Donc, il y avait tout un exercice dans la production du film. Alors, les éléments qui vont être dans l'exposition viennent de se libérer. Donc, on va pouvoir les insérer maintenant dans l'espace qui est réservé pour ça. Mais effectivement, on aurait souhaité que ça puisse se passer en même temps que le Grand Prix, au moins. Mais comme le tournage a pris un peu de temps et tout ça a fait que dans l'ordre, on arrive au 16 juillet pour être capable d'ouvrir à l'ensemble de la population.
1: Pourquoi c'est important pour vous, ce travail-là, avec la famille? Parlez-moi de cet élément-là. Qu'est-ce que ça apporte, au fond?
5: Ben, en fait, l'histoire commence il y a un an où j'ai rencontré Mélanie. On a eu une connexion ensemble, puis on a créé une espèce de relation à travers de ça. On a facilité le tournage du film. Le tournage du film s'est fait sur le circuit Gilles Villeneuve. Donc, il y a le circuit, il y a nos paddocks, mais il y a également des bâtiments de l'Expo 67 qui ont été utilisés dans le cadre du tournage. Donc, ça a permis d'amener notre collaboration, a permis d'amener la fin du tournage du film. Et par la suite, on s'est dit, ben, il faut qu'on poursuive ce travail-là. Il faut qu'on reconnaisse aussi que depuis 82, le circuit s'appelle Gilles Villeneuve. Alors,
1: ouais,
5: c'est la bonne façon de venir commémorer tout ça puis de remettre en valeur cette chance-là qu'on a de s'être fait traiter le nom Gilles Villeneuve pour le circuit. Donc, on a choisi d'amener cet élément-là avec le tournage et tout ça puis de venir intégrer dans une offre dans laquelle les gens peuvent venir voir. Vous savez qu'à chaque jour, nous, on a des gens qui viennent ici juste pour aller toucher l'asphalte du circuit et voir où se passent les courses de Formule 1. Donc, il y a vraiment beaucoup d'amateurs de Formule 1. Et les gens sont fascinés par ça. Puis l'histoire de Gilles Villeneuve intrigue beaucoup. Les gens sont intéressés. Ils veulent en apprendre plus. Donc, tout ça mis ensemble, on s'est dit, ça va être le bon projet. Puis les gens vont avoir une belle proposition là sur laquelle là, ils vont pouvoir venir profiter.
1: Oui, puis Gilles Villeneuve, c'était une personnalité tellement hors norme, hein, plus grande que nature. Il était très attachant aussi. Il a perdu la vie de façon tragique au volant de sa Ferrari. Ben c'était en 1982. Il avait 32 ans, donc tout jeune à l'époque, père de deux jeunes enfants. Ce sujet-là, plus délicat, allez-vous l'aborder dans l'exposition? Je me demande comment on y réfléchit.
5: Ben, c'est sûr qu'on veut faire un reflet juste de la vie de Gilles Villeneuve, puis évidemment, la fin en 1982 en fait partie, bien sûr. Et l'histoire, l'héritage qu'il a laissé après ce moment-là est immense. Donc, c'est ce qu'on va mettre en valeur dans le musée pour vraiment que les gens comprennent à quel point il a eu un effet sur le Québec et sur le sport automobile. Donc, on va le comprendre avec la proposition qu'on fait dans le musée.
1: Alors là, c'est possible d'acheter des billets maintenant pour l'exposition cet été, donc mi-juillet. Avez-vous envie de pérenniser tout ça, Véronique Doucet?
5: Absolument. Ben, ouais. En fait, on commence à réfléchir à cette solution-là. Donc, on aimerait bien faire converger ça avec le 50e du circuit. Donc, on commence ce travail-là pour pouvoir justement intégrer une offre muséale permanente au sein du circuit, au sein de l'île Notre-Dame, pour pouvoir vraiment mettre ça en valeur pour toujours, puis pérenniser, en fait, cet héritage-là. Donc, oui, on y pense très sérieusement. On commence même déjà à y travailler.
1: Alors, Véronique Doucet, vous êtes directrice générale du parc Jean Drapeau. Je vous souhaite une belle grosse fin de semaine, Madame Doucet. Merci beaucoup.
5: Effectivement.
1: Au revoir.
5: Merci beaucoup. Au revoir.
1: Défi technique. Maintenant, il y a des dizaines de milliers, voire même des centaines de milliers de personnes qui convergent là ces jours-ci vers le centre-ville de Montréal. Il y a bien sûr la fin de semaine du Grand Prix, évidemment, mais il y a aussi ces finales là vers la Coupe Stanley avec le Canadien de Montréal, ce qui fait que, comme on le disait avec notre invité tout à l'heure, beaucoup de gens qui s'en vont au centre-ville dans les bars, les restaurants. Et comme je vous posais la question au retour du bulletin d'information, avez-vous essayé, vous, avez-vous des problèmes des fois quand vous utilisez votre cellulaire, quand vous êtes dans des événements où il y a une grande foule, concert, rassemblement, quelque chose du genre? C'est pas toujours simple. C'est comme ça que Bell a annoncé qu'ils vont étendre de leur côté de 20% leur réseau cellulaire en fin de semaine à Montréal. Donc, l'étendre de 20%, comment est-ce qu'on augmente la capacité d'un réseau cellulaire? On va en parler avec Brunhilde Sansot, professeure titulaire au département de génie électrique, spécialiste en performance de réseau et de télécommunications chez Polytechnique Montréal. Brunhilde Sansot, bonjour.
6: Bonjour, Madame Desrochers.
1: Expliquez-nous d'abord, qu'est-ce que c'est un réseau cellulaire? Quelle est la différence entre la capacité et la couverture?
6: Oui, alors ça, c'est la base d'un réseau cellulaire, c'est ces deux concepts-là, capacité et couverture. Couverture, vous l'avez quand ça vient des antennes, donc il y a une propagation électromagnétique à partir des antennes, et si vous êtes couvert, vous avez la possibilité de rentrer dans les réseaux cellulaires avec votre téléphone portable. Maintenant, ce n'est pas suffisant. C'est une condition nécessaire, mais pas suffisante. Pour que ce soit suffisant, il faut que l'antenne, que c'est pas juste l'antenne, c'est l'antenne avec de l'équipement qui vient avec, ils vous fournissent ce qu'il faut pour que vous puissiez communiquer. Mm-hmm. Et quand je dis ce qu'il faut, c'est surtout de la fréquence puis des instants de temps dans lesquels vous allez pouvoir communiquer. Alors, s'il y a trop de monde, ben évidemment, vous ne pouvez pas, la capacité n'est pas suffisante.
1: C'est ça,
6: si vous avez de la couverture.
1: Oui, c'est ça. Même si on a la couverture, la communication est difficile parce que le réseau n'a pas la capacité, c'est bien ça?
6: Tout à fait.
1: Parfait. Alors là, cette compagnie nous annonce qu'ils vont augmenter la capacité de 20%. Comment on fait ça? Comment on arrive à 20%? Est-ce que c'est simple?
6: C'est beaucoup.
1: Oui,
6: c'est beaucoup,
1: vous trouvez 20%. Ça beaucoup, ah oui.
6: Oui, j'imagine qu'ils vont augmenter la capacité dans les endroits stratégiques, donc autour de Centre Bell, autour du parc Jean Drapeau, ainsi de suite. Donc, Il y a plusieurs façons d'augmenter la capacité. Alors, il y a une façon facile. La plus facile, c'est que vous amenez comme un petit truck, un petit camion. Et puis, ça s'appelle Salon Wheels, ça s'appelle un cow. Mm-hmm. Et vous prenez ce petit camion qui a des stations de base, donc il va avoir des antennes avec la radio, avec les réseaux intégrés, et vous l'amenez à l'endroit où il va y avoir l'événement. Alors, ça, c'est une façon qui généralement, ça s'est fait, par exemple, pour les grands concerts, pour les grands événements. Et toutes les compagnies font ce genre de choses. Ensuite, vous pouvez aussi avoir prévu ce qu'on appelle des petites cellules. Donc, les cellules, c'est, encore une fois, c'est des antennes avec de l'équipement que vous installez sur les poteaux, sur les coins de rue, sur des certaines zones spécifiées. Vous auriez pu aussi avoir des réseaux d'antennes distribués dans les sites. Et vous pouvez aussi également travailler avec vos propres réseaux existants. Alors, par exemple, vous pourriez jouer avec les tilts des antennes, donc réorienter les antennes existantes vers la zone où l'événement va avoir place. Et vous pourriez augmenter la puissance. Et vous pourriez augmenter le nombre de fréquences, celles que vous n'utilisez pas déjà dans d'autres sites. Vous pouvez les ajouter. Vous pourriez combiner des bandes. Et finalement, vous pourriez aussi aller utiliser du Wi-Fi, donc vos propres Wi-Fi ou louer du Wi-Fi dans les sites où ça c'est déjà installé.
1: D'accord. Alors, plusieurs possibilités. Là, on se donne de la peine de le faire, mais moi, je vous demanderais, pourquoi est-ce que nos réseaux sont pas toujours à pleine capacité?
6: OK. Ça, c'est une très bonne question. C'est tout à fait une bonne question. Alors, je vous explique la façon comment on fait la planification des réseaux. C'est qu'on évalue combien de gens ils vont être dans chaque site à long terme, plus ou moins à long terme. Et donc, en fonction de ça, évidemment, il y a des coûts associés. Alors, si on peut pas avoir toute la capacité qu'on veut, on a des fréquences qui sont limitées, qui sont données par le gouvernement fédéral. Donc, chaque compagnie va avoir son set de fréquences. Et en fonction de ça, ils décident où est-ce qu'ils vont mettre les stations de base, quelles sont les fréquences qu'ils vont utiliser. Et ils décident finalement ça va être quoi la couverture puis la capacité dans toute la ville ou dans toutes les régions. Et ça coûte cher. Monter un réseau cellulaire, ça coûte cher. Alors, ils peuvent pas être en boost
1: constant.
6: Tout le temps,
1: oui, c'est
6: et partout.
1: Ça. Oui, je comprends bien. Mais je vous écoutais là. Ce que vous me dites, c'est pas inusité d'augmenter la capacité d'un réseau cellulaire. Vous semblez me dire que ça arrive régulièrement lors de grands moments de rassemblement comme ça, un peu partout là.
6: Oui, par exemple, dans les Olympiques l'année dernière à Paris, c'est ça ce qu'ils ont fait.
1: Ouais.
6: Donc, quand on sait qu'il va y avoir des grands rassemblements comme ça, bien, les compagnies, ils mettent de l'équipement supplémentaire ou ils réajustent leur réseau de façon à ce que tout le monde puisse avoir une bonne qualité de service.
1: Ah, très intéressant. Brunilde Sansot, vous êtes professeure titulaire au département de génie électrique, spécialiste en performance de réseaux de télécommunications du côté de Polytechnique Montréal. Merci, Mme Sansot. Bonne fin de journée, bonne fin de semaine.
6: Mais même pour vous, merci beaucoup.
1: Au revoir.
6: Au revoir.
1: 17h31 minutes, Nathalie Babin-Gagnon avec nous pour les nouvelles de la demi. D'abord, la Ville de Montréal et Vélo-Québec assurent que tout est fait pour colmater les nombreux nids de poules en vue du Tour la nuit et du Tour de l'île de Montréal.
7: Les deux événements auront lieu vendredi prochain et le dimanche suivant. Vélo-Québec indique avoir signalé à la Ville environ 300 nids de poules à colmater le long des circuits du Tour. L'organisme affirme que le travail progresse bien. La directrice des programmes, Magali Bebron, affirme que le travail progresse bien, on peut l'entendre.
8: Oui, c'est une année avec beaucoup de nids de poules, mais on est habitué à gérer ça. Tout est bien identifié, la collaboration est excellente et on n'a pas d'inquiétude particulière.
7: La mairesse Soraya Martinez-Ferrada rassure aussi les cyclistes.
9: Tous les arrondissements sont à pied d'œuvre pour s'assurer que tout va bien se passer. Mais écoutez, on peut pas être garant de... On a des milliers de nids de poules à Montréal. Là, on est dans une année exceptionnelle et on fait tout ce qu'on peut pour gérer la situation dans la meilleure de nos capacités.
7: La ville prévoit aussi colmater le maximum de nids de poules en vue des championnats du monde de cyclisme sur route en septembre.
1: Maintenant, le bilan d'une opération nationale tenue sur les routes du Québec a été dévoilée.
7: L'opération qui s'est tenue du 1er au 7 mai a été menée par l'ensemble des services de police. Elle visait la distraction et les comportements imprudents. Près de 13 000 constats d'infraction ont été remis. De ce nombre, 15 % touchaient le non-respect des feux rouges et des stops et 10 % la distraction au volant.
1: En termes de principe, pour les agents du service à la clientèle d'Air Canada.
7: Ces agents travaillent dans les aéroports et les centres d'appel. Les conditions de la nouvelle convention collective demeurent confidentielles jusqu'au vote de ratification des membres qui aura lieu en juin. Les 6 000 syndiqués fournissent des services dans l'ensemble du pays. Ils sont notamment amenés à gérer la situation lorsqu'un vol est retardé ou annulé, en plus d'aider les passagers à l'aéroport, ainsi que d'effectuer des réservations et des modifications pour les clients. Leur convention collective était issue depuis le 28 février.
1: Et puis, en terminant, qu'est-ce qui retient l'attention en fin de semaine?
7: Bon, évidemment, le Grand Prix dimanche, mais avant, les travailleuses du sexe entendent manifester demain pour dénoncer leurs conditions de travail pendant l'événement. Sinon, à surveiller aussi le caucus national de la CAQ qui se tient à Québec avec la première ministre Christine Fréchette. Et il y a aussi le hockey demain soir, le palmarès au Festival de Cannes. Bref, j'adore
1: ça
7: les fins de semaine.
1: Oui, c'est ça. Parfait. Merci beaucoup, Nathalie.
7: Je vous en
1: prie. Bonne soirée à vous. Au revoir. François?
10: Alors, on a quelques ralentissements toujours présents sur le réseau, mais ça tend à diminuer, notamment autoroute 20 Est. Encore assez dense, mais j'ai pas la confirmation, mais on dirait que le bouchon est en train de diminuer là, entre la 30 et la rivière Richelieu. On avait cet accident secteur Belœil. Autre endroit où ça devrait heureusement s'améliorer, c'est à Varennes. On avait toujours cette fermeture de la 132. Le secteur du chemin de la Marine, c'était extrêmement chaotique, nous disait un auditeur Annie. Donc, on avait fermeture complète vers l'ouest. On avait enlevé une voie vers l'est aussi, celle-là. J'ai pas eu le détail. Je présume qu'on a aussi pu retrouver cette voie-là. Mais dans tous les cas, il reste de la congestion résiduelle. C'est sûr que c'est comme la porte d'entrée à Varennes. Alors évidemment, ça rend les déplacements très, très, très compliqués dans ce secteur-là. Avec un peu de chance, ça devrait se régler au cours des prochaines minutes. Sinon, on a, semble-t-il, un incident. J'ai pas encore d'alerte de Transport Québec, mais visiblement, il y a quelque chose qui bloque sur la 10 Est, un peu passé la 30. Et 10 Ouest, direction pont Samuel de Champlain. C'est assez achalandé à partir de Tachereau. Juste vous mentionner très brièvement, on a quelques fermetures de rue autour du Grand Prix, évidemment cette fin de semaine. Par contre, il n'y a pas de chantier. On a finalement annulé ou interdit toute nouvelle entrave sur le réseau supérieur du côté de Transport Québec. Alors, il n'y aura pas de travaux additionnels à part, par exemple, le pont-tunnel, ce qui était impossible de démobiliser à court terme, mais on devrait au moins avoir ça de facile pendant la fin de semaine.
1: Oui, merci François. 21 degrés, c'est magnifique à l'extérieur.
0: Absolument. On a de petits vents en ce moment du sud-ouest là, qui soufflent à 30 km à l'heure. Donc, juste assez pour nous donner une petite brise. La nuit prochaine, on aura un minimum de 7 degrés. Donc, ce n'est pas aussi froid que ce qu'on a eu la nuit dernière. On l'a atteint, notre 3 degrés à Montréal. Alors, c'était très froid. Là, tranquillement, on est en train de revenir à nos normales de saison. La nuit, la normale est autour de 9 degrés et le jour 21. Et c'est ce qu'on aura demain, 21 degrés. Du soleil, ça s'ennuage en fin de journée demain, il y a de la pluie qui va arriver en fin de nuit et cette pluie-là va durer toute la journée dimanche et une partie de la journée lundi. On parle au total de 10 à 15 mm de pluie. Les températures vont chuter avec ça aussi. Donc, dimanche, un maximum de 13 degrés. Par contre, la nuit, on reste stable, 12 degrés. Donc, on revient, on ne pense pas redescendre à nos 3 degrés. Et lundi, on revient à nos normales de saison, 23 degrés. Et après ça, mardi, mercredi, en tout cas, je vois loin, mais après ça, c'est du soleil.
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1: Simon Jodoin, bonjour.
12: Bonjour, Annie.
1: Ben, quand une ancienne première ministre prend la plume, on s'intéresse à ce qu'elle nous dit. On a vu ça cette semaine, elle n'était pas le seul à le faire remarquer, mais Pauline Marois a pris position là sur l'itinérance.
12: Oui, dans un texte paru dans Le Devoir, je vous donne le titre, « La rue n'est pas une maison, un appel à l'engagement ». Texte effectivement porté par Pauline Marois, co-signé par d'autres, on pense à Marguerite Blais, Françoise David, Véronique Yvon, Michel Courchesne et Claude Blanchette, mais aussi, comment dire, appuyé aussi par bien d'autres personnes. Un petit échantillon, on pense à Yves Francoeur de la Fraternité des policiers de Montréal, James Hughes, de la présidente de chef de la direction à la mission Oldbury par exemple. Bruno Marchand, maire de Québec, Soraya Martinez-Ferranda, mairesse de Montréal. Donc, toutes ces personnalités-là, portées par le petit groupe que j'ai mentionné au début, qui mettent en lumière l'idée voulant que l'itinérance au Québec a cessé d'être un phénomène marginal. Pour revenir sur cette idée, mais bon, il s'appuie sur les résultats préliminaires de l'exercice de dénombrement des personnes en situation d'itinérance visible. Des résultats qui ont été diffusés le mois dernier. Mais l'exercice lui-même, le dénombrement, il a eu lieu en avril 2025. Donc, le temps qu'on compte tout ça, on met tout ça en page, on fait un rapport, et là, on peut désormais le consulter. Vous le trouverez facilement aussi. Alors, c'est un exercice qui émane d'un engagement du ministère de la Santé et des Services sociaux. On fait ça périodiquement maintenant. Et bon, donc, ce qu'on a appris, c'est que ce dernier coup de sonde, là, si je peux dire comme ça, ça nous a permis d'estimer à 12 077 le nombre de personnes en situation d'itinérance visible au Québec, soit 1873 de plus qu'en 2022, une hausse à peu près 20 % en 3 ans.

0: 2022 à 2025. C'est une hausse tout à fait significative, alarmante certainement. Et je vous dis que ce texte me semble important sur le plan de la forme autant que sur le plan du fond, parce que d'entrée de jeu, je vous ai nommé là, celle qui porte le texte, là, et manifestement, vous l'avez vu, ce sont des politiciennes, ex-députées, ministres, issues de formations politiques tout
1: diverses.
0: À fait différentes.
1: Ouais, ouais.
0: C'est l'ensemble des partis, en fait, qui ont été maintes fois en désaccord sur 1000 sujets et qui, cette fois, disent ce problème-là, là, l'itinérance, il n'y a pas lieu de donner dans la compétition politique. Hein. Il faut parler d'une seule voix, jouer dans la même équipe et se donner des objectifs communs. Il faut agir sans plus attendre. De manière très pratique, je dirais, parce que ce qui est proposé, c'est d'asseoir tous les intervenants pertinents autour d'une table. On parle d'un grand sommet. Je ne veux pas jouer sur les mots. J'ai plutôt vu, moi, le souhait d'un grand chantier.
1: C'est-à-dire,
0: il ne s'agit pas simplement de dresser un état de la question, mais bien de se mettre à l'ouvrage, de se mettre en marche. Alors, c'est une prise importante, une prise de position importante, à mon avis, par la forme, nécessairement, parce que là, on voit que ce serait, comment dire, apolitique, pas apolitique. Politique, c'est toujours politique. Maintenant, c'est transpartisan, certainement. Et c'est un cri du cœur, comme il est écrit dans le texte, un refus de laisser une telle tendance à la hausse devenir la norme. Mais je vous dirais que c'est d'autant plus important parce que, oui, là, on a les chiffres de 2026, là, qu'on peut, de 2025, là, qui est le rapport de 2026, qu'on peut comparer à ceux de 2022. Mais il faut savoir, et je veux vraiment apporter de l'eau à leur moulin, là, je veux pas avoir l'air de dire, d'être celui qui dit, vous auriez pu vous réveiller avant, mais c'est important de bien constater ce qui se passe. C'est qu'en 2022, nous avions eu aussi un rapport qui, cette fois-là, comparait à 2018, lors de ce premier recensement de 2018. Donc, en 2022, c'était aussi on faisait sonner les alarmes, tous les indicateurs.
1: Bien sûr, on avait couvert ça à l'émission, évidemment.
0: Oui, tout à fait. Tous les indicateurs étaient de couleur rouge C'était au plafond. On mesurait, par exemple, une hausse à Montréal de 33%. En Montérégie, c'était une hausse de 98% qui était constatée. Dans les Laurentides, 109%. En Outaouais, je veux dire, ce chiffre, on mesurait une hausse de 268% à Nice. C'est-à-dire qu'on était passé de 145 personnes en 2018 à 534 en 2022. Et là, en 2025, on est à 866. Alors, voyez-vous, ce que je veux mettre en lumière, c'est que oui, on a constaté une hausse drastique lors du plus récent dénombrement, qui repose sur les chiffres de 2025, mais c'est les chiffres qu'on vient de publier, ce sont ceux sur lesquels les signataires s'appuient dans leur lettre. Mais cette hausse s'ajoute à celle qu'on avait déjà mesurée en 2022 et qui était déjà tout à fait déconcertante. Alors, ce qu'on vient d'apprendre, c'est pas simplement qu'il y a une hausse du phénomène de l'itinérance.
1: C'est que la hausse se poursuit.
0: Et que le constat le plus juste, tout à fait, c'est que l'escalade se poursuit malgré le fait que nous étions déjà
1: alertés
0: et conscients du phénomène. C'est une précision importante. Ce que ça nous dit, évidemment, c'est soit que ce qu'on fait,
1: ça fonctionne
0: on n'en fait pas assez ou qu'on s'y prend pas de la bonne manière, voyez-vous. Et c'est d'ailleurs ce qui est dit dans le rapport là, sur lequel il s'appuie, c'est ce qui est dit. Ils nous disent, on va replacer tout ça sur une base annualisée, si vous voulez, sur une base annuelle, parce que c'est difficile de comparer les périodes entre elles. Elles n'ont pas exactement la même longueur. Ils nous disent dans le rapport, en 2018 et 2022, entre 2018 et 2022, on avait une hausse de 8% par année. Et depuis, de 2022 à 2025, on est à 7% par année. Et là, je cite le rapport texto. On nous dit donc, depuis 2018, l'itinérance visible augmente de manière soutenue. Et ça, c'est ce qu'on voit, Annie. Je rappelle les termes ici, c'est l'itinérance visible.
1: Oui, bien sûr.
0: Ben oui, parce que c'est celle qu'on peut estimer. Alors, s'il y a une marge d'erreur, elle est inévitablement vers la hausse, si vous voulez. On parle, par exemple, de ce qu'on peut mesurer, ceux qui dorment dans des lieux d'hébergement, les personnes qui dorment à l'extérieur qu'on peut voir là, quand on va sur le terrain, et ceux qui sont aussi en détention dans des cellules qui ont été arrêtés pour une raison ou pour une autre, qui sont dans les cellules d'un poste de police, par exemple.
1: Ou qui squattent un fauteuil ici et là, un lit ici et là.
0: Même ceux qui squattent chez des amis, c'est ceux qu'on ne peut pas voir.
1: C'est
0: justement.
1: C'est
0: invisible. Bon, alors, soit dit en passant, je vous dis, le compteur, en ce moment, continue de tourner au moment où on se parle. C'est-à-dire que là, on regarde les chiffres de 2025. Alors, les signataires de la lettre demandent à ce qu'on tienne un grand sommet sur la question d'ici juin 2027. Bon, je pense qu'il faut le faire. Certainement, c'est une bonne idée. Mais ce qui nous donne à penser qu'on pourrait peut-être être complètement en action à partir de 2028, disons, ça fait que ce qu'on voit là, à ce moment-là, c'est que ce sera écoulé une décennie depuis le dénombrement de 2018. C'est ça qu'il faut prendre en note. Alors, je rappelle aussi que le phénomène, vous l'avez dit, vous l'aviez couvert à l'émission, ça avait été couvert en long et en large déjà dès 2023, après les chiffres de 2022.

0: certainement. Et j'ai mis l'accent sur la hausse fulgurante à Gatineau. Il y avait eu tout un, comment dire, un quiproquo avec le ministre Lionel Cormant à l'époque. Il y avait la mairesse France Bellil, elle avait lancé un cri du cœur dans un congrès de l'UMQ. Elle avait dit au provincial.
1: C'est une femme enceinte là qui s'était retrouvée dans un campement à Gatineau.
0: Tout à fait, tout à fait. Et ben qui avait accouché comme ça, seule. Ouais. Mais en plus, il y avait eu tout cet émoi-là. Mais genre, il y a eu la hausse d'itinérance dans sa ville. Elle avait crié, comment dire, un cri du cœur. Mm-hmm. Elle aussi, pour dire au ministre, je suis en train de faire votre job. Et voyez-vous, cet épisode-là est intéressant parce qu'à ce moment-là, on est en train de se dire, ben voyez-vous, nous, les maires et mairesses des villes, on est aux prises avec un problème qui se passe dans nos parcs, sur les rues, dans nos infrastructures. Mais les santé et services sociaux, ça relève de vous, du provincial.
1: D'ailleurs, les maires avaient fait un sommet sur l'itinérance.
0: Tout à fait.
1: C'était piloté par Bruno Marchand à Québec, ça, à l'époque. Je me souviens, il y a quelques années. Là.
0: Tout à fait. Et c'est là que je vois dans ce texte-là, cette dimension-là aussi. C'est-à-dire, là, il faut arrêter de tergiverser. On a beaucoup parlé de c'était la responsabilité de qui, plutôt que de discuter des solutions. On dit, bon, ben là, mettons-nous tous ensemble, peu importe c'est la responsabilité de qui, au fond, et parlons solutions. Il y a deux mots que je veux faire ressortir, toutefois, en terminant dans cette prise de position. Ils sont écrits dans la lettre, c'est priorité nationale. Et ça fait écho à ce que je viens de vous dire, justement. C'est que, oui, ça, c'est la bonne manière de poser le problème, à mon avis. D'une part, oui, il faut le dire comme ça, le répéter souvent, national au sens où ça concerne tout le monde, les organismes communautaires, les villes, les ministères, tous ceux qui sont appelés à agir dans ces dossiers-là doivent être autour de la table, mais aussi priorité nationale au sens où c'est la santé, la consistance de la nation comme tissu social qui est en jeu. Il faut voir ce projet-là, le chez-soi, le domicile, le fait d'habiter quelque part comme la base des liens sociaux et la base du sentiment d'appartenance, sans aucun doute. Alors oui, il faut voir ça comme une priorité, une priorité nationale, mais aussi un intérêt national. Au même titre où on parle des grands chantiers industriels ces temps-ci, on nous dit que c'est des chantiers d'envergure et d'importance nationale. Mais elle, c'est des projets industriels et économiques. Elle en a un projet social. Et oui, les projets sociaux peuvent aussi être d'envergure et d'importance nationale. Allez.
1: Je ne sais pas si vous avez entendu l'entrevue qu'on a faite tout à l'heure avec cette citoyenne de Saint-Henri, Madame Sinave, qui nous racontait que dans son quartier, il y a eu ce lien social créé avec un homme qui s'est fait évincer. Elle nous racontait la violence de ce moment-là. Revient chez lui, tous ses effets personnels sont dans la rue, puis finalement, il se retrouve 1 an, 2 ans, ça faisait 4 ans qu'il était dans la rue, aidé par ses voisins, et puis est décédé parce que la rue, ça use. Alors, eux s'organisent pour lui rendre un dernier hommage, mais elle le disait aussi comme citoyenne, elle pourrait détourner son regard, mais c'est ce message collectif que des citoyens cherchent à faire passer aussi. Je trouve que c'est tout à fait en résonance avec la prise de position de Pauline Marois et des autres, là, quand même.
0: Très certainement. Mmh.
1: Simon, merci beaucoup.
0: Ça
1: à la semaine
0: plaisir.
1: Prochaine.
0: Au revoir.
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0: Ça va très bien avec le sujet qu'on vient d'aborder avec Simon. Myland, les prix d'une chambre me coûteraient la vie. C'est ce que chante Grand Eugène. Mais on peut célébrer le quartier.
1: Ça, ça coûte rien.
0: Ouais.
1: C'est la fête de quartier du Myland en fin de semaine. C'est aussi un festival. Et c'est pour célébrer un peu à la fois la vie communautaire, mais aussi toute la vie des commerçants, parce qu'ils participent aussi à ce festival. Donc, il y a un parcours animé, vous avez des visites guidées, il y a des prestations musicales, des performances artistiques, tout ça avec des activités pour tout le monde. Je faisais le tour de la programmation là par curiosité. Danse traditionnelle au Beer Garden, visite guidée mémoire du Myland, défilé de mode, atelier de hip-hop, parade déambulatoire, vente trottoir, personnalisation de tricot. Cuisine hongroise Montréal suggère de goûter des strudels et Iconoglace distribue, tenez-vous bien, des pets de licorne. On n'a jamais vu de licorne, on aura les pets. C'est quand même assez incroyable.
0: C'est formidable.
1: Et puis en musique, il y aura Ali Lévy, OVNI et le Winston Band. Donc ça commence et puis ça se poursuit jusqu'à dimanche.

0: en fin de semaine.
1: Ah oui, je regardais ça. Les trois équipes de Montréal jouent à l'étranger demain. Commençons par les Roses qui seront à Ottawa en après-midi à 13h pour jouer contre les Rapids. C'est intéressant parce que les Roses n'ont toujours pas perdu cette saison. Alors, elles ont des victoires, des matchs nuls, mais elles sont talonnées au classement par qui? Par les Rapids d'Ottawa qui sont seulement un point derrière. Alors, un match significatif déjà, puis on est très tôt dans la saison. Le CF Montréal demain soir jouera à Washington contre le DC United. Peut-être un petit peu plus difficile là, par les temps qui courent pour le CF et surtout sur la route. Ils ont seulement une victoire cette année sur les pelouses adverses. Ils en ont trois ici à Montréal au Stade Saputo. Et puis le FC Supra qui jouera à Vancouver à 18h demain soir. Ils ont 6 points au classement. Vancouver en a 4. Ce sont deux équipes qui se sont pas encore affrontées cette année. Alors on verra la suite de cette saison. Saison inaugurale bien sûr pour le FC Supra. Là, faut être un peu faudra être patient un peu. L'entraîneur voudra placer des choses, les joueurs se retrouver avant d'avoir une certaine cohésion. Ça va prendre quand même un peu de temps dans leur cas.

0: Eh bien, en termes de mashup, c'est pas mal.
1: Ça, ça marche.
0: Ça fonctionne pas à peu près, quand même. Tout ça pour vous dire que, ben oui, c'était le moment en gine de poitrine de l'épisode. Oui. Mais aussi que le batteur de Metallica a vu nos angines de poitrine.
1: C'est incroyable. Lars Ulrich, qui était en France, il a assisté à un concert d'angines de poitrine.
0: Par hasard ou il voulait
1: être là? Non,
0: voir?
1: Il voulait être là. Ouais. Mais c'est super intéressant parce que toutes les sources viennent du journal Courrier Picard. Ça s'est passé à Amiens. Il y avait un journaliste du Courrier Picard qui était par hasard sur place. Il a reconnu le batteur de Metallica et il a dit, il s'est pointé à l'improviste. C'était une petite salle, 250 personnes. Alors, le Courrier Picard a bien fait son travail. On a appelé le propriétaire de la salle. On a demandé est-ce qu'il était sur la liste d'invités. Il n'était pas là. Mais Metallica avait un spectacle la veille en Pologne. Il fallait le faire quand même.
0: Mais oui, méchant détour.
1: C'est pas la porte à côté. Et le journaliste du Courrier Picard rapporte que Lars Ulrich hochait la tête pendant la prestation et a offert un numéro d'Air Battery, accompagné des deux frères de poitrine. Il serait ensuite allé dans la loge et il serait resté un long moment.
0: Ben voyons.
1: Extraordinaire.
0: Oui, Pulitzer pour le Courrier Picard.
1: Moi aussi, je pensais.
0: C'est vraiment un travail de fin détective.
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0: j'avais un char.
1: Oui, ben là, ceux à l'île Notre-Dame tournent en rond plutôt. On oubliera la Gaspésie. En tout cas, la qualification pour la course sprint, c'est fait, c'est complété.
2: Oui, c'est complété. Je sais pas s'ils ont eu le temps de regarder le paysage un peu, le fleuve.
1: Ça doit être beau cet après-midi.
2: Ça doit être de toute beauté. Quand même, il y en a qui roulaient vite. Puis c'est un tir groupé vraiment pour la,
1: c'est quoi, la course sprint.
2: Ben, c'est une course qui compte moins de tours que le Grand Prix normal, si vous voulez. Les qualifs sont plus courtes aussi. On fait tout plus vite là-dedans. Là. L'idée, c'est d'aller chercher des points qui sont bons au classement général du championnat des pilotes.
1: Ah bon?
2: Alors, on a voulu... ça fait quelques années, mais c'est la première fois qu'on en a une à Montréal de ces courses sprint-là. Il y en a quelques-unes dans la saison. Et là, ben, c'est George Russell qui partira le premier devant son coéquipier Antonelli. Le tir groupé des McLaren, tir groupé des Ferrari ensuite, et les deux Red Bull. Alors, vous avez vraiment les écuries qui se suivent. Pour ce qui est de Fernando Alonso, il termine 16e et Lance Stroll a été difficile, 18e, imaginez, sur le groupe. Il y aura également demain qualification pour la course de dimanche. Et ensuite, ben dimanche, là, la course, elle est à 16h, donc ça va terminer autour de 18h, cette affaire-là. On a décalé là, un peu le programme habituel. On présentait la course en milieu d'après-midi vers 14h. Là, ce sera à compter de 16h.

0: Simple Plan en concert au Grand Prix.
1: Ouais, c'était beau de vous voir rusher la tête, tout le monde. Ouais. Oui, c'est fou. Et dire qu'on écoutait ça plus jeune, puis on se sentait concerné. Je suis juste un enfant, puis ma vie est un cauchemar. En tout cas, incroyable.
2: Je me sens encore comme ça.
1: Mais oui, Grand Prix, spectacle cette année au Grand Prix. Il y aura une formule. Si vous achetez un billet pour la journée, pour la course, il y a le concert qui est inclus, c'est nouveau de cette année. Le but, c'est de garder un peu les gens sur l'île jusqu'à quand même tard. Les concerts sont à 22 heures, donc les garder un peu plus longtemps. Ce soir, Simple Plan. Demain, Bryan Adams. The Beaches dimanche. Et ça risque de faire peut-être compétition aux activités sur le Vieux-Port, ou dans le Vieux-Port, ou sur Crescent.
0: En même temps, ça dilue peut-être les départs.
1: Je pense aussi.
0: Qui est un petit irritant.
1: Qui est peut-être une bonne idée.
0: Ouais.
1: Mais ça prend un prix, ça prend un billet pour aller voir la course. Cela dit, si vous cherchez autre chose pour le Grand Prix, ce soir, au Ritz-Carlton, présence de nombreuses vedettes pour une soirée dans un univers immersif inspiré des sept péchés capitaux. Cocktail haut de gamme, performance
0: ça
1: en direct, station gastronomique,
0: hey boy.
1: 1 226 $.
3: Ça je vous annonce que je n'y serai pas.
0: Vous n'avez pas eu d'invitation personnalisée.
3: Même si j'en avais eu une.
0: Vous n'iriez pas.
2: Les sept péchés capitaux.
0: Oui, quand même. Ben, enfin, au moins,
3: et
0: vous nous l'avez dit.
3: Vous parliez de prix Pulitzer tantôt. Journalisme d'enquête. Mon collègue Antoine Dehaye, qui est au circuit Gilles Villeneuve, a parlé à Chuck Como et à Sébastien Lefebvre de Simple Plan. Et ils disent, Canadien va gagner sa série contre les Hurricanes.

0: Ah, et pourrait venir cette grande extase, s'ils le disent, Simple Plan.
1: Ben oui.
0: Alors, commençons par ce match numéro 2. Il n'y en a qu'un de passé, là. Faut aller en chercher trois autres. Ça, c'est demain. Est-ce que Montréal craint le réveil de l'ouragan?
1: Ben, c'était ça un peu le message aujourd'hui de l'entraîneur adjoint Stéphane Robida.
0: Ça, là, demain, là.
1: Ben, c'est ça. Et puis, Robida a eu le mot juste en disant, hier, c'était hier. C'est ce match-là est terminé. Puis, c'était 6-2, mais c'est 1-0. Alors, maintenant, ben, il faut se rasseoir, puis il faut recommencer. Demain, on recommence, là. Parce que, c'est sûr que Rod Brind'Amour, d'ailleurs, les Hurricanes ne se sont pas entraînés sur la glace aujourd'hui. On a demandé pourquoi à l'entraîneur Brind'Amour. Il dit, on s'est entraîné, mais ce qu'on avait besoin, c'était pas d'aller sur la glace.
0: On a fait du vidéo pas mal.
1: Puis là, je pense qu'on a expliqué certains concepts, comment jouer contre le Canadien, comment défendre surtout, parce qu'ils se sont fait pincer deux fois sur des échappées qui ont donné des buts hier, Dano et Slafkovski. Alors, ça risque d'être peut-être un match différent là, qu'on va voir demain.
0: Oui, mais nous, on s'est entraîné, nous.
1: Le Canadien s'est entraîné, ils étaient là sur la glace, les petits gars étaient là. Alors, bien de voir comment, parce qu'il y a, il y a des ajustements qui vont se faire, c'est sûr, des deux côtés, mais c'est certain que le Canadien s'attend pas à revoir les mêmes Hurricanes qu'hier soir. Ça, c'est... Prenez ça pour acquis.
0: Oui, non, effectivement, je pense pas, mais je repense à nos comparses là de Tellement Hockey.
1: Oui.
0: Pendant la série de Buffalo, je pense qu'ils se sont demandés pendant six matchs, coudonc, on a-tu une série? Parce que on reconnaissait pas les sabres. En tout cas, c'est ce qu'il nous expliquait, qui était tellement dominant. Le Canadien a offert une bonne performance.
1: C'est l'effet rouille, je pense aussi. On l'avait prévu, là, que le jeu collectif des Hurricanes, après 12 jours de congé, ça allait être compliqué. Mais est-ce qu'ils vont retrouver le synchronisme demain? On verra.
2: Moi, je tiens à dire que j'ai fait la blague que les Hurricanes allaient être en retard, puis vous avez ri, mais finalement.
0: Oui, vous avez
1: après 33 secondes, moi, je les trouvais pas mal à l'heure. Une minute, je me suis calmé.
0: Oui.
1: Ça a bien été.
0: Oui, oui, c'est ça. Puis de toute façon, on en a gagné une sur la route. Donc,
1: ça, c'est très important, là, oui. Parce que si on devait arriver lundi avec une série 1-1, ben là, ça devient un 3-5. Puis c'est le Canadien qui a l'avantage parce qu'il y aurait trois matchs au Centre Bell.
0: Votre fin Limier Pulitzer à l'île
1: Par
0: Jean Drapeau. Ça a l'air que Connor McDavid sera en ville.
1: Ça a l'air à ça, oui.
0: Ouais.
3: On nous Est-ce qu'on est ça. Encore en onde?
0: Oui. Rencontre de prévu.
1: Je vais peut-être aller au
0: Ritz
1: ce soir. Oui. Peut-être qu'il est là.
0: Avec Kent Hughes, par exemple. Je sais pas. Non, mais c'est ici qu'on apprend les affaires. Parfait. Rose, Martin.
1: Kent est en Caroline.
0: Merci beaucoup. Bonne fin de semaine à tous les deux. Et comment ça se termine l'heure de
2: point? Dites à Connor qu'il y a un job de deuxième joueur de centre.
0: Ben oui,
2: là, qui est disponible.
0: Ben oui, il mérite de jouer avec nous.
2: Exactement. OK. 15 Nord, fin de l'entrée du pont. Au fin du pont le Gédéon Ouimet, on a un véhicule en panne. 10 Ouest à la hauteur Taschereau jusqu'à la 132 du ralentissement pour rentrer à Montréal. Même chose, Jacques-Cartier, c'est pas mal plein toute la longueur Jacques-Cartier, donc vers Montréal. Je vous rappelle donc cette fermeture donc de l'avenue Pierre-Dupuis fermée, de même que le pont de la Concorde. Toute la fin de semaine pour ce Grand Prix, même chose. Bon, des portions du centre-ville, on en a parlé. Et sinon, les effets Grand Prix sur la circulation ce week-end, je vous dirais surtout surveiller Jacques Cartier vers la fin des journées de compétition. C'est là où ça va vraiment être dérangeant. En plus, avec les travaux à Montréal du côté de Maisonneuve, ça pourrait être un peu compliqué de revenir sur l'île. Autrement, ça devrait pas être trop problématique.
0: Parfait, François, merci. Bonne fin de semaine à vous. Et puis à la météo justement pour les prochains jours.
3: Mais ça sera une belle journée demain avec un maximum de 21 degrés. Ça sent nuages graduellement. En fin de journée, il y a de la pluie qui va rentrer dans la nuit et dimanche, ce sera pluvieux. 10 à 15 mm de pluie qui sont attendus. Ça va durer jusqu'à lundi matin. 13 degrés dimanche comme maximum.
0: Puis ça a l'air qu'on pourrait retrouver nos normales mardi.
3: À partir de lundi même.
0: Avec du soleil peut-être même.
3: Mardi, du soleil. Okay. Mercredi, jeudi.
0: Ça va grimper.
3: En tout cas, c'est loin, mais ça augure bien.
0: On va commencer par la fin de semaine. Je remercie toute l'équipe du 15-18 à la recherche, nos journalistes Raphaël Goyer-Pétrin, Caroline Roy-Blais et Mathieu Allard. L'adjoint à la réalisation aujourd'hui était Pierre-Antoine. Neil Sacri a été avec nous cette semaine aussi. À la technique, Linda Payne. Site Internet, Cécile Gladel et Audrey Pilon, Top Cara. Le 15-18 est réalisé par Julie Brunet. Je m'appelle Annie Desrochers. Profitez de cette belle fin de semaine. On se retrouve très bientôt. Au revoir.
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8: Ici Madeleine Lemorin. À ça nous regarde ce soir.
9: On travaille avec l'Alberta.
8: Un message aux Albertains. Restez dans le Canada.
10: I support remaining in Canada.
11: Notre objectif est d'être unis.
12: Les conservateurs vont travailler pour unir les Canadiens.
8: La classe politique du pays se mobilise après l'annonce d'un référendum sur l'indépendance. Aussi à l'émission, Gilles Villeneuve s'inscrit officiellement dans la mémoire collective des Québécois. Il devient personnage historique.
13: Et il reste encore dans la mémoire le cœur des gens.
14: Je trouve que c'est presque une correction de l'histoire.
8: Et aux États-Unis, le Parti républicain dans la tourmente, un fonds de Donald Trump pour indemniser des victimes du gouvernement Biden ne passe pas. Bon vendredi soir à tous. Il y a déjà des airs de campagne référendaire en Alberta au lendemain de l'annonce par la première ministre Danielle Smith de l'ajout d'une question sur l'avenir de la province. Le vote est prévu le 19 octobre. Les Albertains devront décider non pas s'ils veulent l'indépendance, mais plutôt s'ils souhaitent rester au sein du Canada ou enclencher un processus pour tenir un référendum contraignant sur la séparation. À Ottawa, Mark Carney a lancé un appel à l'unité canadienne et c'est là que je retrouve ma collègue Laurence Martin. Bonsoir Laurence.
0: Bonsoir Madeleine.
8: On s'en doute, cette démarche référendaire mobilise la classe politique à Ottawa et autant les libéraux que les conservateurs de Pierre Poilievre disent à l'Alberta, restez.
0: Oui, restez et vous avez à gagner à rester dans la Fédération canadienne. Bon, Monsieur Carney faisait une tournée sur la colline du Parlement ce matin qui est en travaux, en rénovation, puis c'est une image qu'il a récupérée dans son allocution en disant « Je travaille à la construction du pays et l'Alberta doit être au cœur des travaux ». Écoutez le Premier ministre.
9: On travaille avec toutes les provinces et de rendre le Canada plus indépendant, plus résilient, plus prospère et plus soutenable.
0: Oui, donc Monsieur Carney qui dit, on a vu en fait des efforts soutenus de la part du premier ministre dans les derniers mois pour faire plaisir à Danielle Smith. Il y a eu plusieurs mesures environnementales qui ont été éliminées. Mark Carney et Danielle Smith se sont entendus sur une vision commune aussi la semaine dernière avec un nouveau pipeline vers la côte ouest qui pourrait débuter en septembre 2027. Puis on le sait qu'en coulisses, Monsieur Carney qui a grandi en Alberta est très préoccupé par ce mouvement de séparation dans l'ouest. Bon, en même temps, pour Ottawa, c'est moins risqué une démarche par étapes, comme le fait Danielle Smith, où le premier référendum n'est pas un référendum d'exécution, comme vous l'avez souligné. Certains au Québec diront peut-être que ça rappelle la démarche de René Lévesque là, en 1980, l'étapisme. Je note aussi, Madeleine, qu'aucun libéral fédéral n'a voulu critiquer Danielle Smith, sa démarche. On ne veut pas avoir l'air de minimiser ce qui se passe non plus. Bref, on ne veut pas donner de munitions aux indépendantistes. Puis du côté du chef

0: Je suis conscient de risque.
1: Lui décerner le titre de personnage historique permettra de perpétuer son héritage, selon Québec, notamment grâce à une plaque commémorative installée sur le circuit qui porte son nom. Le film biographique Villeneuve, l'ascension d'une légende, prendra également l'affiche le 11 novembre prochain. Isandrane Williams, Radio-Canada, Montréal.
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3: Bon nombre de Montréalais profitent de leur excursion à la montagne pour faire de la photo.
4: On a retrouvé cette archive qui date de 1956 où on voit des Montréalais justement se faire prendre en photo sur le belvédère du Mont-Royal. J'y étais la fin de semaine passée. Il y a encore beaucoup de monde qui se font prendre en photo. C'est un parc emblématique de Montréal depuis en fait 150 ans précisément. Il a été inauguré le 24 mai 1876 d'après les travaux de l'architecte paysagiste américain Frederick Olmsted, qui a également conçu le Central Park à New York. Mais revenons à Montréal. Avec nous en studio, Dinu Bombarou, directeur des politiques à Héritage Montréal. Bonsoir, merci
5: Bonsoir.
4: D'être là.
5: Avec plaisir.
4: On veut vous parler du parc du Mont-Royal. Comment il est né, ce parc?
5: Ben, écoutez, c'est déjà très intéressant parce qu'on a l'impression qu'un parc, c'est naturellement naturel, mm-hmm. alors que dans le fond, un parc comme celui-ci, c'est une architecture. C'est mm-hmm. aussi un projet collectif qui a suscité beaucoup de débats, qui a pris des années à naître. Des pétitions citoyennes ont été menées, lancées, des débats, enfin. Mm-hmm.
4: Tout le monde n'était pas en faveur de la vision de Frederick Olmsted à l'époque.
5: Non, il y a ça, mais c'était avant ça, avant Olmsted. Vous savez, Olmsted, mm-hmm. on inaugure le parc en 1876, mm-hmm. 24 mai, très bientôt, ce sera le 150e. Et deux ans auparavant, on inaugurait ce qui est devenu le parc La Fontaine, mm-hmm. le parc Logan, et ce qui est devenu le parc Jean Drapeau, où il y a les événements associés à Gilles Villeneuve, notamment, mm-hmm. dont on vient de parler, l'île Sainte-Hélène. Et c'était deux territoires qui ont été créés sous forme de grands parcs. C'est avec le Mont-Royal, c'est la naissance du système des grands parcs de Montréal, comme d'autres grandes métropoles, notamment de la période industrielle, se sont dotées de grands parcs, parce qu'une société a besoin de ça, pas juste de...
4: Et justement, si je reviens à Frederick Olmsted, il voulait permettre aux gens, oui. dans une société qui était en train de s'industrialiser, de se retrouver, peu importe la classe sociale.
5: De se ressourcer. Effectivement, c'est un lieu qui se veut public, collectif, aménagé. Donc, il y a une pensée derrière ce qu'on voit. Et dans le cas du Mont-Royal, vous savez, Olmsted était assez réticent à accepter ce contrat-là. Mm-hmm. Parce que les Montréalais, les élus municipaux, la délégation montréalaise est allée le chercher aux États-Unis. Puis, il a vu ça. Il dit, d'habitude, un parc, c'est un territoire sur lequel tu peux travailler. Oui. Là, il y a beaucoup trop de personnalités avec les parois rocheuses, la topographie. Finalement, c'est pas, on parle surtout pas de l'Himalaya, là.
4: Central Park, si on revient à New York, c'est plat.
5: C'est plat, oui, bien sûr. Tu sais, il y a des jeux, mais il y a des rochers, des affleurements, mais c'est immense, hein, Central Park, faut le dire. Mais, il s'est laissé convaincre, et en fait, il en est devenu tellement, épris de ce site qu'il a lui-même publié le livre, le mode d'emploi du Parc du Mont-Royal, qu'il a adressé aux citoyens de Montréal, qu'il déclare comme les véritables propriétaires du lieu.
4: Est-ce que vous avez l'impression qu'il était visionnaire? Parce qu'à l'époque, on voyait des parcs comme étant, bon, des parcs botaniques, si on veut. Oui. Là, on n'est pas dans les fleurs, là. On n'est pas dans les jardins comme tels. Non. On se promène dans le parc du Mont-Royal.
5: Exactement. Le grand geste d'Olmsted qui a su perdurer malgré toutes les coupures. Enfin, vous savez, un projet comme ça, ça prend du temps, puis ça passe beaucoup d'administration municipale, des comités, tout ça, ce que vous voulez. Mm-hmm. Et c'est le chemin qui monte à partir de l'avenue du parc.
4: Qui s'appelle le chemin? Olmsted,
5: désormais, voilà, et qui est fait pour vraiment prodiguer, parce qu'il y a une notion de presque médicale, d'hygiène mentale, sociale, à travers ça, l'occasion de monter graduellement au sommet, un sommet qui n'est pas que le privilège des grandes familles ou des grands dignitaires, des pouvoirs financiers de la cité, mais qui est accessible à toute la citoyenneté. Et donc, ce chemin qui méandre selon les pentes pour avoir une inclinaison qui permet à

0: à tout le monde de monter tranquillement, de prendre le temps. Vous savez, c'est une valeur que dans une société où tout était minuté, les horaires d'usine, tout ça, prendre le temps était une valeur. Mais c'était pas une promenade en forêt, c'était vraiment sur la montagne. Donc, il y avait des vues, des fenêtres qui s'ouvraient dans la végétation pour voir le paysage, les montérégiennes plus loin, le fleuve, et on accédait par là. Ça, c'est le geste qui faisait que le parc a cette distinction, et ça a perdu. C'est un chemin.
1: Et ça perdure encore aujourd'hui. Ben oui. Donc cette vision-là perdure
0: absolument
1: encore aujourd'hui.
0: Ben oui. Évidemment, il y a toujours des conflits depuis ce temps-là. On a inventé des machines pour monter, des autos. Il y a le conflit. Est-ce qu'on doit faire du Mont-Royal un lieu de transit, enfin, il y a toutes sortes de discussions, mais l'essence du parc est quand même maintenue à travers ça. On parle, vous savez, sur certaines des pétitions, on appelait ce parc le parc du peuple. Donc, il était nommé en fonction de la société montréalaise, d'abord. Et il faut voir là-dedans des ambitions qui étaient démocratiques, qui étaient pas uniquement botanique. Vous avez bien raison de rappeler que c'était pas un lieu d'horticulture et de floraison. En fait, Homestead, je pense, avait une certaine allergie à ça. Il travaillait beaucoup sur les plantations pour accentuer l'effet de montagne, pour que les plantations, plus on monte, on utilise des conifères, par exemple. Bon, au niveau de l'écologie des lieux, c'est peut-être pas idéal, mais quand même, c'était une volonté d'utiliser ce qu'on avait comme matière, c'est-à-dire la matière végétale, les parois rocheuses, le paysage, les vues, pour renforcer cette expérience. Vous savez, il avait dans son livre d'emploi, puis j'invite les gens à le lire, il est sur l'Internet, on peut le consulter. C'est un Anglais du 19e siècle, faut admettre ça, mais c'était un bon auteur, c'est un journaliste aussi, un philosophe, un penseur. Il dit les Montréalais se seraient leurrés s'ils avaient pris pour acquis que ce terrain leur permettrait de faire un parc, sauf s'ils sont prêts à s'en occuper selon des principes applicables aux œuvres d'art. Donc, vous savez, ça prend de la science, ça prend du talent, mais ça prend aussi de la poésie, ça prend de... et c'est une dimension qui nous rappelle qu'un parc comme ça, tout végétal, tout riche, il y a même des lieux qui sont des archives naturelles de la vallée du Saint-Laurent qui sont là-dedans.
1: Ça fait partie du tableau.
0: Ben, ça fait partie du tableau et un peu de la culture.
1: Dino Bumbaro, directeur des politiques à Héritage Montréal. Moi, je veux rien ajouter à ça. Merci beaucoup pour votre visite.
0: Merci. Promenez-vous.
1: Oh, je me promène.

0: On se rend maintenant aux États-Unis. Donald Trump fait face à des critiques pour son fonds d'$1,8 milliard, un fonds destiné aux Américains qui estiment avoir été persécutés par l'administration Biden. Il y a un groupe d'éditorialistes du New York Times qui affirme qu'il n'y a jamais eu un tel exemple de corruption présidentielle. Et ce qui est notable, c'est que des républicains sont aussi mal à l'aise face à ce fonds. Avec nous ce soir, Raphaël Jacob, il est chercheur associé à l'Observatoire sur les États-Unis de la chaire Raoul Dandurand. Raphaël, bonsoir.
1: Bonsoir, Madeleine.
0: J'aimerais qu'on reparte du début. Ce fonds, pour être précis, $1,776 milliards, plus précisément, là, il sort d'où?
1: On ne le sait pas. Il sortirait théoriquement des coffres du Congrès, si on se fie à la Constitution américaine. Le pouvoir de la bourse, il est exclusivement remis aux élus des deux chambres du Congrès. Donc, le président est en train de demander aux deux chambres du Congrès de voter en faveur de ce fonds-là, d'où l'impasse actuelle.
0: Mais rappelez-nous comment il a été créé.
1: Le contexte est surréaliste en soi.
0: Le contexte est important.
1: Absolument. Et il est sans précédent. Vous parlez de l'éditorial du New York Times. On parle de choses qui sont sans précédent. En voici une qui est catégoriquement sans précédent. Le président américain, il y a quelques semaines, a intenté une poursuite contre ce qu'on appelle la IRS, Internal Revenue Service, qu'on appellerait ici le fisc ou peut-être plus simplement l'Agence de revenus du Canada. Donc, à la hauteur d'à peu près $10 milliards, en prétextant que lorsqu'on avait diffusé contre son gré ces fameuses déclarations, ces fameux fichiers d'impôts, on avait violé sa vie privée, ses droits et sa vie privée. Donc, intente une poursuite contre le fisc d'à peu près $10 milliards. Faut arrêter tout de suite pour comprendre la structure du gouvernement américain. C'est-à-dire que le fisc, la IRS, relève de la branche exécutive. La branche exécutive a ultimement un dirigeant, le président des États-Unis. Mm-hmm. On n'a jamais, en 250 ans d'histoire américaine, eu un président qui poursuivait une partie de la branche exécutive que lui-même dirigeait activement. On n'a pas affaire à un ancien président. C'est un type qui est en

0: exercice. Donc, ça, c'est le contexte au préalable. On avance quelques semaines et là, sorti d'à peu près nulle part, le président annonce que finalement, on s'est entendu.
1: On a réglé à l'amiable.
0: On a réglé à l'amiable. Mais encore une fois, dire qu'on règle à l'amiable avec le fisc quand on est un président qui est en exercice, c'est un petit peu comme dire que Donald Trump a réglé à l'amiable avec l'administration de Donald Trump. Mais pour faire quoi? Pour créer ce fonds-là qui serait administré par le département de la justice, qui relève aussi de la branche exécutive et donc, ultimement, qui a un grand patron, un président, M. Trump en l'occurrence. Donc, tout ça, c'est sans précédent, c'est ça le contexte.
1: Et le ministère de la Justice et le département de la Justice est dirigé en ce moment par son ancien avocat personnel.
0: En plus. Et ça, je vous dirais c'est pas entièrement sans précédent d'avoir, disons, des liens qui sont très, très proches. Le cas classique, bien sûr, a toujours été les frères Kennedy, alors que John F. était président, Robert était le procureur général. En théorie, on a beau prétendre, administration après administration, génération après génération, qu'il y a un mur qui est érigé entre la justice et le politique. La version officieuse et plus réaliste, c'est que c'est pas entièrement vrai. Mais de là à dire qu'on a déjà vu une situation comme celle qu'on voit avec le fonds, ça non.
1: Donc, alors, si on résume, un fonds créé pour régler à l'amiable, en quelque sorte, une poursuite de Donald Trump, un fonds $1,776 million qui fait référence à l'année de l'indépendance américaine, pour dédommager des gens qui se seraient sentis persécutés, si on veut, par l'administration Biden. Et ça, ça choque. Entre autres, en raison des personnes qui pourraient en bénéficier.
0: Exact. Et là, je vais peut-être vous surprendre, Madeleine, mais je vais quand même l'ajouter pour la nuance qui était importante, qui était très, très peu faite, disons, dans les médias majeurs, mais la réalité objective, c'est qu'il y en a des Américains qui ont été victimes d'écarts, je veux dire, comme ceux qu'on signalait de la part de l'administration Biden. On en a eu un, d'ailleurs, dans les derniers jours, un journaliste indépendant du nom de Alex Berenson, qui a pu régler à l'amiable avec le gouvernement américain, qui a admis de façon officielle que l'administration Biden avait violé ses droits constitutionnels, particulièrement la liberté d'expression sous le premier amendement. Mais il n'est pas question de ça ici. Ce dont il est disproportionnellement question, c'est des partisans de Donald Trump et, de façon encore plus disproportionnée, des gens qui ont participé à l'insurrection du 6 janvier 2021 au Capitole. Donc, l'idée, c'est d'aller acheminer des fonds publics à des gens qui ont carrément essayé de renverser le gouvernement américain. Donc, quand je vous dis que c'est sans précédent, ça aussi, ça en fait partie.
1: Et ça choque certains sénateurs républicains.
0: Donc, eux disent que ça les choque. Le politologue en moi va vous dire que ça les embarrasse politiquement parce que c'est tellement indéfendable d'un point de vue objectif et auprès de l'opinion publique. Et ce qui est fascinant, c'est de voir ce qui se passe depuis le début de la semaine, depuis que c'est sorti cette histoire-là. À quel point les membres du caucus républicain au Sénat se sentent coincés. Ils sont majoritaires. Ils ont le pouvoir, en principe, si le président le souhaite, et que les chefs de file du parti le souhaitent, de faire approuver un projet de loi tant et aussi longtemps qui est de nature budgétaire sans l'aval des démocrates. Donc, ils sont 53, ils pourraient passer à 51 votes sur 100 un projet de loi. On sait que d'habitude au Sénat, ça en prend 60. De façon exceptionnelle, lorsqu'il est de nature budgétaire, on peut outrepasser ça et se limiter à 51.
1: Et ce fonds est contenu dans un projet de loi budgétaire.
0: Exact. Donc, en théorie, ça pourrait être fait. Mais la réalité, c'est que même s'ils sont 53, et qu'ils n'auraient besoin que de 51 voix, ils ne les ont même pas, ces 51 voix-là. Ce qui démontre très clairement que la dissension à l'interne et en public, il y en a pas à peu près. Et ça, encore une fois, il faut toujours le rappeler dans le contexte électoral, à moins de 6 mois des élections de mi-mandat. Et alors que le président du Parti républicain, évidemment le président Trump, président républicain, a atteint un nouveau plancher pour ce qui est de son taux d'approbation à l'échelle nationale dans les derniers jours. Première fois depuis le début de son deuxième mandat que ça a fléchi sous le cap des 40%.
1: Je lisais notamment Bill Cassidy, le sénateur républicain de la Louisiane, dire « Les gens se préoccupent de payer leur loyer, leur crédit immobilier, de faire leurs courses, de payer de l'essence, pas de constituer un fonds de $1,8 milliard. » Donc, est-ce que c'est aussi une position électoraliste de leur part de dire des choses comme ça?
0: Bien sûr, bien sûr. Et posez-vous la question à l'inverse, Madeleine, à savoir en quoi Donald Trump et son parti sont bien servis politiquement avec cette idée-là. Ce n'est pas entièrement différent d'un point de vue purement électoral et politique, là, la décision d'avoir attaqué l'Iran. C'est-à-dire que ça galvanise l'opposition contre le président et son parti et ça vient fracturer le Parti républicain lui-même. Mm-hmm. Ça n'a aucun sens d'un point de vue stratégique et on peut facilement comprendre les élus républicains qui veulent prendre leur distance, mais comme on l'a vu aussi cette semaine, Madeleine, prendre vos distances de Donald Trump publiquement
1: peut avoir des conséquences, on l'a vu dans la primaire, dans une des primaires au Kentucky.

0: OK.
1: Exact.
0: Qu'est-ce qui va arriver avec le fond?
1: Aucune espèce d'idée. La réponse courte, aucune espèce d'idée. Si jamais le Congrès n'obtempère pas, ne vote pas en faveur de ce fonds-là, le président va-t-il tenter de façon unilatérale de quand même octroyer ces fonds-là? Si la réponse est oui, là, il y a une prédiction facile qui peut être faite, c'est-à-dire ça va se retrouver devant les tribunaux. Mais comment ça va finir par se solder? Question ouverte.
0: Raphaël Jacob, chercheur associé à l'Observatoire sur les États-Unis de la chaire Raoul Dandurand, merci.
1: Merci, madame.
0: Depuis la fin mars, la situation se détériore pour la communauté LGBTQ+ au Sénégal en raison d'une nouvelle loi qui renforce la répression de l'homosexualité. De plus en plus de personnes cherchent à quitter le pays et les demandes d'asile augmentent, notamment en France. On en parle avec la journaliste, notre stagiaire Pema Tournadre. Bonsoir Pema.
2: Bonsoir Madeleine.
0: On va parler de ces demandes de réfugiés, on va tenter de voir ce qu'il y en est ici, mais d'abord... Quelles sont les répercussions de cette loi au Sénégal?
2: Alors, au Sénégal, les organisations de défense des droits de l'homme ont recensé déjà plus de 120 arrestations en seulement quelques semaines depuis l'entrée en vigueur de la loi. Et elles dénoncent notamment un climat de panique générale au sein de la communauté. Pour comprendre, l'article 319 du Code pénal du Sénégal, entré en vigueur le 31 mars dernier, double dorénavant les peines de prison pour relations homosexuelles. Donc elles sont passées d'une peine de 1 à 5 ans à une peine de 5 à 10 ans de prison ferme, avec des amendes pouvant atteindre l'équivalent de 24 000 $ canadiens.
0: Donc jusqu'à 10 ans de prison pour relations homosexuelles.
2: Exact. Mais surtout, ce qu'il y a de nouveau, c'est que maintenant, ils ont criminalisé l'apologie de l'homosexualité. Donc, la signification du terme reste floue, mais il est indiqué que tout financement ou aide envers les personnes homosexuelles est désormais interdit. Donc, par exemple, certains médecins qui, eux, travaillent avec des porteurs du VIH, se sentent maintenant ciblés par cette loi. On écoute un réfugié sénégalais à Toronto qui souhaite garder son anonymat pour des raisons de sécurité. Il craint des représailles de son pays.
3: Maintenant, on t'attrape dans la rue. On suppose que tu es LGBT et tac, on te tape. Dès que ton nom est cité, tu es arrêté ou bien même tu es victime d'un lynchage public par les voisins du quartier.
0: Donc, dans le contexte, on observe une hausse des demandes d'asile à l'étranger.
2: En France notamment, des associations comme Stop Homophobie font état des demandes d'asile en augmentation. Ils parlent de plus d'une cinquantaine de dossiers solides et plus de 3000 appels sur leur ligne d'écoute en provenance du Sénégal. Au Canada, il est plus difficile d'évaluer l'ampleur du phénomène. Mais pour celles et ceux qui sont concernés, les parcours restent souvent très précaires. On réécoute à nouveau le demandeur d'asile à Toronto.
3: Quand je venais d'arriver ici, j'ai dormi même dans la rue. Quand j'étais en situation de demandeur d'asile, j'étais vraiment vulnérable. Or, moi, je me dis que on en a besoin d'un accompagnement beaucoup plus structuré et beaucoup plus être beaucoup plus proche de ces gens-là parce qu'ils vivent des traumatismes et c'est quelque chose qui est toujours là et qui sera toujours là parce que ils le vivent de façon continuelle parce que dès que tu quittes le pays, tout le monde maintenant sait que c'est à cause de ça que tu ne veux plus rentrer.
2: Et ici au Québec, l'organisme Agir Montréal constate une augmentation des demandes en provenance du Sénégal. Alors qu'ils recevaient à peine une demande par an au cours des deux dernières années, ils accueillent désormais une personne chaque mois depuis janvier dernier.
0: Demander le statut de réfugié pour motif d'orientation sexuelle, à quel point c'est complexe?
2: Alors, selon le gouvernement canadien que j'ai contacté, les personnes persécutées en raison de leur orientation sexuelle ou de leur identité de genre bénéficient, je cite, d'une évaluation indépendante et équitable par la Commission de l'immigration et du statut de réfugié du Canada. Par contre, ça nécessite déjà de démontrer une crainte fondée de persécution. Et là, on écoute maintenant une militante canadienne d'origine sénégalaise qui, elle aussi, a souhaité garder l'anonymat, symptôme, je le répète, d'un climat de peur omniprésent.
4: Dans le processus de demande d'asile, effectivement, les avocats, ou en tout cas la justice, demandent aussi d'apporter des preuves de la situation d'insécurité et de vulnérabilité au-delà du contexte. Donc déjà de prouver que tu fais partie de la communauté et que tu as été menacé individuellement.
2: Et là, bon, on comprend bien la difficulté. Comment prouver son orientation sexuelle dans un pays où l'on doit effacer toute trace pour se protéger des forces de l'ordre? Les associations de défense des droits LGBTQ+ appellent à des mesures comme des visas humanitaires ainsi que des fonds d'urgence pour permettre à ces personnes d'aller même temporairement dans un pays voisin.
0: Et on vous aurait indiqué, Pema, qu'il y aurait aussi des conséquences.

0: Encore plus importante pour les personnes séropositives?
1: En fait, le Sénégal possède déjà depuis 2010 une loi qui punit la transmission volontaire du VIH. Et cette disposition, elle est maintenant utilisée pour élargir la répression visant les personnes LGBTQ+. On écoute Cécile Kazakhkine, analyste des politiques au réseau juridique VIH, une organisation basée à Toronto.
2: Je vous avoue que la vague d'arrestations contre la communauté homosexuelle au Sénégal est vraiment exceptionnelle par son ampleur, mais en plus, assez exceptionnelle aussi par le fait que, en plus de ces accusations en lien avec l'orientation sexuelle, les personnes sont dépistées systématiquement lorsqu'elles sont arrêtées, et en plus de ça, lorsqu'elles sont dépistées et qu'on découvre qu'elles sont séropositives, on ajoute un chef d'accusation lié à la transmission du VIH. Donc ça, c'est quelque chose qui est nouveau et qui est très inquiétant.
1: Et ces pratiques ont donc des impacts directs sur la santé publique. Le Conseil national de lutte contre le sida du Sénégal observe une chute de 25 à 29% des personnes séropositives qui ne vont plus chercher leur traitement par peur d'être identifiées ou dénoncées. Et là, on comprend qu'il y a aussi une vraie crainte d'un recul des efforts de prévention contre le VIH au Sénégal.
0: Pema Tornadre.
1: Merci. Merci beaucoup.
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0: Ça, c'était hier. Il y a plusieurs centaines de personnes qui ont protesté contre l'inauguration à Nuuk d'un nouveau bâtiment abritant le consulat des États-Unis, donc dans la capitale du Groenland. Ils ont brandi des panneaux avec des slogans comme « Nous ne sommes pas à vendre » ou « Go home USA ». Ils ont observé 2 minutes de silence en tournant le dos à l'édifice. On peut rappeler aussi plus tôt cette semaine la visite, sans aucune invitation, de l'envoyé spécial de Donald Trump pour le Groenland, le gouverneur de la Louisiane, Jeff Landry. Une visite qui s'est plutôt mal passée, l'homme ayant rencontré de nombreuses manifestations d'hostilité. François, bonsoir.
1: Bonsoir.
0: Est-ce qu'on peut dire que la tension remonte autour du Groenland?
1: Oui, Madeleine, en tout cas, on nous rappelle que c'est toujours là, ce problème-là, mais pas au niveau du mois de janvier, lorsque certains se demandaient sérieusement, pendant quelques jours, si le président américain allait mettre à exécution sa menace d'invasion, ce qui aurait vraiment causé une commotion à l'intérieur de l'OTAN. Il y avait eu, souvenez-vous, c'était pendant le sommet économique de Davos, ces discours assez forts du premier ministre canadien, du président français, pour appeler au ralliement face aux menaces américaines. Il y avait eu un déploiement très minime aussi, souvenez-vous, mais symboliquement important, de quelques soldats alliés canadiens, mm-hmm. français et autres, pour exprimer une solidarité avec mm-hmm. le Danemark et avec le Groenland menacé. Et Trump, après une intercession du secrétaire général de l'OTAN, avait remballé ces menaces et parlé d'autre chose. Ce qui ressort de cette visite de l'émissaire américain cette semaine, bon, des déclarations aussi des derniers mois, il y en a eu moins, mais il y en a eu. Et puis, de ces manifs de Groenlandais, c'est que la tension est remontée. Cette tension est retombée, mais que le fond du problème reste là.
0: Parce que les États-Unis continuent de revendiquer une forme de souveraineté sur le territoire, et les Danois et les Groenlandais continuent de dire non.
1: En gros, c'est ça, Madeleine, effectivement. Et cet émissaire, le Jeff Landry, a exprimé en déclarant à Nuuk, bon, il est temps que les États-Unis remettent leur empreinte sur le Groenland. Mais il l'a fait un peu rire de lui lorsqu'il a tenté, par exemple, mercredi, de distribuer des casquettes MAGA aux passants à Nuuk. En général, on les a refusées. Et puis, il a promis beaucoup de biscuits au chocolat aux enfants. Mm. Autre nouvelle des derniers jours qui a circulé à Nuuk, c'est dans la presse locale. Un très vieux et très mystérieux monsieur serait allé chez plusieurs personnes pour leur proposer 200 000 $ pour qu'ils acceptent de devenir américains individuellement. Donc, les gros sabots américains, un certain manque de subtilité. Mais sur le fond, la pulsion reste là. Les États-Unis veulent mettre le pied au Groenland, à défaut de mettre la main sur le Groenland, ce qui ne veut pas dire qu'il n'y a pas de dialogue, qu'il n'y a pas de solutions intermédiaires qui sont envisagées. Il y a des discussions, des propositions sur la table. Et on a appris, par exemple, Madeleine, qu'il y a eu, au cours des 5 derniers mois, février, mars, avril et mai, en fait, 4 derniers mois, au moins 5 réunions tripartites à Washington, donc États-Unis, Danemark et Groenland.
0: Sur quoi exactement?
1: Bon, alors, on a parlé de 3 choses essentiellement. 1, de présence militaire américaine dans l'île. 2, de bataille pour les minéraux stratégiques qui seraient cachés dans son sous-sol. Et puis 3, de la souveraineté sur la totalité ou sur des parties du territoire. Alors, numéro 1, la présence militaire. On peut rappeler, Madeleine, qu'il y a eu, durant la Deuxième Guerre mondiale, et puis dans la foulée pendant la guerre froide, États-Unis-URSS, donc années 50-60, jusqu'à 10 000 soldats américains au Groenland, répartis sur 15 de bases, pour la plupart assez sommaires, mais tout au nord-ouest, il y avait celle de Thule, aujourd'hui rebaptisée Pitufik, qui reste active dans la surveillance spatiale, le contrôle satellitaire. Je pense que les Américains ont 150 personnes là-bas. Alors, ils voudraient en avoir plus. Ils voudraient reconstruire ou réactiver les sites abandonnés ou dégradés. Alors, là-dessus, les représentants du Groenland et du Danemark disent qu'ils sont pas contre des bases américaines dans le cadre de l'Alliance Atlantique, de l'OTAN. Mais il y a des problèmes potentiels, notamment sur la question de la souveraineté. Je vais y revenir.
0: Oui, présence militaire américaine dans l'île. Vous avez parlé aussi des minéraux stratégiques.
1: Oui.
0: Les Américains parlent beaucoup d'une exploitation future des minéraux critiques sur le territoire.
1: Oui, mais d'abord, ça revient tout le temps dans le discours américain. C'est un peu une obsession de Trump, mettre la main sur les richesses naturelles et particulièrement souterraines, un peu partout. On l'a vu dans son chantage avec les Ukrainiens. Ici, comme d'ailleurs dans le cas de l'Ukraine, il y a un fond de réalité et il y a aussi beaucoup de fantasmes. Les gisements de terres rares au Groenland ont fait l'objet de coups de sonde. On soupçonne qu'il y en a, mais la quantité et puis la difficulté ou non qu'il y aurait à aller vraiment les chercher, les exploiter, on ne sait pas vraiment. Mais il y a des compagnies minières qui, oui, s'activent, des compagnies américaines, mais aussi chinoises, pour voir ce qu'il y a moyen d'aller chercher là-bas. Les États-Unis, par exemple, réclament un droit de veto sur les prétentions chinoises ou encore russes. russe à développer des sites miniers là-bas. Les Danois et les Groenlandais disent non, c'est nous les arbitres.
0: Bien justement, ce qui ramène à la question de la souveraineté sur le territoire.
1: Exactement, et c'est là que le bât blesse dans les discussions, que ce soit pour l'installation de bases militaires ou pour la sélection de compagnies intéressées au développement minier. Les États-Unis voudraient avoir le dernier mot, ils voudraient au moins localement avoir pleine souveraineté américaine sur des morceaux de territoire. Alors à Nuuk, tout comme à Copenhague, c'est non. On veut pas des concessions minières, des bases en co-souveraineté dans le cadre de l'OTAN, certainement. Mm-hmm. Oui, mais l'abandon de souveraineté, non. Et d'ailleurs, curieusement, je finis là-dessus, Madeleine, le mouvement indépendantiste semble aujourd'hui un peu retomber au Groenland, parce que les Américains, comme Jeff Landry, on essaie de le flatter, de l'amener à eux, et là, ça marche pas. Ça marche vraiment pas.
0: Merci, François.
1: Au revoir, Madeleine.
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3: $157 million. Congratulations.
0: Une toile de l'artiste expressionniste abstrait Jackson Pollock, intitulée Number 7A. 1948, a été vendu aux enchères à New York par la maison Christie's pour $181 million. Ariane, bonsoir.
4: Bonsoir, Madeleine.
0: Donc, c'est l'occasion de parler du marché de l'art, mais tout d'abord, quelques mots sur cette œuvre de style dripping de Jackson Pollock, qui a battu des records pour un tableau du genre.
4: Oui, c'est connu comme l'une des premières peintures véritablement abstraites, donc une œuvre importante de Pollock, mais dans l'histoire de l'art aussi, plus largement. Et elle est très large, elle fait plus de 3 mètres de largeur. Et oui, elle illustre parfaitement cette technique du dripping. Alors oui, transaction record pour une œuvre de ce style-là, parce qu'elle était évaluée à autour de $100 million. Elle provient, cette œuvre, de la collection privée du magnat des médias Cy Newhouse, qui est ce milliardaire américain qui a été le président du groupe Condé Nast et d'Advance Publications aussi. C'est un homme qui a beaucoup influencé la ligne éditorial de médias importants, de magazines comme Vogue, le New Yorker, le Vanity Fair aussi. Et il a une collection, Madeleine, une collection d'œuvres d'art, mais incroyable. Des Picasso, des Miro, Brancusi, de Kooning et j'en passe. Donc, cette toile de Pollock, elle est devenue la 4e œuvre d'art la plus chère jamais vendue aux enchères selon Art News. La plus chère jamais vendue, là, la première position, c'est le Salvator Mundi de Léonard de Vinci, qui a été acheté par le prince héritier d'Arabie Saoudite, Mohamed Ben Salman. On ne sait pas qui a acheté le Pollock, Madeleine, et ça, c'est très souvent comme ça. Les grands collectionneurs d'art, ils utilisent des enchères téléphoniques, des agents privés. On le voit d'ailleurs sur la vidéo de cet encan-là.
0: C'est ce qu'on entendait, hein? Il y avait des gens au téléphone.
4: Oui,
0: qui
4: c'est comme un show.
0: Absolument.
4: Oui, mais ils veulent préserver leur vie privée et rester aussi discrets sur leur fortune. On a ces images en tête quand on pense à Pollock en pleine action, action painting, là, en pleine peinture directe, très spontanée. Pollock, il faisait pas d'esquisse avant. Et il y a ce film aussi biographique avec Ed Harris qui l'avait beaucoup étudié. Mais il y a aussi de véritables archives vidéo de Pollock en plein travail. On le voit là, projeter, faire goûter, faire couler la peinture, des gestes très vifs, physiques, mais très précis. Et il y a pas de focale dans les tableaux de Pollock. C'est l'entièreté de

0: la toile qui compte.
1: C'est son mouvement aussi de
0: création. Exactement. Et moi, ce qui me fascinait le plus dans ces images-là, c'était lui. C'était sa concentration à lui de le voir marcher autour de la toile qui était à plat, à même le sol, avant de la réaliser, de s'immerger dedans. Il l'étudiait tellement avant de commencer. Il était concentré comme un athlète qui s'en va faire une compétition olympique. Ça m'a toujours, toujours fasciné sa relation avec la toile dès le départ.
1: Alors, il y a des chanceux qui ont du Pollock chez eux. Il faut avoir de l'argent.
0: Oui.
1: On l'a vu avec cette mise aux enchères. Mais plus largement, comment se porte le marché de l'art?
0: Mais il va assez bien. En tout cas, pour Christie's, là, ça va bien parce qu'il n'y a pas que cette vente du tableau de Pollock, il y a une sorte de renaissance en ce moment du marché de l'art de type très haut de gamme. Christie's vient de dépasser le seuil du 1,1 milliard de dollars lors de cette soirée où il y a eu la transaction record du Pollock. Mais plus globalement, ça va pas si mal non plus. Récemment, il y a le rapport Art Price qui a été publié. C'est une référence mondiale du marché des ventes aux enchères avec une analyse détaillée des transactions, des prix, des tendances géographiques aussi. Céline Moine, qui est la directrice de la rédaction d'Art Price, elle qualifie l'année, le moment en ce moment de charnière parce que il y a un changement. Il y a des années de contraction, mais le marché de l'art, c'est comme la mode, c'est cyclique. Alors bon, oui, pendant le COVID, il y a eu une contraction, c'est pas étonnant. Même chose en 2025, mais là, c'est reparti vers la croissance. Et sur le site Art Basel, on dit que le marché de l'art est évalué à environ 60 milliards de dollars en ce moment, et ça, c'est une progression de 4 %.
1: Et ce sont les États-Unis encore qui dominent le marché de l'art.
0: Oui, plus précisément New York, mais oui, les États-Unis domine la scène avec 44 % de la valeur totale des ventes d'art dans le monde. Et ça, c'est suivi du Royaume-Uni et ensuite de la Chine.
1: Mais est-ce que les politiques de Donald Trump, les tensions commerciales, les tarifs douaniers se répercutent sur ce marché-là?
0: Mais en fait, les politiques de Donald Trump affectent le budget des institutions culturelles comme les musées, ça on le sait, mais ça influence aussi le prix des œuvres d'art. Les beaux-arts échappent habituellement aux droits de douane directs, mais on le sait, il y a une hausse du prix du transport, des assurances aussi, puis de la gestion. Et aussi, même si les œuvres d'art, là, dont des chefs-d'œuvre comme le Pollock, sont généralement exemptées des droits de douane, mais c'est sûr que les tarifs de Donald Trump font fluctuer la bourse. Ensuite, il peut y avoir un impact peut-être sur le comportement des grands collectionneurs. Cela dit, le marché se porte bien, mais la contrefaçon aussi, par exemple. La contrefaçon de tableaux là, des grands maîtres de la peinture, elle est en hausse, Madeleine. En Europe, on a démantelé là, dans les dernières années plusieurs grands réseaux criminels, des réseaux qui trafiquaient des faux Picasso, des Giacometti, des Frida Kahlo. La contrefaçon, elle est aussi devenue plus sophistiquée, notamment grâce à l'intelligence artificielle qui sert à la fois les faussaires pour en produire et les experts aussi qui peuvent détecter plus facilement des détails suspects, là, disons. Donc, le fait que la criminalité soit en hausse, ça doit quand même être inclus dans le grand portrait du marché de l'art.
1: Oui, et inquiéter le marché de l'art parce que parce qu'on se demande est-ce qu'on achète une copie, ce qui peut vraiment, vraiment être très insultant.
0: Très triste.
1: Chez nous, comment ça se porte?
0: Mais si on regarde du côté de la foire Plural qui a eu lieu il y a un mois, c'était un record de fréquentation, donc 11 000 visiteurs selon l'Association des galeries d'art contemporain. Mais record de vente aussi parce que pour la première fois, les ventes ont dépassé la barre des 2 millions. Ce qui est plus difficile à évaluer, je trouve globalement, c'est le degré de prise de risque. Parce que ça, on entend parler des Banksy, Ai Weiwei, la portraitiste Amy Sherald, ou l'artiste écrit Ken Mockman, tous des artistes vraiment formidables, vraiment différents. Il y a toute une variété d'œuvres. Un artiste veut pas nécessairement provoquer, mais ce que je trouve difficile à évaluer, c'est la prise de risque. Ça aussi, c'est un étalon de mesure, peut-être pas du marché, mais de l'état de santé des arts visuels et de la créativité, je trouve.
1: Ariane Cipriani, merci.
0: À bientôt.
1: Et c'est ce qui m'est fait à l'émission ce soir. L'équipe de Ça nous regarde cette semaine à la technique Jacques Lebrun, à l'affectation Lisa-Marie Florent, adjoint à la réalisation Louis Garon, journaliste à la recherche Christophe Guillon, notre stagiaire Pema Tournadre. Ça nous regarde est une réalisation de Mathieu Courchan, notre rédacteur en chef et Hugues Mollet. Ici Madeleine Blais-Morin. Je vous le répète, si vous avez des suggestions, des commentaires, écrivez-nous. Ça nous regarde @radio-canada.

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1: Bienvenue, voici l'actualité de la semaine avec RFI, avec la Radio-Télévision Suisse, avec Radio-Canada, avec ICI et la RTBF. Et on va d'abord se pencher sur l'avenir des pensions en Suisse. Le gouvernement veut favoriser le travail après 70 ans, après 70 ans, mais sans toucher à l'âge de référence de la retraite fixé à 65 ans, Pierre Anchoffat.
2: Un paradoxe peut-être, mais l'âge réel moyen du départ à la retraite est à 64,2 ans, signe que les retraites anticipées sont en grande partie compensés par ceux qui prolongent leur activité professionnelle.
1: En Belgique, une importante mobilisation des enseignants contre les mesures d'économie décidées par le gouvernement de la Fédération Wallonie-Bruxelles. Certains brandissent même la menace d'une grève au finish, Sabine Relais.
3: Oui, on n'en est pas encore là, mais la tension est forte dans certaines écoles. Des enseignants ont déjà observé plusieurs jours de grève et ce n'est pas fini. Ils veulent empêcher le vote de ces mesures au Parlement.
1: Sur le continent africain, nous allons revenir sur cette nouvelle épidémie de fièvre Ebola. Nicolas Sûr, elle a éclaté dans l'est de la République démocratique du Congo.
4: Oui, l'Organisation mondiale de la santé alerte sur son ampleur et sa rapidité.
1: Le Pont Neuf à Paris, transformé en caverne, plus de 40 ans après avoir été emballé par cristaux, le plus ancien pont de la capitale française a donc les apparences d'une caverne, un autre genre d'emballage. Cette fois, c'est l'artiste JR qui signe cette œuvre éphémère. Enfin, une fois n'est pas coutume, nous irons aux États-Unis avec vous, Marie-Christine Bouillon, parce qu'un rendez-vous majeur de la télévision vient de s'arrêter. C'était l'un des talk-shows de fin de soirée les plus écoutés.
5: Il s'agit du Late Show sur le réseau CBS qui a été diffusé pour la dernière fois jeudi après 33 ans. Et décision financière ou politique, la question se pose.
1: Le gouvernement suisse ne souhaite donc pas élever l'âge de la retraite au-delà de 65 ans. Avec son projet de réforme pour les années 2030-2040, Pierre-Han, le Conseil fédéral se démarque de la tendance en Europe.
2: L'AVS, l'assurance vieillesse et survivants, pilier central de notre état social, est un objet de débat permanent car des réformes régulières cherchent à stabiliser l'édifice en l'adaptant à l'évolution démographique. Or, avec l'augmentation de l'espérance de vie, il semblerait logique d'élever l'âge de référence de la retraite comme ailleurs en Europe. Sauf que cela doit passer l'écueil de la votation populaire. Et le peuple vient de rejeter une initiative populaire qui le demandait, sans en écarter le principe à moyen ou long terme, le gouvernement renonce donc à toucher aux 65 ans pour cette réforme 2030.
1: Ouais, et alors comment stabiliser, Pierre-Han, dès lors, les finances de cette assurance vieillesse et survivants ?
2: Patronne des affaires sociales, la socialiste Elisabeth Baumschneider compte sur des incitations à travailler plus longtemps et l'âge réel où les Suisses quittent le monde du travail la rend optimiste.
6: En moyenne, c'est à 64,2 ans, donc on est très bien en comparaison européenne et ce qui est important justement, c'est ces incitatifs pour que les personnes puissent avoir un intérêt à travailler plus longtemps, mais aussi que les employeurs, les patrons jouent le jeu, soient nos alliés dans cette réforme et qu'ils maintiennent les personnes en activité ou engagent des personnes, même lorsqu'elles ont 60 ans et plus.
2: Si la gauche salue le maintien de l'âge de référence à 65 ans, la droite, par la voix de la libérale Johanna Gapani, dénonce une pseudo-réforme.
7: On a l'impression que c'est un projet ambitieux alors que ça ne l'est pas du tout. J'ai un petit peu du mal à comprendre tout ce qui est fait autour d'une réforme qui est au final accouche d'une souris. Le Conseil fédéral confirme qu'il n'a pas conscience du défi face auquel on se trouve. On a un vrai problème au niveau du financement de la retraite. Aujourd'hui, le but de cette réforme, c'était quand même d'arriver à un équilibre financier. Et là, le Conseil fédéral est totalement à côté de la plaque.
2: La question de l'âge reviendra donc sur la table lorsque le Parlement s'emparera du projet.
1: En Belgique, les enseignants se mobilisent contre les mesures d'économie décidées par le gouvernement de la Fédération Wallonie-Bruxelles. Cette semaine, le mouvement est allé crescendo, grandissant, pour tenter d'empêcher le vote de ces mesures au Parlement, Sabine.
3: Pour les profs qui se mobilisent, c'est maintenant ou jamais. Après le vote, il sera trop tard. Ils se disent méprisés, salis. Ils dénoncent un manque de dialogue et de considération. Car depuis des mois, ce sont les mêmes revendications qu'ils avancent, comme le résume ce permanent syndical.
8: Le retrait des mesures sur le minerval dans l'enseignement supérieur, le retrait des mesures sur la gratuité dans l'enseignement fondamental, le retrait des mesures sur l'augmentation du temps de travail dans l'enseignement secondaire, ce sont nos principales revendications.
3: À l'approche du vote au Parlement, de nombreux enseignants ont décidé de partir en grève, parfois plusieurs jours, un mouvement qui a plutôt fait tache d'huile cette semaine et qui laisse planer un doute sur le bon déroulement des examens de fin d'année. Sur ce marché où des enseignants sont venus distribuer des tracts, on est tantôt pour, tantôt contre cette mobilisation.
9: Je trouve que ce qu'on leur demande est exagéré et je pense que si on les maltraite, c'est aussi nos enfants qu'on maltraite à travers eux.
10: Moi je suis indépendant et donc c'est pas dans mon tempérament de manifester pour tout et pour rien. Je me dis que pendant qu'ils sont en rue, ben, ils ne donnent pas cours non plus. Donc il y a probablement à boire et à manger dans tout ce qu'ils font et dans tout ce qu'ils disent.
1: Voilà donc pour ces avis sur un marché. Donc alors du côté du gouvernement, Sabine, on tente de calmer le jeu.
3: Notamment concernant l'obligation pour les profs du secondaire supérieur de prester 2 heures de plus par semaine. C'est ce que dit la ministre de l'Éducation, Valérie Glatini.
11: Il n'y aura pas de perte d'emploi. On a chiffré le nombre d'enseignants qui quittent naturellement le degré secondaire supérieur chaque année. C'est à peu près 2170 équivalents temps plein. Or, la mesure coûterait 1300 équivalents temps plein. Donc, il n'y aura pas de perte d'emploi.
3: Le vote au Parlement ne devrait pas avoir lieu avant la première semaine de juin. Un impact sur l'organisation des examens n'est pas exclu, tant le fossé paraît profond entre les enseignants et le gouvernement de la Fédération Wallonie-Bruxelles.
1: Des centaines et des centaines de cas suspects et plus de 160 mortels. La fièvre hémorragique Ebola est de retour au Congo. L'épicentre de l'épidémie se trouve dans une ville minière de Mongwalu, dans la province de l'Ituri, c'est dans l'extrême nord-est du pays. Mais des cas sont désormais aussi signalés en Ouganda, au nord et au sud Kivu. Nicolas, l'OMS pense que l'épidémie a probablement débuté il y a des mois.
4: Oui, vu l'ampleur du problème, les premiers cas sont vraisemblablement bien antérieurs à ceux qui ont été officiellement documentés et qui remontent au 15 avril. Et pour ne rien arranger, des retards et des ratés se sont multipliés dans la détection. D'abord, les premiers symptômes de la souche qui circule, Bundibugyo, évoquent davantage le paludisme. Ensuite, les tests utilisés en RDC ont été conçus pour détecter la souche Zaïr qui sévit d'habitude dans le pays. Quand les premiers échantillons arrivent à Bunia, ce test se révèle négatif. Mais ces mêmes échantillons, testés à Kinshasa avec d'autres méthodes, sont positifs.
1: Ouais, et puis il y a eu aussi, Nicolas, des défaillances logistiques.
4: Oui, des prélèvements partis d'Ituri ont mis 11 jours pour arriver à Kinshasa. La chaîne du froid n'a pas été respectée, tout cela ralentit la confirmation. D'autant que les relais d'information habituels restent d'abord silencieux. Les églises, les infirmiers, les renseignements, les croyances locales ont aussi joué un rôle néfaste. Quand les premiers cas sont apparus à Mongwalu, personne ne donne l'alerte. Les familles pensent que c'est une maladie mystique et les malades ne sont pas amenés dans les centres de santé. Dès lors, le virus a circulé lors des soins, des veillées funèbres et des repas de deuil.
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1: Impossible de passer à côté. À Paris, l'artiste JR, célèbre pour ses photos géantes en noir et blanc, a emballé le célèbre Pont-Neuf, plus de 40 ans après Christo. L'œuvre éphémère, la caverne du Pont-Neuf, vient d'être installée sur le pont. Le site sera accessible gratuitement pendant 3 semaines à partir du 6 juin prochain, mais pas besoin d'attendre jusque-là. Avant d'en profiter, les passants en prennent déjà plein la vue, comme l'a constaté Simon Le Baron.
12: Le plus vieux pont de Paris rougirait presque tant il est photographié, même s'il se cache sous la toile noire et blanche.
13: C'est des montagnes, on voit de la neige, on voit un glacier.
14: Là, ça me donne envie d'aller prendre mes skis et d'aller me faire une piste. C'est génial.
13: Est-ce qu'il y aurait un lien avec la fonte des glaciers? Est-ce que ça veut dire quelque chose de ce côté-là? Parce que c'est vrai que ça descend dans l'eau.
14: Moi, j'adore.
12: Voilà qui contraste en tout cas avec l'immense bâche publicitaire installée sur un bâtiment voisin.
15: Plutôt que de couvrir les immeubles en construction par des pubs pour des grandes marques de luxe, je trouve qu'il y a, il y a un vrai côté artistique, quoi.
16: Sur le style de JR, ça s'intègre bien avec les nuages ce matin, avec les éléments. C'est onirique, c'est une belle promesse pour l'été parisien.
14: Mais je ne sais pas si on peut rentrer dedans.
12: On pourra rentrer dedans, oui, du 6 au 28 juin.
14: Vous êtes à l'atelier, là?
12: Ouais. Grâce entre autres à Patrice, métallier qui participe au chantier, pas peu fier de montrer le résultat à ses collègues.
14: Quand on commence à monter l'arche à l'intérieur, je prends des photos aussi.
12: Okay. Et heureux d'avoir vu la caverne en avant-première.
14: Ah bah oui, c'est un peu le fait d'avoir le casque et puis d'avoir le badge. Hein. Voilà, un peu privilégié.
12: Et vous pouvez pas dire?
14: Ah non, ah non, je vous ne dis rien.
12: Vous pouvez nous dire si ça va être bien, juste?
14: Très bien, très bien, très joli. Voilà, et plein de surprises.
12: Et en plus, ce sera gratuit et 24h sur 24.
14: Allez, les petits gars, je vous laisse et je vous tiens au jus.
1: Un reportage de Simon Le Baron pour Ici Paris. On va se quitter une fois n'est pas coutume aux États-Unis avec vous, Marie-Christine, parce que chez vos voisins, la très populaire émission Le Late Show a quitté le petit écran cette semaine sur CBS.
5: Oui, l'animateur Stephen Colbert a présenté son dernier monologue d'ouverture jeudi au Ed Sullivan Theater, rue Broadway, à New York. Ce type d'émission, diffusée après les bulletins de fin de soirée aux États-Unis, combine humour, variété et satire. Voici le professeur au département de communication de l'Université du Québec à Montréal, David Grondin.
17: C'était une pratique établie depuis le début de la télévision, donc qui accompagnait les gens en fin de soirée, dans leur salon. C'était une pratique qui était héritée de la radio auparavant des années 30 et 40. Et donc, c'est quelque chose qui était vraiment un ralliement pour plusieurs Américains.
5: Stephen Colbert animait le Late Show depuis 11 ans.
1: Alors, pourquoi la chaîne CBS a-t-elle mis fin au Late Show?
5: Le réseau assure que la décision est purement financière. Mais de nombreuses voix y ont vu la main du président américain. L'animateur Stephen Colbert était dans la mire de Donald Trump pour avoir critiqué une entente hors cours de 16 millions de dollars entre la maison mère de CBS, Paramount, et Donald Trump. Le 14 juillet 2025, Stephen Colbert a dit « Je crois que ce type d'entente financière compliquée avec un élu porte un nom légal, un beau gros pot de vin ». Au même moment, Paramount attendait le feu vert de la Maison-Blanche pour une transaction majeure. De nouveau, David Grondin de l'Université du Québec à Montréal.
17: Il y a une couleur politique à cette décision-là. Clairement, ça vient dans le contexte du rachat de CBS par une entreprise proche de Donald Trump et donc les pressions qui sont faites et lui-même qui s'en est s'est félicité rapidement.
5: Le réseau CBS et Donald Trump ont rejeté toutes allégations de corruption.
1: Oui, et c'est donc une voix critique à l'égard du président américain qui s'éteint.
5: Oui, Stephen Colbert critiquait ouvertement l'administration Trump, comme le font d'ailleurs aussi les animateurs des talk shows de fin de soirée des autres chaînes, malgré les menaces répétées du président.
1: Voilà la fin donc du Late Show aux États-Unis. Merci d'avoir été là une nouvelle fois pour l'accent des autres. Belle fin de semaine. Je vous fixe bien sûr rendez-vous dans 8 jours avec les partenaires des médias francophones publics. Très belle fin de semaine.

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1: Ici Fred Harding, voici les informations. Tout d'abord,
2: I've been clear with Albertans from the start that I support remaining in Canada, and that has and will continue to be the position of my government and my caucus.
1: Daniel Smith maintient qu'elle et le caucus de son parti sont en faveur d'une Alberta au sein du Canada. La première ministre de cette province des Prairies a donné un point de presse cet après-midi pour expliquer les modalités du référendum pour l'indépendance de la province. Les Albertains seront invités à se rendre aux urnes le 19 octobre prochain pour indiquer s'ils souhaitent que l'Alberta demeure dans le pays ou s'ils préfèrent que la province déclenche le processus nécessaire à la tenue d'un référendum sur la possibilité de se séparer du reste du Canada. Et pendant ce temps, en Alberta, le chef de l'opposition et leader néo-démocrate provincial, Naheed Nenshi, qualifie cette démarche de déstabilisante pour l'économie de la province. Selon lui, ce scrutin va créer de profondes divisions et entacher le patriotisme des Albertains. Il soupçonne d'ailleurs la première ministre albertaine d'être en réalité pour l'indépendance, malgré

0: Malgré les déclarations de cette dernière à ce sujet.
1: Danielle Smith, ça ne fait rien si elle est séparatiste ou non. Parce que ce qu'elle fait, c'est qu'elle prend des fortesses aux séparatistes. Et peut-être elle dit, oh non, je suis Canadien. Mais moi, je juge par les actions, pas par les mots. Et les actions sont que Danielle Smith est vraiment séparatiste. Elle donne de nourriture à séparatistes. On donne de puissance aux séparatistes.
0: C'était le chef de l'opposition et leader néo-démocrate provincial, Naheed Nenshi. Et aux États-Unis, la chef du renseignement américain, Tulsi Gabbard, a remis sa démission à l'administration Trump. Elle affirme avoir pris cette décision pour des raisons personnelles, notamment en raison de l'état de santé de son mari, atteint d'un cancer des os. L'ancienne militaire de 45 ans était en porte-à-faux avec Donald Trump au sujet de la guerre en Iran. Elle est aussi connue pour ses critiques de l'interventionnisme militaire de son pays. Tulsi Gabbard est la quatrième femme à quitter le gouvernement Trump en 3 mois. Elle sera remplacée par son adjoint Aaron Lucas à partir du 30 juin. Et de retour chez nous, le meurtrier de Daphné Jolivet a été condamné à la prison à vie au Palais de justice de Québec. Le juge a imposé à Chimei Baraka Saïba une peine pour adulte, même s'il était mineur au moment des faits. En octobre 2023, il s'était introduit au hasard dans une résidence de la capitale québécoise où il avait agressé sexuellement et tué Daphné Jolivet, âgée alors de 19 ans. Le procureur de la Couronne, Hugo Breton, salue la décision du juge qui a rappelé la violence inouïe des gestes du meurtrier.
2: Le juge en vient à la conclusion là, qu'il y a un risque qui est important et significatif pour la protection là, du public. Alors, visiblement, le juge a utilisé les outils que la loi lui a donnés pour faire en sorte que la Ville de Québec soit en sécurité par rapport à M. Chimei Baraka Saïba.
0: La poursuite réclamait depuis 2023 que le jeune homme, qui a aujourd'hui 19 ans, soit assujetti à une peine pour adulte. Et Gilles Villeneuve rejoint les rangs des personnages historiques du Québec au même titre que Thérèse Cassegrain, René Lévesque et Idola Saint-Jean, entre autres. Le gouvernement québécois a choisi de marquer le début des festivités entourant le Grand Prix du Canada en rendant hommage aux champions de Formule 1 morts en piste en 1982. David Savoie a préparé ce qui suit.
3: Winning the first race of the year for Ferrari. It is Gilles Villeneuve of Montreal.
4: Gilles Villeneuve au volant de sa Ferrari a captivé l'imagination du Québec entier dans les années 70 et 80 avec ses victoires sur le circuit du Grand Prix de Formule 1. Aujourd'hui, celui qui était surnommé le Petit Prince entre dans l'histoire avec un grand H en étant désigné personnage historique de manière officielle par la première ministre Christine Fréchette.
5: Près de 45 ans après son départ, on se souvient de Gilles Villeneuve comme un puissant symbole de fierté nationale. Une figure incontournable. Une figure incontournable du sport, mais même au-delà.
4: C'est le cinquième sportif à obtenir cette désignation. La fille du pilote, Mélanie, y voit là un immense honneur.
6: On se sent choyé, privilégié. Quelque part, ça fait énormément plaisir parce que ça donne la reconnaissance pour mon père. À quelque part, je me dis, il est enraciné. Il fait partie vraiment maintenant de la culture, de la patrimoine.
4: À Berthier, où le pilote a grandi, la fierté est palpable encore aujourd'hui.
7: On dit, moi, là, je viens de Berthier, la ville de Gilles Villeneuve.
8: Le circuit, c'est déjà une honneur. Et là, ben, on ajoute ça, je trouve que c'est formidable.
4: Gilles Villeneuve est le seul pilote de Formule 1 canadien à avoir remporté le Grand Prix de Montréal. L'historien Laurent Turcot rappelle que cette victoire avait marqué les esprits.
9: Ce que les Québécois ont aimé, c'est que parti de rien presque, lui faisait des courses de motoneige, il s'est élevé sur le plus grand circuit du monde, puis il a gagné chez lui. Puis ça, c'est comme si on avait besoin de ça.
4: Gilles Villeneuve est mort tragiquement à 32 ans en 1982 lors des qualifications du Grand Prix de Belgique. Ici David Savoie, Radio-Canada. Montréal.
0: Et en terminant, le Québec est porté par les succès du Canadien de Montréal qui mène 1-0 sa demi-finale des séries éliminatoires contre les Hurricanes de la Caroline et par le triomphe des joueuses de la victoire qui ont remporté le trophée Walter mercredi. Le maire de Laval, Stéphane Boyer, et la mairesse de Montréal, Soraya Martinez-Ferrada, se réjouissent des retombées économiques provoquées par ces succès, mais aussi de leurs apports positifs pour la communauté.
10: C'est sûr que ça a un gros impact économique, mais moi, ce que je trouve encore plus important, plus intéressant, que ça incite plus de jeunes à se lancer dans le sport. C'est d'autant plus important pour les filles d'avoir des modèles féminins.
11: Ça rassemble les gens. Et quand, si vous venez devant le Centre Bell, vous voyez des gens qui sont issus de toutes les communautés, qui sont de partout, qui, pour un moment, on est tous ensemble derrière une seule équipe.
0: Le Canadien de Montréal fera à nouveau face aux Hurricanes demain à 19h, heure de l'Est. Voilà, c'était vos informations.

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0: tout le monde. Un grand plaisir d'être avec ici, cette classe d'Émilie, cinquième année, au Salon du Livre de l'Abitibi. Témiscamingue avec des invités de choix. On est très heureux de les recevoir parce que c'est la première fois qu'on fait de la radio ici en Abitibi avec des gens qu'on aime bien à l'émission. Il est un chroniqueur de la première heure de Moteur de Recherche. Guillaume Rivet, bonjour.
1: Bonjour Mathieu.
0: Très, très content d'être ici avec toi aujourd'hui.
1: C'est un plaisir partagé. Je suis content que vous ayez fait la distance pour venir me rejoindre plutôt que l'inverse.
0: C'est long, ça a valu la peine, mais c'est ça, c'est 8 heures.
1: C'est ça.
0: Pour vous autres, c'est bien normal, pour vous autres, c'est un peu moins normal. On a aussi Annie Desrochers qui est avec nous aujourd'hui. Annie Desrochers, qu'on a déjà reçue à quelques reprises à l'émission. Elle est biologiste, ingénieure forestière, professeure titulaire à l'Institut de recherche sur les forêts de l'Université du Québec en Abitibi, Témiscamingue. Bonjour Annie.
2: Bonjour.
0: Une spécialiste des racines, entre autres. Hein? Oui. Je pense qu'on peut le dire. Hein?
2: On peut dire que c'est ma petite passion.
0: Ça a de moins en moins de secrets pour toi.
2: Oui.
0: Ouais. Puis on va en parler d'ailleurs. On a une super bonne question sur les racines. Je pense que même les gens qui pensent connaître déjà pas mal les racines vont découvrir des choses. Alors, bienvenue parmi nous, Annie. Puis on va commencer avec une question que connaît bien notre collaborateur Guillaume Rivet. On va parler de canaux et de déchets.
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0: Alors, celle qui brise la glace, c'est Leïla. Elle est de cette classe de cinquième année d'Émilie de l'École Notre-Dame de Fatima de Val-d'Or. Bonjour, Leïla.
4: Bonjour.
0: C'est quoi ta question pour Guillaume?
4: Bonjour, Guillaume.
1: Allô.
4: Ma question est, quel est l'impact des déchets sur les rivières et les lacs?
1: C'est une excellente question, Leïla. Une question qui est large et qui va dépendre de beaucoup de choses, mais essentiellement de deux facteurs. Donc, le premier, c'est quoi le déchet? Puis le deuxième, en quel quantité, mais je peux le dire d'avance, là, un déchet dans l'environnement.
0: C'est jamais bon.
1: C'est jamais bon.
0: En
1: fait, il y a des déchets, on peut regarder ça, il y a des déchets qui vont avoir un impact qui est instantané sur les plantes, sur les poissons. Donc, il y a des déchets qui sont très, très toxiques. On pourrait penser, par exemple, à de l'acide à batterie. Si on met un poisson dans l'acide à batterie, il ne survit.
0: Ou de l'essence, ça peut arriver qu'on a des fuites d'essence.
1: Exact. Donc, on ne survivra pas comme poisson très longtemps dans ce contexte-là. Et là, ça va être localisé à l'endroit où on va avoir échappé l'essence. Mais plus on échappe d'essence, mais plus l'impact va être long. Et là, il y a des contaminants, des fois, qui sont rejetés de façon continue, qui vont rendre certains lacs, certaines rivières à des endroits qui, littéralement inhabitables, invivables.
0: Mais ça, c'est dans un moment X. Mais il y a d'autres types de contaminants, Guillaume, qui...
1: Oui.
0: On n'a peut-être pas l'impression qu'ils sont en train de faire du mal, mais à long terme, ça peut vraiment endommager des écosystèmes.
1: Oui, ça peut même avoir un impact sur nous à plein de niveaux différents, parce qu'il y a des déchets qui vont prendre d'un très longtemps à se dégrader, comme le plastique. Le plastique, ça reste dans l'environnement longtemps, des centaines d'années, puis il va se dégrader en petits, petits morceaux de plastique, des microparticules qu'on peut avaler, qu'on peut retrouver. Et donc, les déchets qu'on met ici en Abitibi vont descendre éventuellement à la rivière des Outaouais ou va se rendre à Baie James pour aller dans le fleuve, puis après dans le golfe. Et là, ces déchets-là vont s'accumuler, puis on va les avoir vraiment... des fois, ils vont être avalés, entre autres, les déchets de plastique. Il y a des animaux qui vont mourir parce qu'ils ont tellement de plastique dans l'estomac qu'ils sont plus capables d'avaler quoi que ce soit d'autre. Donc, ils vont mourir de faim, puis on parle aussi des effets sur la santé.
0: Ouais. Il y a d'autres déchets qui rendent malades les plantes et les animaux. On dit que certains déchets sont biopersistants, Guillaume. Ça veut dire quoi, ça, biopersistant?
1: Bien, essentiellement, un déchet biopersistant, Mathieu, c'est que si vous l'avalez maintenant, ou si un poisson l'avale, ben ça va rester en lui pour le reste de sa vie.
0: On ne sera pas capable de l'éliminer.
1: Non, notre corps n'est pas capable de l'éliminer. Il y a un exemple assez frappant. Dans une ville qui s'appelle Saint-Basile-le-Grand, qui était près de Montréal, il y a un accident où il y a des huiles contaminées avec un déchet qu'on appelle le BPC, qui a été répandu.

0: C'est 800 kilomètres. Et là, on a trouvé des BPC qui étaient traçables à cet incident-là, incroyable, à cet incendie-là, parce qu'ils ont mangé des poissons, qui ont mangé des poissons, qui ont mangé des poissons qui étaient dans un petit ruisseau à proximité de Montréal, à 800 kilomètres de distance. Et les fous de bassin sont devenus malades, en fait. Et on a constaté des décès parce qu'ils avaient mangé des poissons qui avaient mangé la mauvaise chose.
1: Vraiment un bon résumé. Puis on pourrait tellement en dire beaucoup plus.
0: Il y a beaucoup de choses à
1: ça
0: dire.
1: Ça permet d'entamer la réflexion. Merci beaucoup pour ta très bonne question, Leïla. On va passer à la deuxième question de cette édition spéciale de Moteur en herbe qui vous parvient du Salon du livre de l'Abitibi-Témiscamingue.
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1: C'était difficile d'en venir, hein? On dirait que l'orchestre ne voulait pas arrêter. On est maintenant avec Malek qui a une question pour notre chercheur, une spécialiste des racines. Ici, c'est Annie Desrochers de l'Université du Québec en Abitibi-Témiscamingue. Malek, tu as une question pour Annie Desrochers.
3: Comment font les arbres pour manger les graines dans la terre?
4: Excellente
1: c'est
4: question.
1: C'est bon, ça. Oui. Là, on pense que, dans le fond, on parle de racines, puis on parle des petites particules avec lesquelles les arbres se nourrissent. C'est
4: mais
1: ça,
4: dans
1: Annie?
4: Dans le fond, c'est ça. C'est que ça mange quoi, une plante?
1: Ça mange quoi, un arbre?
4: Pourquoi ça prend de la terre pour que nos plantes poussent? Ouais. Ben, ça doit manger quelque chose dans la terre. Mais ça mange aussi quelque chose. Je pense que vous le savez, l'autre chose que ça mange beaucoup. Pourquoi on dit qu'il faut planter beaucoup d'arbres pour aider au changement climatique? Qu'est-ce que ça mange, une plante?
1: Ça mange du CO2. Oui,
4: c'est ça. Fait que ça mange en fait deux grandes choses. Une, la chose principale, c'est que ça va absorber le CO2. Puis, tu sais, ce que je voulais dire aussi, c'est sur les racines, ben, on a beau regarder avec des microscopes. Nous, moi, je regarde tout le temps des racines, puis j'ai jamais vu de petits trous ou de petites bouches, tu sais, pour pouvoir manger ce qu'il y a dans la terre. Mais sur les feuilles, par exemple, si on regarde avec un microscope, on voit qu'il y a des petits trous en dessous des feuilles, puis c'est par là que le gaz carbonique, que le CO2 va rentrer dans la plante. Ce qui est intéressant, c'est que les petits trous, c'est comme des petites bouches, dans le fond, que le CO2 va rentrer là. Ben, ils sont gardés par des cellules de garde qu'on appelle. Les trous, je vais vous dire le vrai nom, c'est des stomates. Puis les cellules de garde, c'est deux cellules qui sont faites en forme de virgule. Puis quand ils sont pleines d'eau, c'est pour ça que...
1: Ça fait un trou?
4: Quand on a nos plantes, il faut les arroser.
1: Ouais.
4: Ben, ça fait que les cellules sont gonflées, nos virgules, puis dans le milieu de mes deux virgules, il y a un trou, puis c'est par là que le gaz rentre. Mais si jamais j'oublie d'arroser ma plante, qu'est-ce qui se passe? Les cellules vont se dégonfler, ils vont s'aplatir, puis ça va boucher les trous.
1: Et ce qu'il faut comprendre aussi là-dedans, c'est que quand la plante va respirer, ça va attirer très très loin dans les racines l'eau qui se trouve à l'intérieur,
4: ben, en fait,
1: dans la terre, c'est ça?
4: C'est que si mes trous sont ouverts, le gaz carbonique va rentrer dans ma plante, mais ça va aussi faire sortir l'eau qu'il y a dans la plante. Puis ça fait comme une paille. Si l'eau sort de mes trous, ça va aspirer l'eau qui est dans le sol. Puis, dans le fond, les petites graines qu'on cherchait tantôt, la nourriture des plantes, elles dissoutent dans l'eau du sol.
1: Donc, il n'y a pas vraiment de petites bouches, là. Tu le disais tout à l'heure, Annie, quand on regarde une racine au microscope, il n'y a pas vraiment de petits trous, là. C'est pas comme ça que ça fonctionne.
4: Il n'y a pas de trous, mais ce qu'il y a, par exemple, on appelle ça des poils absorbants. Fait que sur le bout des racines, les plus petites, petites fines racines, il y a comme des petits poils. Puis c'est dans ces petits poils-là que l'eau va rentrer avec sa nourriture, avec les sols minéraux qui sont dans la terre. Puis, étant donné que la plante va transpirer par ses trous, ben ça va attirer l'eau et sa nourriture jusque pour la distribuer dans toute la plante.
1: Donc, si je comprends bien, Annie, l'eau sert quasiment d'une manière de tirer les nutriments qu'on trouve dans le sol vers l'arbre. C'est
4: en effet,
1: ça?
4: C'est ça que ça prend. Donc, même si je plante mes plantes, là, on est dans la saison du jardinage.
1: Ben oui.
4: Même si j'ai de la bonne terre, plein de compost, plein d'engrais, mais si j'ai pas d'eau, la plante peut pas manger.
1: Et donc, ce qu'elle mange, si on reprend la question de Malek, sa nourriture, c'est les sels minéraux qui sont dissous, donc, qui sont je sais pas si on peut dire dissous, mais ils sont présents dans la terre.
4: Oui, ils sont dissous dans l'eau de la terre.
1: Dissous dans l'eau de la terre, autour des racines, ce qui permet de nourrir l'arbre.
4: Exact.
1: C'est un cours de 45 heures, résumé en 4 minutes.
4: C'est la photosynthèse en simplifié.
1: Voilà, Annie Desrochers, merci beaucoup d'avoir répondu à

0: cette question, cette excellente question de Malek de l'école de cinquième, de la classe de cinquième année d'Émilie de l'école Notre-Dame de Fatima. Je vous rappelle qu'on est à Val-d'Or.
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0: On est, on continue avec notre amie Annie Desrochers. Là, on a une autre question. Et là, c'est un autre domaine qu'Annie connaît vraiment très bien. Annie, c'est vraiment une spécialiste des racines. Alors, on a une question maintenant de Mia sur les racines.
2: Est-ce qu'une racine d'un arbre pourrait se fusionner à celle d'un autre arbre?
3: Ça, c'est poussé comme question parce que même les personnes qui travaillent avec les arbres en foresterie, ils savent pas ça souvent.
0: Ah ouais, hein?
3: On peut dire que c'est nouveau, là. On commence à s'intéresser de plus en plus à ça.
0: Fait que Mia a posé vraiment une question qui est vraiment dans les questions de recherche les plus, on pourrait dire, avant-gardistes dans ton domaine?
3: On appelle ça un hot topic.
0: Hot topic, c'est un sujet chaud. Bravo, sujet chaud. Mia, bravo. Alors, pourquoi c'est un sujet chaud?
3: Ben, parce qu'on se rend compte de plus en plus que les arbres, dans le fond, ils sont pas tout seuls. Là, si je parle encore du jardinage, mais quand on plante nos carottes, votre grand-mère va dire, ben là, il faut les éclaircir, il faut en enlever un petit peu pour laisser plus de place aux autres. Mais là, on se rend compte avec les arbres, parce qu'ils sont fusionnés par leurs racines, souvent, moi, j'ai fait beaucoup d'excavations avec des grosses hausses à pompiers. On enlève la terre autour des racines, puis on voit que les arbres sont connectés. Puis là, on se rend compte que si j'en enlève un arbre qui est connecté avec un autre, ben qu'est-ce qui va se passer, c'est que les racines, eux autres, ils vont pas mourir, ils vont rester connectés avec l'arbre vivant. Mais l'arbre vivant, il faut qu'il nourrisse ces racines-là. Fait qu'il va être obligé de travailler, faire plus de photosynthèse, comme je vous ai expliqué tantôt, pour essayer de nourrir toutes ces racines-là qui sont reliées ensemble. Donc, puis... ce qui est intéressant avec l'éclaircie, c'est que c'est comme ça qu'on a découvert en premier dans les années 50-60 que les arbres pouvaient être fusionnés par leurs racines.
0: Mais c'est quoi l'intérêt d'un arbre? Parce que là, on se dit, il doit avoir un intérêt évolutif au fait que des racines vont se coller avec d'autres racines. Sans ça, ça se serait pas développé. C'est quoi l'intérêt?
3: Ben, Mathieu, ça c'est très difficile à répondre parce qu'on
0: on
3: se pose encore la question.
0: Ah, ouais.
3: On essaie de savoir, mais pourquoi, si je marche sur un tapis de racines, les racines sont toutes entremêlées, pourquoi des fois elles sont pas fusionnées, puis ailleurs, plus loin, oups, celle-là est fusionnée avec cet arbre-là. Fait qu'on se dit, ben, il y a peut-être des signaux que les arbres s'envoient. Peut-être s'il y en a un qui est en train de mourir, il y a des signaux chimiques qui sont différents de l'autre qui est en santé, puis qui va dire, ah, je vais m'attacher avec ses racines. Comme ça, quand il va mourir, je vais avoir toute la place.
0: Uh-huh.
3: On ne sait pas encore. C'est des questions de recherche.
0: Comment on s'est rendu compte qu'il y en avait qui fusionnaient? Est-ce que, par exemple, il y a des travailleurs forestiers, je sais pas, qui faisaient différents types de travaux ou des chercheurs, et là, on s'est rendu compte que les arbres se touchaient entre eux sur la terre?
3: Ben, en fait, ce qu'on faisait pour faire le mélange un peu dans la forêt pour laisser les arbres devenir plus gros, c'est qu'on mettait des poisons, on mettait de l'herbicide sur certains arbres qu'on voulait éliminer. Puis là, on se rendait compte que tous les arbres mouraient, même ceux qu'on n'avait pas mis de poison. Fait que là, leur boss était fâché. Il disait, ben là, vous avez travaillé en cochon, vous avez échappé du poison partout. Mais en fait, c'est parce que les arbres qu'on avait injectés pour tuer, ben, ils avaient transféré le poison aux arbres qu'on voulait pas tuer, puis tout le monde est mort finalement.
0: Donc, on sait que ça peut arriver, des fusions. On sait pas trop pourquoi. Des fois, ça arrive, des fois, ça arrive pas. Mais c'est un mécanisme qui est encore très mystérieux.
3: Oui, puis qui fait actuellement l'objet de plusieurs recherches.
0: Wow! Ben, bravo pour une question vraiment très astucieuse, Mia. Et ça, c'est foi de notre chercheur spécialisé ici à l'Université du Québec en Abitibi, Témiscamingue, la biologiste Annie Desrochers. Merci beaucoup, Annie.
3: Merci.
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0: On termine cette émission de Moteur en herbe au Salon du livre de l'Abitibi-Témiscamingue avec Jake, qui a une question de survie. Et moi, j'ai toujours dit à Guillaume Rivet, s'il y a une personne avec qui je veux me perdre en forêt, c'est Guillaume Rivet. Alors, il va nous en donner une autre preuve éclatante aujourd'hui, je crois, avec la très bonne question de Jake. Alors, Jake, c'est quoi ta question pour Guillaume?
4: Quoi faire lorsque notre canot coule et que nous sommes au plein milieu de nulle part?
0: Oh, wow! Guillaume, on va commencer par la question que tout le monde se pose.
5: Ouais.
0: Est-ce que ça t'est déjà arrivé?
5: Non. Mais oui, mais non.
0: Okay.
5: Au sens où, je veux dire, mon canot a toujours été récupérable.
0: OK. Donc, il a déjà été rempli d'eau.
5: Oui.
0: Mais tu l'as pas perdu.
5: Non, je l'ai vidé.
0: OK.
5: Puis j'ai continué.
0: OK. Mais Qu'est-ce qu'il faut faire quand ça arrive?
5: Ben, tu sais, c'est particulier parce que moi, dans les expéditions que j'organise, j'ai souvent été à plus de 100 km d'une route où les voitures pouvaient circuler, donc très, très loin. Je sais pas si parmi vous, à main levée, il y en a qui ont déjà été faire du camping plusieurs nuits dans le bois.
0: Est-ce que vous êtes allé souvent plusieurs nuits dans le bois, lever votre main? Ah, il y en a beaucoup quand même.
5: Une bonne proportion. Donc, je tiens à rassurer Jake maintenant. Ça arrive rarement que le canot soit impossible à récupérer. Pour que ça arrive, généralement, ça va se passer dans un rapide, donc dans une rivière où l'eau descend en cascade et que le canot va se casser en deux sur une roche ou va rester coincé, puis là, on sera pas capable de le récupérer. Si ça arrive, qu'on est loin d'une place où on peut sortir, la première chose la plus importante, c'est quoi? C'est d'assurer sa propre sécurité et ceux des gens qui sont avec nous. Donc, on s'assure que tout le monde est correct, qu'on va sur le côté. Puis la deuxième chose qu'on va faire, c'est que le canot, si on est loin, généralement, il y a du matériel,
0: ouais,
5: comme de quoi camper dans le bois, de la nourriture etc.,
0: ouais,
5: du matériel de premier secours. Ben, on va essayer d'aller en bas du rapide, récupérer ces sacs-là qui contiennent le matériel d'urgence qui, normalement, nous aide à sortir d'une mauvaise situation.
0: Est-ce qu'il faut essayer de s'en aller vers le point où on pense que les gens pourraient venir nous chercher, une route proche, parce que là, 100 km, c'est loin de la route. Est-ce qu'il faut rester sur place ou bien il faut partir?
5: À moins qu'on sache vraiment ce qu'on fait, la vraie réponse, c'est que si le canot est irrécupérable, on est en situation de survie. Puis en situation de survie, qu'est-ce qu'il faut faire? Rester près de l'endroit où on s'est perdu ou près de l'endroit où on a perdu le canot.
0: Ah ouais.
5: Et ils se rendent visibles aussi. Ça, c'est super important. Parce que souvent, dans la nature, la meilleure chose à faire, qu'on sait plus où être, c'est d'attendre. En expédition aussi, quand on est loin, il faut toujours avoir avec soi un moyen de communication fiable. Puis là, un cellulaire, ça pogne pas partout dans le bois, mais il existe des balises qui communiquent avec les GPS. Et ça marche partout sur la planète. Et ça, on peut envoyer des messages, on peut des fois appeler avec ça, puis demander de l'aide. Donc, ça va envoyer à quelqu'un dire, on est pris ici, puis là, ici, peut-être jusqu'à 24 heures plus tard, quelqu'un va venir nous chercher.
0: Donc, toi, quand tu pars en expé, t'as toujours un téléphone satellite en cas d'urgence.
5: Moi, j'ai des balises GPS, oui, exactement, que j'ai avec moi qui peut déclencher des mesures d'urgence. Là, après, la question aussi, c'est si on a perdu notre matériel, si j'ai perdu ma balise, si elle est partie aussi avec le canot puis que je suis pas capable de la récupérer, là, ça devient un vrai problème de survie.
0: Et donc, ça, j'imagine qu'il faut prévoir ça. Avant de partir, il faut comme s'arranger pour dire, OK, si jamais j'ai plus rien, il faut qu'il y ait un dispositif qui alerte une personne. Comment on fait ça?
5: Ça, là, c'est la clé la plus importante dans vos sorties de plein air dans votre vie. Ce qu'on appelle l'ange gardien. Fait que quand vous partez dans le bois, faut toujours que quelqu'un sache où vous êtes puis quand vous allez revenir. Moi, quand je pars en expédition, c'est souvent ma blonde.
0: Qui est l'ange gardien.
5: Qui est l'ange gardien.
0: C'est souvent nos blondes, hein, nos anges gardiens.
5: Ouais. Comme ça, elle va stresser puis moi, je vais vivre ma belle vie dans la nature. Mais ma blonde, elle sait qu'à chaque soir, si je passe 7 jours, 10 jours, 15 jours, à chaque soir, je vais y envoyer un message pour lui dire « Tout est beau, je suis rendu ici. » Mais si un soir, elle reçoit pas le signal parce que moi, j'ai perdu ma balise, ben elle a un protocole. J'y ai expliqué, j'ai dit « Écoute, si je te l'envoie pas le soir, essaie de me contacter le lendemain matin. Puis si le lendemain matin, t'as toujours pas de mes nouvelles, ça veut dire qu'il est arrivé quelque chose. » Et là, à ce moment-là, comme elle sait où est-ce qu'elle a reçu le dernier message, où j'étais au dernier message, elle va appeler les secours, elle va appeler l'armée, ça peut être l'armée canadienne, ça peut être la police, etc., qui vont venir voir, qui vont faire des recherches autour de l'endroit où ils savent où j'étais la dernière fois. Et c'est pour ça que c'est important de rester au même endroit et aussi d'être visible. Parce que depuis un hélicoptère ou depuis un avion, c'est difficile de voir quelqu'un.
0: C'est
5: donc,
0: clair.
5: Des matériaux qui sont très visibles sur une roche, sur le côté d'une rivière, ça va aider les secours. Et si on a décidé qu'on voulait aller dans le bois pour essayer de trouver un chemin, puis on se dit, dans 100 km ou dans 50 km, il y a un chemin là-bas, mais quand ils vont trouver votre canot ou l'endroit où vous avez chaviré...
0: Ils peuvent pas savoir où est-ce que vous êtes rendu.
5: Exactement. Wow, et là, ça devient très compliqué pour eux. Donc, le meilleur réflexe en survie, si vous savez plus quoi faire, c'est d'être à l'endroit où vous vous êtes perdu.
0: C'est quoi le pire qui t'est arrivé, toi, en forêt? T'as pas perdu ton canot, si c'est jamais arrivé?
5: Ouais, écoutez, des blessures, ça m'est arrivé. Je me suis déjà quand même coupé assez sérieusement une fois en expédition de vélo, assez sérieusement pour plus que je sois capable de marcher, mais j'avais un moyen de communication. J'ai évacué des gens aussi. Coincer un canot sur les roches, ça peut arriver, mais quand on est bien formé, quand on sait quoi faire, il y a des systèmes avec des cordes qu'on peut utiliser pour sortir le canot. Et là, ça devient compliqué parce que un canot pris dans une rivière avec le courant qui pousse, il peut avoir jusqu'à 2000 livres de pression.
0: Dieu. On veut pas ça.
5: Non, c'est ça.
0: Alors, moi, j'aurais une question pour Jake parce que c'est quand même une très bonne question que tu as posée à Guillaume. Dis-moi, Jake, est-ce que ça t'est déjà arrivé de te retrouver dans une situation délicate en forêt?
4: Pas dans la forêt, mais j'ai resté pris une fois au rallye de canot à Saint-Anne-du-Lac.
0: Ah ouais? Qu'est-ce que tu faisais?
4: On a descendu le rallye contre le courant. Ben, on l'a descendu avec le courant. Comme ça, on l'a remonté avec le courant, mais là, on a resté pris dans des branches puis tout.
0: Ah ouais? Est-ce que ça peut être sérieux, ça, cette situation-là qu'a vécu Jake?
5: Ben oui, c'est ça. Les branches, dans un rapide, on peut appeler ça une passoire. Donc, si on descend puis qu'on reste pris dans les branches, le courant peut nous tenir sous l'eau. Donc, c'est un des obstacles absolument à éviter.
0: Non, mais
5: ça,
0: c'est terrible. Là. Ça peut être super dangereux. Là.
5: Ça peut être dangereux, mais j'imagine que Jake, t'étais avec des gens qui savaient ce qu'ils faisaient un peu ou t'étais seul?
4: Ouais. J'étais avec des amis puis des parents.
0: OK, bon. Est-ce que t'as eu peur?
4: Pas vraiment.
0: Non, pas vraiment.
4: Non, mais c'est parce qu'on était à côté, fait qu'on aurait pu monter sur le bord. Fait qu'on a décidé de faire ça pour pas... que ça devienne trop dangereux.
0: Ben c'est important, je pense, que ce que dit Jake, parce que il faut quand même pas perdre son sang-froid aussi. Hein. Quand il arrive des situations qui sont stressantes, ça doit être difficile, Guillaume, d'essayer de rester calme puis d'évaluer la situation là de manière zen. Là.
5: Oui, c'est ça. Souvent, il faut agir rapidement, mais reste quand même qu'il faut rester calme puis il faut pas paniquer. C'est le plus important d'une situation de survie. Puis se ramener dans l'esprit rationnel. Là. Qu'est-ce que je dois faire?
0: Parce que là, notre esprit, lui, ce qu'il veut, il veut juste paniquer.
5: Les gens qui paniquent, on va leur dire, assis-toi, prends 3 grandes respirations, on s'en reparle tantôt.
0: Hey, veux-tu faire du canot, de plus en plus de canot dans ta vie, Jake?
4: L'année passée, on a fait le rallye, puis là, on va retourner le faire cette année.
0: Wow.
4: On fait pas mal à toutes les années.
0: Wow. En tout cas, c'est une belle activité, puis je pense que c'est une bonne chose que Guillaume aille peut-être faire un petit peu de coaching à un moment donné. C'est sûr que ça vous aiderait à être encore meilleur dans le canot. Merci, Jake, pour ton excellente question. Je remercie toute la gang du salon ici, Salon du livre de l'Abitibi-Témiscamingue. On est vraiment très, très bien accueillis. On est très contents. Je pense que ça donne le goût de revenir. Je remercie Annie Desrochers de s'être déplacée également. Je rappelle qu'elle est biologiste, ingénieure forestière, chercheur à l'Université du Québec en Abitibi-Témiscamingue. Et bien évidemment, notre ami Guillaume Rivet, avec qui on aimerait toujours aller faire du canot. Merci beaucoup à tout le monde. On se retrouve lundi. Bye bye!
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0: Ici Rebecca McKinnon au micro. Bienvenue sur les ondes d'ici première. Si vous venez de vous joindre à nous, vous écoutez de l'huile sur le feu partout au Canada. À l'émission cette semaine, on vous propose une belle table ronde avec Liliane Moussa, Mireille Lalancette et Alex Dumas sur l'activité physique. Est-ce que c'est politique? C'est une question qui m'obsède depuis quelques mois, je vous dirais. Une entrevue avec Heidi Hollinger, photographe de retour de Cuba. Merci d'être avec nous ce soir.
1: Merci.
0: La mouche à feu de Catherine Etier.
2: Bonsoir.
0: Aux deux semaines. Et pour une dernière fois cette saison, nous sommes en direct de l'adolescence avec Zach Paré et Hippolyte Lambert. Merci de vous joindre à nous.
1: What's up?
0: Bonne émission à tous et à toutes.

On pourrait se demander ces temps-ci si nos algorithmes nous poussent du contenu politique alors qu'on est simplement en train de chercher des programmes d'entraînement de mise en forme. Au cours des derniers mois, je ne sais pas si vous l'avez remarqué, mais on a vu l'émergence de plusieurs discours. Par exemple, que l'industrie du bien-être est un accès direct au fascisme, que certaines activités physiques comme le pilates ou la course sont un indicateur de supériorité, qu'aux États-Unis, le recrutement des agents de l'ICE se fait entre autres près des centres

0: centres de mise en forme, des gyms. Donc, quelque chose semble s'opérer autour de l'activité physique. Peut-être que ça a toujours été le cas. Qu'en est-il ici au Canada? Bref, est-ce que c'est politique? On en parle avec Alex Dumas, professeur en sociologie du sport, en sociologie de la santé à l'École des sciences de l'activité physique de l'Université d'Ottawa. Merci.
1: Ça fait plaisir.
0: Liliane Moussa, qui est artiste de danse et physiothérapeute, qui a œuvré dans le monde de la gymnastique comme athlète et entraîneur pendant une vingtaine d'années. Bienvenue.
2: Merci.
0: Et Mireille Lalancette, qu'on rejoint dans un studio à Ottawa. Elle est professeure titulaire en communication politique et chercheure principale au groupe de recherche en communication politique à l'Université du Québec à Trois-Rivières. Merci Mireille d'être là. Je commence avec ça. Bon, l'activité physique, là, on parle de, justement, yoga, pilates, musculation, course. Est-ce que ça peut vraiment être considéré comme un espace neutre?
1: Ben, la réponse courte, c'est non.
0: Okay.
1: Je vous dirais qu'à partir du moment que l'activité physique ou l'activité en tant que telle est là pour communiquer des valeurs, est là pour établir ou créer des normes sociales ou les détruire, à partir du moment que ça devient un marqueur d'identité sociale, on n'y échappe pas. Aussitôt qu'on rentre dans la société, l'activité devient politique.
0: Puis, donc, vous êtes en train de dire que le corps n'est pas neutre non plus?
1: Ben, c'est exactement ça que je dis. Le corps n'est pas neutre et puis c'est en fait l'objet d'études des sociologues du corps et de l'activité physique. Donc, on mange, on s'habille, on s'exerce,
0: prend
1: prend soin de son corps
0: oui.
1: ou pas. Et tous ces éléments-là sont liés aux politiques, sont liés à l'État aussi.
0: Oui.
1: Donc, quand on pense aux grandes fonctions de l'État, là, l'éducation, la guerre, là, la préparation militaire, lorsqu'on pense à la sécurité, lorsqu'on pense à l'éducation physique, par exemple, ou à la santé, tout ça, c'est lié à l'activité physique. Donc, à partir du moment que le politique décide qu'est-ce qu'on fait avec nos corps, et pour telle raison, forcément, c'est politique ou économique.
0: Mais les gens qui s'entraînent ici autour de la table, les gens qui s'entraînent, là, on pense pas à ça. On pense pas à, bon, moi, je fais du pilates sur reformer, par exemple, sur table. Apparemment, c'est plus élitiste que de faire du reformer au sol. J'ai pas l'impression de poser un geste politique. Donc, est-ce que ça veut dire qu'on devrait ignorer les discours qui se créent autour de ces activités? Là, Liliane?
2: Ben, en fait, moi, ce que je dirais là-dessus, c'est que la question aussi à se poser, je pense, c'est où est-ce que la responsabilité repose par rapport à l'activation des gens en général dans la population. À partir du moment où on vit dans une société où on se paie un système de santé publique qui est accessible à tout le monde, la responsabilité ne devrait pas être posée seulement sur les épaules des individus.
0: Ouais.
2: À se dire... à se culpabiliser ou à se dire il faut que je sois en forme. Tu sais, dans le fond, c'est quoi le but de ça? C'est quoi le but d'être en forme? C'est quoi le but de s'activer selon des recommandations basées sur la science depuis des décennies? C'est quoi ce but-là? Est-ce que c'est parce que je veux être un citoyen qui participe socialement? Je veux être plus présente pour ma famille, dans mon travail, je vais être plus présente dans mes activités sociales. Est-ce que je veux réduire les coûts du système de santé publiquement? Fait que là, tu sais, est-ce que cette responsabilité-là devrait reposer sur les épaules des individus ou sur les épaules de l'État davantage? Fait que moi, c'est plus dans ce sens-là que je pense que l'activité physique est politique. C'est parce qu'on a un système de santé public. Puis l'activité physique, c'est bon pour la santé.
0: Ouais. D'ailleurs, vous tripez pas sur l'idée d'un corps adéquat, entre guillemets, ou un corps capable. Pourquoi? Parce que c'est ça qu'on met de l'avant souvent quand on dit entraînez-vous pour que vous soyez fort, pour que vous soyez musclé.
2: Ben le corps capable, c'est ben comme ça a été mentionné là, l'espèce de fascisme corporel. Tu sais le corps capable, c'est pas nécessairement un corps en santé. Je veux dire, il y a des gens qui ont des aptitudes différentes, mais qui vont vivre beaucoup plus longtemps, puis de manière beaucoup plus fonctionnelle que des gens, par exemple, t'sais, un joueur de hockey de la Ligue nationale, je veux dire, sa santé, elle en prend un méchant coup, là.
0: Ouais.
2: Fait que je veux dire, oui, il est actif, oui, il a un corps capable, très, très, très capable, là. Ils ont des aptitudes, mais je veux dire, au bout du compte, dans la durabilité, comment ce corps-là s'inscrit, s'inscrit de manière politique aussi ou de manière sociale, de manière communautaire dans l'espèce de la population qu'on veut avoir, quel genre de population qu'on veut avoir. T'sais, quelqu'un qui est capable de jardiner tous les jours, c'est déjà bien. Après ça, c'est qu'est-ce qu'on entend comme
0: mais dans capable, on entend capacitisme aussi.
2: C'est
0: oui,
2: ça,
0: bien sûr.
2: Complètement.
0: Oui. Mireille Lalancette, est-ce qu'on peut dire que l'activité physique est utilisé, voire instrumentalisé par les politiciens?

0: Bien sûr, les politiciens et politiciennes vont se servir de ça pour nous montrer qu'ils sont authentiques, qu'ils sont près des gens, qu'ils sont forts. La dernière vidéo là, de Pierre Poilievre nous dit que c'est dans l'ADN du Parti conservateur. Ça rejoint complètement les valeurs du Parti conservateur. L'individualisme, une forme d'hédonisme. On parle pas de sport d'équipe, on parle d'un sport individuel. On parle d'être musclé. Ouais. Dans la vidéo, on voit des hommes, on voit peu de femmes, on voit les suppléments alimentaires. Donc, c'est oui, les politiciens vont se servir de ça pour rejoindre les gens. Donc, aussi, vouloir faire certains sports, comme le basketball pour Obama, pour montrer qu'ils sont... oui, des êtres capables, qui sont aussi, dans certains cas, qui ont de l'énergie et aussi qui sont près des valeurs des gens. Là.
1: Oui, ça, je trouve ça intéressant parce qu'en effet, il y avait cette vidéo-là donc de Pierre Poilievre qui parle de l'importance de la santé. Il a mis ça sur Instagram, il est dans une salle d'entraînement. Mais il y a aussi le premier ministre canadien, Mark Carney, qui a été photographié pendant qu'il faisait son footing, son jogging avec le président finlandais Alexander Stubb en mars dernier à Londres. Puis en avril, quand le président Stubb a visité le Canada, ils ont joué ensemble au hockey devant les caméras. On va écouter un extrait.
2: Mark and I, we message each other pretty much every day. Sometimes it's about hockey, sometimes it's about the Blue Jays, but most of the time it's about NATO or Ukraine or Iran.
3: I hope somebody got that.
2: We did.
1: Bon, ça fait rire Catherine.
4: Mais je trouve ça niaiseux.
5: Ben, regardez, je joue le hockey avec le palais, le petit bas. Tu sais, c'est une campagne d'image.
1: En fait, oui, c'est ce que j'allais vous demander, Mireille. C'est une mise en scène. Et mais là, ce qui est intéressant, c'est qu'il dit, Mark et moi, on se texte presque tous les jours. Des fois, c'est à propos du hockey. Des fois, c'est plus sur les Blue Jays. Mais la plupart du temps, on parle de l'OTAN, de l'Ukraine et de l'Iran. Donc là, on est vraiment, il y a un grand mix des deux. Est-ce que c'est de la diplomatie sportive?
0: En partie, ça nous montre que ces gens-là sont proches, ça nous montre qu'ils sont toujours en train de penser à la politique, même quand ils font du sport. Ça nous montre qu'ils sont authentiques d'une certaine façon. Puis aussi, quand on s'intéresse à la politique, j'utilise une théorie qui s'appelle le triangle du leadership. Donc, c'est pas le triangle de...
1: Les Bermudes.
0: De nos amis les angines de poitrine, mais c'est le triangle de l'authenticité où on a l'authenticité, la proximité avec les gens et les compétences.
1: Okay.
0: Donc le sport permet de mettre de l'avant tous ces éléments-là, la compétence à faire certains sports, à être fort, à aller de l'avant avec certains enjeux, la capacité de rejoindre les gens dans leurs valeurs quand on joue au hockey, au basketball ou on fait de la course à pied, l'authenticité aussi quand on dit mais c'est quand on voit Mark Carney patiner, c'est pas faux, il est vraiment en mesure de patiner.
1: Ouais.
0: Donc ça peut être une mise en scène, mais pour ceux et celles qui connaissent le hockey, moi j'ai eu des frères, c'est pas quelqu'un qui sait pas patiner ou
1: non,
0: ça
1: il était dans l'équipe de hockey à l'université, tout ça. Oui, c'est drôle parce que Liliane, vous semblez pas du tout d'accord avec ça. Vous trouvez que c'est plus une mise en scène.
6: Ben
1: que c'est pas
6: oui,
1: de la diplomatie, parce que vous avez vu faire non de la tête, c'est pas de la diplomatie.
6: La manière que Mireille explique aussi, c'est en fait c'est ça, c'est de se rapprocher des gens, mais au bout du compte, l'objectif c'est d'avoir plus de votes.
5: Ouais, c'est un peu de charisme là quand
6: c'est
5: on fait ça,
6: c'est comme de jouer sur la question de charisme.
1: Alex Dumas.
7: Ben moi je trouve qu'une des plus grandes mises en scène, c'est quand Justin Trudeau s'est battu à la boxe contre l'autre député conservateur.
1: Oui.
7: On avait vraiment là une mise en scène, je veux dire, réelle là,
1: ouais.
7: Et symbolique là. Moi, je me rappelle pas d'avoir vu et d'un sport, bon, en guillemets, violent. Ouais. C'était quand même particulier, venant aussi d'un parti qui se voyait bon non violent, puis des citoyens modèles, et puis et là ici on
1: 2012,
7: a c'est quand même la boxe.
6: Puis en même temps, ce que je veux rajouter là-dessus, c'est que tu sais, c'est à quelle population il s'adresse, parce qu'il y a plein de gens qui pratiquent pas la boxe puis qui regardent ça, puis tu sais je veux dire oui, peut-être que ça inclut en ayant comme une certaine forme d'authenticité, puis ils sont capables de montrer qu'ils sont capables, mais il y a plein de gens qui sont pas capables ou qui ont même pas accès à pouvoir faire ce genre d'activité là. Fait que ces gens-là, ils se sentent pas inclus dans ce discours-là, ils se sentent pas interpellés. Fait que c'est à quel électorat ça s'adresse là, ce genre
1: on
6: de
1: va revenir à l'inégalité, mais parce qu'une des vidéos moi qui m'a beaucoup marqué cette année, ça se passe au sud de la frontière, c'est le secrétaire à la santé, j'ai de la misère à le dire sans rire, Robert F. Kennedy.

0: Junior qui, avec Kid Rock, a fait publier une vidéo où ils sont dépoitraillés, torse nu, en jeans. Ils s'entraînent dans un gym, ils plongent dans des bassins d'eau froide. Et ça fait partie de la grande campagne Make America Healthy Again. Et en regardant ça, je me disais, mais qu'est-ce que ça veut dire? Est-ce que ça veut dire, Alex Dumas, que on peut penser à l'activité physique en termes partisans?
1: Ben, ça veut tout dire.
0: Est-ce qu'on peut
1: dire,
0: genre, oui, la musculation, c'est conservateur, c'est républicain, on peut pas...
1: C'est pas aussi clair que ça.
0: Ouais.
1: Mais il y a le contexte qui est important. Dans ce contexte-ci, c'est assez clair. Puis je pense qu'un élément important de cette vidéo-là, c'est tout le contexte de désinformation sur les réseaux sociaux. Je veux dire, on peut pas ne pas voir tout le débat sur la vaccination, tout le débat sur ces réformes en santé. On peut pas exclure ça du contexte. De son contexte d'entraînement. Là. Donc, la solution magique, là, ça serait de lever des poids en jeans. Ça serait de s'entraîner. Donc, non, c'est incomplet, c'est insuffisant. Puis
0: ça évoque une certaine idée de la masculinité aussi.
1: Absolument.
0: Alors là, justement, ce qui m'intéresse là-dedans, c'est que les gens font toutes sortes de liens en ce moment. Le yoga avec le fascisme, le pilates avec le masculinisme. Est-ce qu'on se posait ce genre de questions-là avant? Ou est-ce que le climat politique y est pour quelque chose? Tout le monde veut parler. Vas-y, Liliane.
2: Mais je pense qu'à partir du moment où il y a une volonté de faire du profit sur le dos des gens puis la santé des gens,
0: de capitalisme.
2: Ben,
0: alors.
2: Exactement. Mais il faut se poser la question. Je veux dire, bon, par exemple, le yoga, on peut parler que c'est une question d'appropriation culturelle. Tu sais, je veux dire, il y a des gros gyms qui rouvrent, ils font des gros profits. Tu sais, je veux dire, Et où la question sur l'accessibilité là-dedans?
0: Ouais.
2: Après ça, si on n'est pas dans une question de démocratiser l'activité physique, de démocratiser ce sport-là, de le rendre accessible, de le rendre possible pour le plus grand nombre, à ce moment-là, là, on est rendu à vouloir capitaliser sur un concept là qu'on sait que c'est bien. Fait que là, c'est l'industrie du wellness, l'industrie biomédicale, l'industrie pharmaceutique, c'est toute la même chose. Ils essayent de nous vendre des poudres, des abonnements, des vêtements, techniques, tout ça. Fait que, je veux dire, partir du moment où ça s'intègre dans l'idée là de promouvoir l'activité physique, oui, il faut qu'on se pose ces questions-là. Est-ce que
0: Catherine, je vais aller à Alex avant Catherine, allez-y.
1: Moi, je fais une expérience avec mes étudiants de première année, puis je leur fais lire Mein Kampf, mais sans leur dire que c'est Mein Kampf. Donc, dans Mein Kampf, il y a un nombre incroyable de passages sur le sport et l'activité physique, mais évidemment dans une perspective très genrée. Les femmes doivent faire ci, les hommes doivent faire ça. Voici la raison.
0: Très eugéniste aussi, non?
1: Ça paraît pas tant que ça dans le livre.
0: Okay.
1: Donc, je leur dis pas, puis je leur demande, bon, mais qu'est-ce que vous pensez de ces 20-30 passages-là? Et, bon, ils me disent, c'est un peu daté, bon, c'est un peu vieux, oui, c'est 1930. Mais quand je leur montre, bon, mais là, vous venez de lire la Bible d'Adolf Hitler, là, ça prend tout son sens. Donc, cette question-là de dire comment bouger, quoi avoir de l'air quand bouger, la question de genrer, le rôle de l'État, la discipline, la préparation militaire, la dureté des hommes, le rôle reproducteur des femmes, toutes ces questions-là, c'est vraiment pas nouveau. C'est sûr qu'aujourd'hui, bon, c'est à la sauce contemporaine. Il y a des choses qu'on peut plus dire, mais c'est clair que c'est pas nouveau.
0: Mais Mireille, est-ce que vous trouvez, vous, qu'il y a quelque chose dans le climat politique actuel qui a à voir dans cette affaire-là, du fait qu'on se dit l'activité physique n'a jamais été aussi politique qu'en ce moment?
3: Je dirais que ça nous frappe peut-être plus à cause des médias sociaux numériques, mais l'activité physique reste politique. Elle l'était quand Bill Clinton faisait lui aussi son jogging, quand Sarkozy fait son jogging, quand Justin Trudeau fait un combat de boxe. Ce combat de boxe-là, c'était quelque chose qui était effectivement construit pour éviter de l'image qu'on avait, parce qu'on disait c'est une femmelette, et on le féminisait, on l'insultait du côté des conservateurs, et en créant ce match de boxe là, on a voulu casser son image et le masculiniser, montrer qu'il avait la force de le faire et le réutiliser ça aussi par la suite là, lorsque c'était le temps des débats, par exemple l'entraînement pour les débats, on l'a vu sur le ring, on l'a vu aussi avec des Olympiens. Donc, c'est quelque chose dont on se sert parce que ça permet et ça donne effectivement ça met de l'avant des valeurs, ça met de l'avant la force, ça met de l'avant des idéaux.

0: Catherine, tu voulais dire quelque chose tantôt.
1: On parlait de l'industrie de la fameuse wellness, oui. Mais il y a aussi toute l'industrie du doute là. Je veux dire, c'est un outil d'exploitation de contrôle du corps des femmes. Oui. Tu sais, le fameux Pilates arm, les bras de Pilates. Je me rappelle quand Miley Cyrus avait chanté aux Grammys.
0: Oui.
1: Et puis là elle a comme un petit peu redéfini. Elle était là, coupée, taillée au ciseau, puis elle parlait de Pilates. Puis les femmes aspiraient à ces bras. Là, à ce corps-là, les femmes ne veulent plus se marier sans avoir ce corps-là. Ça coûte cher, puis je veux dire, ça nous entraîne ça occupe beaucoup de notre temps aussi, puis ça nous met en retrait peut-être de la place publique. On passe énormément de temps à douter de soi, à avoir honte, à ne pas penser qu'on appartient.
2: Mais la commission Bouchard-Taylor, la fameuse commission.
0: Dieu, vous nous ramenez des vieilles affaires. C'est bien, on est dans un contexte.
2: Ces éléments-là
0: historique.
2: De la place de la femme sur la place publique, là, le corps de la femme dans la place publique avait été discuté. Là, on peut se rappeler les vite givrées là sur
0: du YMCA l'avenue du parc à Montréal, ça. Les vite givrées pour pas que les gens de la communauté hassidim qui avaient une synagogue à côté.
2: Il y avait un père aussi là qui avait pas le droit de voir ou qui s'était fait sortir ou s'était invité à partir là, de voir sa fille faire de la natation parce que et donc toutes ces questions là c'est surtout la femme, c'est le contrôle du corps de la femme, la place de la femme, son corps
0: c'est aussi l'activité physique, c'est un sujet qui est toujours lié aux dynamiques de pouvoir finalement parce que ça touche à plein d'enjeux critiques, le genre, les clans sociaux, la race, la sexualité. Qu'est-ce que l'accès à la mise en forme révèle aujourd'hui sur les inégalités sociales, Liliane?
3: Par exemple, j'ai une expérience comme physiothérapeute en pratique privée. Fait que déjà, la clientèle que je vois, c'est des gens privilégiés qui ont soit des assurances privées ou qui ont suffisamment de fonds pour venir me voir. J'ai aussi un enfant. Par exemple, pour inscrire mon enfant à un cours de natation, là, je veux dire, il faut que j'aie des ressources cognitives, organisationnelles, hors du commun. Là, tu sais. Puis moi, je pense que j'ai ces ressources-là, mais je peux pas penser que, par exemple, une famille d'immigrants avec des parents qui parlent pas français sont dans la possibilité d'inclure dans l'horaire de leurs enfants des cours de natation. Puis là, après ça, c'est bien beau, on a des piscines publiques l'été, on a des bains libres gratuits pour tout le monde, mais encore faut-il savoir nager. Oui. Fait que là, comment ça se fait que les enfants apprennent pas à nager à l'école? Les piscines publiques sont pas pleines à longueur de journée. Là. Ça se pourrait, là, que dans un cours d'éducation physique, on puisse aller apprendre à faire de l'activité physique, à nager, je veux dire. Mais en fait, là, les élèves, ils ont une heure d'éducation physique par semaine. Quand les recommandations depuis des décennies, c'est une heure d'activité vigoureuse pour cette tranche d'âge-là par jour. Une heure par jour, c'est pas une heure par semaine, là, c'est sept fois moins. Là. Fait qu'on s'entend que, tu sais, après ça, c'est ça encore là où la responsabilité repose. Est-ce que c'est sur les parents? Puis là, les sports sont de moins en moins financés. Fait que l'activité physique coûte de plus en plus cher aux parents. Je veux dire, moi, quand je faisais de la gymnastique artistique dans les années 90, je veux dire, ça coûtait pas si cher que ça à mes parents, puis on avait des compés, on avait de l'argent de poche à dépenser, c'était financé.
0: C'est vrai.
3: Puis là, maintenant, c'est des 6-7 fois plus cher. Puis là, on parle pas de sport compétitif, mais juste comme avoir accès à, cours de natation. C'est la base, je veux dire.
1: Au plaisir de faire du sport.
0: Au plaisir de bouger son corps. Je savais que c'était une discussion passionnante, mais je m'attendais pas à entendre parler de capacitisme, de capitalisme et de la commission Bouchard-Taylor. Merci d'avoir éclairé ma lanterne, Liliane Moussa, Alex Dumas et Mireille Lalancette qu'on avait rejoint à Ottawa. Merci beaucoup à vous trois d'avoir participé à cette discussion.
3: Plaisir.
1: Plaisir.

0: À toutes les deux semaines ou à peu près, Catherine Étier tente de trouver quelle mouche a piqué une personne qui a défrayé les manchettes au cours de la semaine. Donc, toujours inspirée d'un fait vécu. Catherine Étier, la parole est à toi.
1: Alors, Rebecca, la semaine dernière, le nouveau ministre de l'Emploi et responsable de la région de la Capitale-Nationale, M. Jean-François

0: Simard, y allait de poésie pour faire une réanimation cardio-respiratoire à la dépouille du projet du troisième lien de Québec. Un projet mort, puis réanimé, puis mort, je crois, enfin, je ne sais plus, en fait, j'ai perdu le compte. Puis de nouveau, sur le point, Rebecca, de passer le casting pour jouer dans le film Weekend de chez Bernie 3, un film où le bon
1: les
0: ministre...
1: Les gens ne savent pas c'est quoi Weekend chez Bernie, mais c'est pas grave.
0: Oui, tout le monde a grandi avec Weekend chez Bernie. Vous googlerez, c'est excellent. C'est un film où le bon ministre, très certainement accompagné de son acolyte Bernard Drainville, ça c'est un fervent ému de ponts, il adore les ponts, où ces deux hommes-là donc attacheraient leurs lacets de bottines au cadavre du troisième lien et lui mettraient des petites lunettes de soleil rondes et un peu de fard à joue pour nous faire croire à son absolue vitalité. Vous irez louer Weekend chez Bernie.
1: Oui, c'est ça, c'est exactement ça qui se passe.
0: Et son espièglerie, en faisant complète abstraction que nous, gens du pays, monsieur, madame Tartampion, là, comme on aime bien à nous appeler, n'avons jusqu'ici vu aucune, pas une, étude sur le projet qui n'en vient pas à la claironnante conclusion que construire un troisième lien, ben c'est une très mauvaise idée. Mmh. Une douleur dans la rondelle, un caillou dans le poterlot. C'est une hérésie dans l'ouésie-ouézo, comme on dit. On était là quand les études sont sorties. Nous avons assisté aux funérailles du projet plusieurs fois. Nous avons déposé les scènes noires sur ses paupières fermées. Les petites sandwichs aux œufs, nous les avons mangés en jasant avec ma tante Micheline près d'un café tiède au salon funéraire. Le parchemin est sous terre. La couronne de fleurs vole dans le vent et le corbillard est parqué. Alors pourquoi est-ce que c'est qu'on est encore à préparer de Socal Vénus? Eh bien, parce que le nouveau ministre de l'Emploi, Jean-François Simard, s'était ce matin-là réveillé frais comme un gardon, comme on dit, après une bonne nuitée de sommeil dans ses draps de popeline. Vous savez, quand vous ouvrez l'œil et que vous entendez le rouge-gorge chanter à la fenêtre, la fine brise de mai vous caressant le bonnet de nuit, il n'y a pas à dire, Jean-François se sentait sharp. Bon, les beaux jours semblaient avoir apporté avec le lilas de sale bestiole qu'il avait peut-être piqué entre ses doigts de pied en éventail, là, mais rien de grave, une petite piqûre un peu agaçante, ça en plus, ça fait pas trop. Puis, le matin, plus le matin se déployaient les guiboles, plus le bon ministre était galvanisé par cette potentielle résurrection du troisième lien. Ses petites pantoufles d'intérieur au fini vinyle flip-floppaient comme jamais à chacun de ses pas déterminés. Slap, slap, slap, slap, slap, slap, slap, slap, slap. Un vrai baiser bodé. Et lui, il fallait trouver...
1: J'aime tellement cette expression, baiser bodé.
0: C'est un baiser bodé, cet homme-là. Et lui, il fallait trouver des arguments pour gaver le bon peuple de ce blanc mangé dont il raffole tant. Une sortie éclatante, quelque chose de neuf, emballé dans un beau cellophane. Okay. Quelque chose d'aussi excitant qu'un beau paquet de bulles de bain, quoi. Et ils étaient alors mis à l'ouvrage, ces petites pantoufles au fini vinyle flip-floppant, à grand bruit, dans la maisonnée, encore endormie. Flip, flip, flip, flip, flip, flip, flip, flip, flip. De quoi un citoyen de base rêve toutes les nuits? Ouais. Des femmes tout nues? Ouais. Je peux probablement pas dire ça aux journalistes. On va me prendre pour un maniaque. Et, je sais pas s'il parle de même, mais c'est ma voix.
1: Okay.
0: Et le lien avec le pont est difficile à établir quand même. OK, réfléchis, Jean-François, réfléchis. Les préoccupations des pauvres, tu connais ça. C'est pour eux que tu travailles. La preuve, tu te souviens encore de ce chant que M. Grégoire, ton professeur de latin, t'a appris au collège. Ego sum pauper, nihil habeo, cor meum dabo. Ça signifie « je suis pauvre, je n'ai rien, je donnerai mon cœur ». Les pauvres, ils ont du cœur, sont assez fins, puis en retour, toi, si t'es fin avec eux autres, par exemple, tu leur fais un beau sourire, ben, ça va les rendre heureux, ça, puis ils se contentent de rien, ce monde-là. Ben, si on leur faisait des cadeaux, pas fou, ça. Qu'est-ce que ça peut bien vouloir le monde pauvre? Des femmes tout nues? Ben,
1: voyons.
0: Ça, c'était la réponse à tout à l'heure. Saisis-toi, Jean-François. T'es prêt de la réponse. Les pauvres, c'est qu'il leur manque des dents. Ben non, on peut pas dire ça, on peut pas dire ça. Ça va nous coûter ben trop cher dans notre tapeux. Vire pas fébrile. Ah! De la dignité. C'est bon, ça. Les guenillous adorent ça quand on leur parle. De dignité, c'est leur mot préféré de ce temps-là. Et qui dit dignité, dit travailler. On va les faire construire notre pont, ils vont capoter sur cette idée-là. Comme ça, le troisième lien, il va un peu être à eux autres, hein, mais pas vraiment. Et en plus, avec tout l'argent qu'ils vont se faire en construisant mon pont, ben, ils vont pouvoir se payer de sortes de fêtes, de sortes de fêtes. Check bien ça. Des ciseaux, de la colle à bois, des nunchaku, une roussette française, une caisselle, une roulotte, un chapeau, de la soupe chunky, un croche au raisin, une cassette de voy-voy, du savon, une chaise berçante, un cheval de trait, des pantalons, un filet de poisson, un poster de Scarface. C'est ainsi que le 13 mai, Jean-François Simard déclarait aux journalistes, il s'agit là de sa vraie citation,
1: écoutez-la bien. On écoute bien, pardon.
0: Le troisième lien donnera aux travailleurs et aux travailleuses qui le réaliseront, donc ils vont le construire, les moyens d'aller au restaurant.

0: restaurant, d'aller au cinéma, de s'acheter un café, un 4 roues ou un skidoo.
1: Il a pas dit ça.
0: Je te jure.
1: Il a dit
0: qu'il
1: un skidoo.
0: A dit ça. Intégralité. Absolument. C'est ce que les gens de Québec veulent. L'histoire ne le dit pas, mais certains avancent même qu'il a drop the mic et qu'il a quitté les lieux en faisant crisser les pneus de sa Firebird jaune crème. Quelle mouche a piqué le ministre Jean-François Simard la semaine dernière? La bouche de l'empathie, peut-être, je sais pas, Rebecca. Celle du cœur sur la main, des cours de latin. Ego sum pauper. C'est moi qui ai appris ça dans mon cours de latin.
1: Ça, j'aimerais ça. D'abord, merci pour cette belle chronique, Catherine. J'aimerais savoir, c'est quoi cette chanson-là?
0: C'est une chanson que j'ai appris dans...
1: Latin?
0: Ben oui, en latin.
1: Dans ton cours de latin?
0: Oui. Oui, oui, absolument.
1: Apprenez-vous encore ça du latin, les hommes?
2: Les hommes?
1: Non, hein? Au secondaire, c'est terminé?
3: Ouais, c'est
1: fini. Ouais, non, c'est ça.
0: Ils font trop d'activités physiques.
1: C'est une autre époque. Alors, qui pense que... C'est drôle, il y a un lien à faire avec la discussion qu'on avait tantôt. Lui, il pense qu'un skidoo, c'est...
0: C'est
1: nécessaire,
0: rêve.
1: C'est un rêve. Le ministre pense que le skidoo, c'est un... Exact,
2: un skidoo, ça va-tu en cours?
1: Ben non, ça va sur la neige.
2: Non, mais c'est François Pérusse.
1: Ah, excuse-moi, j'ai pas la rêve.
4: C'est correct, mais ma mère, elle va écouter, puis elle va être bien heureuse.
1: Clairement, j'ai l'air d'avoir 150 ans. Mais ça, je trouve ça drôle. Il y avait un lien à faire avec la... Qui ici voudrait un skidoo?
0: Ben, c'est ça. Quelle drôle de déclaration.
1: Ben, les gens qui en veulent, mais surtout les gens qui vont construire le fameux troisième lien.
0: Capable de se payer un café puis un skidoo. C'est extraordinaire.
1: J'haïs pas ça. Merci Catherine Lettier pour cette mouche à feu. Oui, pleine d'empathie. On est de retour après le bulletin d'information avec, vous les avez entendus, Zach Paré, Hippolyte Lambert, les adolescents, les choses qui ont retenu leur attention et une entrevue avec, j'aime tellement dire son nom, Heidi Hollinger, photographe extraordinaire. Je m'appelle Rebecca Maconnette. Oui, pourquoi pas. On sera de retour tout de suite après le bulletin d'information.

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4: Bonsoir, ici Fred Harding. Voici les informations. Il y a déjà des airs de campagne référendaire en Alberta au lendemain de l'annonce par la première ministre Danielle Smith de l'ajout d'une question sur l'avenir de la province lors d'un vote prévu au mois d'octobre. Les Albertains devront décider, non pas s'ils veulent l'indépendance, mais plutôt s'ils souhaitent ou non le déclenchement d'un processus pour tenir un référendum sur la séparation. À Ottawa, Mark Carney a lancé un appel à l'unité canadienne. Laurence Martin a préparé ce reportage.
5: On travaille avec l'Alberta en tous les domaines de l'énergie.
6: Mark Carney parle sans cesse de bâtir le Canada. Il veut pouvoir le faire avec l'Alberta.
5: We're renovating the country as we go.
6: Pendant que nous rénovons le pays, lance-t-il, la province de l'Ouest doit être au cœur des travaux. La décision de Danielle Smith de déclencher un processus référendaire mobilise la classe politique à Ottawa. De Mélanie Joly.
7: Alors qu'on gère une guerre tarifaire, notre objectif est d'être unis.
6: À Pierre Poilievre, le chef conservateur, qui promet de faire campagne pour que l'Alberta reste dans la fédération.
8: Les conservateurs vont travailler pour unir les Canadiens.
6: Mais qui accuse les libéraux d'avoir nourri les mouvements indépendantistes à travers le pays.
8: Le Parti québécois, un parti ouvertement souverainiste, consacré à un autre référendum. Et en Alberta, on fait face maintenant à un référendum.
6: Même si certains fédéralistes reprochent à la première ministre albertaine de se lancer dans un processus risqué qui pourrait faire éclater le Canada, Danielle Smith juge important que les résidents de sa province s'expriment.
9: Albertans will decide, not politicians, not the courts.
6: Les Albertains vont décider, pas les politiciens ni les tribunaux, dit-elle. Des paroles qui sont loin de satisfaire Jeffrey Ratt, une figure importante du mouvement indépendantiste.
10: On n'est pas content avec le... un référendum pour avoir un référendum.
6: Il aurait voulu que Danielle Smith force les Albertains à se prononcer tout de suite sur l'indépendance et non sur